0: Notre chronique innovation du jour est une première française pour la voiture volante autopilotée. Elle trônait au milieu du stand, entourée de curieux qui n'en revenaient pas. Une voiture, oui, mais avec deux grandes hélices sur les côtés, comme un drone géant. Débranchée, elle n'a pas décollé à la demande du constructeur pour des raisons de sécurité. Mais elle était bien là, exposée à la Foire du Mans, mi-septembre, et c'était une première en France. Cet objet un peu fou, c'est un drone taxi signé Xpeng, un constructeur chinois déjà connu pour ses voitures électriques. Son principe, remplacer le pilote par une intelligence artificielle. Pas de volant, pas de manette, on entre simplement un point de départ et un point d'arrivée en coordonnées GPS et l'appareil s'occupe de tout, du décollage à l'atterrissage. À bord, deux places dans une carrosserie entièrement en carbone. L'engin peut atteindre 130 km/h pour une autonomie de 75 km. Les usages envisagés ne manquent pas d'imagination, secourir des accidentés de la route dans des zones difficiles d'accès ou encore des missions militaires. En Chine, l'appareil vole déjà depuis plusieurs années et cumule plus de 10 000 précommandes. Il est même homologué aux Émirats Arabes Unis, mais en Europe, le chemin est encore long. Il reste de nombreuses autorisations à obtenir avant qu'il puisse un jour survoler nos routes. Et puis, il y a le prix, plus de 200 000 $, soit près de 190 000 €. Le concessionnaire Monceau, qui l'avait fait venir avancer toutefois une date, une commercialisation en France ne serait pas exclue dès 2028.
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3: Bonsoir à tous. Le message que je suis venu faire passer est celui d'une détermination, d'un optimisme de l'action. Ne cédons pas à l'esprit de défaite. C'est la déclaration d'Emmanuel Macron devant l'Assemblée générale de l'ONU à New York ce mardi soir. Le chef de l'État français a déploré le retour de l'impérialisme, de l'arrogance, du retour à la force sans règles ni retenue. Il a promis que la France s'engagerait à la réouverture du détroit d'Hormuz, passage stratégique des hydrocarbures. Et le gouvernement qui a justement annoncé ce mardi un paquet de mesures pour faire face à la flambée des prix des carburants. L'aide pour les grands rouleurs de 100 euros va être prolongée jusqu'à la fin de l'année. Elle sera aussi élargie à 5,5 millions de personnes contre 3 millions jusqu'ici. L'exécutif promet aussi le prolongement jusqu'au 31 décembre des aides sectorielles, notamment pour les pêcheurs, les agriculteurs et le BTP. L'avenir politique de Philippe Brun se jouera ce mercredi devant le tribunal judiciaire de Paris. Un juge va devoir se prononcer sur la suspension à titre conservatoire du PS et surtout sur la non-ratification de la candidature du député à la primaire social-démocrate en vue de l'élection présidentielle de 2027. L'ouverture d'une enquête pour meurtre après la découverte lundi du corps d'une femme dans une voiture stationnée sur une aire d'autoroute à Brignoles, dans le Var. La victime serait une ressortissante brésilienne de 25 ans. Un suspect aurait été interpellé. Il s'agirait de son ex-compagnon, déjà connu des services de justice. 259 416, c'est le nombre d'avortements pratiqués en France en 2025. C'est ce que révèlent les données de la Direction de la Recherche, des Études, de l'Évaluation et des Statistiques publiées ce mardi. C'est plus de 7 200 avortements supplémentaires par rapport à 2024. Et puis en football, Kylian Mbappé n'a pas participé à l'entraînement à Clairefontaine auprès de Zinedine Zidane ce mardi. L'attaquant souffre d'un syndrome grippal. La durée de son indisponibilité n'est pas connue alors que l'équipe de France affrontera la Turquie vendredi pour la première journée de Ligue des Nations. Bonne soirée à tous.
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4: On revient cette semaine sur le classement PISA qui montre un décrochage du niveau scolaire des jeunes Français. C'est l'occasion de parler devoirs et soutien à la scolarité. Après la publication de l'enquête PISA début septembre qui montrait une baisse des résultats pour les élèves de 15 ans en France, le ministre de l'Éducation, Édouard Geffrey, avait évoqué une forme de désinvestissement des parents dans le suivi scolaire de leurs enfants. Car en 2025, moins de la moitié se disaient investis, alors qu'ils étaient encore plus de 2 sur 3 en 2022. Pourtant, le suivi scolaire par les parents serait l'une des clés de la réussite des enfants. Et non, demander quelles notes ils ont eues ne suffit pas. Comment peut-on les aider? Eh bien déjà en supervisant les devoirs à la maison. D'abord trouver le bon moment, le bon endroit et tenir cette routine si possible sans distraction. Ensuite, suivez leur travail régulièrement, faites réciter les poésies, vérifiez les calculs. On le sait, les devoirs sont parfois une source de tension, mais les parents doivent faire preuve de patience. On maintient le cadre, on n'hésite pas à encourager, à féliciter, on souligne les progrès et on insiste sur leurs points forts. Si ça devient trop difficile, n'hésitez pas à demander de l'aide, surtout à partir du collège. Notez que le ministre de l'Éducation a aussi annoncé la distribution d'un document qui précisera tout ce que l'enfant va apprendre cette année. Ce sera après les vacances de la Toussaint et ça doit permettre de mieux comprendre les objectifs d'apprentissage pour chaque niveau et donc de mieux aider nos enfants si besoin. Et puis enfin, des listes de lecture seront aussi proposées aux familles pour chaque vacances scolaires.
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5: Bonjour amis jardiniers, nous avons tendance à toujours vouloir innover avec des variétés de plantes et de légumes inédits, mais les variétés anciennes font leur grand retour, dont une certaine légumineuse. Mais alors, qu'a-t-elle de plus ? Connaissez-vous l'histoire incroyable du haricot viande, longtemps oublié? Ce haricot rond et marbré refait surface pour ses qualités gustatives, mais surtout sa résilience à l'épreuve du climat. Ne le cherchez pas dans les rayons, il n'est pas commercialisé. Il est actuellement cultivé par des agriculteurs et étudié par des ingénieurs de l'INRAE, l'Institut National de Recherche pour l'Agriculture, l'Alimentation et l'Environnement. Les graines de cette légumineuse ont été retrouvées chez une maraîchère qui vivait à 800 mètres d'altitude dans le massif de la Chartreuse. Les plants expérimentaux semés il y a 2 ans, sont observés régulièrement et même après cet été, marqué par de nombreuses canicules, le feuillage reste vert et la plante ne montre aucun signe de fatigue alors qu'elle n'a pas été arrosée, ni d'engrais ni de pesticides. Et de plus, ce haricot viande s'adapte à tous les sols. Ces recherches s'inscrivent dans un programme européen plus large pour réhabiliter des variétés de légumineuses ou de céréales sous-utilisées et négligées. Les légumineuses font partie de notre alimentation, cependant les Français en consomment 1,4 kg par an et par personne, loin des recommandations. En 1920, on en mangeait 7 kg en moyenne. Les conseils de la semaine, on prépare le potager pour l'automne, on ajoute de l'engrais vert pour enrichir le sol, on plante les poireaux, la rhubarbe et on sème les radis noirs, on récolte les haricots, justement, les choux paumés et les aubergines tardives.
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3: Bonsoir à tous. Le message que je suis venu faire passer est celui d'une détermination, d'un optimisme de l'action. Ne cédons pas à l'esprit de défaite. C'est la déclaration d'Emmanuel Macron devant l'Assemblée générale de l'ONU à New York ce mardi soir. Le chef de l'État français a déploré le retour de l'impérialisme, de l'arrogance, du retour à la force sans règles ni retenue. Il a promis que la France s'engagerait à la réouverture du détroit d'Ormuz, passage stratégique des hydrocarbures. Et le gouvernement qui a justement annoncé ce mardi un paquet de mesures pour faire face à la flambée des prix des carburants. L'aide pour les grands rouleurs de 100 euros va être prolongée jusqu'à la fin de l'année. Elle sera aussi élargie à 5,5 millions de personnes contre 3 millions jusqu'ici. L'exécutif promet aussi le prolongement jusqu'au 31 décembre des aides sectorielles, notamment pour les pêcheurs, les agriculteurs et le BTP. L'avenir politique de Philippe Borin se jouera ce mercredi devant le tribunal judiciaire de Paris. Un juge va devoir se prononcer sur la suspension à titre conservatoire du PS et surtout sur la non-ratification de la candidature du député à la primaire social-démocrate en vue de l'élection présidentielle de 2027. L'ouverture d'une enquête pour meurtre après la découverte lundi du corps d'une femme dans une voiture stationnée sur une aire d'autoroute à Brignoles, dans le Var. La victime serait une ressortissante brésilienne de 25 ans. Un suspect aurait été interpellé. Il s'agirait de son ex-compagnon, déjà connu des services de justice. 259 416, c'est le nombre d'avortements pratiqués en France en 2025. C'est ce que révèlent les données de la Direction de la Recherche, des Études, de l'Évaluation et des Statistiques publiées ce mardi. C'est plus de 7200 avortements supplémentaires par rapport à 2024. Et puis en football, Kylian Mbappé n'a pas participé à l'entraînement à Clairefontaine auprès de Zinedine Zidane ce mardi. L'attaquant souffre d'un syndrome grippal. La durée de son indisponibilité n'est pas connue alors que l'équipe de France affrontera la Turquie vendredi pour la première journée de Ligue des Nations. Bonne soirée à tous.
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7: Opération survie pour Brad Pitt et son chien perdu en pleine nature. Ils avaient déjà collaboré sur Fury en 2014 en pleine Seconde Guerre mondiale. Brad Pitt et le réalisateur David Ayer se retrouvent cette fois au milieu de l'Alaska dans Earth of the Best. L'acteur incarne un ancien membre des forces spéciales qui vit reculé avec Odin, son chien, pour seule compagnie. Et deux personnages blessés avant même le début de leur mésaventure.
8: C'est la première personne que je vois dans un coin où circuler. Tu travailles dans quoi, James ?
9: Les forces spéciales, à la retraite.
8: J'ai remarqué dans la gueule de ton chien le truc en métal.
9: Oda était un chien de combat. Notre cible l'a frappé avec une brique.
8: Oh la vache.
7: Et ce duo James et Odin va devoir encore plus s'entraider et se resserrer quand leur avion s'écrase en plein Alaska. Tous les deux entament alors une mission survie pour s'en sortir.
9: On peut encore y arriver. On a connu pire. Dans un combat, c'est pas la taille du chien qui compte. C'est la taille de son courage. Une dernière mission. Je vais pas te laisser mourir ici.
7: Un film qui raconte à la fois cette mission survie de ce chien et de son maître, isolé, loin de tout, blessé au milieu d'une nature très hostile, mais aussi les blessures morales et le traumatisme de l'expérience des forces spéciales et de la guerre. Ils tentent tous les deux de survivre physiquement et moralement. Leurs liens et leur confiance sont au cœur de cette mission survie à découvrir dans Earth of the Best.
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3: Le prix des batteries électriques recule, mais pas celui des véhicules. Google Maps vous aide à vous retrouver dans les ZFE et dernière ligne droite pour la Trans-Garonne. Le coût des batteries électriques a fortement reculé entre 2020 et 2025. Il est passé d'environ 185 euros le kilowattheure à 140, soit une baisse d'environ 37% en 5 ans. Mais le prix moyen des voitures électriques est passé de 37 000 à 53 000 euros sur cette même période. En 5 ans, les consommateurs se sont massivement tournés vers des véhicules plus haut de gamme. C'est désormais le cas de 73% des modèles électriques proposés en Europe. Les prestations techniques ont progressé, tout comme l'autonomie et les niveaux de puissance. C'est un symbole qui peut vous éviter jusqu'à 375 euros d'amende. Alors que les zones à faible émission se multiplient en France, Google Maps affiche désormais un symbole Z sur les itinéraires qui traversent une ZFE. Un détail visuel crucial car les conducteurs peuvent consulter en temps réel les restrictions spécifiques telles que les catégories de véhicules autorisés, les horaires d'application ou encore les dérogations locales, un service disponible uniquement sur l'application mobile. Près de 200 km, c'est la distance entre Toulouse et les environs de Viella, dans le Val d'Aran où la Garonne prend sa source. À terme, il sera possible de rallier ce site à vélo via l'itinéraire Trans-Garonne. Ce projet, officiellement lancé en 2018, est un acte fort dans la coopération transfrontalière et le développement du tourisme vert en Haute-Garonne. Ces aménagements compléteront l'offre cyclotouriste actuelle.
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3: Bonsoir à tous. Le message que je suis venu faire passer est celui d'une détermination, d'un optimisme de l'action. Ne cédons pas à l'esprit de défaite. C'est la déclaration d'Emmanuel Macron devant l'Assemblée générale de l'ONU à New York ce mardi soir. Le chef de l'État français a déploré le retour de l'impérialisme, de l'arrogance, du retour à la force sans règles ni retenue. Il a promis que la France s'engagerait à la réouverture du détroit d'Hormuz, passage stratégique des hydrocarbures. Et le gouvernement qui a justement annoncé ce mardi un paquet de mesures pour faire face à la flambée des prix des carburants. L'aide pour les grands rouleurs de 100 euros va être prolongée jusqu'à la fin de l'année. Elle sera aussi élargie à 5,5 millions de personnes contre 3 millions jusqu'ici. L'exécutif promet aussi le prolongement jusqu'au 31 décembre des aides sectorielles, notamment pour les pêcheurs, les agriculteurs et le BTP. L'avenir politique de Philippe Brun se jouera ce mercredi devant le tribunal judiciaire de Paris. Un juge va devoir se prononcer sur la suspension à titre conservatoire du PS et surtout sur la non-ratification de la candidature du député à la primaire social-démocrate en vue de l'élection présidentielle de 2027. L'ouverture d'une enquête pour meurtre après la découverte lundi du corps d'une femme dans une voiture stationnée sur une aire d'autoroute à Brignoles, dans le Var. La victime serait une ressortissante brésilienne de 25 ans. Un suspect aurait été interpellé. Il s'agirait de son ex-compagnon, déjà connu des services de justice. 259 416, c'est le nombre d'avortements pratiqués en France en 2025. C'est ce que révèlent les données de la Direction de la Recherche, des Études, de l'Évaluation et des Statistiques publiées ce mardi. C'est plus de 7200 avortements supplémentaires par rapport à 2024. Et puis en football, Kylian Mbappé n'a pas participé à l'entraînement à Clairefontaine auprès de Zinedine Zidane ce mardi. L'attaquant souffre d'un syndrome grippal. La durée de son indisponibilité n'est pas connue, alors que l'équipe de France affrontera la Turquie vendredi pour la première journée de Ligue des Nations. Bonne soirée à tous.
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13: Le pouvoir d'achat des Français se dégrade, les consommateurs sont à bout de souffle. Des prix en hausse et des portefeuilles en souffrance. Les Français sont de plus en plus inquiets pour leur pouvoir d'achat. C'est ce qui ressort d'une nouvelle étude réalisée pour le média LSA, spécialisé dans la consommation. Les Français n'ont jamais été aussi inquiets sur le sujet. Dans cette étude, plus de 6 Français sur 10 estiment que leur pouvoir d'achat est mauvais. Alors que depuis de longs mois, le poids du carburant pèse de plus en plus dans les dépenses, la faute au conflit au Moyen-Orient. Globalement, en très grande majorité, les Français interrogés déplorent un coût de la vie de plus en plus élevé. Des produits alimentaires plus chers, une difficulté à épargner ou encore des fins de mois compliquées. Conséquence, les ménages sont obligés de faire des arbitrages dans les rayons. Ils achètent moins de viande, moins de produits laitiers et moins de fruits et légumes. Et fatalement, ce sont aussi les dépenses plaisir qui reculent à l'image des voyages et des sorties. Selon l'étude, chaque dépense est davantage questionnée, comparée et optimisée. Pour autant, même si les consommateurs se disent prêts à changer d'enseigne pour du discount, ils ne souhaitent pas réduire la quantité de leurs achats ni rogner sur leur qualité. Ce qui est sûr en tout cas, c'est que cette question du pouvoir d'achat sera l'un des thèmes centraux de la prochaine présidentielle, à tel point que plus de 8 Français sur 10 considèrent que cette question sera très importante, voire même déterminante au moment de choisir leur candidat pour le scrutin.
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13: Dans votre rendez-vous jeux vidéo, un nouvel épisode pour une saga de Nintendo. Nintendo, ce n'est pas que Mario et Zelda, c'est aussi des sagas peut-être un peu moins populaires, mais qui ont tout de même leur noyau dur de fans. C'est le cas de Fire Emblem, une série de jeux dont le premier épisode a vu le jour en 1990 sur NES, mais uniquement au Japon. S'en est suivi de nombreux autres épisodes, jusqu'à aujourd'hui avec la sortie du 15e opus de la série Fire Emblem Fortune Weave sur Nintendo Switch 2. Pour tous ceux qui ne connaîtraient pas le principe de Fire Emblem, il s'agit d'un jeu de rôle tactique tactique, c'est-à-dire que l'on fait évoluer nos personnages sur des cartes quadrillées. À l'image des échecs, il faut avancer en venant à bout de nos ennemis. Autant dire que la réflexion est au cœur du gameplay. À vous de prendre les bonnes décisions avant de décider de vos déplacements et de vos attaques. Alors à quoi ressemble ce Fire Emblem Fortune Suive? Vous dirigez 4 personnages qui participent au jeu héroïque. Tous veulent l'emporter puisque le vainqueur de ces jeux se voit accorder un souhait. Chacun a des objectifs différents. Au début de la partie, vous choisissez votre protagoniste, mais ensuite vous pouvez alterner entre les 3 autres. À vous de mener la meilleure des batailles tactiques en entraînant vos unités, en choisissant vos armes et en utilisant le terrain à votre avantage. Fire Emblem n'est peut-être pas à mettre entre toutes les mains. Le gameplay très riche peut en rebuter certains, mais il satisfera tous les amateurs de jeux tactiques. Fire Emblem Fortune Suive est disponible uniquement sur Nintendo Switch 2.
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0: cédons pas à l'esprit de défaite. C'est la déclaration d'Emmanuel Macron devant l'Assemblée générale de l'ONU à New York ce mardi soir. Le chef de l'État français a déploré le retour de l'impérialisme, de l'arrogance, du retour à la force sans règles ni retenue. Il a promis que la France s'engagerait à la réouverture du détroit d'Ormuz, passage stratégique des hydrocarbures. Et le gouvernement qui a justement annoncé ce mardi un paquet de mesures pour faire face à la flambée des prix des carburants. L'aide pour les grands rouleurs de 100 euros va être prolongée jusqu'à la fin de l'année. Elle sera aussi élargie à 5,5 millions de personnes contre 3 millions jusqu'ici. L'exécutif promet aussi le prolongement jusqu'au 31 décembre des aides sectorielles, notamment pour les pêcheurs, les agriculteurs et le BTP. L'avenir politique de Philippe Brun se jouera ce mercredi devant le tribunal judiciaire de Paris. Un juge va devoir se prononcer sur la suspension à titre conservatoire du PS et surtout sur la non-ratification de la candidature du député à la primaire social-démocrate en vue de l'élection présidentielle de 2027. L'ouverture d'une enquête pour meurtre après la découverte lundi du corps d'une femme dans une voiture stationnée sur une aire d'autoroute à Brignoles, dans le Var. La victime serait une ressortissante brésilienne de 25 ans. Un suspect aurait été interpellé. Il s'agirait de son ex-compagnon, déjà connu des services de justice. 259 416, c'est le nombre d'avortements pratiqués en France en 2025. C'est ce que révèlent les données de la Direction de la Recherche, des Études, de l'Évaluation et des Statistiques publiées ce mardi. C'est plus de 7200 avortements supplémentaires par rapport à 2024. Et puis en football, Kylian Mbappé n'a pas participé à l'entraînement à Clairefontaine auprès de Zinedine Zidane ce mardi. L'attaquant souffre d'un syndrome grippal. La durée de son indisponibilité n'est pas connue alors que l'équipe de France affrontera la Turquie vendredi pour la première journée de Ligue des Nations. Bonne soirée à tous.
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2: À Dijon, les supporters du DFCO n'ont plus besoin de sortir leur carte d'abonnement pour entrer dans le stade et assister au match de foot. Ils possèdent désormais des écharpes connectées. C'est une première en France. À l'occasion d'un match du DFCO, le club de foot de Dijon, les supporters ont pu entrer dans le stade grâce à leur écharpe aux couleurs de l'équipe. Des écharpes qui contiennent une puce NFC, la même technologie que celle utilisée pour payer avec votre téléphone portable par exemple. Quand le supporter achète son abonnement en ligne, il reçoit un QR code à présenter à la boutique du club. Le supporter récupère alors une écharpe dont la puce a été couplée avec son abonnement. Cette puce NFC est intégrée dans le logo en cuir du DFCO au bout de l'écharpe. Elle peut alors servir à entrer dans le stade. Il suffit de présenter directement l'écharpe au niveau des tourniquets. En cas d'oubli, il est toujours possible d'utiliser la confirmation d'abonnement reçue par mail pour accéder au stade. Et si le supporter perd son écharpe, eh bien la puce NFC peut être désactivée. D'après le club, l'écharpe connectée accélère le contrôle d'accès en évitant aux supporters de chercher leur carte d'abonnement. Elle permet aussi de renforcer l'identité visuelle du DFCO en tribune et le signe d'appartenance, puisque les écharpes sont beaucoup plus nombreuses en tribune. Un club Suisse avait déjà adopté l'écharpe connectée l'an dernier, une innovation qui ouvre donc la voie à de nouveaux usages au sein des stades. Celle du DFCO permet par exemple de régler ses consommations sur place et prochainement le club voudrait permettre aux supporters de régler leurs achats en boutique avec leur écharpe.
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3: Ça y est, l'automne pointe le bout de son nez. Les températures commencent à baisser, il y a aussi du nouveau dans nos assiettes. Voici quelques idées en cuisine pour des recettes simples, de saison et sans prise de tête. Courges, potirons, poireaux, carottes et champignons, les produits d'automne commencent à apparaître dans les rayons de nos supermarchés. Des produits de saison que l'on peut cuisiner facilement sans être obligé de passer des heures derrière les fourneaux. Pas besoin d'être un grand chef, par exemple, pour se préparer une bonne soupe, une patate douce, deux carottes, un poireau, de l'eau, quelques épices. Moi, je vous conseille un peu de curry. On mixe le tout avec un peu de crème fraîche pour la gourmandise. Et voilà un dîner tout simple que l'on peut en plus faire en grande quantité pour les jours suivants. Deuxième possibilité, toute simple. Là aussi, les légumes rôtis au four. On coupe, on ajoute un filet d'huile d'olive, un peu de sel, du poivre, des herbes et on laisse tranquillement cuire. Pour gagner encore du temps, faites-en une bonne quantité le week-end. Ils accompagneront vos repas pendant plusieurs jours avec du riz, des pâtes, des œufs, un morceau de viande ou bien de poisson. Enfin, une troisième petite astuce concernant les courges. C'est vrai, elles sont souvent grosses et difficiles à éplucher. Laissez tomber votre économe, prenez plutôt un couteau, coupez-la en deux, enlevez les graines et passez les morceaux au four pendant 20 minutes. Une fois cuite, la chair se récupère facilement à la cuillère. Vous pouvez alors la déguster ainsi. Ou alors en faire une soupe.

0: une purée ou même une sauce pour vos pâtes.
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2: Bonsoir à tous. Le message que je suis venu faire passer est celui d'une détermination, d'un optimisme de l'action. Ne cédons pas à l'esprit de défaite. C'est la déclaration d'Emmanuel Macron devant l'Assemblée générale de l'ONU à New York ce mardi soir. Le chef de l'État français a déploré le retour de l'impérialisme, de l'arrogance, du retour à la force sans règles ni retenue. Il a promis que la France s'engagerait à la réouverture du détroit d'Ormuz, passage stratégique des hydrocarbures. Et le gouvernement qui a justement annoncé ce mardi un paquet de mesures pour faire face à la flambée des prix des carburants. L'aide pour les grands rouleurs de 100 euros va être prolongée jusqu'à la fin de l'année. Elle sera aussi élargie à 5,5 millions de personnes contre 3 millions jusqu'ici. L'exécutif promet aussi le prolongement jusqu'au 31 décembre des aides sectorielles, notamment pour les pêcheurs, les agriculteurs et le BTP. L'avenir politique de Philippe Brun se jouera ce mercredi devant le tribunal judiciaire de Paris. Un juge va devoir se prononcer sur la suspension à titre conservatoire du PS et surtout sur la non-ratification de la candidature du député à la primaire social-démocrate en vue de l'élection présidentielle de 2027. L'ouverture d'une enquête pour meurtre après la découverte lundi du corps d'une femme dans une voiture stationnée sur une aire d'autoroute à Brignoles, dans le Var. La victime serait une ressortissante brésilienne de 25 ans. Un suspect aurait été interpellé. Il s'agirait de son ex-compagnon, déjà connu des services de justice. 259 416, c'est le nombre d'avortements pratiqués en France en 2025. C'est ce que révèlent les données de la Direction de la Recherche, des Études, de l'Évaluation et des Statistiques publiées ce mardi. C'est plus de 7200 avortements supplémentaires par rapport à 2024. Et puis en football, Kylian Mbappé n'a pas participé à l'entraînement à Clairefontaine auprès de Zinedine Zidane ce mardi. L'attaquant souffre d'un syndrome grippal. La durée de son indisponibilité n'est pas connue, alors que l'équipe de France affrontera la Turquie vendredi pour la première journée de Ligue des Nations. Bonne soirée à tous.
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3: Quand deux acteurs célèbres se trouvent un lien de parenté, ça donne une savoureuse comédie. C'est l'OVNI de cette rentrée, la série Brothers, une comédie avec un point de départ qui aiguise la curiosité. Les acteurs Matthew McConaughey et Woody Harrelson jouent leur propre rôle. On connaît bien leur duo, né lors de la première saison de True Detective. Depuis, les deux hommes sont amis et ils prennent maintenant un malin plaisir à jouer avec leur image dans cette nouvelle série.
4: T'es le vrai Matthew McConaughey ?
5: Oui, c'est moi.
4: Tu coucherais avec ma copine ?
5: Non, sûrement pas.
4: Ah. Je pourrais quand même dire que tu l'as fait.
5: Non, je te l'interdis.
3: Dans Brothers, les deux acteurs vont voir leur amitié bouleversée lorsqu'ils vont apprendre qu'ils sont peut-être frères. Alors que Woody Harrelson veut absolument connaître la vérité, Matthew McConaughey, lui, a un autre objectif, devenir gouverneur du Texas. L'idée de la série n'est pas venue par hasard, puisqu'il y a quelques années, la mère de Woody Harrelson a avoué avoir eu un flirt avec le père de Matthew McConaughey avant sa naissance. Pour autant, rien ne prouve qu'ils sont vraiment frères. En tout cas, les deux hommes décident de s'amuser de cette rumeur.
6: Il se pourrait que tes disputes permanentes quasi fraternelles avec Matthew ne soient pas une coïncidence.
7: Big Mac, où vous les êtes ?
8: C'est peut-être le frère de Matthew.
9: Oui.
8: Mettez vos ceintures, les mecs.
10: Acteur oscarisé et acteur.
11: Comment on dit quand on l'a pas ?
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12: Dans l'actualité environnementale aujourd'hui, le Haut Commissariat au Plan appelle la France à renforcer ses objectifs climatiques. Une bonne nouvelle pour la couche d'ozone, son trou se réduit. Et puis la chasse à la baleine devrait être interdite en Islande. La France doit aller plus loin dans ses objectifs climatiques. C'est l'avis du Haut Commissariat au Plan. Il propose ainsi de fixer un objectif contraignant de neutralité carbone à l'horizon 2060. Pour l'instant, l'objectif actuel prévoit d'atteindre cette neutralité en 2050. Mais cette fois, le Haut Commissariat au Plan demande de prendre en compte non seulement les émissions produites sur le territoire français, mais aussi celles liées aux importations, en favorisant notamment à la fois une production moins carbonée et des relocalisations industrielle. La couche d'ozone continue de se rétablir. Son trou est désormais parmi les plus petits observés depuis plusieurs décennies, selon le dernier bulletin de l'Organisation Météorologique Mondiale. Cette amélioration est attribuée aux politiques internationales mises en place pour éliminer progressivement certains gaz. Et selon les prévisions des Nations Unies, si les politiques actuelles perdurent, la couche d'ozone devrait retrouver vers 2050 son niveau.

0: d'avant les années 1980. Et puis l'Islande, sur le point d'interdire la chasse à la baleine. C'est l'un des trois derniers pays au monde à la pratiquer. Et le gouvernement islandais va soumettre en février prochain un projet de loi en ce sens. Le ministre de l'Industrie a mis en avant des considérations environnementales, l'île étant épinglée par des associations de défense des animaux, mais également économique. L'activité serait en effet peu rentable.
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3: Bonsoir à tous. Le message que je suis venu faire passer est celui d'une détermination, d'un optimisme de l'action. Ne cédons pas à l'esprit de défaite. C'est la déclaration d'Emmanuel Macron devant l'Assemblée générale de l'ONU à New York ce mardi soir. Le chef de l'État français a déploré le retour de l'impérialisme, de l'arrogance, du retour à la force sans règles ni retenue. Il a promis que la France s'engagerait à la réouverture du détroit d'Ormuz, passage stratégique des hydrocarbures. Et le gouvernement qui a justement annoncé ce mardi un paquet de mesures pour faire face à la flambée des prix des carburants. L'aide pour les grands rouleurs de 100 euros va être prolongée jusqu'à la fin de l'année. Elle sera aussi élargie à 5,5 millions de personnes contre 3 millions jusqu'ici. L'exécutif promet aussi le prolongement jusqu'au 31 décembre des aides sectorielles, notamment pour les pêcheurs, les agriculteurs et le BTP. L'avenir politique de Philippe Brun se jouera ce mercredi devant le tribunal judiciaire de Paris. Un juge va devoir se prononcer sur la suspension à titre conservatoire du PS et surtout sur la non-ratification de la candidature du député à la primaire social-démocrate en vue de l'élection présidentielle de 2027. L'ouverture d'une enquête pour meurtre après la découverte lundi du corps d'une femme dans une voiture stationnée sur une aire d'autoroute à Brignoles, dans le Var. La victime serait une ressortissante brésilienne de 25 ans. Un suspect aurait été interpellé. Il s'agirait de son ex-compagnon, déjà connu des services de justice. 259 416, c'est le nombre d'avortements pratiqués en France en 2025. C'est ce que révèlent les données de la Direction de la Recherche, des Études, de l'Évaluation et des Statistiques publiées ce mardi. C'est plus de 7200 avortements supplémentaires par rapport à 2024. Et puis en football, Kylian Mbappé n'a pas participé à l'entraînement à Clairefontaine auprès de Zinedine Zidane ce mardi. L'attaquant souffre d'un syndrome grippal. La durée de son indisponibilité n'est pas connue, alors que l'équipe de France affrontera la Turquie vendredi pour la première journée de Ligue des Nations. Bonne soirée à tous.
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4: Elle sert à nettoyer la cuisine, mais elle peut aussi devenir un véritable nid à bactéries. On la rince, on les sort, on la remet dans l'évier et on recommence. Pourtant, notre petite éponge de cuisine offre des conditions idéales aux bactéries. Elle reste humide, elle récupère des restes alimentaires et sa structure, pleine de petits trous, leur fournit de nombreux endroits où se développer. Des chercheurs ont ainsi retrouvé jusqu'à 54 milliards de cellules bactériennes par centimètre cube dans certaines éponges usagées. Mais attention à ne pas paniquer, la présence de nombreuses bactéries ne signifie pas forcément qu'elles vont nous rendre malades. Le principal problème, c'est surtout la contamination croisée. L'éponge peut récupérer des microbes sur une surface et les déposer ensuite sur une autre, voire sur nos mains ou nos aliments. Alors faut-il désinfecter son éponge ? Pas forcément. Les études montrent que le micro-ondes ou certains traitements éliminent une partie des bactéries, mais pas toutes. Les survivantes peuvent ensuite recoloniser rapidement l'éponge. La solution la plus simple reste donc de la remplacer régulièrement, de bien la rincer après utilisation et surtout de la laisser sécher plutôt que de la laisser tremper au fond de l'évier. Et autre conseil intéressant, les chercheurs ont constaté que les brosses à vaisselle hébergent généralement moins de bactéries, notamment parce qu'elles sèchent plus facilement. Bref, pour une cuisine plus hygiénique, mieux vaut parfois dire adieu à sa vieille éponge plutôt que de vouloir lui offrir une seconde vie.
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5: 20 ans de carrière avec un nouvel album, on vous parle du retour de Grand Corps Malade aujourd'hui dans Backstage.
6: Je venais de poser mon stylo et de fermer les paupières. Je pensais éteindre mon cerveau en éteignant la lumière.
5: Une voix si particulière qui nous accompagne depuis de nombreuses années. Grand Corps Malade revient en ce mois de septembre avec son 9e album studio intitulé « Voir la mer ». Une ode au temps qui passe, au recul et à cette capacité de voir la beauté et le potentiel du quotidien malgré les difficultés. Un projet très personnel et qui arrive après une année sabbatique, passée en famille à Montréal. Et comme très souvent, le slammer nous livre des textes forts qui font réfléchir, lui qui n'hésite pas à s'engager publiquement sur de nombreux sujets depuis plusieurs années. Concrètement, à l'intérieur, 16 morceaux à découvrir, dont plusieurs collaborations. On peut retrouver Grand Corps Malade avec SDM, Mentissa ou encore Stiletto et Cœur de Pirate. Il partira aussi en tournée partout en France l'année prochaine.
6: On fasse équipe plein de sourires interactifs et que la scène devienne un grand battement de cœur collectif. J'en ai pas encore fini avec la nostalgie, la fiancée des bons souvenirs qu'on éclaire à la bougie. Face à tout ce bonheur passé, j'essaie de pas rester spectateur et je me bats comme un taré pour que l'avenir soit à la hauteur. Je n'ai pas encore fini avec mes combats silencieux, ceux qui se cachent derrière les sourires et les projets ambitieux, ceux qui me répètent heure par heure que Grand Corps Malade, c'est pas juste un nom d'artiste mais des galères en cascade. Il y a des souffrances qu'on partage et souvent je tends la main, mais il y a des blessures égoïstes et des épreuves sans témoin. Alors je fais le dos rond, je m'endurcis, je me rassure, et je serre tellement les dents que mes silences sont des morceaux.
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3: Bonsoir à tous. Le message que je suis venu faire passer est celui d'une détermination, d'un optimisme de l'action. Ne cédons pas à l'esprit de défaite. C'est la déclaration d'Emmanuel Macron devant l'Assemblée générale de l'ONU à New York ce mardi soir. Le chef de l'État français a déploré le retour de l'impérialisme, de l'arrogance, du retour à la force sans règles ni retenue. Il a promis que la France s'engagerait à la réouverture du détroit d'Ormuz, passage stratégique des hydrocarbures. Et le gouvernement qui a justement annoncé ce mardi un paquet de mesures pour faire face à la flambée des prix des carburants. L'aide pour les grands rouleurs de 100 euros va être prolongée jusqu'à la fin de l'année. Elle sera aussi élargie à 5,5 millions de personnes contre 3 millions jusqu'ici. L'exécutif promet aussi le prolongement jusqu'au 31 décembre des aides sectorielles, notamment pour les pêcheurs, les agriculteurs et le BTP. L'avenir politique de Philippe Brun se jouera ce mercredi devant le tribunal judiciaire de Paris. Un juge va devoir se prononcer sur la suspension à titre conservatoire du PS et surtout sur la non-ratification de la candidature du député à la primaire social-démocrate en vue de l'élection présidentielle de 2027. L'ouverture d'une enquête pour meurtre après la découverte lundi du corps d'une femme dans une voiture stationnée sur une aire d'autoroute à Brignoles, dans le Var. La victime serait une ressortissante brésilienne de 25 ans. Un suspect aurait été interpellé. Il s'agirait de son ex-compagnon, déjà connu des services de justice. 259 416, c'est le nombre d'avortements pratiqués en France en 2025. C'est ce que révèlent les données de la Direction de la Recherche, des Études, de l'Évaluation et des Statistiques publiées ce mardi. C'est plus de 7200 avortements supplémentaires par rapport à 2024. Et puis en football, Kylian Mbappé n'a pas participé à l'entraînement à Clairefontaine auprès de Zinedine Zidane ce mardi. L'attaquant souffre d'un syndrome grippal. La durée de son indisponibilité n'est pas connue alors que l'équipe de France affrontera la Turquie vendredi pour la première journée de Ligue des Nations. Bonne soirée à tous.
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3: Les mesures choc de la Fédération nationale de l'automobile, un métro transfrontalier au cœur des discussions et le vélo reste roi au Danemark. Le marché automobile français peine toujours à retrouver son niveau d'avant Covid. La Fédération nationale de l'automobile vient donc de présenter 3 mesures dans l'objectif de relancer durablement le marché. Les acteurs du secteur réclament notamment la suppression du malus au poids et pour accélérer le remplacement des véhicules de plus de 15 ans, elle réclame le retour d'une prime à la conversion ciblée sur la mise au rebut de ces voitures anciennes. Cette aide supprimée fin 2024 permettait aux ménages de bénéficier d'un soutien financier lors de l'achat d'un véhicule moins polluant. C'est un très vieux serpent de mer. Alors que les perturbations routières et ferroviaires sont de plus en plus fréquentes sur la Côte d'Azur, la communauté de la Riviera française appelle à relancer le fameux projet d'un métro entre Nice et Monaco. Sa présidente estime qu'il serait la solution la plus évidente, la plus fiable et surtout la seule capable de répondre durablement aux enjeux de déplacement sur le bassin transfrontalier. Il permettrait ainsi de relier la cité azurienne à la principauté en seulement 23 minutes. Les vélos dominent toujours dans les rues de Copenhague au Danemark. Le trafic des vélos était plus important que celui des voitures en centre-ville en novembre 2016. Une donnée qui se confirme encore aujourd'hui avec la présence de 400 km de pistes cyclables séparées dans la capitale. D'après la municipalité, chaque kilomètre parcouru à vélo plutôt qu'en voiture fait économiser 72 millions d'euros par an.
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8: Dans votre rendez-vous consommation, on s'intéresse à la hausse des prix des fruits et légumes. Vous l'avez sans doute remarqué dans les rayons de votre supermarché, les légumes sont moins nombreux et plus petits ou cabossés ces dernières semaines. Il faut dire qu'à cause des canicules successives de cet été, conjuguées à la sécheresse, les récoltes ont été très fortement perturbées. Jean-Claude Guéhennec est le vice-président de Légumes de France. Il constate des conséquences sur une large variété de produits.
9: Les pommes de terre, c'est un produit de consommation, c'est pas forcément un légume. Néanmoins, déjà, la récolte des pommes de terre, c'est moins 30%. Avec des calibres beaucoup plus petits. Et sur nos produits maraîchage, les poireaux, les choux, tout est plus ou moins concerné. En fonction des régions, en fonction s'il y a eu irrigation ou pas irrigation, les producteurs ont fait ce qu'ils ont pu. Pour ceux qui avaient de l'eau, ceux qui n'ont pas d'eau, ils ont toutes perdu leur récolte. Donc la situation est très délicate sur certaines régions et sur certains produits.
8: Les fruits et légumes ne sont pas les seules productions à subir les conséquences des fortes chaleurs de cet été. Des millions de volailles sont mortes, la mortalité des truies et des veaux a augmenté et le poids des porcs a baissé. Chez les vaches laitières, en stress thermique, la production de lait a souffert. Il faut s'attendre à en voir les répercussions dans nos rayons. Dans ce contexte, le fonds d'indemnisation de solidarité nationale de plus de 500 millions d'euros va permettre aux agriculteurs de limiter la casse.
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3: Bonsoir à tous. Le message que je suis venu faire passer est celui d'une détermination, d'un optimisme de l'action. Ne cédons pas à l'esprit de défaite. C'est la déclaration d'Emmanuel Macron devant l'Assemblée générale de l'ONU à New York ce mardi soir. Le chef de l'État français a déploré le retour de l'impérialisme, de l'arrogance, du retour à la force sans règles ni retenue. Il a promis que la France s'engagerait à la réouverture du détroit d'Ormuz, passage stratégique des hydrocarbures. Et le gouvernement qui a justement annoncé ce mardi un paquet de mesures pour faire face à la flambée des prix des carburants. L'aide pour les grands rouleurs de 100 euros va être prolongée jusqu'à la fin de l'année. Elle sera aussi élargie à 5,5 millions de personnes contre 3 millions jusqu'ici. L'exécutif promet aussi le prolongement jusqu'au 31 décembre des aides sectorielles, notamment pour les pêcheurs, les agriculteurs et le BTP. L'avenir politique de Philippe Brun se jouera ce mercredi devant le tribunal judiciaire de Paris. Un juge va devoir se prononcer sur la suspension à titre conservatoire du PS et surtout sur la non-ratification de la candidature du député à la primaire social-démocrate en vue de l'élection présidentielle de 2027. L'ouverture d'une enquête pour meurtre après la découverte lundi du corps d'une femme dans une voiture stationnée sur une aire d'autoroute à Brignoles, dans le Var. La victime serait une ressortissante brésilienne de 25 ans. Un suspect aurait été interpellé. Il s'agirait de son ex-compagnon, déjà connu des services de justice. 259 416, c'est le nombre d'avortements pratiqués en France en 2025. C'est ce que révèlent les données de la Direction de la Recherche, des Études, de l'Évaluation et des Statistiques publiées ce mardi. C'est plus de 7200 avortements supplémentaires par rapport à 2024. Et puis en football, Kylian Mbappé n'a pas participé à l'entraînement à Clairefontaine auprès de Zinedine Zidane ce mardi. L'attaquant souffre d'un syndrome grippal. La durée de son indisponibilité n'est pas connue alors que l'équipe de France affrontera la Turquie vendredi pour la première journée de Ligue des Nations. Bonne soirée à tous.
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8: Le jeu vidéo du jour nous emmène dans une mystérieuse ville. Dans le monde du jeu vidéo, les jeux d'horreur, ce n'est pas ce qui manque. Mais si l'on ne devait garder que les poids lourds du genre, on sélectionnerait sans aucun doute deux sagas, Resident Evil et Silent Hill. Resident Evil nous a gratifié d'un 9e épisode il y a quelques mois. Et maintenant, c'est au tour de Silent Hill de montrer le bout de son nez avec Silent Hill Townfall qui sort cette semaine sur PS5 et PC. Un an seulement après le dernier épisode intitulé Silent Hill F qui nous emmenait dans le Japon des années 60. Cette fois, on change encore de décor et pour la première fois de la saga, on évolue dans un village écossais nommé Saint-Amélia. Le personnage principal, Simon, se réveille dans la ville sans savoir ce qu'il fait là. Commence alors une aventure pour tenter de retrouver ses souvenirs. Mais comme dans tous les jeux Silent Hill, la ville est recouverte d'un épais brouillard. Et dans ce brouillard, de terribles créatures s'y dissimulent. À vous de vous cacher pour leur échapper ou alors de les affronter avec les objets que vous trouverez ça et là. Silent Hill, c'est un pur survival horror. Ici, pas d'armes ni de munitions à profusion. Le but est de survivre avec ce qu'on a. La grande nouveauté de cet épisode, c'est la présence d'une mini-télévision de poche qui permet notamment de détecter les créatures au loin, de quoi faire monter la tension et nous faire frissonner tout au long de l'aventure. Silent Hill Townfall sort cette semaine sur PlayStation 5 et PC.
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10: Bientôt des ordinateurs avec de vrais neurones, tout de suite votre chronique innovation. Faire tourner une intelligence artificielle, ça coûte cher en électricité, en eau. Les centres de données sont devenus de vrais gouffres énergétiques, au point que des riverains se mobilisent contre leur installation un peu partout dans le monde. Et si la solution finalement venait de la biologie? C'est le pari un peu fou d'une société installée à Singapour et en Australie, Cortical Labs. Son idée, greffer de vrais neurones humains cultivés en laboratoire sur des puces électroniques. Ces neurones réagissent à des impulsions électriques, un peu comme dans notre cerveau. Cette activité est ensuite traduite en informations numériques capables de réaliser des tâches informatiques, notamment de l'apprentissage. Et les résultats sont déjà bluffants. Ces neurones savent jouer aux jeux vidéo Pong et surtout ils progressent en apprenant de leurs propres erreurs. La première génération de puces compte 16 millions de neurones vivants. C'est encore très loin des performances des puces classiques, mais l'intérêt est ailleurs. Notre cerveau ne consomme qu'une vingtaine de watts pour fonctionner, à peine plus qu'une ampoule, et n'a besoin d'être maintenu qu'à 36 degrés, de quoi potentiellement réduire fortement les besoins en refroidissement. Mais on reste au stade de l'expérimentation. Ces puces biologiques sont fragiles, il faut les nourrir tous les 3 jours pour qu'elles restent en vie. Et puisqu'il s'agit de cellules humaines, même cultivées en laboratoire, la question éthique et réglementaire va forcément se poser.
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3: Bonsoir à tous. Le message que je suis venu faire passer est celui d'une détermination, d'un optimisme de l'action. Ne cédons pas à l'esprit de défaite. C'est la déclaration d'Emmanuel Macron devant l'Assemblée générale de l'ONU à New York ce mardi soir. Le chef de l'État français a déploré le retour de l'impérialisme, de l'arrogance, du retour à la force sans règles ni retenue. Il a promis que la France s'engagerait à la réouverture du détroit d'Ormuz, passage stratégique des hydrocarbures. Et le gouvernement qui a justement annoncé ce mardi un paquet de mesures pour faire face à la flambée des prix des carburants. L'aide pour les grands rouleurs de 100 euros va être prolongée jusqu'à la fin de l'année. Elle sera aussi élargie à 5,5 millions de personnes contre 3 millions jusqu'ici. L'exécutif promet aussi le prolongement jusqu'au 31 décembre des aides sectorielles, notamment pour les pêcheurs, les agriculteurs et le BTP. L'avenir politique de Philippe Brun se jouera ce mercredi devant le tribunal judiciaire de Paris. Un juge va devoir se prononcer sur la suspension à titre conservatoire du PS et surtout sur la non-ratification de la candidature du député à la primaire social-démocrate en vue de l'élection présidentielle de 2027. L'ouverture d'une enquête pour meurtre après la découverte lundi du corps d'une femme dans une voiture stationnée sur une aire d'autoroute à Brignoles, dans le Var. La victime serait une ressortissante brésilienne de 25 ans. Un suspect aurait été interpellé. Il s'agirait de son ex-compagnon, déjà connu des services de justice. 259 416, c'est le nombre d'avortements pratiqués en France en 2025. C'est ce que révèlent les données de la Direction de la Recherche, des Études, de l'Évaluation et des Statistiques publiées ce mardi. C'est plus de 7200 avortements supplémentaires par rapport à 2024. Et puis en football, Kylian Mbappé n'a pas participé à l'entraînement à Clairefontaine auprès de Zinedine Zidane ce mardi. L'attaquant souffre d'un syndrome grippal. La durée de son indisponibilité n'est pas connue, alors que l'équipe de France affrontera la Turquie vendredi pour la première journée de Ligue des Nations. Bonne soirée à tous.
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5: L'automne s'installe peu à peu en France. En cette fin septembre, voici comment préparer idéalement votre maison au changement de saison. Un soleil qui se couche plus tôt et se lève plus tard, le retour de la fraîcheur et des feuilles marron sur les arbres, voilà les signes de la fin de l'été et de l'arrivée de l'automne. Si la nature s'adapte, votre maison doit le faire aussi. Et vous pouvez d'abord commencer par un grand tri, enlever avant de rajouter. On peut notamment ranger les objets estivaux comme les ventilateurs et les éléments de décoration de la saison précédente. Ensuite, prenez le temps de bien visualiser ce que vous verriez à la place de ces objets. Il peut être aussi le temps de changer certains textiles, mettre de côté les couleurs claires et les tissus légers pour ressortir les coussins orange, marron et retrouver le velours, la laine ou le coton brossé. Vous pouvez aussi jouer sur la lumière, un détail important pour vos soirées avec un soleil qui va peu à peu disparaître dès la fin d'après-midi. Prévoyez une starification sur trois niveaux, une lumière d'ambiance, une d'appoint et quelques bougies. Mettre le plafonnier de côté peut apporter une touche plus chaleureuse. Enfin, essayez d'intégrer le végétal de l'automne dans des vases ou directement sur une table. Plantes séchées, pommes de pin, branches ou pampa, trois pièces doivent particulièrement être soignées. Tout d'abord l'entrée qui sera votre première impression en rentrant chez vous, ensuite le salon où vous devriez passer le plus de temps et puis la chambre où vous commencerez et terminerez chaque journée. Et puis enfin pour les amateurs de livres, la création ou la transformation d'un coin lecture peut aussi devenir un vrai refuge pour vivre parfaitement cette nouvelle saison.
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8: La série du jour met en lumière une personnalité inquiétante. Une nouvelle fournée pour Monstre, cette série Netflix qui change d'histoire chaque saison. Après s'être intéressé à Jeffrey Dahmer, aux frères Menendez ainsi qu'à Ed Gein, place à l'histoire de Lizzie Borden. Comme d'habitude, le récit s'appuie sur des faits réels et Lizzie Borden a bel et bien existé. Au 19e siècle, aux États-Unis, la jeune femme est accusée d'avoir tué son père et sa belle-mère à la hache. Les 8 épisodes cherchent à nous montrer ce qui aurait pu la pousser à commettre ce geste.
11: Cette maison m'intrigue beaucoup.

0: Lizzy est une femme de bonne famille. En apparence, rien ne la prédestine à basculer dans la violence. Mais évidemment, la réalité est souvent plus complexe. L'affaire avait connu un fort retentissement médiatique à l'époque, amplifié par l'essor de la presse écrite. Lizzy Borden est une figure très connue aux États-Unis, beaucoup moins en France. C'est l'occasion d'en apprendre plus.
1: Je me sens emprisonnée ici et je dois m'enfuir.
2: Avec un couteau, c'est trop facile. Et un fusil, ce serait une manière presque trop douce. Je sais comment nous allons les tuer.
0: Monstre, l'histoire de Lizzy Borden sur Netflix.

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1: Bonjour à tous. Emmanuel Macron a pris la parole ce mardi soir à la tribune de l'ONU. Le chef de l'État français a déploré le retour de l'impérialisme, de l'arrogance, du retour à la force, sans règles ni retenues. Il a promis que la France s'engagera à la réouverture du détroit d'Ormuz, passage stratégique des hydrocarbures. Mais cette initiative est conditionnée à un accord entre les États-Unis et l'Iran. Quelques heures auparavant, Donald Trump avait déclaré qu'il devait encore décider entre anéantir l'Iran ou passer un accord avec Téhéran. En France, le gouvernement a décidé de renouveler l'aide aux grands rouleurs pour les mois d'octobre et de novembre. C'est la mesure phare. Le nombre de Français qui pourront en bénéficier sera également élargi. 5,5 millions seront éligibles au lieu de 3 millions auparavant. Cette aide représentera l'équivalent de 40 centimes par litre de carburant pour 3 mois en moyenne, soit une indemnité totale de 100 euros. Dans l'actualité également, Romain Bouvier appelé à la barre au procès de l'assassinat de Federico Martín Aramburu. Ce collectionneur d'armes est poursuivi pour tentative d'assassinat. C'est lui qui avait fait feu en premier sur l'ex-rugbyman argentin. Il a exprimé devant la cour d'assises de Paris son immense culpabilité et affirmé qu'il n'avait jamais eu l'intention de tuer. L'Observatoire international des prisons critique l'incarcération des adolescents en France. L'organisme déplore dans une étude sur la détention des 13-17 ans la solitude, l'oisiveté, la circulation des drogues, des fouilles à nu régulières ou encore du manque de formation des agents. L'instance propose donc de mettre fin à l'enfermement des enfants et des adolescents comme réponse pénale. L'inquiétude des organisations de lutte contre le VIH, elles disent regretter l'absence d'une campagne de prévention de santé publique France cette année. Le gouvernement a été amené à établir des priorités, mais affirme avoir une politique publique complète avec des outils aussi efficaces qu'une campagne nationale. Et puis l'équipe de France de volley a largement battu la Roumanie en quart de finale de l'Euro 3-0. Les joueurs d'Andrea Gianni retrouveront l'Italie ou la Finlande pour une place en finale. Bon début de journée à tous, à notre écoute.
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2: Dans l'actualité environnementale aujourd'hui, de nouveaux satellites tournent autour de la Terre. Des satellites qui devraient nous aider à en apprendre un peu plus sur les effets du changement climatique. Dans la nuit du 14 au 15 septembre, la fusée Vega C a décollé avec succès de la base spatiale de Kourou en Guyane. Elle a mis sur orbite deux satellites conçus avec l'agence spatiale européenne Flex et Sentinelle 3C. Des satellites qui vont nous aider à en savoir un peu plus sur notre planète. Ils doivent en effet apporter des informations, notamment sur les effets du changement climatique. Flex, tout d'abord, il est le huitième satellite du programme Earth Explorer. Sa mission, c'est d'observer la photosynthèse des plantes à l'échelle de la planète. Il surveille la santé des végétaux en capturant la fluorescence. Cette lumière rouge émise par les plantes lorsqu'elles absorbent du CO2 le transforme en énergie nécessaire à leur croissance tout en libérant de l'oxygène dans l'air. L'objectif, c'est de mesurer la santé et la productivité des plantes. Et Flex est associé à Sentinelle 3C. C'est le troisième appareil spatial du programme Copernicus d'observation de la Terre de la Commission européenne. Ces instruments fournissent des mesures essentielles sur la couleur et la hauteur des océans, sur la surface terrestre comme la végétation ou la température des sols, des informations transmises en temps réel et qui permettent de soutenir les prévisions océaniques, la surveillance climatique ou encore la gestion environnementale. Et en croisant toutes ces données, les scientifiques disposent aujourd'hui d'une vision plus complète du fonctionnement de la planète.
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3: Dans l'eau, notre corps travaille autrement et cela pourrait être particulièrement intéressant pour nos articulations. Aquagym, aquabike, natation ou encore aquapilates, les activités sportives dans l'eau ont un point commun. Elles permettent de faire travailler les muscles tout en limitant les chocs. La raison est simple, l'eau allège considérablement le poids du corps. Immergé jusqu'aux épaules, on ne supporte plus qu'une fraction de son poids. Résultat, les articulations sont beaucoup moins sollicitées que lors d'une activité pratiquée sur la terre ferme. Mais l'eau ne fait pas que nous alléger, elle oppose aussi une forte résistance à chaque mouvement. Et plus on bouge rapidement, plus cette résistance augmente. Les muscles doivent donc travailler davantage sans forcément avoir besoin de poids ou d'haltères. C'est particulièrement intéressant pour les personnes qui souffrent de douleurs articulaires ou d'arthrose. L'exercice dans l'eau peut contribuer à diminuer les douleurs et à préserver la mobilité tout en réduisant les impacts répétés sur les articulations. Autre avantage, le cœur et les poumons sont eux aussi sollicités. La pression exercée par l'eau sur les jambes favorise également le retour du sang vers le cœur, ce qui peut soulager la sensation de jambes lourdes. Et puis il y a le bien-être. Comme toute activité physique, le sport favorise la production d'endorphines, mais l'immersion et cette sensation de légèreté peuvent aussi avoir un effet relaxant et contribuer à réduire le stress. Alors inutile de chercher un sport miracle, l'intérêt de l'eau, c'est surtout de permettre de bouger et de se renforcer avec moins de contraintes pour le corps.
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1: Bonjour à tous. Emmanuel Macron a pris la parole ce mardi soir à la tribune de l'ONU. Le chef de l'État français a déploré le retour de l'impérialisme, de l'arrogance, du retour à la force, sans règles ni retenues. Il a promis que la France s'engagera à la réouverture du détroit d'Ormuz, passage stratégique des hydrocarbures. Mais cette initiative est conditionnée à un accord entre les États-Unis et l'Iran. Quelques heures auparavant, Donald Trump avait déclaré qu'il devait encore décider entre anéantir l'Iran ou passer un accord avec Téhéran. En France, le gouvernement a décidé de renouveler l'aide aux grands rouleurs pour les mois d'octobre et de novembre. C'est la mesure phare. Le nombre de Français qui pourront en bénéficier sera également élargi. 5,5 millions seront éligibles au lieu de 3 millions auparavant. Cette aide représentera l'équivalent de 40 centimes par litre de carburant pour 3 mois en moyenne, soit une indemnité totale de 100 euros. Dans l'actualité également, Romain Bouvier appelé à la barre au procès de l'assassinat de Federico Martina Rambourou. Ce collectionneur d'armes est poursuivi pour tentative d'assassinat. C'est lui qui avait fait feu en premier sur l'ex-rugbyman argentin. Il a exprimé devant la cour d'assises de Paris son immense culpabilité et affirmé qu'il n'avait jamais eu l'intention de tuer. L'Observatoire international des prisons critique l'incarcération des adolescents en France. L'organisme déplore dans une étude sur la détention des 13-17 ans la solitude, l'oisiveté, la circulation des drogues, des fouilles à nu régulières ou encore du manque de formation des agents. L'instance propose donc de mettre fin à l'enfermement des enfants et des adolescents comme réponse pénale. L'inquiétude des organisations de lutte contre le VIH, elles disent regretter l'absence d'une campagne de prévention de santé publique France cette année. Le gouvernement a été amené à établir des priorités mais affirme avoir une politique publique complète avec des outils aussi efficaces qu'une campagne nationale. Et puis l'équipe de France de volley a largement battu la Roumanie en quart de finale de l'Euro 3-0. Les joueurs d'Andrea Gianni retrouveront l'Italie ou la Finlande pour une place en finale. Bon début de journée à tous, à notre écoute.
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2: Dans l'actualité environnementale aujourd'hui, le Haut Commissariat au Plan appelle la France à renforcer ses objectifs climatiques. Une bonne nouvelle pour la couche d'ozone, son trou se réduit. Et puis la chasse à la baleine devrait être interdite en Islande. La France doit aller

0: plus loin dans ses objectifs climatiques. C'est l'avis du Haut Commissariat au Plan. Il propose ainsi de fixer un objectif contraignant de neutralité carbone à l'horizon 2060. Pour l'instant, l'objectif actuel prévoit d'atteindre cette neutralité en 2050. Mais cette fois, le Haut Commissariat au Plan demande de prendre en compte non seulement les émissions produites sur le territoire français, mais aussi celles liées aux importations, en favorisant notamment à la fois une production moins carbonée et des relocalisations industrielles. La couche d'ozone continue de se rétablir. Son trou est désormais parmi les plus petits observés depuis plusieurs décennies, selon le dernier bulletin de l'Organisation Météorologique Mondiale. Cette amélioration est attribuée aux politiques internationales mises en place pour éliminer progressivement certains gaz. Et selon les prévisions des Nations Unies, si les politiques actuelles perdurent, la couche d'ozone devrait retrouver vers 2050 son niveau d'avant les années 1980. Et puis l'Islande, sur le point d'interdire la chasse à la baleine. C'est l'un des trois derniers pays au monde à la pratiquer. Et le gouvernement islandais va soumettre en février prochain un projet de loi en ce sens. Le ministre de l'Industrie a mis en avant des considérations environnementales, l'île étant épinglée par des associations de défense des animaux, mais également économique. L'activité serait en effet peu rentable.
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2: Elle sert à nettoyer la cuisine, mais elle peut aussi devenir un véritable nid à bactéries. On la rince, on les sort, on la remet dans l'évier et on recommence. Pourtant, notre petite éponge de cuisine offre des conditions idéales aux bactéries. Elle reste humide, elle récupère des restes alimentaires et sa structure, pleine de petits trous, leur fournit de nombreux endroits où se développer. Des chercheurs ont ainsi retrouvé jusqu'à 54 milliards de cellules bactériennes par centimètre cube dans certaines éponges usagées. Mais attention à ne pas paniquer, la présence de nombreuses bactéries ne signifie pas forcément qu'elles vont nous rendre malades. Le principal problème, c'est surtout la contamination croisée. L'éponge peut récupérer des microbes sur une surface et les déposer ensuite sur une autre, voire sur nos mains ou nos aliments. Alors faut-il désinfecter son éponge ? Pas forcément. Les études montrent que le micro-ondes ou certains traitements éliminent une partie des bactéries, mais pas toutes. Les survivantes peuvent ensuite recoloniser rapidement l'éponge. La solution la plus simple reste donc de la remplacer régulièrement, de bien la rincer après utilisation et surtout de la laisser sécher plutôt que de la laisser tremper au fond de l'évier. Et autre conseil intéressant, les chercheurs ont constaté que les brosses à vaisselle hébergent généralement moins de bactéries, notamment parce qu'elles sèchent plus facilement. Bref, pour une cuisine plus hygiénique, mieux vaut parfois dire adieu à sa vieille éponge plutôt que de vouloir lui offrir une seconde vie.
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4: Bonjour à tous. Emmanuel Macron a pris la parole ce mardi soir à la tribune de l'ONU. Le chef de l'État français a déploré le retour de l'impérialisme, de l'arrogance, du retour à la force, sans règles ni retenues. Il a promis que la France s'engagera à la réouverture du détroit d'Ormuz, passage stratégique des hydrocarbures. Mais cette initiative est conditionnée à un accord entre les États-Unis et l'Iran. Quelques heures auparavant, Donald Trump avait déclaré qu'il devait encore décider entre anéantir l'Iran ou passer un accord avec Téhéran. En France, le gouvernement a décidé de renouveler l'aide aux grands rouleurs pour les mois d'octobre et de novembre. C'est la mesure phare. Le nombre de Français qui pourront en bénéficier sera également élargi. 5,5 millions seront éligibles au lieu de 3 millions auparavant. Cette aide représentera l'équivalent de 40 centimes par litre de carburant pour 3 mois en moyenne, soit une indemnité totale de 100 euros. Dans l'actualité également, Romain Bouvier appelé à la barre au procès de l'assassinat de Federico Martín Aramburu. Ce collectionneur d'armes est poursuivi pour tentative d'assassinat. C'est lui Paris qui avait fait feu en premier sur l'ex-rugbyman argentin. Il a exprimé devant la cour d'assises de Paris son immense culpabilité et affirmé qu'il n'avait jamais eu l'intention de tuer. L'Observatoire international des prisons critique l'incarcération des adolescents en France. L'organisme déplore dans une étude sur la détention des 13-17 ans la solitude, l'oisiveté, la circulation des drogues, des fouilles à nu régulières ou encore du manque de formation des agents. L'instance propose donc de mettre fin à l'enfermement des enfants et des adolescents comme réponse pénale. L'inquiétude des organisations de lutte contre le VIH, elles disent regretter l'absence d'une campagne de prévention de santé publique France cette année. Le gouvernement a été amené à établir des priorités mais affirme avoir une politique publique complète avec des outils aussi efficaces qu'une campagne nationale. Et puis l'équipe de France de volley a largement battu la Roumanie en quart de finale de l'Euro 3-0. Les joueurs d'Andrea Gianni retrouveront l'Italie ou la Finlande pour une place en finale. Bon début de journée à tous, à notre écoute.
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5: Le grand retour de Pierre Demar, on vous dit tout aujourd'hui dans Backstage.
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5: Va-t-il connaître le même succès qu'avec son précédent album? C'est la grande question. Pierre Demar revient cette semaine avec son deuxième disque intitulé Ave Demar. Un retour forcément très attendu avec un projet qui est présenté comme le plus intime de la carrière du jeune chanteur. L'artiste belge a décidé de se confier et de chanter sur ses premières fois un peu tardives, son adolescence enfin rattrapée. Bref, de se livrer tout simplement. Révélation masculine aux victoires de la musique en 2023. Pierre Demar a voulu se libérer et tout raconter à travers ses nouveaux morceaux. Pierre Demar qui a aussi décidé de faire un beau cadeau à ses fans. Il a glissé deux vinyles d'or parmi les exemplaires de son nouvel album disponible sur sa boutique officielle. Les deux gagnants pourront partager un repas en tête à tête avec l'artiste qui partira en tournée aussi prochainement. Il passera notamment à l'Olympia à Paris début décembre.

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1: Le prix des batteries électriques recule, mais pas celui des véhicules. Google Maps vous aide à vous retrouver dans les ZFE et dernière ligne droite pour la Trans-Garonne. Le coût des batteries électriques a fortement reculé entre 2020 et 2025. Il est passé d'environ 185 euros le kilowattheure à 140, soit une baisse d'environ 37% en 5 ans. Mais le prix moyen des voitures électriques est passé de 37 000 à 53 000 euros sur cette même période. En 5 ans, les consommateurs se sont massivement tournés vers des véhicules plus haut de gamme. C'est désormais le cas de 73% des modèles électriques proposés en Europe. Les prestations techniques ont progressé, tout comme l'autonomie et les niveaux de puissance. C'est un symbole qui peut vous éviter jusqu'à 375 euros d'amende. Alors que les zones à faible émission se multiplient en France, Google Maps affiche désormais un symbole Z sur les itinéraires qui traversent une ZFE. Un détail visuel crucial car les conducteurs peuvent consulter en temps réel les restrictions spécifiques telles que les catégories de véhicules autorisées, les horaires d'application ou encore les dérogations locales, un service disponible uniquement sur l'application mobile. Près de 200 km, c'est la distance entre Toulouse et les environs de Viella, dans le Val d'Aran où la Garonne prend sa source. À terme, il sera possible de rallier ce site à vélo via l'itinéraire Trans-Garonne. Ce projet, officiellement lancé en 2018, est un acte fort dans la coopération transfrontalière et le développement du tourisme vert en Haute-Garonne. Ces aménagements compléteront l'offre cyclotouriste actuelle.
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1: Bonjour à tous. Emmanuel Macron a pris la parole ce mardi soir à la tribune de l'ONU. Le chef de l'État français a déploré le retour de l'impérialisme, de l'arrogance, du retour à la force, sans règles ni retenue. Il a promis que la France s'engagera à la réouverture du détroit d'Ormuz, passage stratégique des hydrocarbures. Mais cette initiative est conditionnée à un accord entre les États-Unis et l'Iran. Quelques heures auparavant, Donald Trump avait déclaré qu'il devait encore décider entre anéantir l'Iran ou passer un accord avec Téhéran. En France, le gouvernement a décidé de renouveler l'aide aux grands rouleurs pour les mois d'octobre et de novembre. C'est la mesure phare. Le nombre de Français qui pourront en bénéficier sera également élargi. 5,5 millions seront éligibles au lieu de 3 millions auparavant. Cette aide représentera l'équivalent de 40 centimes par litre de carburant pour 3 mois en moyenne, soit une indemnité totale de 100 euros. Dans l'actualité également, Romain Bouvier appelé à la barre au procès de l'assassinat de Federico Martín Aramburu. Ce collectionneur d'armes est poursuivi pour tentative d'assassinat. C'est lui qui avait fait feu en premier sur l'ex-rugbyman argentin. Il a exprimé devant la cour d'assises de Paris son immense culpabilité et affirmé qu'il n'avait jamais eu l'intention de tuer. L'Observatoire international des prisons critique l'incarcération des adolescents en France. L'organisme déplore dans une étude sur la détention des 13-17 ans la solitude, l'oisiveté, la circulation des drogues, des fouilles à nu régulières ou encore du manque de formation des agents. L'instance propose donc de mettre fin à l'enfermement des enfants et des adolescents comme réponse pénale. L'inquiétude des organisations de lutte contre le VIH, elles disent regretter l'absence d'une campagne de prévention de santé publique France cette année. Le gouvernement a été amené à établir des priorités, mais affirme avoir une politique publique complète avec des outils aussi efficaces qu'une campagne nationale. Et puis l'équipe de France de volley a largement battu la Roumanie en quart de finale de l'Euro 3-0. Les joueurs d'Andrea Gianni retrouveront l'Italie ou la Finlande pour une place en finale. Bon début de journée à tous, à notre écoute.
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5: Le pouvoir d'achat des Français se dégrade, les consommateurs sont à bout de souffle. Des prix en hausse et des portefeuilles en souffrance. Les Français sont de plus en plus inquiets pour leur pouvoir d'achat. C'est ce qui ressort d'une nouvelle étude réalisée pour le média LSA, spécialisé dans la consommation. Les Français n'ont jamais été aussi inquiets sur le sujet. Dans cette étude, plus de 6 Français sur 10 estiment que leur pouvoir d'achat est mauvais. Alors que depuis de longs mois, le poids du carburant pèse de plus en plus dans les dépenses, la faute au conflit au Moyen-Orient. Globalement, en très grande majorité, les Français interrogés déplorent un coût de la vie de plus en plus élevé, des produits alimentaires plus chers, une difficulté à épargner ou encore des fins de mois compliquées. Conséquence, les ménages sont obligés de faire des arbitrages dans les rayons. Ils achètent moins de viande, moins de produits laitiers et moins de fruits et légumes. Et fatalement, ce sont aussi les dépenses plaisir qui reculent à l'image des voyages et des sorties. Selon l'étude, chaque dépense est davantage questionnée, comparée et optimisée. Pour autant, même si les consommateurs se disent prêts à changer d'enseigne pour du discount, ils ne souhaitent pas réduire la quantité de leurs achats ni rogner sur leur qualité. Ce qui est sûr en tout cas, c'est que cette question du pouvoir d'achat sera l'un des thèmes centraux de la prochaine présidentielle, à tel point que plus de 8 Français sur 10 considèrent que cette question sera très importante, voire même déterminante au moment de choisir leur candidat pour le scrutin.
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5: Dans votre rendez-vous jeux vidéo, un nouvel épisode pour une saga de Nintendo. Nintendo, ce n'est pas que Mario et Zelda, c'est aussi des sagas peut-être un peu moins populaires, mais qui ont tout de même leur noyau dur de fans. C'est le cas de Fire Emblem, une série de jeux dont le premier épisode a vu le jour en 1990 sur NES, mais uniquement au Japon. S'en est suivi de nombreux autres épisodes, jusqu'à aujourd'hui avec la sortie du 15e opus de la série Fire Emblem Fortune Weave sur Nintendo Switch 2. Pour tous ceux qui ne connaîtraient pas le principe de Fire Emblem, il s'agit d'un jeu de rôle tactique, c'est-à-dire que l'on fait évoluer nos personnages sur des cartes quadrillées. À l'image des échecs, il faut avancer en venant à bout de nos ennemis. Autant dire que la réflexion est au cœur du gameplay. À vous de prendre les bonnes décisions avant de décider de vos déplacements et de vos attaques. Alors à quoi ressemble ce Fire Emblem Fortune Weave? Vous dirigez 4 personnages qui participent au jeu héroïque. Tous veulent l'emporter puisque le vainqueur de ces jeux se voit accorder un souhait. Chacun a des objectifs différents. Au début de la partie, vous choisissez votre protagoniste, mais ensuite vous pouvez alterner entre les 3 autres. À vous de mener la meilleure des batailles tactiques en entraînant vos unités, en choisissant vos armes et en utilisant le terrain à votre avantage. Fire Emblem n'est peut-être pas à mettre entre toutes les mains. Le gameplay très riche peut en rebuter certains, mais il satisfera tous les amateurs de jeux tactiques. Fire Emblem

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1: Bonjour à tous. Emmanuel Macron a pris la parole ce mardi soir à la tribune de l'ONU. Le chef de l'État français a déploré le retour de l'impérialisme, de l'arrogance, du retour à la force, sans règles ni retenues. Il a promis que la France s'engagera à la réouverture du détroit d'Ormuz, passage stratégique des hydrocarbures. Mais cette initiative est conditionnée à un accord entre les États-Unis et l'Iran. Quelques heures auparavant, Donald Trump avait déclaré qu'il devait encore décider entre anéantir l'Iran ou passer un accord avec Téhéran. En France, le gouvernement a décidé de renouveler l'aide aux grands rouleurs pour les mois d'octobre et de novembre. C'est la mesure phare. Le nombre de Français qui pourront en bénéficier sera également élargi. 5,5 millions seront éligibles au lieu de 3 millions auparavant. Cette aide représentera l'équivalent de 40 centimes par litre de carburant pour 3 mois en moyenne, soit une indemnité totale de 100 euros. Dans l'actualité également, Romain Bouvier appelé à la barre au procès de l'assassinat de Federico Martín Aramburu. Ce collectionneur d'armes est poursuivi pour tentative d'assassinat. C'est lui qui avait fait feu en premier sur l'ex-rugbyman argentin. Il a exprimé devant la cour d'assises de Paris son immense culpabilité et affirmé qu'il n'avait jamais eu l'intention de tuer. L'Observatoire international des prisons critique l'incarcération des adolescents en France. L'organisme déplore dans une étude sur la détention des 13-17 ans la solitude, l'oisiveté, la circulation des drogues, des fouilles à nu régulières ou encore du manque de formation des agents. L'instance propose donc de mettre fin à l'enfermement des enfants et des adolescents comme réponse pénale. L'inquiétude des organisations de lutte contre le VIH, elles disent regretter l'absence d'une campagne de prévention de santé publique France cette année. Le gouvernement a été amené à établir des priorités, mais affirme avoir une politique publique complète avec des outils aussi efficaces qu'une campagne nationale. Et puis l'équipe de France de volley a largement battu la Roumanie en quart de finale de l'Euro 3-0. Les joueurs d'Andrea Gianni retrouveront l'Italie ou la Finlande pour une place en finale. Bon début de journée à tous, à notre écoute.
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2: Notre chronique innovation du jour est une première française pour la voiture volante autopilotée. Elle trônait au milieu du stand, entourée de curieux qui n'en revenaient pas. Une voiture, oui, mais avec deux grandes hélices sur les côtés, comme un drone géant. Débranchée, elle n'a pas décollé à la demande du constructeur pour des raisons de sécurité. Mais elle était bien là, exposée à la Foire du Mans, mi-septembre, et c'était une première en France. Cet objet un peu fou, c'est un drone taxi signé Xpeng, un constructeur chinois déjà connu pour ses voitures électriques. Son principe, remplacer le pilote par une intelligence artificielle. Pas de volant, pas de manette, on entre simplement un point de départ et un point d'arrivée en coordonnées GPS et l'appareil s'occupe de tout, du décollage à l'atterrissage. À bord, deux places dans une carrosserie entièrement en carbone. L'engin peut atteindre 130 km/h pour une autonomie de 75 km. Les usages envisagés ne manquent pas d'imagination, secourir des accidentés de la route dans des zones difficiles d'accès ou encore des missions militaires. En Chine, l'appareil vole déjà depuis plusieurs années et cumule plus de 10 000 précommandes. Il est même homologué aux Émirats Arabes Unis, mais en Europe, le chemin est encore long. Il reste de nombreuses autorisations à obtenir avant qu'il puisse un jour survoler nos routes. Et puis, il y a le prix, plus de 200 000 $, soit près de 190 000 €. Le concessionnaire Monceau, qui l'avait fait venir avancer toutefois une date, une commercialisation en France ne serait pas exclue dès 2028.
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3: Ça y est, l'automne pointe le bout de son nez. Les températures commencent à baisser. Il y a aussi du nouveau dans nos assiettes. Voici quelques idées en cuisine pour des recettes simples, de saison et sans prise de tête. Courges, potirons, poireaux, carottes et champignons. Les produits d'automne commencent à apparaître dans les rayons de nos supermarchés. Des produits de saison que l'on peut cuisiner facilement sans être obligé de passer des heures derrière les fourneaux. Pas besoin d'être un grand chef, par exemple, pour se préparer une bonne soupe, une patate douce, deux carottes, un poireau, de l'eau, quelques épices. Moi, je vous conseille un peu de curry. On mixe le tout avec un peu de crème fraîche pour la gourmandise et voilà un dîner tout simple que l'on peut en plus faire en grande quantité pour les jours suivants. Deuxième possibilité, toute simple, là aussi, les légumes rôtis au four. On coupe, on ajoute un filet d'huile d'olive, un peu de sel, du poivre, des herbes et on laisse tranquillement cuire. Pour gagner encore du temps, faites-en une bonne quantité le week-end. Ils accompagneront vos repas pendant plusieurs jours avec du riz, des pâtes, des œufs, un morceau de viande ou bien de poisson. Enfin, une troisième petite astuce concernant les courges. C'est vrai, elles sont souvent grosses et difficiles à éplucher.

0: Laissez tomber votre économe, prenez plutôt un couteau, coupez-la en deux, enlevez les graines et passez les morceaux au four pendant 20 minutes. Une fois cuite, la chair se récupère facilement à la cuillère. Vous pouvez alors la déguster ainsi, ou alors en faire une soupe, une purée ou même une sauce pour vos pâtes.
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2: Bonjour à tous. Emmanuel Macron a pris la parole ce mardi soir à la tribune de l'ONU. Le chef de l'État français a déploré le retour de l'impérialisme, de l'arrogance, du retour à la force, sans règles ni retenues. Il a promis que la France s'engagera à la réouverture du détroit d'Ormuz, passage stratégique des hydrocarbures. Mais cette initiative est conditionnée à un accord entre les États-Unis et l'Iran. Quelques heures auparavant, Donald Trump avait déclaré qu'il devait encore décider entre anéantir l'Iran ou passer un accord avec Téhéran. En France, le gouvernement a décidé de renouveler l'aide aux grands rouleurs pour les mois d'octobre et de novembre. C'est la mesure phare. Le nombre de Français qui pourront en bénéficier sera également élargi. 5,5 millions seront éligibles au lieu de 3 millions auparavant. Cette aide représentera l'équivalent de 40 centimes par litre de carburant pour 3 mois en moyenne, soit une indemnité totale de 100 euros. Dans l'actualité également, Romain Bouvier appelé à la barre au procès de l'assassinat de Federico Martín Aramburu. Ce collectionneur d'armes est poursuivi pour tentative d'assassinat. C'est lui qui avait fait feu en premier sur l'ex-rugbyman argentin. Il a exprimé devant la cour d'assises de Paris son immense culpabilité et affirmé qu'il n'avait jamais eu l'intention de tuer. L'Observatoire international des prisons critique l'incarcération des adolescents en France. L'organisme déplore dans une étude sur la détention des 13-17 ans la solitude, l'oisiveté, la circulation des drogues, des fouilles à nu régulières ou encore du manque de formation des agents. L'instance propose donc de mettre fin à l'enfermement des enfants et des adolescents comme réponse pénale. L'inquiétude des organisations de lutte contre le VIH, elles disent regretter l'absence d'une campagne de prévention de santé publique France cette année. Le gouvernement a été amené à établir des priorités, mais affirme avoir une politique publique complète avec des outils aussi efficaces qu'une campagne nationale. Et puis l'équipe de France de volley a largement battu la Roumanie en quart de finale de l'Euro 3-0. Les joueurs d'Andrea Gianni retrouveront l'Italie ou la Finlande pour une place en finale. Bon début de journée à tous, à notre écoute.
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3: Quand deux acteurs célèbres se trouvent un lien de parenté, ça donne une savoureuse comédie. C'est l'OVNI de cette rentrée, la série Brothers, une comédie avec un point de départ qui aiguise la curiosité. Les acteurs Matthew McConaughey et Woody Harrelson jouent leur propre rôle. On connaît bien leur duo, né lors de la première saison de True Detective. Depuis, les deux hommes sont amis et ils prennent maintenant un malin plaisir à jouer avec leur image dans cette nouvelle série.
4: T'es le vrai Matthew McConaughey ?
5: Oui, c'est moi.
4: Tu coucherais avec ma copine ?
5: Non, sûrement pas.
4: Ah, je pourrais quand même dire que tu l'as fait.
5: Non, je te l'interdis.
3: Dans Brothers, les deux acteurs vont voir leur amitié bouleversée lorsqu'ils vont apprendre qu'ils sont peut-être frères. Alors que Woody Harrelson veut absolument connaître la vérité, Matthew McConaughey, lui, a un autre objectif, devenir gouverneur du Texas. L'idée de la série n'est pas venue par hasard, puisqu'il y a quelques années, la mère de Woody Harrelson a avoué avoir eu un flirt avec le père de Matthew McConaughey avant sa naissance. Pour autant, rien ne prouve qu'ils sont vraiment frères. En tout cas, les deux hommes décident de s'amuser de cette rumeur.
6: Il se pourrait que tes disputes permanentes quasi fraternelles avec Matthew ne soient pas une coïncidence.
7: Big Mac, où vous voulez dire?
8: C'est peut-être le frère de Matthew.
9: Oui.
8: Mettez vos ceintures, les mecs.
10: Acteur oscarisé et acteur.
11: Comment on dit quand on l'a pas?
10: Nommé. Nommé.
3: Brothers sort cette semaine sur HBO Max.
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12: Dans l'actualité environnementale aujourd'hui, de nouveaux satellites tournent autour de la Terre. Des satellites qui devraient nous aider à en apprendre un peu plus sur les effets du changement climatique. Dans la nuit du 14 au 15 septembre, la fusée Vega C a décollé avec succès de la base spatiale de Kourou en Guyane. Elle a mis sur orbite deux satellites conçus avec l'agence spatiale européenne, Flex et Sentinel 3C. Des satellites qui vont nous aider à en savoir un peu plus sur notre planète. Ils doivent en effet apporter des informations, notamment sur les effets du changement climatique. Flex, tout d'abord, eh bien, il est le huitième satellite du programme Earth Explorer. Sa mission, c'est d'observer la photographie photosynthèse des plantes à l'échelle de la planète. Il surveille la santé des végétaux en capturant la fluorescence. Cette lumière rouge émise par les plantes lorsqu'elles absorbent du CO2 le transforme en énergie nécessaire à leur croissance tout en libérant de l'oxygène dans l'air. L'objectif, c'est de mesurer la santé et la productivité des plantes. Eflex est associé à Sentinel-3C. C'est le troisième appareil spatial du programme Copernicus d'observation de la Terre de la Commission européenne. Ces instruments fournissent des mesures essentielles sur la couleur et la hauteur des océans, sur la surface terrestre comme la végétation ou la température des sols. Des informations transmises en temps réel et qui permettent de soutenir les prévisions océaniques, la surveillance climatique ou encore la gestion environnementale. Et en croisant toutes ces données, les scientifiques disposent aujourd'hui d'une vision plus complète du fonctionnement de la planète.
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2: Bonjour à tous. Emmanuel Macron a pris la parole ce mardi soir à la tribune de l'ONU. Le chef de l'État français a déploré le retour de l'impérialisme, de l'arrogance, du retour à la force, sans règles ni retenue. Il a promis que la France s'engagera à la réouverture du détroit d'Ormuz, passage stratégique des hydrocarbures. Mais cette initiative est conditionnée à un accord entre les États-Unis et l'Iran. Quelques heures auparavant, Donald Trump avait déclaré qu'il devait encore décider entre anéantir l'Iran ou passer un accord avec Téhéran. En France, le gouvernement a décidé de renouveler l'aide aux grands rouleurs pour les mois d'octobre et de novembre. C'est la mesure phare. Le nombre de Français qui pourront en bénéficier sera également élargi. 5,5 millions seront éligibles au lieu de 3 millions auparavant. Cette aide représentera l'équivalent de 40 centimes par litre de carburant pour 3 mois en moyenne, soit une indemnité totale de 100 euros. Dans l'actualité également, Romain Bouvier appelé à la barre au procès de l'assassinat de Federico Martín Aramburu. Ce collectionneur d'armes est poursuivi pour tentative d'assassinat. C'est lui qui avait fait feu en premier sur l'ex-rugbyman argentin. Il a exprimé devant la cour d'assises de Paris son immense culpabilité et affirmé qu'il n'avait jamais eu l'intention de tuer. L'Observatoire international des prisons critique l'incarcération des adolescents en France. L'organisme déplore dans une étude sur la détention des 13-17 ans, la solitude, l'oisiveté, la circulation des drogues, des fouilles à nu régulières ou encore du manque de formation des agents. L'instance propose donc de mettre fin à l'enfermement des enfants et des adolescents comme réponse pénale. L'inquiétude des organisations de lutte contre le VIH, elles disent regretter l'absence d'une campagne de prévention de santé publique France cette année. Le gouvernement a été amené à établir des priorités, mais affirme avoir une politique publique complète avec des outils aussi efficaces qu'une campagne nationale. Et puis l'équipe de France de volley a largement battu la Roumanie en quart de finale de l'Euro 3-0. Les joueurs d'Andrea Gianni retrouveront l'Italie ou la Finlande pour une place en finale. Bon début de journée à tous, à notre écoute.
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3: Dans l'eau, notre corps travaille autrement et cela pourrait être particulièrement intéressant pour nos articulations. Aquagym, aquabike, natation ou encore aquapilate, les activités sportives dans l'eau ont un point commun. Elles permettent de faire travailler les muscles tout en limitant les chocs. La raison est simple, l'eau allège considérablement le poids du corps. Immergé jusqu'aux épaules, on ne supporte plus qu'une fraction de son poids. Résultat, les articulations sont beaucoup moins sollicitées que lors d'une activité pratiquée sur la terre ferme. Mais l'eau ne fait pas que nous alléger, elle oppose aussi une forte résistance à chaque mouvement. Et plus on bouge rapidement, plus cette résistance augmente. Les muscles doivent donc travailler davantage sans forcément avoir besoin de poids ou d'haltère. C'est particulièrement intéressant pour les personnes qui souffrent de douleurs articulaires ou d'arthrose. L'exercice dans l'eau peut contribuer à diminuer les douleurs et à préserver la mobilité tout en réduisant les impacts répétés sur les articulations. Autre avantage, le cœur et les poumons sont eux aussi sollicités. La pression exercée par l'eau sur les jambes favorise également le retour du
14: sang vers le cœur, ce qui peut soulager la sensation de jambes lourdes. Et puis il y a le bien-être. Comme toute activité physique, le sport favorise la production d'endorphines, mais l'immersion et cette sensation de légèreté peuvent aussi avoir un effet relaxant et contribuer à réduire le stress. Alors,

0: Inutile de chercher un sport miracle, l'intérêt de l'eau, c'est surtout de permettre de bouger et de se renforcer avec moins de contraintes pour le corps.
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2: 20 ans de carrière avec un nouvel album, on vous parle du retour de Grand Corps Malade aujourd'hui dans Backstage.
3: Je venais de poser mon stylo et de fermer les paupières. Je pensais éteindre mon cerveau en éteignant la lumière.
2: Une voix si particulière qui nous accompagne depuis de nombreuses années. Grand Corps Malade revient en ce mois de septembre avec son 9e album studio intitulé « Voir la mer ». Une ode au temps qui passe, au recul et à cette capacité de voir la beauté et le potentiel du quotidien malgré les difficultés. Un projet très personnel et qui arrive après une année sabbatique, passée en famille à Montréal. Et comme très souvent, le slammer nous livre des textes forts qui font réfléchir, lui qui n'hésite pas à s'engager publiquement sur de nombreux sujets depuis plusieurs années. Concrètement, à l'intérieur, 16 morceaux à découvrir, dont plusieurs collaborations. On peut retrouver Grand Corps Malade avec SDM, Mentissa ou encore Stiletto et Cœur de Pirate. Il partira aussi en tournée partout en France l'année prochaine.
3: On fasse équipe plein de sourires interactifs et que la scène devienne un grand battement de cœur collectif. J'en ai pas encore fini avec la nostalgie, la fiancée des bons souvenirs qu'on éclaire à la bougie. Face à tout ce bonheur passé, j'essaie de pas rester spectateur et je me bats comme un taré pour que l'avenir soit à la hauteur. Je n'ai pas encore fini avec mes combats silencieux, ceux qui se cachent derrière les sourires et les projets ambitieux, ceux qui me répètent heure par heure que Grand Corps Malade, c'est pas juste un monde d'artiste mais des galères en cascade. Il y a des souffrances qu'on partage et souvent je tends la main, mais il y a des blessures égoïstes et des épreuves sans témoin. Alors je fais le dos rond, je m'endurcis, je me rassure, et je serre tellement les dents que mes silences sont des morceaux.
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5: Bonjour à tous. Emmanuel Macron a pris la parole ce mardi soir à la tribune de l'ONU. Le chef de l'État français a déploré le retour de l'impérialisme, de l'arrogance, du retour à la force, sans règles ni retenues. Il a promis que la France s'engagera à la réouverture du détroit d'Ormuz, passage stratégique des hydrocarbures. Mais cette initiative est conditionnée à un accord entre les États-Unis et l'Iran. Quelques heures auparavant, Donald Trump avait déclaré qu'il devait encore décider entre anéantir l'Iran ou passer un accord avec Téhéran. En France, le gouvernement a décidé de renouveler l'aide aux grands rouleurs pour les mois d'octobre et de novembre. C'est la mesure phare. Le nombre de Français qui pourront en bénéficier sera également élargi. 5,5 millions seront éligibles au lieu de 3 millions auparavant. Cette aide représentera l'équivalent de 40 centimes par litre de carburant pour 3 mois en moyenne, soit une indemnité totale de 100 euros. Dans l'actualité également, Romain Bouvier appelé à la barre au procès de l'assassinat de Federico Martín Aramburu. Ce collectionneur d'armes est poursuivi pour tentative d'assassinat. C'est lui qui avait fait feu en premier sur l'ex-rugbyman argentin. Il a exprimé devant la cour d'assises de Paris son immense culpabilité et affirmé qu'il n'avait jamais eu l'intention de tuer. L'Observatoire international des prisons critique l'incarcération des adolescents en France. L'organisme déplore dans une étude sur la détention des 13-17 ans, la solitude, l'oisiveté, la circulation des drogues, des fouilles à nu régulières ou encore du manque de formation des agents. L'instance propose donc de mettre fin à l'enfermement des enfants et des adolescents comme réponse pénale. L'inquiétude des organisations de lutte contre le VIH, elles disent regretter l'absence d'une campagne de prévention de santé publique France cette année. Le gouvernement a été amené à établir des priorités, mais affirme avoir une politique publique complète avec des outils aussi efficaces qu'une campagne nationale. Et puis l'équipe de France de volley a largement battu la Roumanie en quart de finale de l'Euro 3-0. Les joueurs d'Andrea Gianni retrouveront l'Italie ou la Finlande pour une place en finale. Bon début de journée à tous, à notre écoute.
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6: À Dijon, les supporters du DFCO n'ont plus besoin de sortir leur carte d'abonnement pour entrer dans le stade et assister au match de foot. Ils possèdent désormais des écharpes connectées. C'est une première en France. À l'occasion d'un match du DFCO, le club de foot de Dijon, les supporters ont pu entrer dans le stade grâce à leur écharpe aux couleurs de l'équipe. Des écharpes qui contiennent une puce NFC, la même technologie que celle utilisée pour payer avec votre téléphone portable par exemple. Quand le supporter achète son abonnement en ligne, il reçoit un QR code à présenter à la boutique du club. Le supporter récupère alors une écharpe dont la puce a été couplée avec son abonnement. Cette puce NFC est intégrée dans le logo en cuir du DFCO au bout de l'écharpe. Elle peut alors servir à entrer dans le stade. Il suffit de présenter directement l'écharpe au niveau des tourniquets. En cas d'oubli, il est toujours possible d'utiliser la confirmation d'abonnement reçue par mail pour accéder au stade. Et si le supporter perd son écharpe, eh bien la puce NFC peut être désactivée. D'après le club, l'écharpe connectée accélère le contrôle d'accès en évitant aux supporters de chercher leur carte d'abonnement. Elle permet aussi de renforcer l'identité visuelle du DFCO en tribune et le signe d'appartenance, puisque les écharpes sont beaucoup plus nombreuses en tribune. Un club suisse avait déjà adopté l'écharpe connectée l'an dernier, une innovation qui ouvre donc la voie à de nouveaux usages au sein des stades. Celle du DFCO permet par exemple de régler ses consommations sur place et prochainement le club voudrait permettre aux supporters de régler leurs achats en boutique avec leur écharpe.
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7: On revient cette semaine sur le classement PISA qui montre un décrochage du niveau scolaire des jeunes Français. C'est l'occasion de parler devoirs et soutien à la scolarité. Après la publication de l'enquête PISA début septembre qui montrait une baisse des résultats pour les élèves de 15 ans en France, le ministre de l'Éducation, Édouard Geffrey, avait évoqué une forme de désinvestissement des parents dans le suivi scolaire de leurs enfants. Car en 2025, moins de la moitié se disaient investis, alors qu'ils étaient encore plus de 2 sur 3 en 2022. Pourtant, le suivi scolaire par les parents serait l'une des clés de la réussite des enfants. Et non, demander quelles notes ils ont eues ne suffit pas. Comment peut-on les aider ? Eh bien déjà en supervisant les devoirs à la maison. D'abord trouver le bon moment, le bon endroit et tenir cette routine si possible sans distraction. Ensuite, suivez leur travail régulièrement, faites réciter les poésies, vérifiez les calculs. On le sait, les devoirs sont parfois une source de tension, mais les parents doivent faire preuve de patience. On maintient le cadre, on n'hésite pas à encourager, à féliciter, on souligne les progrès et on insiste sur leurs points forts. Si ça devient trop difficile, n'hésitez pas à demander de l'aide, surtout à partir du collège. Notez que le ministre de l'Éducation a aussi annoncé la distribution d'un document qui précisera tout ce que l'enfant va apprendre cette année. Ce sera après les vacances de la Toussaint et ça doit permettre de mieux comprendre les objectifs d'apprentissage pour chaque niveau et donc de mieux aider nos enfants si besoin. Et puis enfin, des listes de lecture seront aussi proposées aux familles pour chaque vacances scolaires.
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5: Bonjour à tous. Emmanuel Macron a pris la parole ce mardi soir à la tribune de l'ONU. Le chef de l'État français a déploré le retour de l'impérialisme, de l'arrogance, du retour à la force, sans règles ni retenues. Il a promis que la France s'engagera à la réouverture du détroit d'Ormuz, passage stratégique des hydrocarbures. Mais cette initiative est conditionnée à un accord entre les États-Unis et l'Iran. Quelques heures auparavant, Donald Trump avait déclaré qu'il devait encore décider entre anéantir l'Iran ou passer un accord avec Téhéran. En France, le gouvernement a décidé de renouveler l'aide aux grands rouleurs pour les mois d'octobre et de novembre. C'est la mesure phare. Le nombre de Français qui pourront en bénéficier sera également élargi. 5,5 millions seront éligibles au lieu de 3 millions auparavant. Cette aide représentera l'équivalent de 40 centimes par litre de carburant pour 3 mois en moyenne, soit une indemnité totale de 100 euros. Dans l'actualité également, Romain Bouvier appelé à la barre au procès de l'assassinat de Federico Martin Aramburu. Ce collectionneur d'armes est poursuivi pour tentative d'assassinat. C'est lui bruit qui avait fait feu en premier sur l'ex-rugbyman argentin. Il a exprimé devant la cour d'assises de Paris son immense culpabilité et affirmé qu'il n'avait jamais eu l'intention de tuer. L'Observatoire international des prisons critique l'incarcération des adolescents en France. L'organisme déplore dans une étude sur la détention des 13-17 ans la solitude, l'oisiveté, la circulation des drogues, des fouilles à nu régulières ou encore du manque de formation des agents. L'instance propose donc de mettre fin à l'enfermement des enfants et des adolescents comme réponse pénale. L'inquiétude des organisations de lutte contre le VIH, elles disent regretter l'absence d'une campagne de prévention de santé publique France cette année. Le gouvernement a été amené à établir des priorités mais affirme avoir une politique publique complète avec des outils aussi efficaces qu'une campagne nationale. Et puis l'équipe de France de volley a largement battu la Roumanie en quart de finale de l'Euro 3-0. Les joueurs d'Andrea Gianni retrouveront l'Italie ou la Finlande pour une place en finale. Bon début de journée à tous, à notre écoute.
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9: Bonjour amis jardiniers, nous avons tendance à toujours vouloir innover avec des variétés de plantes et de légumes inédits, mais les variétés anciennes font leur grand retour, dont une certaine légumineuse. Mais alors, qu'a-t-elle de plus ? Connaissez-vous l'histoire incroyable du haricot viande, longtemps oublié? Ce haricot rond et marbré refait surface pour ses qualités gustatives, mais surtout sa résilience à l'épreuve du climat. Ne le cherchez pas dans les rayons, il n'est pas commercialisé. Il est actuellement cultivé par des agriculteurs et étudié par des ingénieurs de l'INRAE, l'Institut National de Recherche pour l'Agriculture, l'Alimentation et l'Environnement. Les graines de cette légumineuse ont été retrouvées chez une maraîchère qui vivait à 800 mètres d'altitude dans le massif de la Chartreuse. Les plants expérimentaux semés il y a 2 ans, sont observés régulièrement et même après cet été, marqué par de nombreuses canicules, le feuillage reste vert et la plante ne montre aucun signe de fatigue alors qu'elle n'a pas été arrosée, ni d'engrais ni de pesticides. Et de plus, ce haricot viande s'adapte à tous les sols. Ces recherches s'inscrivent dans un programme européen plus large pour réhabiliter des variétés de légumineuses ou de céréales sous-utilisées et négligées. Les légumineuses font partie de notre alimentation, cependant les Français en consomment 1,4 kg par an et par personne, loin des recommandations. En 1920, on en mangeait 7 kg en moyenne. Les conseils de la semaine, on prépare le potager pour l'automne, on ajoute de l'engrais vert pour enrichir le sol, on plante les poireaux, la rhubarbe et on sème les radis noirs, on récolte les haricots, justement, les choux paumés et les aubergines tardives.
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10: Opération survie pour Brad Pitt et son chien perdu en pleine nature. Ils avaient déjà collaboré sur Fury en 2014, en pleine Seconde Guerre mondiale. Brad Pitt et le réalisateur David Ayer se retrouvent cette fois au milieu de l'Alaska dans Earth of the Best. L'acteur incarne un ancien membre des forces spéciales qui vit reculé avec Odin, son chien, pour seule compagnie. Et deux personnages blessés avant même le début de leur mésaventure.
11: T'es la première personne que je vois dans un coin où circuler. Tu travailles dans quoi, James ?
12: Les forces spéciales à la retraite.
11: J'ai remarqué dans la gueule de ton chien le truc en métal.
12: Oda était un chien de combat. Notre cible l'a frappé avec une brique.
11: Oh la vache.
10: Et ce duo James et Odin va devoir encore plus s'entraider et se resserrer quand leur avion s'écrase en plein Alaska. Tous les deux entament alors une mission survie pour s'en sortir.
12: On peut encore y arriver. On a connu pire. Dans un combat, c'est pas la taille du chien qui compte. C'est la taille de son courage. Une dernière mission. Je vais pas te laisser mourir ici.
10: Un film qui raconte à la fois cette mission survie de ce chien et de son maître, isolé, loin de tout, blessé au milieu d'une nature très hostile, mais aussi les blessures morales et le traumatisme de l'expérience des forces spéciales et de la guerre. Ils tentent tous les deux de survivre physiquement et moralement. Leur lien et leur confiance sont au cœur de cette mission survie à découvrir dans Earth of the Best.
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5: Bonjour à tous. Emmanuel Macron a pris la parole ce mardi soir à la tribune de l'ONU. Le chef de l'État français a déploré le retour de l'impérialisme, de l'arrogance, du retour à la force, sans règles ni retenue. Il a promis que la France

0: s'engagera à la réouverture du détroit d'Ormuz, passage stratégique des hydrocarbures. Mais cette initiative est conditionnée à un accord entre les États-Unis et l'Iran. Quelques heures auparavant, Donald Trump avait déclaré qu'il devait encore décider entre anéantir l'Iran ou passer un accord avec Téhéran. En France, le gouvernement a décidé de renouveler l'aide aux grands rouleurs pour les mois d'octobre et de novembre. C'est la mesure phare. Le nombre de Français qui pourront en bénéficier sera également élargi. 5,5 millions seront éligibles au lieu de 3 millions auparavant. Cette aide représentera l'équivalent de 40 centimes par litre de carburant pour 3 mois en moyenne, soit une indemnité totale de 100 euros. Dans l'actualité également, Romain Bouvier appelé à la barre au procès de l'assassinat de Federico Martin Aramburu. Ce collectionneur d'armes est poursuivi pour tentative d'assassinat. C'est lui qui avait fait feu en premier sur l'ex-rugbyman argentin. Il a exprimé devant la cour d'assises de Paris son immense culpabilité et affirmé qu'il n'avait jamais eu l'intention de tuer. L'Observatoire international des prisons critique l'incarcération des adolescents en France. L'organisme déplore dans une étude sur la détention des 13-17 ans la solitude, l'oisiveté, la circulation des drogues, des fouilles à nu régulières ou encore du manque de formation des agents. L'instance propose donc de mettre fin à l'enfermement des enfants et des adolescents comme réponse pénale. L'inquiétude des organisations de lutte contre le VIH, elles disent regretter l'absence d'une campagne de prévention de santé publique France cette année. Le gouvernement a été amené à établir des priorités, mais affirme avoir une politique publique complète avec des outils aussi efficaces qu'une campagne nationale. Et puis l'équipe de France de volley a largement battu la Roumanie en quart de finale de l'Euro 3-0. Les joueurs d'Andrea Gianni retrouveront l'Italie ou la Finlande pour une place en finale. Bon début de journée à tous, à notre écoute.
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0: Les mesures choc de la Fédération nationale de l'automobile, un métro transfrontalier au cœur des discussions et le vélo reste roi au Danemark. Le marché automobile français peine toujours à retrouver son niveau d'avant Covid. La Fédération nationale de l'automobile vient donc de présenter 3 mesures dans l'objectif de relancer durablement le marché. Les acteurs du secteur réclament notamment la suppression du malus au poids et pour accélérer le remplacement des véhicules de plus de 15 ans, elle réclame le retour d'une prime à la conversion ciblée sur la mise au rebut de ces voitures anciennes. Cette aide supprimée fin 2024 permettait aux ménages de bénéficier d'un soutien financier lors de l'achat d'un véhicule moins polluant. C'est un très vieux serpent de mer. Alors que les perturbations routières et ferroviaires sont de plus en plus fréquentes sur la Côte d'Azur, la communauté de la Riviera française appelle à relancer le fameux projet d'un métro entre Nice et Monaco. Sa présidente estime qu'il serait la solution la plus évidente, la plus fiable et surtout la seule capable de répondre durablement aux enjeux de déplacement sur le bassin transfrontalier. Il permettrait ainsi de relier la cité azurienne à la principauté en seulement 23 minutes. Les vélos dominent toujours dans les rues de Copenhague au Danemark. Le trafic des vélos était plus important que celui des voitures en centre-ville en novembre 2016. Une donnée qui se confirme encore aujourd'hui avec la présence de 400 km de pistes cyclables séparées dans la capitale. D'après la municipalité, chaque kilomètre parcouru à vélo plutôt qu'en voiture fait économiser 72 millions d'euros par an.
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2: Dans votre rendez-vous consommation, on s'intéresse à la hausse des prix des fruits et légumes. Vous l'avez sans doute remarqué dans les rayons de votre supermarché, les légumes sont moins nombreux et plus petits ou cabossés ces dernières semaines. Il faut dire qu'à cause des canicules successives de cet été, conjuguées à la sécheresse, les récoltes ont été très fortement perturbées. Jean-Claude Guéhennec est le vice-président de Légumes de France. Il constate des conséquences sur une large variété de produits.
3: Les pommes de terre, c'est un produit de consommation, c'est pas forcément un légume. Néanmoins, déjà, la récolte des pommes de terre, c'est moins 30%. Avec des calibres beaucoup plus petits. Et sur nos produits maraîchage, les poireaux, les choux, tout est plus ou moins concerné. En fonction des régions, en fonction s'il y a eu irrigation ou pas irrigation, les producteurs ont fait ce qu'ils ont pu. Pour ceux qui avaient de l'eau, ceux qui n'ont pas d'eau, ils ont toutes perdu leur récolte, donc la situation est très délicate sur certaines régions et sur certains produits.
2: Les fruits et légumes ne sont pas les seules productions à subir les conséquences des fortes chaleurs de cet été. Des millions de volailles sont mortes, la mortalité des truies et des veaux a augmenté et le poids des porcs a baissé. Chez les vaches laitières, en stress thermique, la production de lait a souffert. Il faut s'attendre à en voir les répercussions dans nos rayons. Dans ce contexte, le fonds d'indemnisation de solidarité nationale de plus de 500 millions d'euros va

0: permettre aux agriculteurs de limiter la casse.
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2: Bonjour à tous. Un paquet de mesures à 450 millions d'euros pour faire face à la flambée des prix des carburants. Le gouvernement a annoncé dans la soirée de mardi que l'aide pour les grands rouleurs de 100 euros allait être prolongée jusqu'à la fin de l'année. Elle sera également élargie à 5,5 millions de personnes contre 3 jusqu'à présent. L'exécutif promet aussi le prolongement jusqu'au 31 décembre des aides sectorielles, notamment pour les pêcheurs, les agriculteurs et le BTP. Emmanuel Macron, lui, s'est exprimé devant l'Assemblée générale de l'ONU ce mardi soir. Le chef de l'État français a promis que la France s'engagerait à la réouverture du détroit d'Ormuz, un passage stratégique des hydrocarbures. Le chef de la diplomatie iranienne, en parallèle, a rencontré ce mardi l'émissaire américain Steve Witkoff en marge de l'Assemblée générale de l'ONU. Le dirigeant du régime de Téhéran a communiqué ses conditions pour une réouverture du détroit d'Ormuz. Elles comprennent la levée immédiate du blocus naval américain, le versement rapide de l'ensemble des avoirs iraniens gelés, ainsi que la fin de la guerre sur tous les fronts. Et après l'annonce des discussions entre Washington et Téhéran en marge de l'Assemblée générale de l'ONU, le prix du baril de Brent est repassé sous les 100 dollars, son équivalent américain en dessous des 95 dollars. Dans l'actualité également, ce probable infanticide dans le Loir-et-Cher, une fillette de 5 ans a été découverte morte à Blois lundi au domicile de son père. L'homme de 42 ans a été retrouvé grièvement blessé. Il aurait tenté de se suicider en s'infligeant plusieurs coups de couteau. La mort de l'enfant intervient dans un contexte de séparation entre ses parents. Arnaud Denis est mort, le comédien français en état d'invalidité sévère après la pose d'un implant anti-hernie. S'est fait euthanasier ce mardi en Belgique pour mettre fin à ses souffrances. Il avait 43 ans. Et puis le NBA Paris Games 2027 affiche complet. Ce match de saison régulière de la NBA opposera les Spurs aux New Orleans Pelicans le 14 janvier à l'Accor Arena à Paris. Bon début de journée à tous, à notre écoute.
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3: Opération survie pour Brad Pitt et son chien perdu en pleine nature. Ils avaient déjà collaboré sur Fury en 2014, en pleine Seconde Guerre mondiale. Brad Pitt et le réalisateur David Ayer se retrouvent cette fois au milieu de l'Alaska dans Earth of the Best. L'acteur incarne un ancien membre des forces spéciales qui vit reculé avec Odin, son chien, pour seule compagnie. Et deux personnages blessés avant même le début de leur mésaventure.
4: C'est la première personne que je vois dans un coin au circuler. Tu travailles dans quoi, James ?
5: Les forces spéciales, à la retraite.
4: J'ai remarqué dans la gueule de ton chien le truc en métal.
5: Oda était un chien de combat. Notre cible l'a frappé avec une brique.
4: Oh la vache.
3: Et ce duo James et Odin va devoir encore plus s'entraider et se resserrer quand leur avion s'écrase en plein Alaska. Tous les deux entament alors une mission survie pour s'en sortir.
5: On peut encore y arriver. On a connu pire. Dans un combat, c'est pas la taille du chien qui compte. C'est la taille de son courage. Une dernière mission. Je vais pas te laisser mourir ici.
3: Un film qui raconte à la fois cette mission survie de ce chien et de son maître, isolé, loin de tout, blessé au milieu d'une nature très hostile, mais aussi les blessures morales et le traumatisme de l'expérience des forces spéciales et de la guerre. Ils tentent tous les deux de survivre physiquement et moralement. Leur lien et leur confiance sont au cœur de cette mission survie à découvrir dans Earth of the Best.
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2: Le prix des batteries électriques recule, mais pas celui des véhicules. Google Maps vous aide à vous retrouver dans les ZFE et dernière ligne droite pour la Transgarona. Le coût des batteries électriques a fortement reculé entre 2020 et 2025. Il est passé d'environ 185 euros le kilowattheure à 140, soit une baisse d'environ 37% en 5 ans. Mais le prix moyen des voitures électriques est passé de 37 000 à 53 000 euros sur cette même période. En 5 ans, les consommateurs se sont massivement tournés vers des véhicules plus haut de gamme. C'est désormais le cas de 73% des modèles électriques proposés en Europe. Les prestations techniques ont progressé, tout comme l'autonomie et les niveaux de puissance. C'est un symbole qui peut vous éviter jusqu'à 375 euros d'amende. Alors que les zones à faible émission se multiplient en France, Google Maps affiche désormais un symbole Z sur les itinéraires qui traversent une ZFE. Un détail visuel crucial car les conducteurs peuvent consulter en temps réel les restrictions spécifiques telles que les catégories de véhicules autorisés, les horaires d'application ou encore les dérogations locales, un service disponible uniquement sur l'application mobile. Près de 200 km, c'est la distance entre Toulouse et les environs de Viella, dans le Val d'Aran où la Garonne prend sa source. À terme, il sera possible de rallier ce site à vélo via l'itinéraire Transgarona. Ce projet, officiellement lancé en 2018, est un acte fort dans la coopération transfrontalière et le développement du tourisme vert en Haute-Garonne. Ces aménagements compléteront l'offre cyclotouriste actuelle.
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2: Bonjour à tous. Un paquet de mesures à 450 millions d'euros pour faire face à la flambée des prix des carburants. Le gouvernement a annoncé dans la soirée de mardi que l'aide pour les grands rouleurs de 100 euros allait être prolongée jusqu'à la fin de l'année. Elle sera également élargie à 5,5 millions de personnes contre 3 jusqu'à présent. L'exécutif promet aussi le prolongement jusqu'au 31 décembre des aides sectorielles, notamment pour les pêcheurs, les agriculteurs et le BTP. Emmanuel Macron, lui, s'est exprimé devant l'Assemblée générale de l'ONU ce mardi soir. Le chef de l'État français a promis que la France s'engagerait à la réouverture du détroit d'Ormuz, un passage stratégique des hydrocarbures. Le chef de la diplomatie iranienne, en parallèle, a rencontré ce mardi l'émissaire américain Steve Witkoff en marge de l'Assemblée générale de l'ONU. Le dirigeant du régime de Téhéran a communiqué ses conditions pour une réouverture du détroit d'Ormuz. Elles comprennent la levée immédiate du blocus naval américain, le versement rapide de l'ensemble des avoirs iraniens gelés, ainsi que la fin de la guerre sur tous les fronts. Et après l'annonce des discussions entre Washington et Téhéran en marge de l'Assemblée générale de l'ONU, le prix du baril de Brent est repassé sous les 100 dollars, son équivalent américain en dessous des 95 dollars. Dans l'actualité également, ce probable infanticide dans le Loir-et-Cher, une fillette de 5 ans a été découverte morte à Blois lundi au domicile de son père. L'homme de 42 ans a été retrouvé grièvement blessé. Il aurait tenté de se suicider en s'infligeant plusieurs coups de couteau. La mort de l'enfant intervient dans un contexte de séparation entre ses parents. Arnaud Denis est mort, le comédien français en état d'invalidité sévère après la pose d'un implant anti-hernie. S'est fait euthanasier ce mardi en Belgique pour mettre fin à ses souffrances. Il avait 43 ans. Et puis le NBA Paris Games 2027 affiche complet. Ce match de saison régulière de la NBA opposera les Spurs aux New Orleans Pelicans le 14 janvier à l'Accor Arena à Paris. Bon début de journée à tous, à notre écoute.
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0: Le pouvoir d'achat des Français se dégrade, les consommateurs sont à bout de souffle. Des prix en hausse et des portefeuilles en souffrance. Les Français sont de plus en plus inquiets pour leur pouvoir d'achat. C'est ce qui ressort d'une nouvelle étude réalisée pour le média LSA, spécialisé dans la consommation. Les Français n'ont jamais été aussi inquiets sur le sujet. Dans cette étude, plus de 6 Français sur 10 estiment que leur pouvoir d'achat est mauvais. Alors que depuis de longs mois, le poids du carburant pèse de plus en plus dans les dépenses, la faute au conflit au Moyen-Orient. Globalement, en très grande majorité, les Français interrogés déplorent un coût de la vie de plus en plus élevé, des produits alimentaires plus chers, une difficulté à épargner ou encore des fins de mois compliquées. Conséquence, les ménages sont obligés de faire des arbitrages dans les rayons. Ils achètent moins de viande, moins de produits laitiers et moins de fruits et légumes. Et fatalement, ce sont aussi les dépenses plaisir qui reculent à l'image des voyages et des sorties. Selon l'étude, chaque dépense est davantage questionnée, comparée et optimisée. Pour autant, même si les consommateurs se disent prêts à changer d'enseigne pour du discount, ils ne souhaitent souhaitent pas réduire la quantité de leurs achats ni rogner sur leur qualité. Ce qui est sûr en tout cas, c'est que cette question du pouvoir d'achat sera l'un des thèmes centraux de la prochaine présidentielle, à tel point que plus de 8 Français sur 10 considèrent que cette question sera très importante, voire même déterminante au moment de choisir leur candidat pour le scrutin.
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0: Le jeu vidéo du jour nous emmène dans une mystérieuse ville. Dans le monde du jeu vidéo, les jeux d'horreur, ce n'est pas ce qui manque. Mais si l'on ne devait garder que les poids lourds du genre, on sélectionnerait sans aucun doute deux sagas, Resident Evil et Silent Hill. Resident Evil nous a gratifié d'un 9e épisode il y a quelques mois. Et maintenant, c'est au tour de Silent Hill de montrer le bout de son nez avec Silent Hill Townfall qui sort cette semaine sur PS5 et PC. Un an seulement après le dernier épisode intitulé Silent Hill F qui nous emmenait dans le Japon des années 60. Cette fois, on change en corps de décor, et pour la première fois de la saga, on évolue dans un village écossais nommé Saint-Amélia. Le personnage principal, Simon, se réveille dans la ville sans savoir ce qu'il fait là. Commence alors une aventure pour tenter de retrouver ses souvenirs, mais comme dans tous les jeux Silent Hill, la ville est recouverte d'un épais brouillard, et dans ce brouillard, de terribles créatures s'y dissimulent. À vous de vous cacher pour leur échapper, ou alors de les affronter avec les objets que vous trouverez ça et là. Silent Hill, c'est un pur survival horror. Ici, pas d'armes ni de munitions à profusion, le but est de survivre avec ce qu'on a. La grande nouveauté de cet épisode, c'est la présence d'une mini télévision de poche qui permet notamment de détecter les créatures au loin, de quoi faire monter la tension et nous faire frissonner tout au long de l'aventure. Silent Hill Townfall sort cette semaine sur PlayStation 5 et PC.
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2: Bonjour à tous. Un paquet de mesures à 450 millions d'euros pour faire face à la flambée des prix des carburants. Le gouvernement a annoncé dans la soirée de mardi que l'aide pour les grands rouleurs de 100 euros allait être prolongée jusqu'à la fin de l'année. Elle sera également élargie à 5,5 millions de personnes contre 3 jusqu'à présent. L'exécutif promet aussi le prolongement jusqu'au 31 décembre des aides sectorielles, notamment pour les pêcheurs, les agriculteurs et le BTP. Emmanuel Macron, lui, s'est exprimé devant l'Assemblée générale de l'ONU ce mardi soir. Le chef de l'État français a promis que la France s'engagerait à la réouverture du détroit d'Ormuz, un passage stratégique des hydrocarbures. Le chef de la diplomatie iranienne, en parallèle, a rencontré ce mardi l'émissaire américain Steve Witkoff en marge de l'Assemblée générale de l'ONU. Le dirigeant du régime de Téhéran a communiqué ses conditions pour une réouverture du détroit d'Ormuz. Elles comprennent la levée immédiate du blocus naval américain, le versement rapide de l'ensemble des avoirs iraniens gelés, ainsi que la fin de la guerre sur tous les fronts. Et après l'annonce des discussions entre Washington et Téhéran en marge de l'Assemblée générale de l'ONU, le prix du baril de Brent est repassé sous les 100 dollars, son équivalent américain en dessous des 95 dollars. Dans l'actualité également, ce probable infanticide dans le Loir-et-Cher, une fillette de 5 ans a été découverte morte à Blois lundi au domicile de son père. L'homme de 42 ans a été retrouvé grièvement blessé. Il aurait tenté de se suicider en s'infligeant plusieurs coups de couteau. La mort de l'enfant intervient dans un contexte de séparation entre ses parents. Arnaud Denis est mort. Le comédien français en état d'invalidité sévère après la pose d'un implant anti-hernie s'est fait euthanasier ce mardi en Belgique pour mettre fin à ses souffrances. Il avait 43 ans. Et puis le NBA Paris Games 2027 affiche complet. Ce match de saison régulière de la NBA opposera les Spurs aux New Orleans Pelicans le 14 janvier à l'Accor Arena à Paris. Bon début de journée à tous, à notre écoute.
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8: Bientôt des ordinateurs avec de vrais neurones, tout de suite votre chronique innovation. Faire tourner une intelligence artificielle, ça coûte cher en électricité, en eau. Les centres de données sont devenus de vrais gouffres énergétiques, au point que des riverains se mobilisent contre leur installation un peu partout dans le monde. Et si la solution finalement venait de la biologie? C'est le pari un peu fou d'une société installée à Singapour et en Australie, Cortical Labs. Son idée,

0: greffés de vrais neurones humains cultivés en laboratoire sur des puces électroniques. Ces neurones réagissent à des impulsions électriques, un peu comme dans notre cerveau. Cette activité est ensuite traduite en informations numériques capables de réaliser des tâches informatiques, notamment de l'apprentissage. Et les résultats sont déjà bluffants. Ces neurones savent jouer aux jeux vidéo Pong et surtout ils progressent. Ces neurones savent jouer aux jeux vidéo Pong et surtout ils progressent en apprenant de leurs propres erreurs. La première génération de puces compte 16 millions de neurones vivants. C'est encore très loin des performances des puces classiques, mais l'intérêt est ailleurs. Notre cerveau ne consomme qu'une vingtaine de watts pour fonctionner, à peine plus qu'une ampoule, et n'a besoin d'être maintenu qu'à 36 degrés, de quoi potentiellement réduire fortement les besoins en refroidissement. Mais on reste au stade de l'expérimentation. Ces puces biologiques sont fragiles, il faut les nourrir tous les 3 jours pour qu'elles restent en vie, et puisqu'il s'agit de cellules humaines, même cultivé en laboratoire, la question éthique et réglementaire va forcément se poser.
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2: L'automne s'installe peu à peu en France. En cette fin septembre, voici comment préparer idéalement votre maison au changement de saison. Un soleil qui se couche plus tôt et se lève plus tard, le retour de la fraîcheur et des feuilles marrons sur les arbres, voilà les signes de la fin de l'été et de l'arrivée de l'automne. Si la nature s'adapte, votre maison doit le faire aussi. Et vous pouvez d'abord commencer par un grand tri, enlever avant de rajouter. On peut notamment ranger les objets estivaux comme les ventilateurs et les éléments de décoration de la saison précédente. Ensuite, prenez le temps de bien visualiser ce que vous verriez à la place de ces objets. Il peut être aussi le temps de changer certains textiles, mettre de côté les couleurs claires et les tissus légers pour ressortir les coussins orange, marron et retrouver le velours, la laine ou le coton brossé. Vous pouvez aussi jouer sur la lumière, un détail important pour vos soirées avec un soleil qui va peu à peu disparaître dès la fin d'après-midi. Prévoyez une starification sur 3 niveaux, une lumière d'ambiance, une d'appoint et quelques bougies. Mettre le plafonnier de côté peut apporter une touche plus chaleureuse. Enfin, essayez d'intégrer le végétal de l'automne dans des vases ou directement sur une table, plantes séchées, pommes de pin, branches ou pampa. 3 pièces doivent particulièrement être soignées. Tout d'abord l'entrée qui sera votre première impression en rentrant chez vous. Ensuite le salon où vous devriez passer le plus de temps. Et puis la chambre où vous commencerez et terminerez chaque journée. Et puis enfin pour les amateurs de livres, la création ou la transformation d'un coin lecture peut aussi devenir un vrai refuge pour vivre parfaitement cette nouvelle saison.
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6: Bonjour à tous. Un paquet de mesures à 450 millions d'euros pour faire face à la flambée des prix des carburants. Le gouvernement a annoncé dans la soirée de mardi que l'aide pour les grands rouleurs de 100 euros allait être prolongée jusqu'à la fin de l'année. Elle sera également élargie à 5,5 millions de personnes contre 3 jusqu'à présent. L'exécutif promet aussi le prolongement jusqu'au 31 décembre des aides sectorielles, notamment pour les pêcheurs, les agriculteurs et le BTP. Emmanuel Macron, lui, s'est exprimé devant l'Assemblée générale de l'ONU ce mardi soir. Le chef de l'État français a promis que la France s'engagerait à la réouverture du détroit d'Ormuz, un passage stratégique des hydrocarbures. Le chef de la diplomatie iranienne, en parallèle, a rencontré ce mardi l'émissaire américain Steve Witkoff en marge de l'Assemblée générale de l'ONU. Le dirigeant du régime de Téhéran a communiqué ses conditions pour une réouverture du détroit d'Ormuz. Elles comprennent la levée immédiate du blocus naval américain, le versement rapide de l'ensemble des avoirs iraniens gelés, ainsi que la fin de la guerre sur tous les fronts. Et après l'annonce des discussions entre Washington et Téhéran en marge de l'Assemblée générale de l'ONU, le prix du baril de Brent est repassé sous les 100 dollars, son équivalent américain en dessous des 95 dollars. Dans l'actualité également, ce probable infanticide

0: Dans le Loir-et-Cher, une fillette de 5 ans a été découverte morte à Blois lundi au domicile de son père. L'homme de 42 ans a été retrouvé grièvement blessé. Il aurait tenté de se suicider en s'infligeant plusieurs coups de couteau. La mort de l'enfant intervient dans un contexte de séparation entre ses parents. Arnaud Denis est mort. Le comédien français en état d'invalidité sévère après la pose d'un implant anti-hernie s'est fait euthanasier ce mardi en Belgique pour mettre fin à ses souffrances. Il avait 43 ans. Et puis le NBA Paris Games 2027 affiche complet. Ce match de saison régulière de la NBA opposera les Spurs aux New Orleans Pelicans le 14 janvier à l'Accor Arena à Paris. Bon début de journée à tous, à notre écoute.
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2: La série du jour met en lumière une personnalité inquiétante. Une nouvelle fournée pour Monstres, cette série Netflix qui change d'histoire chaque saison. Après s'être intéressé à Jeffrey Dahmer, aux frères Menendez ainsi qu'à Ed Gein, place à l'histoire de Lizzie Borden. Comme d'habitude, le récit s'appuie sur des faits réels et Lizzie Borden a bel et bien existé. Au 19e siècle, aux États-Unis, la jeune femme est accusée d'avoir tué son père et sa belle-mère à la hache. Les 8 épisodes cherchent à nous montrer ce qui aurait pu la pousser à commettre ce geste.
3: Cette maison,

0: qu'il mérite.
1: Lizzie est une femme de bonne famille. En apparence, rien ne la prédestine à basculer dans la violence. Mais évidemment, la réalité est souvent plus complexe. L'affaire avait connu un fort retentissement médiatique à l'époque, amplifié par l'essor de la presse écrite. Lizzie Borden est une figure très connue aux États-Unis, beaucoup moins en France. C'est l'occasion d'en apprendre plus.
2: Je me sens emprisonnée ici et je dois m'enfuir.
3: Avec un couteau, c'est trop facile. Et un fusil, ce serait une manière presque trop douce. Je sais comment nous allons les tuer.
1: Monstre, l'histoire de Lizzie Borden sur Netflix.
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5: Dans l'actualité environnementale aujourd'hui, le Haut Commissariat au Plan appelle la France à renforcer ses objectifs climatiques. Une bonne nouvelle pour la couche d'ozone, son trou se réduit. Et puis la chasse à la baleine devrait être interdite en Islande. La France doit aller plus loin dans ses objectifs climatiques. C'est l'avis du Haut Commissariat au Plan. Il propose ainsi de fixer un objectif contraignant de neutralité carbone à l'horizon 2060. Pour l'instant, l'objectif actuel prévoit d'atteindre cette neutralité en 2050. Mais cette fois, le Haut Commissariat au Plan demande de prendre en compte non seulement les émissions produites sur le territoire français, mais aussi celles liées aux importations, en favorisant notamment à la fois une production moins carbonée et des relocalisations industrielle. La couche d'ozone continue de se rétablir. Son trou est désormais parmi les plus petits observés depuis plusieurs décennies, selon le dernier bulletin de l'Organisation Météorologique Mondiale. Cette amélioration est attribuée aux politiques internationales mises en place pour éliminer progressivement certains gaz. Et selon les prévisions des Nations Unies, si les politiques actuelles perdurent, la couche d'ozone devrait retrouver vers 2050 son niveau d'avant les années 1980. Et puis l'Islande sur le point d'interdire la chasse à la baleine. C'est l'un des trois derniers pays au monde à la pratiquer. Et le gouvernement islandais va soumettre en février prochain un projet de loi en ce sens. Le ministre de l'Industrie a mis en avant des considérations environnementales, l'île étant épinglée par des associations de défense des animaux, mais également économique. L'activité serait en effet peu rentable.
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11: Bonjour à tous. Un paquet de mesures à 450 millions d'euros pour faire face à la flambée des prix des carburants. Le gouvernement a annoncé dans la soirée de mardi que l'aide pour les grands rouleurs de 100 euros allait être prolongée jusqu'à la fin de l'année. Elle sera également élargie à 5,5 millions de personnes contre 3 jusqu'à présent. L'exécutif promet aussi le prolongement

0: ainsi que la fin de la guerre sur tous les fronts. Et après l'annonce des discussions entre Washington et Téhéran en marge de l'Assemblée générale de l'ONU, le prix du baril de Brent est repassé sous les 100 dollars, son équivalent américain, en dessous des 95 dollars. Dans l'actualité également, ce probable infanticide dans le Loir-et-Cher, une fillette de 5 ans a été découverte morte à Blois lundi au domicile de son père. L'homme de 42 ans a été retrouvé grièvement blessé. Il aurait tenté de se suicider en s'infligeant plusieurs coups de couteau. La mort de l'enfant intervient dans un contexte de séparation entre ses parents. Arnaud Denis est mort. Le comédien français en état d'invalidité sévère après la pose d'un implant anti-hernie s'est fait euthanasier ce mardi en Belgique pour mettre fin à ses souffrances. Il avait 43 ans. Et puis le NBA Paris Games 2027 affiche complet. Ce match de saison régulière de la NBA opposera les Spurs aux New Orleans Pelicans le 14 janvier à l'Accor Arena à Paris. Bon début de journée à tous, à notre écoute.
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2: Elle sert à nettoyer la cuisine, mais elle peut aussi devenir un véritable nid à bactéries. On la rince, on les sort, on la remet dans l'évier et on recommence. Pourtant, notre petite éponge de cuisine offre des conditions idéales aux bactéries. Elle reste humide, elle récupère des restes alimentaires et sa structure, pleine de petits trous, leur fournit de nombreux endroits où se développer. Des chercheurs ont ainsi retrouvé jusqu'à 54 milliards de cellules bactériennes par centimètre cube dans certaines éponges usagées. Mais attention à ne pas paniquer, la présence de nombreuses bactéries ne signifie pas forcément qu'elles vont nous rendre malades. Le principal problème, c'est surtout la contamination croisée. L'éponge peut récupérer des microbes sur une surface et les déposer ensuite sur une autre, voire sur nos mains ou nos aliments. Alors faut-il désinfecter son éponge ? Pas forcément. Les études montrent que le micro-ondes ou certains traitements éliminent une partie des bactéries, mais pas toutes. Les survivantes peuvent ensuite recoloniser rapidement l'éponge. La solution la plus simple reste donc de la remplacer régulièrement, de bien la rincer après utilisation et surtout de la laisser sécher plutôt que de la laisser tremper au fond de l'évier. Et autre conseil intéressant, les chercheurs ont constaté que les brosses à vaisselle hébergent généralement moins de bactéries, notamment parce qu'elles sèchent plus facilement. Bref, pour une cuisine plus hygiénique, mieux vaut parfois dire adieu à sa vieille éponge plutôt que de vouloir lui offrir une seconde vie.
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3: Le grand retour de Pierre Demar, on vous dit tout aujourd'hui dans Backstage.
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3: Va-t-il connaître le même succès qu'avec son précédent album ? C'est la grande question. Pierre Demar revient cette semaine avec son deuxième disque intitulé Ave Demar, un retour forcément très attendu avec un projet qui est présenté comme le plus intime de la carrière du jeune chanteur. L'artiste belge a décidé de se confier et de chanter sur ses premières fois un peu tardives, son adolescence enfin rattrapée. Bref, de se livrer tout simplement. Révélation masculine aux victoires de la musique en 2023, Pierre Demar a voulu se libérer et tout raconter à travers ses nouveaux morceaux. Pierre Demar qui a aussi décidé de faire un beau cadeau à ses fans. Il a glissé deux vinyles d'or parmi les exemplaires de son nouvel album disponible sur sa boutique officielle. Les deux gagnants pourront partager un repas en tête à tête avec l'artiste qui partira en tournée aussi prochainement. Il passera notamment à l'Olympia à Paris début décembre.
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1: Bonjour à tous. Un paquet de mesures à 450 millions d'euros pour faire face à la flambée des prix des carburants. Le gouvernement a annoncé dans la soirée de mardi que l'aide pour les grands rouleurs de 100 euros allait être prolongée jusqu'à la fin de l'année. Elle sera également élargie à 5,5 millions de personnes contre 3 jusqu'à présent. L'exécutif promet aussi le prolongement jusqu'au 31 décembre des aides sectorielles, notamment pour les pêcheurs, les agriculteurs et le BTP. Emmanuel Macron, lui, s'est exprimé devant l'Assemblée générale de l'ONU ce mardi soir. Le chef de l'État français a promis que la France s'engagerait à la réouverture du détroit d'Ormuz, un passage

0: stratégique des hydrocarbures. Le chef de la diplomatie iranienne en parallèle a rencontré ce mardi l'émissaire américain Steve Witkoff en marge de l'Assemblée générale de l'ONU. Le dirigeant du régime de Téhéran a communiqué ses conditions pour une réouverture du détroit d'Hormuz. Elles comprennent la levée immédiate du blocus naval américain, le versement rapide de l'ensemble des avoirs iraniens gelés, ainsi que la fin de la guerre sur tous les fronts. Et après l'annonce des discussions entre Washington et Téhéran en marge de l'Assemblée générale de l'ONU, le prix du baril de Brent est repassé sous les 100 dollars, son équivalent américain en dessous des 95 dollars. Dans l'actualité également, ce probable infanticide dans le Loir-et-Cher, une fillette de 5 ans a été découverte morte à Blois lundi au domicile de son père. L'homme de 42 ans a été retrouvé grièvement blessé. Il aurait tenté de se suicider en s'infligeant plusieurs coups de couteau. La mort de l'enfant intervient dans un contexte de séparation entre ses parents. Arnaud Denis est mort, le comédien français en état d'invalidité sévère après la pose d'un implant anti-hernie. S'est fait euthanasier ce mardi en Belgique pour mettre fin à ses souffrances. Il avait 43 ans. Et puis le NBA Paris Games 2027 affiche complet. Ce match de saison régulière de la NBA opposera les Spurs aux New Orleans Pelicans le 14 janvier à l'Accor Arena à Paris. Bon début de journée à tous, à notre écoute.
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0: Les mesures choc de la Fédération nationale de l'automobile, un métro transfrontalier au cœur des discussions et le vélo reste roi au Danemark. Le marché automobile français peine toujours à retrouver son niveau d'avant Covid. La Fédération nationale de l'automobile vient donc de présenter 3 mesures dans l'objectif de relancer durablement le marché. Les acteurs du secteur réclament notamment la suppression du malus au poids et pour accélérer le remplacement des véhicules de plus de 15 ans, elle réclame le retour d'une prime à la conversion ciblée sur la mise au rebut de ces voitures anciennes. Cette aide supprimée fin 2024 permettait aux ménages de bénéficier d'un soutien financier lors de l'achat d'un véhicule moins polluant. C'est un très vieux serpent de mer. Alors que les perturbations routières et ferroviaires sont de plus en plus fréquentes sur la Côte d'Azur, la communauté de la Riviera française appelle à relancer le fameux projet d'un métro entre Nice et Monaco. Sa présidente estime qu'il serait la solution la plus évidente, la plus fiable et surtout la seule capable de répondre durablement aux enjeux de déplacement sur le bassin transfrontalier. Il permettrait ainsi de relier la cité azurienne à la principauté en seulement 23 minutes. Les vélos dominent toujours dans les rues de Copenhague au Danemark. Le trafic des vélos était plus important que celui des voitures en centre-ville en novembre 2016. Une donnée qui se confirme encore aujourd'hui avec la présence de 400 km de pistes cyclables séparées dans la capitale. D'après la municipalité, chaque kilomètre parcouru à vélo plutôt qu'en voiture fait économiser 72 millions d'euros par an.
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2: Dans votre rendez-vous consommation, on s'intéresse à la hausse des prix des fruits et légumes. Vous l'avez sans doute remarqué dans les rayons de votre supermarché, les légumes sont moins nombreux et plus petits ou cabossés ces dernières semaines. Il faut dire qu'à cause des canicules successives de cet été, conjuguées à la sécheresse, les récoltes ont été très fortement perturbées. Jean-Claude Guéhennec est le vice-président de Légumes de France. Il constate des conséquences sur une large variété de produits.
3: Les pommes de terre, c'est un produit de consommation, c'est pas forcément un légume. Néanmoins, déjà, la récolte des pommes de terre, c'est moins 30%. Avec des calibres beaucoup plus petits. Et sur nos produits maraîchage, les poireaux, les choux, tout est plus ou moins concerné. En fonction des régions, en fonction s'il y a eu irrigation ou pas irrigation, les producteurs ont fait ce qu'ils ont pu. Pour ceux qui avaient de l'eau, ceux qui n'ont pas d'eau, ils ont toutes perdu leur récolte. Donc la situation est très délicate sur certaines régions et sur certains produits.
2: Les fruits et légumes ne sont pas les seules productions à subir les conséquences des fortes chaleurs de cet été. Des millions de volailles sont mortes, la mortalité des truies et des veaux a augmenté et le poids des porcs a baissé. Chez les vaches laitières, en stress thermique, la production de lait a souffert. Il faut s'attendre à en voir les répercussions dans nos rayons. Dans ce contexte, le fonds d'indemnisation de solidarité nationale de plus de 500 millions d'euros va permettre aux agriculteurs de limiter la casse.
4: 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Restez avec nous.
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0: Bonjour à tous. Un paquet de mesures à 450 millions d'euros pour faire face à la flambée des prix des carburants. Le gouvernement a annoncé dans la soirée de mardi que l'aide pour les grands rouleurs de 100 euros allait être prolongée jusqu'à la fin de l'année. Elle sera également élargie à 5,5 millions de personnes contre 3 jusqu'à présent. L'exécutif promet aussi le prolongement jusqu'au 31 décembre des aides sectorielles, notamment pour les pêcheurs, les agriculteurs et le BTP. Emmanuel Macron, lui, s'est exprimé devant l'Assemblée générale de l'ONU ce mardi soir. Le chef de l'État français a promis que la France s'engagerait à la réouverture du détroit d'Ormuz, un passage stratégique des hydrocarbures. Le chef de la diplomatie iranienne, en parallèle, a rencontré ce mardi l'émissaire américain Steve Witkoff en marge de l'Assemblée générale de l'ONU. Le dirigeant du régime de Téhéran a communiqué ses conditions pour une réouverture du détroit d'Ormuz. Elles comprennent la levée immédiate du blocus naval américain, le versement rapide de l'ensemble des avoirs iraniens gelés, ainsi que la fin de la guerre sur tous les fronts. Et après l'annonce des discussions entre Washington et Téhéran en marge de l'Assemblée générale de l'ONU, le prix du baril de Brent est repassé sous les 100 dollars, son équivalent américain en dessous des 95 dollars. Dans l'actualité également, ce probable infanticide dans le Loir-et-Cher, une fillette de 5 ans a été découverte morte à Blois lundi au domicile de son père. L'homme de 42 ans a été retrouvé grièvement blessé. Il aurait tenté de se suicider en s'infligeant plusieurs coups de couteau. La mort de l'enfant intervient dans un contexte de séparation entre ses parents. Arnaud Denis est mort. Le comédien français en état d'invalidité sévère après la pose d'un implant anti-hernie s'est fait euthanasier ce mardi en Belgique pour mettre fin à ses souffrances. Il avait 43 ans. Et puis le NBA Paris Games 2027 affiche complet. Ce match de saison régulière de la NBA opposera les Spurs aux New Orleans Pelicans le 14 janvier à l'Accor Arena à Paris. Bon début de journée à tous, à notre écoute.
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2: Dans votre rendez-vous jeux vidéo, un nouvel épisode pour une saga de Nintendo. Nintendo, ce n'est pas que Mario et Zelda, c'est aussi des sagas peut-être un peu moins populaires, mais qui ont tout de même leur noyau dur de fans. C'est le cas de Fire Emblem, une série de jeux dont le premier épisode a vu le jour en 1990 sur NES, mais uniquement au Japon. S'en est suivi de nombreux autres épisodes jusqu'à aujourd'hui avec la sortie du 15e opus de la série Fire Emblem Fortune's Weave sur Nintendo Switch 2. Pour tous ceux qui ne connaîtraient pas le principe de Fire Emblem, il s'agit d'un jeu de rôle tactique, c'est-à-dire que l'on fait évoluer nos personnages sur des cartes quadrillées. À l'image des échecs, il faut avancer en venant à bout de nos ennemis. Autant dire que la réflexion est au cœur du gameplay. À vous de prendre les bonnes décisions avant de décider de vos déplacements et de vos attaques. Alors à quoi ressemble ce Fire Emblem Fortune's Weave? Vous dirigez 4 personnages qui participent au jeu héroïque. Tous veulent l'emporter puisque le vainqueur de ces jeux se voit accorder un souhait. Chacun a des objectifs différents. Au début de la partie, vous choisissez votre protagoniste, mais ensuite vous pouvez alterner entre les 3 autres. À vous de mener la meilleure des batailles tactiques en entraînant vos unités, en choisissant vos armes et en utilisant le terrain à votre avantage. Fire Emblem n'est peut-être pas à mettre entre toutes les mains. Le gameplay très riche peut en rebuter certains, mais il satisfera tous les amateurs de jeux tactiques. Fire Emblem Fortune's Weave est disponible uniquement sur Nintendo Switch 2.
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5: Notre chronique innovation du jour est une première française pour la voiture volante autopilotée. Elle trônait au milieu du stand, entourée de curieux qui n'en revenaient pas. Une voiture, oui, mais avec deux grandes hélices sur les côtés, comme un drone géant. Débranchée, elle n'a pas décollé à la demande du constructeur pour des raisons de sécurité. Mais elle était bien là, exposée à la Foire du Mans, mi-septembre, et c'était une première en France. Cet objet un peu fou, c'est un drone taxi signé Xpeng, un constructeur chinois déjà connu pour ses voitures électriques. Son principe, remplacer le pilote par une intelligence artificielle. Pas de volant, pas de manette, on entre simplement un point de départ et un point d'arrivée en coordonnées GPS et l'appareil s'occupe de tout, du décollage à l'atterrissage. À bord, deux places dans une carrosserie entièrement en carbone. L'engin peut atteindre 130 km/h pour une autonomie de 75 km. Les usages envisagés ne manquent pas d'imagination, secourir des accidentés de la route dans des zones difficiles d'accès ou encore des missions militaires. En Chine, l'appareil vole déjà depuis plusieurs années et cumule plus de 10 000 précommandes. Il est même homologué aux Émirats Arabes Unis, mais en Europe, le chemin est encore long. Il reste de nombreuses autorisations à obtenir avant qu'il puisse un jour survoler nos routes. Et puis, il y a le prix, plus de 200 000 $, soit près de 190 000 €. Le concessionnaire Monceau, qui l'avait fait venir, avançait toutefois une date. Une commercialisation en France ne serait pas exclue dès 2028.
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0: Bonjour à tous. Un paquet de mesures à 450 millions d'euros pour faire face à la flambée des prix des carburants. Le gouvernement a annoncé dans la soirée de mardi que l'aide pour les grands rouleurs de 100 euros allait être prolongée jusqu'à la fin de l'année. Elle sera également élargie à 5,5 millions de personnes contre 3 jusqu'à présent. L'exécutif promet aussi le prolongement jusqu'au 31 décembre des aides sectorielles, notamment pour les pêcheurs, les agriculteurs et le BTP. Emmanuel Macron, lui, s'est exprimé devant l'Assemblée générale de l'ONU ce mardi soir. Le chef de l'État français a promis que la France s'engagerait à la réouverture du détroit d'Ormuz, un passage stratégique des hydrocarbures. Le chef de la diplomatie iranienne, en parallèle, a rencontré ce mardi l'émissaire américain Steve Witkoff en marge de l'Assemblée générale de l'ONU. Le dirigeant du régime de Téhéran a communiqué ses conditions pour une réouverture du détroit d'Ormuz. Elles comprennent la levée immédiate du blocus naval américain, le versement rapide de l'ensemble des avoirs iraniens gelés, ainsi que la fin de la guerre sur tous les fronts. Et après l'annonce des discussions entre Washington et Téhéran en marge de l'Assemblée générale de l'ONU, le prix du baril de Brent est repassé sous les 100 dollars, son équivalent américain en dessous des 95 dollars. Dans l'actualité également, ce probable infanticide dans le Loir-et-Cher, une fillette de 5 ans a été découverte morte à Blois lundi au domicile de son père. L'homme de 42 ans a été retrouvé grièvement blessé. Il aurait tenté de se suicider en s'infligeant plusieurs coups de couteau. La mort de l'enfant intervient dans un contexte de séparation entre ses parents. Arnaud Denis est mort, le comédien français en état d'invalidité sévère après la pose d'un implant anti-hernie. S'est fait euthanasier ce mardi en Belgique pour mettre fin à ses souffrances. Il avait 43 ans. Et puis le NBA Paris Games 2027 affiche complet. Ce match de saison régulière de la NBA opposera les Spurs aux New Orleans Pelicans le 14 janvier à l'Accor Arena à Paris. Bon début de journée à tous, à notre équipe.
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6: Ça y est, l'automne pointe le bout de son nez. Les températures commencent à baisser. Il y a aussi du nouveau dans nos assiettes. Voici quelques idées en cuisine pour des recettes simples, de saison et sans prise de tête. Courges, potirons, poireaux, carottes et champignons, les produits d'automne commencent à apparaître dans les rayons de nos supermarchés. Des produits de saison que l'on peut cuisiner facilement sans être obligé de passer des heures derrière les fourneaux. Pas besoin d'être un grand chef, par exemple, pour se préparer une bonne soupe, une patate douce, deux carottes, un poireau, de l'eau, quelques épices. Moi, je vous conseille un peu de curry. On mixe le tout avec un peu de crème fraîche pour la gourmandise et voilà un dîner tout simple que l'on peut en plus faire en grande quantité pour les jours suivants. Deuxième possibilité, toute simple. Là aussi, les légumes rôtis au four. On coupe, on ajoute un filet d'huile d'olive, un peu de sel, du poivre, des herbes et on laisse tranquillement cuire. Pour gagner encore du temps, faites-en une bonne quantité le week-end. Ils accompagneront vos repas pendant plusieurs jours avec du riz, des pâtes, des œufs, un morceau de viande ou bien de poisson. Enfin, une troisième petite astuce concernant les courges. C'est vrai, elles sont souvent grosses et difficiles à éplucher. Laissez tomber votre économe, prenez plutôt un couteau, coupez-la en deux, enlevez les graines et passez les morceaux au four pendant 20 minutes. Une fois cuite, la chair se récupère facilement. À la cuillère, vous pouvez alors la déguster ainsi, ou alors en faire une soupe, une purée ou même une sauce pour vos pâtes.
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2: Quand deux acteurs célèbres se trouvent un lien de parenté, ça donne une savoureuse comédie. C'est l'OVNI de cette rentrée, la série Brothers, une comédie avec un point de départ qui aiguise la curiosité. Les acteurs Matthew McConaughey et Woody Harrelson jouent leur propre rôle. On connaît bien leur duo, né lors de la première saison de True Detective. Depuis, les deux hommes sont amis et ils prennent maintenant un malin plaisir à jouer avec leur image dans cette nouvelle série.
7: T'es le vrai Matthew McConaughey ?
8: Oui, c'est moi.
7: Tu coucherais avec ma copine ?
8: Non, sûrement pas.
7: Ah, je pourrais quand même dire que tu l'as fait.
8: Non, je te l'interdis.
2: Dans Brothers, les deux acteurs vont voir leur amitié bouleversée lorsqu'ils vont apprendre qu'ils sont peut-être frères. Alors que Woody Harrelson veut absolument connaître la vérité, Matthew McConaughey, lui, a un autre objectif, devenir gouverneur du Texas. L'idée de la série n'est pas venue par hasard, puisqu'il y a quelques années, la mère de Woody Harrelson a avoué avoir eu un flirt avec le père de Matthew McConaughey avant sa naissance. Pour autant, rien ne prouve qu'ils sont vraiment frères. En tout cas, les deux hommes décident de s'amuser de cette rumeur.
9: Ce pourrait que tes disputes permanentes quasi fraternelles avec Matthew ne soient pas une coïncidence.
10: Big Mac, où voulez-je ?
11: Il est peut-être le frère de Matthew.
10: Oui.
11: Mettez vos ceintures, les mecs.
12: Acteur oscarisé et acteur.
13: Comment on dit quand on l'a pas ?
12: Nommé. Nommé.
2: Brothers sort cette semaine sur HBO Max.
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0: Bonjour à tous. Un paquet de mesures à 450 millions d'euros pour faire face à la flambée des prix des carburants. Le gouvernement a annoncé dans la soirée de mardi que l'aide pour les grands rouleurs de 100 euros allait être prolongée jusqu'à la fin de l'année. Elle sera également élargie à 5,5 millions de personnes contre 3 jusqu'à présent. L'exécutif promet aussi le prolongement jusqu'au 31 décembre des aides sectorielles, notamment pour les pêcheurs, les agriculteurs et le BTP. Emmanuel Macron, lui, s'est exprimé devant l'Assemblée générale de l'ONU ce mardi soir. Le chef de l'État français a promis que la France s'engagerait à la réouverture du détroit d'Ormuz, un passage stratégique des hydrocarbures. Le chef de la diplomatie iranienne en parallèle a rencontré ce mardi l'émissaire américain Steve Witkoff en marge de l'Assemblée générale de l'ONU. Le dirigeant du régime de Téhéran a communiqué ses conditions pour une réouverture du détroit d'Ormuz. Elles comprennent la levée immédiate du blocus naval américain, le versement rapide de l'ensemble des avoirs iraniens gelés, ainsi que la fin de la guerre sur tous les fronts. Et après l'annonce des discussions entre Washington et Téhéran en marge de l'Assemblée générale de l'ONU, le prix du baril de Brent est repassé sous les 100 dollars, son équivalent américain en dessous des 95 dollars. Dans l'actualité également, ce probable infanticide dans le Loir-et-Cher, une fillette de 5 ans a été découverte morte à Blois lundi au domicile de son père. L'homme de 42 ans a été retrouvé grièvement blessé. Il aurait tenté de se suicider en s'infligeant plusieurs plusieurs coups de couteau. La mort de l'enfant intervient dans un contexte de séparation entre ses parents. Arnaud Denis est mort, le comédien français en état d'invalidité sévère après la pose d'un implant anti-hernie. S'est fait euthanasier ce mardi en Belgique pour mettre fin à ses souffrances. Il avait 43 ans. Et puis le NBA Paris Games 2027 affiche complet. Ce match de saison régulière de la NBA opposera les Spurs aux New Orleans Pelicans le 14 janvier à l'Accor Arena à Paris. Bon début de journée à tous, à notre écoute.
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15: Dans l'actualité environnementale aujourd'hui, de nouveaux satellites tournent autour de la Terre. Des satellites qui devraient nous aider à en apprendre un peu plus sur les effets du changement climatique. Dans la nuit du 14 au 15 septembre, la fusée Vega C a décollé avec succès de la base spatiale de Kourou en Guyane. Elle a mis sur orbite deux satellites conçus avec l'agence spatiale européenne, Flex et Sentinelle 3C. Des satellites qui vont nous aider à en savoir un peu plus sur notre planète. Ils doivent en effet apporter des informations, notamment sur les effets du changement climatique. Flex, tout d'abord, eh bien, il est le huitième satellite du programme Earth Explorer. Sa mission, c'est d'observer la photosynthèse des plantes à l'échelle de la planète. Il surveille la santé des végétaux en capturant la fluorescence. Cette lumière rouge émise par les plantes lorsqu'elles absorbent du CO2, le transforme en énergie nécessaire à leur croissance, tout en libérant de l'oxygène dans l'air. L'objectif, hein, c'est de mesurer la santé et la productivité des plantes. Et Flex est associé à Sentinelle 3C. C'est le troisième appareil spatial du programme Copernicus d'observation de la Terre de la Commission européenne. Ces instruments fournissent des mesures essentielles sur la couleur et la hauteur des océans, sur la surface terrestre comme la végétation ou la température des sols, des informations transmises en temps réel et qui permettent de soutenir les prévisions océaniques, la surveillance climatique ou encore la gestion environnementale. Et en croisant toutes ces données, eh bien les scientifiques disposent aujourd'hui d'une vision plus complète du fonctionnement de la planète.
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16: Dans l'eau, notre corps travaille autrement et cela pourrait être particulièrement intéressant pour nos articulations. Aquagym, aquabike, natation ou encore aquapilates, les activités sportives dans l'eau ont un point commun. Elles permettent de faire travailler les muscles tout en limitant les chocs. La raison est simple, l'eau allège considérablement le poids du corps. Immergé jusqu'aux épaules, on ne supporte plus qu'une fraction de son poids. Résultat, les articulations sont beaucoup moins sollicitées que lors d'une activité pratiquée sur la terre ferme. Mais l'eau ne fait pas que nous alléger, elle oppose aussi une forte résistance à chaque mouvement. Et plus on bouge rapidement, plus cette résistance augmente. Les muscles doivent donc travailler davantage sans forcément avoir besoin de poids ou d'haltères. C'est particulièrement intéressant pour les personnes qui souffrent de douleurs articulaires ou d'arthrose. L'exercice dans l'eau peut contribuer à diminuer les douleurs et à préserver la mobilité tout en réduisant les impacts répétés sur les articulations. Autre avantage, le cœur et les poumons sont eux aussi sollicités. La pression exercée par l'eau sur les jambes favorise également le retour du sang vers le cœur, ce qui peut soulager la sensation de jambes lourdes. Et puis il y a le bien-être, comme toute activité physique. Le sport favorise la production d'endorphines, mais l'immersion et cette sensation de légèreté peuvent aussi avoir un effet relaxant et contribuer à réduire le stress. Alors inutile de chercher un sport miracle, l'intérêt de l'eau, c'est surtout de permettre de bouger et de se renforcer avec moins de contraintes pour le corps.
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0: Bonjour à tous. Un paquet de mesures à 450 millions d'euros pour faire face à la flambée des prix des carburants. Le gouvernement a annoncé dans la soirée de mardi que l'aide pour les grands rouleurs de 100 euros allait être prolongée jusqu'à la fin de l'année. Elle sera également élargie à 5,5 millions de personnes contre 3 jusqu'à présent. L'exécutif promet aussi le prolongement jusqu'au 31 décembre des aides sectorielles, notamment pour les pêcheurs, les agriculteurs et le BTP. Emmanuel Macron, lui, s'est exprimé devant l'Assemblée générale de l'ONU ce mardi soir. Le chef de l'État français a promis que la France s'engagerait à la réouverture du détroit d'Ormuz, un passage stratégique des hydrocarbures. Le chef de la diplomatie iranienne, en parallèle, a rencontré ce mardi l'émissaire américain Steve Witkoff en marge de l'Assemblée générale de l'ONU. Le dirigeant du régime de Téhéran a communiqué ses conditions pour une réouverture du détroit d'Ormuz. Elles comprennent la levée immédiate du blocus naval américain, le versement rapide de l'ensemble des avoirs iraniens gelés, ainsi que la fin de la guerre sur tous les fronts. Et après l'annonce des discussions entre Washington et Téhéran en marge de l'Assemblée générale de l'ONU, le prix du baril de Brent est repassé sous les 100 dollars, son équivalent américain en dessous des 95 dollars. Dans l'actualité également, ce probable infanticide dans le Loir-et-Cher, une fillette de 5 ans a été découverte morte à Blois lundi au domicile de son père. L'homme de 42 ans a été retrouvé grièvement blessé. Il aurait tenté de se suicider en s'infligeant plusieurs coups de couteau. La mort de l'enfant intervient dans un contexte de séparation entre ses parents. Arnaud Denis est mort, le comédien français en état d'invalidité sévère après la pose d'un implant anti-hernie. S'est fait euthanasier ce mardi en Belgique pour mettre fin à ses souffrances. Il avait 43 ans. Et puis le NBA Paris Games 2027 affiche complet. Ce match de saison régulière de la NBA opposera les Spurs aux New Orleans Pelicans le 14 janvier à l'Accor Arena à Paris. Bon début de journée à tous, à notre écoute.
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2: 20 ans de carrière avec un nouvel album, on vous parle du retour de Grand Corps Malade aujourd'hui dans Backstage.
17: 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Je pensais éteindre mon cerveau en éteignant la lumière.
2: Une voix si particulière qui nous accompagne depuis de nombreuses années. Grand Corps Malade revient en ce mois de septembre avec son 9e album studio intitulé « Voir la mer ». Une ode au temps qui passe, au recul et à cette capacité de voir la beauté et le potentiel du quotidien malgré les difficultés. Un projet très personnel et qui arrive après une année sabbatique, passée en famille à Montréal. Et comme très souvent, le slammer nous livre des textes forts qui font réfléchir, lui qui n'hésite pas à s'engager publiquement sur de nombreux sujets depuis plusieurs années. Concrètement, à l'intérieur, 16 morceaux à découvrir, dont plusieurs collaborations. On peut retrouver Grand Corps Malade avec SDM, Mentissa ou encore Stiletto et Cœur de Pirate. Il partira aussi en tournée partout en France l'année prochaine.
17: On fasse équipe plein de sourires interactifs et que la scène devienne un grand battement de cœur collectif. J'en ai pas encore fini avec la nostalgie, la fiancée des bons souvenirs qu'on éclaire à la bougie. Face à tout ce bonheur passé, j'essaie de pas rester spectateur et je me bats comme un taré pour que l'avenir soit à la hauteur. Je n'ai pas encore fini avec mes combats silencieux, ceux qui se cachent derrière les sourires et les projets ambitieux, ceux qui me répètent heure par heure que Grand Corps Malade, c'est pas juste un monde d'artiste mais des galères en cascade. Il y a des souffrances qu'on partage et souvent je tends la main, mais il y a des blessures égoïstes et des épreuves sans témoin. Alors je fais le dos rond, je m'endurcis, je me rassure, et je serre tellement les dents que mes silences ont des morsures.
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18: À Dijon, les supporters du DFCO n'ont plus besoin de sortir leur carte d'abonnement pour entrer dans le stade et assister au match de foot. Ils possèdent désormais des écharpes connectées. C'est une première en France. À l'occasion d'un match du DFCO, le club de foot de Dijon, les supporters ont pu entrer dans le stade grâce à leur écharpe aux couleurs de l'équipe. Des écharpes qui contiennent une puce NFC, la même technologie que celle utilisée pour payer avec votre téléphone portable par exemple. Quand le supporter achète son abonnement en ligne, il reçoit un QR code à présenter à la boutique du club. Le supporter récupère alors une écharpe dont la puce a été couplée avec son abonnement. Cette puce NFC est intégrée dans le logo en cuir du DFCO au bout de l'écharpe. Elle peut alors servir à entrer dans le stade. Il suffit de présenter directement l'écharpe au niveau des tourniquets. En cas d'oubli, il est toujours possible d'utiliser la confirmation d'abonnement reçue par mail pour accéder au stade. Et si le supporter perd son écharpe, eh bien la puce NFC peut être désactivée. D'après le club, l'écharpe connectée accélère le contrôle d'accès en évitant aux supporters de chercher leur carte d'abonnement. Elle permet aussi de renforcer l'identité visuelle du DFCO en tribune et le signe d'appartenance, puisque les écharpes sont beaucoup plus nombreuses en tribune. Un club suisse avait déjà adopté l'écharpe connectée l'an dernier. Une innovation qui ouvre donc la voie à de nouveaux usages au sein des stades. Celle du DFCO permet par exemple de régler ses consommations sur place. Et prochainement, le club voudrait permettre aux supporters de régler leurs achats en boutique avec leur écharpe.
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0: Bonjour à tous. Les annonces du gouvernement pour faire face à la flambée des prix des carburants, un paquet de mesures estimé à 450 millions d'euros pour soutenir les Français touchés par la hausse des prix à la pompe. L'aide pour les grands rouleurs de 100 euros va donc être prolongée jusqu'à la fin de l'année. Elle sera également élargie à 5,5 millions de personnes contre 3 millions jusqu'à présent. Emmanuel Macron a pris la parole ce mardi soir à la tribune de l'ONU. Le chef de l'État français a déploré le retour à la force sans règles ni retenue. Il a promis que la France s'engagera à la réouverture du détroit d'Ormuz, passage stratégique des hydrocarbures. Mais cette initiative est évidemment conditionnée à un accord entre Washington et Téhéran. Quelques heures auparavant, Donald Trump avait déclaré qu'il devait encore décider entre anéantir l'Iran ou passer un accord avec les gardiens de la Révolution. Cette rencontre cruciale attendue ce mercredi à New York, Donald Trump et Volodymyr Zelensky doivent s'entretenir en marge de l'Assemblée générale des Nations Unies. Le président ukrainien qui s'est dit prêt à une trêve énergétique mutuelle avec la Russie. Retour en France où les candidats à la primaire de la gauche s'affrontent ce mercredi soir sur LCI. Raphaël Glucksmann, Olivier Faure, Ségolène Royal, Jérôme Gage et Emmanuel Morel participeront au tout premier débat en vue de la primaire prévue les 9 et 10 octobre prochains. Le grand absent, ce sera évidemment Philippe Borin, dont l'avenir se jouera ce mercredi matin devant le tribunal judiciaire de Paris. Le juge devra se prononcer sur la suspension à titre conservatoire du PS et surtout la non-ratification de la candidature du député socialiste à la primaire en raison d'accusations de violences sexuelles sur l'une de ses anciennes collaboratrices. Et puis un mot de sport pour terminer, direction le dernier carré pour l'équipe de France de voler à l'Euro. Les Bleus ont largement battu la Roumanie en quart de finale 3-0. Une revanche sur les Roumains qui les avaient battus en phase de poule. Les joueurs d'Andrea Gianni retrouveront l'Italie ou la Finlande pour une place en finale. Excellent début de matinée à tous, à notre écoute.
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0: En ce premier jour d'automne, le soleil s'impose sur la plus grande partie du pays avec quelques brouillards et nuages bas qui concernent ce matin la Bretagne, le Cotentin et l'Aquitaine. Avant de se dissiper rapidement ailleurs, le ciel reste parfois légèrement voilé, mais le temps restera calme et lumineux. Cet après-midi, les éclaircies domineront encore avec davantage de nuages sur les reliefs du sud-est et en Corse. En soirée, des nuages gagneront les Hauts-de-France avec quelques averses. Les maximales atteindront 21 degrés à Lille, 23 à Paris, 26 à Tours, 29 à Bordeaux et Toulouse, jusqu'à 30 degrés à Perpignan.
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19: On revient cette semaine sur le classement PISA qui montre un décrochage du niveau scolaire des jeunes Français. C'est l'occasion de parler devoirs et soutien à la scolarité. Après la publication de l'enquête PISA début septembre qui montrait une baisse des résultats pour les élèves de 15 ans en France, le ministre de l'Éducation, Édouard Geffrey, avait évoqué une forme de désinvestissement des parents dans le suivi scolaire de leurs enfants. Car en 2025, moins de la moitié se disaient investis, alors qu'ils étaient encore plus de 2 sur 3 en 2022. Pourtant, le suivi scolaire par les parents serait l'une des clés de la réussite des enfants. Et non, demander quelles notes ils ont eues ne suffit pas. Comment peut-on les aider ? Eh bien déjà en supervisant les devoirs à la maison. D'abord trouver le bon moment, le bon endroit et tenir cette routine si possible sans distraction. Ensuite, suivez leur travail régulièrement, faites réciter les poésies, vérifiez les calculs. On le sait, les devoirs sont parfois une source de tension, mais les parents doivent faire preuve de patience. On maintient le cadre, on n'hésite pas à encourager, à féliciter, on souligne les progrès et on insiste sur leurs points forts. Si ça devient trop difficile, n'hésitez pas à demander de l'aide, surtout à partir du collège. Notez que le ministre de l'Éducation a aussi annoncé la distribution d'un document qui précisera tout ce que l'enfant va apprendre cette année. Ce sera après les vacances de la Toussaint et ça doit permettre de mieux comprendre les objectifs d'apprentissage pour chaque niveau et donc de mieux aider nos enfants si besoin. Et puis enfin, des listes de lecture seront aussi proposées aux familles pour chaque vacances scolaires.
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20: Bonjour amis jardiniers, nous avons tendance à toujours vouloir innover avec des variétés de plantes et de légumes inédits, mais les variétés anciennes font leur grand retour, dont une certaine légumineuse. Mais alors, qu'a-t-elle de plus ? Connaissez-vous l'histoire incroyable du haricot viande longtemps oubliée? Ce haricot rond et marbré refait surface pour ses qualités gustatives, mais surtout sa résilience à l'épreuve du climat. Ne le cherchez pas dans les rayons, il n'est pas commercialisé. Il est actuellement cultivé par des agriculteurs et étudié par des ingénieurs de l'INRAE, l'Institut National de Recherche pour l'Agriculture, l'Alimentation et l'Environnement. Les graines de cette légumineuse ont été retrouvées chez une maraîchère qui vivait à 800 mètres d'altitude dans le massif de la Chartreuse. Les plants expérimentés semés il y a 2 ans, sont observés régulièrement et même après cet été, marqué par de nombreuses canicules, le feuillage reste vert et la plante ne montre aucun signe de fatigue alors qu'elle n'a pas été arrosée, ni d'engrais ni de pesticides, et de plus, ce haricot viande s'adapte à tous les sols. Ces recherches s'inscrivent dans un programme européen plus large pour réhabiliter des variétés de légumineuses ou de céréales sous-utilisées et négligées. Les légumineuses font partie de notre alimentation, cependant les Français en consomment 1,4 kg par an et par personne, loin des recommandations. En 1920, on en mangeait 7 kg en moyenne. Les conseils de la semaine, on prépare le potager pour l'automne, on ajoute de l'engrais vert pour enrichir le sol, on plante les poireaux, la rhubarbe et on sème les radis noirs, on récolte les haricots, justement, les choux paumés et les aubergines tardives.
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0: Bonjour à tous. Les annonces du gouvernement pour faire face à la flambée des prix des carburants, un paquet de mesures estimé à 450 millions d'euros pour soutenir les Français touchés par la hausse des prix à la pompe. L'aide pour les grands rouleurs de 100 euros va donc être prolongée jusqu'à la fin de l'année. Elle sera également élargie à 5,5 millions de personnes contre 3 millions jusqu'à présent. Emmanuel Macron a pris la parole ce mardi soir à la tribune de l'ONU. Le chef de l'État français a déploré le retour à la force sans règles ni retenue. Il a promis que la France s'engagera à la réouverture du détroit d'Ormuz, passage stratégique des hydrocarbures. Mais cette initiative est évidemment conditionnée à un accord entre Washington et Téhéran. Quelques heures auparavant, Donald Trump avait déclaré qu'il devait encore décider entre anéantir l'Iran ou passer un accord avec les gardiens de la Révolution. Cette rencontre cruciale attendue ce mercredi à New York, Donald Trump et Volodymyr Zelensky doivent s'entretenir en marge de l'Assemblée générale des Nations Unies. Le président ukrainien qui s'est dit prêt à une trêve énergétique mutuelle avec la Russie. Retour en France où les candidats à la primaire de la gauche s'affrontent ce mercredi soir sur LCI. Raphaël Glucksmann, Olivier Faure, Ségolène Royal, Jérôme Gage et Emmanuel Morel participeront au tout premier débat en vue de la primaire prévue les 9 et 10 octobre prochains. Le grand absent, ce sera évidemment Philippe Borin, dont l'avenir se jouera ce mercredi matin devant le tribunal judiciaire de Paris. Le juge devra se prononcer sur la suspension à titre conservatoire du PS et surtout la non-ratification de la candidature du député socialiste à la primaire en raison d'accusations de violences sexuelles sur l'une de ses anciennes collaboratrices. Et puis un mot de sport pour terminer, direction le dernier carré pour l'équipe de France de volley à l'Euro. Les Bleus ont largement battu la Roumanie en quart de finale 3-0. Une revanche sur les Roumains qui les avaient battus en phase de poule. Les joueurs d'Andrea Gianni retrouveront l'Italie ou la Finlande pour une place en finale. Excellent début de matinée à tous, à notre écoute.
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21: Opération survie pour Brad Pitt et son chien perdu en pleine nature. Ils avaient déjà collaboré sur Fury en 2014, en pleine Seconde Guerre mondiale. Brad Pitt et le réalisateur David Ayer se retrouvent cette fois au milieu de l'Alaska dans Earth of the Best. L'acteur incarne un ancien membre des forces spéciales qui vit reculé avec Odin, son chien, pour seule compagnie. Et deux personnages blessés avant même le début de leur mésaventure.
22: C'est la première personne que je vois dans un coin où circuler. Tu travailles dans quoi, James ?
23: Des forces spéciales, à la retraite.
22: J'ai remarqué dans la gueule de ton chien le truc en métal.
23: Oda était un chien de combat. Notre cible l'a frappé avec une brique.
5: Oh la vache.
21: Et ce duo James et Odin va devoir encore plus s'entraider et se resserrer quand leur avion s'écrase en plein Alaska. Tous les deux entament alors une mission survie pour s'en sortir.
6: On peut encore y arriver. On a connu pire. Dans un combat, c'est pas la taille du chien qui compte. C'est la taille de son courage. Une dernière mission. Je vais pas te laisser mourir ici.
21: Un film qui raconte à la fois cette mission survie de ce chien et de son maître, isolé, loin de tout, blessé au milieu d'une nature très hostile, mais aussi les blessures morales et le traumatisme de l'expérience des forces spéciales et de la guerre. Ils tentent tous les deux de survivre physiquement et moralement. Leurs liens et leur confiance sont au cœur de cette mission survie à découvrir dans Earth of the Best.
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0: Le prix des batteries électriques recule, mais pas celui des véhicules. Google Maps vous aide à vous retrouver dans les ZFE et dernière ligne droite pour la Trans-Garonne. Le coût des batteries électriques a fortement reculé entre 2020 et 2025. Il est passé d'environ 185 euros le kilowattheure à 140, soit une baisse d'environ 37% en 5 ans. Mais le prix moyen des voitures électriques est passé de 37 000 à 53 000 euros sur cette même période. En 5 ans, les consommateurs se sont massivement tournés vers des véhicules plus haut de gamme. C'est désormais le cas de 73% des modèles électriques proposés en Europe. Les prestations techniques ont progressé, tout comme l'autonomie et les niveaux de puissance. C'est un symbole qui peut vous éviter jusqu'à 375 euros d'amende. Alors que les zones à faible émission se multiplient en France, Google Maps affiche désormais un symbole Z sur les itinéraires qui traversent une ZFE. Un détail visuel crucial car les conducteurs peuvent consulter en temps réel les restrictions spécifiques telles que les catégories de véhicules autorisés, les horaires d'application ou encore les dérogations locales, un service disponible uniquement sur l'application mobile. Près de 200 km, c'est la distance entre Toulouse et les environs de Viella, dans le Val d'Aran où la Garonne prend sa source. À terme, il sera possible de rallier ce site à vélo via l'itinéraire Trans-Garonne. Ce projet, officiellement lancé en 2018, est un acte fort dans la coopération transfrontalière et le développement du tourisme vert en Haute-Garonne. Ces aménagements compléteront l'offre cyclotouriste actuelle.
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0: Bonjour à tous. Les annonces du gouvernement pour faire face à la flambée des prix des carburants, un paquet de mesures estimé à 450 millions d'euros pour soutenir les Français touchés par la hausse des prix à la pompe. L'aide pour les grands rouleurs de 100 euros va donc être prolongée jusqu'à la fin de l'année. Elle sera également élargie à 5,5 millions de personnes contre 3 millions jusqu'à présent. Emmanuel Macron a pris la parole ce mardi soir à la tribune de l'ONU. Le chef de l'État français a déploré le retour à la force sans règles ni retenue. Il a promis que la France s'engagera à la réouverture du détroit d'Ormuz, passage stratégique des hydrocarbures. Mais cette initiative est évidemment conditionnée à un accord entre Washington et Téhéran. Quelques heures auparavant, Donald Trump avait déclaré qu'il devait encore décider entre anéantir l'Iran ou passer un accord avec les gardiens de la Révolution. Cette rencontre cruciale attendue ce mercredi à New York, Donald Trump et Volodymyr Zelensky doivent s'entretenir en marge de l'Assemblée générale des Nations Unies, le président ukrainien qui s'est dit prêt à une trêve énergétique mutuelle avec la Russie. Retour en France où les candidats à la primaire de la gauche s'affrontent ce mercredi soir sur LCI. Raphaël Glucksmann, Olivier Faure, Ségolène Royal, Jérôme Gage et Emmanuel Morel participeront au tout premier débat en vue de la primaire prévue les 9 et 10 octobre prochains. Le grand absent, ce sera évidemment Philippe Borin, dont l'avenir se jouera ce mercredi matin devant le tribunal judiciaire de Paris. Le juge devra se prononcer sur la suspension à titre conservatoire conservatoire du PS et surtout la non-ratification de la candidature du député socialiste à la primaire en raison d'accusations de violence sexuelle sur l'une de ses anciennes collaboratrices. Et puis un mot de sport pour terminer, direction le dernier carré pour l'équipe de France de volley à l'Euro. Les Bleus ont largement battu la Roumanie en quart de finale 3-0. Une revanche sur les Roumains qui les avaient battus en phase de poule. Les joueurs d'Andrea Gianni retrouveront l'Italie ou la Finlande pour une place en finale. Excellent début de matinée à tous, à notre écoute.
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0: En ce premier jour d'automne, le soleil s'impose sur la plus grande partie du pays avec quelques brouillards et nuages bas qui concernent ce matin la Bretagne, le Cotentin et l'Aquitaine. Avant de se dissiper rapidement ailleurs, le ciel reste parfois légèrement voilé, mais le temps restera calme et lumineux. Cet après-midi, les éclaircies domineront encore avec davantage de nuages sur les reliefs du sud-est et en Corse. En soirée, des nuages gagneront les Hauts-de-France avec quelques averses. Les maximales atteindront 21 degrés à Lille, 23 à Paris, 26 à Tours, 29 à Bordeaux et Toulouse, jusqu'à 30 degrés à Perpignan.
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2: Le pouvoir d'achat des Français se dégrade, les consommateurs sont à bout de souffle. Des prix en hausse et des

0: portefeuille en souffrance. Les Français sont de plus en plus inquiets pour leur pouvoir d'achat. C'est ce qui ressort d'une nouvelle étude réalisée pour le média LSA, spécialisé dans la consommation. Les Français n'ont jamais été aussi inquiets sur le sujet. Dans cette étude, plus de 6 Français sur 10 estiment que leur pouvoir d'achat est mauvais. Alors que depuis de longs mois, le poids du carburant pèse de plus en plus dans les dépenses, la faute au conflit au Moyen-Orient. Globalement, en très grande majorité, les Français interrogés déplorent un coût de la vie de plus en plus élevé, des produits alimentaires plus chers, une difficulté à épargner ou encore des fins de mois compliquées. Conséquence, les ménages sont obligés de faire des arbitrages dans les rayons. Ils achètent moins de viande, moins de produits laitiers et moins de fruits et légumes. Et fatalement, ce sont aussi les dépenses plaisir qui reculent à l'image des voyages et des sorties. Selon l'étude, chaque dépense est davantage questionnée, comparée et optimisée. Pour autant, même si les consommateurs se disent prêts à changer d'enseigne pour du discount, ils ne souhaitent pas réduire la quantité de leurs achats ni rogner sur leur qualité. Ce qui est sûr en tout cas, c'est que cette question du pouvoir d'achat sera l'un des thèmes centraux de la prochaine présidentielle, à tel point que plus de 8 Français sur 10 considèrent que cette question sera très importante, voire même déterminante au moment de choisir leur candidat pour le scrutin.
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0: Le jeu vidéo du jour nous emmène dans une mystérieuse ville. Dans le monde du jeu vidéo, les jeux d'horreur, ce n'est pas ce qui manque. Mais si l'on ne devait garder que les poids lourds du genre, on sélectionnerait sans aucun doute deux sagas, Resident Evil et Silent Hill. Resident Evil nous a gratifié d'un 9e épisode il y a quelques mois. Et maintenant, c'est au tour de Silent Hill de montrer le bout de son nez avec Silent Hill Townfall qui sort cette semaine sur PS5 et PC. Un an seulement après le dernier épisode intitulé Silent Hill F qui nous emmenait dans le Japon des années 60. Cette fois, on change en corps de décor, et pour la première fois de la saga, on évolue dans un village écossais nommé Saint-Amélia. Le personnage principal, Simon, se réveille dans la ville sans savoir ce qu'il fait là. Commence alors une aventure pour tenter de retrouver ses souvenirs, mais comme dans tous les jeux Silent Hill, la ville est recouverte d'un épais brouillard, et dans ce brouillard, de terribles créatures s'y dissimulent. À vous de vous cacher pour leur échapper, ou alors de les affronter avec les objets que vous trouverez ça et là. Silent Hill, c'est un pur survival horror. Ici, pas d'armes ni de munitions à profusion, le but est de survivre avec ce qu'on a. La grande nouveauté de cet épisode, c'est la présence d'une mini télévision de poche qui permet notamment de détecter les créatures au loin, de quoi faire monter la tension et nous faire frissonner tout au long de l'aventure. Silent Hill Townfall sort cette semaine sur PlayStation 5 et PC.
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4: Bonjour à tous. Les annonces du gouvernement pour faire face à la flambée des prix des carburants, un paquet de mesures estimé à 450 millions d'euros pour soutenir les Français touchés par la hausse des prix à la pompe. L'aide pour les grands rouleurs de 100 euros va donc être prolongée jusqu'à la fin de l'année. Elle sera également élargie à 5,5 millions de personnes contre 3 millions jusqu'à présent. Emmanuel Macron a pris la parole ce mardi soir à la tribune de l'ONU. Le chef de l'État français a déploré le retour à la force sans règles ni retenue. Il a promis que la France s'engagera à la réouverture du détroit d'Ormuz, passage stratégique des hydrocarbures. Mais cette initiative est évidemment conditionnée à un accord entre Washington et Téhéran. Quelques heures auparavant, Donald Trump avait déclaré qu'il devait encore décider entre anéantir l'Iran ou passer un accord avec les gardiens de la Révolution. Cette rencontre cruciale attendue ce mercredi à New York, Donald Trump et Volodymyr Zelensky doivent s'entretenir en marge de l'Assemblée générale des Nations Unies, le président ukrainien qui s'est dit prêt à une trêve énergétique mutuelle avec la Russie. Retour en France où les candidats à la primaire de la gauche s'affrontent ce mercredi soir sur LCI. Raphaël Glucksmann, Olivier Faure, Ségolène Royal, Jérôme Gage et Emmanuel Morel participeront au tout premier débat en vue de la primaire prévue les 9 et 10 octobre prochains. Le grand absent, ce sera évidemment Philippe Borin, dont l'avenir se jouera ce mercredi matin devant le tribunal judiciaire de Paris. Le juge devra se prononcer sur la suspension à titre conservatoire du PS et surtout la non-ratification de la candidature du député socialiste à la primaire en raison d'accusations de violences sexuelles sur l'une de ses anciennes collaboratrices. Et puis un mot de sport pour terminer, direction le dernier carré pour l'équipe de France de volley à l'Euro. Les Bleus ont largement battu la Roumanie en quart de finale 3-0. Une revanche sur les Roumains qui les avaient battus en phase de poule. Les joueurs d'Andrea Gianni retrouveront l'Italie ou la Finlande pour une place en finale. Excellent début de matinée à tous, à notre écoute.
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5: Bientôt des ordinateurs avec de vrais neurones, tout de suite votre chronique innovation. Faire tourner une intelligence artificielle, ça coûte cher en électricité, en eau. Les centres de données sont devenus de vrais gouffres énergétiques, au point que des riverains se mobilisent contre leur installation un peu partout dans le monde. Et si la solution finalement venait de la biologie? C'est le pari un peu fou d'une société installée à Singapour et en Australie, Cortical Labs. Son idée, greffer de vrais neurones humains cultivés en laboratoire sur des puces électroniques. Ces neurones réagissent à des impulsions électriques, un peu comme dans notre cerveau. Cette activité est ensuite traduite en informations numériques capables de réaliser des tâches informatiques, notamment de l'apprentissage. Et les résultats sont déjà bluffants. Ces neurones savent jouer aux jeux vidéo Pong et surtout ils progressent en apprenant de leurs propres erreurs. La première génération de puces compte 16 millions de neurones vivants. C'est encore très loin des performances des puces classiques, mais l'intérêt est ailleurs. Notre cerveau ne consomme qu'une vingtaine de watts pour fonctionner, à peine plus qu'une ampoule, et n'a besoin d'être maintenu qu'à 36 degrés, de quoi potentiellement réduire fortement les besoins en refroidissement. Mais on reste au stade de l'expérimentation. Ces puces biologiques sont fragiles, il faut les nourrir tous les 3 jours pour qu'elles restent en vie. Et puisqu'il s'agit de cellules humaines, même cultivées en laboratoire, la question éthique et réglementaire va forcément se poser.
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6: Et nous sommes le 23 septembre. Aujourd'hui, nous fêtons les constants. Et en ce 23 septembre, je peux vous parler de Bourvil qui meurt en 1970. Je peux aussi vous parler de la création de l'entreprise Nintendo par le japonais Fusajiro Yamauchi en 1889. Mais en ce 23 septembre, parlons de Roland Garros, pas le tournoi de tennis, l'aviateur. Le 23 septembre 1913, Roland Garros réussit la première traversée aérienne sans escale de la Méditerranée. Roland Garros est né à Saint-Denis de la Réunion le 6 octobre 1888. Diplômé de HEC, créateur d'entreprise à 21 ans avec une concession automobile, le choc de sa vie a lieu en août 1909. Invité en Champagne par un ami, il assiste à son premier meeting aérien et tombe totalement sous le charme. Il s'achète immédiatement un appareil, apprend à le piloter tout seul et passe son brevet. 2 ans plus tard, il bat un premier record d'altitude avec 3910 mètres et devient très vite une vedette de la discipline et se lance un nouveau défi, traverser la Méditerranée. Le 23 septembre 1913, il relie Saint-Raphaël à Bizerte. Parti à 5h47, il réussit à se poser en Tunisie à 13h40 après avoir parcouru 780 km. Lorsqu'éclate la Première Guerre mondiale, il s'engage dans le conflit. Fait prisonnier après avoir été abattu au-dessus de la Belgique, il s'échappe au bout de 3 ans, mais la captivité a sérieusement dégradé sa santé. Reparti au combat, il est abattu le 5 octobre 1918 au-dessus des Ardennes. La citation du jour est signée de la romancière anglaise Elizabeth Gaskell. Le héros est un homme qu'il réalise au prix de n'importe quel sacrifice, le plus haut idéal du devoir, tel qu'il le conçoit.
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4: Bonjour à tous. Les

0: Bon, Donald Trump avait déclaré qu'il devait encore décider entre anéantir l'Iran ou passer un accord avec les gardiens de la révolution. Cette rencontre cruciale attendue ce mercredi à New York, Donald Trump et Volodymyr Zelensky doivent s'entretenir en marge de l'Assemblée générale des Nations unies, le président ukrainien qui s'est dit prêt à une trêve énergétique mutuelle avec la Russie. Retour en France où les candidats à la primaire de la gauche s'affrontent ce mercredi soir sur LCI. Raphaël Glucksmann, Olivier Faure, Ségolène Royal, Jérôme Gage et Emmanuel Morel participeront au tout premier débat en vue de la primaire prévue les 9 et 10 octobre prochains. Le grand absent, ce sera évidemment Philippe Borin, dont l'avenir se jouera ce mercredi matin devant le tribunal judiciaire de Paris. Le juge devra se prononcer sur la suspension à titre conservatoire du PS et surtout la non-ratification de la candidature du député socialiste à la primaire en raison d'accusations de violences sexuelles sur l'une de ses anciennes collaboratrices. Et puis un mot de sport pour terminer, direction le dernier carré pour l'équipe de France de volley à l'Euro. Les Bleus ont largement battu la Roumanie en quart de finale 3-0. Une revanche sur les Roumains qui les avaient battus en phase de poule. Les joueurs d'Andrea Gianni retrouveront l'Italie ou la Finlande pour une place en finale. Excellent début de matinée à tous à notre équipe.
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2: L'automne s'installe peu à peu en France. En cette fin septembre, voici comment préparer idéalement votre maison au changement de saison. Un soleil qui se couche plus tôt et se lève plus tard. Le retour de la fraîcheur et des feuilles marron sur les arbres, voilà les signes de la fin de l'été et de l'arrivée de l'automne. Si la nature s'adapte, votre maison doit le faire aussi. Et vous pouvez d'abord commencer par un grand tri, enlever avant de rajouter. On peut notamment ranger les objets estivaux comme les ventilateurs et les éléments de décoration de la saison précédente. Ensuite, prenez le temps de bien visualiser ce que vous verriez à la place de ces objets. Il peut être aussi le temps de changer certains textiles, mettre de côté les couleurs claires et les tissus légers pour ressortir les coussins orange, marron et retrouver le velours, la laine ou le coton brossé. Vous pouvez aussi jouer sur la lumière, un détail important pour vos soirées avec un soleil qui va peu à peu disparaître dès la fin d'après-midi. Prévoyez une starification sur 3 niveaux, une lumière d'ambiance, une d'appoint et quelques bougies. Mettre le plafonnier de côté peut apporter une touche plus chaleureuse. Enfin, essayez d'intégrer le végétal de l'automne dans des vases ou directement sur une table, plantes séchées, pommes de pin, branches ou pampa. Trois pièces doivent particulièrement être soignées. Tout d'abord l'entrée qui sera votre première impression en rentrant chez vous. Ensuite le salon où vous devriez passer le plus de temps. Et puis la chambre où vous commencerez et terminerez chaque journée. Et puis enfin pour les amateurs de livres, la création ou la transformation d'un coin lecture peut aussi devenir un vrai refuge pour vivre parfaitement cette nouvelle saison.
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3: La série du jour met en lumière une personnalité inquiétante. Une nouvelle fournée pour Monstre, cette série Netflix qui change d'histoire chaque saison. Après s'être intéressé à Jeffrey Dahmer, aux frères Menendez ainsi qu'à Ed Gein, place à l'histoire de Lizzie Borden. Comme d'habitude, le récit s'appuie sur des faits réels et Lizzie Borden a bel et bien existé. Au 19e siècle, aux États-Unis, la jeune femme est accusée d'avoir tué son père et sa belle-mère à la hache. Les 8 épisodes cherchent à nous montrer ce qui aurait pu la pousser à commettre ce geste.
4: Cette maison m'intrigue beaucoup. C'est un mystère, une énigme. Je ne connais personne comme vous. Tes parents, la façon dont ils te traitent, ils le méritent.
3: Lizzie est une femme de bonne famille. En apparence, rien ne la prédestine à basculer dans la violence. Mais évidemment, la réalité est souvent plus complexe. L'affaire avait connu un fort retentissement médiatique à l'époque, amplifié par l'essor de la presse écrite. Lizzie Borden est une figure très connue aux États-Unis, beaucoup moins en France. C'est l'occasion d'en apprendre plus.
4: Je me sens emprisonnée ici et je dois m'enfuir. Avec un couteau, c'est trop facile. Et un fusil, ce serait une manière presque trop douce. Je sais comment nous allons les tuer.
3: Monstre, l'histoire de Lizzie Borden sur Netflix.
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0: Bonjour à tous. Les annonces du gouvernement pour faire face à la flambée des prix des carburants, un paquet de mesures estimé à 450 millions d'euros pour soutenir les Français touchés par la hausse des prix à la pompe. L'aide pour les grands rouleurs de 100 euros va donc être prolongée jusqu'à la fin de l'année. Elle sera également élargie à 5,5 millions de personnes contre 3 millions jusqu'à présent. Emmanuel Macron a pris la parole ce mardi soir à la tribune de l'ONU.

0: Le chef de l'État français a déploré le retour à la force sans règles ni retenue. Il a promis que la France s'engagera à la réouverture du détroit d'Ormuz, passage stratégique des hydrocarbures. Mais cette initiative est évidemment conditionnée à un accord entre Washington et Téhéran. Quelques heures auparavant, Donald Trump avait déclaré qu'il devait encore décider entre anéantir l'Iran ou passer un accord avec les gardiens de la révolution. Cette rencontre cruciale attendue ce mercredi à New York, Donald Trump et Volodymyr Zelensky doivent s'entretenir en marge de l'Assemblée générale des Nations unies, le président ukrainien qui s'est dit prêt à une trêve énergétique mutuelle avec la Russie. Retour en France où les candidats à la primaire de la gauche s'affrontent ce mercredi soir sur LCI. Raphaël Glucksmann, Olivier Faure, Ségolène Royal, Jérôme Gage et Emmanuel Morel participeront au tout premier débat en vue de la primaire prévue les 9 et 10 octobre prochains. Le grand absent, ce sera évidemment Philippe Borin, dont l'avenir se jouera ce mercredi matin devant le tribunal judiciaire de Paris. Le juge devra se prononcer sur la suspension à titre conservatoire du PS et surtout la non-ratification de la candidature du député socialiste à la primaire en raison d'accusations de violences sexuelles sur l'une de ses anciennes collaboratrices. Et puis un mot de sport pour terminer. Direction le dernier carré pour l'équipe de France de volley à l'Euro. Les Bleus ont largement battu la Roumanie en quart de finale 3-0. Une revanche sur les Roumains qui les avaient battus en phase de poule. Les joueurs d'Andrea Gianni retrouveront l'Italie ou la Finlande pour une place en finale. Excellent début de matinée à tous, à notre écoute.
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0: En ce premier jour d'automne, le soleil s'impose sur la plus grande partie du pays avec quelques brouillards et nuages bas qui concernent ce matin la Bretagne, le Cotentin et l'Aquitaine. Avant de se dissiper rapidement ailleurs, le ciel reste parfois légèrement voilé, mais le temps restera calme et lumineux. Cet après-midi, les éclaircies domineront encore avec davantage de nuages sur les reliefs du sud-est et en Corse. En soirée, des nuages gagneront les Hauts-de-France avec quelques averses. Les maximales atteindront 21 degrés à Lille, 23 à Paris, 26 à Tours, 29 à Bordeaux et Toulouse, jusqu'à 30 degrés à Perpignan.
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2: Dans l'actualité environnementale aujourd'hui, le Haut Commissariat au Plan appelle la France à renforcer ses objectifs climatiques. Une bonne nouvelle pour la couche d'ozone, son trou se réduit. Et puis la chasse à la baleine devrait être interdite en Islande. La France doit aller plus loin dans ses objectifs climatiques. C'est l'avis du Haut Commissariat au Plan. Il propose ainsi de fixer un objectif contraignant de neutralité carbone à l'horizon 2060. Pour l'instant, l'objectif actuel prévoit d'atteindre cette neutralité en 2050. Mais cette fois, le Haut Commissariat au Plan demande de prendre en compte non seulement les émissions produites sur le territoire français, mais aussi celles liées aux importations, en favorisant notamment à la fois une production moins carbonée et des relocalisations industrielles. La couche d'ozone continue de se rétablir. Son trou est désormais parmi les plus petits observés depuis plusieurs décennies, selon le dernier bulletin de l'Organisation météorologique mondiale. Cette amélioration est attribuée aux politiques internationales mises en place pour éliminer progressivement certains gaz. Et selon les prévisions des Nations Unies, si les politiques actuelles perdurent, la couche d'ozone devrait retrouver vers 2050 son niveau d'avant les années 1980. Et puis l'Islande sur le point d'interdire la chasse à la baleine. C'est l'un des trois derniers pays au monde à la pratiquer. Et le gouvernement islandais va soumettre en février prochain un projet de loi en ce sens. Le ministre de l'Industrie a mis en avant des considérations environnementales. L'île étant épinglée par des associations de défense des animaux, mais également économique. L'activité serait en effet peu rentable.
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3: Sur votre plateau télé ce soir, un bond dans le futur, un duo mal assorti et les splendeurs alsaciennes. Retour vers le futur 2 sur TF1 série film, long métrage avec Michael J. Fox. En 1985, Marty McFly a retrouvé sa famille après un voyage mouvementé dans le passé, mais surgit le Dr. Brown au volant de sa machine à explorer le temps. Il lui demande de le suivre dans le futur en l'an 2015.
4: Vous voulez dire qu'on est dans le futur?
5: Nous sommes au mois d'octobre 2015.
6: Marty, on va pouvoir assister à notre mariage.
7: Quoi? Le futur, c'est pas croyable. Il n'adresse la parole à personne. Oh,
3: yes. Hitman et Bodyguard sur ses stars, film avec Ryan Reynolds et Samuel L. Jackson. Un redoutable tueur à gages est contraint de témoigner contre son ancien employeur devant la Cour internationale de justice. Interpol est chargé de l'escorter jusqu'aux Pays-Bas et engage le meilleur garde du corps pour mener à bien cette mission. Mais le duo va être explosif.
8: J'ai une mission pour toi.
9: Le
4: colis à

0: 27 fois. C'est le nombre de fois où il a essayé de me tuer. 27 fois. Non, 28.
1: Je serai plus en sécurité tout seul. Tu ne survivras pas une heure sans moi.
2: Des racines et des ailes sur France 3, magazine présenté par Carole Gessler sur le thème Passion Patrimoine, l'Alsace, terre de passion. L'Alsace est une terre d'excellence, de la cathédrale de Strasbourg à la plus ancienne manufacture de papier peint au monde. Voyage à la rencontre d'hommes et de femmes qui se mobilisent pour faire perpétuer des savoir-faire uniques. Retour vers le futur 2 sur TF1 série film, Hitman et Bodyguard sur C-Star et Des racines et des ailes sur France 3. Très belle soirée télé à tous.
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5: Bonjour à tous. Les annonces du gouvernement pour faire face à la flambée des prix des carburants, un paquet de mesures estimé à 450 millions d'euros pour soutenir les Français touchés par la hausse des prix à la pompe. L'aide pour les grands rouleurs de 100 euros va donc être prolongée jusqu'à la fin de l'année. Elle sera également élargie à 5,5 millions de personnes contre 3 millions jusqu'à présent. Emmanuel Macron a pris la parole ce mardi soir à la tribune de l'ONU. Le chef de l'État français a déploré le retour à la force sans règles ni retenue. Il a promis que la France s'engagera à la réouverture du détroit d'Ormuz, passage stratégique des hydrocarbures. Mais cette initiative est évidemment conditionnée à un accord entre Washington et Téhéran. Quelques heures auparavant, Donald Trump avait déclaré qu'il devait encore décider entre anéantir l'Iran ou passer un accord avec les gardiens de la Révolution. Cette rencontre cruciale attendue ce mercredi à New York, Donald Trump et Volodymyr Zelensky doivent s'entretenir en marge de l'Assemblée générale des Nations Unies. Le président ukrainien qui s'est dit prêt à une trêve énergétique mutuelle avec la Russie. Retour en France où les candidats à la primaire de la gauche s'affrontent ce mercredi soir sur LCI. Raphaël Glucksmann, Olivier Faure, Ségolène Royal, Jérôme Gage et Emmanuel Morel participeront au tout premier débat en vue de la primaire prévue les 9 et 10 octobre prochains. Le grand absent, ce sera évidemment Philippe Borin, dont l'avenir se jouera ce mercredi matin devant le tribunal judiciaire de Paris. Le juge devra se prononcer sur la suspension à titre conservatoire du PS et surtout la non-ratification de la candidature du député socialiste à la primaire en raison d'accusations de violences sexuelles sur l'une de ses anciennes collaboratrices. Et puis un mot de sport pour terminer, direction le dernier carré pour l'équipe de France de volley à l'Euro. Les Bleus ont largement battu la Roumanie en quart de finale 3-0. Une revanche sur les Roumains qui les avaient battus en phase de poule. Les joueurs d'Andrea Gianni retrouveront l'Italie ou la Finlande pour une place en finale. Excellent début de matinée à tous, à notre écoute.
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6: Elle sert à nettoyer la cuisine, mais elle peut aussi devenir un véritable nid à bactéries. On la rince, on les sort, on la remet dans l'évier et on recommence. Pourtant, notre petite éponge de cuisine offre des conditions idéales aux bactéries. Elle reste humide, elle récupère des restes alimentaires et sa structure, pleine de petits trous, leur fournit de nombreux endroits où se développer. Des chercheurs ont ainsi retrouvé jusqu'à 54 milliards de cellules bactériennes par centimètre cube dans certaines éponges usagées. Mais attention à ne pas paniquer, la présence de nombreuses bactéries ne signifie pas forcément qu'elles vont nous rendre malades. Le principal problème, c'est surtout la contamination croisée. L'éponge peut récupérer des microbes sur une surface et les déposer ensuite sur une autre, voire sur nos mains ou nos aliments. Alors faut-il désinfecter son éponge ? Pas forcément. Les études montrent que le micro-ondes ou certains traitements éliminent une partie des bactéries, mais pas toutes. Les survivantes peuvent ensuite recoloniser rapidement l'éponge. La solution la plus simple reste donc de la remplacer régulièrement, de bien la rincer après utilisation et surtout de la laisser sécher plutôt que de la laisser tremper au fond de l'évier. Et autre conseil intéressant, les chercheurs ont constaté que les brosses à vaisselle hébergent généralement moins de bactéries, notamment parce qu'elles sèchent plus facilement. Bref, pour une cuisine plus hygiénique, mieux vaut parfois dire adieu à sa vieille éponge plutôt que de vouloir lui offrir une seconde vie.
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7: Le grand retour de Pierre Demar, on vous dit tout aujourd'hui dans Backstage.
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7: Va-t-il connaître le même succès qu'avec son précédent album? C'est la grande question. Pierre Demar revient cette semaine avec son deuxième disque intitulé Ave Demar. Un retour forcément très attendu avec un projet qui est présenté comme le plus intime de la carrière du jeune chanteur. L'artiste belge a décidé de se confier et de chanter sur ses premières fois un peu tardives, son adolescence enfin rattrapée. Bref, de se livrer tout simplement. Révélation masculine aux victoires de la musique en 2023, Pierre Demar a voulu se libérer et tout raconter à travers ses nouveaux morceaux. Pierre Demar qui a aussi décidé de faire un beau cadeau à ses fans. Il a glissé deux vinyles d'or parmi les exemplaires de son nouvel album disponible sur sa boutique officielle. Les deux gagnants pourront partager un repas en tête à tête avec l'artiste qui partira en tournée aussi prochainement. Il passera notamment à l'Olympia à Paris début décembre.

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2: Bonjour à tous. Les annonces du gouvernement pour faire face à la flambée des prix des carburants, un paquet de mesures estimé à 450 millions d'euros pour soutenir les Français touchés par la hausse des prix à la pompe. L'aide pour les grands rouleurs de 100 euros va donc être prolongée jusqu'à la fin de l'année. Elle sera également élargie à 5,5 millions de personnes contre 3 millions jusqu'à présent. Emmanuel Macron a pris la parole ce mardi soir à la tribune de l'ONU. Le chef de l'État français a déploré le retour à la force sans règles ni retenue. Il a promis que la France s'engagera à la réouverture du détroit d'Ormuz, passage stratégique des hydrocarbures. Mais cette initiative est évidemment conditionnée à un accord entre Washington et Téhéran. Quelques heures auparavant, Donald Trump avait déclaré qu'il devait encore décider entre anéantir l'Iran ou passer un accord avec les gardiens de la Révolution. Cette rencontre cruciale attendue ce mercredi à New York, Donald Trump et Volodymyr Zelensky doivent s'entretenir en marge de l'Assemblée générale des Nations Unies. Le président ukrainien qui s'est dit prêt à une trêve énergétique mutuelle avec la Russie. Retour en France où les candidats à la primaire de la gauche s'affrontent ce mercredi soir sur LCI. Raphaël Glucksmann, Olivier Faure, Ségolène Royal, Jérôme Gage et Emmanuel Morel participeront au tout premier débat en vue de la primaire prévue les 9 et 10 octobre prochains. Le grand absent, ce sera évidemment Philippe Borin, dont l'avenir se jouera ce mercredi matin devant le tribunal judiciaire de Paris. Le juge devra se prononcer sur la suspension à titre conservatoire du PS et surtout la non-ratification de la candidature du député socialiste à la primaire en raison d'accusations de violence sexuelle sur l'une de ses anciennes collaboratrices. Et puis un mot de sport pour terminer, direction le dernier carré pour l'équipe de France de volley à l'Euro. Les Bleus ont largement battu la Roumanie en quart de finale 3-0. Une revanche sur les Roumains qui les avaient battus en phase de poule. Les joueurs d'Andrea Gianni retrouveront l'Italie ou la Finlande pour une place en finale. Excellent début de matinée à tous, à notre écoute.
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2: Les mesures choc de la Fédération nationale de l'automobile, un métro transfrontalier au cœur des discussions et le vélo reste roi au Danemark. Le marché automobile français peine toujours à retrouver son niveau d'avant Covid. La Fédération nationale de l'automobile vient donc de présenter trois mesures dans l'objectif de relancer durablement le marché. Les acteurs du secteur réclament notamment la suppression du malus au poids. Et pour accélérer le remplacement des véhicules de plus de 15 ans, elle réclame le retour d'une prime à la conversion ciblée sur la mise au rebut de ces voitures.

0: factures anciennes. Cette aide, supprimée fin 2024, permettait aux ménages de bénéficier d'un soutien financier lors de l'achat d'un véhicule moins polluant. C'est un très vieux serpent de mer. Alors que les perturbations routières et ferroviaires sont de plus en plus fréquentes sur la Côte d'Azur, la communauté de la Riviera française appelle à relancer le fameux projet d'un métro entre Nice et Monaco. Sa présidente estime qu'il serait la solution la plus évidente, la plus fiable et surtout la seule capable de répondre durablement aux enjeux de déplacement sur le bassin transfrontalier. Il permettrait ainsi de relier la cité azurienne à la principauté en seulement 23 minutes. Les vélos dominent toujours dans les rues de Copenhague au Danemark. Le trafic des vélos était plus important que celui des voitures en centre-ville en novembre 2016. Une donnée qui se confirme encore aujourd'hui avec la présence de 400 km de pistes cyclables séparées dans la capitale. D'après la municipalité, chaque kilomètre parcouru à vélo plutôt qu'en voiture fait économiser 72 millions d'euros par an.
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2: Dans votre rendez-vous consommation, on s'intéresse à la hausse des prix des fruits et légumes. Vous l'avez sans doute remarqué dans les rayons de votre supermarché, les légumes sont moins nombreux et plus petits ou cabossés ces dernières semaines. Il faut dire qu'à cause des canicules successives de cet été, conjuguées à la sécheresse, les récoltes ont été très fortement perturbées. Jean-Claude Guéhennec est le vice-président de Légumes de France. Il constate des conséquences sur une large variété de produits.
3: Les pommes de terre, c'est un produit de consommation, c'est pas forcément un légume. Néanmoins, déjà, la récolte des pommes de terre, c'est moins 30%. Avec des calibres beaucoup plus petits. Et sur nos produits maraîchage, les poireaux, les choux, tout est plus ou moins concerné. En fonction des régions, en fonction s'il y a eu irrigation ou pas irrigation, les producteurs ont fait ce qu'ils ont pu. Pour ceux qui avaient de l'eau, ceux qui n'ont pas d'eau, ils ont toutes perdu leur récolte, donc la situation est très délicate sur certaines régions et sur certains produits.
2: Les fruits et légumes ne sont pas les seules productions à subir les conséquences des fortes chaleurs de cet été. Des millions de volailles sont mortes, la mortalité des truies et des veaux a augmenté et le poids des porcs a baissé. Chez les vaches laitières, en stress thermique, la production de lait a souffert. Il faut s'attendre à en voir les répercussions dans nos rayons. Dans ce contexte, le fonds d'indemnisation de solidarité nationale de plus de 500 millions d'euros va permettre aux agriculteurs de limiter la casse.
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0: Bonjour à tous. Les annonces du gouvernement pour faire face à la flambée des prix des carburants, un paquet de mesures estimé à 450 millions d'euros pour soutenir les Français touchés par la hausse des prix à la pompe. L'aide pour les grands rouleurs de 100 euros va donc être prolongée jusqu'à la fin de l'année. Elle sera également élargie à 5,5 millions de personnes contre 3 millions jusqu'à présent. Emmanuel Macron a pris la parole ce mardi soir à la tribune de l'ONU. Le chef de l'État français a déploré le retour à la force sans règles ni retenue. Il a promis que la France s'engagera à la réouverture du détroit d'Ormuz, passage stratégique des hydrocarbures. Mais cette initiative est évidemment conditionnée à un accord entre Washington et Téhéran. Quelques heures auparavant, Donald Trump avait déclaré qu'il devait encore décider entre anéantir l'Iran ou passer un accord avec les gardiens de la Révolution. Cette rencontre cruciale attendue ce mercredi à New York, Donald Trump et Volodymyr Zelensky doivent s'entretenir en marge de l'Assemblée générale des Nations Unies. Le président ukrainien qui s'est dit prêt à une une trêve énergétique mutuelle avec la Russie. Retour en France où les candidats à la primaire de la gauche s'affrontent ce mercredi soir sur LCI. Raphaël Glucksmann, Olivier Faure, Ségolène Royal, Jérôme Gage et Emmanuel Morel participeront au tout premier débat en vue de la primaire prévue les 9 et 10 octobre prochains. Le grand absent, ce sera évidemment Philippe Borin, dont l'avenir se jouera ce mercredi matin devant le tribunal judiciaire de Paris. Le juge devra se prononcer sur la suspension à titre conservatoire du PS et surtout la non-ratification de la candidature du député socialiste à la primaire en raison d'accusations de violences sexuelles sur l'une de ses anciennes collaboratrices. Et puis un mot de sport pour terminer. Direction le dernier carré pour l'équipe de France de volley à l'Euro. Les Bleus ont largement battu la Roumanie en quart de finale 3-0. Une revanche sur les Roumains qui les avaient battus en phase de poule. Les joueurs d'Andrea Gianni retrouveront l'Italie ou la Finlande pour une place en finale. Excellent début de matinée à tous à notre écoute.
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2: Dans votre rendez-vous jeux vidéo, un nouvel épisode pour une saga de Nintendo. Nintendo, ce n'est pas que Mario et Zelda, c'est aussi des sagas peut-être un peu moins populaires, mais qui ont tout de même leur noyau dur de fans. C'est le cas de Fire Emblem, une série de jeux dont le premier épisode a vu le jour en 1990 sur NES, mais uniquement au Japon. S'en est suivi de nombreux autres épisodes, jusqu'à aujourd'hui avec la sortie du 15e opus de la série Fire Emblem Fortune's Weave sur Nintendo Switch 2. Pour tous ceux qui ne connaîtraient pas le principe de Fire Emblem, il s'agit d'un jeu de rôle tactique, c'est-à-dire que l'on fait évoluer nos personnages sur des cartes quadrillées. À l'image des échecs, il faut avancer en venant à bout de nos ennemis. Autant dire que la réflexion est au cœur du gameplay. À vous de prendre les bonnes décisions avant de décider de vos déplacements et de vos attaques. Alors à quoi ressemble ce Fire Emblem Fortune's Weave ? Vous dirigez 4 personnages qui participent au jeu héroïque. Tous veulent l'emporter puisque le vainqueur de ces jeux se voit accorder un souhait. Chacun a des objectifs différents. Au début de la partie, vous choisissez votre protagoniste, mais ensuite vous pouvez alterner entre les 3 autres. À vous de mener la meilleure des batailles tactiques en entraînant vos unités, en choisissant vos armes et en utilisant le terrain à votre avantage. Fire Emblem n'est peut-être pas à mettre entre toutes les mains. Le gameplay très riche peut en rebuter certains, mais il satisfera tous les amateurs de jeux tactiques. Fire Emblem Fortune's Weave est disponible uniquement sur Nintendo Switch 2.
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5: Bélier, votre tempo est parfait ce mercredi. Tout s'enchaîne avec fluidité.
6: Taureau, une texture, une matière ou une saveur vous ramène à quelque chose d'essentiel et de joyeux en vous.
7: Amis Gémeaux, votre réseau se mobilise spontanément pour vous aider.
8: Cancer, vous gérez simultanément plusieurs situations émotionnelles complexes avec sagesse.
9: Les Lions, une opposition que vous affrontez ce matin devient une alliance solide avant la fin de la journée.
10: Vierge, vous partagez quelque chose qui vous enthousiasme et votre élan entraîne des gens que vous n'espériez pas convaincre.
11: Balance, votre sens de la justice s'exprime avec douceur, mais avec une fermeté qui impose le respect.
12: Scorpion, vous percez à jour une dynamique cachée dans votre entourage.
13: Les Sagittaires, vous repérez une faille dans un système ou une organisation et votre proposition d'amélioration est adoptée sur le champ.
14: Capricorne, une deadline que vous redoutiez est dépassée haut la main.
15: Les Verseaux, vous faites une synthèse d'éléments et le tableau d'ensemble qui apparaît est bien meilleur que prévu.
16: Enfin, les Poissons, une décision que vous remettiez s'impose à vous ce soir avec une clarté soudaine et bienveillante.
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0: Bonjour à tous. Les annonces du gouvernement pour faire face à la flambée des prix des carburants, un paquet de mesures estimé à 450 millions d'euros pour soutenir les Français touchés par la hausse des prix à la pompe. L'aide pour les grands rouleurs de 100 euros va donc être prolongée jusqu'à la fin de l'année. Elle sera également élargie à 5,5 millions de personnes contre 3 millions jusqu'à présent. Emmanuel Macron a pris la parole ce mardi soir à la tribune de l'ONU. Le chef de l'État français a déploré le retour à la force sans règles ni retenue. Il a promis que la France s'engagera à la réouverture du détroit d'Hormuz, passage stratégique des hydrocarbures. Mais cette initiative est évidemment conditionnée à un accord entre Washington et Téhéran. Quelques heures auparavant, Donald Trump avait déclaré qu'il devait encore décider entre anéantir l'Iran ou passer un accord avec les gardiens de la révolution. Cette rencontre cruciale attendue ce mercredi à New York, Donald Trump et Volodymyr Zelensky doivent s'entretenir en marge de l'Assemblée générale des Nations unies. Le président ukrainien qui s'est dit prêt à une trêve énergétique mutuelle avec la Russie. Retour en France où les candidats à la primaire de la gauche s'affrontent ce mercredi soir sur LCI. Raphaël Glucksmann, Olivier Faure, Ségolène Royal, Jérôme Gage et Emmanuel Morel participeront au tout premier débat en vue de la primaire prévue les 9 et 10 octobre prochains. Le grand absent, ce sera évidemment Philippe Borin, dont l'avenir se jouera ce mercredi matin devant le tribunal judiciaire de Paris. Le juge devra se prononcer sur la suspension à titre conservatoire du PS et surtout la non-ratification de la candidature du député socialiste à la primaire en raison d'accusations de violences sexuelles sur l'une de ses anciennes collaboratrices. Et puis un mot de sport pour terminer. Direction le dernier carré pour l'équipe de France de volley à l'Euro. Les Bleus ont largement battu la Roumanie en quart de finale 3-0. Une revanche sur les Roumains qui les avaient battus en phase de poule. Les joueurs d'Andrea Gianni retrouveront l'Italie ou la Finlande pour une place en finale. Excellent début de matinée à tous, à notre écoute.
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18: Notre chronique innovation du jour est une première française pour la voiture volante autopilotée. Elle trônait au milieu du stand, entourée de curieux qui n'en revenaient pas. Une voiture oui, mais avec deux grandes hélices sur les côtés, comme un drone géant. Débranchée, elle n'a pas décollé à la demande du constructeur pour des raisons de sécurité. Mais elle était bien là, exposée à la Foire du Mans, mi-septembre, et c'était une première en France. Cet objet un peu fou, c'est un drone taxi signé Xpeng, un constructeur chinois déjà connu pour ses voitures électriques. Son principe, remplacer le pilote par une intelligence artificielle. Pas de volant, pas de manette, on entre simplement un point de départ et un point d'arrivée en coordonnées GPS et l'appareil s'occupe de tout, du décollage à l'atterrissage. À bord, deux places dans une carrosserie entièrement en carbone, l'engin peut atteindre 130 km/h pour une autonomie de 75 km. Les usages envisagés ne manquent pas d'imagination, secourir des accidentés de la route dans des zones difficiles d'accès ou encore des missions militaires. En Chine, l'appareil vole déjà depuis plusieurs années et cumule plus de 10 000 précommandes. Il est même homologué aux Émirats Arabes Unis, mais en Europe, le chemin est encore long. Il reste de nombreuses autorisations à obtenir avant qu'il puisse un jour survoler nos routes. Et puis, il y a le prix, plus de 200 000 $, soit près de 190 000 €. Le concessionnaire Monceau, qui l'avait fait venir, avançait toutefois une date. Une commercialisation en France ne serait pas exclue dès 2028.
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0: Bonjour à tous. Les annonces du gouvernement pour faire face à la flambée des prix des carburants, un paquet de mesures estimé à 450 millions d'euros pour soutenir les Français touchés par la hausse des prix à la pompe. L'aide pour les grands rouleurs de 100 euros va donc être prolongée jusqu'à la fin de l'année. Elle sera également élargie à 5,5 millions de personnes contre 3 millions jusqu'à présent. Emmanuel Macron a pris la parole ce mardi soir à la tribune de l'ONU. Le chef de l'État français a déploré le retour à la force sans règles ni retenue. Il a promis que la France s'engagera à la réouverture du détroit d'Hormuz, passage stratégique des hydrocarbures. Mais cette initiative est évidemment conditionnée à un accord entre Washington et Téhéran. Quelques heures auparavant, Donald Trump avait déclaré qu'il devait encore décider entre anéantir l'Iran ou passer un accord avec les gardiens de la révolution. Cette rencontre cruciale attendue ce mercredi à New York, Donald Trump et Volodymyr Zelensky doivent s'entretenir en marge de l'Assemblée générale des Nations Unies, le président ukrainien qui s'est dit prêt à une trêve énergétique mutuelle avec la Russie. Retour en France où les candidats à la primaire de la gauche s'affrontent ce mercredi soir sur LCI. Raphaël Glucksmann, Olivier Faure, Ségolène Royal, Jérôme Gage et Emmanuel Morel participeront au tout premier débat en vue de la primaire prévue les 9 et 10 octobre prochains. Le grand absent, ce sera évidemment Philippe Borin, dont l'avenir se jouera ce mercredi matin devant le tribunal judiciaire de Paris. Le juge devra se prononcer sur la suspension à titre conservatoire du PS et surtout la non-ratification de la candidature du député socialiste à la primaire en raison d'accusations de violences sexuelles sur l'une de ses anciennes collaboratrices. Et puis un mot de sport pour terminer, direction le dernier carré pour l'équipe de France de volley à l'Euro. Les Bleus ont largement battu la Roumanie en quart de finale 3-0. Une revanche sur les Roumains qui les avaient battus en phase de poule. Les joueurs d'Andrea Gianni retrouveront l'Italie ou la Finlande pour une place en finale.

0: excellent début de matinée à tous, à notre écoute.
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0: En ce premier jour d'automne, le soleil s'impose sur la plus grande partie du pays avec quelques brouillards et nuages bas qui concernent ce matin la Bretagne, le Cotentin et l'Aquitaine. Avant de se dissiper rapidement ailleurs, le ciel reste parfois légèrement voilé, mais le temps restera calme et lumineux. Cet après-midi, les éclaircies domineront encore avec davantage de nuages sur les reliefs du sud-est et en Corse. En soirée, des nuages gagneront les Hauts-de-France avec quelques averses. Les maximales atteindront 21 degrés à Lille, 23 à Paris, 26 à Tours, 29 à Bordeaux et Toulouse, jusqu'à 30 degrés à Perpignan.
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2: Ça y est, l'automne pointe le bout de son nez. Les températures commencent à baisser. Il y a aussi du nouveau dans nos assiettes. Voici quelques idées en cuisine pour des recettes simples, de saison et sans prise de tête. Courges, potirons, poireaux, carottes et champignons, les produits d'automne commencent à apparaître dans les rayons de nos supermarchés. Des produits de saison que l'on peut cuisiner facilement sans être obligé de passer des heures derrière les fourneaux. Pas besoin d'être un grand chef, par exemple, pour se préparer une bonne soupe, une patate douce, deux carottes, un poireau, de l'eau, quelques épices. Moi, je vous conseille un peu de curry. On mixe le tout avec un peu de crème fraîche pour la gourmandise et voilà un dîner tout simple que l'on peut en plus faire en grande quantité pour les jours suivants. Deuxième possibilité, toute simple, là aussi, les légumes rôtis au four. On coupe, on ajoute un filet d'huile d'olive, un peu de sel, du poivre, des herbes et on laisse tranquillement cuire pour gagner encore du temps. Faites-en une bonne quantité le week-end, ils accompagneront vos repas pendant plusieurs jours avec du riz, des pâtes, des œufs, un morceau de viande ou bien de poisson. Enfin, une troisième petite astuce concernant les courges. C'est vrai, elles sont souvent grosses et difficiles à éplucher. Laissez tomber votre économe, prenez plutôt un couteau, coupez-la en deux, enlevez les graines et passez les morceaux au four pendant 20 minutes. Une fois cuite, la chair se récupère facilement à la cuillère, vous pouvez alors la déguster ainsi, ou alors en faire une soupe, une purée ou même une sauce pour vos pâtes.
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3: Quand deux acteurs célèbres se trouvent un lien de parenté, ça donne une savoureuse comédie. C'est l'OVNI de cette rentrée, la série Brothers, une comédie avec un point de départ qui aiguise la curiosité. Les acteurs Matthew McConaughey et Woody Harrelson jouent leur propre rôle. On connaît bien leur duo, né lors de la première saison de True Detective. Depuis, les deux hommes sont amis et ils prennent maintenant un malin plaisir à jouer avec leur image dans cette nouvelle série.
4: T'es le vrai Matthew McConaughey ?
5: Oui, c'est moi.
4: Tu coucherais avec ma copine ?
5: Non, sûrement pas.
4: Ah. Je pourrais quand même dire que tu l'as fait.
5: Non, je te l'interdis.
3: Dans Brothers, les deux acteurs vont voir leur amitié bouleversée lorsqu'ils vont apprendre qu'ils sont peut-être frères. Alors que Woody Harrelson veut absolument connaître la vérité, Matthew McConaughey, lui, a un autre objectif, devenir gouverneur du Texas. L'idée de la série n'est pas venue par hasard, puisqu'il y a quelques années, la mère de Woody Harrelson a avoué avoir eu un flirt avec le père de Matthew McConaughey avant sa naissance. Pour autant, rien ne prouve qu'ils sont vraiment frères. En tout cas, les deux hommes décident de s'amuser de cette rumeur.
6: Il se pourrait que tes disputes permanentes quasi fraternelles avec Matthew ne soient pas une coïncidence.
7: Big Mac, vous voulez être...
8: C'est peut-être le frère de Matthew.
9: Oui.
8: Mettez vos ceintures, les mecs.
10: Acteur oscarisé et acteur...
11: Comment on dit quand on l'a pas ?
10: Nommé.
3: Brothers sort cette semaine sur HBO Max.
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9: Bonjour à tous. Le ministre de l'économie reconnaît une situation très dure. Le gouvernement a présenté ses nouvelles mesures pour aider les Français face à la hausse des prix des carburants. L'aide grand rouleur est renouvelée, 100 euros pour 5 millions et demi de Français. Un bonus de 80 euros sera créé pour plus de 25 000 infirmières libérales. Ne cédons pas les mots d'Emmanuel Macron qui s'est exprimé hier soir à la tribune de l'Assemblée générale des Nations unies à New York. Le chef de l'État a défendu une solution à deux États pour les Palestiniens et les Israéliens, déplorant, je cite, un spectacle qui nous fait honte à tous à Gaza. Le président a aussi porté la réouverture du détroit d'Hormuz au rang de priorité. Othmane Garrido, condamné à 30 ans de réclusion criminelle, l'ex-djihadiste originaire de Montpellier, a été condamné hier par la Cour d'assises spéciale de Paris pour connu coupable de meurtre en bande organisée en 2015 en Syrie. Et puis en sport, en volley, les Français partent en demi-finale de l'Euro. L'équipe de France a battu la Roumanie en quart hier après-midi. Les Français se sont imposés en trois manches. Ils affronteront en demi soit l'Italie, soit la Finlande. Réponse ce soir. Voilà pour l'actu. Très bon début de journée à tous.
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13: Dans l'actualité environnementale aujourd'hui, de nouveaux satellites tournent autour de la Terre, des satellites qui devraient nous aider à en apprendre un peu plus sur les effets du changement climatique. Dans la nuit du 14 au 15 septembre, la fusée Vega C a décollé avec succès de la base spatiale de Kourou en Guyane. Elle a mis sur orbite deux satellites conçus avec l'agence spatiale européenne, Flex et Sentinelle 3C. Des satellites qui vont nous aider à en savoir un peu plus sur notre planète. Ils doivent en effet apporter des informations, notamment sur les effets du changement climatique. Flex, tout d'abord, eh bien, il est le huitième satellite du programme Earth Explorer. Sa mission, c'est d'observer la photosynthèse des plantes à l'échelle de la planète. Il surveille la santé des végétaux en capturant la fluorescence. Cette lumière rouge émise par les plantes lorsqu'elles absorbent du CO2 le transforme en énergie nécessaire à leur croissance tout en libérant de l'oxygène dans l'air. L'objectif, hein, c'est de mesurer la santé et la productivité des plantes. Et Flex est associé à Sentinel 3C. C'est le troisième appareil spatial du programme Copernicus d'observation de la Terre de la Commission européenne. Ces instruments fournissent des mesures essentielles sur la couleur et la hauteur des océans, sur la surface terrestre comme la végétation ou la température des sols, des informations transmises en temps réel et qui permettent de soutenir les prévisions océaniques, la surveillance climatique ou encore la gestion environnementale. Et en croisant toutes ces données, eh bien les scientifiques disposent aujourd'hui d'une vision plus complète du fonctionnement de la planète.
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14: Dans l'eau, notre corps travaille autrement et cela pourrait être particulièrement intéressant pour nos articulations. Aquagym, aquabike, natation ou encore aquapilates, les activités sportives dans l'eau ont un point commun. Elles permettent de faire travailler les muscles tout en limitant les chocs. La raison est simple, l'eau allège considérablement le poids du corps. Immergé jusqu'aux épaules, on ne supporte plus qu'une fraction de son poids. Résultat, les articulations sont beaucoup moins sollicitées que lors d'une activité pratiquée sur la terre ferme. Mais l'eau ne fait pas que nous alléger, elle oppose aussi une forte résistance à chaque mouvement. Et plus on bouge rapidement, plus cette résistance augmente. Les muscles doivent donc travailler davantage sans forcément avoir besoin de poids ou d'haltères. C'est particulièrement intéressant pour les personnes qui souffrent de douleurs articulaires ou d'arthrose. L'exercice dans l'eau peut contribuer à diminuer les douleurs et à préserver la mobilité tout en réduisant les impacts répétés sur les articulations. Autre avantage, le cœur et les poumons sont eux aussi sollicités. La pression exercée par l'eau sur les jambes favorise également le retour du sang vers le cœur, ce qui peut soulager la sensation de jambes lourdes. Et puis il y a le bien-être. Comme toute activité physique, le sport favorise la production d'endorphines, mais l'immersion et cette sensation de légèreté peuvent aussi avoir un effet relaxant et contribuer à réduire le stress. Alors inutile de chercher un sport miracle, l'intérêt de l'eau, c'est surtout de permettre de bouger et de se renforcer avec moins de contraintes pour le corps.
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16: Bonjour à tous. Le ministre de l'économie reconnaît une situation très dure. Le gouvernement a présenté ses nouvelles mesures pour aider les Français face à la hausse des prix des carburants. L'aide grand rouleur est renouvelée. Elle est toujours de 100 euros, mais cette fois pour 5,5 millions de Français couvrant les mois d'octobre à décembre.

0: Pour ceux qui en ont déjà bénéficié, entre avril et septembre, l'aide sera versée automatiquement. De plus, les aides pour les pêcheurs, le BTP ou les agriculteurs sont prolongées jusqu'au 31 décembre. La prime carburant qui peut être versée par les entreprises passe de 600 à 1000 euros. Enfin, un bonus de 80 euros sera créé pour plus de 25 000 infirmières libérales. Ne cédons pas les mots d'Emmanuel Macron qui s'est exprimé hier soir à la tribune de l'Assemblée Générale des Nations Unies à New York. Le chef de l'État a défendu une solution à deux États pour les Palestiniens et les Israéliens, déplorant, je cite, « un spectacle qui nous fait honte à tous à Gaza ». Le président a aussi porté la réouverture du détroit d'Ormuz au rang de priorité. Concernant l'Ukraine, Emmanuel Macron a demandé un double moratoire sur les frappes contre les sites énergétiques. Et justement, ce moratoire, Volodymyr Zelensky est prêt à l'appliquer. Le président ukrainien a rencontré son homologue américain Donald Trump hier en marge de cette Assemblée Générale de l'ONU. Les deux hommes ont discuté des mesures de désescalade. Objectif, mettre fin à cette guerre avec la Russie avant l'hiver, selon Volodymyr Zelensky. Othman Garrido, condamné à 30 ans de réclusion criminelle, l'ex-djihadiste originaire de Montpellier, a été condamné hier par la Cour d'assises spéciale de Paris, reconnu coupable de meurtre en bande organisée en 2015 en Syrie. Othman Garrido avait rejoint le groupe État islamique en 2012. Lors du procès, il a assuré avoir été contraint de partir en Syrie et s'est présenté comme un djihadiste forcé. Une peine de sûreté des deux tiers a aussi été prononcée. Et puis en sport, en volley, les Français partent en demi-finale de l'Euro. L'équipe de France a battu la Roumanie en quart hier après-midi. La France qui affrontera en demi soit l'Italie soit la Finlande. Réponse ce soir. Voilà pour l'actu. Très bon début de journée à tous.
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2: 20 ans de carrière avec un nouvel album. On vous parle du retour de Grand Corps Malade aujourd'hui dans Backstage.
3: 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Je pensais éteindre mon cerveau en éteignant la lumière.
2: Une voix si particulière qui nous accompagne depuis de nombreuses années. Grand Corps Malade revient en ce mois de septembre avec son 9e album studio intitulé « Voir la mer ». Une ode au temps qui passe, au recul et à cette capacité de voir la beauté et le potentiel du quotidien malgré les difficultés. Un projet très personnel et qui arrive après une année sabbatique, passée en famille à Montréal. Et comme très souvent, le slammer nous livre des textes forts qui font réfléchir, lui qui n'hésite pas à s'engager publiquement sur de nombreux sujets depuis plusieurs années. Concrètement, à l'intérieur, 16 morceaux à découvrir, dont plusieurs collaborations. On peut retrouver Grand Corps Malade avec SDM, Mentissa ou encore Stiletto et Cœur de Pirate. Il partira aussi en tournée partout en France l'année prochaine.
3: On fasse équipe plein de sourires interactifs et que la scène devienne un grand battement de cœur collectif. J'en ai pas encore fini avec la nostalgie, la fiancée des bons souvenirs qu'on éclaire à la bougie. Face à tout ce bonheur passé, j'essaie de pas rester spectateur et je me bats comme un taré pour que l'avenir soit à la hauteur. Je n'ai pas encore fini avec mes combats silencieux, ceux qui se cachent derrière les sourires et les projets ambitieux, ceux qui me répètent heure par heure que Grand Corps Malade, c'est pas juste un nom d'artiste mais des galères en cascade. Il y a des souffrances qu'on partage et souvent je tends la main, mais il y a des blessures égoïstes et des épreuves sans témoin. Alors je fais le dos rond, je m'endurcis, je me rassure, et je serre tellement les dents que mes silences ont des morsures.
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4: À Dijon, les supporters du DFCO n'ont plus besoin de sortir leur carte d'abonnement pour entrer dans le stade et assister au match de foot. Ils possèdent désormais des écharpes connectées. C'est une première en France. À l'occasion d'un match du DFCO, le club de foot de Dijon, les supporters ont pu entrer dans le stade grâce à leur écharpe aux couleurs de l'équipe. Des écharpes qui contiennent une puce NFC, la même technologie que celle utilisée pour payer avec votre téléphone portable par exemple. Quand le supporter achète son abonnement en ligne, il reçoit un QR code à présenter à la boutique du club. Le supporter récupère alors une écharpe dont la puce a été couplée avec son abonnement. Cette puce NFC est intégrée dans le logo en cuir du DFCO au bout de l'écharpe. Elle peut alors servir à entrer dans le stade. Il suffit de présenter directement l'écharpe au niveau des tourniquets. En cas d'oubli, il est toujours possible d'utiliser la confirmation d'abonnement reçue par mail pour accéder au stade. Et si le supporter perd son écharpe, eh bien la puce NFC peut être désactivée. D'après le club, l'écharpe connectée accélère le contrôle d'accès en évitant aux supporters de chercher leur carte d'abonnement. Elle permet aussi de renforcer l'identité visuelle du DFCO en tribune et le signe d'appartenance, puisque les écharpes sont beaucoup plus nombreuses en tribune. Un club suisse avait déjà adopté l'écharpe connectée l'an dernier. Une innovation qui ouvre donc la voie à de nouveaux usages au sein des stades. Celle du DFCO permet par exemple de régler ses consommations sur place. Et prochainement, le club voudrait permettre aux supporters de régler leurs achats en boutique avec leur écharpe.

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2: Bonjour à tous. Le ministre de l'économie reconnaît une situation très dure. Le gouvernement a présenté ses nouvelles mesures pour aider les Français face à la hausse des prix des carburants. L'aide grand rouleur est renouvelée, 100 euros pour 5,5 millions de Français. Un bonus de 80 euros sera créé pour plus de 25 000 infirmières libérales. Ne cédons pas les mots d'Emmanuel Macron qui s'est exprimé hier soir à la tribune de l'Assemblée générale des Nations Unies à New York. Le chef de l'État a défendu une solution à deux États pour les Palestiniens et les Israéliens, déplorant, je cite, un spectacle qui nous fait honte à tous. À Gaza. Le président a aussi porté la réouverture du détroit d'Hormuz au rang de priorité. Othmane Garrido, condamné à 30 ans de réclusion criminelle, l'ex-djihadiste originaire de Montpellier, a été condamné hier par la cour d'assises spéciale de Paris, reconnu coupable de meurtre en bande organisée en 2015 en Syrie. Et puis en sport, en volley, les Français partent en demi-finale de l'Euro. L'équipe de France a battu la Roumanie en quart hier après-midi. Les Français se sont imposés en trois manches. Ils affronteront en demi soit l'Italie, soit la Finlande. Réponse ce soir. Voilà pour l'actu. Très bon début de journée à tous.
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3: En ce premier jour d'automne, le soleil s'impose sur la plus grande partie du pays avec quelques brouillards et nuages bas qui concernent ce matin la Bretagne, le Cotentin et l'Aquitaine. Avant de se dissiper rapidement ailleurs, le ciel reste parfois légèrement voilé, mais le temps restera calme et lumineux. Cet après-midi, les éclaircies domineront encore avec davantage de nuages sur les reliefs du sud-est et en Corse. En soirée, des nuages gagneront les Hauts-de-France avec quelques averses. Les maximales atteindront 21 degrés à Lille, 23 à Paris, 26 à Tours, 29 à Bordeaux et Toulouse, jusqu'à 30 degrés à Perpignan.
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4: On revient cette semaine sur le classement PISA qui montre un décrochage du niveau scolaire des jeunes Français. C'est l'occasion de parler devoirs et soutien à la scolarité. Après la publication de l'enquête PISA début septembre qui montrait une baisse des résultats pour les élèves de 15 ans en France, le ministre de l'Éducation, Édouard Geffrey, avait évoqué une forme de désinvestissement des parents dans le suivi scolaire de leurs enfants. Car en 2025, moins de la moitié se disaient investis, alors qu'ils étaient encore plus de 2 sur 3 en 2022. Pourtant, le suivi scolaire par les parents serait l'une des clés de la réussite des enfants. Et non, demander quelles notes ils ont eues ne suffit pas. Comment peut-on les aider ? Eh bien déjà en supervisant les devoirs à la maison. D'abord trouver le bon moment, le bon endroit et tenir cette routine si possible sans distraction. Ensuite, suivez leur travail régulièrement, faites réciter les poésies, vérifiez les calculs. On le sait, les devoirs sont parfois une source de tension, mais les parents doivent faire preuve de patience. On maintient le cadre, on n'hésite pas à encourager, à féliciter, on souligne les progrès et on insiste sur leurs points forts. Si ça devient trop difficile, n'hésitez pas à demander de l'aide, surtout à partir du collège. Notez que le ministre de l'Éducation a aussi annoncé la distribution d'un document qui précisera tout ce que l'enfant va apprendre cette année. Ce sera après les vacances de la Toussaint et ça doit permettre de mieux comprendre les objectifs d'apprentissage pour chaque niveau et donc de mieux aider nos enfants si besoin. Et puis enfin, des listes de lecture seront aussi proposées aux familles pour chaque vacances scolaires.
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5: Et nous sommes le 23 septembre. Aujourd'hui, nous fêtons les constants. Et en ce 23 septembre, je peux vous parler de Bourvil qui meurt en 1970. Je peux aussi vous parler de la création de l'entreprise Nintendo par le japonais Fusajiro Yamauchi en 1889. Mais en ce 23 septembre, parlons de Roland Garros, pas le tournoi de tennis, l'aviateur. Le 23 septembre 1913, Roland Garros réussit la première traversée aérienne sans escale de la Méditerranée. Roland Garros est né à Saint-Denis de la Réunion le 6 octobre 1888, diplômé de HEC, créateur d'entreprise à 21 ans avec une concession automobile. Le choc de sa vie a lieu en août 1909. Invité en Champagne par un ami, il assiste à son premier meeting aérien et tombe totalement sous le charme. Il s'achète immédiatement un appareil, apprend à le piloter tout seul et passe son brevet. Deux ans plus tard, il bat un premier record d'altitude avec 3910 mètres et devient très vite une vedette de la discipline et se lance un nouveau défi, traverser la Méditerranée. Le 23 septembre 1913, il relie Saint-Raphaël à Bizerte. Parti à 5h47, il réussit à se poser en Tunisie à 13h40 après avoir parcouru 780 km. Lorsqu'éclate la Première Guerre mondiale, il s'engage dans le conflit. Fait prisonnier après avoir été abattu au-dessus de la Belgique, il s'échappe au bout de 3 ans, mais la captivité a sérieusement dégradé sa santé. Reparti au combat, il est abattu le 5 octobre 1918 au-dessus des Ardennes. La citation du jour est signée de la romancière anglaise Elizabeth Gaskell. Le héros est un homme qui réalise, au prix de n'importe quel sacrifice, le plus haut idéal du devoir tel qu'il le conçoit.
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2: Bonjour à tous. Le ministre de l'économie reconnaît une situation très dure. Le gouvernement a présenté ses nouvelles mesures pour aider les Français face à la hausse des prix des carburants. L'aide grand rouleur est renouvelée. Elle est toujours de 100 euros, mais cette fois pour 5,5 millions de Français, couvrant les mois d'octobre à décembre. Pour ceux qui en ont déjà bénéficié, entre avril et septembre, l'aide sera versée automatiquement. De plus, les aides pour les pêcheurs, le BTP ou les agriculteurs sont prolongées jusqu'au 31 décembre. La prime carburant qui peut être versée par les entreprises passe de 600 à 1000 euros. Enfin, un bonus de 80 euros sera créé pour plus de 25 000 infirmières libérales. Ne cédons pas les mots d'Emmanuel Macron qui s'est exprimé hier soir à la tribune de l'Assemblée Générale des Nations Unies à New York. Le chef de l'État a défendu une solution à deux États pour les Palestiniens et les Israéliens, déplorant, je cite, un spectacle qui nous fait honte à tous à Gaza. Le président a aussi porté la réouverture du détroit d'Hormuz au rang de priorité. Concernant l'Ukraine, Emmanuel Macron a demandé un double moratoire sur les frappes contre les sites énergétiques. Et justement, ce moratoire, Volodymyr Zelensky est prêt à l'appliquer. Le président ukrainien a rencontré son homologue américain Donald Trump hier en marge de cette Assemblée générale de l'ONU. Les deux hommes ont discuté des mesures de désescalade. Objectif, mettre fin à cette guerre avec la Russie avant l'hiver, selon Volodymyr Zelensky. Othmane Garrido, condamné à 30 ans de réclusion criminelle, l'ex-djihadiste originaire de Montpellier, a été condamné hier par la Cour d'assises spéciale de Paris, reconnu coupable de meurtre en bande organisée en 2015 en Syrie. Othmane Garrido avait rejoint le groupe État islamique en 2012. Lors du procès, il a assuré avoir été contraint de partir en Syrie et s'est présenté comme un djihadiste forcé. Une peine de sûreté des deux tiers a aussi été prononcée. Et puis en sport, en volley, les Français partent en demi-finale de l'Euro. L'équipe de France a battu la Roumanie en quart hier après-midi. La France qui affrontera en demi soit l'Italie soit la Finlande. Réponse ce soir. Voilà pour l'actu. Très bon début de journée à tous.
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2: Bonjour amis jardiniers, nous avons tendance à toujours vouloir innover avec des variétés de plantes et de légumes inédits, mais les variétés anciennes font leur grand retour, dont une certaine légumineuse. Mais alors, qu'a-t-elle de plus ? Connaissez-vous l'histoire incroyable du haricot viande, longtemps oublié? Ce haricot rond et marbré refait surface pour ses qualités gustatives, mais surtout sa résilience à l'épreuve du climat. Ne le cherchez pas dans les rayons, il n'est pas commercialisé. Il est actuellement cultivé par des agriculteurs et étudié par des ingénieurs de l'INRAE, l'Institut National de Recherche pour l'Agriculture, l'Alimentation et l'Environnement. Les graines de cette légumineuse ont été retrouvées chez une maraîchère qui vivait à 800 mètres d'altitude dans le massif de la Chartreuse. Les des plans expérimentaux semés il y a 2 ans sont observés régulièrement et même après cet été, marqué par de nombreuses canicules, le feuillage reste vert et la plante ne montre aucun signe de fatigue alors qu'elle n'a pas été arrosée, ni d'engrais ni de pesticides. Et de plus, ce haricot viande s'adapte à tous les sols. Ces recherches s'inscrivent dans un programme européen plus large pour réhabiliter des variétés de légumineuses ou de céréales sous-utilisées et négligées. Les légumineuses font partie de notre alimentation, cependant les Français en consomment 1,4 kg par an et par personne, loin des recommandations.

0: ailleurs se retrouve cette fois au milieu de l'Alaska dans Earth of the Best. L'acteur incarne un ancien membre des forces spéciales qui vit reculé avec Odin, son chien, pour seule compagnie, et deux personnages blessés avant même le début de leur mésaventure.
1: T'es la première personne que je vois dans un coin au circuler. Tu travailles dans quoi, James ?
2: Les forces spéciales, à la retraite.
1: J'ai remarqué dans la gueule de ton chien le truc en métal.
2: Odin était un chien de combat. Notre cible l'a frappé avec une brique.
1: Oh la vache.
0: Et ce duo James et Odin va devoir encore plus s'entraider et se resserrer quand leur avion s'écrase en plein Alaska. Tous les deux entament alors une mission survie pour s'en sortir.
2: On peut encore y arriver. On a connu pire. Dans un combat, c'est pas la taille du chien qui compte. C'est la taille de son courage. Une dernière mission. Je vais pas te laisser mourir ici.
0: Un film qui raconte à la fois cette mission survie de ce chien et de son maître, isolé, loin de tout, blessé au milieu d'une nature très hostile, mais aussi les blessures morales et le traumatisme de l'expérience des forces spéciales et de la guerre. Ils tentent tous les deux de survivre physiquement et moralement. Leurs liens et leur confiance sont au cœur de cette mission survie à découvrir dans Earth of the Best.
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4: Bonjour à tous. Le ministre de l'économie reconnaît une situation très dure. Le gouvernement a présenté ses nouvelles mesures pour aider les Français face à la hausse des prix des carburants. L'aide grand rouleur est renouvelée, 100 euros pour 5,5 millions de Français. Un bonus de 80 euros sera créé pour plus de 25 000 infirmières libérales. Ne cédons pas, les mots d'Emmanuel Macron qui s'est exprimé hier soir à la tribune de l'Assemblée Générale des Nations Unies à New York. Le chef de l'État a défendu une solution à deux États pour les Palestiniens et les Israéliens, déplorant, je cite, un spectacle qui nous fait honte à tous à Gaza. Le président a aussi porté la réouverture du détroit d'Hormuz au rang de priorité. Othmane Garrido, condamné à 30 ans de réclusion criminelle, l'ex-djihadiste originaire de Montpellier, a été condamné hier par la Cour d'assises spéciale de Paris, reconnu coupable de meurtre en bande organisée en 2015 en Syrie. Et puis en sport, en volley, les Français partent en demi-finale de l'Euro. L'équipe de France a battu la Roumanie en quart hier après-midi. Les Français se sont imposés en 3 manches. Ils affronteront en demi soit l'Italie, soit la Finlande. Réponse ce soir. Voilà pour l'actu. Très bon début de journée à tous.
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5: Le prix des batteries électriques recule, mais pas celui des véhicules. Google Maps vous aide à vous retrouver dans les ZFE et dernière ligne droite pour la Trans-Garonne. Le coût des batteries électriques a fortement reculé entre 2020 et 2025. Il est passé d'environ 185 euros le kilowattheure à 140, soit une baisse d'environ 37% en 5 ans. Mais le prix moyen des voitures électriques est passé de 37 000 à 53 000 euros sur cette même période. En 5 ans, les consommateurs se sont massivement tournés vers des véhicules plus haut de gamme. C'est désormais le cas de 73% des modèles électriques proposés en Europe. Les prestations techniques ont progressé, tout comme l'autonomie et les niveaux de puissance. C'est un symbole qui peut vous éviter jusqu'à 375 euros d'amende. Alors que les zones à faible émission se multiplient en France, Google Maps affiche désormais un symbole Z sur les itinéraires qui traversent une ZFE. Un détail visuel crucial car les conducteurs peuvent consulter en temps réel les restrictions spécifiques telles que les catégories de véhicules autorisés, les horaires d'application ou encore les dérogations locales, un service disponible uniquement sur l'application mobile. Près de 200 km, c'est la distance entre Toulouse et les environs de Viella, dans le Val d'Aran où la Garonne prend sa source. À terme, il sera possible de rallier ce site à vélo via l'itinéraire Trans-Garonne. Ce projet, officiellement lancé en 2018, est un acte fort dans la coopération transfrontalière et le développement du tourisme vert en Haute-Garonne. Ces aménagements compléteront l'offre cyclotouriste actuelle.
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6: Le pouvoir d'achat des Français se dégrade, les consommateurs sont à bout de souffle. Des prix en hausse et des portefeuilles en souffrance. Les Français sont de plus en plus inquiets pour leur pouvoir d'achat. C'est ce qui ressort d'une nouvelle étude réalisée pour le média LSA, spécialisé dans la consommation. Les Français n'ont jamais été aussi inquiets sur le sujet. Dans cette étude, plus de 6 Français sur 10 estiment que leur pouvoir d'achat est mauvais. Alors que depuis de longs mois, le poids du carburant pèse de plus en plus dans les dépenses, la faute au conflit au Moyen-Orient. Globalement, en très grande majorité, les Français interrogés déplorent un coût de la vie de plus en plus élevé, des produits alimentaires plus

0: cher, une difficulté à épargner ou encore des fins de mois compliquées. Conséquence, les ménages sont obligés de faire des arbitrages dans les rayons. Ils achètent moins de viande, moins de produits laitiers et moins de fruits et légumes. Et fatalement, ce sont aussi les dépenses plaisir qui reculent à l'image des voyages et des sorties. Selon l'étude, chaque dépense est davantage questionnée, comparée et optimisée. Pour autant, même si les consommateurs se disent prêts à changer d'enseigne pour du discount, ils ne souhaitent pas réduire la quantité de leurs achats ni rogner sur leur qualité. Ce qui est sûr en tout cas, c'est que cette question du pouvoir d'achat sera l'un des thèmes centraux de la prochaine présidentielle, à tel point que plus de 8 Français sur 10 considèrent que cette question sera très importante, voire même déterminante au moment de choisir leur candidat pour le scrutin.
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3: Bonjour à tous, le ministre de l'économie reconnaît une situation très dure. Le gouvernement a présenté ses nouvelles mesures pour aider les Français face à la hausse des prix des carburants. L'aide grand rouleur est renouvelée, elle est toujours de 100 euros, mais cette fois pour 5,5 millions de Français couvrant les mois d'octobre à décembre. Pour ceux qui en ont déjà bénéficié, entre avril et septembre, l'aide sera versée automatiquement. De plus, les aides pour les pêcheurs, le BTP ou les agriculteurs sont prolongées jusqu'au 31 décembre. La prime carburant qui peut être versée par les entreprises passent de 600 à 1000 euros. Enfin, un bonus de 80 euros sera créé pour plus de 25 000 infirmières libérales. Ne cédons pas les mots d'Emmanuel Macron qui s'est exprimé hier soir à la tribune de l'Assemblée Générale des Nations Unies à New York. Le chef de l'État a défendu une solution à deux États pour les Palestiniens et les Israéliens, déplorant, je cite, un spectacle qui nous fait honte à tous à Gaza. Le président a aussi porté la réouverture du détroit d'Hormuz au rang de priorité. Concernant l'Ukraine, Emmanuel Macron a demandé un double moratoire sur les frappes contre les sites énergétiques. Et justement, ce moratoire, Volodymyr Zelensky est prêt à l'appliquer. Le président ukrainien a rencontré son homologue américain Donald Trump hier en marge de cette Assemblée générale de l'ONU. Les deux hommes ont discuté des mesures de désescalade. Objectif, mettre fin à cette guerre avec la Russie avant l'hiver, selon Volodymyr Zelensky. Othman Garrido, condamné à 30 ans de réclusion criminelle, l'ex-djihadiste originaire de Montpellier a été condamné hier par la Cour d'assises spéciale de Paris, reconnu coupable de meurtre en bande organisée en 2015 en Syrie. Othman Garrido avait rejoint le groupe État islamique en 2012. Lors du procès, il a assuré avoir été contraint de partir en Syrie et s'est présenté comme un djihadiste forcé. Une peine de sûreté des deux tiers a aussi été prononcée. Et puis en sport, en volley, les Français partent en demi-finale de l'Euro. L'équipe de France a battu la Roumanie en quart hier après-midi. La France qui affrontera en demi soit l'Italie soit la Finlande. Réponse ce soir. Voilà pour l'actu. Très bon début de journée à tous.
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0: Bonjour, au programme de votre soirée télé de ce mercredi 23 septembre sur TF1 Tracker, série avec Justin Hartley, sur France 2 Les Évaporés, série sur ses stars Hitman et Bodyguard, film avec Ryan Reynolds et Samuel L. Jackson. Un redoutable tueur à gages est contraint de témoigner contre son ancien employeur devant la Cour internationale de justice. Interpol est chargé de l'écorter jusqu'aux Pays-Bas et engage le meilleur garde du corps. Sur TF1 série film Retour vers le futur 2, film avec Michael J. Fox. En 1985, Marty McFly a retrouvé sa famille et sa petite amie, mais il est contraint de partir dans le futur en l'an 2015. Sur France 3, Des Racines et des Ailes, magazine présenté par Carl Gessler sur le thème Passion Patrimoine, l'Alsace, terre de passion. Voyage à la rencontre d'hommes et de femmes qui se mobilisent pour faire perpétuer des savoir-faire uniques. Sur M6, Cauchemar en cuisine, présenté par Philippe Etchebest. Et puis sur France 4, Versailles est en fête, spectacle présenté par Stéphane Bern. Très belle soirée télé à tous.
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0: Le jeu vidéo du jour nous emmène dans une mystérieuse ville. Dans le monde du jeu vidéo, les jeux d'horreur, ce n'est pas ce qui manque. Mais si l'on ne devait garder que les poids lourds du genre, on sélectionnerait sans aucun doute deux sagas, Resident Evil et Silent Hill. Resident Evil nous a gratifié d'un 9e épisode il y a quelques mois. Et maintenant, c'est au tour de Silent Hill de montrer le bout de son nez avec Silent Hill Townfall qui sort cette semaine sur PS5 et PC. Un an seulement après le dernier épisode intitulé Silent Hill F qui nous emmenait dans le Japon des années 60. Cette fois, on change encore de décor et pour la première fois de la saga, on évolue dans un village écossais nommé Saint-Amélia. Le personnage principal, Simon, se réveille dans la ville sans savoir ce qu'il fait là. Commence alors une aventure pour tenter de retrouver ses souvenirs. Mais comme dans tous les jeux Silent Hill, la ville est recouverte d'un épais brouillard et dans ce brouillard, de terribles créatures s'y dissimulent. À vous de vous cacher pour leur échapper ou alors de les affronter avec les objets que vous trouverez ça et là. Silent Hill, c'est un pur survival horror. Ici, pas d'armes ni de munitions à profusion. Le but est de survivre avec ce qu'on a. La grande nouveauté de cet épisode, c'est la présence d'une mini télévision de poche qui permet notamment de détecter les créatures au loin, de quoi faire monter la tension et nous faire frissonner tout au long de l'aventure. Silent Hill Townfall sort cette semaine sur PlayStation 5 et PC.
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3: Bonjour à tous. Le ministre de l'économie reconnaît une situation très dure. Le gouvernement a présenté ses nouvelles mesures pour aider les Français face à la hausse des prix des carburants. L'aide grand rouleur est renouvelée, 100 euros pour 5,5 millions de Français. Un bonus de 80 euros sera créé pour plus de 25 000 infirmières libérales. Ne cédons pas les mots d'Emmanuel Macron qui s'est exprimé hier soir à la tribune de l'Assemblée Générale des Nations Unies à New York. Le chef de l'État a défendu une solution à deux États pour les Palestiniens et les Israéliens, déplorant, je cite, un spectacle qui nous fait honte à tous à Gaza. Le président a aussi porté la réouverture du détroit d'Hormuz au rang de priorité. Othmane Garrido, condamné à 30 ans de réclusion criminelle, l'ex-djihadiste originaire de Montpellier, a été condamné hier par la Cour d'assises spéciale de Paris, reconnu coupable de meurtre en bande organisée en 2015 en Syrie. Et puis en sport, en volley, les Français partent en demi-finale de l'Euro. L'équipe de France a battu la Roumanie en quart hier après-midi. Les Français se sont imposés en 3 manches. Ils affronteront en demi soit l'Italie, soit la Finlande. Réponse ce soir. Voilà pour l'actu. Très bon début de journée à tous.
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5: Bientôt des ordinateurs avec de vrais neurones, tout de suite votre chronique innovation. Faire tourner une intelligence artificielle, ça coûte cher en électricité, en eau. Les centres de données sont devenus de vrais gouffres énergétiques, au point que des riverains se mobilisent contre leur installation un peu partout dans le monde. Et si la solution finalement venait de la biologie? C'est le pari un peu fou d'une société installée à Singapour et en Australie, Cortical Labs. Son idée, greffer de vrais neurones humains cultivés en laboratoire sur des puces électroniques. Ces neurones réagissent à des impulsions électriques, un peu comme dans notre cerveau. Cette activité est ensuite traduite en informations numériques capables de réaliser des tâches informatiques, notamment de l'apprentissage. Et les résultats sont déjà bluffants. Ces neurones savent jouer aux jeux vidéo Pong et surtout ils progressent en apprenant de leurs propres erreurs. La première génération de puces compte 16 millions de neurones vivants. C'est encore très loin des performances des puces classiques, mais l'intérêt est ailleurs. Notre cerveau ne consomme qu'une vingtaine de watts pour fonctionner, à peine plus qu'une ampoule, et n'a besoin d'être maintenu qu'à 36 degrés, de quoi potentiellement réduire fortement les besoins en refroidissement. Mais on reste au stade de l'expérimentation. Ces puces biologiques sont fragiles, il faut les nourrir tous les 3 jours pour qu'elles restent en vie. Et puisqu'il s'agit de cellules humaines, même cultivées en laboratoire, la question éthique et réglementaire va forcément se poser.
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6: L'automne s'installe peu à peu en France. En cette fin septembre, voici comment préparer idéalement votre maison au changement de saison. Un soleil qui se couche plus tôt et se lève plus tard, le retour de la fraîcheur et des feuilles marron sur les arbres, voilà les signes de la fin de l'été et de l'arrivée de l'automne. Si la nature s'adapte, votre maison doit le faire aussi. Et vous pouvez d'abord commencer par un grand tri, enlever avant de rajouter. On peut notamment ranger les objets estivaux comme les ventilateurs et les éléments de décoration de la saison précédente. Ensuite, prenez le temps de bien visualiser ce que vous verriez à la place de ces objets. Il peut être aussi le temps de changer certains textiles, mettre de côté les couleurs claires et les tissus légers pour ressortir les coussins orange, marron et retrouver le velours, la laine ou le coton brossé. Vous pouvez aussi jouer sur la lumière, un détail important pour vos soirées avec un soleil qui va peu à peu disparaître dès la fin d'après-midi. Prévoyez une starification sur 3 niveaux, une lumière d'ambiance, une d'appoint et quelques bougies. Mettre le plafonnier de côté peut apporter une touche plus chaleureuse. Enfin, essayez d'intégrer le végétal de l'automne dans des vases ou directement sur une table, plantes séchées, pommes de pin, branches ou pampa. 3 pièces doivent particulièrement être soignées. Tout d'abord l'entrée qui sera votre première impression en rentrant chez vous. Ensuite, le salon où vous devriez passer le plus de temps et puis la chambre où vous commencerez et terminerez chaque journée. Et puis enfin, pour les amateurs de livres, la création ou la transformation d'un coin lecture peut aussi devenir un vrai refuge pour vivre parfaitement cette nouvelle saison.
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3: Bonjour à tous, le ministre de l'économie reconnaît une situation très dure. Le gouvernement a présenté ses nouvelles mesures pour aider les Français face à la hausse des prix des carburants. L'aide grand rouleur est renouvelée, elle est toujours de 100 euros mais cette fois pour 5,5 millions de Français couvrant les mois d'octobre à décembre. Pour ceux qui en ont déjà bénéficié entre avril et septembre, l'aide sera versée automatiquement. De plus, les aides pour les pêcheurs, le BTP ou les agriculteurs sont prolongées jusqu'au 31 décembre. La prime carburant qui peut être versée par les entreprises passent de 600 à 1000 euros. Enfin, un bonus de 80 euros sera créé pour plus de 25 000 infirmières libérales. Ne cédons pas les mots d'Emmanuel Macron qui s'est exprimé hier soir à la tribune de l'Assemblée Générale des Nations Unies à New York. Le chef de l'État a défendu une solution à deux États pour les Palestiniens et les Israéliens, déplorant, je cite, un spectacle qui nous fait honte à tous à Gaza. Le président a aussi porté la réouverture du détroit d'Hormuz au rang de priorité. Concernant l'Ukraine, Emmanuel Macron a demandé un double moratoire sur les frappes contre les sites énergétiques. Et justement, ce moratoire, Volodymyr Zelensky est prêt à l'appliquer. Le président ukrainien a rencontré son homologue américain Donald Trump hier en marge de cette Assemblée générale de l'ONU. Les deux hommes ont discuté des mesures de désescalade. Objectif, mettre fin à cette guerre avec la Russie avant l'hiver, selon Volodymyr Zelensky. Othmane Garrido, condamné à 30 ans de réclusion criminelle, l'ex-djihadiste originaire de Montpellier, a été condamné hier par la Cour d'assises spéciale de Paris, reconnu coupable de meurtre en bande organisée en 2015 en Syrie. Othmane Garrido avait rejoint le groupe État islamique en 2012. Lors du procès, il a assuré avoir été contraint de partir en Syrie et s'est présenté comme un djihadiste forcé. Une peine de sûreté des deux tiers a aussi été prononcée. Et puis en sport, en volley, les Français partent en demi-finale de l'Euro. L'équipe de France a battu la Roumanie en quart hier après-midi. La France qui affrontera en demi soit l'Italie soit la Finlande. Réponse ce soir. Voilà pour l'actu. Très bon début de journée à tous.
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5: En ce premier jour d'automne, le soleil s'impose sur la plus grande partie du pays avec quelques brouillards et nuages bas qui concernent ce matin la Bretagne, le Cotentin et l'Aquitaine. Avant de se dissiper rapidement ailleurs, le ciel reste parfois légèrement voilé, mais le temps restera calme et lumineux. Cet après-midi, les éclaircies domineront encore avec davantage de nuages sur les reliefs du sud-est et en Corse. En soirée, des nuages gagneront les Hauts-de-France avec quelques averses. Les maximales atteindront 21 degrés à Lille, 23 à Paris,
7: Paris, 26 à Tours, 29 à Bordeaux et Toulouse, jusqu'à 30 degrés à Perpignan.
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8: Bélier, votre tempo est parfait ce mercredi, tout s'enchaîne avec fluidité.
9: Taureau, une texture, une matière ou une saveur vous ramène à quelque chose d'essentiel et de joyeux en vous.
10: Amis Gémeaux, votre réseau se mobilise spontanément pour vous aider.
11: Cancer, vous gérez simultanément plusieurs situations émotionnelles complexes avec sagesse.
12: Les Lions, une opposition que vous affrontez ce matin devient une alliance solide avant la fin de la journée.
13: Vierge, vous partagez quelque chose qui vous enthousiasme et votre élan entraîne des gens que vous n'espériez pas convaincre.
14: Balance, votre sens de la justice s'exprime avec douceur, mais avec une fermeté qui impose le respect.
15: Scorpion, vous percez à jour une dynamique cachée dans votre entourage.
16: Les Sagittaires, vous repérez une faille dans un système ou une organisation et votre proposition d'amélioration est adoptée sur le champ.
17: Capricorne, une deadline que vous redoutiez est dépassée haut la main.
18: Les Verseaux, vous faites une synthèse d'éléments et le tableau d'ensemble qui apparaît bien meilleur que prévu.
19: Enfin, les Poissons, une décision que vous remettiez s'impose à vous ce soir avec une clarté soudaine et bienveillante.
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0: La série du jour met en lumière une personnalité inquiétante. Une nouvelle fournée pour Monstres, cette série Netflix qui change d'histoire chaque saison. Après s'être intéressé à Jeffrey Dahmer, aux frères Menendez ainsi qu'à Ed Gein, place à l'histoire de Lizzie Borden. Comme d'habitude, le récit s'appuie sur des faits réels et Lizzie Borden a bel et bien existé. Au 19e siècle, aux États-Unis, la jeune femme est accusée d'avoir tué son père et sa belle-mère à la hache. Les 8 épisodes cherchent à nous montrer ce qui aurait pu la pousser à commettre ce geste.
20: Cette maison m'intrigue beaucoup. C'est un mystère, une énigme. Je ne connais personne comme vous. Tes parents, la façon dont ils te traitent, ils le méritent.
0: Lizzie est une femme de bonne famille. En apparence, rien ne la prédestine à basculer dans la violence. Mais évidemment, la réalité est souvent plus complexe. L'affaire avait connu un fort retentissement médiatique à l'époque, amplifié par l'essor de la presse écrite. Lizzie Borden est une figure très connue aux États-Unis, beaucoup moins en France. C'est l'occasion d'en apprendre plus.
20: Je me sens emprisonnée ici et je dois m'enfuir. Avec un couteau, c'est trop facile. Et un fusil, ce serait une manière presque trop douce. Je sais comment nous allons les tuer.
0: Monstre, l'histoire de Lizzie Borden sur Netflix.
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3: Bonjour à tous. Le ministre de l'économie reconnaît une situation très dure. Le gouvernement a présenté ses nouvelles mesures pour aider les Français face à la hausse des prix des carburants. L'aide grand rouleur est renouvelée, 100 euros pour 5,5 millions de Français. Un bonus de 80 euros sera créé pour plus de 25 000 infirmières libérales. Ne cédons pas, les mots d'Emmanuel Macron qui s'est exprimé hier soir à la tribune de l'Assemblée Générale des Nations Unies à New York. Le chef de l'État a défendu une solution à deux États pour les Palestiniens et les Israéliens, déplorant, je cite, un spectacle qui nous fait honte à tous à Gaza. Le président a aussi porté la réouverture du détroit d'Hormuz au rang de priorité. Othmane Garrido, condamné à 30 ans de réclusion criminelle, l'ex-djihadiste originaire de Montpellier, a été condamné hier par la Cour d'assises spéciale de Paris, reconnu coupable de meurtre en bande organisée en 2015 en Syrie. Et puis en sport, en volley, les Français partent en demi-finale de l'Euro. L'équipe de France a battu la Roumanie en quart hier après-midi. Les Français se sont imposés en 3 manches. Ils affronteront en demi soit l'Italie, soit la Finlande. Réponse ce soir. Voilà pour l'actu. Très bon début de journée à tous.
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21: Dans l'actualité environnementale aujourd'hui, le Haut Commissariat au Plan appelle la France à renforcer ses objectifs climatiques. Une bonne nouvelle pour la couche d'ozone, son trou se réduit. Et puis la chasse à la baleine devrait être interdite en Islande. La France doit aller plus loin dans ses objectifs climatiques. C'est l'avis du Haut Commissariat au Plan. Il propose ainsi de fixer un objectif contraignant de neutralité carbone à l'horizon 2060. Pour l'instant, l'objectif actuel prévoit d'atteindre cette neutralité en 2050. Mais cette fois, le Haut Commissariat au Plan demande de prendre en compte non seulement les émissions produites sur le territoire français, mais aussi celles liées aux importations, en favorisant notamment à la fois une production moins carbonée et des relocalisations industrielle. La couche d'ozone continue de se rétablir. Son trou est désormais parmi les plus petits observés depuis plusieurs décennies, selon le dernier bulletin de l'Organisation Météorologique Mondiale. Cette amélioration est attribuée aux politiques internationales mises en place pour éliminer progressivement certains gaz. Et selon les prévisions des Nations Unies, si les politiques actuelles perdurent, la couche d'ozone devrait retrouver vers 2050 son niveau d'avant les années 1980. Et puis l'Islande sur le point d'interdire la chasse à la baleine. C'est l'un des trois derniers pays au monde à la pratiquer et le gouvernement islandais va soumettre en février prochain un projet de loi en ce sens. Le ministre de l'Industrie a mis en avant des considérations environnementales, l'île étant épinglée par des associations de défense des animaux, mais également économique. L'activité serait en effet peu rentable.
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1: Elle sert à nettoyer la cuisine, mais elle peut aussi devenir un véritable nid à bactéries. On la rince, on les sort, on la remet dans l'évier et on recommence. Pourtant, notre petite éponge de cuisine offre des conditions idéales aux bactéries. Elle reste humide, elle récupère des restes alimentaires et sa structure, pleine de petits trous, leur fournit de nombreux endroits où se développer. Des chercheurs ont ainsi retrouvé jusqu'à 54 milliards de cellules bactériennes par centimètre cube dans certaines éponges usagées. Mais attention à ne pas paniquer, la présence de nombreuses bactéries ne signifie pas forcément qu'elles vont nous rendre malades. Le principal problème, c'est surtout la contamination croisée. L'éponge peut récupérer des microbes sur une surface et les déposer ensuite sur une autre, voire sur nos mains ou nos aliments. Alors faut-il désinfecter son éponge ? Pas forcément. Les études montrent que le micro-ondes ou certains traitements éliminent une partie des bactéries, mais pas toutes. Les survivantes peuvent ensuite recoloniser rapidement l'éponge. La solution la plus simple reste donc de la remplacer régulièrement, de bien la rincer après utilisation et surtout de la laisser sécher plutôt que de la laisser tremper au fond de l'évier. Et autre conseil intéressant, les chercheurs ont constaté que les brosses à vaisselle hébergent généralement moins de bactéries, notamment parce qu'elles sèchent plus facilement. Bref, pour une cuisine plus hygiénique, mieux vaut parfois dire adieu à sa vieille éponge plutôt que de vouloir lui offrir une seconde vie.
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3: Bonjour à tous. Le ministre de l'économie reconnaît une situation très dure. Le gouvernement a présenté ses nouvelles mesures pour aider les Français face à la hausse des prix des carburants. L'aide grand rouleur est renouvelée. 100 euros pour 5,5 millions de Français. Un bonus de 80 euros sera créé pour plus de 25 000 infirmières libérales. Ne cédons pas les mots d'Emmanuel Macron qui s'est exprimé hier soir à la tribune de l'Assemblée générale des Nations Unies à New York. Le chef de l'État a défendu une solution à deux États pour les Palestiniens et les Israéliens, déplorant, je cite, un spectacle qui nous fait honte à tous à Gaza. Le président a aussi porté la réouverture du détroit d'Hormuz au rang de priorité. Otman Garrido, condamné à 30 ans de réclusion criminelle, l'ex-djihadiste originaire de Montpellier, a été condamné hier par la cour d'assises spéciale de Paris pour reconnu coupable de meurtre en bande organisée en 2015 en Syrie. Et puis en sport, en volley, les Français partent en demi-finale de l'Euro. L'équipe de France a battu la Roumanie en quart hier après-midi. Les Français se sont imposés en 3 manches. Ils affronteront en demi soit l'Italie, soit la Finlande. Réponse ce soir. Voilà pour l'actu. Très bon début de journée à tous.
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6: Le grand retour de Pierre Demar. On vous dit tout aujourd'hui dans Backstage.
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6: Va-t-il connaître le même succès qu'avec son précédent album ? C'est la grande question. Pierre Demar revient cette semaine avec son deuxième disque intitulé Ave Demar, un retour forcément très attendu avec un projet qui est présenté comme le plus intime de la carrière du jeune chanteur. L'artiste belge a décidé de se confier et de chanter sur ses premières fois un peu tardives, son adolescence enfin rattrapée. Bref, de se livrer tout simplement. Révélation masculine aux victoires de la musique en 2023, Pierre Demar a voulu se libérer et tout raconter à travers ses nouveaux morceaux. Pierre de Marc a aussi décidé de faire un beau cadeau à ses fans. Il a glissé 2 vinyles d'or parmi les exemplaires de son nouvel album disponible sur sa boutique officielle. Les deux gagnants pourront partager un repas en tête-à-tête avec l'artiste qui partira en tournée aussi prochainement. Il passera notamment à l'Olympia à Paris début décembre.

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1: Bonjour à tous, deux nouvelles aides ciblées pour les Français. Hier soir, le gouvernement a présenté son nouveau lot de mesures pour faire face à la flambée des prix à la pompe. L'aide pour les grands rouleurs qui parcourent au moins 15 km par jour entre leur domicile et leur travail est prolongée. Un chèque de 100 euros pour couvrir les mois d'octobre à décembre. Ceux qui l'ont déjà perçu depuis avril le recevront automatiquement. Un bonus ruralité sera créé pour plus de 25 000 infirmières libérales. Emmanuel Macron a plaidé pour trouver des solutions concrètes et bâtir la paix. Le chef de l'État s'est exprimé pour la dernière fois de son mandat devant l'Assemblée générale des Nations Unies hier soir. Il a soutenu un double moratoire sur les frappes contre les sites énergétiques entre l'Ukraine et la Russie. Le président a affirmé que la réouverture du détroit d'Hormuz est une priorité. À noter qu'après son discours à l'ONU, Donald Trump a annoncé la reprise du dialogue avec l'Iran. Il avait menacé d'anéantir le pays à la tribune des Nations Unies. Que s'est-il passé? À Blois, une fillette de 5 ans a été retrouvée morte lundi en fin de journée au domicile de son père dans le Loir-et-Cher. Le parquet se penche sur la piste d'un infanticide. Le père a lui été retrouvé dans un état médical critique. Il aurait tenté de se donner la mort. C'est l'école de la petite fille qui a donné l'alerte après son absence en classe. Les parents sont séparés et engagés dans un conflit aigu selon le procureur de Blois. Un préavis de grève illimité déposé à la RATP. Dès lundi, la CGT appelle à cesser le travail pour demander une prime carburant et la revalorisation de l'allocation complémentaire de déplacement. Les dernières négociations avec la direction ont échoué selon la CGT-RATP. Et puis, elle détrône Mariah Carey au Billboard américain. La chanteuse Ella Langley vient de battre le record de longévité en tête du top 100 des chansons aux États-Unis avec son titre Chosen Texas. Cette ballade country est numéro 1 depuis 23 semaines. Jusqu'ici, c'était Mariah Carey et son titre All I Want For Christmas Is You qui détenait ce record. Voilà pour l'actu. Très bon début de journée à tous.
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2: En ce premier jour d'automne, le soleil s'impose sur la plus grande partie du pays avec quelques brouillards et nuages bas qui concernent ce matin la Bretagne, le Cotentin et l'Aquitaine. Avant de se dissiper rapidement ailleurs, le ciel reste parfois légèrement voilé, mais le temps restera calme et lumineux. Cet après-midi, les éclaircies domineront encore avec davantage de nuages sur les reliefs du sud-est et en Corse. En soirée, des nuages gagneront les Hauts-de-France avec quelques averses. Les maximales atteindront 21 degrés à Lille, 23 à Paris, 26 à Tours, 29 à Bordeaux et Toulouse, jusqu'à 30 degrés à Perpignan.
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3: Dans l'actualité environnementale aujourd'hui, de nouveaux satellites tournent autour de la Terre. Des satellites qui devraient nous aider à en apprendre un peu plus sur les effets du changement climatique. Dans la nuit du 14 au 15 septembre, la fusée Vega C a décollé avec succès de la base spatiale de Kourou en Guyane. Elle a mis sur orbite deux satellites conçus avec l'agence spatiale européenne, Flex et Sentinelle 3C. Des satellites qui vont nous aider à en savoir un peu plus sur notre planète. Ils doivent en effet apporter des informations, notamment sur les effets du changement climatique. Flex, tout d'abord, il est le huitième satellite du programme Earth Explorer. Sa mission, c'est d'observer la photosynthèse des plantes à l'échelle de la planète. Il surveille la santé des végétaux en capturant la fluorescence. Cette lumière rouge émise par les plantes lorsqu'elles absorbent du CO2, le transforme en énergie nécessaire à leur croissance, tout en libérant de l'oxygène dans l'air. L'objectif, c'est de mesurer la santé et la productivité des plantes. Et Flex est associé à Sentinelle 3C. C'est le troisième appareil spatial du programme Copernicus d'observation de la Terre de la Commission européenne. Ces instruments fournissent des mesures essentielles sur la couleur et la hauteur des océans, sur la surface terrestre comme la végétation ou la température des sols, des informations transmises en temps réel et qui permettent de soutenir les prévisions océaniques, la surveillance climatique ou encore la gestion environnementale. Et en croisant toutes ces données, les scientifiques disposent aujourd'hui d'une vision plus complète du fonctionnement de la planète.
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4: Dans l'eau, notre corps travaille autrement et cela pourrait être particulièrement intéressant pour nos articulations. Aquagym, aquabike, natation ou encore aquapilates, les activités sportives dans l'eau ont un point commun, elles permettent de faire travailler les muscles tout en limitant les chocs. La raison est simple, l'eau allège considérablement le poids du corps. Immergé jusqu'aux épaules, on ne supporte plus qu'une fraction de son poids. Résultat, les articulations sont beaucoup moins sollicitées que lors d'une activité pratiquée sur la terre ferme. Mais l'eau ne fait pas que nous alléger, elle oppose aussi une forte résistance à chaque mouvement. Et plus on bouge rapidement, plus cette résistance augmente. Les muscles doivent donc travailler davantage sans forcément avoir besoin de poids ou d'haltères. C'est particulièrement intéressant pour les personnes qui souffrent de douleurs articulaires ou d'arthrose. L'exercice dans l'eau peut contribuer à diminuer les douleurs et à préserver la mobilité tout en réduisant les impacts répétés sur les articulations. Autre avantage, le cœur et les poumons sont eux aussi sollicités. La pression exercée par l'eau sur les jambes favorise également le retour du sang vers le cœur, ce qui peut soulager la sensation de jambes lourdes. Et puis il y a le bien-être. Comme toute activité physique, le sport favorise la production d'endorphines, mais l'immersion et cette sensation de légèreté peuvent aussi avoir un effet relaxant et contribuer à réduire le stress. Alors inutile de chercher un sport miracle, l'intérêt de l'eau, c'est surtout de permettre de bouger et de se renforcer avec moins de contraintes pour le corps.
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1: Bonjour à tous, deux nouvelles aides ciblées pour les Français. Hier soir, le gouvernement a présenté son nouveau lot de mesures pour faire face à la flambée des prix à la pompe. L'aide pour les grands rouleurs qui parcourent au moins 15 km par jour entre leur domicile et leur travail est prolongée. Un chèque de 100 euros pour couvrir les mois d'octobre à décembre. Un bonus ruralité sera aussi créé pour plus de 25 000 infirmières libérales. Emmanuel Macron a plaidé pour trouver des solutions concrètes et bâtir la paix. Le chef de l'État s'est exprimé pour la dernière fois de son mandat devant l'Assemblée Générale des Nations Unies hier soir. Il a soutenu un double moratoire sur les frappes contre les sites énergétiques entre l'Ukraine et la Russie. Un préavis de grève illimité déposé à la RATP. Dès lundi, la CGT appelle à cesser le travail pour demander une prime carburant et la revalorisation de l'allocation complémentaire de déplacement. Les dernières négociations avec les directions ont échoué selon la CGT-RATP. Et puis elle détrône Mariah Carey. Au Billboard américain, la chanteuse Ella Langley vient de battre le record de longévité en tête du top 100 des chansons aux États-Unis avec son titre Choose in Texas. Cette balade country est numéro 1 depuis 23 semaines. Voilà pour l'actu. Très bon début de journée à tous.
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5: 20 ans de carrière avec un nouvel album. On vous parle du retour de Grand Corps Malade aujourd'hui dans Backstage.
6: Je venais de poser mon stylo et de fermer les paupières. Je pensais éteindre mon cerveau en éteignant la lumière.
5: Une voix si particulière qui nous accompagne depuis de nombreuses années. Grand Corps Malade revient en ce mois de septembre avec son 9e album studio intitulé « Voir la mer ». Une ode au temps qui passe, au recul et à cette capacité de voir la beauté et le potentiel du quotidien malgré les difficultés. Un projet très personnel et qui arrive après une année sabbatique, passée en famille à Montréal. Et comme très souvent, le slammer nous livre des textes forts qui font réfléchir, lui qui n'hésite pas à s'engager publiquement sur de nombreux sujets depuis plusieurs années. Concrètement, à l'intérieur, 16 morceaux à découvrir, dont plusieurs collaborations. On peut retrouver Grand Corps Malade avec SDM, Mentissa ou encore Stiletto et Cœur de Pirate. Il partira aussi en tournée partout en France l'année prochaine.
6: On fasse équipe plein de sourires interactifs et que la scène devienne un grand battement de cœur collectif. J'en ai pas encore fini avec la nostalgie, la fiancée des bons souvenirs qu'on éclaire à la bougie. Face à tout ce bonheur passé, j'essaie de pas rester spectateur et je me bats comme un taré pour que l'avenir soit à la hauteur. Je n'ai pas encore fini avec mes combats silencieux, ceux qui se cachent derrière les sourires et les projets ambitieux, ceux qui me répètent heure par heure que Grand Corps Malade, c'est pas juste un nom d'artiste mais des galères en cascade. Il y a des souffrances qu'on partage et souvent je tends la main, mais il y a des blessures égoïstes et des épreuves sans témoin. Alors je fais le dos rond, je m'endurcis, je me rassure, et je serre tellement les dents que mes silences sont des morsures.
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2: Les mesures choc de la Fédération nationale de l'automobile, un métro au trans seront alliés au cœur des discussions et le vélo reste roi au Danemark. Le marché automobile français peine toujours à retrouver son niveau d'avant Covid. La Fédération nationale de l'automobile vient donc de présenter trois mesures dans l'objectif de relancer durablement le marché. Les acteurs du secteur réclament notamment la suppression du malus au poids et pour accélérer le remplacement des véhicules de plus de 15 ans, elle réclame le retour d'une prime à la conversion ciblée sur la mise au rebut de ces voitures anciennes. Cette aide supprimée fin 2024 permettait aux ménages de bénéficier d'un soutien financier lors de l'achat d'un véhicule moins polluant. C'est un très vieux serpent de mer. Alors que les perturbations routières et ferroviaires sont de plus en plus fréquentes sur la Côte d'Azur, la communauté de la Riviera française appelle à relancer le fameux projet d'un métro entre Nice et Monaco. Sa présidente estime qu'il serait la solution la plus évidente, la plus fiable et surtout la seule capable de répondre durablement aux enjeux de déplacement sur le bassin transfrontalier. Il permettrait ainsi de relier la cité azurienne à la principauté en seulement 23 minutes. Les vélos dominent toujours dans les rues de Copenhague au Danemark. Le trafic des vélos était plus important que celui des voitures en centre-ville en novembre 2016. Une donnée qui se confirme encore aujourd'hui avec la présence de 400 km de pistes cyclables séparées dans la capitale. D'après la municipalité, chaque kilomètre parcouru à vélo plutôt qu'en voiture fait économiser 72 millions d'euros par an.
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1: Bonjour à tous. Le ministre de l'économie reconnaît une situation très dure. Le gouvernement a présenté ses nouvelles mesures pour aider les Français face à la hausse des prix des carburants. L'aide grand rouleur est renouvelée. Elle est toujours de 100 euros, mais cette fois pour 5,5 millions de Français, couvrant les mois d'octobre à décembre. Pour ceux qui en ont déjà bénéficié, entre avril et septembre, l'aide sera versée automatiquement. De plus, les aides pour les pêcheurs, le BTP ou les agriculteurs sont prolongées jusqu'au 31 décembre. La prime carburant, qui peut être versée par les entreprises, passe de 600 à 1000 euros. Enfin, un bonus de 80 euros sera créé pour plus de 25 000 infirmières libérales. Ne cédons pas les mots d'Emmanuel Macron qui s'est exprimé hier soir à la tribune de l'Assemblée Générale des Nations Unies à New York. Le chef de l'État a défendu une solution à deux États pour les Palestiniens et les Israéliens, déplorant, je cite, « un spectacle qui nous fait honte à tous à Gaza ». Le président a aussi porté la réouverture du détroit d'Hormuz au rang de priorité. Elle détrône Mariah Carey au Billboard américain. La chanteuse Ella Langley vient de battre le record de longévité en tête du top 100 des chansons aux États-Unis avec son titre Chosen Texas. Cette ballade country est numéro 1 depuis 23 semaines. Jusqu'ici, c'était Mariah Carey et son titre All I Want for Christmas Is You qui détenait le record. Et puis en sport, en volée, les Français partent en demi-finale de l'Euro. L'équipe de France a battu la Roumanie en quart hier après-midi. Les Français se sont imposés en 3 manches. Ils affronteront en demi soit l'Italie, soit la Finlande. Réponse ce soir. Très bon début de journée à tous.
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2: En ce premier jour d'automne, le soleil s'impose sur la plus grande partie du pays avec quelques brouillards et nuages bas qui concernent ce matin la Bretagne, le Cotentin et l'Aquitaine avant de se dissiper rapidement ailleurs. Le ciel reste parfois légèrement voilé, mais le temps restera calme et lumineux. Cet après-midi, les éclaircies domineront encore avec davantage de nuages sur les reliefs du sud-est et en Corse. En soirée, des nuages gagneront les Hauts-de-France avec quelques averses. Les maximales atteindront 21 degrés à Lille, 23 à Paris, 26 à Tours, 29 à Bordeaux et Toulouse, jusqu'à 30 degrés à Perpignan.
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9: Dans votre rendez-vous consommation, on s'intéresse à la hausse des prix des fruits et légumes. Vous l'avez sans doute remarqué, dans les rayons de votre supermarché, les légumes sont moins nombreux et plus petits ou cabossés ces dernières semaines. Il faut dire qu'à cause des canicules successives de cet été, conjuguées à la sécheresse, les récoltes ont été très fortement perturbées. Jean-Claude Guéhennec est le vice-président de Légumes de France. Il constate des conséquences sur une large variété de produits.
10: Les pommes de terre, c'est un produit de consommation, c'est pas forcément un légume. Néanmoins, déjà, la récolte des pommes de terre, c'est moins 30%. Avec des calibres beaucoup plus petits. Et sur nos produits maraîchage, les poireaux, les choux, tout est plus ou moins concerné. En fonction des régions, en fonction s'il y a eu irrigation ou pas irrigation, les producteurs ont fait ce qu'ils ont pu. Pour ceux qui avaient de l'eau, ceux qui n'ont pas d'eau, ils ont toutes perdu leur récolte, donc la situation est très délicate sur certaines régions et sur certains produits.
9: Les fruits et légumes ne sont pas les seules productions à subir les conséquences des fortes chaleurs de cet été. Des millions de volailles sont mortes, la mortalité des truies et des veaux a augmenté et le poids des porcs a baissé. Chez les vaches laitières, en stress thermique, la production de lait a souffert. Il faut s'attendre à en voir les répercussions dans nos rayons. Dans ce contexte, le fonds d'indemnisation de solidarité nationale de plus de 500 millions d'euros va permettre aux agriculteurs de limiter la casse.
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9: Dans votre rendez-vous jeux vidéo, un nouvel épisode pour une saga de Nintendo. Nintendo, ce n'est pas que Mario et Zelda, c'est aussi des sagas peut-être un peu moins populaires, mais qui ont tout de même leur noyau dur de fans. C'est le cas de Fire Emblem, une série de jeux dont le premier épisode a vu le jour en 1990 sur NES, mais uniquement au Japon. S'en est suivi de nombreux autres épisodes, jusqu'à aujourd'hui avec la sortie du 15e opus de la série Fire Emblem Fortune's Weave sur Nintendo Switch 2. Pour tous ceux qui ne connaîtraient pas le principe de Fire Emblem, il s'agit d'un jeu de rôle tactique, c'est-à-dire que l'on fait évoluer nos personnages sur des cartes quadrillées. À l'image des échecs, il faut avancer en venant à bout de nos ennemis. Autant dire que la réflexion est au cœur du gameplay. À vous de prendre les bonnes décisions avant de décider de vos déplacements et de vos attaques. Alors à quoi ressemble ce Fire Emblem Fortune's Weave ? Vous dirigez 4 personnages qui participent au jeu héroïque. Tous veulent l'emporter puisque le vainqueur de ces jeux se voit accorder un souhait. Chacun a des objectifs différents. Au début de la partie, vous choisissez votre protagoniste, mais ensuite vous pouvez alterner entre les 3 autres. À vous de mener la meilleure des batailles tactiques en entraînant vos unités, en choisissant vos armes et en utilisant le terrain à votre avantage. Fire Emblem n'est peut-être pas à mettre entre toutes les mains, le gameplay très riche peut en rebuter certains, mais il satisfera tous les amateurs de jeux tactiques. Fire Emblem Fortune's Weave est disponible uniquement sur Nintendo Switch 2.
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1: Bonjour à tous, 2 nouvelles aides ciblées pour les Français. Hier soir, le gouvernement a présenté son nouveau lot de mesures pour faire face à la flambée des prix à la pompe. L'aide pour les grands rouleurs qui parcourent au moins 15 km par jour entre leur domicile et leur travail est prolongée. Un chèque de 100 euros pour couvrir les mois d'octobre à décembre. Ceux qui l'ont déjà perçu depuis avril le recevront automatiquement. Un bonus ruralité sera créé pour plus de 25 000 infirmières libérales. Emmanuel Macron a plaidé pour trouver des solutions concrètes et bâtir la paix. Le chef de l'État s'est exprimé pour la dernière fois de son mandat devant l'Assemblée générale des Nations Unies hier soir. Il a soutenu un double moratoire sur les frappes contre les sites énergétiques entre l'Ukraine et la Russie. Le président a affirmé que la réouverture du détroit d'Hormuz est une priorité. À noter qu'après son discours à l'ONU, Donald Trump a annoncé la reprise du dialogue avec l'Iran. Il avait menacé d'anéantir le pays à la tribune des Nations Unies. Que s'est-il passé ? À Blois, une fillette de 5 ans a été retrouvée morte lundi en fin de journée au domicile de son père dans le Loir-et-Cher. Le parquet se penche sur la piste d'un infanticide. Le père a lui été retrouvé dans un état médical critique. Il aurait tenté de se donner la mort. C'est l'école de la petite fille qui a donné l'alerte après son absence en classe. Les parents sont séparés et engagés dans un conflit aigu selon le procureur de Blois. Un préavis de grève illimité déposé à la RATP. Dès lundi, la CGT appelle à cesser le travail pour demander une prime carburant et la revalorisation de l'allocation complémentaire de déplacement. Les dernières négociations avec la direction ont échoué selon la CGT-RATP. Et puis, elle détrône Mariah Carey au Billboard américain. La chanteuse Ella Langley vient de battre le record de longévité en tête du top 100 des chansons aux États-Unis avec son titre Chosen Texas. Cette ballade country est numéro 1 depuis 23 semaines. Jusqu'ici, c'était Mariah Carey et son titre All I Want For Christmas Is You qui détenait ce record. Voilà pour l'actu. Très bon début de journée à tous.
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2: Notre chronique innovation du jour est une première française pour la voiture volante autopilotée. Elle trônait au milieu du stand, entourée de curieux qui n'en revenaient pas. Une voiture oui, mais avec deux grandes hélices sur les côtés, comme un drone géant. Débranchée, elle n'a pas décollé à la demande du constructeur pour des raisons de sécurité. Mais elle était bien là, exposée à la Foire du Mans, mi-septembre, et c'était une première en France. Cet objet un peu fou, c'est un drone taxi signé Xpeng, un constructeur chinois déjà connu pour ses voitures électriques. Son principe, remplacer le pilote par une intelligence artificielle. Pas de volant, pas de manette, on entre simplement un point de départ et un point d'arrivée en coordonnées GPS et l'appareil s'occupe de tout, du décollage à l'atterrissage. À bord, deux places dans une carrosserie entièrement en carbone, l'engin peut atteindre 130 km/h pour une autonomie de 75 km. Les usages envisagés ne manquent pas d'imagination, secourir des accidentés de la route dans des zones difficiles d'accès ou encore des missions militaires. En Chine, l'appareil vole déjà depuis plusieurs années et cumule plus de 10 000 précommandes. Il est même homologué aux Émirats Arabes Unis, mais en Europe, le chemin est encore long. Il reste de nombreuses autorisations à obtenir avant qu'il puisse un jour survoler nos routes. Et puis, il y a le prix, plus de 200 000 $, soit près de 190 000 €. Le concessionnaire Monceau, qui l'avait fait venir avancer toutefois une date, une commercialisation en France ne serait pas exclue dès 2028.
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13: Ça y est, l'automne pointe le bout de son nez. Les températures commencent à baisser, il y a aussi du nouveau dans nos assiettes. Voici quelques idées en cuisine pour des recettes simples, de saison et sans prise de tête. Courges, potirons, poireaux, carottes et champignons, les produits d'automne commencent à apparaître dans les rayons de nos supermarchés. Des produits de saison que l'on peut cuisiner facilement sans être obligé de passer des heures derrière les fourneaux. Pas besoin d'être un grand chef, par exemple, pour se préparer une bonne soupe, une patate douce, deux carottes, un poireau, de l'eau, quelques épices. Moi, je vous conseille un peu de curry. On mixe le tout avec un peu de crème fraîche pour la gourmandise et voilà un dîner tout simple que l'on peut en plus faire en grande quantité pour les jours suivants. Deuxième possibilité, toute simple, là aussi, les légumes rôtis au four. On coupe, on ajoute un filet d'huile d'olive, un peu de sel, du poivre, des herbes et on laisse tranquillement cuire. Pour gagner encore du temps, faites-en une bonne quantité le week-end. Ils accompagneront vos repas pendant plusieurs jours avec du riz, des pâtes, des œufs, un morceau de viande ou bien de poisson. Enfin, une troisième petite astuce concernant les courges. C'est vrai, elles sont souvent grosses et difficiles à éplucher. Laissez tomber votre économe, prenez plutôt un couteau, coupez-la en deux, enlevez les graines et passez les morceaux au four pendant 20 minutes. Une fois cuite, la chair se récupère facilement à la cuillère, vous pouvez alors la déguster ainsi, ou alors en faire une soupe, une purée ou même une sauce pour vos pâtes.
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1: Bonjour à tous. De nouvelles aides ciblées pour les Français. Hier soir, le gouvernement a présenté son nouveau lot de mesures pour faire face à la flambée des prix à la pompe. L'aide pour les grands rouleurs qui parcourent au moins 15 km par jour entre leur domicile et leur travail est prolongée. Un chèque de 100 euros pour couvrir les mois d'octobre à décembre. Un bonus ruralité sera aussi créé pour plus de 25 000 infirmières libérales. Emmanuel Macron a plaidé pour trouver des solutions concrètes et bâtir la paix. Le chef de l'État s'est exprimé pour la dernière fois de son mandat devant l'Assemblée générale des Nations Unies hier soir. Il a soutenu un double moratoire sur les frappes contre les sites énergétiques entre l'Ukraine et la Russie. Un préavis de grève illimité déposé à la RATP. Dès lundi, la CGT appelle à cesser le travail pour demander une prime carburant et la revalorisation de l'allocation complémentaire de déplacement. Les dernières négociations avec les directions ont échoué selon la CGT RATP. Et puis elle détrône Maria Carey au Billboard américain. La chanteuse Ella Langley vient de battre le record de longévité en tête du top 100 des chansons aux États-Unis avec son titre Chosen Texas. Cette balade country est numéro 1 depuis 23 semaines. Voilà pour l'actu. Très bon début de journée à tous.
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9: Quand deux acteurs célèbres se trouvent un lien de parenté, ça donne une savoureuse comédie. C'est l'OVNI de cette rentrée, la série Brothers, une comédie avec un point de départ qui aiguise la curiosité. Les acteurs Matthew McConaughey et Woody Harrelson jouent leur propre rôle. On connaît bien leur duo, né lors de la première saison de True Detective. Depuis, les deux hommes sont amis et ils prennent maintenant un malin plaisir à jouer avec leur image dans cette nouvelle série.
19: C'est le vrai Matthew McConaughey?
20: Oui, c'est moi.
19: Tu coucherais avec ma copine?
20: Non, sûrement pas.
19: Ah, je pourrais quand même dire que tu l'as fait.
20: Non, je te l'interdis.
9: Dans Brothers, les deux acteurs vont voir leur amitié bouleversée lorsqu'ils vont apprendre qu'ils sont peut-être frères. Alors que Woody Harrelson veut absolument connaître la vérité, Matthew McConaughey, lui, a un autre objectif, devenir gouverneur du Texas. L'idée de la série n'est pas venue par hasard, puisqu'il y a quelques années, la mère de Woody Harrelson a avoué avoir eu un flirt avec le père de Matthew McConaughey avant sa naissance. Pour autant, rien ne prouve qu'ils sont vraiment frères. En tout cas, les deux hommes décident de s'amuser de cette rumeur.
21: Il se pourrait que tes disputes permanentes quasi fraternelles avec Matthew ne soient pas une coïncidence.
22: Big Mac, où voulez-y être?
23: C'est peut-être le frère de Matthew.
22: Oui.
23: Mettez vos ceintures, les mecs.
24: Acteur oscarisé et acteur...
25: Comment on dit quand on l'a pas?
24: Nommé. Nommé.
9: Brothers sort cette semaine sur HBO Max.
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0: en favorisant notamment à la fois une production moins carbonée et des relocalisations industrielles. La couche d'ozone continue de se rétablir. Son trou est désormais parmi les plus petits observés depuis plusieurs décennies, selon le dernier bulletin de l'Organisation Météorologique Mondiale. Cette amélioration est attribuée aux politiques internationales mises en place pour éliminer progressivement certains gaz. Et selon les prévisions des Nations Unies, si les politiques actuelles perdurent, la couche d'ozone devrait retrouver vers 2050 son niveau d'avant les années 1980. Et puis l'Islande, sur le point d'interdire la chasse à la baleine. C'est l'un des trois derniers pays au monde à la pratiquer. Et le gouvernement islandais va soumettre en février prochain un projet de loi en ce sens. Le ministre de l'Industrie a mis en avant des considérations environnementales. L'île étant épinglée par des associations de défense des animaux, mais également économique. L'activité serait en effet peu rentable.
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2: Bonjour à tous. Deux nouvelles aides ciblées pour les Français. Hier soir, le gouvernement a présenté son nouveau lot de mesures pour faire face à la flambée des prix à la pompe. L'aide pour les grands rouleurs qui parcourent au moins 15 km par jour entre leur domicile et leur travail est prolongée. Un chèque de 100 euros pour couvrir les mois d'octobre à décembre. Ceux qui l'ont déjà perçu depuis avril le recevront automatiquement. Un bonus ruralité sera créé pour plus de 25 000 infirmières libérales. Emmanuel Macron a plaidé pour trouver des solutions concrètes et bâtir la paix. Le chef de l'État s'est exprimé pour la dernière fois de son mandat devant l'Assemblée générale des Nations Unies hier soir. Il a soutenu un double moratoire sur les frappes contre les sites énergétiques entre l'Ukraine et la Russie. Le président a affirmé que la réouverture du détroit d'Hormuz est une priorité. À noter qu'après son discours à l'ONU, Donald Trump a annoncé la reprise du dialogue avec l'Iran. Il avait menacé d'anéantir le pays à la tribune des Nations Unies. Que s'est-il passé? À Blois, une fillette de 5 ans a été retrouvée morte lundi en fin de journée au domicile de son père dans le Loir-et-Cher. Le parquet se penche sur la piste d'un infanticide. Le père a lui été retrouvé dans un état médical critique. Il aurait tenté de se donner la mort. C'est l'école de la petite fille qui a donné l'alerte après son absence en classe. Les parents sont séparés et engagés dans un conflit aigu selon le procureur de Blois. Un préavis de grève illimité déposé à la RATP. Dès lundi, la CGT appelle à cesser le travail pour demander une prime carburant et la revalorisation de l'allocation complémentaire de déplacement. Les dernières négociations avec la direction ont échoué selon la CGT RATP. Et puis, elle détrône Mariah Carey au Billboard américain. La chanteuse Ella Langley vient de battre le record de longévité en tête du top 100 des chansons aux États-Unis avec son titre Chosen Texas. Cette ballade country est numéro 1 depuis 23 semaines. Jusqu'ici, c'était Mariah Carey et son titre All I Want For Christmas Is You qui détenait ce record. Voilà pour l'actu. Très bon début de journée à tous.
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3: En ce premier jour d'automne, le soleil s'impose sur la plus grande partie du pays avec quelques brouillards et nuages bas qui concernent ce matin la Bretagne, le Cotentin et l'Aquitaine. Avant de se dissiper rapidement ailleurs, le ciel reste parfois légèrement voilé, mais le temps restera calme et lumineux. Cet après-midi, les éclaircies domineront encore avec davantage de nuages sur les reliefs du sud-est et en Corse. En soirée, des nuages gagneront les Hauts-de-France avec quelques averses. Les maximales atteindront 21 degrés à Lille, 23 à Paris, 26 à Tours, 29 à Bordeaux et Toulouse, jusqu'à 30 degrés à Perpignan.
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4: Bonjour à tous. C'est des nouvelles des Bleus à Clairefontaine. Les clubs de foot féminin retrouvent la Ligue des Champions et puis une nouvelle médaille française aux Mondiaux de cyclisme. C'est l'actu sport ce matin. Et à la une, pas de capitaine, mais un bain de foule pour l'équipe de France à Clairefontaine. Pour leur deuxième jour de rassemblement, les Bleus se sont entraînés hier en fin de journée devant leurs supporters avant une séance de photos et de dédicaces. Une séance sous les ordres du nouveau sélectionneur Zinedine Zidane, mais sans Kylian Mbappé. L'attaquant des Bleus, malade, a été laissé au repos. Aujourd'hui, les joueurs s'entraînent à huis clos avant de s'envoler demain pour la Turquie où ils disputeront vendredi la première de leurs 4 rencontres de Ligue des Nations de ce rassemblement. Le foot, c'est aussi le coup d'envoi de la Ligue des Champions féminine et les joueuses du Paris Saint-Germain débutent par un nul 1 partout sur la pelouse du Real Madrid. Prochain rendez-vous le 1er octobre à domicile contre les Belges de Louvain. En attendant, on retrouve ce soir les deux autres clubs français de cette Ligue des Champions. Lyon se déplace chez les Suisses du Servette Genève à 18h45 et le Paris FC chez les Espagnols de Barcelone à 21h. Au Mondiaux de cyclisme à Montréal, l'équipe de France a encore une fois remporté l'argent dans le chrono par équipe en relais mixte hier, après être déjà monté sur la deuxième marche du podium dans cette discipline en 2020.

0: 2023 et en 2025. Et c'est l'Italie qui a été sacrée hier. Aujourd'hui, place à la course en ligne U23 femmes avec notamment Titia Rio côté française et puis la course en ligne junior homme. Un mot de tennis et deux Français disputent le premier tour du tournoi d'Hangzhou en Chine. Kyrian Jacquet affronte ce matin l'Australien Alexander Vukic et puis Valentin Royer est opposé à un autre Australien Adam Walton en début d'après-midi. Enfin, en volleyball, l'équipe de France connaîtra ce soir son adversaire pour la demi-finale de l'Euro qu'elle disputera vendredi après sa nette victoire contre la Roumanie 3-0 hier. Et ce sera soit l'Italie, soit la Finlande qui s'affrontent ce soir. Voilà pour l'essentiel de l'actu sport. Je vous souhaite une très belle journée.
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3: Bonjour à tous. Le ministre de l'économie reconnaît une situation très dure. Le gouvernement a présenté ses nouvelles mesures pour aider les Français face à la hausse des prix des carburants. L'aide grand rouleur est renouvelée. Elle est toujours de 100 euros, mais cette fois pour 5,5 millions de Français, couvrant les mois d'octobre à décembre. Pour ceux qui en ont déjà bénéficié, entre avril et septembre, l'aide sera versée automatiquement. De plus, les aides pour les pêcheurs, le BTP ou les agriculteurs sont prolongées jusqu'au 31 décembre. La prime carburant, qui peut être versée par les entreprises, passe de 600 à 1000 euros. Enfin, un bonus de 80 euros sera créé pour plus de 25 000 infirmières libérales. Ne cédons pas les mots d'Emmanuel Macron qui s'est exprimé hier soir à la tribune de l'Assemblée Générale des Nations Unies à New York. Le chef de l'État a défendu une solution à deux États pour les Palestiniens et les Israéliens, déplorant, je cite, un spectacle qui nous fait honte à tous à Gaza. Le président a aussi porté la réouverture du détroit d'Hormuz au rang de priorité. Elle détrône Mariah Carey au Billboard américain. La chanteuse Ella Langley vient de battre le record de longévité en tête du top 100 des chansons aux États-Unis avec son titre Chosen Texas. Cette ballade country est numéro 1 depuis 23 semaines. Jusqu'ici, c'était Mariah Carey et son titre All I Want for Christmas Is You qui détenait le record. Et puis en sport, en volley, les Français partent en demi-finale de l'Euro. L'équipe de France a battu la Roumanie en quart hier après-midi. Les Français se sont imposés en 3 manches. Ils affronteront en demi soit l'Italie, soit la Finlande. Réponse ce soir. Très bon début de journée à tous.
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4: Elle sert à nettoyer la cuisine, mais elle peut aussi devenir un véritable nid à bactéries. On la rince, on les sort, on la remet dans l'évier et on recommence. Pourtant, notre petite éponge de cuisine offre des conditions idéales aux bactéries. Elle reste humide, elle récupère des restes alimentaires et sa structure, pleine de petits trous, leur fournit de nombreux endroits où se développer. Des chercheurs ont ainsi retrouvé jusqu'à 54 milliards de cellules bactériennes par centimètre cube dans certaines éponges usagées. Mais attention à ne pas paniquer, la présence de nombreuses bactéries ne signifie pas forcément qu'elles vont nous rendre malades. Le principal problème, c'est surtout la contamination croisée. L'éponge peut récupérer des microbes sur une surface et les déposer ensuite sur une autre, voire sur nos mains ou nos aliments. Alors faut-il désinfecter son éponge ? Pas forcément. Les études montrent que le micro-ondes ou certains traitements éliminent une partie des bactéries, mais pas toutes. Les survivantes peuvent ensuite recoloniser rapidement l'éponge. La solution la plus simple reste donc de la remplacer régulièrement, de bien la rincer après utilisation et surtout de la laisser sécher plutôt que de la laisser tremper au fond de l'évier. Et autre conseil intéressant, les chercheurs ont constaté que les brosses à vaisselle hébergent généralement moins de bactéries, notamment parce qu'elles sèchent plus facilement. Bref, pour une cuisine plus hygiénique, mieux vaut parfois dire adieu à sa vieille éponge plutôt que de vouloir lui offrir une seconde vie.
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5: Le grand retour de Pierre Demar, on vous dit tout aujourd'hui dans Backstage.
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5: va-t-il connaître le même succès qu'avec son précédent album? C'est la grande question. Pierre Demar revient cette semaine avec son deuxième disque intitulé Ave Demar. Un retour forcément très

très attendu avec un projet qui est présenté comme le plus intime de la carrière du jeune chanteur. L'artiste belge a décidé de se confier et de chanter sur ses premières fois un peu tardives, son adolescence enfin rattrapée. Bref, de se livrer tout simplement. Révélation masculine aux victoires de la musique en 2023. Pierre Demar a voulu se libérer et tout raconter à travers ses nouveaux morceaux. Pierre Demar qui a aussi décidé de faire un beau cadeau à ses fans. Il a glissé 2 vinyles d'or parmi les exemplaires de son nouvel album disponible sur sa boutique officielle. Les deux gagnants pourront partager un repas en tête à tête avec l'artiste qui partira en tournée aussi prochainement. Il passera notamment à l'Olympia à Paris début décembre.

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2: Bonjour, bonjour à tous. Des annonces très attendues. Le gouvernement a dévoilé ses mesures pour aider les Français à la pompe. L'aide de 100 euros pour les grands rouleurs, entre autres, est renouvelée. Ne cédons pas, Emmanuel Macron a pris la parole devant les Nations Unies hier soir. Il a appelé à la paix, notamment en Ukraine. Et puis la gauche se cherche un candidat pour 2027. Le premier débat de la primaire, c'est ce soir. Un contexte international tendu, lié au conflit au Moyen-Orient et en Ukraine, et il pèse incontestablement sur l'offre mondiale de pétrole et fait grimper les prix à la pompe. Le gouvernement a présenté hier soir une nouvelle série de mesures pour répondre à la flambée des prix des carburants. Petit tour d'horizon avec vous, Manon Bacourt.
3: Et la principale annonce concerne l'aide aux grands rouleurs. Elle est prolongée jusqu'à la fin de l'année et élargie. 5,5 millions de Français pourront bénéficier des 100 euros contre 3 millions jusqu'ici. Autre mesure annoncée, le plafond de la prime carburant que les employeurs peuvent verser à leurs salariés. Le sera relevé de 600 à 1000 euros. Cette prime restera défiscalisée et exonérée de charges. Le gouvernement prolonge aussi jusqu'au 31 décembre les aides ciblées pour les secteurs les plus exposés tels que l'agriculture, la pêche et le BTP. Le gouvernement affirme aussi vouloir maintenir le chèque énergie dans le budget 2027. Il sera versé en janvier au lieu d'avril.
2: Et selon le ministre des Comptes Publics David Amiel, ces aides supplémentaires représentent 450 millions d'euros. Dans l'actualité aussi, c'était sa dernière au pupitre de l'ONU. Emmanuel Macron a pris la parole hier soir à la tribune de la 81e session de l'Assemblée Générale des Nations Unies. Dans son discours, le chef de l'État a mis en garde contre le retour de la loi de la jungle dans le monde et a appelé à se tenir droit aux côtés des Nations Unies pour décider collectivement, notamment concernant la guerre en Ukraine.
4: Notre devoir, c'est l'action. La France y est prête. En coalition avec tous ceux qui veulent agir dans le respect des principes de la charte et qui n'acceptent pas l'impuissance. Ainsi, en Ukraine, la coalition des volontaires que nous avons formée avec le Royaume-Uni et l'Allemagne rassemble l'ensemble de ceux qui sont prêts à garantir la paix et la stabilité au cœur de l'Europe, là où deux guerres mondiales ont commencé et dont personne ne peut se désintéresser. Beaucoup ici savent mieux que quiconque ce que le retour de la guerre en Europe peut signifier. Nous n'y céderons rien.
2: Emmanuel Macron a réclamé un double moratoire sur les frappes contre les sites énergétiques en Russie et en Ukraine. Une phrase a aussi retenu l'attention concernant la situation à Gaza. Le président a évoqué, je cite, un spectacle qui nous fait honte à tous. Sur X, Benjamin Netanyahou, premier ministre israélien, dénonce l'absurdité grotesque de la déclaration d'Emmanuel Macron. Plus tôt, c'est Donald Trump qui a pris la parole au pupitre des Nations Unies. Il a menacé d'anéantir l'Iran, menace qui semble avoir secoué Téhéran car les conditions d'une réouverture du détroit d'Ormuz ont été communiquées à Washington, annonçant une reprise du dialogue entre les États-Unis et l'Iran. 30 ans de réclusion criminelle, la peine prononcée hier par la cour d'assises spéciale de Paris envers Othmane Garrido, l'ex-djihadiste originaire de Montpellier, a été reconnu coupable de meurtre en bande organisée en 2015 en Syrie et d'association de malfaiteurs terroristes. Othmane Garrido était parti en Syrie entre 2012 et 2020 pour rejoindre le groupe État islamique. Lors de son procès, il a assuré avoir été contraint de partir en Syrie. C'est un rendez-vous à ne pas manquer en vue de la primaire organisée par le Parti Socialiste. Les 5 candidats se retrouvent ce soir sur LCI pour un premier débat à moins de 3 semaines du premier tour. Raphaël Glucksmann, Olivier Faure, Ségolène Royal, Jérôme Guedj et Emmanuel Morel tenteront tous de montrer qu'ils ont la stature pour représenter leur camp à la prochaine présidentielle, avec 2 enjeux majeurs pour ces candidats selon le politologue Benjamin Morel.
5: Le premier enjeu, c'est le fond des programmes. Tout ça va devoir être explicité, démontré et montrer en quoi il y a des différences et des divergences idéologiques entre eux pour permettre un choix politique qui sera un choix ensuite de ligne pour la présidentielle. L'autre élément, c'est qu'il va y avoir une réflexion sur la stratégie d'alliance. Est-ce que demain, il s'agira de gouverner avec les insoumis ? Est-ce qu'il s'agira au contraire de faire des alliances au centre? Est-ce que le PS croit qu'il peut avoir une majorité à lui tout seul? Est-ce que c'est une majorité de gauche élargie? Bref, ces questions-là, elles emportent de vraies, vraies divisions entre les candidats.
2: Le premier tour de la primaire de la gauche aura lieu le week-end du 10 au 11 octobre. Plus 3%, c'est l'augmentation du nombre d'interruptions volontaires de grossesse en 2025 en France. Un taux de recours à l'IVG qui est plus élevé en Outre-mer, le double du taux en France métropolitaine. Et puis le foot, c'est le coup d'envoi de la Ligue des Champions féminines. Les joueuses du Paris Saint-Germain débutent par un nul 1-1 sur la pelouse du Real Madrid. Ce soir, Lyon affronte le Servette Genève à 18h45. Et le Paris FC sera contre le FC Barcelone à 21h. Voilà pour l'actu, très bonne journée à tous.
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6: À Dijon, les supporters du DFCO n'ont plus besoin de sortir leur carte d'abonnement pour entrer dans le stade et assister au match de foot. Ils possèdent désormais des écharpes connectées. C'est une première en France. À l'occasion d'un match du DFCO, le club de foot de Dijon, les supporters ont pu entrer dans le stade grâce à leur écharpe aux couleurs de l'équipe. Des écharpes qui contiennent une puce NFC, la même technologie que celle utilisée pour payer avec votre téléphone portable par exemple. Quand le supporter achète son abonnement en ligne, il reçoit un QR code à présenter à la boutique du club. Le supporter récupère alors une écharpe dont la puce a été couplée avec son abonnement. Cette puce NFC est intégrée dans le logo en cuir du DFCO au bout de l'écharpe. Elle peut alors servir à entrer dans le stade. Il suffit de présenter directement l'écharpe au niveau des tourniquets. En cas d'oubli, il est toujours possible d'utiliser la confirmation d'abonnement reçue par mail pour accéder au stade. Et si le supporter perd son écharpe, eh bien la puce NFC peut être désactivée. D'après le club, l'écharpe connectée accélère le contrôle d'accès en évitant aux supporters de chercher leur carte d'abonnement. Elle permet aussi de renforcer l'identité visuelle du DFCO en tribune et le signe d'appartenance, puisque les écharpes sont beaucoup plus nombreuses en tribune. Un club suisse avait déjà adopté l'écharpe connectée l'an dernier, une innovation qui ouvre donc la voie à de nouveaux usages au sein des stades. Celle du DFCO permet par exemple de régler ses consommations sur place et prochainement le club voudrait permettre aux supporters de régler leurs achats en boutique avec leur écharpe.
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7: On revient cette semaine sur le classement PISA qui montre un décrochage du niveau scolaire des jeunes Français. C'est l'occasion de parler devoirs et soutien à la scolarité. Après la publication de l'enquête PISA début septembre qui montrait une baisse des résultats pour les élèves de 15 ans en France, le ministre de l'Éducation, Édouard Geffrey, avait évoqué une forme de désinvestissement des parents dans le suivi scolaire de leurs enfants. Car en 2025, moins de la moitié se disaient investis, alors qu'ils étaient encore plus de 2 sur 3 en 2022. Pourtant, le suivi scolaire par les parents serait l'une des clés de la réussite des enfants. Et non, demander quelles notes ils ont eues ne suffit pas. Comment peut-on les aider? Eh bien déjà en supervisant les devoirs à la maison. D'abord trouver le bon moment, le bon endroit et tenir cette routine si possible sans distraction. Ensuite, suivez leur travail régulièrement, faites réciter les poésies, vérifiez les calculs. On le sait, les devoirs sont parfois une source de tension, mais les parents doivent faire preuve de patience. On maintient le cadre, on n'hésite pas à encourager, à féliciter, on souligne les progrès et on insiste sur leurs points forts. Si ça devient trop difficile, n'hésitez pas à demander de l'aide, surtout à partir du collège. Notez que le ministre de l'Éducation a aussi annoncé la distribution d'un document qui précisera tout ce que l'enfant va apprendre cette année. Ce sera après les vacances de la Toussaint et ça doit permettre de mieux comprendre les objectifs.

0: objectifs d'apprentissage pour chaque niveau et donc de mieux aider nos enfants si besoin. Et puis enfin, des listes de lecture seront aussi proposées aux familles pour chaque vacances scolaires.
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3: Bonjour à tous. Le ministre de l'économie reconnaît une situation très dure. Le gouvernement a présenté ses nouvelles mesures pour aider les Français face à la hausse des prix des carburants. L'aide grand rouleur est renouvelée. Elle est toujours de 100 euros, mais cette fois pour 5,5 millions de Français, couvrant les mois d'octobre à décembre. Pour ceux qui en ont déjà bénéficié, entre avril et septembre, l'aide sera versée automatiquement. De plus, les aides pour les pêcheurs, le BTP ou les agriculteurs sont prolongées jusqu'au 31 décembre. La prime carburant qui peut être versé par les entreprises passe de 600 à 1000 euros. Enfin, un bonus de 80 euros sera créé pour plus de 25 000 infirmières libérales. Ne cédons pas les mots d'Emmanuel Macron qui s'est exprimé hier soir à la tribune de l'Assemblée Générale des Nations Unies à New York. Le chef de l'État a défendu une solution à deux États pour les Palestiniens et les Israéliens, déplorant, je cite, « un spectacle qui nous fait honte à tous à Gaza ». Le président a aussi porté la réouverture du détroit d'Hormuz au rang de priorité. Elle détrône Mariah Carey au Billboard américain. La chanteuse Ella Langley vient de battre le record de longévité en tête du top 100 des chansons aux États-Unis avec son titre Chosen Texas. Cette ballade country est numéro 1 depuis 23 semaines. Jusqu'ici, c'était Mariah Carey et son titre All I Want for Christmas Is You qui détenait le record. Et puis en sport, en volée, les Français partent en demi-finale de l'Euro. L'équipe de France a battu la Roumanie en quart hier après-midi. Les Français se sont imposés en 3 manches. Ils affronteront en demi soit l'Italie, soit la Finlande. Réponse ce soir. Très bon début de journée à tous.
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3: Bonjour amis jardiniers, nous avons tendance à toujours vouloir innover avec des variétés de plantes et de légumes inédits, mais les variétés anciennes font leur grand retour, dont une certaine légumineuse. Mais alors, qu'a-t-elle de plus ? Connaissez-vous l'histoire incroyable du haricot viande, longtemps oublié? Ce haricot rond et marbré refait surface pour ses qualités gustatives, mais surtout sa résilience à l'épreuve du climat. Ne le cherchez pas dans les rayons, il n'est pas commercialisé. Il est actuellement cultivé par des agriculteurs et étudié par des ingénieurs de l'INRAE, l'Institut National de Recherche pour l'Agriculture, l'Alimentation et l'Environnement. Les graines de cette légumineuse ont été retrouvées chez une maraîchère qui vivait à 800 mètres d'altitude dans le massif de la Chartreuse. Les plants expérimentés semés il y a 2 ans, sont observés régulièrement et même après cet été, marqué par de nombreuses canicules, le feuillage reste vert et la plante ne montre aucun signe de fatigue alors qu'elle n'a pas été arrosée, ni d'engrais ni de pesticides. Et de plus, ce haricot viande s'adapte à tous les sols. Ces recherches s'inscrivent dans un programme européen plus large pour réhabiliter des variétés de légumineuses ou de céréales sous-utilisées et négligées. Les légumineuses font partie de notre alimentation, cependant les Français en consomment 1,4 kg par an et par personne, loin des recommandations. En 1920, on en mangeait 7 kg en moyenne. Les conseils de la semaine, on prépare le potager pour l'automne, on ajoute de l'engrais vert pour enrichir le sol, on plante les poireaux, la rhubarbe et on sème les radis noirs, on récolte les haricots, justement, les choux paumés et les aubergines tardives.
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4: Opération survie pour Brad Pitt et son chien perdu en pleine nature. Ils avaient déjà collaboré sur Fury en 2014, en pleine Seconde Guerre mondiale. Brad Pitt et le réalisateur David Ayer se retrouvent cette fois au milieu de l'Alaska dans Earth of the Best. L'acteur incarne un ancien membre des forces spéciales qui vit reculé avec Odin, son chien, pour seule compagnie, et deux personnages blessés avant même le début de leur mésaventure.
5: T'es la première personne que je vois dans un coin où circuler. Tu travailles dans quoi, James ?
6: Les forces spéciales, à la retraite.
5: J'ai remarqué dans la gueule de ton chien le truc en métal.
6: Oda était un chien de combat. Notre cible l'a frappé avec une brique.
5: Oh la vache.
7: T'as l'air
4: Et ce duo James et Odin va devoir encore plus s'entraider et se resserrer quand leur avion s'écrase en plein Alaska. Tous les deux entament alors une mission survie pour s'en sortir.
7: On peut encore y arriver. On a connu pire. Dans un combat, c'est pas la taille du chien qui compte. C'est la taille de son courage. Une dernière mission. Je vais pas te laisser mourir ici.
4: Un film qui raconte à la fois cette mission survie de ce chien et de son maître, isolé, loin de tout, blessé au milieu d'une nature très hostile, mais aussi les blessures morales et le traumatisme de l'expérience des forces spéciales et de la guerre. Ils tentent tous les deux de survivre physiquement et moralement. Leur lien et leur confiance sont au cœur de cette mission survie à découvrir dans Earth of the Best.
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3: Bonjour à tous. Deux nouvelles aides ciblées pour les Français. Hier soir, le gouvernement a présenté son nouveau lot de mesures pour faire face à la flambée des prix à la pompe. L'aide pour les grands rouleurs qui parcourent au moins 15 km par jour entre leur domicile et leur travail est prolongée. Un chèque de 100 euros pour couvrir les mois d'octobre à décembre. Ceux qui l'ont déjà perçu depuis avril le recevront automatiquement. Un bonus ruralité sera créé pour plus de 25 000 infirmières libérales. Emmanuel Macron a plaidé pour trouver des solutions concrètes et bâtir la paix. Le chef de l'État s'est exprimé pour la dernière fois de son mandat devant l'Assemblée générale des Nations Unies hier soir. Il a soutenu un double moratoire sur les frappes contre les sites énergétiques entre l'Ukraine et la Russie. Le président a affirmé que la réouverture du détroit d'Hormuz est une priorité. À noter qu'après son discours à l'ONU, Donald Trump a annoncé la reprise du dialogue avec l'Iran. Il avait menacé d'anéantir le pays à la tribune des Nations Unies. Que s'est-il passé? À Blois, une fillette de 5 ans a été retrouvée morte lundi en fin de journée au domicile de son père dans le Loir-et-Cher. Le parquet se penche sur la piste d'un infanticide. Le père a lui été retrouvé dans un état médical critique. Il aurait tenté de se donner la mort. C'est l'école de la petite fille qui a donné l'alerte après son absence en classe. Les parents sont séparés et engagés dans un conflit aigu selon le procureur de Blois. Un préavis de grève illimité déposé à la RATP. Dès lundi, la CGT appelle à cesser le travail pour demander une prime carburant et la revalorisation de l'allocation complémentaire de déplacement. Les dernières négociations avec la direction ont échoué selon la CGT RATP. Et puis, elle détrône Mariah Carey au Billboard américain. La chanteuse Ella Langley vient de battre le record de longévité en tête du top 100 des chansons aux États-Unis avec son titre Chosen Texas. Cette ballade country est numéro 1 depuis 23 semaines. Jusqu'ici, c'était Mariah Carey et son titre All I Want For Christmas Is You qui détenait ce record. Voilà pour l'actu. Très bon début de journée à tous.
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8: Le prix des batteries électriques recule, mais pas celui des véhicules. Google Maps vous aide à vous retrouver dans les ZFE et dernière ligne droite pour la Transgarona. Le coût des batteries électriques a fortement reculé entre 2020 et 2025. Il est passé d'environ 185 euros le kilowattheure à 140, soit une baisse d'environ 37% en 5 ans. Mais le prix moyen des voitures électriques est passé de 37 000 à 53 000 euros sur cette même période. En 5 ans, les consommateurs se sont massivement tournés vers des véhicules plus haut de gamme. C'est désormais le cas de 73% des modèles électriques proposés en Europe. Les prestations techniques ont progressé, tout comme l'autonomie et les niveaux de puissance. C'est un symbole qui peut vous éviter jusqu'à 375 euros d'amende. Alors que les zones à faible émission se multiplient en France, Google Maps affiche désormais un symbole Z sur les itinéraires qui traversent une ZFE. Un détail visuel crucial car les conducteurs peuvent consulter en temps réel les restrictions spécifiques telles que les catégories de véhicules autorisées, les horaires d'application ou encore les dérogations locales, un service disponible uniquement sur l'application mobile. Près de 200 km, c'est la distance entre Toulouse et les environs de Viella, dans le Val d'Aran où la Garonne prend sa source. À terme, il sera possible de rallier ce site à

0: l'eau via l'itinéraire Trans-Garona. Ce projet officiellement lancé en 2018 est un acte fort dans la coopération transfrontalière et le développement du tourisme vert en Haute-Garonne. Ces aménagements compléteront l'offre cyclotouriste actuelle.
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2: Le pouvoir d'achat des Français se dégrade, les consommateurs sont à bout de souffle. Des prix en hausse et des portefeuilles en souffrance. Les Français sont de plus en plus inquiets pour leur pouvoir d'achat. C'est ce qui ressort d'une nouvelle étude réalisée pour le média LSA, spécialisé dans la consommation. Les Français n'ont jamais été aussi inquiets sur le sujet. Dans cette étude, plus de 6 Français sur 10 estiment que leur pouvoir d'achat est mauvais. Alors que depuis de longs mois, le poids du carburant pèse de plus en plus dans les dépenses, la faute au conflit au Moyen-Orient. Globalement, en très grande majorité, les Français interrogés déplorent un coût de la vie de plus en plus élevé, des produits alimentaires plus chers, une difficulté à épargner ou encore des fins de mois compliquées. Conséquence, les ménages sont obligés de faire des arbitrages dans les rayons. Ils achètent moins de viande, moins de produits laitiers et moins de fruits et légumes. Et fatalement, ce sont aussi les dépenses plaisir qui reculent à l'image des voyages et des sorties. Selon l'étude, chaque dépense est davantage questionnée, comparée et optimisée. Pour autant, même si les consommateurs se disent prêts à changer d'enseigne pour du discount, ils ne souhaitent pas réduire la quantité de leurs achats ni rogner sur leur qualité. Ce qui est sûr en tout cas, c'est que cette question du pouvoir d'achat sera l'un des thèmes centraux de la prochaine présidentielle, à tel point que plus de 8 Français sur 10 considèrent que cette question sera très importante, voire même déterminante au moment de choisir leur candidat pour le scrutin.
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3: Bonjour à tous. Le gouvernement a présenté une nouvelle série de mesures pour répondre à la flambée des prix des carburants. L'aide aux grands rouleurs est prolongée jusqu'à la fin de l'année et élargie. 5,5 millions de Français pourront bénéficier des 100 euros contre 3 millions jusqu'ici. Le gouvernement prolonge aussi jusqu'au 31 décembre les aides ciblées pour les secteurs les plus exposés, l'agriculture, la pêche et le BTP. Selon le ministre des Comptes Publics, ces aides supplémentaires représentent 450 millions d'euros. C'était sa dernière au pupitre de l'ONU. Emmanuel Macron a pris la parole hier soir à la tribune de la 81e session de l'Assemblée Générale des Nations Unies. Dans son discours, le chef de l'État a mis en garde contre le retour de la loi de la jungle dans le monde et appelé à se tenir droit aux côtés des Nations Unies pour décider collectivement, notamment concernant la guerre en Ukraine. Emmanuel Macron a réclamé un double moratoire sur les frappes contre les sites énergétiques en Russie et en Ukraine. Une phrase a retenu aussi l'attention concernant la situation à Gaza. Le président a évoqué, je cite, un spectacle qui nous fait honte à tous. Sur X, Benjamin Netanyahu, premier ministre israélien, dénonce l'absurdité grotesque de la déclaration d'Emmanuel Macron. 30 ans de réclusion criminelle, la peine prononcée hier par la cour d'assises spéciale de Paris envers Othmane Garrido, l'ex-djihadiste originaire de Montpellier, a été reconnu coupable de meurtre en bande organisée en 2015 en Syrie et d'association de malfaiteurs terroristes. Othmane Garrido était parti en Syrie entre 2012 et 2020 pour rejoindre le groupe État islamique. C'est un garçon. La candidate du Parti des écologistes, Marine Tondelier, annonce à l'agence France Presse avoir accouché. Elle a donné naissance à un petit Léon. Marine Tondelier a fait campagne jusqu'à la dernière semaine de grossesse. Jeudi dernier, elle annonçait des mesures pour un pays à hauteur d'enfant. Et puis, on termine avec un mot de sport et de foot et le coup d'envoi de la Ligue des champions féminines. Les joueuses du Paris Saint-Germain débutent par un nul, 1-1 sur la pelouse du Real Madrid. Ce soir, Lyon affronte le Servette Genève à 18h45 et le Paris FC sera contre le FC Barcelone. Le coup d'envoi est prévu à 21h. Voilà pour l'actualité. Très bonne matinée à tous.
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0: En ce premier jour d'automne, le soleil s'impose sur la plus grande partie du pays avec quelques brouillards et nuages bas qui concernent ce matin la Bretagne, le Cotentin et l'Aquitaine. Avant de se dissiper rapidement ailleurs, le ciel reste parfois légèrement voilé, mais le temps restera calme et lumineux. Cet après-midi, les éclaircies domineront encore avec davantage de nuages sur les reliefs du sud-est et en Corse. En soirée, des nuages gagneront les Hauts-de-France avec quelques averses. Les maximales atteindront 21 degrés à Lille, 23 à Paris, 26 à Tours, 29 à Bordeaux et Toulouse, jusqu'à 30 degrés à Perpignan.
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4: Bientôt des ordinateurs avec de vrais neurones, tout de suite votre chronique innovation.
0: faire tourner une intégration.

0: L'intelligence artificielle, ça coûte cher en électricité, en eau. Les centres de données sont devenus de vrais gouffres énergétiques, au point que des riverains se mobilisent contre leur installation un peu partout dans le monde. Et si la solution finalement venait de la biologie? C'est le pari un peu fou d'une société installée à Singapour et en Australie, Cortical Labs. Son idée, greffer de vrais neurones humains cultivés en laboratoire sur des puces électroniques. Ces neurones réagissent à des impulsions électriques, un peu comme dans notre cerveau. Cette activité est ensuite traduite en informations numériques capables de réaliser des tâches informatiques, notamment de l'apprentissage. Et les résultats sont déjà bluffants. Ces neurones savent jouer aux jeux vidéo Pong et surtout ils progressent... en apprenant de leurs propres erreurs. La première génération de puces compte 16 millions de neurones vivants. C'est encore très loin des performances des puces classiques, mais l'intérêt est ailleurs. Notre cerveau ne consomme qu'une vingtaine de watts pour fonctionner, à peine plus qu'une ampoule, et n'a besoin d'être maintenu qu'à 36 degrés, de quoi potentiellement réduire fortement les besoins au refroidissement. Mais on reste au stade de l'expérimentation. Ces puces biologiques sont fragiles, il faut les nourrir tous les 3 jours pour qu'elles restent en vie. Et puisqu'il s'agit de cellules humaines, même cultivées en laboratoire, la question éthique et réglementaire va forcément se poser.
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2: On revient cette semaine sur le classement PISA qui montre un décrochage du niveau scolaire des jeunes Français. C'est l'occasion de parler devoirs et soutien à la scolarité. Après la publication de l'enquête PISA début septembre qui montrait une baisse des résultats pour les élèves de 15 ans en France, le ministre de l'Éducation, Édouard Geffrey, avait évoqué une forme de désinvestissement des parents dans le suivi scolaire de leurs enfants. Car en 2025, moins de la moitié se disaient investis, alors qu'ils étaient encore plus de 2 sur 3 en 2022. Pourtant, le suivi scolaire par les parents serait l'une des clés de la réussite des enfants. Et non, demander quelles notes ils ont eues ne suffit pas. Comment peut-on les aider? Eh bien déjà en supervisant les devoirs à la maison. D'abord trouver le bon moment, le bon endroit et tenir cette routine si possible sans distraction. Ensuite, suivez leur travail régulièrement, faites réciter les poésies, vérifiez les calculs. On le sait, les devoirs sont parfois une source de tension, mais les parents doivent faire preuve de patience. On maintient le cadre, on n'hésite pas à encourager, à féliciter, on souligne les progrès et on insiste sur leurs points forts. Si ça devient trop difficile, n'hésitez pas à demander de l'aide, surtout à partir du collège. Notez que le ministre de l'Éducation a aussi annoncé la distribution d'un document qui précisera tout ce que l'enfant va apprendre cette année. Ce sera après les vacances de la Toussaint et ça doit permettre de mieux comprendre les objectifs d'apprentissage pour chaque niveau et donc de mieux aider nos enfants si besoin. Et puis enfin, des listes de lecture seront aussi proposées aux familles pour chaque vacances scolaires.
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5: Bonjour, bonjour à tous. Des annonces très attendues. Le gouvernement a dévoilé ses mesures pour aider les Français à la pompe. L'aide de 100 euros pour les grands rouleurs, entre autres, est renouvelée. Ne cédons pas, Emmanuel Macron a pris la parole devant les Nations Unies hier soir. Il a appelé à la paix, notamment en Ukraine. Et puis la gauche se cherche un candidat pour 2027. Le premier débat de la primaire, c'est ce soir. Un contexte international tendu, lié au conflit au Moyen-Orient et en Ukraine, et il pèse incontestablement sur l'offre mondiale de pétrole et fait grimper les prix à la pompe. Le gouvernement a présenté hier soir une nouvelle série de mesures pour répondre à la flambée des prix des carburants. Petit tour d'horizon avec vous, Manon Bacour.
6: Et la principale annonce concerne l'aide aux grands rouleurs. Elle est prolongée jusqu'à la fin de l'année et élargie. 5,5 millions de Français pourront bénéficier des 100 euros contre 3 millions jusqu'ici. Autre mesure annoncée, le plafond de la prime carburant que les employeurs peuvent verser à leurs salariés. Elle sera relevée de 600 à 1000 euros. Cette prime restera défiscalisée et exonérée de charges. Le gouvernement prolonge aussi jusqu'au 31 décembre les aides ciblées pour les secteurs les plus exposés, tels que l'agriculture, la pêche et le BTP. Le gouvernement affirme aussi vouloir maintenir le chèque énergie dans le budget 2027. Il sera versé en janvier au lieu d'avril.
5: Et selon le ministre des Comptes publics, David Amiel, ces aides supplémentaires représentent 450 millions d'euros. Dans l'actualité aussi, c'était sa dernière au pupitre de l'ONU. Emmanuel Macron a pris la parole hier soir à la tribune de la 81e session de l'Assemblée générale des Nations Unies. Dans son discours, le chef de l'État a mis en garde contre le retour de la loi de la jungle dans le monde et a appelé à se tenir droit aux côtés des Nations Unies pour décider collectivement, notamment concernant la guerre en Ukraine.
7: Notre devoir, c'est l'action. La France y est prête, en coalition avec tous ceux qui veulent agir dans le respect des principes de la charte et qui n'acceptent pas l'impuissance. Ainsi, en Ukraine, la coalition des volontaires que nous avons formée avec le Royaume-Uni et l'Allemagne rassemble l'ensemble de ceux qui sont prêts à garantir la paix et la stabilité au cœur de l'Europe, là où deux guerres mondiales ont commencé et dont personne ne peut se désintéresser. Beaucoup ici savent mieux que quiconque ce que le retour de la guerre en Europe peut signifier. Nous n'y céderons rien.
5: Emmanuel Macron a réclamé un double moratoire sur les frappes contre les sites énergétiques en Russie et en Ukraine. Une phrase a aussi retenu l'attention concernant la situation à Gaza. Le président a évoqué, je cite, « un spectacle qui nous fait honte à tous » sur X. Benjamin Netanyahu, premier ministre israélien, dénonce l'absurdité grotesque de la déclaration d'Emmanuel Macron. Plus tôt, c'est Donald Trump qui a pris la parole au pupitre des Nations Unies. Il a menacé d'anéantir l'Iran, menace qui semble avoir secoué Téhéran, car les conditions d'une réouverture du détroit d'Ormuz ont été communiquées à Washington, annonçant une reprise du dialogue entre les États-Unis et l'Iran. 30 ans de réclusion criminelle, la peine prononcée hier par la Cour d'assises spéciale de Paris envers Othman Garrido, l'ex-djihadiste originaire de Montpellier, a été reconnu coupable de meurtre en bande organisée en 2015 en Syrie et d'association de malfaiteurs terroristes. Othman Garrido était parti en Syrie entre 2012 et 2020 pour rejoindre le groupe État islamique. Lors de son procès, il a assuré avoir été contraint de partir en Syrie. C'est un rendez-vous à ne pas manquer en vue de la primaire organisée par le Parti Socialiste. Les 5 candidats se retrouvent ce soir sur LCI pour un premier débat à moins de 3 semaines du premier tour. Raphaël Glucksmann, Olivier Faure, Ségolène Royal, Jérôme Guedje et Emmanuel Morel tenteront tous de montrer qu'ils ont la stature pour représenter leur camp à la prochaine présidentielle, avec 2 enjeux majeurs pour ces candidats selon le politologue Benjamin Morel.
8: Le premier enjeu, c'est le fond des programmes. Tout ça va devoir être explicité, démontré et montrer en quoi il y a des différences et des divergences idéologiques entre eux pour permettre un choix politique qui sera un choix ensuite de ligne pour la présidentielle. L'autre élément, c'est qu'il va y avoir une réflexion sur la stratégie d'alliance. Est-ce que demain, il s'agira de gouverner avec les insoumis? Est-ce qu'il s'agira au contraire de faire des alliances au centre? Est-ce que le PS croit qu'il peut avoir une majorité à lui tout seul? Est-ce que c'est une majorité de gauche élargie? Bref, ces questions-là, elles emportent de vraies divisions entre les candidats.
5: Le premier tour de la primaire de la gauche aura lieu le week-end du 10 au 11 octobre. Plus 3%, c'est l'augmentation du nombre d'interruptions volontaires de grossesse en 2025 en France. Un taux de recours à l'IVG qui est plus élevé en Outre-mer, le double du taux en France métropolitaine. Et puis le foot, c'est le coup d'envoi de la Ligue des Champions féminines. Les joueuses du Paris Saint-Germain débutent par un nul 1-1 sur la pelouse du Real Madrid. Ce soir, Lyon affronte le Servette Genève à 18h45. Et le Paris FC sera contre le FC Barcelone à 21h. Voilà pour l'actu, très bonne journée à tous.
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5: Bonjour amis jardiniers, nous avons tendance à toujours vouloir innover avec des variétés de plantes et de légumes inédits, mais les variétés anciennes font leur grand retour, dont une certaine légumineuse. Mais alors, qu'a-t-elle de plus ? Connaissez-vous l'histoire incroyable du haricot viande, longtemps oublié? Ce haricot rond et marbré refait surface pour ses qualités gustatives, mais surtout sa résilience à l'épreuve du climat. Ne le cherchez pas dans les rayons, il n'est pas commercialisé. Il est actuellement cultivé par des agriculteurs et étudié par des ingénieurs de l'INRAE, l'Institut National de Recherche pour l'Agriculture, l'Alimentation et l'Environnement. Les graines de cette légumineuse ont été retrouvées chez une maraîchère qui vivait à 800 mètres d'altitude dans le massif de la Chartreuse. Les plants expérimentaux au sommet il y a 2 ans, sont observés régulièrement et même après cet été, marqué par de nombreuses canicules, le feuillage reste vert et la plante ne montre aucun signe de fatigue alors qu'elle n'a pas été arrosée, ni d'engrais ni de pesticides,

0: Et de plus, ce haricot viande s'adapte à tous les sols. Ces recherches s'inscrivent dans un programme européen plus large pour réhabiliter des variétés de légumineuses ou de céréales sous-utilisées et négligées. Les légumineuses font partie de notre alimentation, cependant les Français en consomment 1,4 kg par an et par personne, loin des recommandations. En 1920, on en mangeait 7 kg en moyenne. Les conseils de la semaine, on prépare le potager pour l'automne, on ajoute de l'engrais vert pour enrichir le sol, on plante les poireaux, la rhubarbe et on sème les radis noirs, on récolte les haricots, justement, les choux paumés et les aubergines tardives.
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2: Opération survie pour Brad Pitt et son chien perdu en pleine nature. Ils avaient déjà collaboré sur Fury en 2014, en pleine Seconde Guerre mondiale. Brad Pitt et le réalisateur David Ayer se retrouvent cette fois au milieu de l'Alaska dans Earth of the Best. L'acteur incarne un ancien membre des forces spéciales qui vit reculé avec Odin, son chien, pour seule compagnie. Et deux personnages blessés avant même le début de leur mésaventure.
3: T'es la première personne que je vois dans un coin où circuler. Tu travailles dans quoi, James ?
4: Les forces spéciales, à la retraite.
3: J'ai remarqué dans la gueule de ton chien le truc en métal.
4: Oda était un chien de combat. Notre cible l'a frappé avec une brique.
3: Oh la vache.
2: Et ce duo James et Odin va devoir encore plus s'entraider et se resserrer quand leur avion s'écrase en plein Alaska. Tous les deux entament alors une mission survie pour s'en sortir.
4: On peut encore y arriver. On a connu pire. Dans un combat, c'est pas la taille du chien qui compte. C'est la taille de son courage. Une dernière mission. Je vais pas te laisser mourir ici.
2: Un film qui raconte à la fois cette mission survie de ce chien et de son maître, isolé, loin de tout, blessé au milieu d'une nature très hostile, mais aussi les blessures morales et le traumatisme de l'expérience des forces spéciales et de la guerre. Ils tentent tous les deux de survivre physiquement et moralement. Leurs liens et leur confiance sont au cœur de cette mission survie à découvrir dans Earth of the Best.
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0: Bonjour à tous, le gouvernement a présenté une nouvelle série de mesures pour répondre à la flambée des prix des carburants. L'aide grand rouleur est prolongée jusqu'à la fin de l'année et élargie. 5,5 millions de Français pourront bénéficier des 100 euros contre 3 millions jusqu'ici. Selon le ministre des Comptes Publics, ces aides supplémentaires représentent 450 millions d'euros. C'était sa dernière au pupitre de l'ONU. Emmanuel Macron a pris la parole hier soir à la tribune de la 81e session de l'Assemblée Générale des Nations Unies. Dans son discours, le chef de l'État a mis en garde contre le retour de la loi de la jungle dans le monde. Emmanuel Macron a réclamé un double moratoire sur les frappes contre les sites énergétiques en Russie et en Ukraine. C'est un garçon, la candidate du Parti des écologistes Marine Tondelier annonce à l'agence France Presse avoir accouché. Et puis le foot et le coup d'envoi de la Ligue des Champions féminines. Les joueuses du Paris Saint-Germain débutent par un nul 1-1 sur la pelouse du Real Madrid. Ce soir, Lyon affronte le Servette Genève à 18h45 et le Paris FC sera contre le FC Barcelone. Le coup d'envoi est prévu à 21h. Très bonne journée à tous.
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6: En ce premier jour d'automne, le soleil s'impose sur la plus grande partie du pays avec quelques brouillards et nuages bas qui concernent ce matin la Bretagne, le Cotentin et l'Aquitaine avant de se dissiper rapidement ailleurs. Le ciel reste parfois légèrement voilé, mais le temps restera calme et lumineux. Cet après-midi, les éclaircies domineront encore avec davantage de nuages sur les reliefs du sud-est et en Corse. En soirée, des nuages gagneront les Hauts-de-France avec quelques averses. Les maximales atteindront 21 degrés à Lille, 23 à Paris, 26 à Tours, 29 à Bordeaux et Toulouse, jusqu'à 30 degrés à Perpignan.
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2: Bonjour, bonjour à tous. C'est dans l'actu sport aujourd'hui. Les Bleus du cyclisme remportent une nouvelle médaille mondiale. Les Bleus du foot se préparent avec leur nouveau sélectionneur. Et puis les Bleus du volley vont connaître leur adversaire à l'Euro. Et

0: D'abord au Mondiaux de cyclisme de Montréal, l'équipe de France, encore une fois, en argent sur le chrono par équipe en relais mixte, après être déjà montée sur la deuxième marche du podium en 2023 et 2025 dans cette discipline. Et c'est l'Italie qui a été sacrée, c'est la deuxième médaille pour les tricolores dans ces Mondiaux, après le bronze de Paul Sexas dans le contre-la-montre individuel homme dimanche. Aujourd'hui, place à la course en ligne U23 femme avec notamment Titia Rio côté français, puis la course en ligne junior homme. On passe maintenant au football et après le bain de foule hier, une journée à huis clos aujourd'hui pour les Bleus à Clairefontaine. L'équipe de France s'est entraînée hier devant ses supporters avant une séance photo et dédicace. Une séance sous les ordres du nouveau sélectionneur Zinedine Zidane mais sans Kylian Mbappé. L'attaquant des Bleus malade a été laissé au repos. Aujourd'hui, les joueurs s'entraînent à huis clos avant de s'envoler demain pour la Turquie où ils disputeront vendredi la première de leurs 4 rencontres de Ligue des Nations prévues dans ce rassemblement. Le foot, c'est aussi le coup d'envoi de la Ligue des Champions féminine. Les joueuses du Paris Saint-Germain débutent par un nul un partout sur la pelouse du Real Madrid. On retrouve ce soir les deux autres clubs français. Lyon en déplacement chez le Servette Genève à 18h45 et le Paris FC chez le FC Barcelone à 21h. Le tennis, deux Français disputent le premier tour du tournoi d'Hangzhou en Chine. Aujourd'hui, Kylian Jacquet qui affronte l'Australien Alexander Vukic et Valentin Royer opposé à Adam Walton en début d'après-midi. En volleyball, l'équipe de France connaîtra ce soir son adversaire en demi-finale de l'Euro qu'elle disputera vendredi après sa nette victoire contre la Roumanie 3-0 hier. Ce sera soit l'Italie, soit la Finlande. Et puis c'est officiel, il pose la carabine et reste sur son vélo dans une vidéo publiée par la Fédération Française de Ski. Emilien Jacquelin confirme qu'il fait l'impasse sur la saison de biathlon cet hiver avec l'équipe de France. Il va poursuivre son aventure de coureur cycliste au sein de l'équipe CMA-CGM. Un rêve d'enfant, comme le répète le médaillé d'or du relais avec les Bleus au dernier JO d'hiver. Malgré ça, son histoire avec le biathlon n'est pas terminée. Il précise que les JO 2030 restent son objectif personnel. Voilà pour l'actu sport. Je vous souhaite une très belle journée.
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2: Et nous sommes le 23 septembre. Aujourd'hui, nous fêtons les constants. Et en ce 23 septembre, je peux vous parler de Bourvil qui meurt en 1970. Je peux aussi vous parler de la création de l'entreprise Nintendo par le japonais Fusajiro Yamauchi en 1889. Mais en ce 23 septembre, parlons de Roland Garros, pas le tournoi de tennis, l'aviateur. Le 23 septembre 1913, Roland Garros réussit la première traversée aérienne sans escale de la Méditerranée. Roland Garros est né à Saint-Denis de la Réunion le 6 octobre 1888. Diplômé de HEC, créateur d'entreprise à 21 ans avec une concession automobile, le choc de sa vie a lieu en août 1909. Invité en Champagne par un ami, il assiste à son premier meeting aérien et tombe totalement sous le charme. Il s'achète immédiatement un appareil, apprend à le piloter tout seul et passe son brevet. 2 ans plus tard, il bat un premier record d'altitude avec 3910 mètres et devient très vite une vedette de la discipline et se lance un nouveau défi, traverser la Méditerranée. Le 23 septembre 1913, il relie Saint-Raphaël à Bizerte. Parti à 5h47, il réussit à se poser en Tunisie à 13h40 après avoir parcouru 780 km. Lorsqu'éclate la Première Guerre mondiale, il s'engage dans le conflit. Fait prisonnier après avoir été abattu au-dessus de la Belgique, il s'échappe au bout de 3 ans, mais la captivité a sérieusement dégradé sa santé. Reparti au combat, il est abattu le 5 octobre 1918 au-dessus des Ardennes. La citation du jour est signée de la romancière anglaise Elizabeth Gaskell. Le héros est un homme qui réalise, au prix de n'importe quel sacrifice, le plus haut idéal du devoir tel qu'il le conçoit.
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3: Les mesures choc de la Fédération nationale de l'automobile, un métro transfrontalier au cœur des discussions et le vélo reste roi au Danemark. Le marché automobile français peine toujours à retrouver son niveau d'avant Covid. La Fédération nationale de l'automobile vient donc de présenter 3 mesures dans l'objectif de relancer durablement le marché. Les acteurs du secteur réclament notamment la suppression du malus au poids et pour accélérer le remplacement des véhicules de plus de 15 ans, elle réclame le retour d'une prime à la conversion ciblée sur la mise au rebut de ces voitures anciennes. Cette aide supprimée fin 2024 permettait aux ménages de bénéficier d'un soutien financier lors de l'achat d'un véhicule moins polluant. C'est un très vieux serpent de mer, alors que les perturbations routières et ferroviaires sont de plus en plus fréquentes sur la Côte d'Azur. La communauté de la Riviera française appelle à relancer le fameux projet d'un métro entre Nice et Monaco. Sa présidente estime qu'il serait la solution la plus évidente, la plus fiable et surtout la seule capable de répondre durablement aux enjeux de déplacement sur le bassin transfrontalier. Il permettrait ainsi de relier la cité azurienne à la principauté en seulement 23 minutes. Les vélos dominent toujours dans les rues de Copenhague au Danemark. Le trafic des vélos était plus important que celui des voitures en centre-ville en novembre 2016. Une donnée qui se confirme encore aujourd'hui avec la présence de 400 km de pistes cyclables séparées dans la capitale. D'après la municipalité, chaque kilomètre parcouru à vélo plutôt qu'en voiture fait économiser 72 millions d'euros par an.
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7: Bonjour à tous. Le gouvernement a présenté une nouvelle série de mesures pour répondre à la flambée des prix des carburants. L'aide aux grands rouleurs est prolongée jusqu'à la fin de l'année et élargie. 5,5 millions de Français pourront bénéficier des 100 euros contre 3 millions jusqu'ici. Le gouvernement prolonge aussi jusqu'au 31 décembre les aides ciblées pour les secteurs les plus exposés, l'agriculture, la pêche et le BTP. Selon le ministre des Comptes publics, ces aides supplémentaires représentent 450 millions d'euros. C'était sa dernière au pupitre de l'ONU. Emmanuel Macron a pris la parole hier soir à la tribune de la 81e session de l'Assemblée générale des Nations unies. Dans son discours, le chef de l'État a mis en garde contre le retour de la loi de la jungle dans le monde et appelé à se tenir droit aux côtés des Nations unies pour décider collectivement, notamment concernant la guerre en Ukraine. Emmanuel Macron a réclamé un double moratoire sur les frappes contre les sites énergétiques en Russie et en Ukraine. C'est un garçon. La candidate du Parti des écologistes Marine Tondelier annonce à l'agence France Presse avoir accouché. Elle a donné naissance à un petit Léon. Marine Tondelier a fait campagne jusqu'à la dernière semaine de sa grossesse. La candidate des écologistes est donc la première prétendante à l'Élysée à avoir été enceinte. Et puis le foot est le coup d'envoi de la Ligue des Champions féminines. Les joueuses du Paris Saint-Germain débutent par un nul 1-1 sur la pelouse du Real Madrid. Ce soir, Lyon affronte le Servette Genève à 18h45 et le Paris FC sera contre le FC Barcelone. Le coup d'envoi est prévu à 21h. Voilà pour l'actualité. Très bonne matinée à tous.
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2: Dans votre rendez-vous consommation, on s'intéresse à la hausse des prix des fruits et légumes. Vous l'avez sans doute remarqué dans les rayons de votre supermarché, les légumes sont moins nombreux et plus petits ou cabossés ces dernières semaines. Il faut dire qu'à cause des canicules successives de cet été, conjuguées à la sécheresse, les récoltes ont été très fortement perturbées. Jean-Claude Guéhennec est le vice-président de Légumes de France. Il constate des conséquences sur une large variété de produits.
8: Les pommes de terre, c'est un produit de consommation, c'est pas forcément un légume. Néanmoins, déjà, la récolte des pommes de terre, c'est moins 30%. Avec des calibres beaucoup plus petits. Et sur nos produits maraîchage, les poireaux, les choux, tout est plus ou moins concerné. En fonction des régions, en fonction s'il y a eu irrigation ou pas irrigation, les producteurs ont fait ce qu'ils ont pu. Pour ceux qui avaient de l'eau, ceux qui n'ont pas d'eau, ils ont toutes perdu leur récolte. Donc la situation est très délicate sur certaines régions et sur certains produits.
2: Les fruits et légumes ne sont pas les seules productions à subir les conséquences des fortes chaleurs de cet été. Des millions de volailles sont mortes, la mortalité des truies et des veaux a augmenté et le poids des porcs a baissé. Chez les vaches laitières, en stress thermique, la production de lait a souffert. Il faut s'attendre à en voir les répercussions dans nos rayons. Dans ce contexte, le fonds d'indemnisation de solidarité nationale de plus de 500 millions d'euros va permettre aux agriculteurs de limiter la casse.
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2: Le jeu vidéo du jour nous emmène dans une mystérieuse ville. Dans le monde du jeu vidéo, les jeux d'horreur, ce n'est pas ce qui manque. Mais si l'on ne devait garder que les poids lourds du genre, on sélectionnerait sans aucun doute deux

0: dans ce brouillard de terribles créatures s'y dissimulent. À vous de vous cacher pour leur échapper, ou alors de les affronter avec les objets que vous trouverez ça et là. Silent Hill, c'est un pur survival horror. Ici, pas d'armes ni de munitions à profusion. Le but est de survivre avec ce qu'on a. La grande nouveauté de cet épisode, c'est la présence d'une mini télévision de poche qui permet notamment de détecter les créatures au loin, de quoi faire monter la tension et nous faire frissonner tout au long de l'aventure. Silent Hill Townfall sort cette semaine sur PlayStation 5 et PC.
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7: Bonjour à tous. Le gouvernement a présenté une nouvelle série de mesures pour répondre à la flambée des prix des carburants. L'aide aux grands rouleurs est prolongée jusqu'à la fin de l'année et élargie. 5,5 millions de Français pourront bénéficier des 100 euros contre 3 millions jusqu'ici. Le gouvernement prolonge aussi jusqu'au 31 décembre les aides ciblées pour les secteurs les plus exposés, l'agriculture, la pêche et le BTP. Selon le ministre des Comptes publics, ces aides supplémentaires représentent 450 millions d'euros. C'était sa dernière au pupitre de l'ONU. Emmanuel Macron a pris la parole hier soir à la tribune de la 81e session de l'Assemblée Générale des Nations Unies. Dans son discours, le chef de l'État a mis en garde contre le retour de la loi de la jungle dans le monde et appelé à se tenir droit aux côtés des Nations Unies pour décider collectivement, notamment concernant la guerre en Ukraine. Emmanuel Macron a réclamé un double moratoire sur les frappes contre les sites énergétiques en Russie et en Ukraine. Une phrase a retenu aussi l'attention concernant la situation à Gaza. Le président a évoqué, je cite, un spectacle qui nous fait honte à tous. Sur X, Benjamin Netanyahu, premier ministre israélien, dénonce l'absurdité grotesque de la déclaration d'Emmanuel Macron. 30 ans de réclusion criminelle, la peine prononcée hier par la cour d'assises spéciale de Paris envers Othmane Garrido. L'ex-djihadiste originaire de Montpellier a été reconnu coupable de meurtre en bande organisée en 2015 en Syrie et d'association de malfaiteurs terroristes. Othmane Garrido était parti en Syrie entre 2012 et 2020 pour rejoindre le groupe État islamique. C'est un garçon. La candidate du Parti des écologistes, Marine Tondelier, annonce à l'agence France Presse avoir accouché. Elle a donné naissance à un petit Léon. Marine Tondelier a fait campagne jusqu'à la dernière semaine de grossesse. Jeudi dernier, elle a annoncé des mesures pour un pays à hauteur d'enfant. Et puis, on termine avec un mot de sport et de foot et le coup d'envoi de la Ligue des Champions féminines. Les joueuses du Paris Saint-Germain débutent par un nul, 1-1 sur la pelouse du Real Madrid. Ce soir, Lyon affronte le Servette Genève à 18h45 et le Paris FC sera contre le FC Barcelone. Le coup d'envoi est prévu à 21h. Voilà pour l'actualité. Très bonne matinée à tous.
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8: En ce premier jour d'automne, le soleil s'impose sur la plus grande partie du pays avec quelques brouillards et nuages bas qui concernent ce matin la Bretagne, le Cotentin et l'Aquitaine. Avant de se dissiper rapidement ailleurs, le ciel reste parfois légèrement voilé, mais le temps restera calme et lumineux. Cet après-midi, les éclaircies domineront encore avec davantage de nuages sur les reliefs du sud-est et en Corse. En soirée, des nuages gagneront les Hauts-de-France avec quelques averses. Les maximales atteindront 21 degrés à Lille, 23 à Paris, 26 à Tours, 29 à Bordeaux et Toulouse, jusqu'à 30 degrés à Perpignan.
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0: Bonjour, au programme de votre soirée télé de ce mercredi 23 septembre sur TF1 Tracker, série avec Justin Hartley, sur France 2, Les Évaporés, série, sur ses stars Hitman et Bodyguard, film avec Ryan Reynolds et Samuel L. Jackson. Un redoutable tueur à gages est contraint de témoigner contre son ancien employeur devant la Cour internationale de justice. Interpol est chargé de l'écorter jusqu'aux Pays-Bas et engage le meilleur garde du corps. Sur TF1, série film Retour vers le futur 2, film avec Michael J. Fox. En 1985, Marty McFly a retrouvé sa famille et sa petite amie, mais il est contraint de partir dans le futur en l'an 2015. Sur France 3, Dératiner des ailes, magazine présenté par Carole Gessler sur le thème Passion Patrimoine, l'Alsace, terre de passion. Voyage à la rencontre d'hommes et de femmes qui se mobilisent pour faire perpétuer des savoir-faire uniques. Sur M6, Cauchemar en cuisine, présenté par Philippe Etchebest. Et puis sur France 4, Versailles est en fête. Spectacle présenté par Stéphane Bern. Très belle soirée télé à tous.
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1: Notre chronique innovation du jour est une première française pour la voiture volante autopilotée. Elle trônait au milieu du stand, entourée de curieux qui n'en revenaient pas. Une voiture oui, mais avec deux grandes hélices sur les côtés, comme un drone géant. Débranchée, elle n'a pas décollé à la demande du constructeur pour des raisons de sécurité. Mais elle était bien là, exposée à la Foire du Mans, mi-septembre, et c'était une première en France. Cet objet un peu fou, c'est un drone taxi signé Xpeng, un constructeur chinois déjà connu pour ses voitures électriques. Son principe, remplacer le pilote par une intelligence artificielle. Pas de volant, pas de manette, on entre simplement un point de départ et un point d'arrivée en coordonnées GPS et l'appareil s'occupe de tout, du décollage à l'atterrissage. À bord, deux places dans une carrosserie entièrement en carbone. L'engin peut atteindre 130 km/h pour une autonomie de 75 km. Les usages envisagés ne manquent pas d'imagination, secourir des accidentés de la route dans des zones difficiles d'accès ou encore des missions militaires. En Chine, l'appareil vole déjà depuis plusieurs années et cumule plus de 10 000 précommandes. Il est même homologué aux Émirats Arabes Unis, mais en Europe, le chemin est encore long. Il reste de nombreuses autorisations à obtenir avant qu'il puisse un jour survoler nos routes. Et puis, il y a le prix, plus de 200 000 $, soit près de 190 000 €. Le concessionnaire Monceau, qui l'avait fait venir, avançait toutefois une date. Une commercialisation en France ne serait pas exclue dès 2028.
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3: Bonjour, bonjour à tous. Des annonces très attendues. Le gouvernement a dévoilé ses mesures pour aider les Français à la pompe. L'aide de 100 euros pour les grands rouleurs, entre autres, est renouvelée. Ne cédons pas, Emmanuel Macron a pris la parole devant les Nations Unies hier soir. Il a appelé à la paix, notamment en Ukraine. Et puis la gauche se cherche un candidat pour 2027. Le premier débat de la primaire, c'est ce soir. Un contexte international tendu, lié au conflit au Moyen-Orient et en Ukraine, et il pèse incontestablement sur l'offre mondiale de pétrole et fait grimper les prix à la pompe. Le gouvernement a présenté hier soir une nouvelle série de mesures pour répondre à la flambée des prix des carburants. Petit tour d'horizon avec vous, Manon Bacour.
4: Et la principale annonce concerne l'aide aux grands rouleurs. Elle est prolongée jusqu'à la fin de l'année et élargie. 5,5 millions de Français pourront bénéficier des 100 euros contre 3 millions jusqu'ici. Autre mesure annoncée, le plafond de la prime carburant que les employeurs peuvent verser à leurs salariés. Le sera relevé de 600 à 1000 euros. Cette prime restera défiscalisée et exonérée de charges. Le gouvernement prolonge aussi jusqu'au 31 décembre les aides ciblées pour les secteurs les plus exposés tels que l'agriculture, la pêche et le BTP. Le gouvernement affirme aussi vouloir maintenir le chèque énergie dans le budget 2027. Il sera versé en janvier au lieu d'avril.
3: Et selon le ministre des Comptes Publics, David Amiel, ces aides supplémentaires représentent 450 millions d'euros. Dans l'actualité aussi, c'était sa dernière au pupitre de l'ONU. Emmanuel Macron a pris la parole hier soir à la tribune de la 81e session de l'Assemblée Générale des Nations Unies. Dans son discours, le chef de l'État a mis en garde contre le retour de la loi de la jungle dans le monde et a appelé à se tenir droit aux côtés des Nations Unies pour décider collectivement, notamment concernant la guerre en Ukraine.
5: Notre devoir, c'est l'action. La France y est prête. En coalition avec tous ceux qui veulent agir dans le respect des principes de la charte et qui n'acceptent pas l'impuissance. Ainsi, en Ukraine, la coalition des volontaires que nous avons formée avec le Royaume-Uni et l'Allemagne rassemble l'ensemble de ceux qui sont prêts à garantir la paix et la stabilité au cœur de l'Europe, là où deux guerres mondiales ont commencé et dont personne ne peut se désintéresser. Beaucoup ici savent mieux que quiconque ce que le retour de la guerre en Europe peut signifier. nous n'y céderons rien.
3: Emmanuel Macron a réclamé un double moratoire sur les frappes contre les sites énergétiques en Russie et en Ukraine. Une phrase a aussi retenu l'attention concernant la situation à Gaza. Le président a évoqué, je cite, « un spectacle qui nous fait honte à tous » sur

0: Benjamin Netanyahou, premier ministre israélien, dénonce l'absurdité grotesque de la déclaration d'Emmanuel Macron. Plus tôt, c'est Donald Trump qui a pris la parole au pupitre des Nations Unies. Il a menacé d'anéantir l'Iran, menace qui semble avoir secoué Téhéran car les conditions d'une réouverture du détroit d'Ormuz ont été communiquées à Washington, annonçant une reprise du dialogue entre les États-Unis et l'Iran. 30 ans de réclusion criminelle, la peine prononcée hier par la Cour d'assises spéciale de Paris envers Othmane Garrido, l'ex-djihadiste originaire de Montpellier, a été reconnu coupable de meurtre en bande organisée en 2015 en Syrie et d'association de malfaiteurs terroristes. Othmane Garrido était parti en Syrie entre 2012 et 2020 pour rejoindre le groupe État islamique. Lors de son procès, il a assuré avoir été contraint de partir en Syrie. C'est un rendez-vous à ne pas manquer en vue de la primaire organisée par le Parti Socialiste. Les 5 candidats se retrouvent ce soir sur LCI pour un premier débat à moins de 3 semaines du premier tour. Raphaël Glucksmann, Olivier Faure, Ségolène Royal, Jérôme Guedj et Emmanuel Morel tenteront tous de montrer qu'ils ont la stature pour représenter leur camp à la prochaine présidentielle, avec 2 enjeux majeurs pour ces candidats selon le politologue Benjamin Morel.
1: Le premier enjeu, c'est le fond des programmes. Tout ça va devoir être explicité, démontré et montrer en quoi il y a des différences et des divergences idéologiques entre eux pour permettre un choix politique qui sera un choix ensuite de ligne pour la présidentielle. L'autre élément, c'est qu'il va y avoir une réflexion sur la stratégie d'alliance. Est-ce que demain, il s'agira de gouverner avec les insoumis? Est-ce qu'il s'agira au contraire de faire des alliances au centre? Est-ce que le PS croit qu'il peut avoir une majorité à lui tout seul? Est-ce que c'est une majorité de gauche élargie? Bref, ces questions-là, elles emportent de vraies, vraies divisions entre les candidats.
0: Le premier tour de la primaire de la gauche aura lieu le week-end du 10 au 11 octobre. Plus 3%, c'est l'augmentation du nombre d'interruptions volontaires de grossesse en 2025 en France. Un taux de recours à l'IVG qui est plus élevé en Outre-mer, le double du taux en France métropolitaine. Et puis le foot, c'est le coup d'envoi de la Ligue des Champions féminines. Les joueuses du Paris Saint-Germain débutent par un nul 1-1 sur la pelouse du Real Madrid. Ce soir, Lyon affronte le Servette Genève à 18h45. Et le Paris FC sera contre le FC Barcelone à 21h. Voilà pour l'actu, très bonne journée à tous.
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3: L'automne s'installe peu à peu en France. En cette fin septembre, voici comment préparer idéalement votre maison au changement de saison. Un soleil qui se couche plus tôt et se lève plus tard. Le retour de la fraîcheur et des feuilles marron sur les arbres, voilà les signes de la fin de l'été et de l'arrivée de l'automne. Si la nature s'adapte, votre maison doit le faire aussi. Et vous pouvez d'abord commencer par un grand tri, enlever avant de rajouter. On peut notamment ranger les objets estivaux comme les ventilateurs et les éléments de décoration de la saison précédente. Ensuite, prenez le temps de bien visualiser ce que vous verriez à la place de ces objets. Il peut être aussi le temps de changer certains textiles, mettre de côté les couleurs claires et les tissus légers pour ressortir les coussins orange, marron et retrouver le velours, la laine ou le coton brossé. Vous pouvez aussi jouer sur la lumière, un détail important pour vos soirées avec un soleil qui va peu à peu disparaître dès la fin d'après-midi. Prévoyez une starification sur 3 niveaux, une lumière d'ambiance, une d'appoint et quelques bougies. Mettre le plafonnier de côté peut apporter une touche plus chaleureuse. Enfin, essayez d'intégrer le végétal de l'automne dans des vases ou directement sur une table. Plantes séchées, pommes de pin, branches ou pampa, 3 pièces doivent particulièrement être soignées. Tout d'abord l'entrée qui sera votre première impression en rentrant chez vous, ensuite le salon où vous devriez passer le plus de temps et puis la chambre où vous commencerez et terminerez chaque journée. Et puis enfin pour les amateurs de livres, la création ou la transformation d'un coin lecture peut aussi devenir un vrai refuge pour vivre parfaitement cette nouvelle saison.
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4: La série du jour met en lumière une personnalité inquiétante. Une nouvelle fournée pour Monstre, cette série Netflix qui change d'histoire chaque saison. Après s'être intéressé à Jeffrey Dahmer, aux frères Menendez ainsi qu'à Ed Gein, place à l'histoire de Lizzie Borden. Comme d'habitude, le récit s'appuie sur des faits réels et Lizzie Borden a bel et bien existé. Au 19e siècle, aux États-Unis, la jeune femme est accusée d'avoir tué son père et sa belle-mère à la hache. Les 8 épisodes cherchent à nous montrer ce qui aurait pu la pousser à commettre ce geste.
5: Cette maison m'intrigue beaucoup. Une énigme. Je ne connais personne comme vous. Tes parents, la façon dont ils te traitent, ils le méritent.
4: Lizzie, est une femme de bonne famille. En apparence, rien ne la prédestine à basculer dans la violence. Mais évidemment, la réalité est souvent plus complexe. L'affaire avait connu un fort retentissement médiatique à l'époque, amplifié par l'essor de la presse écrite. Lizzie Borden est une figure très connue aux États-Unis, beaucoup moins en France. C'est l'occasion d'en apprendre plus.
6: Je me sens emprisonnée ici et je dois m'enfuir.
7: Avec un couteau, c'est trop facile. Et un fusil, ce serait une manière presque trop douce. Je sais comment nous allons les tuer.
4: Monstre, l'histoire de Lizzie Borden sur Netflix.
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0: Bonjour à tous. Le gouvernement a présenté une nouvelle série de mesures pour répondre à la flambée des prix des carburants. L'aide aux grands rouleurs est prolongée jusqu'à la fin de l'année et élargie. 5,5 millions de Français pourront bénéficier des 100 euros contre 3 millions jusqu'ici. Le gouvernement prolonge aussi jusqu'au 31 décembre les aides ciblées pour les secteurs les plus exposés, l'agriculture, la pêche et le BTP. Selon le ministre des Comptes Publics, ces aides supplémentaires représentent 450 millions d'euros. C'était sa dernière au pupitre de l'ONU. Emmanuel Macron a pris la parole hier soir à la tribune de la 81e session de l'Assemblée Générale des Nations Unies. Dans son discours, le chef de l'État a mis en garde contre le retour de la loi de la jungle dans le monde et appelé à se tenir droit aux côtés des Nations Unies pour décider collectivement, notamment concernant la guerre en Ukraine. Emmanuel Macron a réclamé un double moratoire sur les frappes contre les sites énergétiques en Russie et en Ukraine. C'est un garçon. La candidate du Parti des écologistes Marine Tondelier annonce à l'agence France Presse avoir accouché. Elle a donné naissance à un petit Léon. Marine Tondelier a fait campagne jusqu'à la dernière semaine de sa grossesse. La candidate des écologistes est donc la première prétendante à l'Élysée à avoir été enceinte. Et puis le foot est le coup d'envoi de la Ligue des Champions féminines. Les joueuses du Paris Saint-Germain débutent par un nul 1-1 sur la pelouse du Real Madrid. Ce soir, Lyon affronte le Servette Genève à 18h45 et le Paris FC sera contre le FC Barcelone. Le coup d'envoi est prévu à 21h. Voilà pour l'actualité. Très bonne matinée à tous.
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9: En ce premier jour d'automne, le soleil s'impose sur la plus grande partie du pays avec quelques brouillards et nuages bas qui concernent ce matin la Bretagne, le Cotentin et l'Aquitaine. Avant de se dissiper rapidement ailleurs, le ciel reste parfois légèrement voilé, mais le temps restera calme et lumineux. Cet après-midi, les éclaircies domineront encore avec davantage de nuages sur les reliefs du sud-est et en Corse. En soirée, des nuages gagneront les Hauts-de-France avec quelques averses. Les maximales atteindront 21 degrés à Lille, 23 à Paris, 26 à Tours, 29 à Bordeaux et Toulouse, jusqu'à 30 degrés à Perpignan.
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10: Bélier, votre tempo est parfait ce mercredi, tout s'enchaîne avec fluidité.
11: Taureau, une texture, une matière ou une saveur vous ramène à quelque chose d'essentiel et de joyeux en vous.
12: Amis Gémeaux, votre réseau se mobilise spontanément pour vous aider.
13: Cancer, vous gérez simultanément plusieurs situations émotionnelles complexes avec sagesse.
14: Les Lions, une opposition que vous affrontez ce matin devient une alliance solide avant la fin de la journée.
15: Vierge, vous partagez quelque chose qui vous enthousiasme et votre élan entraîne des gens que vous n'espériez pas convaincre.
16: Balance, votre sens de la justice s'exprime avec douceur, mais avec une fermeté qui impose le respect.
17: Scorpion, vous percez à jour une dynamique cachée dans votre entourage.
18: Les Sagittaires, vous repérez une faille dans un système ou une organisation et votre proposition d'amélioration est adoptée sur le champ.
19: Capricorne, une deadline que vous redoutiez est dépassée haut la main.
20: Les Verseaux, vous faites une synthèse d'éléments et le tableau d'ensemble qui apparaît bien meilleur que prévu.
21: Enfin, les Poissons, une décision que vous remettiez s'impose à vous ce soir avec une clarté soudaine et bienveillante.
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22: Dans l'actualité environnementale aujourd'hui, de nouveaux satellites tournent autour de la Terre. Des satellites qui devraient nous aider à en apprendre un peu plus sur les effets du changement climatique. Dans la nuit du 14 au 15 septembre, la fusée

0: Vega C a décollé avec succès de la base spatiale de Kourou en Guyane. Elle a mis sur orbite deux satellites conçus avec l'agence spatiale européenne, Flex et Sentinelle 3C. Des satellites qui vont nous aider à en savoir un peu plus sur notre planète. Ils doivent en effet apporter des informations, notamment sur les effets du changement climatique. Flex, tout d'abord, eh bien, il est le 8e satellite du programme Earth Explorer. Sa mission, c'est d'observer la photosynthèse des plantes à l'échelle de la planète. Il surveille la santé des végétaux en capturant la fluorescence, cette lumière rouge émise par les plantes lorsqu'elles absorbent du CO2, le transforme en énergie nécessaire à leur croissance, tout en libérant de l'oxygène dans l'air. L'objectif, c'est de mesurer la santé et la productivité des plantes. Et Flex est associé à Sentinelle 3C. C'est le 3e appareil spatial du programme Copernicus d'observation de la Terre de la Commission européenne. Ces instruments fournissent des mesures essentielles sur la couleur et la hauteur des océans, sur la surface terrestre comme la végétation ou la température des sols. Des informations transmises en temps réel et qui permettent de soutenir les prévisions océaniques, la surveillance climatique ou encore la gestion environnementale. Et en croisant toutes ces données, eh bien les scientifiques disposent aujourd'hui d'une vision plus complète du fonctionnement de la planète.
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3: Bonjour à tous. Le gouvernement a présenté une nouvelle série de mesures pour répondre à la flambée des prix des carburants. L'aide aux grands rouleurs est prolongée jusqu'à la fin de l'année et élargie. 5,5 millions de Français pourront bénéficier des 100 euros contre 3 millions jusqu'ici. Le gouvernement prolonge aussi jusqu'au 31 décembre les aides ciblées pour les secteurs les plus exposés, l'agriculture, la pêche et le BTP. Selon le ministre des Comptes publics, ces aides supplémentaires représentent 450 millions d'euros. C'était sa dernière au pupitre de l'ONU. Emmanuel Macron a pris la parole hier soir à la tribune de la 81e session de l'Assemblée générale des Nations unies. Dans son discours, le chef de l'État a mis en garde contre le retour de la loi de la jungle dans le monde et appelé à se tenir droit aux côtés des Nations unies pour décider collectivement, notamment concernant la guerre en Ukraine. Emmanuel Macron a réclamé un double moratoire sur les frappes contre les sites énergétiques en Russie et en Ukraine. Une phrase a retenu aussi l'attention concernant la situation à Gaza. Le président a évoqué, je cite, un spectacle qui nous fait honte à tous. Sur X, Benjamin Netanyahu, premier ministre israélien, dénonce l'absurdité grotesque de la déclaration d'Emmanuel Macron. 30 ans de réclusion criminelle, la peine prononcée hier par la cour d'assises spéciale de Paris envers Othmane Garrido. L'ex-djihadiste originaire de Montpellier a été reconnu coupable de meurtre en bande organisée en 2015 en Syrie et d'association de malfaiteurs terroristes. Othmane Garrido était parti en Syrie entre 2012 et 2020 pour rejoindre le groupe État islamique. C'est un garçon. La candidate du Parti des écologistes, Marine Tondelier, annonce à l'agence France Presse avoir accouché. Elle a donné naissance à un petit Léon. Marine Tondelier a fait campagne jusqu'à la dernière semaine de grossesse. Jeudi dernier, elle annonçait des mesures pour un pays à hauteur d'enfant. Et puis, on termine avec un mot de sport et de foot et le coup d'envoi de la Ligue des Champions féminines. Les joueuses du Paris Saint-Germain débutent par un nul, 1-1 sur la pelouse du Real Madrid. Ce soir, Lyon affronte le Servette Genève à 18h45 et le Paris FC sera contre le FC Barcelone. Le coup d'envoi est prévu à 21h. Voilà pour l'actualité. Très bonne matinée à tous.
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4: Dans l'eau, notre corps travaille autrement et cela pourrait être particulièrement intéressant pour nos articulations. Aquagym, aquabike, natation ou encore aquapilates, les activités sportives dans l'eau ont un point commun. Elles permettent de faire travailler les muscles tout en limitant les chocs. La raison est simple, l'eau allège considérablement le poids du corps. Immergé jusqu'aux épaules, on ne supporte plus qu'une fraction de son poids. Résultat, les articulations sont beaucoup moins sollicitées que lors d'une activité pratiquée sur la terre ferme. Mais l'eau ne fait pas que nous alléger, elle oppose aussi une forte résistance à chaque mouvement. mouvement. Et plus on bouge rapidement, plus cette résistance augmente. Les muscles doivent donc travailler davantage sans forcément avoir besoin de poids ou d'haltères. C'est particulièrement

0: Particulièrement intéressant pour les personnes qui souffrent de douleurs articulaires ou d'arthrose. L'exercice dans l'eau peut contribuer à diminuer les douleurs et à préserver la mobilité tout en réduisant les impacts répétés sur les articulations. Autre avantage, le cœur et les poumons sont eux aussi sollicités. La pression exercée par l'eau sur les jambes favorise également le retour du sang vers le cœur, ce qui peut soulager la sensation de jambes lourdes. Et puis il y a le bien-être. Comme toute activité physique, le sport favorise la production d'endorphines, mais l'immersion et cette sensation de légèreté peuvent aussi avoir un effet relaxant et contribuer à réduire le stress. Alors inutile de chercher un sport miracle, l'intérêt de l'eau, c'est surtout de permettre de bouger et de se renforcer avec moins de contraintes pour le corps.
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2: 20 ans de carrière avec un nouvel album, on vous parle du retour de Grand Corps Malade aujourd'hui dans Backstage.
3: Je venais de poser mon stylo et de fermer les paupières. Je pensais éteindre mon cerveau en éteignant la lumière.
2: Une voix si particulière qui nous accompagne depuis de nombreuses années. Grand Corps Malade revient en ce mois de septembre avec son 9e album studio intitulé « Voir la mer ». Une ode au temps qui passe, au recul et à cette capacité de voir la beauté et le potentiel du quotidien malgré les difficultés. Un projet très personnel et qui arrive après une année sabbatique, passée en famille à Montréal. Et comme très souvent, le slammer nous livre des textes forts qui font réfléchir, lui qui n'hésite pas à s'engager publiquement sur de nombreux sujets depuis plusieurs années. Concrètement, à l'intérieur, 16 morceaux à découvrir, dont plusieurs collaborations. On peut retrouver Grand Corps Malade avec SDM, Mentissa ou encore Stiletto et Cœur de Pirate. Il partira aussi en tournée partout en France l'année prochaine.
3: On fasse équipe plein de sourires interactifs et que la scène devienne un grand battement de cœur collectif. J'en ai pas encore fini avec la nostalgie, la fiancée des bons souvenirs qu'on éclaire à la bougie. Face à tout ce bonheur passé, j'essaie de pas rester spectateur et je me bats comme un taré pour que l'avenir soit à la hauteur. Je n'ai pas encore fini avec mes combats silencieux, ceux qui se cachent derrière les sourires et les projets ambitieux, ceux qui me répètent heure par heure que Grand Corps Malade, c'est pas juste un nom d'artiste mais des galères en cascade. Il y a des souffrances qu'on partage et souvent je tends la main, mais il y a des blessures égoïstes et des épreuves sans témoin. Alors je fais le dos rond, je m'endurcis, je me rassure, et je serre tellement les dents que mes silences ont des morsures.
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5: Bonjour à tous. Le gouvernement a présenté une nouvelle série de mesures pour répondre à la flambée des prix des carburants. L'aide grand rouleur est prolongée jusqu'à la fin de l'année et élargie. 5,5 millions de Français pourront bénéficier des 100 euros contre 3 millions jusqu'ici. Selon le ministre des Comptes Publics, ces aides supplémentaires représentent 450 millions d'euros. C'était sa dernière au pupitre de l'ONU. Emmanuel Macron a pris la parole hier soir à la tribune de la 81e session de l'Assemblée Générale des Nations Unies. Dans son discours, le chef de l'État a mis en garde contre le retour de la loi de la jungle dans le monde. Emmanuel Macron a réclamé un double moratoire sur les frappes contre les sites énergétiques en Russie et en Ukraine. C'est un garçon, la candidate du parti des écologistes Marine Tondelier annonce à l'agence France Presse avoir accouché. Et puis le foot et le coup d'envoi de la Ligue des Champions féminines. Les joueuses du Paris Saint-Germain débutent par un nul 1-1 sur la pelouse du Real Madrid. Ce soir, Lyon affronte le Servette Genève à 18h45 et le Paris FC sera contre le FC Barcelone. Le coup d'envoi est prévu à 21h. Très bonne journée à tous.
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6: Le prix des batteries électriques recule, mais pas celui des véhicules. Google Maps vous aide à vous retrouver dans les ZFE et dernière ligne droite pour la Trans-Garonne. Le coût des batteries électriques a fortement reculé entre 2020 et 2025. Il est passé d'environ 185 euros le kilowattheure à 140, soit une baisse d'environ 37% en 5 ans. Mais le prix moyen des voitures électriques est passé de 37 000 à 53 000 euros sur cette même période. En 5 ans, les consommateurs se sont massivement tournés vers des véhicules plus haut de gamme. C'est désormais le cas de 73% des modèles électriques proposés en Europe. Les prestations techniques ont progressé, tout comme l'autonomie et les niveaux de puissance. C'est un symbole qui peut vous éviter jusqu'à 375 euros d'amende. Alors que les zones à faible émission se multiplient en France, Google Maps affiche désormais un symbole Z sur les itinéraires qui traversent une ZFE. Un détail visuel crucial car les conducteurs peuvent consulter en temps réel les restrictions spécifiques telles que les catégories de véhicules autorisées, les horaires d'application ou encore les dérogations locales, un service disponible uniquement sur l'application mobile. Près de 200 km, c'est la distance entre Toulouse et les environs de Viella, dans le Val d'Aran où la Garonne prend sa source. À terme, il sera possible de rallier ce site à vélo via l'itinéraire Transgarona. Ce projet, officiellement lancé en 2018, est un acte fort dans la coopération transfrontalière et le développement du tourisme vert en Haute-Garonne. Ces aménagements compléteront l'offre cyclotouriste actuelle.
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5: Bonjour à tous. Le gouvernement a présenté une nouvelle série de mesures pour répondre à la flambée des prix des carburants. L'aide aux grands rouleurs est prolongée jusqu'à la fin de l'année et élargie. 5,5 millions de Français pourront bénéficier des 100 euros contre 3 millions jusqu'ici. Le gouvernement prolonge aussi jusqu'au 31 décembre les aides ciblées pour les secteurs les plus exposés, l'agriculture, la pêche et le BTP. Selon le ministre des Comptes publics, ces aides supplémentaires représentent 450 millions d'euros. C'était sa dernière au pupitre de l'ONU. Emmanuel Macron a pris la parole hier soir à la tribune de la 81e session de l'Assemblée générale des Nations unies. Dans son discours, le chef de l'État a mis en garde contre le retour de la loi de la jungle dans le monde et appelé à se tenir droit aux côtés des Nations unies pour décider collectivement, notamment concernant la guerre en Ukraine. Emmanuel Macron a réclamé un double moratoire sur les frappes contre les sites énergétiques en Russie et en Ukraine. Une phrase a retenu aussi l'attention concernant la situation à Gaza. Le président a évoqué, je cite, un spectacle qui nous fait honte à tous. Sur X, Benjamin Netanyahou, premier ministre israélien, dénonce l'absurdité grotesque de la déclaration d'Emmanuel Macron. 30 ans de réclusion criminelle, la peine prononcée hier par la cour d'assises spéciale de Paris envers Othmane Garrido. L'ex-djihadiste originaire de Montpellier a été reconnu coupable de meurtre en bande organisée en 2015 en Syrie et d'association de malfaiteurs terroristes. Othmane Garrido était parti en Syrie entre 2012 et 2020 pour rejoindre le groupe État islamique. C'est un garçon. La candidate du Parti des écologistes, Marine Tondelier, annonce à l'agence France Presse avoir accouché. Elle a donné naissance à un petit Léon. Marine Tondelier a fait campagne jusqu'à la dernière semaine de grossesse. Jeudi dernier, elle annonçait des mesures pour un pays à hauteur d'enfant. Et puis, on termine avec un mot de sport et de foot et le coup d'envoi de la Ligue des Champions féminines. Les joueuses du Paris Saint-Germain débutent par un nul, 1-1 sur la pelouse du Real Madrid. Ce soir, Lyon affronte le Servette Genève à 18h45 et le Paris FC sera contre le FC Barcelone. Le coup d'envoi est prévu à 21h. Voilà pour l'actualité. Très bonne matinée à tous.
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6: En ce premier jour d'automne, le soleil s'impose sur la plus grande partie du pays avec quelques brouillards et nuages bas qui concernent ce matin la Bretagne, le Cotentin et l'Aquitaine. Avant de se dissiper rapidement ailleurs, le ciel reste parfois légèrement voilé, mais le temps restera calme et lumineux. Cet après-midi, les éclaircies domineront encore avec davantage de nuages sur les reliefs du sud-est et en Corse. En soirée, des nuages gagneront les Hauts-de-France avec quelques averses. Les maximales atteindront 21 degrés à Lille, 23 à Paris, 26 à Tours, 29 à Bordeaux et Toulouse, jusqu'à 30 degrés à Perpignan.
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7: Le pouvoir d'achat des Français se dégrade, les consommateurs sont à bout de souffle. Des prix en hausse et des portefeuilles en souffrance. Les Français sont de plus en plus inquiets pour leur pouvoir d'achat. C'est ce qui ressort d'une nouvelle étude réalisée pour le média LSA, spécialisé dans la consommation. Les Français n'ont jamais été aussi inquiets sur le sujet. Dans cette étude, plus de 6 Français sur 10 estiment que leur pouvoir d'achat est mauvais. Alors que depuis de longs mois, le poids du carburant pèse de plus en plus dans les dépenses, la faute au conflit au Moyen-Orient. Globalement, en très grande majorité, les Français interrogés déplorent un coût de la vie de plus en plus élevé. Des produits alimentaires plus chers, une difficulté à épargner ou encore des fins de mois compliquées. Conséquence, les ménages sont obligés de faire des arbitrages dans les rayons. Ils achètent moins de viande, moins de produits laitiers et moins de fruits et légumes. Et fatalement, ce sont aussi les dépenses plaisir qui reculent à l'image des voyages et des sorties. Selon l'étude, chaque dépense est davantage questionnée, comparée et optimisée. Pour autant, même si les consommateurs

0: consommateurs se disent prêts à changer d'enseigne pour du discount, ils ne souhaitent pas réduire la quantité de leurs achats ni rogner sur leur qualité. Ce qui est sûr en tout cas, c'est que cette question du pouvoir d'achat sera l'un des thèmes centraux de la prochaine présidentielle, à tel point que plus de 8 Français sur 10 considèrent que cette question sera très importante, voire même déterminante au moment de choisir leur candidat pour le scrutin.
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0: Dans votre rendez-vous jeux vidéo, un nouvel épisode pour une saga de Nintendo. Nintendo, ce n'est pas que Mario et Zelda, c'est aussi des sagas peut-être un peu moins populaires, mais qui ont tout de même leur noyau dur de fans. C'est le cas de Fire Emblem, une série de jeux dont le premier épisode a vu le jour en 1990 sur NES, mais uniquement au Japon. S'en est suivi de nombreux autres épisodes, jusqu'à aujourd'hui avec la sortie du 15e opus de la série, Fire Emblem Fortune Weave sur Nintendo Switch 2. Pour tous ceux qui ne connaîtraient pas le principe de Fire Emblem, il s'agit d'un jeu de rôle tactique. C'est-à-dire que l'on fait évoluer nos personnages sur des cartes quadrillées. À l'image des échecs, il faut avancer en venant à bout de nos ennemis. Autant dire que la réflexion est au cœur du gameplay. À vous de prendre les bonnes décisions avant de décider de vos déplacements et de vos attaques. Alors à quoi ressemble ce Fire Emblem Fortune Weave? Vous dirigez 4 personnages qui participent au jeu héroïque. Tous veulent l'emporter puisque le vainqueur de ces jeux se voit accorder un souhait. Chacun a des objectifs différents. Au début de la partie, vous choisissez votre protagoniste, mais ensuite vous pouvez alterner entre les 3 autres. À vous de mener la meilleure des batailles tactiques en entraînant vos unités, en choisissant vos armes et en utilisant le terrain à votre avantage. Fire Emblem n'est peut-être pas à mettre entre toutes les mains, le gameplay très riche peut en rebuter certains, mais il satisfera tous les amateurs de jeux tactiques. Fire Emblem Fortune Weave est disponible uniquement sur Nintendo Switch 2.
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3: Bonjour, bonjour à tous. Des annonces très attendues. Le gouvernement a dévoilé ses mesures pour aider les Français à la pompe. L'aide de 100 euros pour les grands rouleurs, entre autres, est renouvelée. Ne cédons pas, Emmanuel Macron a pris la parole devant les Nations Unies hier soir. Il a appelé à la paix, notamment en Ukraine. Et puis la gauche se cherche un candidat pour 2027. Le premier débat de la primaire, c'est ce soir. Un contexte international tendu, lié au conflit au Moyen-Orient et en Ukraine, et il pèse incontestablement sur l'offre mondiale de pétrole et fait grimper les prix à la pompe. Le gouvernement a présenté hier soir une nouvelle série de mesures pour répondre à la flambée des prix des carburants. Petit tour d'horizon avec vous, Manon Bacour.
4: Et la principale annonce concerne l'aide aux grands rouleurs. Elle est prolongée jusqu'à la fin de l'année et élargie. 5,5 millions de Français pourront bénéficier des 100 euros contre 3 millions jusqu'ici. Autre mesure annoncée, le plafond de la prime carburant que les employeurs peuvent verser à leurs salariés. Le sera relevé de 600 à 1000 euros. Cette prime restera défiscalisée et exonérée de charges. Le gouvernement prolonge aussi jusqu'au 31 décembre les aides ciblées pour les secteurs les plus exposés tels que l'agriculture, la pêche et le BTP. Le gouvernement affirme aussi vouloir maintenir le chèque énergie dans le budget 2027. Il sera versé en janvier au lieu d'avril.
3: Et selon le ministre des Comptes Publics, David Amiel, ces aides supplémentaires représentent 450 millions d'euros. Dans l'actualité aussi, c'était sa dernière au pupitre de l'ONU. Emmanuel Macron a pris la parole hier soir à la tribune de la 81e session de l'Assemblée Générale des Nations Unies. Dans son discours, le chef de l'État a mis en garde contre le retour de la loi de la jungle dans le monde et a appelé à se tenir droit aux côtés des Nations Unies pour décider collectivement, notamment concernant la guerre en Ukraine.
5: Notre devoir, c'est l'action. La France y est prête. En coalition avec tous ceux qui veulent agir dans le respect des principes de la charte et qui n'acceptent pas l'impuissance. Ainsi, en Ukraine, la coalition des volontaires que nous avons formée avec le Royaume-Uni et l'Allemagne rassemble l'ensemble de ceux qui sont prêts à garantir la paix et la stabilité au cœur de l'Europe, là où deux guerres mondiales ont commencé et dont personne ne peut se désintéresser. Beaucoup ici savent mieux que quiconque ce que le retour de la guerre en Europe peut signifier. Nous n'y céderons rien.
3: Emmanuel Macron a réclamé un double moratoire sur les frappes contre les sites énergétiques en Russie et en Ukraine. Une phrase a aussi retenu l'attention concernant la situation à Gaza. Le président a évoqué, je cite, « un spectacle qui nous fait honte à tous » sur X Benjamin Netanyahu, premier ministre israélien, dénonce l'absurdité grotesque de la déclaration d'Emmanuel Macron. Plus tôt, c'est Donald Trump qui a pris la parole au pupitre des Nations Unies. Il a menacé d'anéantir l'Iran, menace qui semble avoir secoué Téhéran car les conditions d'une réouverture du détroit d'Ormuz ont été communiquées à Washington, annonçant une reprise du dialogue entre les États-Unis et l'Iran. 30 ans de réclusion criminelle, la peine prononcée hier par la Cour d'assises spéciale de Paris envers Othmane Garrido, l'ex-djihadiste originaire de Montpellier, a été reconnu coupable de meurtre en bande organisée en 2015 en Syrie et d'association de malfaiteurs terroristes. Othmane Garrido était parti en Syrie entre 2012 et 2020 pour rejoindre le groupe État islamique. Lors de son procès, il a assuré avoir été contraint de partir en Syrie. C'est un rendez-vous à ne pas manquer en vue de la primaire organisée par le Parti Socialiste. Les 5 candidats se retrouvent ce soir sur LCI pour un premier débat à moins de 3 semaines du premier tour. Raphaël Glucksmann, Olivier Faure, Ségolène Royal, Jérôme Guedj et Emmanuel Morel tenteront tous de montrer qu'ils ont la stature pour représenter leur camp à la prochaine présidentielle, avec deux enjeux majeurs pour ces candidats selon le politologue Benjamin Morel.
6: Le premier enjeu, c'est le fond des programmes. Tout ça va devoir être explicité, démontré et montrer en quoi il y a des différences et des divergences idéologiques entre eux pour permettre un choix politique qui sera un choix ensuite de ligne pour la présidentielle. L'autre élément, c'est qu'il va y avoir une réflexion sur la stratégie d'alliance. Est-ce que demain, il s'agira de gouverner avec les insoumis? Est-ce qu'il s'agira au contraire de faire des alliances au centre? Est-ce que le PS croit qu'il peut avoir une majorité à lui tout seul? Est-ce que c'est une majorité de gauche élargie? Bref, ces questions-là, elles emportent de vraies divisions entre les candidats.
3: Le premier tour de la primaire de la gauche aura lieu le week-end du 10 au 11 octobre. Plus 3%, c'est l'augmentation du nombre d'interruptions volontaires de grossesse en 2025 en France. Un taux de recours à l'IVG qui est plus élevé en Outre-mer, le double du taux en France métropolitaine. Et puis le foot, c'est le coup d'envoi de la Ligue des Champions féminines. Les joueuses du Paris Saint-Germain débutent par un nul 1-1 sur la pelouse du Real Madrid. Ce soir, Lyon affronte le Servette Genève à 18h45. Le Paris FC sera contre le FC Barcelone à 21h. Voilà pour l'actu, très bonne journée à tous.
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7: À Dijon, les supporters du DFCO n'ont plus besoin de sortir leur carte d'abonnement pour entrer dans le stade et assister au match de foot. Ils possèdent désormais des écharpes connectées. C'est une première en France. À l'occasion d'un match du DFCO, le club de foot de Dijon, les supporters ont pu entrer dans le stade grâce à leur écharpe aux couleurs de l'équipe. Des écharpes qui contiennent une puce NFC, la même technologie que celle utilisée pour payer avec votre téléphone portable par exemple. Quand le supporter achète son abonnement en ligne, il reçoit un QR code à présenter à la boutique du club. Le supporter récupère alors une écharpe dont la puce a été couplée avec son abonnement. Cette puce NFC est intégrée dans le logo en cuir du DFCO au bout de l'écharpe. Elle peut alors servir à entrer dans le stade. Il suffit de présenter directement l'écharpe au niveau des tourniquets. En cas d'oubli, il est toujours possible d'utiliser la confirmation d'abonnement reçue par mail pour accéder au stade. Et si le supporter perd son écharpe, eh bien la puce NFC peut être désactivée. D'après le club, l'écharpe connectée accélère le contrôle d'accès en évitant aux supporters de chercher leur carte d'abonnement. Elle permet aussi de renforcer l'identité visuelle du DFCO en tribune et le signe d'appartenance, puisque les écharpes sont beaucoup plus nombreuses en tribune. Un club suisse avait déjà adopté l'écharpe connectée l'an dernier, une innovation qui ouvre donc la voie à de nouveaux usages au sein des stades. Celle du DFCO permet par exemple de régler ses consommations sur place et prochainement le club voudrait permettre aux supporters de régler leurs achats en boutique avec leur écharpe.
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8: Ça y est, l'automne pointe le bout de son nez. Les températures commencent à baisser, il y a aussi du nouveau dans nos assiettes. Voici quelques idées en cuisine pour des recettes simples, de saison et sans prise de tête. Courges, potirons, poireaux, carottes et champignons, les produits d'automne commencent à apparaître dans les rayons de nos supermarchés. Des produits de saison que l'on peut cuisiner facilement sans être obligé de passer des heures derrière les fourneaux.

0: Pas besoin d'être un grand chef. Par exemple, pour se préparer une bonne soupe, une patate douce, deux carottes, un poireau, de l'eau, quelques épices. Moi, je vous conseille un peu de curry. On mixe le tout avec un peu de crème fraîche pour la gourmandise. Et voilà un dîner tout simple que l'on peut en plus faire en grande quantité pour les jours suivants. Deuxième possibilité, toute simple. Là aussi, les légumes rôtis au four. On coupe, on ajoute un filet d'huile d'olive, un peu de sel, du poivre, des herbes et on laisse tranquillement cuire. Pour gagner encore du temps, faites-en une bonne quantité le week-end. Ils accompagneront vos repas pendant plusieurs jours avec du riz, des pâtes, des œufs, un morceau de viande ou bien de poisson. Enfin, une troisième petite astuce concernant les courges. C'est vrai, elles sont souvent grosses et difficiles à éplucher. Laissez tomber votre économe, prenez plutôt un couteau, coupez-la en deux, enlevez les graines et passez les morceaux au four pendant 20 minutes. Une fois cuite, la chair se récupère facilement. À la cuillère, vous pouvez alors la déguster ainsi. Ou alors en faire une soupe, une purée ou même une sauce pour vos pâtes.
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3: Bonjour à tous. La situation dans le détroit d'Ormuz a probablement été sous-estimée. Déclaration d'Emmanuel Macron. Le président a accordé une interview au média américain ABC News en marge de l'Assemblée générale des Nations Unies à New York. Il assure que la France est prête à s'impliquer davantage afin d'assurer le transit de pétrole dans ce passage stratégique. En France, le blocage du détroit d'Ormuz fait grimper les prix à la pompe. Le gouvernement a dévoilé un nouveau paquet de mesures pour aider les Français. L'aide grand rouleur est renouvelée et élargie. 100 euros pour 5,5 millions de Français pour les mois d'octobre à décembre. Philippe Brun, fixé sur son sort ce matin, la justice doit rendre sa décision concernant le référé porté par le député socialiste exclu du PS. Il est accusé de violence envers une ancienne collaboratrice, des faits qu'il nie. Philippe Brun demande sa réintégration. Et puis, Martin Scorsese et Robert De Niro, décorés de la Légion d'honneur par Emmanuel Macron. Le président leur a remis les insignes hier depuis New York pour leur engagement en faveur du cinéma et de sa préservation. Voilà pour l'actu. Très bonne journée à tous.
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4: En ce premier jour d'automne, le soleil s'impose sur la plus grande partie du pays avec quelques brouillards et nuages bas qui concernent ce matin la Bretagne, le Cotentin et l'Aquitaine avant de se dissiper rapidement ailleurs. Le ciel reste parfois légèrement voilé, mais le temps restera calme et lumineux. Cet après-midi, les éclaircies domineront encore avec davantage de nuages sur les reliefs du sud-est et en Corse. En soirée, des nuages gagneront les Hauts-de-France avec quelques averses. Les maximales atteindront 21 degrés à Lille, 23 à Paris, 26 à Tours, 29 à Bordeaux et Toulouse, jusqu'à 30 degrés à Perpignan.
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5: Bonjour, bonjour à tous, c'est des nouvelles des Bleus à Clairefontaine. Les clubs de foot féminin retrouvent la Ligue des Champions et puis une nouvelle médaille française au Mondiaux de cyclisme. C'est l'actu sport ce matin. Et à la une, pas de capitaine mais un bain de foule pour l'équipe de France à Clairefontaine. Pour leur deuxième jour de rassemblement, les Bleus se sont entraînés hier en fin de journée devant leurs supporters avant une séance de photos et de dédicaces. Une séance sous les ordres du nouveau sélectionneur Zinedine Zidane, mais sans Kylian Mbappé. L'attaquant des Bleus, malade, a été laissé au repos. Aujourd'hui, les joueurs s'entraînent à huis clos avant de s'envoler demain pour la Turquie où ils disputeront vendredi la première de leurs 4 rencontres de Ligue des Nations de ce rassemblement. Le foot, c'est aussi le coup d'envoi de la Ligue des Champions féminine et les joueuses du Paris Saint-Germain débutent par un nul 1 partout sur la pelouse du Real Madrid. Prochain rendez-vous le 1er octobre à domicile contre les Belges de Louvain. En attendant, on retrouve ce soir les deux autres clubs français de cette Ligue des Champions. Lyon se déplace chez les Suisses du Servette Genève à 18h45 et le Paris FC chez les Espagnols de Barcelone à 21h. Au Mondiaux de cyclisme à Montréal, l'équipe de France a encore une fois remporté l'argent dans le chrono par équipe en relais mixte hier, après être déjà montée sur la deuxième marche du podium dans cette discipline en 2023 et en 2025. Et c'est l'Italie qui a été sacrée hier. Aujourd'hui, place à la course en ligne U23 femmes, avec notamment Titia Rio côté française, et puis la course en ligne junior homme. Un mot de tennis, et deux Français disputent le premier tour du tournoi d'Hangzhou en Chine. Kyrian Jacquet affronte ce matin l'Australien Alexander Vukic, et puis Valentin Royer est opposé à un autre Australien, Adam Walton, en début d'après-midi. Enfin, en volleyball, l'équipe de France connaîtra ce soir son adversaire pour la demi-finale de l'Euro qu'elle disputera vendredi après sa nette victoire contre la Roumanie 3-0 hier. Et ce sera soit l'Italie, soit la Finlande qui s'affrontent ce soir. Voilà pour l'essentiel de l'actu sport. Je vous souhaite une très belle journée.
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3: Quand deux acteurs célèbres se trouvent un lien de parenté, ça donne une savoureuse comédie. C'est l'OVNI de cette rentrée, la série Brothers, une comédie avec un point de départ qui aiguise la curiosité. Les acteurs Matthew McConaughey et Woody Harrelson jouent leur propre rôle. On connaît bien leur duo, né lors de la première saison de True Detective. Depuis, les deux hommes sont amis et ils prennent maintenant un malin plaisir à jouer avec leur image dans cette nouvelle série.
6: T'es le vrai Matthew McConaughey ?
7: Oui, c'est moi.
6: Tu coucherais avec ma copine ?
7: Non, sûrement pas.
6: Ah, je pourrais quand même dire que tu l'as fait.
7: Non, je te l'interdis.
3: Dans Brothers, les deux acteurs vont voir leur amitié bouleversée lorsqu'ils vont apprendre qu'ils sont peut-être frères. Alors que Woody Harrelson veut absolument connaître la vérité, Matthew McConaughey, lui, a un autre objectif, devenir gouverneur du Texas. L'idée de la série n'est pas venue par hasard, puisqu'il y a quelques années, la mère de Woody Harrelson a avoué avoir eu un flirt avec le père de Matthew McConaughey avant sa naissance. Pour autant, rien ne prouve qu'ils sont vraiment frères. En tout cas, les deux hommes décident de s'amuser de cette rumeur.
8: Il se pourrait que tes disputes permanentes quasi fraternelles avec Matthew ne soient pas une coïncidence.
9: Big Mac, où vous voulez dire ?
10: C'est peut-être le frère de Matthew.
11: Oui.
10: Mettez vos ceintures, les mecs.
12: Acteur oscarisé et acteur.
13: Comment on dit quand on l'a pas ?
12: Nommé. Nommé.
3: Brothers sort cette semaine sur HBO Max.
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14: Dans l'actualité environnementale aujourd'hui, le Haut Commissariat au Plan appelle la France à renforcer ses objectifs climatiques. Une bonne nouvelle pour la couche d'ozone, son trou se réduit. Et puis la chasse à la baleine devrait être interdite en Islande. La France doit aller plus loin dans ses objectifs climatiques. C'est l'avis du Haut Commissariat au Plan. Il propose ainsi de fixer un objectif contraignant de neutralité carbone à l'horizon 2060. Pour l'instant, l'objectif actuel prévoit d'atteindre cette neutralité en 2050. Mais cette fois, le Haut Commissariat au Plan demande de prendre en compte non seulement les émissions produites sur le territoire français, mais aussi celles liées aux importations, en favorisant notamment à la fois une production moins carbonée et des relocalisations industrielles. La couche d'ozone continue de se rétablir. Son trou est désormais parmi les plus petits observés depuis plusieurs décennies, selon le dernier bulletin de l'Organisation Météorologique Mondiale. Cette amélioration est attribuée aux politiques internationales mises en place pour éliminer progressivement certains gaz. Et selon les prévisions des Nations Unies, si les politiques actuelles perdurent, la couche d'ozone devrait retrouver vers 2050 son niveau d'avant les années 1980. Et puis l'Islande sur le point d'interdire la chasse à la baleine. C'est l'un des trois derniers pays au monde à la pratiquer. Et le gouvernement islandais va soumettre en février prochain un projet de loi en ce sens. Le ministre de l'Industrie a mis en avant des considérations environnementales. L'île étant épinglée par des associations de défense des animaux. Mais également économique. L'activité serait en effet peu rentable.
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3: Bonjour à tous, le gouvernement a présenté une nouvelle série de mesures pour répondre à la flambée des prix des carburants. L'aide aux grands rouleurs est prolongée jusqu'à la fin de l'année et élargie. 5,5 millions de Français pourront bénéficier des 100 euros contre 3 millions jusqu'ici. Le gouvernement prolonge aussi jusqu'au 31 décembre les aides ciblées pour les secteurs les plus exposés, l'agriculture, la pêche et le BTP. Selon le ministre des Comptes Publics, ces aides supplémentaires représentent 450 millions d'euros. C'était sa dernière au pupitre de l'ONU. Emmanuel Macron a pris la parole hier soir à la tribune de la 81e session de l'Assemblée Générale des Nations Unies. Dans son discours, le chef de l'État a mis en garde contre le retour de la loi de la jungle dans le monde et appelé à se tenir droit aux côtés des Nations Unies pour décider collectivement, notamment concernant la guerre en Ukraine. Emmanuel Macron a réclamé un double moratoire sur les frappes contre les sites énergétiques en Russie et en Ukraine. C'est un garçon. La candidate du Parti des écologistes Marine Tondelier annonce à l'agence France Presse avoir accouché. Elle a donné naissance à un petit Léon. Marine Tondelier a fait campagne jusqu'à la dernière semaine de sa grossesse. La candidate des écologistes est donc la première prétendante à l'Élysée à avoir été enceinte. Et puis le foot est le coup d'envoi de la Ligue des Champions féminines. Les joueuses du Paris Saint-Germain débutent par un nul 1-1 sur la pelouse du Real Madrid. Ce soir, Lyon affronte le Servette Genève à 18h45 et le Paris FC sera contre le FC Barcelone. Le coup d'envoi est prévu à 21h. Voilà pour l'actualité. Très bonne matinée à tous.
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14: Elle sert à nettoyer la cuisine, mais elle peut aussi devenir un véritable nid à bactéries. On la rince, on les sort, on la remet dans l'évier et on recommence. Pourtant, notre petite éponge de cuisine offre des conditions idéales aux bactéries. Elle reste humide, elle récupère des restes alimentaires et sa structure, pleine de petits trous, leur fournit de nombreux endroits où se développer. Des chercheurs ont ainsi retrouvé jusqu'à 54 milliards de cellules bactériennes par centimètre cube dans certaines éponges usagées. Mais attention à ne pas paniquer, la présence de nombreuses bactéries ne signifie pas forcément qu'elles vont nous rendre malades. Le principal problème, c'est surtout la contamination croisée. L'éponge peut récupérer des microbes sur une surface et les déposer ensuite sur une autre, voire sur nos mains ou nos aliments. Alors faut-il désinfecter son éponge ? Pas forcément. Les études montrent que le micro-ondes ou certains traitements éliminent une partie des bactéries, mais pas toutes. Les survivantes peuvent ensuite recoloniser rapidement l'éponge. La solution la plus simple reste donc de la remplacer régulièrement, de bien la rincer après utilisation et surtout de la laisser sécher plutôt que de la laisser tremper au fond de l'évier. Et autre conseil intéressant, les chercheurs ont constaté que les brosses à vaisselle hébergent généralement moins de bactéries, notamment parce qu'elles sèchent plus facilement. Bref, pour une cuisine plus hygiénique, mieux vaut parfois dire adieu à sa vieille éponge plutôt que de vouloir lui offrir une seconde vie.
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16: Le grand retour de Pierre Demar, on vous dit tout aujourd'hui dans Backstage.
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16: Va-t-il connaître le même succès qu'avec son précédent album ? C'est la grande question. Pierre Demar revient cette semaine avec son deuxième disque intitulé Ave Demar. Un retour forcément très attendu avec un projet qui est présenté comme le plus intime de la carrière du jeune chanteur. L'artiste belge a décidé de se confier et de chanter sur ses premières fois un peu tardives, son adolescence enfin rattrapée. Bref, de se livrer tout simplement. Révélation masculine aux victoires de la musique en 2023, Pierre Demar a voulu se libérer et tout raconter à travers ses nouveaux morceaux. Pierre Demar qui a aussi décidé de faire un beau cadeau à ses fans. Il a glissé deux vinyles d'or parmi les exemplaires de son nouvel album disponible sur sa boutique officielle. Les deux gagnants pourront partager un repas en tête à tête avec l'artiste qui partira en tournée aussi prochainement. Il passera notamment à l'Olympia à Paris début décembre.

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0: et élargi 100 euros pour 5,5 millions de Français pour les mois d'octobre à décembre. Les aides pour les pêcheurs, le BTP ou les agriculteurs sont prolongées jusqu'au 31 décembre. Des annonces qui ne suffisent pas aux agriculteurs. Le président de la FNSEA, Arnaud Rousseau, réclame dans une vidéo postée sur les réseaux sociaux le doublement de l'aide à l'achat du gazole non routier, 30 centimes par litre au lieu de 15 depuis avril. Son acquisition devient extrêmement difficile pour les agriculteurs à la veille des travaux d'automne, assure Arnaud Rousseau. Philippe Brun, fixé sur son sort, ce matin, la justice doit rendre sa décision concernant le référé porté par le député socialiste exclu du PS. Il est accusé de violence envers une ancienne collaboratrice, des faits qu'il nie. Philippe Brun demande sa réintégration. La campagne de prévention de lutte contre le sida a-t-elle été annulée? Les organisations anti-sida se disent inquiètes et adressent une lettre ouverte à la ministre de la Santé, Stéphanie Rist. Elles affirment que la campagne nationale consacrée au VIH, qui doit débuter le 1er décembre, a été supprimée par le ministère. Faux, répond le directeur général de la Santé. Selon lui, cette campagne n'a pas été produite. Il ajoute que le gouvernement a dû faire des choix en revoyant ses priorités. Et puis Martin Scorsese et Robert De Niro, décorés de la Légion d'honneur par Emmanuel Macron, le président leur a remis les insignes hier depuis New York pour leur engagement en faveur du cinéma et de sa préservation. Voilà pour l'actu, très bonne journée à tous.
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2: En ce premier jour d'automne, le soleil s'impose sur la plus grande partie du pays avec quelques brouillards et nuages bas qui concernent ce matin la Bretagne, le Cotentin et l'Aquitaine. Avant de se dissiper rapidement ailleurs, le ciel reste parfois légèrement voilé, mais le temps restera calme et lumineux. Cet après-midi, les éclaircies domineront encore avec davantage de nuages sur les reliefs du sud-est et en Corse. En soirée, des nuages gagneront les Hauts-de-France avec quelques averses. Les maximales atteindront 21 degrés à Lille, 23 à Paris, 26 à Tours, 29 à Bordeaux et Toulouse, jusqu'à 30 degrés à Perpignan.
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3: Bientôt des ordinateurs avec de vrais neurones, tout de suite votre chronique innovation. Faire tourner une intelligence artificielle, ça coûte cher en électricité, en eau. Les centres de données sont devenus de vrais gouffres énergétiques, au point que des riverains se mobilisent contre leur installation un peu partout dans le monde. Et si la solution finalement venait de la biologie? C'est le pari un peu fou d'une société installée à Singapour et en Australie, Cortical Labs. Son idée, greffer de vrais neurones humains cultivés en laboratoire sur des puces électroniques. Ces neurones réagissent à des impulsions électriques, un peu comme dans notre cerveau. Cette activité est ensuite traduite en informations numériques capables de réaliser des tâches informatiques, notamment de l'apprentissage. Et les résultats sont déjà bluffants. Ces neurones savent jouer aux jeux vidéo Pong et surtout ils progressent à... en apprenant de leurs propres erreurs. La première génération de puces compte 16 millions de neurones vivants. C'est encore très loin des performances des puces classiques, mais l'intérêt est ailleurs. Notre cerveau ne consomme qu'une vingtaine de watts pour fonctionner, à peine plus qu'une ampoule, et n'a besoin d'être maintenu qu'à 36 degrés, de quoi potentiellement réduire fortement les besoins en refroidissement. Mais on reste au stade de l'expérimentation. Ces puces biologiques sont fragiles, il faut les nourrir tous les 3 jours pour qu'elles restent en vie. Et puisqu'il s'agit de cellules humaines, même cultivées en laboratoire, la question éthique et réglementaire va forcément se poser.
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4: On revient cette semaine sur le classement PISA qui montre un décrochage du niveau scolaire des jeunes Français. C'est l'occasion de parler devoirs et soutien à la scolarité. Après la publication de l'enquête PISA début septembre qui montrait une baisse des résultats pour les élèves de 15 ans en France, le ministre de l'Éducation, Édouard Geffrey, avait évoqué une forme de désinvestissement des parents dans le suivi scolaire de leurs enfants. Car en 2025, moins de la moitié se disaient investis, alors qu'ils étaient encore plus de 2 sur 3 en 2022. Pourtant, le suivi scolaire par les parents serait l'une des clés de la réussite des enfants. Et non, demander quelles notes ils ont eues ne suffit pas. Comment peut-on les aider? Eh bien déjà en supervisant les devoirs à la maison. D'abord, trouver le bon moment, le bon endroit et tenir cette routine, si possible sans distraction. Ensuite, suivez leur travail régulièrement, faites réciter les poésies, vérifiez les calculs. On le sait, les devoirs sont parfois une source de tension, mais les parents doivent faire preuve de patience. On maintient le cadre, on n'hésite pas à encourager

0: encouragés à féliciter, on souligne les progrès et on insiste sur leurs points forts. Si ça devient trop difficile, n'hésitez pas à demander de l'aide, surtout à partir du collège. Notez que le ministre de l'Éducation a aussi annoncé la distribution d'un document qui précisera tout ce que l'enfant va apprendre cette année. Ce sera après les vacances de la Toussaint et ça doit permettre de mieux comprendre les objectifs d'apprentissage pour chaque niveau et donc de mieux aider nos enfants si besoin. Et puis enfin, des listes de lecture seront aussi proposées aux familles pour chaque vacances scolaires.
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3: Bonjour, bonjour à tous. Des annonces très attendues. Le gouvernement a dévoilé ses mesures pour aider les Français à la pompe. L'aide de 100 euros pour les grands rouleurs, entre autres, est renouvelée. Ne cédons pas, Emmanuel Macron a pris la parole devant les Nations Unies hier soir. Il a appelé à la paix, notamment en Ukraine. Et puis la gauche se cherche un candidat pour 2027. Le premier débat de la primaire, c'est ce soir. Un contexte international tendu, lié au conflit au Moyen-Orient et en Ukraine, et il pèse incontestablement sur l'offre mondiale de pétrole et fait grimper les prix à la pompe. Le gouvernement a présenté hier soir une nouvelle série de mesures pour répondre à la flambée des prix des carburants. Petit tour d'horizon avec vous, Manon Bacour.
4: Et la principale annonce concerne l'aide aux grands rouleurs. Elle est prolongée jusqu'à la fin de l'année et élargie. 5,5 millions de Français pourront bénéficier des 100 euros contre 3 millions jusqu'ici. Autre mesure annoncée, le plafond de la prime carburant que les employeurs peuvent verser à leurs salariés. Le sera relevé de 600 à 1000 euros. Cette prime restera défiscalisée et exonérée de charges. Le gouvernement prolonge aussi jusqu'au 31 décembre les aides ciblées pour les secteurs les plus exposés tels que l'agriculture, la pêche et le BTP. Le gouvernement affirme aussi vouloir maintenir le chèque énergie dans le budget 2027. Il sera versé en janvier au lieu d'avril.
3: Et selon le ministre des Comptes Publics, David Amiel, ces aides supplémentaires représentent 450 millions d'euros. Dans l'actualité aussi, c'était sa dernière au pupitre de l'ONU. Emmanuel Macron a pris la parole hier soir à la tribune de la 81e session de l'Assemblée Générale des Nations Unies. Dans son discours, le chef de l'État a mis en garde contre le retour de la loi de la jungle dans le monde et a appelé à se tenir droit aux côtés des Nations Unies pour décider collectivement, notamment concernant la guerre en Ukraine.
5: Notre devoir, c'est l'action. La France y est prête. En coalition avec tous ceux qui veulent agir dans le respect des principes de la charte et qui n'acceptent pas l'impuissance. Ainsi, en Ukraine, la coalition des volontaires que nous avons formée avec le Royaume-Uni et l'Allemagne rassemble l'ensemble de ceux qui sont prêts à garantir la paix et la stabilité au cœur de l'Europe, là où deux guerres mondiales ont commencé et dont personne ne peut se désintéresser. Beaucoup ici savent mieux que quiconque ce que le retour de la guerre en Europe peut signifier. Nous n'y céderons rien.
3: Emmanuel Macron a réclamé un double moratoire sur les frappes contre les sites énergétiques en Russie et en Ukraine. Une phrase a aussi retenu l'attention concernant la situation à Gaza. Le président a évoqué, je cite, un spectacle qui nous fait honte à tous. Sur X, Benjamin Netanyahou, premier ministre israélien, dénonce l'absurdité grotesque de la déclaration d'Emmanuel Macron. Plus tôt, c'est Donald Trump qui a pris la parole au pupitre des Nations Unies. Il a menacé d'anéantir l'Iran, menace qui semble avoir secoué Téhéran car les conditions d'une réouverture du détroit d'Ormuz ont été communiquées à Washington, annonçant une reprise du dialogue entre les États-Unis et l'Iran. 30 ans de réclusion criminelle, la peine prononcée hier par la cour d'assises spéciale de Paris envers Othman Garrido, l'ex-djihadiste originaire de Montpellier, a été reconnu coupable de meurtre en bande organisée en 2015 en Syrie et d'association de malfaiteurs terroristes. Othman Garrido était parti en Syrie entre 2012 et 2020 pour rejoindre le groupe État islamique. Lors de son procès, il a assuré avoir été contraint de partir en Syrie. C'est un rendez-vous à ne pas manquer en vue de la primaire organisée par le Parti Socialiste. Les 5 candidats se retrouvent ce soir sur LCI pour un premier débat à moins de 3 semaines du premier tour. Raphaël Glucksmann, Olivier Faure, Ségolène Royal, Jérôme Guedje et Emmanuel Morel tenteront tous de montrer qu'ils ont la stature pour représenter leur camp à la prochaine présidence.

0: présidentielle avec deux enjeux majeurs pour ces candidats selon le politologue Benjamin Morel.
1: Le premier enjeu, c'est le fond des programmes. Tout ça va devoir être explicité, démontré et montrer en quoi il y a des différences et des divergences idéologiques entre eux pour permettre un choix politique qui sera un choix ensuite de ligne pour la présidentielle. L'autre élément, c'est qu'il va y avoir une réflexion sur la stratégie d'alliance. Est-ce que demain, il s'agira de gouverner avec les insoumis? Est-ce qu'il s'agira au contraire de faire des alliances au centre? Est-ce que le PS croit qu'il peut avoir une majorité à lui tout seul? Est-ce que c'est une majorité de gauche élargie? Bref, ces questions-là, elles emportent de vraies divisions entre les candidats.
0: Le premier tour de la primaire de la gauche aura lieu le week-end du 10 au 11 octobre. Plus 3%, c'est l'augmentation du nombre d'interruptions volontaires de grossesse en 2025 en France. Un taux de recours à l'IVG qui est plus élevé en Outre-mer, le double du taux en France métropolitaine. Et puis le foot, c'est le coup d'envoi de la Ligue des Champions féminines. Les joueuses du Paris Saint-Germain débutent par un nul 1-1 sur la pelouse du Real Madrid. Ce soir, Lyon affronte le Servette Genève à 18h45. Le Paris FC sera contre le FC Barcelone à 21h. Voilà pour l'actu, très bonne journée à tous.
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0: Bonjour amis jardiniers, nous avons tendance à toujours vouloir innover avec des variétés de plantes et de légumes inédits, mais les variétés anciennes font leur grand retour, dont une certaine légumineuse. Mais alors, qu'a-t-elle de plus ? Connaissez-vous l'histoire incroyable du haricot viande, longtemps oublié? Ce haricot rond et marbré refait surface pour ses qualités gustatives, mais surtout sa résilience à l'épreuve du climat. Ne le cherchez pas dans les rayons, il n'est pas commercialisé. Il est actuellement cultivé par des agriculteurs et étudié par des ingénieurs de l'INRAE, l'Institut National de Recherche pour l'Agriculture, l'Alimentation et l'Environnement. Les graines de cette légumineuse ont été retrouvées chez une maraîchère qui vivait à 800 mètres d'altitude dans le massif de la Chartreuse. Les plants expérimentaux semés il y a 2 ans, sont observés régulièrement et même après cet été, marqué par de nombreuses canicules, le feuillage reste vert et la plante ne montre aucun signe de fatigue alors qu'elle n'a pas été arrosée, ni d'engrais ni de pesticides. Et de plus, ce haricot viande s'adapte à tous les sols. Ces recherches s'inscrivent dans un programme européen plus large pour réhabiliter des variétés de légumineuses ou de céréales sous-utilisées et négligées. Les légumineuses font partie de notre alimentation, cependant les Français en consomment 1,4 kg par an et par personne, loin des recommandations. En 1920, on en mangeait 7 kg en moyenne. Les conseils de la semaine, on prépare le potager pour l'automne, on ajoute de l'engrais vert pour enrichir le sol, on plante les poireaux, la rhubarbe et on sème les radis noirs, on récolte les haricots, justement, les choux paumés et les aubergines tardives.
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3: Opération survie pour Brad Pitt et son chien perdu en pleine nature. Ils avaient déjà collaboré sur Fury en 2014, en pleine Seconde Guerre mondiale. Brad Pitt et le réalisateur David Ayer se retrouvent cette fois au milieu de l'Alaska dans Earth of the Best. L'acteur incarne un ancien membre des forces spéciales qui vit reculé avec Odin, son chien, pour seule compagnie, et deux personnages blessés avant même le début de leur mésaventure.
4: C'est la première personne que je vois dans un coin au circuler. Tu travailles dans quoi, James ?
5: Les forces spéciales, à la retraite.
4: J'ai remarqué dans la gueule de ton chien le truc en métal.
5: Oda était un chien de combat. Notre cible l'a frappé avec une brique.
4: Oh la vache.
3: Et ce duo James et Odin va devoir encore plus s'entraider et se resserrer quand leur avion s'écrase en plein Alaska. Tous les deux entament alors une mission survie pour s'en sortir.
5: On peut encore y arriver. On a connu pire. Dans un combat, c'est pas la taille du chien qui compte. C'est la taille de son courage. Une dernière mission. Je vais pas te laisser mourir ici.
3: Un film qui raconte à la fois cette mission survie de ce chien et de son maître, isolé, loin de tout, blessé au milieu d'une nature très hostile, mais aussi les blessures morales et le traumatisme de l'expérience des forces spéciales et de la guerre. Ils tentent tous les deux de survivre physiquement et moralement. Leurs liens et leur confiance sont au cœur de cette mission survie à découvrir dans Earth of the Best.
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2: Bonjour à tous. Le gouvernement a présenté une nouvelle série de mesures pour répondre à la flambée des prix des carburants. L'aide aux grands rouleurs est prolongée jusqu'à la fin de l'année et élargie. 5,5 millions de Français pourront bénéficier des 100 euros contre 3 millions jusqu'ici. Le gouvernement prolonge aussi jusqu'au 31 décembre les aides ciblées pour les secteurs les plus exposés, l'agriculture, la pêche et le BTP. Selon le ministre des Comptes publics, ces aides supplémentaires représentent 450 millions d'euros. C'était sa dernière au pupitre de l'ONU. Emmanuel Macron a pris la parole hier soir à la tribune de la 81e session de l'Assemblée Générale des Nations Unies. Dans son discours, le chef de l'État a mis en garde contre le retour de la loi de la jungle dans le monde et appelé à se tenir droit aux côtés des Nations Unies pour décider collectivement, notamment concernant la guerre en Ukraine. Emmanuel Macron a réclamé un double moratoire sur les frappes contre les sites énergétiques en Russie et en Ukraine. C'est un garçon. La candidate du Parti des écologistes Marine Tondelier annonce à l'agence France Presse avoir accouché. Elle a donné naissance à un petit Léon. Marine Tondelier a fait campagne jusqu'à la dernière semaine de sa grossesse. La candidate des écologistes est donc la première prétendante à l'Élysée à avoir été enceinte. Et puis le foot est le coup d'envoi de la Ligue des Champions féminines. Les joueuses du Paris Saint-Germain débutent par un nul 1-1 sur la pelouse du Real Madrid. Ce soir, Lyon affronte le Servette Genève à 18h45 et le Paris FC sera contre le FC Barcelone. Le coup d'envoi est prévu à 21h. Voilà pour l'actualité. Très bonne matinée à tous.
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3: En ce premier jour d'automne, le soleil s'impose sur la plus grande partie du pays avec quelques brouillards et nuages bas qui concernent ce matin la Bretagne, le Cotentin et l'Aquitaine avant de se dissiper rapidement ailleurs. Le ciel reste parfois légèrement voilé, mais le temps restera calme et lumineux. Cet après-midi, les éclaircies domineront encore avec davantage de nuages sur les reliefs du sud-est et en Corse. En soirée, des nuages gagneront les Hauts-de-France avec quelques averses. Les maximales atteindront 21 degrés à Lille, 23 à Paris, 26 à Tours, 29 à Bordeaux et Toulouse, jusqu'à 30 degrés à Perpignan.
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3: Les mesures choc de la Fédération nationale de l'automobile, un métro transfrontalier au cœur des discussions et le vélo reste roi au Danemark. Le marché automobile français peine toujours à retrouver son niveau d'avant Covid. La Fédération nationale de l'automobile vient donc de présenter trois mesures dans l'objectif de relancer durablement le marché. Les acteurs du secteur réclament notamment la suppression du malus au poids et pour accélérer le remplacement des véhicules de plus de 15 ans, elle réclame le retour d'une prime à la conversion ciblée sur la mise au rebut de ces voitures anciennes. Cette aide supprimée fin 2024 permettait aux ménages de bénéficier d'un soutien financier lors de l'achat d'un véhicule moins polluant. C'est un très vieux serpent de mer. Alors que les perturbations routières et ferroviaires sont de plus en plus fréquentes sur la Côte d'Azur, la communauté de la Riviera française appelle à relancer le fameux projet d'un métro entre Nice et Monaco. Sa présidente estime qu'il serait la solution la plus évidente, la plus fiable et surtout la seule capable de répondre durablement aux enjeux de déplacement sur le bassin transfrontalier. Il permettrait ainsi de relier la cité azurienne à la principauté en seulement 23 minutes. Les vélos dominent toujours dans les rues de Copenhague au Danemark. Le trafic des vélos était plus important que celui des voitures en centre-ville en novembre 2016. Une donnée qui se confirme encore aujourd'hui avec la présence de 400 km de pistes cyclables séparées dans la capitale. D'après la municipalité, chaque kilomètre parcouru à vélo plutôt qu'en voiture fait économiser 72 millions d'euros par an.
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4: Dans votre rendez-vous consommation, on s'intéresse à la hausse des prix des fruits et légumes. Vous l'avez sans doute remarqué dans les rayons de votre supermarché, les légumes sont moins nombreux et plus petits ou cabossés ces dernières semaines. Il faut dire qu'à cause des canicules successives de cet été, conjuguées à la sécheresse, les récoltes ont été très fortement perturbées. Jean-Claude Guéhennec est le vice-président de Légumes de France. Il constate des conséquences sur une large variété de produits.
5: Les pommes de terre, c'est un produit de consommation, c'est pas forcément un légume. Néanmoins, déjà, la récolte des pommes de terre, c'est moins 30%. Avec des calibres beaucoup plus petits. Et sur nos produits maraîchage, les poireaux, les choux, tout est plus ou moins concerné. En fonction des régions, en fonction s'il y a eu irrigation ou pas irrigation, les producteurs ont fait ce qu'ils ont pu. Pour ceux qui avaient de l'eau, ceux qui n'ont pas d'eau, ils ont toutes perdu leur récolte, donc la situation est très délicate sur certaines régions et sur certains produits.
4: Les fruits et légumes ne sont pas les seules productions à subir les conséquences des fortes chaleurs de cet été. Des millions de volailles sont mortes, la mortalité des truies et des veaux a augmenté et le poids des porcs a baissé. Chez les vaches laitières, en stress thermique, la production de lait a souffert. Il faut s'attendre à en voir les répercussions dans nos rayons. Dans ce contexte, le fonds d'indemnisation de solidarité nationale de plus de 500 millions d'euros va permettre aux agriculteurs de limiter la casse.
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2: Bonjour à tous. La situation dans le détroit d'Ormuz a probablement été sous-estimée. Déclaration d'Emmanuel Macron. Le président a accordé une interview aux médias américains ABC News en marge de l'Assemblée générale des Nations Unies à New York. Il assure que la France est prête à s'impliquer davantage afin d'assurer le transit de pétrole dans ce passage stratégique. Il fustige néanmoins les frappes des Américains en Iran. J'estime toujours que ce n'était pas la bonne solution. Fin de citation. En France, ce blocage du détroit d'Ormuz fait grimper les prix à la pompe. Le gouvernement a dévoilé un nouveau paquet de mesures pour aider les Français. L'aide grand rouleur est renouvelée et élargie. 100 euros pour 5,5 millions de Français pour les mois d'octobre à décembre. Les aides pour les pêcheurs, le BTP ou les agriculteurs sont prolongées jusqu'au 31 décembre. Des annonces qui ne suffisent pas aux agriculteurs. Le président de la FNSEA, Arnaud Rousseau, réclame dans une vidéo postée sur les réseaux sociaux le doublement de l'aide à l'achat du gazole non routier. 30 centimes par litre au lieu de 15 depuis avril. Son acquisition devient extrêmement difficile pour les agriculteurs à la veille des travaux d'automne, assure Arnaud Rousseau. Philippe Brun, fixé sur son sort, ce matin, la justice doit rendre sa décision concernant le référé porté par le député socialiste exclu du PS. Il est accusé de violence envers une ancienne collaboratrice, des faits qu'il nie. Philippe Brun demande sa réintégration. La campagne de prévention de lutte contre le sida a-t-elle été annulée? Les organisations anti-sida se disent inquiètes et adressent une lettre ouverte à la ministre de la Santé, Stéphanie Rist. Elles affirment que la campagne nationale consacrée au VIH, qui doit débuter le 1er décembre, a été supprimée par le ministère. Faux, répond le directeur général de la Santé. Selon lui, cette campagne n'a pas été produite. Il ajoute que le gouvernement a dû faire des choix en revoyant ses priorités. Et puis Martin Scorsese et Robert De Niro, décorés de la Légion d'honneur par Emmanuel Macron, le président leur a remis les insignes hier depuis New York pour leur engagement en faveur du cinéma et de sa préservation. Voilà pour l'actu, très bonne journée à tous.
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4: Le jeu vidéo du jour nous emmène dans une mystérieuse ville. Dans le monde du jeu vidéo, les jeux d'horreur, ce n'est pas ce qui manque. Mais si l'on ne devait garder que les poids lourds du genre, on sélectionnerait sans aucun doute deux sagas, Resident Evil et Silent Hill. Resident Evil nous a gratifié d'un 9e épisode il y a quelques mois. Et maintenant, c'est au tour de Silent Hill de montrer le bout de son nez avec Silent Hill Townfall qui sort cette semaine sur PS5 et PC. Un an seulement après le dernier épisode intitulé Silent Hill F qui nous emmenait dans le Japon des années 60. Cette fois, on change encore encore de décor. Et pour la première fois de la saga, on évolue dans un village écossais nommé Saint-Amélia. Le personnage principal, Simon, se réveille dans la ville sans savoir ce qu'il fait là. Commence alors une aventure pour tenter de retrouver ses souvenirs. Mais comme dans tous les jeux Silent Hill, la ville est recouverte d'un épais brouillard. Et dans ce brouillard, de terribles créatures s'y dissimulent. À vous de vous cacher pour leur échapper, ou alors de les affronter avec les objets que vous trouverez ça et là. Silent Hill, c'est un pur survival horror. Ici, pas d'armes ni de munitions à profusion. Le but est de survivre avec ce qu'on a. La grande nouveauté de cet épisode, c'est la présence d'une mini télévision de poche qui permet notamment de détecter les créatures au loin, de quoi faire monter la tension et nous faire frissonner tout au long de l'aventure. Silent Hill Townfall sort cette semaine sur PlayStation 5 et PC.
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3: Notre chronique innovation du jour est une première française pour la voiture volante autopilotée. Elle trônait au milieu du stand, entourée de curieux qui n'en revenaient pas. Une voiture, oui, mais avec deux grandes hélices sur les côtés, comme un drone géant. Débranchée, elle n'a pas décollé à la demande du constructeur pour des raisons de sécurité. Mais elle était bien là, exposée à la Foire du Mans, mi-septembre, et c'était une première en France. Cet objet un peu fou, c'est un drone taxi signé Xpeng, un constructeur chinois déjà connu pour ses voitures électriques. Son principe, remplacer le pilote par une intelligence artificielle. Pas de volant, pas de manette, on entre simplement un point de départ et un point d'arrivée en coordonnées GPS et l'appareil s'occupe de tout, du décollage à l'atterrissage. À bord, deux places dans une carrosserie entièrement en carbone, l'engin peut atteindre 130 km/h pour une autonomie de 75 km. Les usages envisagés ne manquent pas d'imagination, secourir des accidentés de la route dans des zones difficiles d'accès ou encore des missions militaires. En Chine, l'appareil vole déjà depuis plusieurs années et cumule plus de 10 000 précommandes. Il est même homologué aux Émirats Arabes Unis, mais en Europe, le chemin est encore long. Il reste de nombreuses autorisations à obtenir avant qu'il puisse un jour survoler nos routes. Et puis, il y a le prix, plus de 200 000 $, soit près de 190 000 €. Le concessionnaire Monceau, qui l'avait fait venir, avançait toutefois une date. Une commercialisation en France ne serait pas exclue dès 2028.
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2: Bonjour à tous. La situation dans le détroit d'Ormuz a probablement été sous-estimée. Déclaration d'Emmanuel Macron. Le président a accordé une interview au média américain ABC News en marge de l'Assemblée générale des Nations Unies à New York. Il assure que la France est prête à s'impliquer davantage afin d'assurer le transit de pétrole dans ce passage stratégique. En France, le blocage du détroit d'Ormuz fait grimper les prix à la pompe. Le gouvernement a dévoilé un nouveau paquet de mesures pour aider les Français. L'aide grand rouleur est renouvelée et élargie. 100 € pour 5,5 millions de Français pour les mois d'octobre à décembre. Philippe Brun, fixé sur son sort ce matin, la justice doit rendre sa décision concernant le référé porté par le député socialiste exclu du PS. Il est accusé de violence envers une ancienne collaboratrice, des faits qu'il nie. Philippe Brun demande sa réintégration. Et puis, Martin Scorsese et Robert De Niro décorés de la Légion d'honneur par Emmanuel Macron. Le président leur a remis les insignes hier depuis New York pour leur engagement en faveur du cinéma et de sa préservation. Voilà pour l'actu. Très bonne journée à tous.
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11: L'automne s'installe peu à peu en France. En cette fin septembre, voici comment préparer idéalement votre maison au changement de saison. Un soleil qui se couche plus tôt et se lève plus tard. Le retour de la fraîcheur et des feuilles marrons sur les arbres, voilà les signes de la fin de l'été et de l'arrivée de l'automne. Si la nature s'adapte, votre maison doit le faire aussi. Et vous pouvez d'abord commencer par un grand tri, enlevé avant de rajouter. On peut notamment ranger les objets estivaux comme les ventilateurs et les éléments de décoration de la saison précédente. Ensuite, prenez le temps de bien visualiser ce que vous verriez à la place de ces objets. Il peut être aussi le temps de changer certains textiles, mettre de côté chercher les couleurs claires et les tissus légers pour ressortir les coussins orange, marron et retrouver le velours, la laine ou le coton brossé. Vous pouvez aussi jouer sur la lumière, un détail important pour vos soirées avec un soleil qui va peu à peu disparaître dès la fin d'après-midi. Prévoyez une starification sur 3 niveaux, une lumière d'ambiance, une d'appoint et quelques bougies. Mettre le plafonnier de côté peut apporter une touche plus chaleureuse. Enfin, essayez d'intégrer le végétal de l'automne dans des vases ou directement sur une table, plantes séchées, pommes de pin, branches ou pampas. 3 pièces doivent particulièrement être soignées. Tout d'abord l'entrée qui

0: sera votre première impression en rentrant chez vous, ensuite le salon où vous devriez passer le plus de temps, et puis la chambre où vous commencerez et terminerez chaque journée. Et puis enfin, pour les amateurs de livres, la création ou la transformation d'un coin lecture peut aussi devenir un vrai refuge pour vivre parfaitement cette nouvelle saison.
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2: Bonjour à tous, l'aide pour les grands rouleurs sera versée en octobre. Précision de Serge Papin sur BFM TV ce matin. Le ministre des PME et du Commerce est revenu sur les annonces du gouvernement hier pour aider les Français face à la hausse des prix des carburants. L'aide pour les grands rouleurs qui parcourent moins 15 km par jour entre leur domicile et leur travail est prolongée. Un chèque de 100 euros pour couvrir les mois d'octobre à décembre. Des mesures qui ne sont pas du goût de tout le monde. Sur TF1 ce matin, Bruno Le Maire, ancien ministre de l'économie, demande la suppression des certificats d'économie d'énergie. Il dénonce une usine à gaz. Même son de cloche du côté de Sophie Binet, patronne de la CGT, qui propose de bloquer les prix. Le parquet de Paris ouvre plusieurs enquêtes après des plaintes de femmes. Elles auraient été filmées dans la rue à leur insu grâce à des lunettes connectées. Les images auraient été diffusées sur les réseaux sociaux. Un délit passible de 2 ans de prison et de 45 000 euros d'amende. L'association e-enfance avait déjà alerté sur ce phénomène début septembre. Une rencontre entre le secrétaire d'État américain et son homologue russe, elle doit avoir lieu aujourd'hui à New York en marge de l'Assemblée générale des Nations Unies. Dans le même temps, le président ukrainien Volodymyr Zelensky doit prendre la parole au pupitre de l'ONU cet après-midi. Hier soir, Emmanuel Macron a appelé à un double moratoire sur les frappes contre les sites énergétiques en Russie et en Ukraine. Kiev s'est dit prête à appliquer ce moratoire. Il s'appelle Léon. Marine Tondelier annonce avoir accouché d'un garçon. La candidate des écologistes pour 2027 a fait campagne jusqu'à la dernière semaine de sa grossesse. Sur X, Marine Tondelier écrit devoir être inventif pour concilier une campagne présidentielle et le quotidien avec un nouveau-né. Et puis, elle détrône Mariah Carey au Billboard américain. La chanteuse est là, l'anglais vient de battre le record de longévité en tête du top 100 des chansons aux États-Unis avec son titre Choosing Texas. Cette ballade country est numéro 1 depuis 23 semaines. Jusqu'ici, c'était Mariah Carey et son titre All I Want for Christmas Is You qui détenait ce record. Très bonne journée à tous.
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3: En ce premier jour d'automne, le soleil s'impose sur la plus grande partie du pays avec quelques brouillards et nuages bas qui concernent ce matin la Bretagne, le Cotentin et l'Aquitaine avant de se dissiper rapidement. Ailleurs, le ciel reste parfois légèrement voilé, mais le temps restera calme et lumineux. Cet après-midi, les éclaircies domineront encore avec davantage de nuages sur les reliefs du sud-est et en Corse. En soirée, des nuages gagneront les Hauts-de-France avec quelques averses. Les maximales atteindront 21 degrés à Lille, 23 à Paris, 26 à Tours, 29 à Bordeaux et Toulouse, jusqu'à 30 degrés à Perpignan.
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4: La série du jour met en lumière une personnalité inquiétante. Une nouvelle fournée pour Monstre, cette série Netflix qui change d'histoire chaque saison. Après s'être intéressé à Jeffrey Dahmer, aux frères Menendez ainsi qu'à Ed Gein, place à l'histoire de Lizzie Borden. Comme d'habitude, le récit s'appuie sur des faits réels et Lizzie Borden a bel et bien existé. Au 19e siècle, aux États-Unis, la jeune femme est accusée d'avoir tué son père et sa belle-mère à la hache. Les 8 épisodes cherchent à nous montrer ce qui aurait pu la pousser à commettre ce geste.
5: Cette maison m'intrigue beaucoup.

0: Lizzie est une femme de bonne famille. En apparence, rien ne la prédestine à basculer dans la violence. Mais évidemment, la réalité est souvent plus complexe. L'affaire avait connu un fort retentissement médiatique à l'époque, amplifié par l'essor de la presse écrite. Lizzie Borden est une figure très connue aux États-Unis, beaucoup moins en France. C'est l'occasion d'en apprendre plus.
1: Je me sens emprisonnée ici et je dois m'enfuir.
2: Avec un couteau, c'est trop facile. Et un fusil, ce serait une manière presque trop douce. Je sais comment nous allons les tuer.
0: Monstre, l'histoire de Lizzie Borden sur Netflix.
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0: Dans l'actualité environnementale aujourd'hui, de nouveaux satellites tournent autour de la Terre. Des satellites qui devraient nous aider à en apprendre un peu plus sur les effets du changement climatique. Dans la nuit du 14 au 15 septembre, la fusée Vega C a décollé avec succès de la base spatiale de Kourou en Guyane. Elle a mis sur orbite deux satellites conçus avec l'agence spatiale européenne, Flex et Sentinel 3C. Des satellites qui vont nous aider à en savoir un peu plus sur notre planète. Ils doivent en effet apporter des informations, notamment sur les effets du changement climatique. Flex, tout d'abord, il est le huitième satellite du programme Earth Explorer. Sa mission, c'est d'observer la photosynthèse des plantes à l'échelle de la planète. Il surveille la santé des végétaux en capturant la fluorescence. Cette lumière rouge émise par les plantes lorsqu'elles absorbent du CO2 le transforme en énergie nécessaire à leur croissance tout en libérant de l'oxygène dans l'air. L'objectif, c'est de mesurer la santé et la productivité des plantes. Et Flex est associé à Sentinel 3C. C'est le troisième appareil spatial du programme Copernicus d'observation de la Terre de la Commission européenne. Ces instruments fournissent des mesures essentielles sur la couleur et la hauteur des océans, sur la surface terrestre comme la végétation ou la température des sols, des informations transmises en temps réel et qui permettent de soutenir les prévisions océaniques, la surveillance climatique ou encore la gestion environnementale. Et en croisant toutes ces données, les scientifiques disposent aujourd'hui d'une vision plus complète du fonctionnement de la planète.
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4: Bonjour à tous, l'aide pour les grands rouleurs sera versée en octobre. Précision de Serge Papin sur BFM TV ce matin. Le ministre des PME et du Commerce est revenu sur les annonces du gouvernement hier pour aider les Français face à la hausse des prix des carburants. L'aide pour les grands rouleurs qui parcourent au moins 15 km par jour entre leur domicile et leur travail est prolongée. Une rencontre entre le secrétaire d'État américain et son homologue russe, elle doit avoir lieu aujourd'hui à New York en marge de l'Assemblée générale des Nations Unies. Dans le même temps, le président ukrainien Volodymyr Zelensky doit prendre la parole au pupitre de l'ONU cet après-midi. Il s'appelle Léon. Marine Tondelier annonce avoir accouché d'un garçon. La candidate des écologistes pour 2027 a fait campagne jusqu'à la dernière semaine de sa grossesse. Et puis elle détrône Mariah Carey au Billboard américain. La chanteuse Ella Langley vient de battre le record de longévité en tête du top 100 des chansons aux États-Unis avec son titre Chose in Texas. Cette balade country est numéro 1 depuis 23 semaines. Jusqu'ici, c'était Mariah Carey et son titre All I Want for Christmas Is You qui détenait ce record. Très bonne journée à tous.
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5: Dans l'eau, notre corps travaille autrement et cela pourrait être particulièrement intéressant pour nos articulations. Aquagym, aquabike, natation ou encore aquapilates, les activités sportives dans l'eau ont un point commun. Elles permettent de faire travailler les muscles tout en limitant les chocs. La raison est simple, l'eau allège considérablement le poids du corps. Immergé jusqu'aux épaules, on ne supporte plus qu'une fraction de son poids. Résultat, les articulations sont beaucoup moins sollicitées que lors d'une activité pratiquée sur la terre ferme. Mais l'eau ne fait pas que nous alléger, elle oppose aussi une forte résistance à chaque mouvement. Et plus on bouge rapidement, plus cette résistance augmente. Les muscles doivent donc travailler davantage sans forcément avoir besoin de poids ou d'haltères. C'est particulièrement intéressant pour les personnes qui souffrent de douleurs articulaires ou d'arthrose. L'exercice dans l'eau peut contribuer à diminuer les douleurs et à préserver la mobilité tout en réduisant les impacts répétés sur les articulations. Autre avantage, le cœur et les poumons sont eux aussi sollicités. La pression exercée par l'eau sur les jambes favorise également le retour du sang vers le cœur, ce qui peut soulager la sensation de jambes lourdes. Et puis il y a le bien-être. Comme toute activité physique, le sport favorise la production d'endorphines, mais l'immersion et cette sensation de légèreté peuvent aussi avoir un effet relaxant et contribuer à réduire le stress. Alors inutile de chercher un sport miracle, l'intérêt de l'eau, c'est surtout de permettre de bouger et de se renforcer avec moins de contraintes pour le corps.
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6: 20 ans de carrière avec un nouvel album, on vous parle du retour de Grand Corps Malade aujourd'hui dans Backstage.
7: 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Je pensais éteindre mon cerveau en éteignant la lumière.
6: Une voix si particulière qui nous accompagne depuis de nombreuses années, Grand Corps Malade revient en ce mois de septembre avec son 9e album studio intitulé « Voir la mer ». Une ode au temps qui passe, au recul et à cette capacité de voir la beauté et le potentiel du quotidien malgré les difficultés. Un projet très personnel et qui arrive après une année sabbatique, passée en famille à Montréal. Et comme très souvent, le slammer nous livre des textes forts qui font réfléchir, lui qui n'hésite pas à s'engager publiquement sur de nombreux sujets depuis plusieurs années. Concrètement, à l'intérieur, 16 morceaux à découvrir, dont plusieurs collaborations. On peut retrouver Grand Corps Malade avec SDM, Mentissa ou encore Stiletto et Cœur de Pirate. Il partira aussi en tournée partout en France l'année prochaine.
7: On fasse équipe plein de sourires interactifs et que la scène devienne un grand battement de cœur collectif. On n'est pas encore fini avec la nostalgie, la fiancée des bons souvenirs qu'on éclaire à la bougie. Face à tout ce bonheur passé, j'essaie de pas rester spectateur et je me bats comme un taré pour que l'avenir soit à la hauteur. Je n'ai pas encore fini avec mes combats silencieux, ceux qui se cachent derrière les sourires et les projets ambitieux, ceux qui me répètent heure par heure que Grand Corps Malade, c'est pas juste un nom d'artiste mais des galères en cascade. Il y a des souffrances qu'on partage et souvent je tends la main, mais il y a des blessures égoïstes et des épreuves sans témoin. Alors je fais le dos rond, je m'endurcis, je me rassure, et je serre tellement les dents que mes silences ont des morsures.
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4: Bonjour à tous, l'aide pour les grands rouleurs sera versée en octobre. Précision de Serge Papin sur BFM TV ce matin. Le ministre des PME et du Commerce est revenu sur les annonces du gouvernement hier pour aider les Français face à la hausse des prix des carburants. L'aide pour les grands rouleurs qui parcourent au moins 15 km par jour entre leur domicile et leur travail est prolongée. Un chèque de 100 euros pour couvrir les mois d'octobre à décembre. Des annonces qui ne suffisent pas aux agriculteurs. Le président de la FNSEA, Arnaud Rousseau, réclame dans une vidéo postée sur les réseaux sociaux le doublement de l'aide à l'achat du gazole non routier. Il demande 30 centimes par litre au lieu de 15, comme c'est le cas depuis début avril. Son acquisition devient extrêmement difficile pour les agriculteurs à la veille des travaux d'automne, assure Arnaud Rousseau. Une rencontre entre le secrétaire d'État américain et son homologue russe, elle doit avoir lieu aujourd'hui à New York, en marge de l'Assemblée générale des Nations unies. Dans le même temps, le président ukrainien Volodymyr Zelensky doit prendre la parole au pupitre de l'ONU cet après-midi. Martin Scorsese et Robert De Niro, décorés de la Légion d'honneur par Emmanuel Macron, le président leur a remis des insignes hier depuis New York pour leur engagement en faveur du cinéma et de sa préservation. Et puis elle vient de passer 23 semaines en tête du top 100 des chansons aux États-Unis. La chanteuse américaine et là, l'anglais vient de battre le record de longévité au Billboard américain avec son titre Choosing Texas, une ballade country. Jusqu'ici, c'était Mariah Carey et son titre All I Want for Christmas Is You qui détenait ce record. Voilà pour l'actualité. Très bonne journée à tous.
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8: Le prix des batteries électriques recule, mais pas celui des véhicules. Google Maps vous aide à vous retrouver dans les ZFE et dernière ligne droite pour la Trans-Garonne. Le coût des batteries électriques a fortement reculé entre 2020 et 2025. Il est passé d'environ 185 euros le kilowattheure à 140, soit une baisse d'environ 37% en 5 ans. Mais le prix moyen des voitures électriques est passé de 37 000 à 53 000 euros sur cette même période. En 5 ans, les consommateurs se sont massivement tournés vers des véhicules plus haut de gamme. C'est désormais le cas de 73% des modèles électriques proposés en Europe. Les prestations techniques ont progressé, tout comme l'autonomie et les niveaux de puissance. C'est un symbole qui peut vous éviter jusqu'à 375 euros d'amende. Alors que les zones à faible émission se multiplient en France, Google Maps affiche désormais un symbole Z sur les itinéraires qui traversent une ZFE. Un détail visuel crucial car les conducteurs peuvent consulter en temps réel les restrictions spécifiques telles que les catégories de véhicules autorisés, les horaires d'application ou encore

0: les dérogations locales à un service disponible uniquement sur l'application mobile. Près de 200 km, c'est la distance entre Toulouse et les environs de Viella, dans le Val d'Aran où la Garonne prend sa source. À terme, il sera possible de rallier ce site à vélo via l'itinéraire Transgarona. Ce projet, officiellement lancé en 2018, est un acte fort dans la coopération transfrontalière et le développement du tourisme vert en Haute-Garonne. Ces aménagements compléteront l'offre cyclotouriste actuelle.
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2: Le pouvoir d'achat des Français se dégrade, les consommateurs sont à bout de souffle. Des prix en hausse et des portefeuilles en souffrance. Les Français sont de plus en plus inquiets pour leur pouvoir d'achat. C'est ce qui ressort d'une nouvelle étude réalisée pour le média LSA, spécialisé dans la consommation. Les Français n'ont jamais été aussi inquiets sur le sujet. Dans cette étude, plus de 6 Français sur 10 estiment que leur pouvoir d'achat est mauvais. Alors que depuis de longs mois, le poids du carburant pèse de plus en plus dans les dépenses, la faute au conflit au Moyen-Orient. Globalement, en très grande majorité, les Français interrogés déplorent un coût de la vie de plus en plus élevé. Des produits alimentaires plus chers, une difficulté à épargner ou encore des fins de mois compliquées. Conséquence, les ménages sont obligés de faire des arbitrages dans les rayons. Ils achètent moins de viande, moins de produits laitiers et moins de fruits et légumes. Et fatalement, ce sont aussi les dépenses plaisir qui reculent à l'image des voyages et des sorties. Selon l'étude, chaque dépense est davantage questionnée, comparée et optimisée. Pour autant, même si les consommateurs se disent prêts à changer d'enseigne pour du discount, ils ne souhaitent pas réduire la quantité de leurs achats ni rogner sur leur qualité. Ce qui est sûr en tout cas, c'est que cette question du pouvoir d'achat sera l'un des thèmes centraux de la prochaine présidentielle, à tel point que plus de 8 Français sur 10 considèrent que cette question sera très importante, voire même déterminante au moment de choisir leur candidat pour le scrutin.
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6: Bonjour à tous, l'aide pour les grands rouleurs sera versée en octobre. Précision de Serge Papin sur BFM TV ce matin. Le ministre des PME et du Commerce est revenu sur les annonces du gouvernement hier pour aider les Français face à la hausse des prix des carburants. L'aide pour les grands rouleurs qui parcourent au moins 15 km par jour entre leur domicile et leur travail est prolongée. Une rencontre entre le secrétaire d'État américain et son homologue russe, elle doit avoir lieu aujourd'hui à New York en marge de l'Assemblée générale des Nations Unies. Dans le même temps, le président ukrainien Volodymyr Zelensky doit prendre la parole au pupitre de l'ONU cet après-midi. Il s'appelle Léon. Marine Tondelier annonce avoir accouché d'un garçon. La candidate des écologistes pour 2027 a fait campagne jusqu'à la dernière semaine de sa grossesse. Et puis elle détrône Mariah Carey au Billboard américain. La chanteuse Ella Langley vient de battre le record de longévité en tête du top 100 des chansons aux États-Unis avec son titre Chosen Texas. Cette balade country est numéro 1 depuis 23 semaines. Jusqu'ici, c'était Mariah Carey et son titre All I Want for Christmas Is You qui détenait ce record. Très bonne journée à tous.
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0: En ce premier jour d'automne, le soleil s'impose sur la plus grande partie du pays avec quelques brouillards et nuages bas qui concernent ce matin la Bretagne, le Cotentin et l'Aquitaine. Avant de se dissiper rapidement ailleurs, le ciel reste parfois légèrement voilé, mais le temps restera calme et lumineux. Cet après-midi, les éclaircies domineront encore avec davantage de nuages sur les reliefs du sud-est et en Corse. En soirée, des nuages gagneront les Hauts-de-France avec quelques averses. Les maximales atteindront 21 degrés à Lille, 23 à Paris, 26 à Tours, 29 à Bordeaux et Toulouse, jusqu'à 30 degrés à Perpignan.
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2: Dans votre rendez-vous jeux vidéo, un nouvel épisode pour une saga de Nintendo. Nintendo, ce n'est pas que Mario et Zelda, c'est aussi des

0: saga peut-être un peu moins populaires, mais qui ont tout de même leur noyau dur de fans. C'est le cas de Fire Emblem, une série de jeux dont le premier épisode a vu le jour en 1990 sur NES, mais uniquement au Japon. S'en est suivi de nombreux autres épisodes jusqu'à aujourd'hui avec la sortie du 15e opus de la série Fire Emblem Fortune's Weave sur Nintendo Switch 2. Pour tous ceux qui ne connaîtraient pas le principe de Fire Emblem, il s'agit d'un jeu de rôle tactique, c'est-à-dire que l'on fait évoluer nos personnages sur des cartes quadrillées. À l'image des échecs, il faut avancer en venant à bout de nos ennemis. Autant dire que la réflexion est au cœur du gameplay. À vous de prendre les bonnes décisions avant de décider de vos déplacements et de vos attaques. Alors à quoi ressemble ce Fire Emblem Fortune's Weave? Vous dirigez 4 personnages qui participent au jeu héroïque. Tous veulent l'emporter puisque le vainqueur de ces jeux se voit accorder un souhait. Chacun a des objectifs différents. Au début de la partie, vous choisissez votre protagoniste, mais ensuite vous pouvez alterner entre les 3 autres. À vous de mener la meilleure des batailles tactiques en entraînant vos unités, en choisissant vos armes et en utilisant le terrain à votre avantage. Fire Emblem n'est peut-être pas à mettre entre toutes les mains. Le gameplay très riche peut en rebuter certains, mais il satisfera tous les amateurs de jeux tactiques. Fire Emblem Fortune's Weave est disponible uniquement sur Nintendo Switch 2.
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2: À Dijon, les supporters du DFCO n'ont plus besoin de sortir leur carte d'abonnement pour entrer dans le stade et assister au match de foot. Ils possèdent désormais des écharpes connectées. C'est une première en France. À l'occasion d'un match du DFCO, le club de foot de Dijon, les supporters ont pu entrer dans le stade grâce à leur écharpe aux couleurs de l'équipe. Des écharpes qui contiennent une puce NFC, la même technologie que celle utilisée pour payer avec votre téléphone portable par exemple. Quand le supporter achète son abonnement en ligne, il reçoit un QR code à présenter à la boutique du club. Le supporter récupère alors une écharpe dont la puce a été couplée avec son abonnement. Cette puce NFC est intégrée dans le logo en cuir du DFCO au bout de l'écharpe. Elle peut alors servir à entrer dans le stade. Il suffit de présenter directement l'écharpe au niveau des tourniquets. En cas d'oubli, il est toujours possible d'utiliser la confirmation d'abonnement reçue par mail pour accéder au stade. Et si le supporter perd son écharpe, eh bien la puce NFC peut être désactivée. D'après le club, l'écharpe connectée accélère le contrôle d'accès en évitant aux supporters de chercher leur carte d'abonnement. Elle permet aussi de renforcer l'identité visuelle du DFCO en tribune et le signe d'appartenance, puisque les écharpes sont beaucoup plus nombreuses en tribune. Un club suisse avait déjà adopté l'écharpe connectée l'an dernier. Une innovation qui ouvre donc la voie à de nouveaux usages au sein des stades. Celle du DFCO permet par exemple de régler ses consommations sur place. Et prochainement, le club voudrait permettre aux supporters de régler leurs achats en boutique avec leur écharpe.
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8: Bonjour à tous. L'aide pour les grands rouleurs sera versée en octobre. Précision de Serge Papin sur BFM TV ce matin. Le ministre des PME et du Commerce est revenu sur les annonces du gouvernement hier pour aider les Français face à la hausse des prix des carburants. L'aide pour les grands rouleurs qui parcourent au moins 15 km par jour entre leur domicile et leur travail est prolongée. Un chèque de 100 euros pour couvrir les mois d'octobre à décembre. Des annonces qui ne suffisent pas aux agriculteurs. Le président de la FNSEA, Arnaud Rousseau, réclame dans une vidéo postée sur les réseaux sociaux le doublement de l'aide à l'achat du gazole non routier. Il demande 30 centimes par litre au lieu de 15, comme c'est le cas depuis début avril. Son acquisition devient extrêmement difficile pour les agriculteurs à la veille des travaux d'automne, assure Arnaud Rousseau. Une rencontre entre le secrétaire d'État américain et son homologue russe, elle doit avoir lieu aujourd'hui à New York, en marge de l'Assemblée générale des Nations Unies. Dans le même temps, le président ukrainien Volodymyr Zelensky doit prendre la parole au pupitre de l'ONU cet après-midi. Martin Scorsese et Robert De Niro, décorés de la Légion d'honneur par Emmanuel Macron, le président leur a remis des insignes hier depuis New York pour leur engagement en faveur du cinéma et de sa préservation. Et puis elle vient de passer 23 semaines en tête du top 100 des chansons aux États-Unis. La chanteuse américaine et là, l'anglais vient de battre le record de longévité au Billboard américain avec son titre Choosing Texas, une ballade country.

0: prix. Jusqu'ici, c'était Mariah Carey et son titre All I Want for Christmas Is You qui détenait ce record. Voilà pour l'actualité. Très bonne journée à tous.
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2: Ça y est, l'automne pointe le bout de son nez. Les températures commencent à baisser. Il y a aussi du nouveau dans nos assiettes. Voici quelques idées en cuisine pour des recettes simples, de saison et sans prise de tête. Courges, potirons, poireaux, carottes et champignons, les produits d'automne commencent à apparaître dans les rayons de nos supermarchés. Des produits de saison que l'on peut cuisiner facilement sans être obligé de passer des heures derrière les fourneaux. Pas besoin d'être un grand chef, par exemple, pour se préparer une bonne soupe, une patate douce, deux carottes, un poireau, de l'eau, quelques épices. Moi, je vous conseille un peu de curry. On mixe le tout avec un peu de crème fraîche pour la gourmandise. Et voilà un dîner tout simple que l'on peut en plus faire en grande quantité pour les jours suivants. Deuxième possibilité, toute simple. Là aussi, les légumes rôtis au four. On coupe, on ajoute un filet d'huile d'olive, un peu de sel, du poivre, des herbes et on laisse tranquillement cuire. Pour gagner encore du temps, faites-en une bonne quantité le week-end. Ils accompagneront vos repas pendant plusieurs jours avec du riz, des pâtes, des œufs, un morceau de viande ou bien de poisson. Enfin, une troisième petite astuce concernant les courges. C'est vrai, elles sont souvent grosses et difficiles à éplucher. Laissez tomber votre économe, prenez plutôt un couteau, coupez-la en deux, enlevez les graines et passez les morceaux au four pendant 20 minutes. Une fois cuite, la chair se récupère facilement à la cuillère, vous pouvez alors la déguster ainsi, ou alors en faire une soupe, une purée ou même une sauce pour vos pâtes.
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3: Quand deux acteurs célèbres se trouvent un lien de parenté, ça donne une savoureuse comédie. C'est l'OVNI de cette rentrée, la série Brothers, une comédie avec un point de départ qui aiguise la curiosité. Les acteurs Matthew McConaughey et Woody Harrelson jouent leur propre rôle. On connaît bien leur duo, né lors de la première saison de True Detective. Depuis, les deux hommes sont amis et ils prennent maintenant un malin plaisir à jouer avec leur image dans cette nouvelle série.
4: T'es le vrai Matthew McConaughey?
5: Oui, c'est moi.
4: Tu bougerais avec ma copine?
5: Non, sûrement pas.
4: Ah, je pourrais quand même dire que tu l'as fait.
5: Non, je te l'interdis.
3: Dans Brothers, les deux acteurs vont voir leur amitié bouleversée lorsqu'ils vont apprendre qu'ils sont peut-être frères. Alors que Woody Harrelson veut absolument connaître la vérité, Matthew McConaughey, lui, a un autre objectif, devenir gouverneur du Texas. L'idée de la série n'est pas venue par hasard, puisqu'il y a quelques années, la mère de Woody Harrelson a avoué avoir eu un flirt avec le père de Matthew McConaughey avant sa naissance. Pour autant, rien ne prouve qu'ils sont vraiment frères. En tout cas, les deux hommes décident de s'amuser de cette rumeur.
6: Ce pourrait que tes disputes permanentes quasi fraternelles avec Matthew ne soient pas une coïncidence.
7: Big Mac, où voulez-vous dire que
8: c'est peut-être le frère de Matthew?
6: Oui.
8: Mettez vos ceintures, les mecs.
9: Acteur oscarisé et acteur.
10: Comment on dit quand on l'a pas?
9: Nommé. Nommé.
3: Brothers sort cette semaine sur HBO Max.
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0: Bonjour à tous, l'aide pour les grands rouleurs sera versée en octobre. Précision de Serge Papin sur BFM TV ce matin. Le ministre des PME et du Commerce est revenu sur les annonces du gouvernement hier pour aider les Français face à la hausse des prix des carburants. L'aide pour les grands rouleurs qui parcourent moins 15 km par jour entre leur domicile et leur travail est prolongée. Un chèque de 100 euros pour couvrir les mois d'octobre à décembre. Des mesures qui ne sont pas du goût de tout le monde. Sur TF1 ce matin, Bruno Le Maire, ancien ministre de l'économie, demande la suppression des certificats d'économie d'énergie. Il dénonce une usine à gaz. Même son de cloche du côté de Sophie Binet, patronne de la CGT, qui propose de bloquer les prix. Le parquet de Paris ouvre plusieurs enquêtes après des plaintes de femmes. Elles auraient été filmées dans la rue à leur insu grâce à des lunettes connectées. Les images auraient été diffusées sur les réseaux sociaux. Un délit passible de 2 ans de prison et de 45 000 euros d'amende. L'association e-enfance avait déjà alerté sur ce phénomène début septembre. Une rencontre entre le secrétaire d'État américain et son homologue russe, elle doit avoir lieu aujourd'hui à New York en marge de l'Assemblée générale des Nations Unies. Dans le même temps, le président ukrainien Volodymyr Zelensky doit prendre la parole au pupitre de l'ONU cet après-midi. Hier soir, Emmanuel Macron a appelé à un double moratoire sur les frappes contre les sites énergétiques en Russie et en Ukraine. Kiev s'est dit prête à appliquer ce moratoire. Il s'appelle Léon Marine Tondelier et annonce avoir accouché d'un garçon. La candidate des écologistes pour 2027 a fait campagne jusqu'à la dernière semaine de sa grossesse. Sur X, Marine Tondelier écrit devoir être inventif pour concilier une campagne présidentielle

0: Avant de se dissiper rapidement ailleurs, le ciel reste parfois légèrement voilé, mais le temps restera calme et lumineux. Cet après-midi, les éclaircies domineront encore avec davantage de nuages sur les reliefs du sud-est et en Corse. En soirée, des nuages gagneront les Hauts-de-France avec quelques averses. Les maximales atteindront 21 degrés à Lille, 23 à Paris, 26 à Tours, 29 à Bordeaux et Toulouse, jusqu'à 30 degrés à Perpignan.
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2: Dans l'actualité environnementale aujourd'hui, le Haut Commissariat au Plan appelle la France à renforcer ses objectifs climatiques. Une bonne nouvelle pour la couche d'ozone, son trou se réduit. Et puis la chasse à la baleine devrait être interdite en Islande. La France doit aller plus loin dans ses objectifs climatiques. C'est l'avis du Haut Commissariat au Plan. Il propose ainsi de fixer un objectif contraignant de neutralité carbone à l'horizon 2060. Pour l'instant, l'objectif actuel prévoit d'atteindre cette neutralité en 2050. Mais cette fois, le Haut Commissariat au Plan demande de prendre en compte non seulement les émissions produites sur le territoire français, mais aussi celles liées aux importations, en favorisant notamment à la fois une production moins carbonée et des relocalisations industrielle. La couche d'ozone continue de se rétablir. Son trou est désormais parmi les plus petits observés depuis plusieurs décennies, selon le dernier bulletin de l'Organisation météorologique mondiale. Cette amélioration est attribuée aux politiques internationales mises en place pour éliminer progressivement certains gaz. Et selon les prévisions des Nations Unies, si les politiques actuelles perdurent, la couche d'ozone devrait retrouver vers 2050 son niveau d'avant les années 1980. Et puis l'Islande sur le point d'interdire la chasse à la baleine. C'est l'un des trois derniers pays au monde à la pratiquer. Et le gouvernement islandais va soumettre en février prochain un projet de loi en ce sens. Le ministre de l'Industrie a mis en avant des considérations environnementales. L'île étant épinglée par des associations de défense des animaux, mais également économique. L'activité serait en effet peu rentable.
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3: Elle sert à nettoyer la cuisine, mais elle peut aussi devenir un véritable nid à bactéries. On la rince, on les sort, on la remet dans l'évier et on recommence. Pourtant, notre petite éponge de cuisine offre des conditions idéales aux bactéries. Elle reste humide, elle récupère des restes alimentaires et sa structure, pleine de petits trous, leur fournit de nombreux endroits où se développer. Des chercheurs ont ainsi retrouvé jusqu'à 54 milliards de cellules bactériennes par centimètre cube dans certaines éponges usagées. Mais attention à ne pas paniquer, la présence de nombreuses bactéries ne signifie pas forcément qu'elles vont nous rendre malades. Le principal problème, c'est surtout la contamination croisée. L'éponge peut récupérer des microbes sur une surface et les déposer ensuite sur une autre, voire sur nos mains ou nos aliments. Alors faut-il désinfecter son éponge ? Pas forcément. Les études montrent que le micro-ondes ou certains traitements éliminent une partie des bactéries, mais pas toutes. Les survivantes peuvent ensuite recoloniser rapidement l'éponge. La solution la plus simple reste donc de la remplacer régulièrement, de bien la rincer après utilisation et surtout de la laisser sécher plutôt que de la laisser tremper au fond de l'évier. Et autre conseil intéressant, les chercheurs ont constaté que les brosses à vaisselle hébergent généralement moins de bactéries, notamment parce qu'elles sèchent plus facilement. Bref, pour une cuisine plus hygiénique, mieux vaut parfois dire adieu à sa vieille éponge plutôt que de vouloir lui offrir une seconde vie.
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6: Bonjour à tous, l'aide pour les grands rouleurs sera versée en octobre. Précision de Serge Papin sur BFM TV ce matin. Le ministre des PME et du Commerce est revenu sur les annonces du gouvernement hier pour aider les Français face à la hausse des prix des carburants. L'aide pour les grands rouleurs qui parcourent au moins 15 km par jour entre leur domicile et leur travail est prolongée. Une rencontre entre le secrétaire d'État américain et son homologue russe, elle doit avoir lieu aujourd'hui à New York en marge de l'Assemblée générale des Nations Unies. Dans le même temps, le président ukrainien Volodymyr Zelensky doit prendre la parole au pupitre de l'ONU cet après-midi.

0: midi. Il s'appelle Léon. Marine Tondelier annonce avoir accouché d'un garçon. La candidate des écologistes pour 2027 a fait campagne jusqu'à la dernière semaine de sa grossesse. Et puis elle détrône Mariah Carey au Billboard américain. La chanteuse Ella Langley vient de battre le record de longévité en tête du top 100 des chansons aux États-Unis avec son titre Choosing Texas. Cette ballade country est numéro 1 depuis 23 semaines. Jusqu'ici, c'était Mariah Carey et son titre All I Want for Christmas Is You qui détenait ce record. Très bonne journée à vous.
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2: Le grand retour de Pierre Demar, on vous dit tout aujourd'hui dans Backstage.
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2: Va-t-il connaître le même succès qu'avec son précédent album? C'est la grande question. Pierre Demar revient cette semaine avec son deuxième disque intitulé Ave Demar. Un retour forcément très attendu avec un projet qui est présenté comme le plus intime de la carrière du jeune chanteur. L'artiste belge a décidé de se confier et de chanter sur ses premières fois un peu tardives, son adolescence enfin rattrapée. Bref, de se livrer tout simplement. Révélation masculine aux victoires de la musique en 2023. Pierre Demar a voulu se libérer et tout raconter à travers ses nouveaux morceaux. Pierre Demar qui a aussi décidé de faire un beau cadeau à ses fans. Il a glissé deux vinyles d'or parmi les exemplaires de son nouvel album disponible sur sa boutique officielle. Les deux gagnants pourront partager un repas en tête-à-tête avec l'artiste qui partira en tournée aussi prochainement. Il passera notamment à l'Olympia à Paris début décembre.

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1: Bientôt des ordinateurs avec de vrais neurones, tout de suite votre chronique innovation. Faire tourner une intelligence artificielle, ça coûte cher en électricité, en eau. Les centres de données sont devenus de vrais gouffres énergétiques, au point que des riverains se mobilisent contre leur installation un peu partout dans le monde. Et si la solution finalement venait de la biologie? C'est le pari un peu fou d'une société installée à Singapour et en Australie, Cortical Labs. Son idée, greffer de vrais neurones humains cultivés en laboratoire sur des puces électroniques. Ces neurones réagissent à des impulsions électriques, un peu comme dans notre cerveau. Cette activité est ensuite traduite en informations numériques capables de réaliser des tâches informatiques, notamment de l'apprentissage. Et les résultats sont déjà bluffants. Ces neurones savent jouer aux jeux vidéo Pong et surtout ils progressent en apprenant de leurs propres erreurs. La première génération de puces compte 16 millions de neurones vivants. C'est encore très loin des performances des puces classiques, mais l'intérêt est ailleurs. Notre cerveau ne consomme qu'une vingtaine de watts pour fonctionner, à peine plus qu'une ampoule, et n'a besoin d'être maintenu qu'à 36 degrés, de quoi potentiellement réduire fortement les besoins en refroidissement. Mais on reste au stade de l'expérimentation. Ces puces biologiques sont fragiles, il faut les nourrir tous les 3 jours pour qu'elles restent en vie. Et puisqu'il s'agit de cellules humaines, même cultivées en laboratoire, la question éthique et réglementaire va forcément se poser.
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3: Bonjour à tous, l'aide pour les grands rouleurs sera versée en octobre. Précision de Serge Papin sur BFM TV ce matin. Le ministre des PME et du Commerce est revenu sur les annonces du gouvernement hier pour aider les Français face à la hausse des prix des carburants. L'aide pour les grands rouleurs qui parcourent au moins 15 km par jour entre leur domicile et leur travail est prolongée. Un chèque de 100 euros pour couvrir les mois d'octobre à décembre. Des annonces qui ne suffisent pas aux agriculteurs. Le président de la FNSEA, Arnaud Rousseau, réclame dans une vidéo postée sur les réseaux sociaux le double de l'aide à l'achat du gazole non routier.

0: laitier. Il demande 30 centimes par litre au lieu de 15, comme c'est le cas depuis début avril. Son acquisition devient extrêmement difficile pour les agriculteurs à la veille des travaux d'automne, assure Arnaud Rousseau. Une rencontre entre le secrétaire d'État américain et son homologue russe, elle doit avoir lieu aujourd'hui à New York, en marge de l'Assemblée générale des Nations Unies. Dans le même temps, le président ukrainien Volodymyr Zelensky doit prendre la parole au pupitre de l'ONU cet après-midi. Martin Scorsese et Robert De Niro décorés de la Légion d'honneur par Emmanuel Macron. Le président leur a remis des insignes hier depuis New York pour leur engagement en faveur du cinéma et de sa préservation. Et puis elle vient de passer 23 semaines en tête du top 100 des chansons aux États-Unis. La chanteuse américaine Ella Langley vient de battre le record de longévité au Billboard américain avec son titre Choosing Texas, une ballade country. Jusqu'ici, c'était Mariah Carey et son titre All I Want for Christmas Is You qui détenait ce record. Voilà pour l'actualité. Très bonne journée à tous.
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2: En ce premier jour d'automne, le soleil s'impose sur la plus grande partie du pays avec quelques brouillards et nuages bas qui concernent ce matin la Bretagne, le Cotentin et l'Aquitaine. Avant de se dissiper rapidement ailleurs, le ciel reste parfois légèrement voilé, mais le temps restera calme et lumineux. Cet après-midi, les éclaircies domineront encore avec davantage de nuages sur les reliefs du sud-est et en Corse. En soirée, des nuages gagneront les Hauts-de-France avec quelques averses. Les maximales atteindront 21 degrés à Lille, 23 à Paris, 26 à Tours, 29 à Bordeaux et Toulouse, jusqu'à 30 degrés à Perpignan.
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3: On revient cette semaine sur le classement PISA qui montre un décrochage du niveau scolaire des jeunes Français. C'est l'occasion de parler devoirs et soutien à la scolarité. Après la publication de l'enquête PISA début septembre qui montrait une baisse des résultats pour les élèves de 15 ans en France, le ministre de l'Éducation, Édouard Geffrey, avait évoqué une forme de désinvestissement des parents dans le suivi scolaire de leurs enfants. Car en 2025, moins de la moitié se disaient investis, alors qu'ils étaient encore plus de 2 sur 3 en 2022. Pourtant, le suivi scolaire par les parents serait l'une des clés de la réussite des enfants. Et non, demander quelles notes ils ont eues ne suffit pas. Comment peut-on les aider ? Eh bien déjà en supervisant les devoirs à la maison. D'abord trouver le bon moment, le bon endroit et tenir cette routine si possible sans distraction. Ensuite, suivez leur travail régulièrement, faites réciter les poésies, vérifiez les calculs. On le sait, les devoirs sont parfois une source de tension, mais les parents doivent faire preuve de patience. On maintient le cadre, on n'hésite pas à encourager, à féliciter, on souligne les progrès et on insiste sur leurs points forts. Si ça devient trop difficile, n'hésitez pas à demander de l'aide, surtout à partir du collège. Notez que le ministre de l'Éducation a aussi annoncé la distribution d'un document qui précisera tout ce que l'enfant va apprendre cette année. Ce sera après les vacances de la Toussaint et ça doit permettre de mieux comprendre les objectifs d'apprentissage pour chaque niveau et donc de mieux aider nos enfants si besoin. Et puis enfin, des listes de lecture seront aussi proposées aux familles pour chaque vacances scolaires.
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0: Bonjour amis jardiniers, nous avons tendance à toujours vouloir innover avec des variétés de plantes et de légumes inédits, mais les variétés anciennes font leur grand retour, dont une certaine légumineuse. Mais alors, qu'a-t-elle de plus ? Connaissez-vous l'histoire incroyable du haricot viande? Longtemps oublié, ce haricot rond et marbré refait surface pour ses qualités gustatives, mais surtout sa résilience à l'épreuve du climat. Ne le cherchez pas dans les rayons, il n'est pas commercialisé. Il est actuellement cultivé par des agriculteurs et étudié par des ingénieurs de l'INRAE, l'Institut National de Recherche pour l'Agriculture, l'Alimentation et l'Environnement. Les graines de cette légumineuse ont été retrouvées chez une maraîchère qui vivait à 800 mètres d'altitude dans le massif de la Chartreuse. Les plants expérimentés semés il y a 2 ans, sont observés régulièrement et même après cet été, marqué par de nombreuses canicules, le feuillage reste vert et la plante ne montre aucun signe de fatigue alors qu'elle n'a pas été arrosée, ni d'engrais ni de pesticides. Et de plus, ce haricot viande s'adapte à tous les sols. Ces recherches s'inscrivent dans un programme européen plus large pour réhabiliter des variétés de légumineuses ou de céréales sous-utilisées et négligées. Les légumineuses font partie de notre alimentation, cependant les Français en consomment 1,4 kg par an et par personne, loin des recommandations. En 1920, on en mangeait 7 kg en moyenne. Les conseils de la semaine, on prépare le potager pour l'automne, on ajoute de l'engrais vert pour enrichir le sol, on plante les poireaux, la rhubarbe et on sème les radis noirs, on récolte les haricots, justement, les choux paumés et les aubergines tardives.
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0: Bonjour à tous, l'aide pour les grands rouleurs sera versée en octobre. Précision de Serge Papin sur BFM TV ce matin. Le ministre des PME et du Commerce est revenu sur les annonces du gouvernement hier pour aider les Français face à la hausse des prix des carburants. L'aide pour les grands rouleurs qui parcourent moins 15 km par jour entre leur domicile et leur travail est prolongée. Un chèque de 100 euros pour couvrir les mois d'octobre à décembre. Des mesures qui ne sont pas du goût de tout le monde. Sur TF1 ce matin, Bruno Le Maire, ancien ministre de l'économie, demande la suppression des certificats d'économie d'énergie. Il dénonce une usine à gaz. Même son de cloche du côté de Sophie Binet, patronne de la CGT, qui propose de bloquer les prix. Le parquet de Paris ouvre plusieurs enquêtes après des plaintes de femmes. Elles auraient été filmées dans la rue à leur insu grâce à des lunettes connectées. Les images auraient été diffusées sur les réseaux sociaux. Un délit passible de 2 ans de prison et de 45 000 euros d'amende. L'association e-enfance avait déjà alerté sur ce phénomène début septembre. Une rencontre entre le secrétaire d'État américain et son homologue russe, elle doit avoir lieu aujourd'hui à New York en marge de l'Assemblée générale des Nations Unies. Dans le même temps, le président ukrainien Volodymyr Zelensky doit prendre la parole au pupitre de l'ONU cet après-midi. Hier soir, Emmanuel Macron a appelé à un double moratoire sur les frappes contre les sites énergétiques en Russie et en Ukraine. Kiev s'est dit prête à appliquer ce moratoire. Il s'appelle Léon. Marine Tondelier annonce avoir accouché d'un garçon. La candidate des écologistes pour 2027 a fait campagne jusqu'à la dernière semaine de sa grossesse. Sur X, Marine Tondelier écrit devoir être inventif pour concilier une campagne présidentielle et le quotidien avec un nouveau-né. Et puis, elle détrône Mariah Carey au Billboard américain. La chanteuse est là, l'anglais vient de battre le record de longévité en tête du top 100 des chansons aux États-Unis avec son titre Choosing Texas. Cette ballade country est numéro 1 depuis 23 semaines. Jusqu'ici, c'était Mariah Carey et son titre All I Want For Christmas Is You qui détenait ce record. Très bonne journée à tous.
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6: Opération survie pour Brad Pitt et son chien perdu en pleine nature. Ils avaient déjà collaboré sur Fury en 2014, en pleine Seconde Guerre mondiale. Brad Pitt et le réalisateur David Ayer se retrouvent cette fois au milieu de l'Alaska dans Earth of the Best. L'acteur incarne un ancien membre des forces spéciales qui vit reculé avec Odin, son chien, pour seule compagnie. Et deux personnages blessés avant même le début de leur mésaventure.
7: T'es la première personne que je vois dans un coin au circulé. Tu travailles dans quoi, James ?
8: Les forces spéciales, à la retraite.
7: J'ai remarqué dans la gueule de ton chien le truc en métal.
8: Oda était un chien de combat. Notre cible l'a frappé avec une brique.
7: Oh la vache.
6: Et ce duo James et Odin va devoir encore plus s'entraider et se resserrer quand leur avion s'écrase en plein Alaska. Tous les deux entament alors une mission survie pour s'en sortir.
8: On peut encore y arriver. On a connu pire. Dans un combat, c'est pas la taille du chien qui compte. C'est la taille de son courage. Une dernière mission. Je vais pas te laisser mourir ici.
6: Un film qui raconte à la fois cette mission survie de ce chien et de son maître, isolé, loin de tout, blessé au milieu d'une nature très hostile, mais aussi les blessures morales et le traumatisme de l'expérience des forces spéciales et de la guerre. Ils tentent tous les deux de survivre physiquement et moralement. Leurs liens et leur confiance sont au cœur de cette mission survie à découvrir dans Earth of the Best.
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2: Les mesures choc de la Fédération nationale de l'automobile, un métro transfrontalier au cœur des discussions et le vélo reste roi au Danemark. Le marché automobile français peine toujours à retrouver son niveau d'avant Covid.

0: La Fédération nationale de l'automobile vient donc de présenter trois mesures dans l'objectif de relancer durablement le marché. Les acteurs du secteur réclament notamment la suppression du malus au poids et pour accélérer le remplacement des véhicules de plus de 15 ans, elle réclame le retour d'une prime à la conversion ciblée sur la mise au rebut de ces voitures anciennes. Cette aide supprimée fin 2024 permettait aux ménages de bénéficier d'un soutien financier lors de l'achat d'un véhicule moins polluant. C'est un très vieux serpent de mer. Alors que les perturbations routières et ferroviaires sont de plus en plus fréquentes sur la Côte d'Azur, la communauté de la Riviera française appelle à relancer le fameux projet d'un métro entre Nice et Monaco. Sa présidente estime qu'il serait la solution la plus évidente, la plus fiable et surtout la seule capable de répondre durablement aux enjeux de déplacement sur le bassin transfrontalier. Il permettrait ainsi de relier la cité azurienne à la principauté en seulement 23 minutes. Les vélos dominent toujours dans les rues de Copenhague au Danemark. Le trafic des vélos était plus important que celui des voitures en centre-ville en novembre 2016. Une donnée qui se confirme encore aujourd'hui avec la présence de 400 km de pistes cyclables séparées dans la capitale. D'après la municipalité, chaque kilomètre parcouru à vélo plutôt qu'en voiture fait économiser 72 millions d'euros par an.
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3: Bonjour à tous. L'aide pour les grands rouleurs sera versée en octobre. Précision de Serge Papin sur BFM TV ce matin. Le ministre des PME et du Commerce est revenu sur les annonces du gouvernement hier pour aider les Français face à la hausse des prix des carburants. L'aide pour les grands rouleurs qui parcourent au moins 15 km par jour entre leur domicile et leur travail est prolongée. Une rencontre entre le secrétaire d'État américain et son homologue russe, elle doit avoir lieu aujourd'hui à New York en marge de l'Assemblée générale des Nations Unies. Dans le même temps, le président ukrainien Volodymyr Zelensky doit prendre la parole au pupitre de l'ONU cet après-midi. Il s'appelle Léon. Marine Tondelier annonce avoir accouché d'un garçon. La candidate des écologistes pour 2027 a fait campagne jusqu'à la dernière semaine de sa grossesse. Et puis elle détrône Mariah Carey au Billboard américain. La chanteuse Ella Langley vient de battre le record de longévité en tête du top 100 des chansons aux États-Unis avec son titre Chosen Texas. Cette balade country est numéro 1 depuis 23 semaines. Jusqu'ici, c'était Mariah Carey et son titre All I Want for Christmas Is You qui détenait ce record. Très bonne journée à tous.
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4: Dans votre rendez-vous consommation, on s'intéresse à la hausse des prix des fruits et légumes. Vous l'avez sans doute remarqué dans les rayons de votre supermarché, les légumes sont moins nombreux et plus petits ou cabossés ces dernières semaines. Il faut dire qu'à cause des canicules successives de cet été, conjuguées à la sécheresse, les récoltes ont été très fortement perturbées. Jean-Claude Guéhennec est le vice-président de Légumes de France. Il constate des conséquences sur une large variété de produits.
5: Les pommes de terre, c'est un produit de consommation, c'est pas forcément un légume. Néanmoins, déjà, la récolte des pommes de terre, c'est moins 30%. Avec des calibres beaucoup plus petits. Et sur nos produits maraîchage, les poireaux, les choux, tout est plus ou moins concerné. En fonction des régions, en fonction s'il y a eu irrigation ou pas irrigation, les producteurs ont fait ce qu'ils ont pu. Pour ceux qui avaient de l'eau, ceux qui n'ont pas d'eau, ils ont toutes perdu leur récolte, donc la situation est très délicate sur certaines régions et sur certains produits.
4: Les fruits et légumes ne sont pas les seules productions à subir les conséquences des fortes chaleurs de cet été. Des millions de volailles sont mortes, la mortalité des truies et des veaux a augmenté et le poids des porcs a baissé. Chez les vaches laitières, en stress thermique, la production de lait a souffert. Il faut s'attendre à en voir les répercussions dans nos rayons. Dans ce contexte, le fonds d'indemnisation de solidarité nationale de plus de 500 millions d'euros va permettre aux agriculteurs de limiter la casse.
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4: Le jeu vidéo du jour nous emmène dans une mystérieuse ville. Dans le monde du jeu vidéo, les jeux d'horreur, ce n'est pas ce qui manque. Mais si l'on ne devait garder que les poids lourds du genre, on sélectionnerait sans aucun doute deux sagas, Resident Evil et Silent Hill. Resident Evil nous a gratifié d'un 9e

0: épisode il y a quelques mois. Et maintenant, c'est au tour de Silent Hill de montrer le bout de son nez avec Silent Hill Townfall qui sort cette semaine sur PS5 et PC, un an seulement après le dernier épisode intitulé Silent Hill F qui nous emmenait dans le Japon des années 60. Cette fois, on change encore de décor et pour la première fois de la saga, on évolue dans un village écossais nommé Saint-Amélia. Le personnage principal, Simon, se réveille dans la ville sans savoir ce qu'il fait là. On commence alors une aventure pour tenter de retrouver ses souvenirs. Mais comme dans tous les jeux Silent Hill, la ville est recouverte d'un épais brouillard. Et dans ce brouillard, de terribles créatures s'y dissimulent. À vous de vous cacher pour leur échapper ou alors de les affronter avec les objets que vous trouverez ça et là. Silent Hill, c'est un pur survival horror. Ici, pas d'armes ni de munitions à profusion. Le but est de survivre avec ce qu'on a. La grande nouveauté de cet épisode, c'est la présence d'une mini télévision de poche qui permet notamment de détecter les créatures au loin, de quoi faire monter la tension et nous faire frissonner tout au long de l'aventure. Silent Hill Townfall sort cette semaine sur PlayStation 5 et PC.
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2: Bonjour à tous, l'aide pour les grands rouleurs sera versée en octobre. Précision de Serge Papin sur BFM TV ce matin. Le ministre des PME et du Commerce est revenu sur les annonces du gouvernement hier pour aider les Français face à la hausse des prix des carburants. L'aide pour les grands rouleurs qui parcourent au moins 15 km par jour entre leur domicile et leur travail est prolongée. Un chèque de 100 euros pour couvrir les mois d'octobre à décembre. Des annonces qui ne suffisent pas aux agriculteurs. Le président de la FNSEA, Arnaud Rousseau, réclame dans une vidéo postée sur les réseaux sociaux le doublement de l'aide à l'achat du gazole non routier. Il demande 30 centimes par litre au lieu de 15, comme c'est le cas depuis début avril. Son acquisition devient extrêmement difficile pour les agriculteurs à la veille des travaux d'automne, assure Arnaud Rousseau. Une rencontre entre le secrétaire d'État américain et son homologue russe, elle doit avoir lieu aujourd'hui à New York, en marge de l'Assemblée générale des Nations unies. Dans le même temps, le président ukrainien Volodymyr Zelensky doit prendre la parole au pupitre de l'ONU cet après-midi. Martin Scorsese et Robert De Niro, décorés de la Légion d'honneur par Emmanuel Macron, le président leur a remis des insignes hier depuis New York pour leur engagement en faveur du cinéma et de sa préservation. Et puis elle vient de passer 23 semaines en tête du top 100 des chansons aux États-Unis. La chanteuse américaine Ella Langley vient de battre le record de longévité au Billboard américain avec son titre Choosing Texas, une ballade country. Jusqu'ici, c'était Mariah Carey et son titre All I Want for Christmas Is You qui détenait ce record. Voilà pour l'actualité. Très bonne journée à tous.
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3: Notre chronique innovation du jour est une première française pour la voiture volante autopilotée. Elle trônait au milieu du stand, entourée de curieux qui n'en revenaient pas. Une voiture oui, mais avec deux grandes hélices sur les côtés, comme un drone géant. Débranchée, elle n'a pas décollé à la demande du constructeur pour des raisons de sécurité. Mais elle était bien là, exposée à la Foire du Mans, mi-septembre, et c'était une première en France. Cet objet un peu fou, c'est un drone taxi signé Xpeng, un constructeur chinois déjà connu pour ses voitures électriques. Son principe, remplacer le pilote par une intelligence artificielle. Pas de volant, pas de manette, on entre simplement un point de départ et un point d'arrivée en coordonnées GPS et l'appareil s'occupe de tout, du décollage à l'atterrissage. À bord, deux places dans une carrosserie entièrement en carbone, l'engin peut atteindre 130 km/h pour une autonomie de 75 km. Les usages envisagés ne manquent pas d'imagination, secourir des accidentés de la route dans des zones difficiles d'accès ou encore des missions militaires. En Chine, l'appareil vole déjà depuis plusieurs années et cumule plus de 10 000 précommandes. Il est même homologué aux Émirats Arabes Unis. Mais en Europe, le chemin est encore long. Il reste de nombreuses autorisations à obtenir avant qu'il puisse un jour survoler nos routes. Et puis, il y a le prix. Plus de 200 000 $, soit près de 190 000 €. Le concessionnaire Monceau, qui l'avait fait venir, avançait toutefois une date. Une commercialisation en France ne serait pas exclue dès 2028.
1: 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Il est 11h. 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
2: Bonjour à tous, l'aide pour les grands rouleurs sera versée en octobre. Précision de Serge Papin sur BFM TV ce matin. Le ministre des PME et du Commerce est revenu sur les annonces du gouvernement hier pour aider les Français face à la hausse des prix des carburants. L'aide pour les grands rouleurs qui parcourent au moins 15 km par jour entre leur domicile et leur travail est prolongée. Un chèque de 100 € pour couvrir les mois d'octobre à décembre. Des

0: Mesures qui ne sont pas du goût de tout le monde. Sur TF1 ce matin, Bruno Le Maire, ancien ministre de l'économie, demande la suppression des certificats d'économie d'énergie. Il dénonce une usine à gaz. Même son de cloche du côté de Sophie Binet, patronne de la CGT, qui propose de bloquer les prix. Le parquet de Paris ouvre plusieurs enquêtes après des plaintes de femmes. Elles auraient été filmées dans la rue à leur insu grâce à des lunettes connectées. Les images auraient été diffusées sur les réseaux sociaux. Un délit passible de 2 ans de prison et de 45 000 euros d'amende. L'association e-enfance avait déjà alerté sur ce phénomène début septembre. Une rencontre entre le secrétaire d'État américain et son homologue russe, elle doit avoir lieu aujourd'hui à New York en marge de l'Assemblée générale des Nations Unies. Dans le même temps, le président ukrainien Volodymyr Zelensky doit prendre la parole au pupitre de l'ONU cet après-midi. Hier soir, Emmanuel Macron a appelé à un double moratoire sur les frappes contre les sites énergétiques en Russie et en Ukraine. Kiev s'est dit prête à appliquer ce moratoire. Il s'appelle Léon. Marine Tondelier annonce avoir accouché d'un garçon. La candidate des écologistes pour 2027 a fait campagne jusqu'à la dernière semaine de sa grossesse. Sur X, Marine Tondelier écrit devoir être inventif pour concilier une campagne présidentielle et le quotidien avec un nouveau-né. Et puis, elle détrône Mariah Carey au Billboard américain. La chanteuse est là, l'anglais vient de battre le record de longévité en tête du top 100 des chansons aux États-Unis avec son titre Choosing Texas. Cette ballade country est numéro 1 depuis 23 semaines. Jusqu'ici, c'était Mariah Carey et son titre All I Want for Christmas Is You qui détenait ce record. Très bonne journée à tous.
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2: En ce premier jour d'automne, le soleil s'impose sur la plus grande partie du pays avec quelques brouillards et nuages bas qui concernent ce matin la Bretagne, le Cotentin et l'Aquitaine avant de se dissiper rapidement ailleurs. Le ciel reste parfois légèrement voilé, mais le temps restera calme et lumineux. Cet après-midi, les éclaircies domineront encore avec davantage de nuages sur les reliefs du sud-est et en Corse. En soirée, des nuages gagneront les Hauts-de-France avec quelques averses. Les maximales atteindront 21 degrés à Lille, 23 à Paris, 26 à Tours, 29 à Bordeaux et Toulouse, jusqu'à 30 degrés à Perpignan.
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3: L'automne s'installe peu à peu en France. En cette fin septembre, voici comment préparer idéalement votre maison au changement de saison. Un soleil qui se couche plus tôt et se lève plus tard, le retour de la fraîcheur et des feuilles marron sur les arbres, voilà les signes de la fin de l'été et de l'arrivée de l'automne. Si la nature s'adapte, votre maison doit le faire aussi. Et vous pouvez d'abord commencer par un grand tri, enlever avant de rajouter. On peut notamment ranger les objets estivaux comme les ventilateurs et les éléments de décoration de la saison précédente. Ensuite, prenez le temps de bien visualiser ce que vous verriez à la place de ces objets. Il peut être aussi le temps de changer certains textiles, mettre de côté les couleurs claires et les tissus légers pour ressortir les coussins orange, marron et retrouver le velours, la laine ou le coton brossé. Vous pouvez aussi jouer sur la lumière, un détail important pour vos soirées avec un soleil qui va peu à peu disparaître dès la fin d'après-midi. Prévoyez une starification sur 3 niveaux, une lumière d'ambiance, une d'appoint et quelques bougies. Mettre le plafonnier de côté peut apporter une touche plus chaleureuse. Enfin, essayez d'intégrer le végétal de l'automne dans des vases ou directement sur une table. Plantes séchées, pommes de pin, branches ou pampa, 3 pièces doivent particulièrement être soignées. Tout d'abord l'entrée qui sera votre première impression en rentrant chez vous, ensuite le salon où vous devriez passer le plus de temps et puis la chambre où vous commencerez et terminerez chaque journée. Et puis enfin pour les amateurs de livres, la création ou la transformation d'un coin lecture peut aussi devenir un vrai refuge pour vivre parfaitement cette nouvelle saison.
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4: La série du jour met en lumière une personnalité inquiétante. Une nouvelle fournée pour Monstres, cette série Netflix qui change d'histoire chaque saison. Après s'être intéressé à Jeffrey Dahmer, aux frères Menendez ainsi qu'à Ed Gein, place à l'histoire de Lizzie Borden. Comme d'habitude, le récit s'appuie sur des faits réels et Lizzie Borden a bel et bien existé. Au 19e siècle, aux États-Unis, la jeune femme est accusée d'avoir tué son père et sa belle-mère à la hache. Les 8 épisodes cherchent à nous montrer ce qui aurait pu la pousser à commettre ce geste.
5: Cette maison m'intrigue beaucoup. C'est un mystère, une énigme. Je ne connais personne comme vous. Tes parents, la façon dont ils te traitent, ils le méritent.
4: Lizzie est une une femme de bonne famille, en apparence riche.

0: rien ne la prédestine à basculer dans la violence, mais évidemment la réalité est souvent plus complexe. L'affaire avait connu un fort retentissement médiatique à l'époque, amplifié par l'essor de la presse écrite. Lizzie Borden est une figure très connue aux États-Unis, beaucoup moins en France. C'est l'occasion d'en apprendre plus.
1: Je me sens emprisonnée ici et je dois m'enfuir.
2: Avec un couteau, c'est trop facile. Et un fusil, ce serait une manière presque trop douce. Je sais comment nous allons les tuer.
0: Monstre, l'histoire de Lizzie Borden sur Netflix.
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5: Bonjour à tous. Les aides pour le carburant sont une usine à gaz. Les mots de Sophie Binet, la patronne de la CGT, assure que les mesures annoncées par le gouvernement hier face à la hausse des prix à la pompe ne répondent pas au problème. Elle demande un blocage des prix. La primaire se fera donc à 5. À gauche, la justice a rejeté le référé de Philippe Brun qui avait demandé de réintégrer le Parti Socialiste. Il a été exclu après des accusations de violence envers une ancienne collaboratrice juste avant la clôture des candidatures pour la primaire. Des faits que le député a toujours nié. Volodymyr Zelensky a tendu la tribune des Nations Unies. Le président ukrainien doit s'exprimer lors de l'Assemblée Générale de l'ONU. Hier, Emmanuel Macron a soutenu un double moratoire sur les frappes contre les sites énergétiques en Russie et en Ukraine. Volodymyr Zelensky s'est dit prêt à appliquer ce moratoire. Et puis le foot et le coup d'envoi de la Ligue des Champions féminines. Les joueuses du Paris Saint-Germain ont débuté sur un match nul, 1-1 sur la pelouse du Real Madrid. Ce soir, Lyon affronte le Servette Genève à 18h45 et le Paris FC sera contre le FC Barcelone à 21h. Très bonne journée à tous.
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6: Dans l'actualité environnementale aujourd'hui, de nouveaux satellites tournent autour de la Terre, des satellites qui devraient nous aider à en apprendre un peu plus sur les effets du changement climatique. Dans la nuit du 14 au 15 septembre, la fusée Vega C a décollé avec succès de la base spatiale de Kourou en Guyane. Elle a mis sur orbite deux satellites conçus avec l'agence spatiale européenne, Flex et Sentinel 3C. Des satellites qui vont nous aider à en savoir un peu plus sur notre planète. Ils doivent en effet apporter des informations, notamment sur les effets du changement climatique. Flex, tout d'abord, il est le 8e satellite du programme Earth Explorer. Sa mission, c'est d'observer la photosynthèse des plantes à l'échelle de la planète. Il surveille la santé des végétaux en capturant la fluorescence. Cette lumière rouge émise par les plantes lorsqu'elles absorbent du CO2, le transforme en énergie nécessaire à leur croissance, tout en libérant de l'oxygène dans l'air. L'objectif, c'est de mesurer la santé et la productivité des plantes. Et Flex est associé à Sentinel 3C. C'est le 3e appareil spatial du programme Copernicus d'observation de la Terre de la Commission européenne. Ces instruments fournissent des mesures essentielles sur la couleur et la hauteur des océans, sur la surface terrestre comme la végétation ou la température des sols, des informations transmises en temps réel et qui permettent de soutenir les prévisions océaniques, la surveillance climatique ou encore la gestion environnementale. Et en croisant toutes ces données, les scientifiques disposent aujourd'hui d'une vision plus complète du fonctionnement de la planète.
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6: Dans l'actualité environnementale aujourd'hui, le Haut Commissariat au Plan appelle la France à renforcer ses objectifs climatiques. Une bonne nouvelle pour la couche d'ozone, son trou se réduit. Et puis la chasse à la baleine devrait être interdite en Islande. La France doit aller plus loin dans ses objectifs climatiques. C'est l'avis du Haut Commissariat au Plan. Il propose ainsi de fixer un objectif contraignant de neutralité carbone à l'horizon 2060. Pour l'instant, l'objectif actuel prévoit d'atteindre cette neutralité en 2050. Mais cette fois, le Haut Commissariat au Plan demande de prendre en compte non seulement les émissions produites sur le territoire français, mais aussi celles liées aux importations, en favorisant notamment à la fois une production moins carbonée et des relocalisations industrielles. La couche d'ozone

0: continue de se rétablir. Son trou est désormais parmi les plus petits observés depuis plusieurs décennies, selon le dernier bulletin de l'Organisation Météorologique Mondiale. Cette amélioration est attribuée aux politiques internationales mises en place pour éliminer progressivement certains gaz. Et selon les prévisions des Nations Unies, si les politiques actuelles perdurent, la couche d'ozone devrait retrouver vers 2050 son niveau d'avant les années 1980. Et puis l'Islande, sur le point d'interdire la chasse à la baleine. C'est l'un des trois derniers pays au monde à la pratiquer et le gouvernement islandais va soumettre en février prochain un projet de loi en ce sens. Le ministre de l'Industrie a mis en avant des considérations environnementales, l'île étant épinglée par des associations de défense des animaux, mais également économique. L'activité serait en effet peu rentable.
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3: Bonjour à tous, l'aide pour les grands rouleurs sera versée en octobre, précision de Serge Papin sur BFM TV ce matin. Le ministre des PME et du Commerce est revenu sur les annonces du gouvernement hier pour aider les Français face à la hausse des prix des carburants. L'aide pour les grands rouleurs qui parcourent au moins 15 km par jour entre leur domicile et leur travail est prolongée. Un chèque de 100 euros pour couvrir les mois d'octobre à décembre. Des annonces qui ne suffisent pas aux agriculteurs. Le président de la FNSEA, Arnaud Rousseau, réclame dans une vidéo postée sur les réseaux sociaux le doublement de l'aide à l'achat du gazole non routier. Il demande 30 centimes par litre au lieu de 15, comme c'est le cas depuis début avril. Son acquisition devient extrêmement difficile pour les agriculteurs à la veille des travaux d'automne, assure Arnaud Rousseau. Une rencontre entre le secrétaire d'État américain et son homologue russe, elle doit avoir lieu aujourd'hui à New York, en marge de l'Assemblée générale des Nations Unies. Dans le même temps, le président ukrainien Volodymyr Zelensky doit prendre la parole au pupitre de l'ONU cet après-midi. Martin Scorsese et Robert De Niro, décorés de la Légion d'honneur par Emmanuel Macron, le président leur a remis des insignes hier depuis New York pour leur engagement en faveur du cinéma et de sa préservation. Et puis elle vient de passer 23 semaines en tête du top 100 des chansons aux États-Unis. La chanteuse américaine Ella Langley vient de battre le record de longévité au Billboard américain avec son titre Choosing Texas, une ballade country. Jusqu'ici, c'était Mariah Carey et son titre All I Want for Christmas Is You qui détenait ce record. Voilà pour l'actualité. Très bonne journée à tous.
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4: Dans l'eau, notre corps travaille autrement et cela pourrait être particulièrement intéressant pour nos articulations. Aquagym, aquabike, natation ou encore aquapilates, les activités sportives dans l'eau ont un point commun. Elles permettent de faire travailler les muscles tout en limitant les chocs. La raison est simple, l'eau allège considérablement le poids du corps. Immergé jusqu'aux épaules, on ne supporte plus qu'une fraction de son poids. Résultat, les articulations sont beaucoup moins sollicitées que lors d'une activité pratiquée sur la terre ferme. Mais l'eau ne fait pas que nous alléger, elle oppose aussi une forte résistance à chaque mouvement. Et plus on bouge rapidement, plus cette résistance augmente. Les muscles doivent donc travailler davantage sans forcément avoir besoin de poids ou d'haltères. C'est particulièrement intéressant pour les personnes qui souffrent de douleurs articulaires ou d'arthrose. L'exercice dans l'eau peut contribuer à diminuer les douleurs et à préserver la mobilité tout en réduisant les impacts répétés sur les articulations. Autre avantage, le cœur et les poumons sont eux aussi sollicités. La pression exercée par l'eau sur les jambes favorise également le retour du sang vers le cœur, ce qui peut soulager la sensation de jambes lourdes. Et puis il y a le bien-être. Comme toute activité physique, le sport favorise la production d'endorphines, mais l'immersion et cette sensation de légèreté peuvent aussi avoir un effet relaxant et contribuer à réduire le stress. Alors inutile de chercher un sport miracle, l'intérêt de l'eau, c'est surtout de permettre de bouger et de se renforcer avec moins de contraintes pour le corps.
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5: 20 ans de carrière avec un nouvel album, on vous parle du retour de Grand Corps Malade aujourd'hui dans Backstage.
6: Je venais de poser mon stylo et de fermer les paupières. Je pensais éteindre mon cerveau en éteignant la lumière.
5: Une voix si particulière qui nous accompagne depuis de nombreuses années. Grand Corps Malade revient en ce mois de septembre avec son 9e album studio intitulé « Voir la mer ». Une ode au temps qui passe, au recul et à cette capacité de voir la beauté et le potentiel du quotidien malgré les difficultés. Un projet très personnel et qui arrive après une année sabbatique, passée en famille à Montréal. Et comme très souvent, le slammer nous livre des textes forts qui font réfléchir, lui qui n'hésite pas à s'engager publiquement sur de nombreux sujets depuis plusieurs années. Concrètement, à l'intérieur, 16 morceaux à découvrir, dont plusieurs collaborations. On peut retrouver Grand Corps Malade avec SDM, Mentissa ou encore Stiletto et Cœur de Pirate. Il partira aussi en tournée partout en France l'année prochaine.
6: On fasse équipe plein de sourires interactifs et que la scène devienne un grand battement de cœur collectif. J'en ai pas encore fini avec la nostalgie, la fiancée des bons souvenirs qu'on éclaire à la bougie. Face à tout ce bonheur passé, j'essaie de pas rester spectateur et je me bats comme un taré pour que l'avenir soit à la hauteur. Je n'ai pas encore fini avec mes combats silencieux, ceux qui se cachent derrière les sourires et les projets ambitieux, ceux qui me répètent heure par heure que Grand Corps Malade, c'est pas juste un nom d'artiste mais des galères en cascade. Il y a des souffrances qu'on partage et souvent je tends la main, mais il y a des blessures égoïstes et des épreuves sans témoin. Alors je fais le dos rond, je m'endurcis, je me rassure, et je serre tellement les dents que mes silences sont des morceaux.
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3: Bonjour à tous. Les aides pour le carburant sont une usine à gaz. Les mots de Sophie Binet, la patronne de la CGT, assure que les mesures annoncées par le gouvernement hier face à la hausse des prix à la pompe ne répondent pas au problème. Elle demande un blocage des prix. La primaire se fera donc à 5 à gauche. La justice a rejeté le référé de Philippe Brun qui avait demandé de réintégrer le Parti Socialiste. Il a été exclu après des accusations de violence envers une ancienne collaboratrice juste avant la clôture des candidatures pour la primaire. Des faits que le député a toujours nié. Volodymyr Zelensky a tendu la tribune des Nations Unies. Le président ukrainien doit s'exprimer lors de l'Assemblée Générale de l'ONU. Hier, Emmanuel Macron a soutenu un double moratoire sur les frappes contre les sites énergétiques en Russie et en Ukraine. Volodymyr Zelensky s'est dit prêt à appliquer ce moratoire. Et puis le foot et le coup d'envoi de la Ligue des Champions féminines. Les joueuses du Paris Saint-Germain ont débuté sur un match nul, 1-1 sur la pelouse du Real Madrid. Ce soir, Lyon affronte le Servette Genève à 18h45. Et le Paris FC sera contre le FC Barcelone à 21h. Très bonne journée à tous.
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10: En ce premier jour d'automne, le soleil s'impose sur la plus grande partie du pays avec quelques brouillards et nuages bas qui concernent ce matin la Bretagne, le Cotentin et l'Aquitaine. Avant de se dissiper rapidement ailleurs, le ciel reste parfois légèrement voilé, mais le temps restera calme et lumineux. Cet après-midi, les éclaircies domineront encore avec davantage de nuages sur les reliefs du sud-est et en Corse. En soirée, des nuages gagneront les Hauts-de-France avec quelques averses. Les maximales atteindront 21 degrés à Lille, 23 à Paris, 26 à Tours, 29 à Bordeaux et Toulouse, jusqu'à 30 degrés à Perpignan.
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11: Et nous sommes le 23 septembre. Aujourd'hui, nous fêtons les Constants. Et en ce 23 septembre, je peux vous parler de Bourvil qui meurt en 1970. Je peux aussi vous parler de la création de l'entreprise Nintendo par le japonais Fusajiro Yamauchi en 1889. Mais en ce 23 septembre, parlons de Roland Garros, pas le tournoi de tennis, l'aviateur. Le 23 septembre 1913, Roland Garros réussit la première traversée aérienne sans escale de la Méditerranée. Roland Garros est né à Saint-Denis de la Réunion le 6 octobre 1888. Diplômé de HEC, créateur d'entreprise à 21 ans avec une concession automobile. Le choc de sa vie a lieu en août 1909. Invité en Champagne par un ami, il assiste à son premier meeting aérien et tombe totalement sous le charme. Il s'achète immédiatement un appareil, apprend à le piloter tout seul et passe son brevet. 2 ans plus tard, il bat un premier record d'altitude avec 3910 mètres et devient très vite une vedette de la discipline et se lance un nouveau défi, traverser la Méditerranée. Le 23 septembre 1913, il relie Saint-Raphaël à Bizerte. Parti à 5h47, il réussit à se poser en Tunisie à 13h40 après avoir parcouru 780 km. Lorsqu'éclate la Première Guerre mondiale, il s'engage dans le conflit. Fait prisonnier après avoir été abattu au-dessus de la Belgique, il s'échappe au bout de 3 ans, mais la captivité a sérieusement dégradé sa santé. Reparti au combat, il est abattu le 5 octobre 1918 au-dessus des Ardennes. La citation du jour est signée de la romancière anglaise Elizabeth Gaskell. Le héros est un homme qui réalise, au prix de n'importe quel sacrifice, le plus haut idéal du devoir tel qu'il le conçoit.
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10: Le prix des batteries électriques recule, mais pas celui des véhicules. Google Maps vous aide à vous retrouver dans les ZFE et dernière ligne droite pour la Transgarona. Le coût des batteries électriques a fortement reculé entre 2020 et 2025. Il est passé d'environ 185 € le kilowattheure à 140, soit une baisse d'environ 37% en 5 ans. Mais le prix moyen des voitures électriques est passé de 37 000 à 53 000 euros sur cette même période. En 5 ans, les consommateurs se sont massivement tournés vers des véhicules plus haut de gamme. C'est désormais le cas de 73% des modèles électriques proposés en Europe. Les prestations techniques ont progressé, tout comme l'autonomie et les niveaux de puissance. C'est un symbole qui peut vous éviter jusqu'à 375 euros d'amende. Alors que les zones à faible émission se multiplient en France, Google Maps affiche désormais un symbole Z sur les itinéraires qui traversent une ZFE. Un détail visuel crucial car les conducteurs peuvent consulter en temps réel les restrictions spécifiques telles que les catégories de véhicules autorisés, les horaires d'application ou encore les dérogations locales, un service disponible uniquement sur l'application mobile. Près de 200 km, c'est la distance entre Toulouse et les environs de Viella, dans le Val d'Aran où la Garonne prend sa source. À terme, il sera possible de rallier ce site à vélo via l'itinéraire Transgarona. Ce projet, officiellement lancé en 2018, est un acte fort dans la coopération transfrontalière et le développement du tourisme vert en Haute-Garonne. Ces aménagements compléteront l'offre cyclotouriste actuelle.
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3: Bonjour à tous, l'aide pour les grands rouleurs sera versée en octobre. Précision de Serge Papin sur BFM TV ce matin. Le ministre des PME et du Commerce est revenu sur les annonces du gouvernement hier pour aider les Français face à la hausse des prix des carburants. L'aide pour les grands rouleurs qui parcourent au moins 15 km par jour entre leur domicile et leur travail est prolongée. Un chèque de 100 euros pour couvrir les mois d'octobre à décembre. Des annonces qui ne suffisent pas aux agriculteurs. Le président de la FNSEA, Arnaud Rousseau, réclame dans une vidéo postée sur les réseaux sociaux le doublement de l'aide à l'achat du gazole non routier. Il demande 30 centimes par litre au lieu de 15 comme c'est le cas depuis début avril. Son acquisition devient extrêmement difficile pour les agriculteurs à la veille des travaux d'automne, assure Arnaud Rousseau. Une rencontre entre le secrétaire d'État américain et son homologue russe, elle doit avoir lieu aujourd'hui à New York, en marge de l'Assemblée générale des Nations Unies. Dans le même temps, le président ukrainien Volodymyr Zelensky doit prendre la parole au pupitre de l'ONU cet après-midi. Martin Scorsese et Robert De Niro, décorés de la Légion d'honneur par Emmanuel Macron, le président leur a remis des insignes hier depuis New York pour leur engagement en faveur du cinéma et de sa préservation. Et puis elle vient de passer 23 semaines en tête du top 100 des chansons aux États-Unis. La chanteuse américaine Ella Langley vient de battre le record de longévité au Billboard américain avec son titre Choosing Texas, une ballade country. Jusqu'ici, c'était Mariah Carey et son titre All I Want for Christmas Is You qui détenait ce record. Voilà pour l'actualité. Très bonne journée à tous.
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11: Le pouvoir d'achat des Français se dégrade. Les consommateurs sont à bout de souffle.
12: Des prix en hausse et des portefeuilles en souffrance. Les Français sont de plus en plus inquiets pour leur pouvoir d'achat. C'est ce qui ressort d'une nouvelle étude réalisée pour le média LSA, spécialisé dans la consommation. Les Français n'ont jamais été aussi inquiets sur le sujet. Dans cette étude, plus de 6 Français sur 10 estiment que leur pouvoir d'achat est mauvais. Alors que depuis de longs mois, le poids du carburant pèse de plus en plus dans les dépenses, la faute au conflit au Moyen-Orient. Globalement, en très grande majorité, les Français interrogés déplorent un coût de la vie de plus en plus élevé, des produits alimentaires plus chers, une difficulté à épargner ou encore des fins de mois compliquées. Conséquence, les ménages sont obligés de faire des arbitrages dans les rayons. Ils achètent moins de viande, moins de produits laitiers et moins de fruits et légumes. Et fatalement, ce sont aussi les dépenses plaisir qui reculent à l'image des voyages et des sorties. Selon l'étude, chaque dépense est davantage questionnée, comparée et optimisée. Pour autant, même si les consommateurs se disent prêts à changer d'enseigne pour du discount, ils ne souhaitent pas réduire la quantité de leurs achats ni rogner sur leur qualité. Ce qui est sûr en tout cas, c'est que cette question du pouvoir d'achat sera l'un des thèmes centraux de la prochaine présidentielle, à tel point que plus de 8 Français sur 10 considèrent que cette question sera très importante, voire même déterminante au moment de choisir leur candidat pour le scrutin.
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12: Dans votre rendez-vous jeux vidéo, un nouvel épisode pour une saga de Nintendo. Nintendo, ce n'est pas que Mario et Zelda, c'est aussi des sagas peut-être un peu moins populaires, mais qui ont tout de même leur noyau dur de fans. C'est le cas de Fire Emblem, une série de jeux dont le premier épisode a vu le jour en 1990 sur NES, mais uniquement au Japon. S'en est suivi de nombreux autres épisodes, jusqu'à aujourd'hui avec la sortie du 15e opus de la série, Fire Emblem Fortune Weave sur Nintendo Switch 2. Pour tous ceux qui ne connaîtraient pas le principe de Fire Emblem, il s'agit d'un jeu de rôle tactique. C'est-à-dire que l'on fait évoluer nos personnages sur des cartes quadrillées. À l'image des échecs, il faut avancer en venant à bout de nos ennemis. Autant dire que la réflexion est au cœur du gameplay. À vous de prendre les bonnes décisions avant de décider de vos déplacements et de vos attaques. Alors à quoi ressemble ce Fire Emblem Fortune Weave? Vous dirigez 4 personnages qui participent au jeu héroïque. Tous veulent l'emporter puisque le vainqueur de ces jeux se voit accorder un souhait. Chacun a des objectifs différents. Au début de la partie, vous choisissez votre protagoniste, mais ensuite vous pouvez alterner entre les 3 autres. À vous de mener la meilleure des batailles tactiques en entraînant vos unités, en choisissant vos armes et en utilisant le terrain à votre avantage. Fire Emblem n'est peut-être pas à mettre entre toutes les mains, le gameplay très riche peut en rebuter certains, mais il satisfera tous les amateurs de jeux tactiques. Fire Emblem Fortune Weave est disponible uniquement sur Nintendo Switch 2.
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13: Bonjour à tous. Les aides pour le carburant sont une usine à gaz. Les mots de Sophie Binet, la patronne de la CGT, assure que les mesures annoncées par le gouvernement face à la hausse des prix à la pompe ne répondent pas au problème. Elle demande un blocage des prix. Hier, le gouvernement a dévoilé son nouveau paquet d'aides. Celle pour les grands rouleurs est prolongée jusqu'à la fin de l'année et élargie. 5,5 millions de Français pourront bénéficier des 100 euros contre 3 millions jusqu'ici. Le gouvernement prolonge aussi jusqu'au 31 décembre les aides ciblées pour les secteurs les plus exposés. Selon le ministre des Comptes Publics, ces aides supplémentaires représentent 450 millions d'euros. La primaire se fera donc à 5 à gauche. La justice a rejeté le référé de Philippe Brun, qui avait demandé de réintégrer le Parti Socialiste. Il a été exclu après des accusations de violence envers une ancienne collaboratrice juste avant la clôture des candidatures pour la primaire, des faits que le député a toujours nié. Sébastien Lecornu cherche des alliés pour le prochain budget. Le Premier ministre a envoyé un courrier au groupe PS à l'Assemblée, leur proposant une rencontre en vue de poursuivre la démarche de compromis engagée en 2025. Le compromis de 2026 a été possible parce que chacun a accepté de faire un pas, écrit Sébastien Lecornu. Volodymyr Zelensky est attendu à la tribune des Nations Unies. Le président ukrainien doit s'exprimer lors de l'Assemblée Générale de l'ONU. Hier, Emmanuel Macron a soutenu un double moratoire sur les frappes contre les sites énergétiques en Russie et en Ukraine. Volodymyr Zelensky s'est dit prêt à appliquer ce moratoire. Plus 3%, c'est l'augmentation du nombre d'interruptions interruptions volontaires de grossesse en 2025 en France, soit près de 259 000 avortements, selon les données du ministère de la Santé publiées hier. Un taux de recours à l'IVG qui est plus élevé en Outre-mer, le double du taux en France métropolitaine. Et puis le foot et le coup d'envoi de la Ligue des Champions féminines. Les joueuses du Paris Saint-Germain ont débuté sur un match nul 1-1 sur la pelouse du Real Madrid. Ce soir, Lyon affronte le Servette Genève à 18h45 et le Paris FC sera contre le FC Barcelone à 21h. Voilà pour l'actu, très bonne journée à tous.
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10: En ce premier jour d'automne, le soleil s'impose sur la plus grande partie du pays avec quelques brouillards et nuages bas.

0: stars alsaciennes. Retour vers le futur 2 sur TF1 Série Film, long métrage avec Michael J. Fox. En 1985, Marty McFly a retrouvé sa famille après un voyage mouvementé dans le passé, mais surgit le Dr. Brown au volant de sa machine à explorer le temps. Il lui demande de le suivre dans le futur en l'an 2015.
1: Vous voulez dire qu'on est dans le futur?
2: Nous sommes au mois d'octobre 2015.
3: Marty, on va pouvoir assister à notre mariage.
4: Toi, le futur, c'est pas croyable. Il n'adresse la parole à personne. Oh,
0: viens. Hitman et Bodyguard sur ses stars, film avec Ryan Reynolds et Samuel L. Jackson. Un redoutable tueur à gages est contraint de témoigner contre son ancien employeur devant la Cour internationale de justice. Interpol est chargé de l'escorter jusqu'aux Pays-Bas et engage le meilleur garde du corps pour mener à bien cette mission. Mais le duo va être explosif.
5: J'ai une mission pour toi. Le colis à transporter est là-dedans.
6: 27 fois, c'est le nombre de fois où il a essayé de me tuer. 27 fois, non, 28.
7: Tu ne survivras pas une heure sans moi.
0: Des racines et des ailes sur France 3, magazine présenté par Carole Gessler sur le thème Passion Patrimoine, l'Alsace, terre de passion. L'Alsace est une terre d'excellence, de la cathédrale de Strasbourg à la plus ancienne manufacture de papier peint au monde. Voyage à la rencontre d'hommes et de femmes qui se mobilisent pour faire perpétuer des savoir-faire uniques. Retour vers le futur 2 sur TF1 Série Film, Hitman et Bodyguard sur Cestar et Des racines et des ailes sur France 3. Très belle soirée télé à tous.
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9: À Dijon, les supporters du DFCO n'ont plus besoin de sortir leur carte d'abonnement pour entrer dans le stade et assister au match de foot. Ils possèdent désormais des écharpes connectées. C'est une première en France. À l'occasion d'un match du DFCO, le club de foot de Dijon, les supporters ont pu entrer dans le stade grâce à leur écharpe aux couleurs de l'équipe. Des écharpes qui contiennent une puce NFC, la même technologie que celle utilisée pour payer avec votre téléphone portable par exemple. Quand le supporter achète son abonnement en ligne, il reçoit un QR code à présenter à la boutique du club. Le supporter récupère alors une écharpe dont la puce a été couplée avec son abonnement. Cette puce NFC est intégrée dans le logo en cuir du DFCO au bout de l'écharpe. Elle peut alors servir à entrer dans le stade. Il suffit de présenter directement l'écharpe au niveau des tourniquets. En cas d'oubli, il est toujours possible d'utiliser la confirmation d'abonnement reçue par mail pour accéder au stade. Et si le supporter perd son écharpe, eh bien la puce NFC peut être désactivée. D'après le club, l'écharpe connectée accélère le contrôle d'accès en évitant aux supporters de chercher leur carte d'abonnement. Elle permet aussi de renforcer l'identité visuelle du DFCO en tribune et le signe d'appartenance, puisque les écharpes sont beaucoup plus nombreuses en tribune. Un club suisse avait déjà adopté l'écharpe connectée l'an dernier, une innovation qui ouvre donc la voie à de nouveaux usages au sein des stades. Celle du DFCO permet par exemple de régler ses consommations sur place et prochainement le club voudrait permettre aux supporters de régler leurs achats en boutique avec leur écharpe.
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11: Bonjour à tous. Les aides pour le carburant sont une usine à gaz. Les mots de Sophie Binet, la patronne de la CGT, assure que les mesures annoncées par le gouvernement hier face à la hausse des prix à la pompe ne répondent pas au problème. Elle demande un blocage des prix. La primaire se fera donc à 5. À gauche, la justice a rejeté le référé de Philippe Brun qui avait demandé de réintégrer le Parti Socialiste. Il a été exclu après des accusations de violence envers une ancienne collaboratrice juste avant la clôture des candidatures pour la primaire. Des faits que le député a toujours nié. Volodymyr Zelensky est attendu à la tribune des Nations Unies. Le président ukrainien doit s'exprimer lors de l'Assemblée Générale de l'ONU. Hier, Emmanuel Macron a soutenu un double moratoire sur les frappes contre les sites énergétiques en Russie et en Ukraine. Volodymyr Zelensky s'est dit prêt à appliquer ce moratoire. Et puis le foot et le coup d'envoi de la Ligue des Champions féminines. Les joueuses du Paris Saint-Germain ont débuté sur un match nul, 1-1 sur la pelouse du Real Madrid. Ce soir, Lyon affronte le Servette Genève à 18h.

0: 20h45. Le Paris FC sera contre le FC Barcelone à 21h. Très bonne journée à tous.
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2: Ça y est, l'automne pointe le bout de son nez. Les températures commencent à baisser, il y a aussi du nouveau dans nos assiettes. Voici quelques idées en cuisine pour des recettes simples, de saison et sans prise de tête. Courges, potirons, poireaux, carottes et champignons, les produits d'automne commencent à apparaître dans les rayons de nos supermarchés. Des produits de saison que l'on peut cuisiner facilement sans être obligé de passer des heures derrière les fourneaux. Pas besoin d'être un grand chef, par exemple, pour se préparer une bonne soupe, une patate douce, deux carottes, un poireau, de l'eau, quelques épices. Moi, je vous conseille un peu de curry. On mixe le tout avec un peu de crème fraîche pour la gourmandise. Et voilà un dîner tout simple que l'on peut en plus faire en grande quantité pour les jours suivants. Deuxième possibilité, toute simple. Là aussi, les légumes rôtis au four. On coupe, on ajoute un filet d'huile d'olive, un peu de sel, du poivre, des herbes et on laisse tranquillement cuire. Pour gagner encore du temps, faites-en une bonne quantité le week-end. Ils accompagneront vos repas pendant plusieurs jours avec du riz, des pâtes, des œufs, un morceau de viande ou bien de poisson. Enfin, une troisième petite astuce concernant les courges. C'est vrai, elles sont souvent grosses et difficiles à éplucher. Laissez tomber votre économe, prenez plutôt un couteau, coupez-la en deux, enlevez les graines et passez les morceaux au four pendant 20 minutes. Une fois cuite, la chair se récupère facilement à la cuillère. Vous pouvez alors la déguster ainsi. Ou alors en faire une soupe, une purée ou même une sauce pour vos pâtes.
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3: Quand deux acteurs célèbres se trouvent un lien de parenté, ça donne une savoureuse comédie. C'est l'OVNI de cette rentrée, la série Brothers, une comédie avec un point de départ qui aiguise la curiosité. Les acteurs Matthew McConaughey et Woody Harrelson jouent leur propre rôle. On connaît bien leur duo, né lors de la première saison de True Detective. Depuis, les deux hommes sont amis et ils prennent maintenant un malin plaisir à jouer avec leur image dans cette nouvelle série.
4: T'es le vrai Matthew McConaughey?
5: Oui, c'est moi.
4: Tu coucherais avec ma copine?
5: Non, sûrement pas.
4: Ah, je pourrais quand même dire que tu l'as fait.
5: Non, je te l'interdis.
3: Dans Brothers, les deux acteurs vont voir leur amitié bouleversée lorsqu'ils vont apprendre qu'ils sont peut-être frères. Alors que Woody Harrelson veut absolument connaître la vérité, Matthew McConaughey, lui, a un autre objectif, devenir gouverneur du Texas. L'idée de la série n'est pas venue par hasard, puisqu'il y a quelques années, la mère de Woody Harrelson a avoué avoir eu un flirt avec le père de Matthew McConaughey avant sa naissance. Pour autant, rien ne prouve qu'ils sont vraiment frères. En tout cas, les deux hommes décident de s'amuser de cette rumeur.
6: Ce pourrait que tes disputes permanentes quasi fraternelles avec Matthew ne soient pas une coïncidence.
7: Big Mac, où vous les êtes?
8: C'est peut-être le frère de Matthew.
9: Oui.
8: Mettez vos ceintures, les mecs.
10: Acteur oscarisé et acteur.
11: Comment on dit quand on l'a pas?
10: Nommé. Nommé.
3: Brothers sort cette semaine sur HBO Max.
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17: Bonjour à tous, l'aide pour les grands rouleurs sera versée en octobre. Précision de Serge Papin sur BFM TV ce matin. Le ministre des PME et du Commerce est revenu sur les annonces du gouvernement hier pour aider les Français face à la hausse des prix des carburants. L'aide pour les grands rouleurs qui parcourent au moins 15 km par jour entre leur domicile et leur travail est prolongée. Un chèque de 100 euros pour couvrir les mois d'octobre à décembre. Des annonces qui ne suffisent pas aux agriculteurs. Le président de la FNSEA, Arnaud Rousseau, réclame dans une vidéo postée sur les réseaux sociaux le doublement de l'aide à l'achat du gazole non routier. Il demande 30 centimes par litre au lieu de 15, comme c'est le cas depuis début avril. Son acquisition devient extrêmement difficile pour les agriculteurs à la veille des travaux d'automne, assure Arnaud Rousseau. Une rencontre entre le secrétaire d'État américain et son homologue russe, elle doit avoir lieu aujourd'hui à New York, en marge de l'Assemblée générale des Nations Unies. Dans le même temps, le président ukrainien Volodymyr Zelensky doit prendre la parole au pupitre de l'ONU cet après-midi. Martin Scorsese et Robert De Niro, décorés de la Légion d'honneur par Emmanuel Macron, le président leur a remis des insignes hier depuis New York pour leur engagement en faveur du cinéma et de sa préservation.

0: Et puis elle vient de passer 23 semaines en tête du top 100 des chansons aux États-Unis. La chanteuse américaine Ella Langley vient de battre le record de longévité au Billboard américain avec son titre Choosing Texas, une ballade country. Jusqu'ici, c'était Mariah Carey et son titre All I Want for Christmas Is You qui détenait ce record. Voilà pour l'actualité. Très bonne journée à tous.
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2: En ce premier jour d'automne, le soleil s'impose sur la plus grande partie du pays avec quelques brouillards et nuages bas qui concernent ce matin la Bretagne, le Cotentin et l'Aquitaine. Avant de se dissiper rapidement ailleurs, le ciel reste parfois légèrement voilé, mais le temps restera calme et lumineux. Cet après-midi, les éclaircies domineront encore avec davantage de nuages sur les reliefs du sud-est et en Corse. En soirée, des nuages gagneront les Hauts-de-France avec quelques averses. Les maximales atteindront 21 degrés à Lille, 23 à Paris, 26 à Tours, 29 à Bordeaux et Toulouse, jusqu'à 30 degrés à Perpignan.
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3: Bélier, votre tempo est parfait ce mercredi, tout s'enchaîne avec fluidité.
4: Taureau, une texture, une matière ou une saveur vous ramène à quelque chose d'essentiel et de joyeux en vous.
5: Amis Gémeaux, votre réseau se mobilise spontanément pour vous aider.
6: Cancer, vous gérez simultanément plusieurs situations émotionnelles complexes avec sagesse.
7: Les Lions, une opposition que vous affrontez ce matin devient une alliance solide avant la fin de la journée.
8: Vierge, vous partagez quelque chose qui vous enthousiasme et votre élan entraîne des gens que vous n'espériez pas convaincre.
9: Balance, votre sens de la justice s'exprime avec douceur, mais avec une fermeté qui impose le respect.
10: Scorpion, vous percez à jour une dynamique cachée dans votre entourage.
11: Les Sagittaires, vous repérez une faille dans un système ou une organisation et votre proposition d'amélioration est adoptée sur le champ.
12: Capricorne, une deadline que vous redoutiez est dépassée haut la main.
13: Les Verseaux, vous faites une synthèse d'éléments et le tableau d'ensemble qui apparaît bien meilleur que prévu.
14: Enfin, les Poissons, une décision que vous remettiez s'impose à vous ce soir avec une clarté soudaine et bienveillante.
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15: Dans l'actualité environnementale aujourd'hui, de nouveaux satellites tournent autour de la Terre, des satellites qui devraient nous aider à en apprendre un peu plus sur les effets du changement climatique. Dans la nuit du 14 au 15 septembre, la fusée Vega C a décollé avec succès de la base spatiale de Kourou en Guyane. Elle a mis sur orbite deux satellites conçus avec l'agence spatiale européenne Flex et Sentinel 3C. Des satellites qui vont nous aider à en savoir un peu plus sur notre planète. Ils doivent en effet apporter des informations, notamment sur les effets du changement climatique. Flex tout d'abord, il est le huitième satellite du programme Earth Explorer. Sa mission, c'est d'observer la photosynthèse des plantes à l'échelle de la planète. Il surveille la santé des végétaux en capturant la fluorescence. Cette lumière rouge émise par les plantes lorsqu'elles absorbent du CO2, le transforme en énergie nécessaire à leur croissance, tout en libérant de l'oxygène dans l'air. L'objectif, c'est de mesurer la santé et la productivité des plantes. Et Flex est associé à Sentinel 3C. C'est le troisième appareil spatial du programme Copernicus d'observation de la Terre de la Commission européenne. Ces instruments fournissent des mesures essentielles sur la couleur et la hauteur des océans, sur la surface terrestre comme la végétation ou la température des sols, des informations transmises en temps réel et qui permettent de soutenir les prévisions océaniques, la surveillance climatique ou encore la gestion environnementale. Et en croisant toutes ces données, les scientifiques disposent aujourd'hui d'une vision plus complète du fonctionnement de la planète.
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0: Bonjour à tous. Les aides pour le carburant sont une usine à gaz. Les mots de Sophie Binet. La patronne de la CGT assure que les mesures annoncées par le gouvernement face à la hausse des prix à la pompe ne répondent pas au problème. Elle demande un blocage des prix. Hier, le gouvernement a dévoilé son nouveau paquet d'aides. Celle pour les grands rouleurs est prolongée jusqu'à la fin de l'année et élargie. 5,5 millions de Français pourront bénéficier des 100 euros contre 3 millions jusqu'ici. Le gouvernement prolonge aussi jusqu'au 31 décembre les aides ciblées pour les secteurs les plus exposés. Selon le ministre des Comptes Publics, ces aides supplémentaires représentent 450 millions d'euros. La primaire se fera donc à 5 à gauche. La justice a rejeté le référé de Philippe Brun qui avait demandé de réintégrer le Parti Socialiste. Il a été exclu après des accusations de violence envers une ancienne collaboratrice juste avant la clôture des candidatures pour la primaire, des faits que le député a toujours nié. Sébastien Lecornu cherche des alliés pour le prochain budget. Le Premier ministre a envoyé un courrier au groupe PS à l'Assemblée leur proposant une rencontre en vue de poursuivre la démarche de compromis engagée en 2025. Le compromis de 2026 a été possible parce que chacun a accepté de faire un pas, écrit Sébastien Lecornu. Volodymyr Zelensky attendu à la tribune des Nations Unies. Le président ukrainien doit s'exprimer lors de l'Assemblée Générale de l'ONU. Hier, Emmanuel Macron a soutenu un double moratoire sur les frappes contre les sites énergétiques en Russie et en Ukraine. Volodymyr Zelensky s'est dit prêt à appliquer ce moratoire. Plus 3%, c'est l'augmentation du nombre d'interruptions volontaires de grossesse en 2025 en France, soit près de 259 000 avortements, selon les données du ministère de la Santé publiées hier. Un taux de recours à l'IVG qui est plus élevé en Outre-mer, le double du taux en France métropolitaine. Et puis le foot et le coup d'envoi de la Ligue des Champions féminines. Les joueuses du Paris Saint-Germain ont débuté sur un match nul 1-1 sur la pelouse du Real Madrid. Ce soir, Lyon affronte le Servette Genève à 18h45 et le Paris FC sera contre le FC Barcelone à 21h. Voilà pour l'actu, très bonne journée à tous.
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18: Elle sert à nettoyer la cuisine, mais elle peut aussi devenir un véritable nid à bactéries. On la rince, on les sort, on la remet dans l'évier et on recommence. Pourtant, notre petite éponge de cuisine offre des conditions idéales aux bactéries. Elle reste humide, elle récupère des restes alimentaires et sa structure, pleine de petits trous, leur fournit de nombreux endroits où se développer. Des chercheurs ont ainsi retrouvé jusqu'à 54 milliards de cellules bactériennes par centimètre cube dans certaines éponges usagées. Mais attention à ne pas paniquer, la présence de nombreuses bactéries ne signifie pas forcément qu'elles vont nous rendre malades. Le principal problème, c'est surtout la contamination croisée. L'éponge peut récupérer des microbes sur une surface et les déposer ensuite sur une autre, voire sur nos mains ou nos aliments. Alors faut-il désinfecter son éponge ? Pas forcément. Les études montrent que le micro-ondes ou certains traitements éliminent une partie des bactéries, mais pas toutes. Les survivantes peuvent ensuite recoloniser rapidement l'éponge. La solution la plus simple reste donc de la remplacer régulièrement, de bien la rincer après utilisation et surtout de la laisser sécher plutôt que de la laisser tremper au fond de l'évier. Et autre conseil intéressant, les chercheurs ont constaté que les brosses à vaisselle hébergent généralement moins de bactéries, notamment parce qu'elles sèchent plus facilement. Bref, pour une cuisine plus hygiénique, mieux vaut parfois dire adieu à sa vieille éponge plutôt que de vouloir lui offrir une seconde vie.
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19: Le grand retour de Pierre Demar, on vous dit tout aujourd'hui dans Backstage.
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19: Va-t-il connaître le même succès qu'avec son précédent album ? C'est la grande question. Pierre Demar revient cette semaine avec son deuxième disque intitulé Ave Demar. Un retour forcément très attendu avec un projet qui est présenté comme le plus intime de la carrière du jeune chanteur. L'artiste belge a décidé de se confier et de chanter sur ses premières fois un peu tardives, son adolescence enfin rattrapée. Bref, de se livrer tout simplement. Révélation masculine aux victoires de la musique en 2023, Pierre Demar a voulu se libérer et tout raconter à travers ses nouveaux morceaux. Pierre Demar qui a aussi décidé de faire un beau cadeau à ses fans. Il a glissé deux vinyles d'or parmi les exemplaires de son nouvel album disponible sur sa boutique officielle. Les deux gagnants pourront partager un repas en tête à tête avec l'artiste qui partira en tournée aussi prochainement. Il passera notamment à l'Olympia à Paris début décembre.

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2: Bonjour à tous. Les aides pour le carburant sont une usine à gaz. Les mots de Sophie Binet, la patronne de la CGT, assure que les mesures annoncées par le gouvernement hier face à la hausse des prix à la pompe ne répondent pas au problème. Elle demande un blocage des prix. La primaire se fera donc à 5. À gauche, la justice a rejeté le référé de Philippe Brun qui avait demandé de réintégrer le Parti Socialiste. Il a été exclu après des accusations de violence envers une ancienne collaboratrice juste avant la clôture des candidatures pour la primaire. Des faits que le député a toujours nié. Volodymyr Zelensky a tendu la tribune des Nations Unies. Le président ukrainien doit s'exprimer lors de l'Assemblée Générale de l'ONU. Hier, Emmanuel Macron a soutenu un double moratoire sur les frappes contre les sites énergétiques en Russie et en Ukraine. Volodymyr Zelensky s'est dit prêt à appliquer ce moratoire. Et puis le foot et le coup d'envoi de la Ligue des Champions féminines. Les joueuses du Paris Saint-Germain ont débuté sur un match nul, 1-1 sur la pelouse du Real Madrid. Ce soir, Lyon affronte le Servette Genève à 18h45 et le Paris FC sera contre le FC Barcelone à 21h. Très bonne journée à tous.
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3: Bientôt des ordinateurs avec de vrais neurones, tout de suite votre chronique innovation. Faire tourner une intelligence artificielle, ça coûte cher en électricité et en eau. Les centres de données sont devenus de vrais gouffres énergétiques, au point que des riverains se mobilisent contre leur installation un peu partout dans le monde. Et si la solution finalement venait de la biologie? C'est le pari un peu fou d'une société installée à Singapour et en Australie, Cortical Labs. Son idée, greffer de vrais neurones humains cultivés en laboratoire sur des puces électroniques. Ces neurones réagissent à des impulsions électriques, un peu comme dans notre cerveau. Cette activité est ensuite traduite en informations numériques capables de réaliser des tâches informatiques, notamment de l'apprentissage. Et les résultats sont déjà bluffants. Ces neurones savent jouer aux jeux vidéo Pong et surtout ils progressent en apprenant de leurs propres erreurs. La première génération de puces compte 16 millions de neurones vivants. C'est encore très loin des performances des puces classiques, mais l'intérêt est ailleurs. Notre cerveau ne consomme qu'une vingtaine de watts pour fonctionner, à peine plus qu'une ampoule, et n'a besoin d'être maintenu qu'à 36 degrés, de quoi potentiellement réduire fortement les besoins en refroidissement. Mais on reste au stade de l'expérimentation. Ces puces biologiques sont fragiles, il faut les nourrir tous les 3 jours pour qu'elles restent en vie. Et puisqu'il s'agit de cellules humaines, même cultivées en laboratoire, la question éthique et réglementaire va forcément se poser.
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4: On revient cette semaine sur le classement PISA qui montre un décrochage du niveau scolaire des jeunes Français. C'est l'occasion de parler devoirs et soutien à la scolarité. Après la publication de l'enquête PISA début septembre qui montrait une baisse des résultats pour les élèves de 15 ans en France, le ministre de l'Éducation, Édouard Geffrey, avait évoqué une forme de désinvestissement des parents dans le suivi scolaire de leurs enfants. Car en 2025, moins de la moitié se disaient investis, alors qu'ils étaient encore plus de 2 sur 3 en 2022. Pourtant, le suivi scolaire par les parents serait l'une des clés de la réussite des enfants. Et non, demander quelles notes ils ont eues ne suffit pas. Comment peut-on les aider? Eh bien déjà en supervisant les devoirs à la maison. D'abord trouver le bon moment, le bon endroit et tenir cette routine si possible sans distraction. Ensuite, suivez leur travail régulièrement, faites réciter les poésies, vérifiez les calculs. On le sait, les devoirs sont parfois une source de tension, mais les parents doivent faire preuve de patience. On maintient le cadre, on n'hésite pas à encourager, à féliciter, on souligne les progrès et on insiste sur leurs points forts. Si ça devient trop difficile, n'hésitez pas à demander de l'aide, surtout à partir du collège. Notez que le ministre de l'Éducation a aussi annoncé la distribution d'un document qui précisera tout ce que l'enfant va apprendre cette année. Ce sera après les vacances de la Toussaint et ça doit permettre de mieux comprendre les objectifs d'apprentissage pour chaque niveau et donc de mieux aider nos enfants si besoin. Et puis enfin, des listes de lecture seront

0: aussi proposée aux familles pour chaque vacances scolaires.
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2: Bonjour à tous, l'aide pour les grands rouleurs sera versée en octobre. Précision de Serge Papin sur BFM TV ce matin. Le ministre des PME et du Commerce est revenu sur les annonces du gouvernement hier pour aider les Français face à la hausse des prix des carburants. L'aide pour les grands rouleurs qui parcourent au moins 15 km par jour entre leur domicile et leur travail est prolongée. Un chèque de 100 euros pour couvrir les mois d'octobre à décembre. Des annonces qui ne suffisent pas aux agriculteurs. Le président de la FNSEA, Arnaud Rousseau, réclame dans une vidéo postée sur les réseaux sociaux le doublement de l'aide à l'achat du gazole non routier. Il demande 30 centimes par litre au lieu de 15, comme c'est le cas depuis début avril. Son acquisition devient extrêmement difficile pour les agriculteurs à la veille des travaux d'automne, assure Arnaud Rousseau. Une rencontre entre le secrétaire d'État américain et son homologue russe, elle doit avoir lieu aujourd'hui à New York, en marge de l'Assemblée générale des Nations Unies. Dans le même temps, le président ukrainien Volodymyr Zelensky doit prendre la parole au pupitre de l'ONU cet après-midi. Martin Scorsese et Robert De Niro décorés de la Légion d'honneur par Emmanuel Macron. Le président leur a remis des insignes hier depuis New York pour leur engagement en faveur du cinéma et de sa préservation. Et puis elle vient de passer 23 semaines en tête du top 100 des chansons aux États-Unis. La chanteuse américaine Ella Langley vient de battre le record de longévité au Billboard américain avec son titre Choosing Texas, une ballade country. Jusqu'ici, c'était Mariah Carey et son titre All I Want for Christmas Is You qui détenait ce record. Voilà pour l'actualité. Très bonne journée à tous.
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2: Bonjour amis jardiniers, nous avons tendance à toujours vouloir innover avec des variétés de plantes et de légumes inédits, mais les variétés anciennes font leur grand retour, dont une certaine légumineuse. Mais alors, qu'a-t-elle de plus ? Connaissez-vous l'histoire incroyable du haricot viande, longtemps oublié? Ce haricot rond et marbré refait surface pour ses qualités gustatives, mais surtout sa résilience à l'épreuve du climat. Ne le cherchez pas dans les rayons, il n'est pas commercialisé. Il est actuellement cultivé par des agriculteurs et étudié par des ingénieurs de l'INRAE, l'Institut National de Recherche pour l'Agriculture, l'Alimentation et l'Environnement. Les graines de cette légumineuse ont été retrouvées chez une maraîchère qui vivait à 800 mètres d'altitude dans le massif de la Chartreuse. Les plants expérimentaux semés il y a 2 ans, sont observés régulièrement et même après cet été, marqué par de nombreuses canicules, le feuillage reste vert et la plante ne montre aucun signe de fatigue alors qu'elle n'a pas été arrosée, ni d'engrais ni de pesticides. Et de plus, ce haricot viande s'adapte à tous les sols. Ces recherches s'inscrivent dans un programme européen plus large pour réhabiliter des variétés de légumineuses ou de céréales sous-utilisées et négligées. Les légumineuses font partie de notre alimentation, cependant les Français en consomment 1,4 kg par an et par personne, loin des recommandations. En 1920, on en mangeait 7 kg en moyenne. Les conseils de la semaine, on prépare le potager pour l'automne, on ajoute de l'engrais vert pour enrichir le sol, on plante les poireaux, la rhubarbe et on sème les radis noirs, on récolte les haricots, justement, les choux paumés et les aubergines tardives.
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1: Bonjour à tous. Philippe Brun, toujours empêché de participer à la primaire socialiste. Le député de l'Eure voit sa demande de réintégration rejetée par le tribunal judiciaire de Paris. Il a été suspendu par le PS la semaine dernière après les accusations de violence qui auraient été portées par une ancienne collaboratrice. Des accusations rejetées par Philippe Brun qui va faire appel. Ce soir, pour le premier débat de la primaire, ils ne seront donc que 5. Olivier Faure, Jérôme Guedj, Emmanuel Morel, Raphaël Glucksmann et Ségolène Royal. Une dizaine de Français seront présents pour interroger les candidats.

0: Un débat à suivre sur LCI. Pendant ce temps, Sébastien Lecornu propose de rencontrer les socialistes pour poursuivre la démarche de compromis concernant le prochain budget. Dans un courrier adressé au groupe parlementaire PS à l'Assemblée nationale, le Premier ministre estime que toutes les idées doivent pouvoir être débattues pour préserver l'équilibre financier. Sébastien Lecornu cherche à éviter la censure brandie par le premier secrétaire du PS, Olivier Faure. La CGT, loin d'être convaincue par les annonces du gouvernement sur les prix des carburants, la secrétaire générale Sophie Binet estime que 100 euros d'aide, c'est une goutte d'eau. Elle préconise un blocage des prix et des marges des raffineurs. La CGT annonce une grande journée de grève mardi prochain, avec pour mot d'ordre les salaires et les services publics. Une enquête ouverte dans le Vaucluse après plusieurs départs de feu fin juillet dans la propriété de Patrick Buruel à Lille-sur-la-Sorgue, quelques jours après la révélation de 3 nouvelles plaintes pour viol et agression sexuelle déposées contre le chanteur. C'est une prise de parole qui va être scrutée, celle du président iranien à la tribune des Nations Unies aujourd'hui à New York. Massoud Pezeshkian a promis de défendre fermement les positions de son pays, engagé depuis plusieurs mois dans un conflit avec les États-Unis. Et puis en volleyball, l'équipe de France connaîtra ce soir son adversaire en demi-finale de l'Euro, match qui sera disputé vendredi. Les Bleus restent sur une nette victoire contre la Roumanie, 3-7-0. La demi-finale se jouera soit contre l'Italie, soit contre la Finlande. Les deux nations s'affrontent ce soir. Voilà pour l'info, excellent après-midi.
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2: Opération survie pour Brad Pitt et son chien perdu en pleine nature. Ils avaient déjà collaboré sur Fury en 2014, en pleine Seconde Guerre mondiale. Brad Pitt et le réalisateur David Ayer se retrouvent cette fois au milieu de l'Alaska dans Earth of the Best. L'acteur incarne un ancien membre des forces spéciales qui vit reculé avec Odin, son chien, pour seule compagnie, et deux personnages blessés avant même le début de leur mésaventure.
3: T'es la première personne que je vois dans un coin où circuler. Tu travailles dans quoi, James ?
4: Les forces spéciales, à la retraite.
3: J'ai remarqué dans la gueule de ton chien le truc en métal.
4: Oda était un chien de combat. Notre cible l'a frappé avec une brique.
3: Oh la vache.
2: Et ce duo James et Odin va devoir encore plus s'entraider et se resserrer quand leur avion s'écrase en plein Alaska. Tous les deux entament alors une mission survie pour s'en sortir.
4: On peut encore y arriver.
5: On a connu pire. Dans un combat, c'est pas la taille du chien qui compte. C'est la taille de son courage. Une dernière mission. Je vais pas te laisser mourir ici.
2: Un film qui raconte à la fois cette mission survie de ce chien et de son maître, isolé, loin de tout, blessé au milieu d'une nature très hostile, mais aussi les blessures morales et le traumatisme de l'expérience des forces spéciales et de la guerre. Ils tentent tous les deux de survivre physiquement et moralement. Leurs liens et leur confiance sont au cœur de cette mission survie à découvrir dans Earth of the Best.
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6: Les mesures choc de la Fédération nationale de l'automobile, un métro transfrontalier au cœur des discussions et le vélo reste roi au Danemark. Le marché automobile français peine toujours à retrouver son niveau d'avant Covid. La Fédération nationale de l'automobile vient donc de présenter 3 mesures dans l'objectif de relancer durablement le marché. Les acteurs du secteur réclament notamment la suppression du malus au poids et pour accélérer le remplacement des véhicules de plus de 15 ans, elle réclame le retour d'une prime à la conversion ciblée sur la mise au rebut de ces voitures anciennes. Cette aide supprimée fin 2024 permettait aux ménages de bénéficier d'un soutien financier lors de l'achat d'un véhicule moins polluant. C'est un très vieux serpent de mer. Alors que les perturbations routières et ferroviaires sont de plus en plus fréquentes sur la Côte d'Azur, la communauté de la Riviera française appelle à relancer le fameux projet d'un métro entre Nice et Monaco. Sa présidente estime qu'il serait la solution la plus évidente, la plus fiable et surtout la seule capable de répondre durablement aux enjeux de déplacement sur le bassin transfrontalier. Il permettrait ainsi de relier la cité azurienne à la principauté en seulement 23 minutes. Les vélos dominent toujours dans les rues de Copenhague au Danemark. Le trafic des vélos était plus important que celui des voitures en centre-ville en novembre 2016. Une donnée qui se confirme encore aujourd'hui avec la présence de 400 km de pistes cyclables séparées dans la capitale. D'après la municipalité, chaque kilomètre parcouru à vélo plutôt qu'en voiture fait économiser 72 millions d'euros par an.
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10: Bonjour, bonjour à tous. Des nouvelles aides carburants qui vont soulager un peu les automobilistes, mais de nombreux domaines restent en grande difficulté, comme les associations. Philippe Brun, une nouvelle fois écarté, la justice vient de rejeter sa demande de réintégration à la primaire socialiste, mais il ne baisse pas les bras. Et puis retraiter et réutiliser les dispositifs médicaux à usage unique, c'est possible. Une expérimentation nationale vient d'être lancée dans une dizaine d'hôpitaux. Un coup de pouce qui devrait faire du bien à des millions de Français qui font le plein. Après les annonces du gouvernement hier soir sur les aides au carburant, le ministre du Commerce et du Pouvoir d'Achat, Serge Papin, a confirmé ce matin que les chèques de 100 euros allaient arriver en octobre. La nouvelle aide de grand rouleur concerne 5,5 millions de Français. Une usine à gaz pour la secrétaire générale de la CGT, Sophie Binet, qui demande de bloquer les prix. Et la hausse des prix à la pompe n'impacte pas que les entreprises ou les particuliers. Les associations aussi sont touchées. Des interventions de plus en plus compliquées alors que les différentes structures sont souvent assez fragiles financièrement. C'est le cas par exemple du Secours Populaire qui lutte contre la pauvreté. Écoutez le secrétaire général de l'organisation en charge des solidarités en France, Nicolas Champion.
11: Comme l'ensemble de nos concitoyens, évidemment, on le découvre. Une fois de plus, on essaye d'en minimiser les impacts parce que notre force et notre seule préoccupation, c'est d'être présent et d'organiser la solidarité. Mais effectivement, ça risque de devenir compliqué. Oui. En premier lieu, c'est des activités de logistique. Mais nous aussi, on a des véhicules, on doit mettre de l'essence dedans, on doit chauffer nos bâtiments l'hiver et puis parfois les rafraîchir l'été. C'est aussi un sujet que l'on découvre. Donc évidemment, tous ces coûts de matière énergétique et puis plus largement d'inflation sont effectivement impactants pour nos activités.
10: Et pour le moment, malgré la hausse des prix des carburants, l'association affirme ne renoncer à aucune de ses missions. Crise énergétique et situation internationale qui seront encore au cœur des discussions aujourd'hui à New York. Le président iranien Massoud Pezeshkian et le président ukrainien Volodymyr Zelensky doivent s'exprimer aujourd'hui à la tribune de l'Assemblée générale des Nations Unies. La primaire de la gauche se fera très certainement sans Philippe Brun. La justice a rendu sa décision. Ce matin, elle a rejeté le référé lancé par le député socialiste de l'Eure qui demandait sa réintégration au sein du PS après son exclusion suite à des accusations de violence. Philippe Brun ne lâche pas, tout de même, il veut participer à cette primaire et il a décidé de faire appel.
12: Il s'agit donc, on le sait maintenant aujourd'hui, d'un coup monté. Et il n'y a pas d'affaire Brun, il y a une affaire Olivier Faure. Et donc je vous annonce ce matin que j'ai demandé à mes avocats, et ils viennent de le faire, de saisir la cour d'appel de Paris, qui devra se prononcer en vertu de ces éléments nouveaux. Car le jugement rendu ce matin est caduque, car ne prend pas en compte les informations du cadavre enchaîné qui changent absolument tout. Je demande aujourd'hui à Olivier Faure et à Johanna Roland de convoquer en urgence le bureau national du Parti Socialiste. Le bureau national doit maintenant dire la vérité et me permettre d'être candidat à la primaire.
10: Et en attendant, le premier débat de la primaire aura lieu ce soir sur LCI. Nous allons devoir être inventifs pour concilier une campagne présidentielle et le quotidien avec un nouveau-né. Marine Tondelier annonce avoir accouché d'un petit garçon prénommé Léon. La patronne des écologistes et candidate à la présidentielle veut profiter de cette naissance pour, je cite, « parler du pays à hauteur d'enfant que nous voulons inventer ». Il avait été condamné en appel à 10 ans de prison en Azerbaïdjan pour espionnage. Le Français Martin Rayan a été gracié. L'homme d'affaires de 38 ans devait passer devant la Cour suprême azerbaïdjanaise en novembre. Jusqu'où peut-on pousser la logique de recyclage à l'intérieur d'un bloc opératoire? C'est la question qui entoure le lancement d'une expérimentation nationale dans 11 hôpitaux. Certains dispositifs chirurgicaux à usage unique vont désormais être désinfectés et réutilisés. Sur le papier, l'initiative répond à des critères écologiques et promet de sérieuses économies. Mais sur le terrain, cette transition interroge les professionnels, comme l'une des membres de la direction de la fédération CGT Santé Action Sociale, Ophélie Labelle.
13: On n'est ni pour ni contre. Le problème est qu'aujourd'hui, on n'a pas mesuré, encore une fois, l'impact de cette réutilisation. Déjà, il faudrait savoir pourquoi. Alors, la question de l'impact écologique, je veux bien, mais il ne peut pas y avoir que ça quand il y a la santé des patients et des professionnels en ligne de mire. Nous, on demande pourquoi, quel est l'impact. Alors certes écologique, quel est l'impact sur les patients, quel est l'impact sur les professionnels, quel est l'impact sur les budgets, parce que politique d'austérité, moins d'achats de matériel à usage unique, parce que ça a quand même un coût, mais quid des entreprises spécialisées, puisque c'est bien ce qu'ils disent, hein, de stérilisation, de lavage et de désinfection. Voilà, d'abord c'est pourquoi.
10: Et cette phase doit durer jusqu'au 1er septembre 2028. Et puis en foot, suite et fin de la première journée de la Ligue des Champions féminines, ce soir avec deux clubs français qui jouent. Lyon se déplace sur la pelouse du Servette FC à 18h45 et le Paris FC affronte le FC Barcelone en Espagne à 21h. Très bonne journée à tous.
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14: Dans votre rendez-vous consommation, on s'intéresse à la hausse des prix des fruits et légumes. Vous l'avez sans doute remarqué dans les rayons de votre supermarché, les légumes sont moins nombreux et plus petits ou cabossés ces dernières semaines. Il faut dire qu'à cause des canicules successives de cet été, conjuguées à la sécheresse, les récoltes ont été très fortement perturbées. Jean-Claude Guéhennec est le vice-président de Légumes de France. Il constate des conséquences sur une large variété de produits.
15: Les pommes de terre, c'est un produit de consommation qui n'est pas forcément un légume. Néanmoins, déjà, la récolte des pommes de terre, c'est moins 30%. Avec des calibres beaucoup plus petits. Et sur nos produits maraîchage, les poireaux, les choux, tout est plus ou moins concerné. En fonction des régions, en fonction s'il y a eu irrigation ou pas irrigation, les producteurs ont fait ce qu'ils ont pu. Pour ceux qui avaient de l'eau, ceux qui n'ont pas d'eau, ils ont toutes perdu leur récolte, donc la situation est très délicate sur certaines régions et sur certains produits.
14: Les fruits et légumes ne sont pas les seules productions à subir les conséquences des fortes chaleurs de cet été. Des millions de volailles sont mortes, la mortalité des truies et des veaux a augmenté et le poids des porcs a baissé. Chez les vaches laitières, en stress thermique, la production de lait a souffert. Il faut s'attendre à en voir les répercussions dans nos rayons. Dans ce contexte, le fonds d'indemnisation de solidarité nationale de plus de 500 millions d'euros va permettre aux agriculteurs de limiter la casse.
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14: Le jeu vidéo du jour nous emmène dans une mystérieuse ville. Dans le monde du jeu vidéo, les jeux d'horreur, ce n'est pas ce qui manque. Mais si l'on ne devait garder que les poids lourds du genre, on sélectionnerait sans aucun doute deux sagas, Resident Evil et Silent Hill. Resident Evil nous a gratifié d'un 9e épisode il y a quelques mois. Et maintenant, c'est au tour de Silent Hill de montrer le bout de son nez avec Silent Hill Townfall qui sort cette semaine sur PS5 et PC, un an seulement après le dernier épisode intitulé Silent Hill F qui nous emmenait dans le Japon des années 60. Cette fois, on change encore de décor, et pour la première fois de la saga, on évolue dans un village écossais nommé Saint-Amélia. Le personnage principal, Simon, se réveille dans la ville sans savoir ce qu'il fait là. Commence alors une aventure pour tenter de retrouver ses souvenirs, mais comme dans tous les jeux Silent Hill, la ville est recouverte d'un épais brouillard, et dans ce brouillard, de terribles créatures s'y dissimulent. À vous de vous cacher pour leur échapper, ou alors de les affronter avec les objets que vous trouverez ça et là. Silent Hill, c'est un pur survival horror. Ici, pas d'armes ni de munitions à profusion, le but est de survivre avec ce qu'on a. La grande nouveauté de cet épisode, c'est la présence d'une mini télévision de poche qui permet notamment de détecter les créatures au loin, de quoi faire monter la tension et nous faire frissonner tout au long de l'aventure. Silent Hill Townfall sort cette semaine sur PlayStation 5 et PC.
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6: Bonjour à tous. Sébastien Lecornu cherche des alliés pour le prochain budget. Le Premier ministre a envoyé un courrier au groupe PS à l'Assemblée proposant une rencontre en vue de poursuivre la démarche de compromis engagée en 2025. Le compromis de 2026 a été possible parce que chacun a accepté de faire un pas, écrit Sébastien.

0: le cornu. L'aide pour les grands rouleurs sera versée en octobre. Précision de Serge Papin sur BFM TV ce matin. Le ministre des PME et du Commerce est revenu sur les annonces du gouvernement hier pour aider les Français face à la hausse des prix des carburants. L'aide pour les grands rouleurs qui parcourent au moins 15 km par jour entre leur domicile et leur travail est prolongée. Un chèque de 100 euros pour couvrir les mois d'octobre à décembre. La CGT est par contre loin d'être convaincue par les annonces du gouvernement sur les prix des carburants. La secrétaire générale Sophie Binet estime que 100 euros d'aide, c'est une goutte d'eau. La CGT annonce une grande journée de grève mardi prochain avec pour mot d'ordre les salaires et les services publics. En volleyball, l'équipe de France connaîtra ce soir son adversaire en demi-finale de l'Euro. Match qui sera disputé vendredi. Les Bleus restent sur une nette victoire contre la Roumanie, 3-7 à 0. La demi-finale se jouera soit contre l'Italie, soit contre la Finlande. Réponse ce soir. Et puis, on termine par l'incontournable Route du Rhum. Une grande présentation officielle a eu lieu hier aux Folies Bergères à Paris. 118 bateaux seront au départ de Saint-Malo pour la 13e édition qui commence le 1er novembre. Très bonne journée.
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2: Bonjour, bonjour à tous. C'est dans l'actu sport aujourd'hui. Des nouvelles des Bleus réunis à Clairefontaine. Un Français prolonge l'aventure en Formule 1 et puis de nouveaux titres mondiaux à attribuer en cyclisme. Et d'abord donc le football, les choses sérieuses pour les Bleus aujourd'hui. Après le bain de foule et l'entraînement ouvert au public hier, les 23 joueurs de l'équipe de France s'entraînent à huis clos aujourd'hui à Clairefontaine. 23 joueurs ou bien 22 selon l'état de santé du capitaine Kylian Mbappé, malade et absent hier. Les tricolores et leurs sélectionneurs Zinedine Zidane s'envoleront demain pour la Turquie où ils disputeront vendredi la première de leurs 4 rencontres de Ligue des Champions de ce rassemblement. Le football, c'est aussi la suite de la Ligue des Champions féminine. Après le nul du Paris Saint-Germain face au Real Madrid hier, on retrouve ce soir les deux autres clubs français avec Lyon qui se déplace chez les Suisses du Servette Genève à 18h45 et le Paris FC chez les Espagnols du FC Barcelone à 21h. Un mot de Formule 1, déjà une prolongation de contrat pour Isaac Hadjar. Moins d'un an après son arrivée, le pilote français signe pour une saison supplémentaire chez Red Bull. Il sera donc bien au volant de la monoplace autrichienne la saison prochaine aux côtés de Max Verstappen. Son contrat se terminait en fin de saison. À 21 ans, le Parisien va retrouver sa place ce week-end en Azerbaïdjan après un mois d'absence à cause d'une blessure au poignet. La suite est des mondiaux de cyclisme à Montréal. Aujourd'hui, place à la course en ligne U23 femmes avec notamment Titia Rio côté française et puis la course en ligne junior homme également. L'équipe de France qui compte pour l'instant 2 médailles dans ces mondiaux avec l'argent décroché hier dans le chrono par équipe en relais mixte et puis le bronze de Paul Sexas sur le chrono dimanche. En volleyball, l'équipe de France connaîtra ce soir son adversaire en demi-finale de l'Euro qu'elle disputera vendredi après sa nette victoire contre la Roumanie 3-0 hier. Ce sera soit l'Italie, soit la Finlande, deux nations opposées ce soir. Le basket, le NBA Paris Games 2027 affiche déjà complet. Ce match de saison régulière de la NBA opposera les Spurs de San Antonio et Victor Wembanyama aux New Orleans Pelicans. Rendez-vous prévu le 14 janvier devant les 16 000 spectateurs de l'Accor Arena à Paris. Et puis c'est un événement toujours très attendu. La Route du Rhum, 118 bateaux seront au départ de Saint-Malo pour cette 13e édition le 1er novembre. Une grande présentation officielle a eu lieu hier aux Folies Bergères à Paris. Au programme, bien sûr, une traversée de l'océan Atlantique en solitaire jusqu'à Pointe-à-Pitre en Guadeloupe. Voilà pour l'essentiel de l'actu sport. Je vous souhaite une excellente journée.
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0: Notre chronique innovation du jour est une première française pour la voiture volante autopilotée. Elle trônait au milieu du stand, entourée de curieux qui n'en revenaient pas. Une voiture, oui, mais avec deux grandes hélices sur les côtés, comme un drone géant. Débranchée, elle n'a pas décollé à la demande du constructeur pour des raisons de sécurité. Mais elle était bien là, exposée à la Foire du Mans, mi-septembre, et c'était une première en France. Cet objet un peu fou, c'est un drone taxi signé Xpeng, un constructeur chinois déjà connu pour ses voitures électriques.
3: Son principe, remplacer le pilote par une intelligence artificielle. Pas de volant, pas de manette, on entre simplement un point de départ et un point d'arrivée en coordonnées GPS et l'appareil s'occupe de tout, du décollage à l'atterrissage. À bord, deux places dans une carrosserie entièrement en carbone, l'engin peut atteindre 130 km/h pour une autonomie de 75 km. Les usages envisagés ne manquent pas d'imagination, secourir des accidentés de la route dans des zones difficiles d'accès ou encore des missions militaires. En Chine,

0: L'appareil vole déjà depuis plusieurs années et cumule plus de 10 000 précommandes. Il est même homologué aux Émirats Arabes Unis, mais en Europe, le chemin est encore long. Il reste de nombreuses autorisations à obtenir avant qu'il puisse un jour survoler nos routes. Et puis, il y a le prix, plus de 200 000 $, soit près de 190 000 €. Le concessionnaire Monceau, qui l'avait fait venir avancer toutefois une date, une commercialisation en France, ne serait pas exclue dès 2028.
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2: L'automne s'installe peu à peu en France. En cette fin septembre, voici comment préparer idéalement votre maison au changement de saison. Un soleil qui se couche plus tôt et se lève plus tard, le retour de la fraîcheur et des feuilles marrons sur les arbres, voilà les signes de la fin de l'été et de l'arrivée de l'automne. Si la nature s'adapte, votre maison doit le faire aussi. Et vous pouvez d'abord commencer par un grand tri, enlever avant de rajouter. On peut notamment ranger les objets estivaux comme les ventilateurs et les éléments de décoration de la saison précédente. Ensuite, prenez le temps de bien visualiser ce que vous verriez à la place de ces objets. Il peut être aussi le temps de changer certains textiles, mettre de côté les couleurs claires et les tissus légers pour ressortir les coussins orange, marron et retrouver le velours, la laine ou le coton brossé. Vous pouvez aussi jouer sur la lumière, un détail important pour vos soirées avec un soleil qui va peu à peu disparaître dès la fin d'après-midi. Prévoyez une starification sur 3 niveaux, une lumière d'ambiance, une d'appoint et quelques bougies. Mettre le plafonnier de côté peut apporter une touche plus chaleureuse. Enfin, essayez d'intégrer le végétal de l'automne dans des vases ou directement sur une table, plantes séchées, pommes de pin, branches ou pampa. 3 pièces doivent particulièrement être soignées. Tout d'abord l'entrée qui sera votre première impression en rentrant chez vous. Ensuite, le salon où vous devriez passer le plus de temps et puis la chambre où vous commencerez et terminerez chaque journée. Et puis enfin, pour les amateurs de livres, la création ou la transformation d'un coin lecture peut aussi devenir un vrai refuge pour vivre parfaitement cette nouvelle saison.
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7: Bonjour à tous, Philippe Brun, toujours empêché de participer à la primaire socialiste. Le député de l'Eure voit sa demande de réintégration rejetée par le tribunal judiciaire de Paris. Il a été suspendu par le PS la semaine dernière après les accusations de violence qui ont été portées par une ancienne collaboratrice. Des accusations rejetées par Philippe Brun qui va faire appel. Sébastien Lecornu propose de rencontrer les socialistes pour poursuivre la démarche de compromis concernant le prochain budget. Sébastien Lecornu cherche à éviter la censure brandie par le premier secrétaire du PS, Olivier Faure. Une enquête ouverte dans le Vaucluse après plusieurs départs de feu fin juillet dans la propriété de Patrick Bruel à Lille-sur-la-Sorgue, quelques jours après la révélation de 3 nouvelles plaintes pour viol et agression sexuelle déposées contre le chanteur. Et puis c'est une prise de parole qui va être scrutée, celle du président iranien à la tribune des Nations Unies aujourd'hui à New York. Massoud Pezeshkian a promis de défendre fermement les positions de son pays engagé depuis plusieurs mois dans un conflit avec les États-Unis.
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8: La série du jour met en lumière une personnalité inquiétante. Une nouvelle fournée pour Monstres, cette série Netflix qui change d'histoire chaque saison. Après s'être intéressé à Jeffrey Dahmer, aux frères Menendez ainsi qu'à Ed Gein, place à l'histoire de Lizzie Borden. Comme d'habitude, le récit s'appuie sur des faits réels et Lizzie Borden a bel et bien existé. Au 19e siècle, aux États-Unis, la jeune femme est accusée d'avoir tué son père et sa belle-mère à la hache. Les 8 épisodes cherchent à nous montrer ce qui aurait pu la pousser à commettre ce geste.
9: Cette maison,

0: Lizzie est une femme de bonne famille. En apparence, rien ne la prédestine à basculer dans la violence. Mais évidemment, la réalité est souvent plus complexe. L'affaire avait connu un fort retentissement médiatique à l'époque, amplifié par l'essor de la presse écrite. Lizzie Borden est une figure très connue aux États-Unis, beaucoup moins en France. C'est l'occasion d'en apprendre plus.
1: Je me sens emprisonnée ici et je dois m'enfuir.
2: Avec un couteau, c'est trop facile. Et un fusil, ce serait une manière presque trop douce. Je sais comment nous allons les tuer.
0: Monstre, l'histoire de Lizzie Borden sur Netflix.
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4: Dans l'actualité environnementale aujourd'hui, le Haut Commissariat au Plan appelle la France à renforcer ses objectifs climatiques. Une bonne nouvelle pour la couche d'ozone, son trou se réduit. Et puis la chasse à la baleine devrait être interdite en Islande. La France doit aller plus loin dans ses objectifs climatiques. C'est l'avis du Haut Commissariat au Plan. Il propose ainsi de fixer un objectif contraignant de neutralité carbone à l'horizon 2060. Pour l'instant, l'objectif actuel prévoit d'atteindre cette neutralité en 2050. Mais cette fois, le Haut Commissariat au Plan demande de prendre en compte non seulement les émissions produites sur le territoire français, mais aussi celles liées aux importations, en favorisant notamment à la fois une production moins carbonée et des relocalisations industrielles. La couche d'ozone continue de se rétablir. Son trou est désormais parmi les plus petits observés depuis plusieurs décennies, selon le dernier bulletin de l'Organisation météorologique mondiale. Cette amélioration est attribuée aux politiques internationales mises en place pour éliminer progressivement certains gaz. Et selon les prévisions des Nations Unies, si les politiques actuelles perdurent, la couche d'ozone devrait retrouver vers 2050 son niveau d'avant les années 1980. Et puis l'Islande sur le point d'interdire la chasse à la baleine. C'est l'un des trois derniers pays au monde à la pratiquer. Et le gouvernement islandais va soumettre en février prochain un projet de loi en ce sens. Le ministre de l'Industrie a mis en avant des considérations environnementales, l'île étant épinglée par des associations de défense des animaux, mais également économique. L'activité serait en effet peu rentable.
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0: Bonjour à tous, Philippe Brun toujours empêché de participer à la primaire socialiste. Le député de l'Eure voit sa demande de réintégration rejetée par le tribunal judiciaire de Paris. Il a été suspendu par le PS la semaine dernière après les accusations de violence qui auraient été portées par une ancienne collaboratrice. Des accusations rejetées par Philippe Brun qui va faire appel. Ce soir, pour le premier débat de la primaire, ils ne seront donc que 5. Olivier Faure, Jérôme Guedj, Emmanuel Morel, Raphaël Glucksmann et Ségolène Royal. Une dizaine de Français seront présents pour interroger les candidats. Un débat à suivre sur LCI. Pendant ce temps, Sébastien Lecornu propose de rencontrer les socialistes pour poursuivre la démarche de compromis concernant le prochain budget. Dans un courrier adressé au groupe parlementaire PS à l'Assemblée nationale, le Premier ministre estime que toutes les idées doivent pouvoir être débattues pour préserver l'équilibre financier. Sébastien Lecornu cherche à éviter la censure brandie par le premier secrétaire du PS, Olivier Faure. La CGT, loin d'être convaincue par les annonces du gouvernement sur les prix des carburants, la secrétaire générale Sophie Binet estime que 100 euros d'aide, c'est une goutte d'eau. Elle préconise un blocage des prix et des marges des raffineurs. La CGT annonce une grande journée de grève mardi prochain avec pour mot d'ordre les salaires et les services publics. Une enquête ouverte dans le Vaucluse après plusieurs départs de feu fin juillet dans la propriété de Patrick Buruel à Lille-sur-la-Sorgue. Quelques jours après la révélation de 3 nouvelles plaintes pour viol et agression sexuelle déposées contre le chanteur. C'est une prise de parole qui va être scrutée, celle du président iranien à la tribune des Nations Unies aujourd'hui à New York. Massoud Pezeshkian a promis de défendre fermement les positions de son pays, engagé depuis plusieurs mois dans un conflit avec les États-Unis. Et puis en volleyball, l'équipe de France connaîtra ce soir son adversaire en demi-finale de l'Euro, match qui sera disputé vendredi. Les Bleus restent sur une nette victoire contre la Roumanie, 3-7-0. La demi-finale se jouera soit contre l'Italie, soit contre la Finlande. Les deux nations s'affrontent ce soir. Voilà pour l'info, excellent après-midi.
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0: besoin de poids ou d'haltère. C'est particulièrement intéressant pour les personnes qui souffrent de douleurs articulaires ou d'arthrose. L'exercice dans l'eau peut contribuer à diminuer les douleurs et à préserver la mobilité tout en réduisant les impacts répétés sur les articulations. Autre avantage, le cœur et les poumons sont eux aussi sollicités. La pression exercée par l'eau sur les jambes favorise également le retour du sang vers le cœur, ce qui peut soulager la sensation de jambes lourdes. Et puis il y a le bien-être. Comme toute activité physique, le sport favorise la production d'endorphines, mais l'immersion et cette sensation de légèreté peuvent aussi avoir un effet relaxant et contribuer à réduire le stress. Alors inutile de chercher un sport miracle, l'intérêt de l'eau, c'est surtout de permettre de bouger et de se renforcer avec moins de contraintes pour le corps.
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2: 20 ans de carrière avec un nouvel album, on vous parle du retour de Grand Corps Malade aujourd'hui dans Backstage.
3: Je venais de poser mon stylo et de fermer les paupières. Je pensais éteindre mon cerveau en éteignant la lumière.
2: Une voix si particulière qui nous accompagne depuis de nombreuses années. Grand Corps Malade revient en ce mois de septembre avec son 9e album studio intitulé « Voir la mer ». Une ode au temps qui passe, au recul et à cette capacité de voir la beauté et le potentiel du quotidien malgré les difficultés. Un projet très personnel et qui arrive après une année sabbatique, passée en famille à Montréal. Et comme très souvent, le slammer nous livre des textes forts qui font réfléchir, lui qui n'hésite pas à s'engager publiquement sur de nombreux sujets depuis plusieurs années. Concrètement, à l'intérieur, 16 morceaux à découvrir, dont plusieurs collaborations. On peut retrouver Grand Corps Malade avec SDM, Mentissa ou encore Stiletto et Cœur de Pirate. Il partira aussi en tournée partout en France l'année prochaine.
3: On fasse équipe plein de sourires interactifs et que la scène devienne un grand battement de cœur collectif. J'en ai pas encore fini avec la nostalgie, la fiancée des bons souvenirs qu'on éclaire à la bougie. Face à tout ce bonheur passé, j'essaie de pas rester spectateur et je me bats comme un taré pour que l'avenir soit à la hauteur. Je n'ai pas encore fini avec mes combats silencieux, ceux qui se cachent derrière les sourires et les projets ambitieux, ceux qui me répètent heure par heure que Grand Corps Malade, c'est pas juste un monde d'artiste mais des galères en cascade. Il y a des souffrances qu'on partage et souvent je tends la main, mais il y a des blessures égoïstes et des épreuves sans témoin. Alors je fais le dos rond, je m'endurcis, je me rassure, et je serre tellement les dents que mes silences ont des morceaux.
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5: Bonjour à tous. Sébastien Lecornu cherche des alliés pour le prochain budget. Le Premier ministre a envoyé un courrier au groupe PS à l'Assemblée proposant une rencontre en vue de poursuivre la démarche de compromis engagée en 2025. Le compromis de 2026 a été possible parce que chacun a accepté de faire un pas, écrit Sébastien Lecornu. L'aide pour les grands rouleurs sera versée en octobre. Précision de Serge Papin sur BFM TV ce matin. Le ministre des PME et du Commerce est revenu sur les annonces du gouvernement hier pour aider les Français face à la hausse des prix des carburants. L'aide pour les grands rouleurs qui parcourent au moins 15 km par jour entre leur domicile et leur travail est prolongée. Un chèque de 100 € pour couvrir les mois d'octobre à décembre. La CGT est par contre loin d'être convaincue par les annonces du gouvernement sur les prix des carburants. La secrétaire générale Sophie Binet estime que 100 € d'aide, c'est une goutte d'eau. La CGT annonce une grande journée de grève mardi prochain avec pour mot d'ordre les salaires et les services publics. En volleyball, l'équipe de France connaîtra ce soir son adversaire en demi-finale de l'Euro, match qui sera disputé vendredi. Les Bleus restent sur une nette victoire contre la Roumanie, 3-7-0. La demi-finale se jouera soit contre l'Italie, soit contre la Finlande. Réponse ce soir. Et puis, on termine par l'incontournable Route du Rhum. Une grande présentation officielle a eu lieu hier au Folies Bergères à Paris. 118 bateaux seront au départ de Saint-Malo pour la 13e édition qui commence le 1er novembre. Très bonne journée.
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6: Le prix des batteries.

0: électriques recule, mais pas celui des véhicules. Google Maps vous aide à vous retrouver dans les ZFE et dernière ligne droite pour la Transgarona. Le coût des batteries électriques a fortement reculé entre 2020 et 2025. Il est passé d'environ 185 euros le kilowattheure à 140, soit une baisse d'environ 37% en 5 ans. Mais le prix moyen des voitures électriques est passé de 37 000 à 53 000 euros sur cette même période. En 5 ans, les consommateurs se sont massivement tournés vers des véhicules plus haut de gamme. C'est désormais le cas de 73% des modèles électriques proposés en Europe. Les prestations techniques ont progressé, tout comme l'autonomie et les niveaux de puissance. C'est un symbole qui peut vous éviter jusqu'à 375 euros d'amende. Alors que les zones à faible émission se multiplient en France, Google Maps affiche désormais un symbole Z sur les itinéraires qui traversent une ZFE. Un détail visuel crucial car les conducteurs peuvent consulter en temps réel les restrictions spécifiques telles que les catégories de véhicules autorisés, les horaires d'application ou encore les dérogations locales, un service disponible uniquement sur l'application mobile. Près de 200 km, c'est la distance entre Toulouse et les environs de Viella, dans le Val d'Aran où la Garonne prend sa source. À terme, il sera possible de rallier ce site à vélo via l'itinéraire Transgarona. Ce projet, officiellement lancé en 2018, est un acte fort dans la coopération transfrontalière et le développement du tourisme vert en Haute-Garonne. Ces aménagements compléteront l'offre cyclotouriste actuelle.
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2: Le pouvoir d'achat des Français se dégrade, les consommateurs sont à bout de souffle. Des prix en hausse et des portefeuilles en souffrance. Les Français sont de plus en plus inquiets pour leur pouvoir d'achat. C'est ce qui ressort d'une nouvelle étude réalisée pour le média LSA, spécialisé dans la consommation. Les Français n'ont jamais été aussi inquiets sur le sujet. Dans cette étude, plus de 6 Français sur 10 estiment que leur pouvoir d'achat est mauvais. Alors que depuis de longs mois, le poids du carburant pèse de plus en plus dans les dépenses, la faute au conflit au Moyen-Orient. Globalement, en très grande majorité, les Français interrogés déplorent un coût de la vie de plus en plus élevé. Des produits alimentaires plus chers, une difficulté à épargner ou encore des fins de mois compliquées. Conséquence, les ménages sont obligés de faire des arbitrages dans les rayons. Ils achètent moins de viande, moins de produits laitiers et moins de fruits et légumes. Et fatalement, ce sont aussi les dépenses plaisir qui reculent à l'image des voyages et des sorties. Selon l'étude, chaque dépense est davantage questionnée, comparée et optimisée. Pour autant, même si les consommateurs se disent prêts à changer d'enseigne pour du discount, ils ne souhaitent pas réduire la quantité de leurs achats ni rogner sur leur qualité. Ce qui est sûr en tout cas, c'est que cette question du pouvoir d'achat sera l'un des thèmes centraux de la prochaine présidentielle, à tel point que plus de 8 Français sur 10 considèrent que cette question sera très importante, voire même déterminante au moment de choisir leur candidat pour le scrutin.
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9: Bonjour, bonjour à tous. Des nouvelles aides carburants qui vont soulager un peu les automobilistes, mais de nombreux domaines restent en grande difficulté, comme les associations. Philippe Brun, une nouvelle fois écarté, la justice vient de rejeter sa demande de réintégration à la primaire socialiste, mais il ne baisse pas les bras. Et puis retraiter et réutiliser les dispositifs médicaux à usage unique, c'est possible. Une expérimentation nationale vient d'être lancée dans une dizaine d'hôpitaux. Un coup de pouce qui devrait faire du bien à des millions de Français qui font le plein. Après les annonces du gouvernement hier soir sur les aides au carburant, le ministre du Commerce et du Pouvoir d'Achat, Serge Papin, a confirmé ce matin que l'échec de 100 euros allait arriver en octobre. La nouvelle aide grand rouleur concerne 5,5 millions de Français. Une usine à gaz pour la secrétaire générale de la CGT, Sophie Binet, qui demande de bloquer les prix. Et la hausse des prix à la pompe n'impacte pas que les entreprises ou les particuliers. Les associations aussi sont touchées. Des interventions de plus en plus compliquées alors que les différentes structures sont souvent assez fragiles financièrement. C'est le cas par exemple du Secours Populaire qui lutte contre la pauvreté. Écoutez le secrétaire général de l'organisation en charge des solidarités en France, Nicolas Champion.
4: Comme l'ensemble de nos concitoyens, évidemment, on le découvre. Une fois de plus, on essaye d'en minimiser les impacts parce que notre force et notre seule préoccupation, c'est d'être présent et d'organiser la solidarité. Mais effectivement, ça risque de devenir compliqué. Oui. En premier lieu, c'est les activités de logistique. Mais nous aussi, on a des véhicules, on doit mettre de l'essence dedans, on doit chauffer nos bâtiments l'hiver et puis parfois les rafraîchir l'été. C'est aussi un sujet que l'on découvre. Donc évidemment, tous ces coûts de matière énergétique et puis plus largement d'inflation sont effectivement impactants pour nos activités.
9: Et pour le moment, malgré la hausse des prix des carburants, l'association affirme ne renoncer à aucune de ses missions. Crise énergétique et situation internationale qui seront encore au cœur des discussions aujourd'hui à New York. Le président iranien Massoud Pezeshkian et le président ukrainien Volodymyr Zelensky doivent s'exprimer aujourd'hui à la tribune de l'Assemblée générale des Nations Unies. La primaire de la gauche se fera très certainement sans Philippe Brun. La justice a rendu sa décision. Ce matin, elle a rejeté le référé lancé par le député socialiste de l'Eure qui demandait sa réintégration au sein du PS après son exclusion suite à des accusations de violence. Philippe Brun ne lâche pas, tout de même, il veut participer à cette primaire et il a décidé de faire appel.
10: Il s'agit donc, on le sait maintenant aujourd'hui, d'un coup monté. Et il n'y a pas d'affaire Brun, il y a une affaire Olivier Faure. Et donc je vous annonce ce matin que j'ai demandé à mes avocats, et ils viennent de le faire, de saisir la cour d'appel de Paris, qui devra se prononcer en vertu de ces éléments nouveaux. Car le jugement rendu ce matin est caduque, car ne prend pas en compte les informations du cadavre enchaîné qui changent absolument tout. Je demande aujourd'hui à Olivier Faure et à Johanna Roland de convoquer en urgence le bureau national du Parti Socialiste. Le bureau national doit maintenant dire la vérité et me permettre d'être candidat à la primaire.
9: Et en attendant, le premier débat de la primaire aura lieu ce soir sur LCI. Nous allons devoir être inventifs pour concilier une campagne présidentielle et le quotidien avec un nouveau-né. Marine Tondelier annonce avoir accouché d'un petit garçon prénommé Léon. La patronne des écologistes et candidate à la présidentielle veut profiter de cette naissance pour, je cite, « parler du pays à hauteur d'enfant que nous voulons inventer ». Il avait été condamné en appel à 10 ans de prison en Azerbaïdjan pour espionnage. Le français Martin Rayan a été gracié. L'homme d'affaires de 38 ans devait passer devant la Cour suprême azerbaïdjanaise en novembre. Jusqu'où peut-on pousser la logique de recyclage à l'intérieur d'un bloc opératoire? C'est la question qui entoure le lancement d'une expérimentation nationale dans 11 hôpitaux. Certains dispositifs chirurgicaux à usage unique vont désormais être désinfectés et réutilisés. Sur le papier, l'initiative répond à des critères écologiques et promet de sérieuses économies. Mais sur le terrain, cette transition interroge les professionnels, comme l'une des membres de la direction de la Fédération CGT Santé Action Sociale, Ophélie Labelle.
11: On n'est ni pour ni contre. Le problème est qu'aujourd'hui, on n'a pas mesuré, encore une fois, l'impact de cette réutilisation. Déjà, il faudrait savoir pourquoi. Alors, la question de l'impact écologique, je veux bien, mais il ne peut pas y avoir que ça quand il y a la santé des patients et des professionnels en ligne de mire. Nous, on demande pourquoi, quel est l'impact. Alors certes écologique, quel est l'impact sur les patients, quel est l'impact sur les professionnels, quel est l'impact sur les budgets, parce que politique d'austérité, moins d'achats de matériel à usage unique parce que ça a quand même un coût, mais quid des entreprises spécialisées, puisque c'est bien ce qu'ils disent, hein, de stérilisation, de lavage et de désinfection. Voilà, d'abord c'est pourquoi.
9: Et cette phase doit durer jusqu'au 1er septembre 2028. Et puis en foot, suite et fin de la première journée de la Ligue des Champions féminines, ce soir avec deux clubs français qui jouent. Lyon se déplace sur la pelouse du Servette FC à 18h45 et le Paris FC affronte le FC Barcelone en Espagne à 21h. Très bonne journée à tous.
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2: Dans votre rendez-vous jeux vidéo, un nouvel épisode pour une saga de Nintendo. Nintendo, ce n'est pas que Mario et Zelda, c'est aussi des sagas peut-être un peu moins populaires, mais qui ont tout de même leur noyau dur de fans. C'est le cas de Fire Emblem, une série de jeux dont le premier épisode a vu le jour en 1990 sur NES, mais uniquement au Japon. S'en est suivi de nombreux autres épisodes, jusqu'à aujourd'hui avec la sortie du 15e opus de la série, Fire Emblem Fortune's Weave sur Nintendo Switch 2. Pour tous ceux qui ne connaîtraient pas le principe de Fire Emblem, il s'agit d'un jeu de rôle tactique. C'est-à-dire que l'on fait évoluer nos personnages sur des cartes quadrillées. À l'image des échecs, il faut avancer en venant à bout de nos ennemis. Autant dire que la réflexion est au cœur du gameplay. À vous de prendre les bonnes décisions avant de décider de vos déplacements et de vos attaques. Alors à quoi ressemble ce Fire Emblem Fortune's Weave ? Vous dirigez 4 personnages qui participent au jeu héroïque. Tous veulent l'emporter puisque le vainqueur de ces jeux se voit accorder un souhait. Chacun a des objectifs différents. Au début de la partie, vous choisissez votre protagoniste, mais ensuite vous pouvez alterner entre les 3 autres. À vous de mener la meilleure des batailles tactiques en entraînant vos unités, en choisissant vos armes et en utilisant le terrain à votre avantage. Fire Emblem n'est peut-être pas à mettre entre toutes les mains, le gameplay très riche peut en rebuter certains, mais il satisfera tous les amateurs de jeux tactiques. Fire Emblem Fortune's Weave est disponible uniquement sur Nintendo Switch 2.
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14: À Dijon, les supporters du DFCO n'ont plus besoin de sortir leur carte d'abonnement pour entrer dans le stade et assister au match de foot. Ils possèdent désormais des écharpes connectées. C'est une première en France. À l'occasion d'un match du DFCO, le club de foot de Dijon, les supporters ont pu entrer dans le stade grâce à leur écharpe aux couleurs de l'équipe. Des écharpes qui contiennent une puce NFC, la même technologie que celle utilisée pour payer avec votre téléphone portable par exemple. Quand le supporter achète son abonnement en ligne, il reçoit un QR code à présenter à la boutique du club. Le supporter récupère alors une écharpe dont la puce a été couplée avec son abonnement. Cette puce NFC est intégrée dans le logo en cuir du DFCO au bout de l'écharpe. Elle peut alors servir à entrer dans le stade. Il suffit de présenter directement l'écharpe au niveau des tourniquets. En cas d'oubli, il est toujours possible d'utiliser la confirmation d'abonnement reçue par mail pour accéder au stade. Et si le supporter perd son écharpe, eh bien la puce NFC peut être désactivée. D'après le club, l'écharpe connectée accélère le contrôle d'accès en évitant aux supporters de chercher leur carte d'abonnement. Elle permet aussi de renforcer l'identité visuelle du DFCO en tribune et le signe d'appartenance, puisque les écharpes sont beaucoup plus nombreuses en tribune. Un club suisse avait déjà adopté l'écharpe connectée l'an dernier. Une innovation qui ouvre donc la voie à de nouveaux usages au sein des stades. Celle du DFCO permet par exemple de régler ses consommations sur place. Et prochainement, le club voudrait permettre aux supporters de régler leurs achats en boutique avec leur écharpe.
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2: Bonjour à tous. Philippe Brun, toujours empêché de participer à la primaire socialiste. Le député de l'Eure voit sa demande de réintégration rejetée par le tribunal judiciaire de Paris. Il a été suspendu par le PS la semaine dernière après les accusations de violence qui auraient été portées par une ancienne collaboratrice. Des accusations rejetées par Philippe Brun qui va faire appel. Ce soir, pour le premier débat de la primaire, ils ne seront donc que 5. Olivier Faure, Jérôme Guedj, Emmanuel Morel, Raphaël Glucksmann et Ségolène Royal. Une dizaine de Français seront présents pour interroger les candidats. Un débat à suivre sur LCI. Pendant ce temps, Sébastien Lecornu propose de rencontrer les socialistes pour poursuivre la démarche de compromis concernant le prochain budget. Dans un courrier adressé au groupe parlementaire PS à l'Assemblée nationale, le Premier ministre estime que toutes les idées doivent pouvoir être débattues pour préserver l'équilibre financier. Sébastien Lecornu cherche à éviter la censure brandie par le premier secrétaire du PS, Olivier Faure. La CGT, loin d'être convaincue par les annonces du gouvernement sur les prix des carburants, la secrétaire générale Sophie Binet estime que 100 euros d'aide, c'est une goutte d'eau. Elle préconise un blocage des prix et des marges des raffineurs. La CGT annonce une grande journée de grève mardi prochain avec pour mot d'ordre les salaires et les services publics. Une enquête ouverte dans le Vaucluse après plusieurs départs de feu fin juillet dans la propriété de Patrick Bruel à Lille-sur-la-Sorgue. Quelques jours après la révélation de 3 nouvelles plaintes pour viol et agression sexuelle déposées contre le chanteur. C'est une prise de parole qui va être scrutée, celle du président iranien à la tribune des Nations Unies aujourd'hui à New York. Massoud Pezeshkian a promis de défendre fermement les positions de son pays, engagé depuis plusieurs mois dans un conflit avec les États-Unis. Et puis en volleyball, l'équipe de France connaîtra ce soir son adversaire en demi-finale de l'Euro, match qui sera disputé vendredi. Les Bleus restent sur une nette victoire contre la Roumanie, 3-7-0. La demi-finale se jouera soit contre l'Italie, soit contre la Finlande. Les deux nations s'affrontent ce soir. Voilà pour l'info, excellente après-midi.
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15: Ça y est, l'automne pointe le bout de son nez. Les températures commencent à baisser. Il y a aussi du nouveau dans nos assiettes. Voici quelques idées en cuisine pour des recettes simples, de saison et sans prise de tête. Courges, potirons, poireaux, carottes et champignons, les produits d'automne commencent à apparaître dans les rayons de nos supermarchés. Des produits de saison que l'on peut cuisiner facilement sans être obligé de passer des heures derrière les fourneaux. Pas besoin d'être un grand chef, par exemple, pour se préparer une bonne soupe, une patate douce, deux carottes, un poireau, de l'eau, quelques épices. Moi, je vous conseille un peu de curry. On mixe le tout avec un peu de crème fraîche pour la gourmandise. Et voilà un dîner tout simple que l'on peut en plus faire en grande quantité pour les jours suivants. Deuxième possibilité, toute simple. Là aussi, les légumes rôtis au four. On coupe, on ajoute un filet d'huile d'olive, un peu de sel, du poivre, des herbes et on laisse tranquillement cuire. Pour gagner encore du temps, faites-en une bonne quantité le week-end. Ils accompagneront vos repas pendant plusieurs jours avec du riz, des pâtes, des œufs, un morceau de viande ou bien de poisson. Enfin, une troisième petite astuce concernant les courges. C'est vrai, elles sont souvent grosses et difficiles à éplucher. Laissez tomber votre économe, prenez plutôt un couteau. Coupez-la en deux, enlevez les graines et passez les morceaux au four pendant 20 minutes. Une fois cuite, la chair se récupère facilement. À la cuillère, vous pouvez alors la déguster ainsi. Ou alors en faire une soupe, une purée ou même une sauce pour vos pâtes.
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2: Quand deux acteurs célèbres se trouvent un lien de parenté, ça donne une savoureuse comédie. C'est l'OVNI de cette rentrée, la série Brothers, une comédie avec un point de départ qui aiguise la curiosité. Les acteurs Matthew McConaughey et Woody Harrelson jouent leur propre rôle. On connaît bien leur duo, né lors de la première saison de True Detective. Depuis, les deux hommes sont amis et ils prennent maintenant un malin plaisir à jouer avec leur image dans cette nouvelle série.
16: T'es le vrai Matthew McConaughey ?
17: Oui, c'est moi.
16: Tu coucherais avec ma copine ?
17: Non, sûrement pas.
16: Ah. Je pourrais quand même dire que tu l'as fait.
17: Non, je te l'interdis.
2: Dans Brothers, les deux acteurs vont voir leur amitié bouleversée lorsqu'ils vont apprendre qu'ils sont peut-être frères. Alors que Woody Harrelson veut absolument connaître la vérité, Matthew McConaughey, lui, a un autre objectif, devenir gouverneur du Texas. L'idée de la série n'est pas venue par hasard, puisqu'il y a quelques années, la mère de Woody Harrelson a avoué avoir eu un flirt avec le père de Matthew McConaughey avant sa naissance. Pour autant, rien ne prouve qu'ils sont vraiment frères. En tout cas, les deux hommes décident de s'amuser de cette rumeur.
18: Ce pourrait que tes disputes permanentes quasi fraternelles avec Matthew ne soient pas une coïncidence.
19: Pique Max, où vous voulez dire?
20: Il est peut-être le frère de Matthew.
21: Oui.
20: Mettez vos ceintures, les mecs.
22: Acteur oscarisé et acteur.
23: Comment on dit quand on l'a pas?
22: Nommé. Nommé.
2: Brothers sort cette semaine sur HBO Max.
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2: Bonjour à tous, Philippe Brun, toujours empêché de participer à la primaire socialiste. Le député de l'Eure voit sa demande de réintégration rejetée par le tribunal judiciaire de Paris. Il a été suspendu par le PS la semaine dernière après les accusations de violence qui ont été portées par une ancienne collaboratrice. Des accusations rejetées par Philippe Brun qui va faire appel. Sébastien Lecornu propose de rencontrer les socialistes pour poursuivre la démarche de compromis concernant le prochain budget. Sébastien Lecornu cherche à éviter la censure brandie par le premier secrétaire du PS, Olivier Faure. Une enquête ouverte dans le Vaucluse. Après plusieurs départs de feu fin juillet dans la propriété de Patrick Bruel à Lille-sur-la-Sorgue, quelques jours après la révélation de 3 nouvelles plaintes pour viol et agression sexuelle déposées contre le chanteur. Et puis c'est une prise de parole qui va être scrutée, celle du président iranien à la tribune des Nations Unies aujourd'hui à New York. Massoud Pezeshkian a promis de défendre fermement les positions de son pays, engagé depuis plusieurs mois dans un conflit avec les États-Unis.
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3: Dans l'actualité environnementale aujourd'hui, de nouveaux satellites tournent autour de la Terre, des satellites qui devraient nous aider à en apprendre un peu plus sur les effets du changement climatique. Dans la nuit du 14 au 15 septembre, la fusée Vega C a décollé avec succès de la base spatiale de Kourou en Guyane. Elle a mis sur orbite deux satellites conçus avec l'agence spatiale européenne, Flex et Sentinel 3C. Des satellites qui vont nous aider à en savoir un peu plus sur notre planète. Ils doivent en effet apporter des informations, notamment sur les effets du changement climatique. Flex, tout d'abord, eh bien, il est le huitième satellite du programme Earth Explorer. Sa mission, c'est d'observer la photosynthèse des plantes à l'échelle de la planète. Il surveille la santé des végétaux en capturant la fluorescence. Cette lumière rouge émise par les plantes lorsqu'elles absorbent du CO2 le transforme en énergie nécessaire à leur croissance tout en libérant de l'oxygène dans l'air. L'objectif, hein, c'est de mesurer la santé et la productivité des plantes. Et Flex est associé à Sentinel 3C. C'est le troisième appareil spatial du programme Copernicus d'observation de la Terre de la Commission européenne. Ces instruments fournissent des mesures essentielles sur la couleur et la hauteur des océans, sur la surface terrestre comme la végétation ou la température des sols, des informations transmises en temps réel et qui permettent de soutenir les prévisions océaniques, la surveillance climatique ou encore la gestion environnementale. Et en croisant toutes ces données, eh bien les scientifiques disposent aujourd'hui d'une vision plus complète du fonctionnement de la planète.
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5: Elle sert à nettoyer la cuisine, mais elle peut aussi devenir un véritable nid à bactéries. On la rince, on les sort, on la remet dans l'évier et on recommence. Pourtant, notre petite éponge de cuisine offre des conditions idéales aux bactéries. Elle reste humide, elle récupère des restes alimentaires et sa structure, pleine de petits trous, leur fournit de nombreux endroits où se développer. Des chercheurs ont ainsi retrouvé jusqu'à 54 milliards de cellules bactériennes par centimètre cube dans certaines éponges usagées. Mais attention à ne pas paniquer, la présence de nombreuses bactéries ne signifie pas forcément qu'elles vont nous rendre malades. Le principal problème, c'est surtout la contamination croisée. L'éponge peut récupérer des microbes sur une surface et les déposer ensuite sur une autre, voire sur nos mains ou nos aliments. Alors faut-il désinfecter son éponge ? Pas forcément. Les études montrent que le micro-ondes ou certains traitements éliminent une partie des bactéries, mais pas toutes. Les survivantes peuvent ensuite recoloniser rapidement l'éponge. La solution la plus simple reste donc de la remplacer régulièrement, de bien la rincer après utilisation et surtout de la laisser sécher plutôt que de la laisser tremper au fond de l'évier. Et autre conseil intéressant, les chercheurs ont constaté que les brosses à vaisselle hébergent généralement moins de bactéries, notamment parce qu'elles sèchent plus facilement. Bref, pour une cuisine plus hygiénique, mieux vaut parfois dire adieu à sa vieille éponge plutôt que de vouloir lui offrir une seconde vie.
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2: Bonjour à tous, Philippe Brun toujours empêché de participer à la primaire socialiste. Le député de l'Eure voit sa demande de réintégration rejetée par le tribunal judiciaire de Paris. Il a été suspendu par le PS la semaine dernière après les accusations de violence qui auraient été portées par une ancienne collaboratrice. Des accusations rejetées par Philippe Brun qui va faire appel. Ce soir, pour le premier débat de la primaire, ils ne seront donc que 5. Olivier Faure, Jérôme Guedj, Emmanuel Morel, Raphaël Glucksmann et Ségolène Royal. Une dizaine de Français seront seront présents pour interroger les candidats. Un débat à suivre sur LCI. Pendant ce temps, Sébastien Lecornu propose de rencontrer les socialistes pour poursuivre la démarche de compromis concernant le prochain budget. Dans un courrier adressé au groupe parlementaire PS à l'Assemblée nationale, le Premier ministre estime que toutes les idées doivent pouvoir être débattues pour préserver l'équilibre financier. Sébastien Lecornu cherche à éviter la censure brandie par le premier secrétaire du PS, Olivier Faure. La CGT, loin d'être convaincue par les annonces du gouvernement sur les prix des carburants, la secrétaire générale Sophie Binet estime que 100 euros d'aide, c'est une goutte d'eau. Elle préconise un blocage des prix et des marges des raffineurs. La CGT annonce une grande journée de grève mardi prochain, avec pour mot d'ordre les salaires et les services publics. Une enquête ouverte dans le Vaucluse après plusieurs départs de feu fin juillet dans la propriété de Patrick Buruel à Lille-sur-la-Sorgue, quelques jours après la révélation de 3 nouvelles plaintes pour viol et agression sexuelle déposées contre le chanteur. C'est une prise de parole qui va être scrutée, celle du président iranien à la tribune des Nations Unies aujourd'hui à New York. Massoud Pezeshkian a promis de défendre fermement les positions de son pays, engagé depuis plusieurs mois dans un conflit avec les États-Unis. Et puis en volleyball, l'équipe de France connaîtra ce soir son adversaire en demi-finale de l'Euro, match qui sera disputé vendredi. Les Bleus restent sur une nette victoire contre la Roumanie, 3-7-0. La demi-finale se jouera soit contre l'Italie, soit contre la Finlande. Les deux nations s'affrontent ce soir. Voilà pour l'info, excellent après-midi.
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9: Le grand retour de Pierre Demar, on vous dit tout aujourd'hui dans Backstage.
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9: Va-t-il connaître le même succès qu'avec son précédent album ? C'est la grande question. Pierre Demar revient cette semaine avec son deuxième disque intitulé « Ave Demar ». Un retour forcément très attendu avec un projet qui est présenté comme le plus intime de la carrière du jeune chanteur. L'artiste belge a décidé de se confier et de chanter sur ses premières fois un peu tardives, son adolescence enfin rattrapée. Bref, de se livrer tout simplement. Révélation masculine aux victoires de la musique en 2023, Pierre Demar a voulu se libérer et tout raconter à travers ses nouveaux morceaux. Pierre Demar qui a aussi décidé de faire un beau cadeau à ses fans. Il a glissé deux vinyles d'or parmi les exemplaires de son nouvel album disponible sur sa boutique officielle. Les deux gagnants pourront partager un repas en tête à tête avec l'artiste qui partira en tournée aussi prochainement. Il passera notamment à l'Olympia à Paris début décembre.
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1: Bientôt des ordinateurs avec de vrais neurones, tout de suite votre chronique innovation. Faire tourner une intelligence artificielle, ça coûte cher en électricité et en eau. Les centres de données sont devenus de vrais gouffres énergétiques, au point que des riverains se mobilisent contre leur installation un peu partout dans le monde. Et si la solution finalement venait de la biologie? C'est le pari un peu fou d'une société installée à Singapour et en Australie, Cortical Labs. Son idée, greffer de vrais neurones humains cultivés en laboratoire sur des puces électroniques. Ces neurones réagissent à des impulsions électriques, un peu comme dans notre cerveau. Cette activité est ensuite traduite en informations numériques capables de réaliser des tâches informatiques, notamment de l'apprentissage. Et les résultats sont déjà bluffants. Ces neurones savent jouer aux jeux vidéo Pong et surtout ils progressent en apprenant de leurs propres erreurs. La première génération de puces compte 16 millions de neurones vivants. C'est encore très loin des performances des puces classiques, mais l'intérêt est ailleurs. Notre cerveau ne consomme qu'une vingtaine de watts pour fonctionner, à peine plus qu'une ampoule, et n'a besoin d'être maintenu qu'à 36 degrés, de quoi potentiellement réduire fortement les besoins en refroidissement. Mais on reste au stade de l'expérimentation. Ces puces biologiques sont fragiles, il faut les nourrir tous les 3 jours pour qu'elles restent en vie. Et puisqu'il s'agit de cellules humaines, même cultivées en laboratoire, la question éthique et réglementaire va forcément se poser.
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4: Bonjour, bonjour à tous. Des nouvelles aides carburants qui vont soulager un peu les automobilistes, mais de nombreux domaines restent en grande difficulté, comme les associations. Philippe Brun, une nouvelle fois écarté, la justice vient de rejeter sa demande de réintégration à la primaire socialiste, mais il ne baisse pas les bras. Et puis retraiter et réutiliser les dispositifs médicaux à usage unique, c'est possible. Une expérimentation nationale vient d'être lancée dans une dizaine d'hôpitaux. Un coup de pouce qui devrait faire du bien à des millions de Français qui font le plein. Après les annonces du gouvernement hier soir sur les aides au carburant, le ministre du Commerce et du Pouvoir d'Achat, Serge Papin, a confirmé ce matin que les chèques de 100 euros allaient arriver en octobre. La nouvelle aide grand rouleur concerne 5,5 millions de Français. Une usine à gaz pour la secrétaire générale de la CGT, Sophie Binet, qui demande de bloquer les prix. Et la hausse des prix à la pompe n'impacte pas que les entreprises ou les particuliers. Les associations aussi sont touchées. Des interventions de plus en plus compliquées alors que les différentes structures sont souvent assez fragiles financièrement. C'est le cas par exemple du Secours Populaire qui lutte contre la pauvreté. Écoutez le secrétaire général de l'organisation en charge des solidarités en France, Nicolas Champion.
5: Comme l'ensemble de nos concitoyens, évidemment, on le découvre. Une fois de plus, on essaye d'en minimiser les impacts parce que notre force et notre seule préoccupation, c'est d'être présent et d'organiser la solidarité. Mais effectivement, ça risque de devenir compliqué. Oui. En premier lieu, c'est des activités de logistique. Nous aussi, on a des véhicules, on doit mettre de l'essence dedans, on doit chauffer nos bâtiments l'hiver et puis parfois les rafraîchir l'été. C'est aussi un sujet que l'on découvre. Donc évidemment, tous ces coûts de matières énergétiques et puis plus largement d'inflation sont effectivement impactants pour nos activités.
4: Et pour le moment, malgré la hausse des prix des carburants, l'association affirme ne renoncer à aucune de ses missions. Crise énergétique et situation internationale qui seront encore au cœur des discussions aujourd'hui à New York. Le président iranien Massoud Pezeshkian et le président ukrainien Volodymyr Zelensky doivent s'exprimer aujourd'hui à la tribune de l'Assemblée générale des Nations Unies. La primaire de la gauche se fera très certainement sans Philippe Brun. La justice a rendu sa décision. Ce matin, elle a rejeté le référé lancé par le député socialiste de l'Eure qui demandait sa réintégration au sein du PS après son exclusion suite à des accusations de violence. Philippe Brun ne lâche pas, tout de même, il veut participer à cette primaire et il a décidé de faire appel.
6: Il s'agit donc, on le sait maintenant aujourd'hui, d'un coup monté. Et il n'y a pas d'affaire Brun, il y a une affaire Olivier Faure. Et donc je vous annonce ce matin que j'ai demandé à mes avocats, et ils viennent de le faire, de saisir la cour d'appel de Paris, qui devra se prononcer en vertu de ces éléments nouveaux. Car le jugement rendu ce matin est caduque, car ne prend pas en compte les informations du canard enchaîné qui changent absolument tout. Je demande aujourd'hui à Olivier Faure et à Johanna Roland de convoquer en urgence le bureau national du Parti Socialiste. Le bureau national doit maintenant dire la vérité et me permettre d'être candidat à la primaire.
4: Et en attendant, le premier débat de la primaire aura lieu ce soir sur LCI. Nous allons devoir être inventifs pour concilier une campagne présidentielle et le quotidien avec un nouveau-né. Marine Tondelier annonce avoir accouché d'un petit garçon prénommé Léon. La patronne des écologistes et candidate à la présidentielle veut profiter de cette naissance pour, je cite, « parler du pays à hauteur d'enfant que nous voulons inventer ». Il avait été condamné en appel à 10 ans de prison en Azerbaïdjan pour espionnage. Le Français Martin Rayan a été gracié. L'homme d'affaires de 38 ans devait passer devant la Cour suprême azerbaïdjanaise en novembre. Jusqu'où peut-on pousser la logique de recyclage à l'intérieur d'un bloc opératoire? C'est la question qui entoure le lancement d'une expérimentation nationale dans 11 hôpitaux. Certains dispositifs chirurgicaux à usage unique vont désormais être désinfectés et réutilisés. Sur le papier, l'initiative répond à des critères écologiques et promet de sérieuses économies. Mais sur le terrain, cette transition interroge les professionnels, comme l'une des membres de la direction de la Fédération CGT Santé Action Sociale, Ophélie Labelle.
7: On n'est ni pour ni contre. Le problème est qu'aujourd'hui, on n'a pas mesuré, encore une fois, l'impact de cette réutilisation. Déjà, il faudrait savoir pourquoi. Alors, la question de l'impact écologique, je veux bien, mais il ne peut pas y avoir que ça quand il y a la santé des patients et des professionnels en ligne de mire. Nous, on demande pourquoi, quel est l'impact. Alors certes écologique, quel est l'impact sur les patients, quel est l'impact sur les professionnels, quel est l'impact sur les budgets, parce que politique d'austérité, moins d'achats de matériel à usage unique parce que ça a quand même un coût, mais quid des entreprises spécialisées, puisque c'est bien ce qu'ils disent, hein, de stérilisation, de lavage et de désinfection. Voilà, d'abord c'est pourquoi.
4: Et cette phase doit durer jusqu'au 1er septembre 2028. Et puis en foot, suite et fin de la première journée de la Ligue des Champions féminines, ce soir avec deux clubs français qui jouent. Lyon se déplace sur la pelouse du Servette FC à 18h45 et le Paris FC affronte le FC Barcelone en Espagne à 21h. Très bonne journée à tous.
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8: On revient cette semaine sur le classement PISA qui montre un décrochage du niveau scolaire des jeunes français. C'est l'occasion de parler devoirs et soutien à la scolarité. Après la publication de l'enquête PISA début septembre qui montrait une baisse des résultats pour les élèves de 15 ans en France, le ministre de l'Éducation, Édouard Geffrey, avait évoqué une forme de désinvestissement des parents dans le suivi scolaire de leurs enfants, car en 2025, moins de la moitié se disaient investis, alors qu'ils étaient encore plus de 2 sur 3 en 2022. Pourtant, le suivi scolaire par les parents serait l'une des clés de la réussite des enfants. Et non, demander quelles notes ils ont eues ne suffit pas. Comment peut-on les aider? Eh bien déjà en supervisant les devoirs à la maison. D'abord trouver le bon moment, le bon endroit et tenir cette routine si possible sans distraction. Ensuite, suivez leur travail régulièrement, faites réciter les poésies, vérifiez les calculs. On le sait, les devoirs sont parfois une source de tension, mais les parents doivent faire preuve de patience. On maintient le cadre, on n'hésite pas à encourager, à féliciter, on souligne les progrès et on insiste sur leurs points forts. Si ça devient trop difficile, n'hésitez pas à demander de l'aide, surtout à partir du collège. Notez que le ministre de l'Éducation a aussi annoncé la distribution d'un document qui précisera tout ce que l'enfant va apprendre cette année. Ce sera après les vacances de la Toussaint et ça doit permettre de mieux comprendre les objectifs d'apprentissage pour chaque niveau et donc de mieux aider nos enfants si besoin. Et puis enfin, des listes de lecture seront aussi proposées aux familles pour chaque vacances scolaires.
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9: Bonjour amis jardiniers, nous avons tendance à toujours vouloir innover avec des variétés de plantes et de légumes inédits, mais les variétés anciennes font leur grand retour, dont une certaine légumineuse. Mais alors, qu'a-t-elle de plus ? Connaissez-vous l'histoire incroyable du haricot viande longtemps oublié? Ce haricot rond et marbré refait surface pour ses qualités gustatives, mais surtout sa résilience à l'épreuve du climat. Ne le cherchez pas dans les rayons, il n'est pas commercialisé. Il est actuellement cultivé par des agriculteurs et étudié par des ingénieurs de l'INRAE, l'Institut National de Recherche pour l'Agriculture, l'Alimentation et l'Environnement. Les graines de cette légumineuse ont été retrouvées chez une maraîchère qui vivait à 800 mètres d'altitude dans le massif de la Chartreuse. Les plants expérimentaux semés il y a 2 ans sont observés régulièrement et même après cet été, marqué par de nombreuses canicules, le feuillage reste vert et la plante ne montre aucun signe de fatigue alors qu'elle n'a pas été arrosée, ni d'engrais ni de pesticides, et de plus ce haricot viande s'adapte à tous les sols. Ces recherches s'inscrivent dans un programme européen plus large pour réhabiliter des variétés de légumineuses ou de céréales sous-utilisées et négligées. Les légumineuses font partie de notre alimentation, cependant les Français en consomment 1,4 kg par an et par personne, loin des recommandations. En 1920, on en mangeait 7 kg en moyenne. Les conseils de la semaine, on prépare le potager pour l'automne, on ajoute de l'engrais vert pour enrichir le sol, on plante les poireaux, la rhubarbe et on sème les radis noirs, on récolte les haricots, justement, les choux paumés et les aubergines tardives.
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12: Bonjour à tous. Sébastien Lecornu cherche des alliés pour le prochain budget. Le Premier ministre a envoyé un courrier au groupe PS à l'Assemblée proposant une rencontre en vue de poursuivre la démarche de compromis engagée en 2025. Le compromis de 2026 a été possible parce que chacun a accepté de faire un pas, écrit Sébastien Lecornu. L'aide pour les grands rouleurs sera versée en octobre, précision de Serge Papin sur BFM TV ce matin. Le ministre des PME et du Commerce est revenu sur les annonces du gouvernement hier pour aider les Français face à la hausse des prix des carburants. L'aide pour les grands rouleurs qui parcourent au moins 15 km par jour entre leur domicile et leur travail est prolongée. Un chèque de 100 euros pour couvrir les mois d'octobre à décembre. La CGT est par contre loin d'être convaincue par les annonces du gouvernement sur les prix des carburants. La secrétaire générale Sophie Binet estime que 100 euros d'aide, c'est une goutte d'eau. La CGT annonce une grande journée de grève mardi prochain, avec pour mot d'ordre les salaires et les services publics. En volleyball, l'équipe de France connaîtra ce soir son adversaire en demi-finale de l'Euro, match qui sera disputé vendredi. Les Bleus restent sur une nette victoire contre la Roumanie, 3-7 à 0. La demi-finale se jouera soit contre l'Italie, soit contre la Finlande. Réponse ce soir. Et puis, on termine par l'incontournable Route du Rhum. Une grande présentation officielle a eu lieu hier aux Folies Bergères à Paris. 118 bateaux seront au départ de Saint-Malo pour la 13e édition qui commence le 1er novembre. Très bonne journée.
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13: Bonjour, bonjour à tous. C'est dans l'actu sport aujourd'hui, des nouvelles des Bleus réunis à Clairefontaine. Un Français prolonge l'aventure en Formule 1 et puis de nouveaux titres mondiaux à attribuer en cyclisme. Et d'abord donc le football, les choses sérieuses pour les Bleus aujourd'hui. Après le bain de foule et l'entraînement ouvert au public hier, les 23 joueurs de l'équipe de France s'entraînent à huis clos aujourd'hui à Clairefontaine. 23 joueurs ou bien 22 selon l'état de santé du capitaine Kylian Mbappé, malade et absent hier. Les tricolores et leurs sélectionneurs Zinedine Zidane s'envoleront demain pour la Turquie où ils disputeront vendredi la première de leurs 4 rencontres de Ligue des Champions de ce rassemblement. Le football, c'est aussi la suite de la Ligue des Champions féminine. Après le nul du Paris Saint-Germain face au Real Madrid hier, on retrouve ce soir les deux autres clubs français avec Lyon qui se déplace chez les Suisses du Servette Genève à 18h45 et le Paris FC chez les Espagnols du FC Barcelone à 21h. Un mot de Formule 1, déjà une prolongation de contrat pour Isaac Hadjar. Moins d'un an après son arrivée, le pilote français signe pour une saison supplémentaire chez Red Bull. Il sera donc bien au volant de la monoplace autrichienne la saison prochaine aux côtés de Max Verstappen. Son contrat se termine en fin de saison. À 21 ans, le Parisien va retrouver sa place ce week-end en Azerbaïdjan après un mois d'absence à cause d'une blessure au poignet. La suite est des mondiaux de cyclisme à Montréal. Aujourd'hui, place à la course en ligne U23 femmes avec notamment Titia Rio côté française et puis la course en ligne junior homme également. L'équipe de France qui compte pour l'instant 2 médailles dans ces mondiaux avec l'argent décroché hier dans le chrono par équipe en relais mixte et puis le bronze de Paul Sexas sur le chrono dimanche. En volleyball, l'équipe de France connaîtra ce soir son adversaire en demi-finale de l'Euro qu'elle disputera vendredi après sa nette victoire contre la Roumanie 3-0 hier. Ce sera soit l'Italie, soit la Finlande, deux nations opposées ce soir. Le basket, le NBA Paris Games 2027 affiche déjà complet. Ce match de saison régulière de la NBA opposera les Spurs de San Antonio et Victor Wembanyama aux New Orleans Pelicans. C'est rendez-vous prévu le 14 janvier devant les 16 000 spectateurs de l'Accor Arena à Paris. Et puis c'est un événement toujours très attendu. La route du Rhum, 118 bateaux seront au départ de Saint-Malo pour cette 13e édition le 1er novembre. Une grande présentation officielle a eu lieu hier aux Folies Bergères à Paris. Au programme, bien sûr, une traversée de l'océan Atlantique en solitaire jusqu'à Pointe-à-Pitre en Guadeloupe. Voilà pour l'essentiel de l'actu sport. Je vous souhaite une excellente journée.
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13: Opération survie pour Brad Pitt et son chien perdu en pleine nature. Ils avaient déjà collaboré sur Fury en 2014 en pleine Seconde Guerre mondiale. Brad Pitt et le réalisateur David Ayer se retrouvent cette fois au milieu de l'Alaska dans Earth of the Best. L'acteur incarne un ancien membre des forces spéciales qui vit reculé avec Odin, son chien, pour seule compagnie. Et deux personnages blessés avant même le début de leur mésaventure.
11: C'est la première personne que je vois dans un coin où circuler. Tu travailles dans quoi, James ?
14: Les forces spéciales, à la retraite.
11: J'ai remarqué dans la gueule de ton chien le truc en métal.
14: Oda était un chien de combat. Notre cible l'a frappé avec une brique.
11: Oh la vache.
13: Et ce duo James et Odin va devoir encore plus s'entraider et se resserrer quand leur avion s'écrase en plein Alaska. Tous les deux entament alors une mission survie pour s'en sortir.
14: On peut encore y arriver.
15: On a connu pire. Dans un combat, c'est pas la taille du chien qui compte. C'est la taille de son courage. Une dernière mission. Je vais pas te laisser mourir ici.
13: Un film qui raconte à la fois cette mission survie de ce chien et de son maître, isolé, loin de tout, blessé au milieu d'une nature très hostile, mais aussi les blessures morales et le traumatisme de l'expérience des forces spéciales et de la guerre. Ils tentent tous les deux de survivre physiquement et moralement. Leurs liens et leur confiance sont au cœur de cette mission survie à découvrir dans Earth of the Best.
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16: Les mesures choc de la Fédération nationale de l'automobile, un métro transfrontalier au cœur des discussions et le vélo reste roi au Danemark. Le marché automobile français peine toujours à retrouver son niveau d'avant Covid. La Fédération nationale de l'automobile vient donc de présenter 3 mesures dans l'objectif de relancer durablement le marché. Les acteurs du secteur réclament notamment la suppression du malus au poids et pour accélérer le remplacement des véhicules de plus de 15 ans, elle réclame le retour d'une prime à la conversion ciblée sur la mise au rebut de ces voitures anciennes. Cette aide supprimée fin 2024 permettait aux ménages de bénéficier d'un soutien financier lors de l'achat d'un véhicule moins polluant. C'est un très vieux serpent de mer. Alors que les perturbations routières et ferroviaires sont de plus en plus fréquentes sur la Côte d'Azur, la communauté de la Riviera française appelle à relancer le fameux projet d'un métro entre Nice et Monaco. Sa présidente estime qu'il serait la solution la plus évidente, la plus fiable et surtout la seule capable de répondre durablement aux enjeux de déplacement sur le bassin transfrontalier. Il permettrait ainsi de relier la cité azurienne à la principauté en seulement 23 minutes. Les vélos dominent toujours dans les rues de Copenhague au Danemark. Le trafic des vélos était plus important que celui des voitures en centre-ville en novembre 2016. Une donnée qui se confirme encore aujourd'hui avec la présence de 400 km de pistes cyclables séparées dans la capitale. D'après la municipalité, chaque kilomètre parcouru à vélo plutôt qu'en voiture fait économiser 72 millions d'euros par an.
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13: Bonjour à tous. Il se dit victime d'un coup monté et d'une exécution politique. Philippe Brun dénonce son exclusion de la primaire socialiste et du parti. Exclusion confirmée ce matin par la justice. Le député de l'Eure va faire appel. Philippe Brun assure que c'est le cabinet du premier secrétaire du parti, Olivier Faure, qui a passé l'appel de dénonciation l'accusant de violence contre une femme. Jean-Luc Mélenchon critique les aides du gouvernement sur les prix des carburants. Pour le candidat insoumis à la présidentielle, l'exécutif est dépassé par la situation. Le gouvernement a annoncé hier un élargissement de l'aide aux grands rouleurs. Cette prime de 100 euros concerne désormais 5,5 millions de personnes contre 3 millions jusqu'ici. Un homme de 90 ans placé en garde à vue dans les Pyrénées-Atlantiques, accusé d'avoir tué ses voisins, un couple d'octogénaires, à l'aide d'un fusil de chasse. Il aurait pris son arme après avoir reçu une pierre jetée par son voisin. Et puis en foot, après le bain de foule et l'entraînement ouvert au public hier, les joueurs de l'équipe de France s'entraînent à huis clos aujourd'hui à Clairefontaine. Les tricolores et leurs sélectionneurs Zinedine Zidane s'envoleront demain pour la Turquie.
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13: Dans votre rendez-vous consommation, on s'intéresse à la hausse des prix des fruits et légumes. Vous l'avez sans doute remarqué dans les rayons de votre supermarché, les légumes sont moins nombreux et plus petits ou cabossés ces dernières semaines. Il faut dire qu'à cause des canicules successives de cet été, conjuguées à la sécheresse, les récoltes ont été très fortement perturbées. Jean-Claude Guéhennec est le vice-président de Légumes de France. Il constate des conséquences sur une large variété de produits.
17: Les pommes de terre, c'est un produit de consommation qui n'est pas forcément un légume. Néanmoins, déjà, la récolte des pommes de terre, c'est moins 30%. Avec des calibres beaucoup plus petits. Et sur nos produits maraîchage, les poireaux, les choux, tout est plus ou moins concerné. En fonction des régions, en fonction s'il y a eu irrigation ou pas irrigation, les producteurs ont fait ce qu'ils ont pu. Pour ceux qui avaient de l'eau, ceux qui n'ont pas d'eau, ils ont toutes perdu leur récolte. Donc la situation est très délicate sur certaines régions et sur certains produits.
13: Les fruits et légumes ne sont pas les seules productions à subir les conséquences des fortes chaleurs de cet été. Des millions de volailles sont mortes, la mortalité des truies et des veaux a augmenté et le poids des porcs a baissé. Chez les vaches laitières, en stress thermique, la production de lait a souffert. Il faut s'attendre à en voir les répercussions dans nos rayons. Dans ce contexte, le fonds d'indemnisation de solidarité nationale de plus de 500 millions d'euros va permettre aux agriculteurs de limiter

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2: Le jeu vidéo du jour nous emmène dans une mystérieuse ville. Dans le monde du jeu vidéo, les jeux d'horreur, ce n'est pas ce qui manque. Mais si l'on ne devait garder que les poids lourds du genre, on sélectionnerait sans aucun doute deux sagas, Resident Evil et Silent Hill. Resident Evil nous a gratifié d'un 9e épisode il y a quelques mois. Et maintenant, c'est au tour de Silent Hill de montrer le bout de son nez avec Silent Hill Townfall qui sort cette semaine sur PS5 et PC. Un an seulement après le dernier épisode intitulé Silent Hill F qui nous emmenait dans le Japon des années 60. Cette fois, on change encore de décor, et pour la première fois de la saga, on évolue dans un village écossais nommé Saint-Amélia. Le personnage principal, Simon, se réveille dans la ville sans savoir ce qu'il fait là. Commence alors une aventure pour tenter de retrouver ses souvenirs, mais comme dans tous les jeux Silent Hill, la ville est recouverte d'un épais brouillard, et dans ce brouillard, de terribles créatures s'y dissimulent. À vous de vous cacher pour leur échapper, ou alors de les affronter avec les objets que vous trouverez ça et là. Silent Hill, c'est un pur survival horror. Ici, pas d'armes ni de munitions à profusion, le but est de survivre avec ce qu'on a. La grande nouveauté de cet épisode, c'est la présence d'une mini télévision de poche qui permet notamment de détecter les créatures au loin, de quoi faire monter la tension et nous faire frissonner tout au long de l'aventure. Silent Hill Townfall sort cette semaine sur PlayStation 5 et PC.
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4: Bonjour à tous, il se dit victime d'un coup monté et d'une exécution politique. Philippe Brun dénonce son exclusion de la primaire socialiste et du parti. Exclusion confirmée ce matin par la justice. Le député de l'Eure va faire appel. Philippe Brun assure que c'est le cabinet du premier secrétaire du parti, Olivier Faure, qui a passé l'appel de dénonciation l'accusant de violence contre une femme. Philippe Brun estime qu'on a menti à la justice. Dans quelques heures se tiendra le premier débat télévisé de cette primaire qui réunira ce soir sur LCI les 5 candidats, Ségolène Royal, Olivier Faure, Jérôme Guedj, Emmanuel Morel et Raphaël Glucksmann. Jean-Luc Mélenchon critique les aides du gouvernement sur les prix des carburants. Pour le candidat insoumis à la présidentielle, l'exécutif est dépassé par la situation. Le gouvernement a annoncé hier un élargissement de l'aide aux grands rouleurs. Cette prime de 100 euros concerne désormais 5,5 millions de personnes, contre 3 millions jusqu'ici. Un homme de 90 ans placé en garde à vue dans les Pyrénées-Atlantiques, accusé d'avoir tué ses voisins, un couple d'octogénaires, à l'aide d'un fusil de chasse. Il aurait pris son arme après avoir reçu une pierre jetée par son voisin. Un conflit les aurait opposés pendant de longues années. Le suspect est déjà défavorablement connu de la justice. Un homme d'affaires français bénéficie d'une grâce présidentielle en Azerbaïdjan. Il était emprisonné dans le pays depuis près de 3 ans pour espionnage. Une grâce qui intervient quelques heures après la levée des sanctions européennes visant un oligarque russo-ouzbek. La France réclamait depuis des mois la libération de son ressortissant. Le ministère français des Affaires étrangères a toujours rejeté les accusations d'espionnage, qualifiant cette détention d'arbitraire. Et puis en foot, après le bain de foule et l'entraînement ouvert au public hier, les joueurs de l'équipe de France s'entraînent à huis clos aujourd'hui à Clairefontaine. Les tricolores et leur sélectionneur Zinedine Zidane s'envoleront demain pour la Turquie, où ils disputeront vendredi soir la première de leurs 4 rencontres de Ligue des Nations de ce rassemblement. Voilà pour l'info, excellente journée.
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5: Notre chronique innovation du jour est une première française pour la voiture volante autopilotée. Elle trônait au milieu du stand, entourée de curieux qui n'en revenaient pas. Une voiture, oui, mais avec deux grandes hélices sur les côtés, comme un drone géant. Débranchée, elle n'a pas décollé à la demande du constructeur pour des raisons de sécurité. Mais elle était bien là, exposée à la Foire du Mans, mi-septembre, et c'était une première en France. Cet objet un peu fou, c'est un drone taxi signé Xpeng, un constructeur chinois déjà connu pour ses voitures électriques. Son principe,

0: autorisation à obtenir avant qu'ils puissent un jour survoler nos routes. Et puis le prix, plus de 200 000 $, soit près de 190 000 €. Le concessionnaire Monceau, qui l'avait fait venir avancer toutefois une date, une commercialisation en France ne serait pas exclue dès 2028.
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2: L'automne s'installe peu à peu en France. En cette fin septembre, voici comment préparer idéalement votre maison au changement de saison. Un soleil qui se couche plus tôt et se lève plus tard. Le retour de la fraîcheur et des feuilles marron sur les arbres, voilà les signes de la fin de l'été et de l'arrivée de l'automne. Si la nature s'adapte, votre maison doit le faire aussi. Et vous pouvez d'abord commencer par un grand tri, enlevé avant de rajouter. On peut notamment ranger les objets estivaux comme les ventilateurs et les éléments de décoration de la saison précédente. Ensuite, prenez le temps de bien visualiser ce que vous verriez à la place de ces objets. Il peut être aussi le temps de changer certains textiles, mettre de côté les couleurs claires et les tissus légers pour ressortir les coussins orange, marron et retrouver le velours, la laine ou le coton brossé. Vous pouvez aussi jouer sur la lumière, un détail important pour vos soirées avec un soleil qui va peu à peu disparaître dès la fin d'après-midi. Prévoyez une starification sur 3 niveaux, une lumière d'ambiance, une d'appoint et quelques bougies. Mettre le plafonnier de côté peut apporter une touche plus chaleureuse. Enfin, essayez d'intégrer le végétal de l'automne dans des vases ou directement sur une table, plantes séchées, pommes de pin, branches ou pampa. 3 pièces doivent particulièrement être soignées. Tout d'abord l'entrée qui sera votre première impression en rentrant chez vous. Ensuite le salon où vous devriez passer le plus de temps. Et puis la chambre où vous commencerez et terminerez chaque journée. Et puis enfin pour les amateurs de livres, la création ou la transformation d'un coin lecture peut aussi devenir un vrai refuge pour vivre parfaitement cette nouvelle saison.
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10: Bonjour à tous. Sébastien Lecornu cherche des alliés pour le prochain budget. Le Premier ministre a envoyé un courrier au groupe PS à l'Assemblée proposant une rencontre en vue de poursuivre la démarche de compromis engagée en 2025. Le compromis de 2026 a été possible parce que chacun a accepté de faire un pas, écrit Sébastien Lecornu. L'aide pour les grands rouleurs sera versée en octobre, précision de Serge Papin sur BFM TV ce matin. Le ministre des PME et du Commerce est revenu sur les annonces du gouvernement hier pour aider les Français face à la hausse des prix des carburants. L'aide pour les grands rouleurs qui parcourent au moins 15 km par jour entre leur domicile et leur travail est prolongée. Un chèque de 100 € pour couvrir les mois d'octobre à décembre. La CGT est par contre loin d'être convaincue par les annonces du gouvernement sur les prix des carburants. La secrétaire générale Sophie Binet estime que 100 € d'aide, c'est une goutte d'eau. La CGT annonce une grande journée de grève mardi prochain, avec pour mot d'ordre les salaires et les services publics. En volleyball, l'équipe de France connaîtra ce soir son adversaire en demi-finale de l'Euro, match qui sera disputé vendredi. Les Bleus restent sur une nette victoire contre la Roumanie, 3-7-0. La demi-finale se jouera soit contre l'Italie, soit contre la Finlande. Réponse ce soir. Et puis, on termine par l'incontournable Route du Rhum. Une grande présentation officielle a eu lieu hier aux Folies Bergères à Paris. 118 bateaux seront au départ de Saint-Malo pour la 13e édition qui commence le 1er novembre. Très bonne journée.
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11: La série du jour met en lumière une personnalité inquiétante. Une nouvelle fournée pour Monstre, cette série Netflix qui change d'histoire chaque saison. Après s'être intéressé à Jeffrey Dahmer, aux frères Menendez ainsi qu'à Ed Gein, place à l'histoire de Lizzie Borden. Comme d'habitude, le récit s'appuie sur des faits réels et Lizzie Borden a bel et bien existé. Au 19e siècle, aux États-Unis, la jeune femme est accusée d'avoir tué son père et sa belle-mère à la hache. Les 8 épisodes cherchent à nous montrer ce qui aurait pu la pousser à commettre ce geste.
12: Cette maison,

0: Lizzie est une femme de bonne famille. En apparence, rien ne la prédestine à basculer dans la violence. Mais évidemment, la réalité est souvent plus complexe. L'affaire avait connu un fort retentissement médiatique à l'époque, amplifié par l'essor de la presse écrite. Lizzie Borden est une figure très connue aux États-Unis, beaucoup moins en France. C'est l'occasion d'en apprendre plus.
1: Je me sens emprisonnée ici et je dois m'enfuir.
2: Avec un couteau, c'est trop facile. Et un fusil, ce serait une manière presque trop douce. Je sais comment nous allons les tuer.
0: Monstre, l'histoire de Lizzie Borden sur Netflix.
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4: Dans l'actualité environnementale aujourd'hui, le Haut Commissariat au Plan appelle la France à renforcer ses objectifs climatiques. Une bonne nouvelle pour la couche d'ozone, son trou se réduit. Et puis la chasse à la baleine devrait être interdite en Islande. La France doit aller plus loin dans ses objectifs climatiques. C'est l'avis du Haut Commissariat au Plan. Il propose ainsi de fixer un objectif contraignant de neutralité carbone à l'horizon 2060. Pour l'instant, l'objectif actuel prévoit d'atteindre cette neutralité en 2050. Mais cette fois, le Haut Commissariat au Plan demande de prendre en compte non seulement les émissions produites sur le territoire français, mais aussi celles liées aux importations, en favorisant notamment à la fois une production moins carbonée et des relocalisations industrielle. La couche d'ozone continue de se rétablir. Son trou est désormais parmi les plus petits observés depuis plusieurs décennies, selon le dernier bulletin de l'Organisation Météorologique Mondiale. Cette amélioration est attribuée aux politiques internationales mises en place pour éliminer progressivement certains gaz. Et selon les prévisions des Nations Unies, si les politiques actuelles perdurent, la couche d'ozone devrait retrouver vers 2050 son niveau d'avant les années 1980. Et puis l'Islande sur le point d'interdire la chasse à la baleine. C'est l'un des trois derniers pays au monde à la pratiquer. Et le gouvernement islandais va soumettre en février prochain un projet de loi en ce sens. Le ministre de l'Industrie a mis en avant des considérations environnementales. L'île étant épinglée par des associations de défense des animaux. Mais également économique. L'activité serait en effet peu rentable.
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6: Bonjour, bonjour à tous. Des nouvelles aides carburants qui vont soulager un peu les automobilistes, mais de nombreux domaines restent en grande difficulté, comme les associations. Philippe Brun, une nouvelle fois écarté, la justice vient de rejeter sa demande de réintégration à la primaire socialiste, mais il ne baisse pas les bras. Et puis retraiter et réutiliser les dispositifs médicaux à usage unique, c'est possible. Une expérimentation nationale vient d'être lancée dans une dizaine d'hôpitaux. Un coup de pouce qui devrait faire du bien à des millions de Français qui font le plein. Après les annonces du gouvernement hier soir sur les aides au carburant, le ministre du Commerce et du Pouvoir d'Achat, Serge Papin, a confirmé ce matin que les chèques de 100 euros allaient arriver en octobre. La nouvelle aide de grand rouleur concerne 5,5 millions de Français. Une usine à gaz pour la secrétaire générale de la CGT, Sophie Binet, qui demande de bloquer les prix. Et la hausse des prix à la pompe n'impacte pas que les entreprises ou les particuliers. Les associations aussi sont touchées. Des interventions de plus en plus compliquées alors que les différentes structures sont souvent assez fragiles financièrement. C'est le cas par exemple du Secours Populaire qui lutte contre la pauvreté. Écoutez le secrétaire général de l'organisation en charge des solidarités en France, Nicolas Champion.
7: Comme l'ensemble de nos concitoyens, évidemment, on le découvre. Une fois de plus, on essaye d'en minimiser les impacts parce que notre force et notre seule préoccupation, c'est d'être présent et d'organiser la solidarité. Mais effectivement, ça risque de devenir compliqué. Oui. En premier lieu, c'est les activités de logistique. Nous aussi, on a des véhicules, on doit mettre de l'essence dedans, on doit chauffer nos bâtiments l'hiver et puis parfois les rafraîchir l'été. C'est aussi un sujet que l'on découvre. Donc évidemment, tous ces coûts de matière énergétique et puis plus largement d'inflation sont effectivement impactants pour nos activités.
6: Et pour le moment, malgré la hausse des prix des carburants, l'association affirme ne renoncer à aucune de ses missions. Crise énergétique et situation internationale qui seront encore au cœur des discussions aujourd'hui à New York. Le président iranien Massoud Pezeshkian et le président ukrainien Volodymyr Zelensky doivent s'exprimer aujourd'hui à la tribune de l'Assemblée générale des Nations Unies. La primaire de la gauche se fera très certainement sans Philippe Brun. La justice a rendu sa décision. Ce matin, elle a rejeté le référé lancé par le député socialiste de l'Eure qui demandait sa réintégration au sein du PS après son exclusion suite à des accusations de violence. Philippe Brun ne lâche pas, tout de même, il veut participer à cette primaire et il a décidé de faire appel.
8: Il s'agit donc, on le sait maintenant aujourd'hui, d'un coup monté. Et il n'y a pas d'affaire Brun, il y a une affaire Olivier Faure. Et donc je vous annonce ce matin que j'ai demandé à mes avocats, et ils viennent de le faire, de saisir la cour d'appel de Paris, qui devra se prononcer en vertu de ces éléments nouveaux. Car le jugement rendu ce matin est caduque, car ne prend pas en compte les informations du cadavre enchaîné qui changent absolument tout. Je demande aujourd'hui à Olivier Faure et à Johanna Roland de convoquer en urgence le bureau national du Parti Socialiste. Le bureau national doit maintenant dire la vérité et me permettre d'être candidat à la primaire.
6: Et en attendant, le premier débat de la primaire aura lieu ce soir sur LCI. Nous allons devoir être inventifs pour concilier une campagne présidentielle et le quotidien avec un nouveau-né. Marine Tondelier annonce avoir accouché d'un petit garçon prénommé Léon. La patronne des écologistes et candidate à la présidentielle veut profiter de cette naissance pour, je cite, « parler du pays à hauteur d'enfant que nous voulons inventer ». Il avait été condamné en appel à 10 ans de prison en Azerbaïdjan pour espionnage. Le français Martin Rayan a été gracié. L'homme d'affaires de 38 ans devait passer devant la Cour suprême azerbaïdjanaise en novembre. Jusqu'où peut-on pousser la logique de recyclage à l'intérieur d'un bloc opératoire? C'est la question qui entoure le lancement d'une expérimentation nationale dans 11 hôpitaux. Certains dispositifs chirurgicaux à usage unique vont désormais être désinfectés et réutilisés. Sur le papier, l'initiative répond à des critères écologiques et promet de sérieuses économies. Mais sur le terrain, cette transition interroge les professionnels, comme l'une des membres de la direction de la Fédération CGT Santé Action Sociale, Ophélie Labelle.
9: On n'est ni pour ni contre. Le problème est qu'aujourd'hui, on n'a pas mesuré, encore une fois, l'impact de cette réutilisation. Déjà, il faudrait savoir pourquoi. Alors, la question de l'impact écologique, je veux bien. Mais il ne peut pas y avoir que ça quand il y a la santé des patients et des professionnels en ligne de mire. Nous, on demande pourquoi, quel est l'impact. Alors certes écologique, quel est l'impact sur les patients, quel est l'impact sur les professionnels, quel est l'impact sur les budgets, parce que politique d'austérité, moins d'achats de matériel à usage unique, parce que ça a quand même un coût, mais quid des entreprises spécialisées, puisque c'est bien ce qu'ils disent, hein, de stérilisation, de lavage et de désinfection. Voilà, d'abord c'est pourquoi.
6: Et cette phase doit durer jusqu'au 1er septembre 2028. Et puis en foot, suite et fin de la première journée de la Ligue des Champions féminines, ce soir avec deux clubs français qui jouent. Lyon se déplace sur la pelouse du Servette FC à 18h45 et le Paris FC affronte le FC Barcelone en Espagne à 21h. Très bonne journée à tous.
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11: Dans l'eau, notre corps travaille autrement et cela pourrait être particulièrement intéressant pour nos articulations. Aquagym, aquabike, natation ou encore aquapilates, les activités sportives dans l'eau ont un point commun. Elles permettent de faire travailler les muscles tout en limitant les chocs. La raison est simple, l'eau allège considérablement le poids du corps. Immergé jusqu'aux épaules, on ne supporte plus qu'une fraction de son poids. Résultat, les articulations sont beaucoup moins sollicitées que lors d'une activité pratiquée sur la terre ferme. Mais l'eau ne fait pas que nous alléger, elle oppose aussi une forte résistance à chaque mouvement. Et plus on bouge rapidement, plus cette résistance augmente. Les muscles doivent donc travailler davantage sans forcément avoir besoin de poids ou d'haltères. C'est particulièrement intéressant pour les personnes qui souffrent de douleurs articulaires ou d'arthrose. L'exercice dans l'eau peut contribuer à diminuer les douleurs et à préserver la mobilité tout en réduisant les impacts répétés sur les articulations. Autre avantage, le cœur et les poumons sont eux aussi sollicités. La pression exercée par l'eau sur les jambes favorise également le retour du sang vers le cœur, ce qui peut soulager la sensation de jambes lourdes. Et puis il y a le bien-être. Comme toute activité physique, le sport favorise la production d'endorphines, mais l'immersion et cette sensation de légèreté peuvent aussi avoir un effet relaxant et contribuer à réduire le stress. Alors inutile de chercher un sport miracle, l'intérêt de l'eau, c'est surtout de permettre de bouger et de se renforcer avec moins de contraintes pour le corps.
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6: 20 ans de carrière avec un nouvel album, on vous parle du retour de Grand Corps Malade aujourd'hui dans Backstage.
12: 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Je pensais éteindre mon cerveau en éteignant la lumière.
6: Une voix si particulière qui nous accompagne depuis de nombreuses années. Grand Corps Malade revient en ce mois de septembre avec son 9e album studio intitulé « Voir la mer ». Une ode au temps qui passe, au recul et à cette capacité de voir la beauté et le potentiel du quotidien malgré les difficultés. Un projet très personnel et qui arrive après une année sabbatique, passée en famille à Montréal. Et comme très souvent, le slammer nous livre des textes forts qui font réfléchir, lui qui n'hésite pas à s'engager publiquement sur de nombreux sujets depuis plusieurs années. Concrètement, à l'intérieur, 16 morceaux à découvrir, dont plusieurs collaborations. On peut retrouver Grand Corps Malade avec SDM, Mentissa ou encore Stiletto et Cœur de Pirate. Il partira aussi en tournée partout en France l'année prochaine.
12: On fasse équipe plein de sourires interactifs et que la scène devienne un grand battement de cœur collectif. J'en ai pas encore fini avec la nostalgie, la fiancée des bons souvenirs qu'on éclaire à la bougie. Face à tout ce bonheur passé, j'essaie de pas rester spectateur et je me bats comme un taré pour que l'avenir soit à la hauteur. Je n'ai pas encore fini avec mes combats silencieux, ceux qui se cachent derrière les sourires et les projets ambitieux, ceux qui me répètent heure par heure que Grand Corps Malade, c'est pas juste un nom d'artiste mais des galères en cascade. Il y a des souffrances qu'on partage et souvent je tends la main, mais il y a des blessures égoïstes et des épreuves sans témoin. Alors je fais le dos rond, je m'endurcis, je me rassure, et je serre tellement les dents que mes silences ont des morsures.
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13: Bonjour à tous. Il se dit victime d'un coup monté et d'une exécution politique. Philippe Brun dénonce son exclusion de la primaire socialiste et du parti. Exclusion confirmée ce matin par la justice. Le député de l'Eure va faire appel. Philippe Brun assure que c'est le cabinet du premier secrétaire du parti, Olivier Faure, qui a passé l'appel de dénonciation l'accusant de violence contre une femme. Philippe Brun estime qu'on a menti à la justice. Dans quelques heures se tiendra le premier débat télévisé de cette primaire qui réunira ce soir sur LCI les 5 candidats, Ségolène Royal, Olivier Faure, Jérôme Guedj, Emmanuel Morel et Raphaël Glucksmann. Jean-Luc Mélenchon critique les aides du gouvernement sur les prix des carburants. Pour le candidat insoumis à la présidentielle, l'exécutif est dépassé par la situation. Le gouvernement a annoncé hier un élargissement de l'aide aux grands rouleurs. Cette prime de 100 euros concerne désormais 5,5 millions de personnes contre 3 millions jusqu'ici. Un homme de 90 ans placé en garde à vue dans les Pyrénées-Atlantiques, accusé d'avoir tué ses voisins, un couple d'octogénaires, à l'aide d'un fusil de chasse. Il aurait pris son arme après avoir reçu une pierre jetée par son voisin. Un conflit les aurait opposés pendant de longues années. Le suspect est déjà défavorablement connu de la justice. Un homme d'affaires français bénéficie d'une grâce présidentielle en Azerbaïdjan. Il était emprisonné dans le pays depuis près de 3 ans pour espionnage. Une grâce qui intervient quelques heures après la levée des sanctions européennes visant un oligarque russo-ouzbek. La France réclamait depuis des mois la libération de son ressortissant. Le ministère français des Affaires étrangères a toujours rejeté les accusations d'espionnage, qualifiant cette détention d'arbitraire. Et puis en foot, après le bain de foule et l'entraînement ouvert au public hier, les joueurs de l'équipe de France s'entraînent à huis clos aujourd'hui à Clairefontaine. Les tricolores et leur sélectionneur Zinedine Zidane s'envoleront demain pour la Turquie, où ils disputeront vendredi soir la première de leurs 4 rencontres de Ligue des Nations de ce rassemblement. Voilà pour l'info, excellente journée.
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14: Le prix des batteries électriques recule, mais pas celui des véhicules. Google Maps vous aide à vous retrouver dans les ZFE et dernière ligne droite pour la Trans-Garonne. Le coût des batteries électriques a fortement reculé entre 2020 et 2025. Il est passé d'environ 185 euros le kilowattheure à 140, soit une baisse d'environ

0: 15% en 5 ans. Mais le prix moyen des voitures électriques est passé de 37 000 à 53 000 euros sur cette même période. En 5 ans, les consommateurs se sont massivement tournés vers des véhicules plus haut de gamme. C'est désormais le cas de 73% des modèles électriques proposés en Europe. Les prestations techniques ont progressé, tout comme l'autonomie et les niveaux de puissance. C'est un symbole qui peut vous éviter jusqu'à 375 euros d'amende. Alors que les zones à faible émission se multiplient en France, Google Maps affiche désormais un symbole Z sur les itinéraires qui traversent une ZFE. Un détail visuel crucial car les conducteurs peuvent consulter en temps réel les restrictions spécifiques telles que les catégories de véhicules autorisés, les horaires d'application ou encore les dérogations locales, un service disponible uniquement sur l'application mobile. Près de 200 km, c'est la distance entre Toulouse et les environs de Viella, dans le Val d'Aran où la Garonne prend sa source. À terme, il sera possible de rallier ce site à vélo via l'itinéraire Trans-Garonne. Ce projet, officiellement lancé en 2018, est un acte fort dans la coopération transfrontalière et le développement du tourisme vert en Haute-Garonne. Ces aménagements compléteront l'offre cyclotouriste actuelle.
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2: Le pouvoir d'achat des Français se dégrade, les consommateurs sont à bout de souffle. Des prix en hausse et des portefeuilles en souffrance. Les Français sont de plus en plus inquiets pour leur pouvoir d'achat. C'est ce qui ressort d'une nouvelle étude réalisée pour le média LSA, spécialisé dans la consommation. Les Français n'ont jamais été aussi inquiets sur le sujet. Dans cette étude, plus de 6 Français sur 10 estiment que leur pouvoir d'achat est mauvais. Alors que depuis de longs mois, le poids du carburant pèse de plus en plus dans les dépenses, la faute au conflit au Moyen-Orient. Globalement, en très grande majorité, les Français interrogés déplorent un coût de la vie de plus en plus élevé. Des produits alimentaires plus chers, une difficulté à épargner ou encore des fins de mois compliquées. Conséquence, les ménages sont obligés de faire des arbitrages dans les rayons. Ils achètent moins de viande, moins de produits laitiers et moins de fruits et légumes. Et fatalement, ce sont aussi les dépenses plaisir qui reculent à l'image des voyages et des sorties. Selon l'étude, chaque dépense est davantage questionnée, comparée et optimisée. Pour autant, même si les consommateurs se disent prêts à changer d'enseigne pour du discount, ils ne souhaitent pas réduire la quantité de leurs achats ni rogner sur leur qualité. Ce qui est sûr en tout cas, c'est que cette question du pouvoir d'achat sera l'un des thèmes centraux de la prochaine présidentielle, à tel point que plus de 8 Français sur 10 considèrent que cette question sera très importante, voire même déterminante au moment de choisir leur candidat pour le scrutin.
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2: Bonjour à tous. Il se dit victime d'un coup monté et d'une exécution politique. Philippe Brun dénonce son exclusion de la primaire socialiste et du parti. Exclusion confirmée ce matin par la justice. Le député de l'Eure va faire appel. Philippe Brun assure que c'est le cabinet du premier secrétaire du parti, Olivier Faure, qui a passé l'appel de dénonciation l'accusant de violence contre une femme. Jean-Luc Mélenchon critique les aides du gouvernement sur les prix des carburants. Pour le candidat insoumis à la présidentielle, l'exécutif est dépassé par la situation. Le gouvernement a annoncé hier un élargissement de l'aide aux grands rouleurs. Cette prime de 100 euros concerne désormais 5,5 millions de personnes contre 3 millions jusqu'ici. Un homme de 90 ans placé en garde à vue dans les Pyrénées-Atlantiques, accusé d'avoir tué ses voisins, un couple d'octogénaires, à l'aide d'un fusil de chasse. Il aurait pris son arme après avoir reçu une pierre jetée par son voisin. Et puis en foot, après le bain de foule et l'entraînement ouvert au public hier, les joueurs de l'équipe de France s'entraînent à huis clos aujourd'hui à Clairefontaine. Les tricolores et leurs sélectionneurs Zinedine Zidane s'envoleront demain pour la Turquie.
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2: Dans votre rendez-vous jeux vidéo, un nouvel épisode pour une saga de Nintendo. Nintendo, ce n'est pas que Mario et Zelda, c'est aussi des sagas peut-être un peu moins populaires, mais qui ont tout de même leur noyau dur de fans. C'est le cas de Fire Emblem, une série de jeux dont le premier épisode a vu le jour en 1990 sur NES, mais uniquement au Japon. S'en est suivi de nombreux autres épisodes jusqu'à aujourd'hui.

0: aujourd'hui avec la sortie du 15e opus de la série Fire Emblem Fortune's Weave sur Nintendo Switch 2. Pour tous ceux qui ne connaîtraient pas le principe de Fire Emblem, il s'agit d'un jeu de rôle tactique, c'est-à-dire que l'on fait évoluer nos personnages sur des cartes quadrillées. À l'image des échecs, il faut avancer en venant à bout de nos ennemis. Autant dire que la réflexion est au cœur du gameplay. À vous de prendre les bonnes décisions avant de décider de vos déplacements et de vos attaques. Alors à quoi ressemble ce Fire Emblem Fortune's Weave? Vous dirigez 4 personnages qui participent au jeu héroïque. Tous veulent l'emporter puisque le vainqueur de ces jeux se voit accorder un souhait. Chacun a des objectifs différents. Au début de la partie, vous choisissez votre protagoniste, mais ensuite vous pouvez alterner entre les 3 autres. À vous de mener la meilleure des batailles tactiques en entraînant vos unités, en choisissant vos armes et en utilisant le terrain à votre avantage. Fire Emblem n'est peut-être pas à mettre entre toutes les mains. Le gameplay très riche peut en rebuter certains, mais il satisfera tous les amateurs de jeux tactiques. Fire Emblem Fortune's Weave est disponible uniquement sur Nintendo Switch 2.
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2: À Dijon, les supporters du DFCO n'ont plus besoin de sortir leur carte d'abonnement pour entrer dans le stade et assister au match de foot. Ils possèdent désormais des écharpes connectées. C'est une première en France. À l'occasion d'un match du DFCO, le club de foot de Dijon, les supporters ont pu entrer dans le stade grâce à leur écharpe aux couleurs de l'équipe. Des écharpes qui contiennent une puce NFC, la même technologie que celle utilisée pour payer avec votre téléphone portable par exemple. Quand le supporter achète son abonnement en ligne, il reçoit un QR code à présenter à la boutique du club. Le supporter récupère alors une écharpe dont la puce a été couplée avec son abonnement. Cette puce NFC est intégrée dans le logo en cuir du DFCO au bout de l'écharpe. Elle peut alors servir à entrer dans le stade. Il suffit de présenter directement l'écharpe au niveau des tourniquets. En cas d'oubli, il est toujours possible d'utiliser la confirmation d'abonnement reçue par mail pour accéder au stade. Et si le supporter perd son écharpe, eh bien la puce NFC peut être désactivée. D'après le club, l'écharpe connectée accélère le contrôle d'accès en évitant aux supporters de chercher leur carte d'abonnement. Elle permet aussi de renforcer l'identité visuelle du DFCO en tribune et le signe d'appartenance, puisque les écharpes sont beaucoup plus nombreuses en tribune. Un club suisse avait déjà adopté l'écharpe connectée l'an dernier. Une innovation qui ouvre donc la voie à de nouveaux usages au sein des stades. Celle du DFCO permet par exemple de régler ses consommations sur place. Et prochainement, le club voudrait permettre aux supporters de régler leurs achats en boutique avec leur écharpe.
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0: Bonjour à tous. Le premier débat de la primaire socialiste ce soir. Les 5 candidats sont invités à échanger sur LCI. Olivier Faure, Raphaël Glucksmann, Ségolène Royal, Jérôme Gadge et Emmanuel Morel. Une dizaine de Français seront présents pour les interroger. Philippe Brun ne fera pas partie des candidats. Le député de l'Eure a été suspendu la semaine dernière du Parti Socialiste après des accusations de violence contre une ancienne collaboratrice. Exclusion confirmée par la justice aujourd'hui. Philippe Brun dénonce un coup monté par la direction du PS. Il va faire appel. Sébastien Lecornu propose de rencontrer les socialistes pour poursuivre la démarche de compromis concernant le prochain budget. Dans un courrier adressé au groupe parlementaire PS à l'Assemblée nationale, le Premier ministre estime que toutes les idées doivent pouvoir être débattues pour préserver l'équilibre financier. Sébastien Lecornu cherche à éviter la censure brandie par le premier secrétaire du PS, Olivier Faure. Une bijouterie braquée à Lyon la nuit dernière. Plusieurs malfaiteurs ont cassé la vitrine à coups de marteau pour repartir avec le précieux butin. On ne connaît pas encore le préjudice de ce cambriolage. Les auteurs sont toujours en fuite et activement recherchés. Une enquête ouverte dans le Vaucluse après plusieurs départs de feu fin juillet dans la propriété de Patrick Bruel à Lille-sur-la-Sorgue. Quelques jours après la révélation de 3 nouvelles plaintes pour viol et agression sexuelle déposées contre le chanteur. C'est une prise de parole qui va être scrutée, celle du président iranien à la tribune des Nations Unies aujourd'hui à New York. Massoud Pezeshkian a promis de défendre fermement les positions de son pays, engagé depuis plusieurs mois dans un conflit avec les États-Unis. Donald Trump a annoncé la reprise du dialogue avec les autorités iraniennes. Et puis en foot, la suite de la Ligue des Champions féminines. Après le nul du Paris Saint-Germain face au Real Madrid hier, on retrouve ce soir les 2 autres clubs français engagés dans la compétition. Lyon se déplace chez les Suissesses du Servette Genève à 18h45. 5 et le Paris FC chez les Espagnols du FC Barcelone à 21h. Voilà pour l'essentiel de l'info, excellente journée.
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3: Ça y est, l'automne pointe le bout de son nez. Les températures commencent à baisser, il y a aussi du nouveau dans nos assiettes. Voici quelques idées en cuisine pour des recettes simples, de saison et sans prise de tête. Courges, potirons, poireaux, carottes et champignons, les produits d'automne commencent à apparaître dans les rayons de nos supermarchés. Des produits de saison que l'on peut cuisiner facilement sans être obligé de passer des heures derrière les fourneaux. Pas besoin d'être un grand chef, par exemple, pour se préparer une bonne soupe, une patate douce, deux carottes, un poireau, de l'eau, quelques épices. Moi, je vous conseille un peu de curry. On mixe le tout avec un peu de crème fraîche pour la gourmandise. Et voilà un dîner tout simple que l'on peut en plus faire en grande quantité pour les jours suivants. Deuxième possibilité, toute simple. Là aussi, les légumes rôtis au four. On coupe, on ajoute un filet d'huile d'olive, un peu de sel, du poivre, des herbes et on laisse tranquillement cuire. Pour gagner encore du temps, faites-en une bonne quantité le week-end. Ils accompagneront vos repas pendant plusieurs jours avec du riz, des pâtes, des œufs, un morceau de viande ou bien de poisson. Enfin, une troisième petite astuce concernant les courges. C'est vrai, elles sont souvent grosses et difficiles à éplucher. Laissez tomber votre économe, prenez plutôt un couteau, coupez-la en deux, enlevez les graines et passez les morceaux au four pendant 20 minutes. Une fois cuite, la chair se récupère facilement à la cuillère, vous pouvez alors la déguster ainsi. Ou alors en faire une soupe, une purée ou même une sauce pour vos pâtes.
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0: Quand deux acteurs célèbres se trouvent un lien de parenté, ça donne une savoureuse comédie. C'est l'OVNI de cette rentrée, la série Brothers, une comédie avec un point de départ qui aiguise la curiosité. Les acteurs Matthew McConaughey et Woody Harrelson jouent leur propre rôle. On connaît bien leur duo, né lors de la première saison de True Detective. Depuis, les deux hommes sont amis et ils prennent maintenant un malin plaisir à jouer avec leur image dans cette nouvelle série.
4: T'es le vrai Matthew McConaughey ?
5: Oui, c'est moi.
4: Tu coucherais avec ma copine ?
5: Non, sûrement pas.
4: Ah. Je pourrais quand même dire que tu l'as fait.
5: Non, je te l'interdis.
0: Dans Brothers, les deux acteurs vont voir leur amitié bouleversée lorsqu'ils vont apprendre qu'ils sont peut-être frères. Alors que Woody Harrelson veut absolument connaître la vérité, Matthew McConaughey, lui, a un autre objectif, devenir gouverneur du Texas. L'idée de la série n'est pas venue par hasard, puisqu'il y a quelques années, la mère de Woody Harrelson a avoué avoir eu un flirt avec le père de Matthew McConaughey avant sa naissance. Pour autant, rien ne prouve qu'ils sont vraiment frères. En tout cas, les deux hommes décident de s'amuser de cette rumeur.
6: C'est pour être des disputes permanentes quasi fraternelles avec Matthew ne soit pas une coïncidence.
7: Dites, Matthew, vous voulez dire qui?
8: C'est peut-être le frère de Matthew.
6: Oui.
8: Mettez vos ceintures, les mecs.
9: Acteur oscarisé et acteur.
10: Comment on dit quand on l'a pas?
9: Nommé. Nommé.
0: Brothers sort cette semaine sur HBO Max.
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12: Bonjour, bonjour à tous. Des nouvelles aides carburants qui vont soulager un peu les automobilistes, mais de nombreux domaines restent en grande difficulté, comme les associations. Philippe Brun, une nouvelle fois écarté, la justice vient de rejeter sa demande de réintégration à la primaire socialiste, mais il ne baisse pas les bras. Et puis retraiter et réutiliser les dispositifs médicaux à usage unique, c'est possible. Une expérimentation nationale vient d'être lancée dans une dizaine d'hôpitaux. Un coup de pouce qui devrait faire du bien à des millions de Français qui font le plein. Après les annonces du gouvernement hier soir sur les aides au carburant, le ministre du Commerce et du Pouvoir d'Achat, Serge Papin, a confirmé ce matin que les chèques de 100 euros allaient arriver en octobre. La nouvelle aide grand rouleur concerne 5,5 millions de Français. Une usine à gaz pour la secrétaire générale de la CGT, Sophie Binet, qui demande de bloquer les prix. Et la hausse des prix à la pompe n'impacte pas que les entreprises ou les particuliers. Les associations aussi sont touchées. Des interventions de plus en plus compliquées alors que les différentes structures sont souvent assez fragiles financièrement.

0: C'est le cas par exemple du Secours Populaire qui lutte contre la pauvreté. Écoutez le secrétaire général de l'organisation en charge des solidarités en France, Nicolas Champion.
1: Comme l'ensemble de nos concitoyens, évidemment, on le découvre. Une fois de plus, on essaye d'en minimiser les impacts parce que notre force et notre seule préoccupation, c'est d'être présent et d'organiser la solidarité. Mais effectivement, ça risque de devenir compliqué. Oui. En premier lieu, c'est des activités de logistique. Mais nous aussi, on a des véhicules, on doit mettre de l'essence dedans, on doit chauffer nos bâtiments l'hiver et puis parfois les rafraîchir l'été. C'est aussi un sujet que l'on découvre. Donc évidemment, tous ces coûts de matière énergétique et puis plus largement d'inflation sont effectivement impactants pour nos activités.
0: Et pour le moment, malgré la hausse des prix des carburants, l'association affirme ne renoncer à aucune de ses missions. Crise énergétique et situation internationale qui seront encore au cœur des discussions aujourd'hui à New York. Le président iranien Massoud Pezeshkian et le président ukrainien Volodymyr Zelensky doivent s'exprimer aujourd'hui à la tribune de l'Assemblée générale des Nations Unies. La primaire de la gauche se fera très certainement sans Philippe Brun. La justice a rendu sa décision. Ce matin, elle a rejeté le référé lancé par le député socialiste de l'heure qui demandait sa réintégration au sein du PS après son exclusion suite à des accusations de violence. Philippe Brun ne lâche pas, tout de même, il veut participer à cette primaire et il a décidé de faire appel.
2: Il s'agit donc, on le sait maintenant aujourd'hui, d'un coup monté. Et il n'y a pas d'affaire Brun, il y a une affaire Olivier Faure. Et donc je vous annonce ce matin que j'ai demandé à mes avocats, et ils viennent de le faire, de saisir la cour d'appel de Paris, qui devra se prononcer en vertu de ces éléments nouveaux. Car le jugement rendu ce matin est caduque, car ne prend pas en compte les informations du cadavre enchaîné qui changent absolument tout. Je demande aujourd'hui à Olivier Faure et à Johanna Roland de convoquer en urgence le bureau national du Parti Socialiste. Le bureau national doit maintenant dire la vérité et me permettre d'être candidat à la primaire.
0: Et en attendant, le premier débat de la primaire aura lieu ce soir sur LCI. Nous allons devoir être inventifs pour concilier une campagne présidentielle et le quotidien avec un nouveau-né. Marine Tondelier annonce avoir accouché d'un petit garçon prénommé Léon. La patronne des écologistes et candidate à la présidentielle veut profiter de cette naissance pour, je cite, « parler du pays à hauteur d'enfant que nous voulons inventer ». Il avait été condamné en appel à 10 ans de prison en Azerbaïdjan pour espionnage. Le français Martin Rayan a été gracié. L'homme d'affaires de 38 ans devait passer devant la Cour suprême azerbaïdjanaise en novembre. Jusqu'où peut-on pousser la logique de recyclage à l'intérieur d'un bloc opératoire? C'est la question qui entoure le lancement d'une expérimentation nationale dans 11 hôpitaux. Certains dispositifs chirurgicaux à usage unique vont désormais être désinfectés et réutilisés. Sur le papier, l'initiative répond à des critères écologiques et promet de sérieuses économies. Mais sur le terrain, cette transition interroge les professionnels, comme l'une des membres de la direction de la fédération CGT Santé Action Sociale, Ophélie Labelle.
3: On n'est ni pour ni contre. Le problème est qu'aujourd'hui, on n'a pas mesuré, encore une fois, l'impact de cette réutilisation. Déjà, il faudrait savoir pourquoi. Alors, la question de l'impact écologique, je veux bien, mais il ne peut pas y avoir que ça quand il y a la santé des patients et des professionnels en ligne de mire. Nous, on demande pourquoi, quel est l'impact. Alors certes écologique, quel est l'impact sur les patients, quel est l'impact sur les professionnels, quel est l'impact sur les budgets, parce que politique d'austérité, moins d'achats de matériel à usage unique, parce que ça a quand même un coût, mais quid des entreprises spécialisées, puisque c'est bien ce qu'ils disent, hein, de stérilisation, de lavage et de désinfection. Voilà, d'abord c'est pourquoi.
0: Et cette phase doit durer jusqu'au 1er septembre 2028. Et puis en foot, suite et fin de la première journée de la Ligue des Champions féminines, ce soir avec deux clubs français qui jouent. Lyon se déplace sur la pelouse du Servette FC à 18h45 et le Paris FC affronte le FC Barcelone en Espagne à 21h. Très bonne journée à tous.
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5: Dans l'actualité environnementale aujourd'hui, de nouveaux satellites tournent autour de la Terre. Des satellites qui devraient nous aider à en apprendre un peu plus sur les effets du changement climatique. Dans la nuit du 14 au 15 septembre, la fusée Vega C a décollé avec succès de la base spatiale de Kourou en Guyane. Elle a mis sur orbite deux satellites conçus avec l'agence spatiale européenne, Flex et Sentinelle 3C. Des satellites qui vont nous aider à en savoir un peu plus sur notre planète. Ils doivent en effet apporter des informations, notamment sur les effets du changement climatique. Flex, tout d'abord, eh bien, il est le huitième satellite du programme Earth Explorer. Sa mission, c'est d'observer la photographie photosynthèse des plantes à l'échelle de la planète. Ils surveillent la santé des végétaux en capturant la fluorescence, cette lumière rouge émise par les plantes lorsqu'elles absorbent du CO2, le transforment en énergie nécessaire à leur croissance, tout en libérant de l'oxygène dans l'air. L'objectif, c'est de mesurer la santé et la productivité des plantes. Eflex est associé à Sentinel-3C. C'est le troisième appareil spatial du programme Copernicus d'observation de la Terre de la Commission européenne. Ces instruments fournissent des mesures essentielles sur la couleur et la hauteur des océans, sur la surface terrestre comme la végétation ou la température des sols. Des informations transmises en temps réel et qui permettent de soutenir les prévisions océaniques, la surveillance climatique ou encore la gestion environnementale. Et en croisant toutes ces données, les scientifiques disposent aujourd'hui d'une vision plus complète du fonctionnement de la planète.
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6: Elle sert à nettoyer la cuisine, mais elle peut aussi devenir un véritable nid à bactéries. On la rince, on les sort, on la remet dans l'évier et on recommence. Pourtant, notre petite éponge de cuisine offre des conditions idéales aux bactéries. Elle reste humide, elle récupère des restes alimentaires et sa structure, pleine de petits trous, leur fournit de nombreux endroits où se développer. Des chercheurs ont ainsi retrouvé jusqu'à 54 milliards de cellules bactériennes par centimètre cube dans certaines éponges usagées. Mais attention à ne pas paniquer, la présence de nombreuses bactéries ne signifie pas forcément qu'elles vont nous rendre malades. Le principal problème, c'est surtout la contamination croisée. L'éponge peut récupérer des microbes sur une surface et les déposer ensuite sur une autre, voire sur nos mains ou nos aliments. Alors faut-il désinfecter son éponge ? Pas forcément. Les études montrent que le micro-ondes ou certains traitements éliminent une partie des bactéries, mais pas toutes. Les survivantes peuvent ensuite recoloniser rapidement l'éponge. La solution la plus simple reste donc de la remplacer régulièrement, de bien la rincer après utilisation et surtout de la laisser sécher plutôt que de la laisser tremper au fond de l'évier. Et autre conseil intéressant, les chercheurs ont constaté que les brosses à vaisselle hébergent généralement moins de bactéries, notamment parce qu'elles sèchent plus facilement. Bref, pour une cuisine plus hygiénique, mieux vaut parfois dire adieu à sa vieille éponge plutôt que de vouloir lui offrir une seconde vie.
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8: Bonjour à tous. Le premier débat de la primaire socialiste ce soir. Les 5 candidats sont invités à échanger sur LCI. Olivier Faure, Raphaël Glucksmann, Ségolène Royal, Jérôme Guedj et Emmanuel Morel. Une dizaine de Français seront présents pour les interroger. Sébastien Lecornu propose de rencontrer les socialistes pour poursuivre la démarche de compromis concernant le prochain budget. Dans un courrier adressé au groupe parlementaire PS à l'Assemblée nationale, le Premier ministre estime que toutes les idées doivent pouvoir être débattues pour préserver l'équilibre financier. Sébastien Lecornu cherche à éviter la censure brandie par le premier secrétaire du PS, Olivier Faure. La CGT, loin d'être convaincue par les annonces du gouvernement sur les prix des carburants, la secrétaire générale Sophie Binet estime que 100 euros d'aide, c'est une goutte d'eau. Elle préconise un blocage des prix et des marges des raffineurs. La CGT annonce une grande journée de grève mardi prochain, avec pour mot d'ordre les salaires et les services publics. Elle détrône Mariah Carey au Billboard américain. La chanteuse Ella Langley vient de battre le record de longévité en tête du top 100 des chansons aux États-Unis avec son titre Choosing Texas. Cette balade country est numéro 1 depuis 23 semaines. Jusqu'ici, c'était Mariah Carey et son titre All I Want for Christmas Is You qui détenait ce record. Et puis en foot, la suite de la Ligue des Champions féminines. Après le nul du Paris Saint-Germain face au Real Madrid hier, on retrouve ce soir les deux autres clubs français engagés dans la compétition. Lyon se déplace chez les Suissesses du Servette Genève à 18h45 et le Paris FC chez les Espagnols du FC Barcelone à 21h. Bon après-midi à tous.
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9: Bonjour, bonjour à tous. C'est dans l'Actu Sport aujourd'hui, des nouvelles des Bleus réunis à Clairefontaine. Un Français prolonge l'aventure en Formule 1 et puis de nouveaux titres mondiaux à attribuer en cyclisme. Et d'abord donc le football, les choses sérieuses pour les Bleus aujourd'hui. Après le bain de foule et l'entraînement ouvert au public hier, les 23 joueurs de l'équipe de France s'entraînent à huis clos aujourd'hui à Clairefontaine. 23 joueurs ou bien 22 selon l'état de santé du capitaine Kylian Mbappé.

0: Et absent hier, les tricolores et leur sélectionneur Zinedine Zidane s'envoleront demain pour la Turquie où ils disputeront vendredi la première de leurs 4 rencontres de Ligue des Champions de ce rassemblement. Le football, c'est aussi la suite de la Ligue des Champions féminine. Après le nul du Paris Saint-Germain face au Real Madrid hier, on retrouve ce soir les deux autres clubs français avec Lyon qui se déplace chez les Suisses du Servette Genève à 18h45 et le Paris FC chez les Espagnols du FC Barcelone à 21h. Un mot de Formule 1, déjà une prolongation de contrat pour Isaac Hadjar. Moins d'un an après son arrivée, le pilote français signe pour une saison supplémentaire chez Red Bull. Il sera donc bien au volant de la monoplace autrichienne la saison prochaine aux côtés de Max Verstappen. Son contrat se terminait en fin de saison. À 21 ans, le Parisien va retrouver sa place ce week-end en Azerbaïdjan après un mois d'absence à cause d'une blessure au poignet. La suite est des mondiaux de cyclisme à Montréal. Aujourd'hui, place à la course en ligne U23 femmes avec notamment Titia Rio côté française et puis la course en ligne junior homme également. L'équipe de France qui compte pour l'instant 2 médailles dans ces mondiaux avec l'argent décroché hier dans le chrono par équipe en relais mixte et puis le bronze de Paul Sexas sur le chrono dimanche. En volleyball, l'équipe de France connaîtra ce soir son adversaire en demi-finale de l'Euro qu'elle disputera vendredi après sa nette victoire contre la Roumanie 3-0 hier. Ce sera soit l'Italie soit la Finlande, deux nations opposées ce soir. Le basket, le NBA Paris Games 2027 affiche déjà complet. Ce match de saison régulière de la NBA opposera les Spurs de San Antonio et Victor Wembanyama aux New Orleans Pelicans. C'est rendez-vous prévu le 14 janvier devant les 16 000 spectateurs de l'Accor Arena à Paris. Et puis c'est un événement toujours très attendu. La route du Rhum, 118 bateaux seront au départ de Saint-Malo pour cette 13e édition le 1er novembre. Une grande présentation officielle a eu lieu hier aux Folies Bergères à Paris. Au programme, bien sûr, une traversée de l'océan Atlantique en solitaire jusqu'à Pointe-à-Pitre en Guadeloupe. Voilà pour l'essentiel de l'actu sport, je vous souhaite une excellente journée.
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2: Le grand retour de Pierre Demar, on vous dit tout aujourd'hui dans Backstage.
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2: Va-t-il connaître le même succès qu'avec son précédent album? C'est la grande question. Pierre Demar revient cette semaine avec son deuxième disque intitulé Ave Demar. Un retour forcément très attendu avec un projet qui est présenté comme le plus intime de la carrière du jeune chanteur. L'artiste belge a décidé de se confier et de chanter sur ses premières fois un peu tardives, son adolescence enfin rattrapée. Bref, de se livrer tout simplement. Révélation masculine aux victoires de la musique en 2023. Pierre Demar a voulu se libérer et tout raconter à travers ses nouveaux morceaux. Pierre Demar qui a aussi décidé de faire un beau cadeau à ses fans. Il a glissé 2 vinyles d'or parmi les exemplaires de son nouvel album disponible sur sa boutique officielle. Les deux gagnants pourront partager un repas en tête à tête avec l'artiste qui partira en tournée aussi prochainement. Il passera notamment à l'Olympia à Paris début décembre.

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1: Bientôt des ordinateurs avec de vrais neurones, tout de suite votre chronique innovation. Faire tourner une intelligence artificielle, ça coûte cher en électricité, en eau. Les centres de données sont devenus de vrais gouffres énergétiques, au point que des riverains se mobilisent contre leur installation un peu partout dans le monde. Et si la solution finalement venait de la biologie? C'est le pari un peu fou d'une société installée à Singapour et en Australie, Cortical Labs. Son idée, greffer de vrais neurones humains cultivés en laboratoire sur des puces électroniques. Ces neurones réagissent à des impulsions électriques, un peu comme dans notre cerveau. Cette activité est ensuite traduite en informations numériques capables de réaliser des tâches informatiques, notamment de l'apprentissage. Et les résultats sont déjà bluffants. Ces neurones savent jouer aux jeux vidéo Pong et surtout ils progressent... ils progressent en apprenant de leurs propres erreurs. La première génération de puces compte 16 millions de neurones vivants. C'est encore très loin des performances des puces classiques, mais l'un

0: intérêt est ailleurs. Notre cerveau ne consomme qu'une vingtaine de watts pour fonctionner, à peine plus qu'une ampoule, et n'a besoin d'être maintenu qu'à 36 degrés, de quoi potentiellement réduire fortement les besoins en refroidissement. Mais on reste au stade de l'expérimentation, ces puces biologiques sont fragiles, il faut les nourrir tous les 3 jours pour qu'elles restent en vie, et puisqu'il s'agit de cellules humaines, même cultivées en laboratoire, la question éthique et réglementaire va forcément se poser.
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5: Bonjour à tous, le premier débat de la primaire socialiste ce soir. Les 5 candidats sont invités à échanger sur LCI. Olivier Faure, Raphaël Glucksmann, Ségolène Royal, Jérôme Guedj et Emmanuel Morel. Philippe Brun ne fera pas partie des candidats. Le député de l'Eure a été suspendu la semaine dernière du Parti Socialiste après des accusations de violence contre une ancienne collaboratrice. Une bijouterie braquée à Lyon la nuit dernière. Plusieurs malfaiteurs ont cassé la vitrine à coups de marteau pour repartir avec le précieux butin. Les auteurs sont toujours en fuite et activement recherchés. Une enquête ouverte dans le Vaucluse après plusieurs départs de feu fin juillet dans la propriété de Patrick Bruel à Lille-sur-la-Sorgue, quelques jours après la révélation de 3 nouvelles plaintes pour viol et agression sexuelle déposées contre le chanteur. Et puis en foot, la suite de la Ligue des Champions féminines après le nul du Paris Saint-Germain face au Real Madrid hier. On retrouve ce soir les 2 autres clubs français engagés dans la compétition. Lyon se déplace chez les Suisses et du Servette Genève, le Paris FC chez les Espagnols du FC Barcelone.
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6: On revient cette semaine sur le classement PISA qui montre un décrochage du niveau scolaire des jeunes Français. C'est l'occasion de parler devoirs et soutien à la scolarité. Après la publication de l'enquête PISA début septembre qui montrait une baisse des résultats pour les élèves de 15 ans en France, le ministre de l'Éducation, Édouard Geffrey, avait évoqué une forme de désinvestissement des parents dans le suivi scolaire de leurs enfants. Car en 2025, moins de la moitié se disaient investis, alors qu'ils étaient encore plus de 2 sur 3 en 2022. Pourtant, le suivi scolaire par les parents serait l'une des clés de la réussite des enfants. Et non, demander quelles notes ils ont eues ne suffit pas. Comment peut-on les aider ? Eh bien déjà en supervisant les devoirs à la maison. D'abord trouver le bon moment, le bon endroit et tenir cette routine si possible sans distraction. Ensuite, suivez leur travail régulièrement, faites réciter les poésies, vérifiez les calculs. On le sait, les devoirs sont parfois une source de tension, mais les parents doivent faire preuve de patience. On maintient le cadre, on n'hésite pas à encourager, à féliciter, on souligne les progrès et on insiste sur leurs points forts. Si ça devient trop difficile, n'hésitez pas à demander de l'aide, surtout à partir du collège. Notez que le ministre de l'Éducation a aussi annoncé la distribution d'un document qui précisera tout ce que l'enfant va apprendre cette année. Ce sera après les vacances de la Toussaint et ça doit permettre de mieux comprendre les objectifs d'apprentissage pour chaque niveau et donc de mieux aider nos enfants si besoin. Et puis enfin, des listes de lecture seront aussi proposées aux familles pour chaque vacances scolaires.
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7: Bonjour amis jardiniers, nous avons tendance à toujours vouloir innover avec des variétés de plantes et de légumes inédits, mais les variétés anciennes font leur grand retour, dont une certaine légumineuse. Mais alors, qu'a-t-elle de plus ? Connaissez-vous l'histoire incroyable du haricot viande, longtemps oublié ? Ce haricot rond et marbré refait surface pour ses qualités gustatives, mais surtout sa résilience à l'épreuve du climat. Ne le cherchez pas dans les rayons, il n'est pas commercialisé. Il est actuellement cultivé par des agriculteurs et étudié par des ingénieurs de l'INRAE, l'Institut National de Recherche pour l'Agriculture, l'Alimentation et l'Environnement. Les graines de cette légumineuse ont été retrouvées chez une maraîchère qui vivait à 800 mètres d'altitude dans le massif de la Chartreuse. Les premiers plans expérimentaux semés il y a 2 ans sont observés régulièrement et même après cet été, marqué par de nombreuses canicules, le feuillage reste vert et la plante ne montre aucun signe de fatigue alors qu'elle n'a pas été arrosée, ni d'engrais ni de pesticides, et de plus ce haricot viande s'adapte à tous les sols. Ces recherches s'inscrivent dans un programme européen plus large pour réhabiliter des variétés de légumineuses ou de céréales sous-utilisées et négligées. Les légumineuses font partie de notre alimentation, cependant les Français en consomment 1,4 kg par an et par personne, loin des recommandations. En 1920, on en mangeait 7 kg en moyenne. Les conseils de la semaine, on prépare le potager pour l'automne, on ajoute de l'engrais vert pour enrichir le sol, on plante les poireaux, la rhubarbe et on sème les radis noirs, on récolte les haricots, justement, les choux paumés et les aubergines tardives.
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5: Bonjour à tous. Le premier débat de la primaire socialiste ce soir. Les 5 candidats sont invités à échanger sur LCI. Olivier Faure, Raphaël Glucksmann, Ségolène Royal, Jérôme Guedj et Emmanuel Morel. Une dizaine de Français seront présents pour les interroger. Philippe Brun ne fera pas partie des candidats. Le député de l'Eure a été suspendu la semaine dernière du Parti Socialiste après des accusations de violence contre une ancienne collaboratrice. Exclusion confirmée par la justice aujourd'hui. Philippe Brun dénonce un coup monté par la direction du PS. Il va faire appel. Sébastien Lecornu propose de rencontrer les socialistes pour poursuivre la démarche de compromis concernant le prochain budget. Dans un courrier adressé au groupe parlementaire PS à l'Assemblée nationale, le Premier ministre estime que toutes les idées doivent pouvoir être débattues pour préserver l'équilibre financier. Sébastien Lecornu cherche à éviter la censure brandie par le premier secrétaire du PS, Olivier Faure. Une bijouterie braquée à Lyon la nuit dernière. Plusieurs malfaiteurs ont cassé la vitrine à coups de marteau pour repartir avec le précieux butin. On ne connaît pas encore le préjudice de ce cambriolage. Les auteurs sont toujours en fuite et activement recherchés. Une enquête ouverte dans le Vaucluse après plusieurs départs de feu fin juillet dans la propriété de Patrick Bruel à Lille-sur-la-Sorgue. Quelques jours après la révélation de 3 nouvelles plaintes pour viol et agression sexuelle déposées contre le chanteur. C'est une prise de parole qui va être scrutée, celle du président iranien à la tribune des Nations Unies aujourd'hui à New York. Massoud Pezeshkian a promis de défendre fermement les positions de son pays, engagé depuis plusieurs mois dans un conflit avec les États-Unis. Donald Trump a annoncé la reprise du dialogue avec les autorités iraniennes. Et puis en foot, la suite de la Ligue des Champions féminines. Après le nul du Paris Saint-Germain face au Real Madrid hier, on retrouve ce soir les 2 autres clubs français engagés dans la compétition. Lyon se déplace chez les Suisses du Servette Genève à 18h45 et le Paris FC chez les Espagnols du FC Barcelone à 21h. Voilà pour l'essentiel de l'info, excellente journée.
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13: Opération survie pour Brad Pitt et son chien perdu en pleine nature. Ils avaient déjà collaboré sur Fury en 2014, en pleine Seconde Guerre mondiale. Brad Pitt et le réalisateur David Ayer se retrouvent cette fois au milieu de l'Alaska dans Earth of the Best. L'acteur incarne un ancien membre des forces spéciales qui vit reculé avec Odin, son chien, pour seule compagnie, et 2 personnages blessés avant même le début de leur mésaventure.
14: T'es la première personne que je vois dans un coin au circulé. Tu travailles dans quoi, James ?
15: Les forces spéciales, à la retraite.
14: J'ai remarqué dans la gueule de ton chien le truc en métal.
15: Oda était un chien de combat. Notre cible l'a frappé avec une brique.
14: Oh la vache.
13: Et ce duo James et Odin va devoir encore plus s'entraider et se resserrer quand leur avion s'écrase en plein Alaska. Tous les deux entament alors une mission survie pour s'en sortir.
15: On peut encore y arriver. On a connu pire. Dans un combat, c'est pas la taille du chien qui compte. C'est la taille de son courage. Une dernière mission. Je vais pas te laisser mourir ici.
13: Un film qui raconte à la fois cette mission survie de ce chien et de son maître, isolé, loin de tout, blessé au milieu d'une nature très hostile, mais aussi les blessures morales et le traumatisme de l'expérience des forces spéciales et de la guerre. Ils tentent tous les deux de survivre physiquement et moralement. Leurs liens et leur confiance sont au cœur de cette mission survie à découvrir dans Earth of the Best.
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0: la mise au rebut de ces voitures anciennes. Cette aide, supprimée fin 2024, permettait aux ménages de bénéficier d'un soutien financier lors de l'achat d'un véhicule moins polluant. C'est un très vieux serpent de mer, alors que les perturbations routières et ferroviaires sont de plus en plus fréquentes sur la Côte d'Azur. La communauté de la Riviera française appelle à relancer le fameux projet d'un métro entre Nice et Monaco. Sa présidente estime qu'il serait la solution la plus évidente, la plus fiable et surtout la seule capable de répondre durablement aux enjeux de déplacement sur le bassin transfrontalier. Il permettrait ainsi de relier la cité azurienne à la principauté en seulement 23 minutes. Les vélos dominent toujours dans les rues de Copenhague au Danemark. Le trafic des vélos était plus important que celui des voitures en centre-ville en novembre 2016. Une donnée qui se confirme encore aujourd'hui avec la présence de 400 km de pistes cyclables séparées dans la capitale. D'après la municipalité, chaque kilomètre parcouru à vélo plutôt qu'en voiture fait économiser 72 millions d'euros par an.
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4: Bonjour à tous. Le premier débat de la primaire socialiste ce soir. Les 5 candidats sont invités à échanger sur LCI. Olivier Faure, Raphaël Glucksmann, Ségolène Royal, Jérôme Guedj et Emmanuel Morel. Une dizaine de Français seront présents pour les interroger. Sébastien Lecornu propose de rencontrer les socialistes pour poursuivre la démarche de compromis concernant le prochain budget. Dans un courrier adressé au groupe parlementaire PS à l'Assemblée nationale, le Premier ministre estime que toutes les idées doivent pouvoir être débattues pour préserver l'équilibre financier. Sébastien Lecornu cherche à éviter la censure brandie par le premier secrétaire du PS, Olivier Faure. La CGT, loin d'être convaincue par les annonces du gouvernement sur les prix des carburants, la secrétaire générale Sophie Binet estime que 100 euros d'aide, c'est une goutte d'eau. Elle préconise un blocage des prix et des marges des raffineurs. La CGT annonce une grande journée de grève mardi prochain, avec pour mot d'ordre les salaires et les services publics. Elle détrône Mariah Carey au Billboard américain. La chanteuse Ella Langley vient de battre le record de longévité en tête du top 100 des chansons aux États-Unis avec son titre Choosing Texas. Cette balade country est numéro 1 depuis 23 semaines. Jusqu'ici, c'était Mariah Carey et son titre All I Want for Christmas Is You qui détenait ce record. Et puis en foot, la suite de la Ligue des Champions féminines. Après le nul du Paris Saint-Germain face au Real Madrid hier, on retrouve ce soir les deux autres clubs français engagés dans la compétition. Lyon se déplace chez les Suisses du Servette Genève à 18h45 et le Paris FC chez les Espagnols du FC Barcelone à 21h. Bon après-midi à tous.
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5: Dans votre rendez-vous consommation, on s'intéresse à la hausse des prix des fruits et légumes. Vous l'avez sans doute remarqué dans les rayons de votre supermarché, les légumes sont moins nombreux et plus petits ou cabossés ces dernières semaines. Il faut dire qu'à cause des canicules successives de cet été, conjuguées à la sécheresse, les récoltes ont été très fortement perturbées. Jean-Claude Guéhennec est le vice-président de Légumes de France. Il constate des conséquences sur une large variété de produits.
6: Les pommes de terre, c'est un produit de consommation, c'est pas forcément un légume. Néanmoins, déjà, la récolte des pommes de terre, c'est moins 30%. Avec des calibres beaucoup plus petits. Et sur nos produits maraîchage, les poireaux, les choux, tout est plus ou moins concerné. En fonction des régions, en fonction s'il y a eu irrigation ou pas irrigation, les producteurs ont fait ce qu'ils ont pu. Pour ceux qui avaient de l'eau, ceux qui n'ont pas d'eau, ils ont toutes perdu leur récolte. Donc la situation est très délicate sur certaines régions et sur certains produits.
5: Les fruits et légumes ne sont pas les seules productions à subir les conséquences des fortes chaleurs de cet été. Des millions de volailles sont mortes, la mortalité des truies et des veaux a augmenté et le poids des porcs a baissé. Chez les vaches laitières, en stress thermique, la production de lait a souffert. Il faut s'attendre à en voir les répercussions dans nos rayons. Dans ce contexte, le fonds d'indemnisation

0: de solidarité nationale de plus de 500 millions d'euros va permettre aux agriculteurs de limiter la casse.
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0: Le jeu vidéo du jour nous emmène dans une mystérieuse ville. Dans le monde du jeu vidéo, les jeux d'horreur, ce n'est pas ce qui manque. Mais si l'on ne devait garder que les poids lourds du genre, on sélectionnerait sans aucun doute deux sagas, Resident Evil et Silent Hill. Resident Evil nous a gratifié d'un 9e épisode il y a quelques mois. Et maintenant, c'est au tour de Silent Hill de montrer le bout de son nez avec Silent Hill Townfall qui sort cette semaine sur PS5 et PC, un an seulement après le dernier épisode intitulé Silent Hill F qui nous emmenait dans le Japon des années 60. Cette fois, on change encore de décor, et pour la première fois de la saga, on évolue dans un village écossais nommé Saint-Amélia. Le personnage principal, Simon, se réveille dans la ville sans savoir ce qu'il fait là. Commence alors une aventure pour tenter de retrouver ses souvenirs, mais comme dans tous les jeux Silent Hill, la ville est recouverte d'un épais brouillard, et dans ce brouillard, de terribles créatures s'y dissimulent. À vous de vous cacher pour leur échapper, ou alors de les affronter avec les objets que vous trouverez ça et là. Silent Hill, c'est un pur survival horror. Ici, pas d'armes ni de munitions à profusion, le but est de survivre avec ce qu'on a. La grande nouveauté de cet épisode, c'est la présence d'une mini télévision de poche qui permet notamment de détecter les créatures au loin, de quoi faire monter la tension et nous faire frissonner tout au long de l'aventure. Silent Hill Townfall sort cette semaine sur PlayStation 5 et PC.
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3: Bonjour, bonjour à tous. Des nouvelles aides carburants qui vont soulager un peu les automobilistes, mais de nombreux domaines restent en grande difficulté, comme les associations. Philippe Brun, une nouvelle fois écarté, la justice vient de rejeter sa demande de réintégration à la primaire socialiste, mais il ne baisse pas les bras. Et puis retraiter et réutiliser les dispositifs médicaux à usage unique, c'est possible. Une expérimentation nationale vient d'être lancée dans une dizaine d'hôpitaux. Un coup de pouce qui devrait faire du bien à des millions de Français qui font le plein. Après les annonces du gouvernement hier soir sur les aides au carburant, le ministre du Commerce et du Pouvoir d'Achat, Serge Papin, a confirmé ce matin que les chèques de 100 euros allaient arriver en octobre. La nouvelle aide grand rouleur concerne 5,5 millions de Français. Une usine à gaz pour la secrétaire générale de la CGT, Sophie Binet, qui demande de bloquer les prix. Et la hausse des prix à la pompe n'impacte pas que les entreprises ou les particuliers. Les associations aussi sont touchées. Des interventions de plus en plus compliquées alors que les différentes structures sont souvent assez fragiles financièrement. C'est le cas par exemple du Secours Populaire qui lutte contre la pauvreté. Écoutez le secrétaire général de l'organisation en charge des solidarités en France, Nicolas Champion.
4: Comme l'ensemble de nos concitoyens, évidemment, on le découvre. Une fois de plus, on essaye d'en minimiser les impacts parce que notre force et notre seule préoccupation, c'est d'être présent et d'organiser la solidarité. Mais effectivement, ça risque de devenir compliqué. Oui. En premier lieu, c'est des activités de logistique. Nous aussi, on a des véhicules, on doit mettre de l'essence dedans, on doit chauffer nos bâtiments l'hiver et puis parfois les rafraîchir l'été. C'est aussi un sujet que l'on découvre. Donc évidemment, tous ces coûts de matières énergétiques et puis plus largement d'inflation sont effectivement impactants pour nos activités.
3: Et pour le moment, malgré la hausse des prix des carburants, l'association affirme ne renoncer à aucune de ses missions. Crise énergétique et situation internationale qui seront encore au cœur des discussions aujourd'hui à New York. Le président iranien Massoud Pezeshkian et le président ukrainien Volodymyr Zelensky doivent s'exprimer aujourd'hui à la tribune de l'Assemblée générale des Nations Unies. La primaire de la gauche se fera très certainement sans Philippe Brun. La justice a rendu sa décision. Ce matin, elle a rejeté le référé lancé par le député socialiste de l'Eure qui demandait sa réintégration au sein du PS après son exclusion suite à des accusations de violence. Philippe Brun ne lâche pas, tout de même, il veut participer à cette primaire et il a décidé de faire appel.
5: Il s'agit donc, on le sait maintenant aujourd'hui, d'un coup monté. Et il n'y a pas d'affaire Brun, il y a une affaire Olivier Faure. Et donc je vous annonce ce matin que j'ai demandé à

0: Mes avocats, et ils viennent de le faire, de saisir la cour d'appel de Paris, qui devra se prononcer en vertu de ces éléments nouveaux. Car le jugement rendu ce matin est caduque, car ne prend pas en compte les informations du cadavre enchaîné qui change absolument tout. Je demande aujourd'hui à Olivier Faure et à Johanna Roland de convoquer en urgence le bureau national du Parti Socialiste. Le bureau national doit maintenant dire la vérité et me permettre d'être candidat à la primaire.
1: Et en attendant, le premier débat de la primaire aura lieu ce soir sur LCI. Nous allons devoir être inventifs pour concilier une campagne présidentielle et le quotidien avec un nouveau-né. Marine Tondelier annonce avoir accouché d'un petit garçon prénommé Léon. La patronne des écologistes et candidate à la présidentielle veut profiter de cette naissance pour, je cite, « parler du pays à hauteur d'enfant que nous voulons inventer ». Il avait été condamné en appel à 10 ans de prison en Azerbaïdjan pour espionnage. Le Français Martin Rayan a été gracié. L'homme d'affaires de 38 ans devait passer devant la Cour suprême azerbaïdjanaise en novembre. Jusqu'où peut-on pousser la logique de recyclage à l'intérieur d'un bloc opératoire? C'est la question qui entoure le lancement d'une expérimentation nationale dans 11 hôpitaux. Certains dispositifs chirurgicaux à usage unique vont désormais être désinfectés et réutilisés. Sur le papier, l'initiative répond à des critères écologiques et promet de sérieuses économies. Mais sur le terrain, cette transition interroge les professionnels, comme l'une des membres de la direction de la Fédération CGT Santé Action Sociale, Ophélie Labelle.
2: On n'est ni pour ni contre. Le problème est qu'aujourd'hui, on n'a pas mesuré, encore une fois, l'impact de cette réutilisation. Déjà, il faudrait savoir pourquoi. Alors, la question de l'impact écologique, je veux bien, mais il ne peut pas y avoir que ça quand il y a la santé des patients et des professionnels en ligne de mire. Nous, on demande pourquoi, quel est l'impact. Alors certes écologique, quel est l'impact sur les patients, quel est l'impact sur les professionnels, quel est l'impact sur les budgets, parce que politique d'austérité, moins d'achats de matériel à usage unique parce que ça a quand même un coût, mais quid des entreprises spécialisées, puisque c'est bien ce qu'ils disent, hein, de stérilisation, de lavage et de désinfection. Voilà, d'abord c'est pourquoi.
1: Et cette phase doit durer jusqu'au 1er septembre 2028. Et puis en foot, suite et fin de la première journée de la Ligue des Champions féminines, ce soir avec deux clubs français qui jouent. Lyon se déplace sur la pelouse du Servette FC à 18h45 et le Paris FC affronte le FC Barcelone en Espagne à 21h. Très bonne journée à tous.
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6: Notre chronique innovation du jour est une première française pour la voiture volante autopilotée. Elle trônait au milieu du stand, entourée de curieux qui n'en revenaient pas. Une voiture, oui, mais avec deux grandes hélices sur les côtés, comme un drone géant. Débranchée, elle n'a pas décollé à la demande du constructeur pour des raisons de sécurité. Mais elle était bien là, exposée à la Foire du Mans, mi-septembre, et c'était une première en France. Cet objet un peu fou, c'est un drone taxi signé Xpeng, un constructeur chinois déjà connu pour ses voitures électriques. Son principe, remplacer le pilote par une intelligence artificielle. Pas de volant, pas de manette, on entre simplement un point de départ et un point d'arrivée en coordonnées GPS et l'appareil s'occupe de tout, du décollage à l'atterrissage. À bord, deux places dans une carrosserie entièrement en carbone. L'engin peut atteindre 130 km/h pour une autonomie de 75 km. Les usages envisagés ne manquent pas d'imagination, secourir des accidentés de la route dans des zones difficiles d'accès ou encore des missions militaires. En Chine, l'appareil vole déjà depuis plusieurs années et cumule plus de 10 000 précommandes. Il est même homologué aux Émirats Arabes Unis, mais en Europe, le chemin est encore long. Il reste de nombreuses autorisations à obtenir avant qu'il puisse un jour survoler nos routes. Et puis, il y a le prix, plus de 200 000 $, soit près de 190 000 €. Le concessionnaire Monceau, qui l'avait fait venir avancer toutefois une date, une commercialisation en France, ne serait pas exclue dès 2028.
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7: L'automne s'installe peu à peu en France. En cette fin septembre, voici comment préparer idéalement votre maison au changement de saison. Un soleil qui se couche plus tôt et se lève plus tard. Le retour

0: de la fraîcheur et des feuilles marron sur les arbres, voilà les signes de la fin de l'été et de l'arrivée de l'automne. Si la nature s'adapte, votre maison doit le faire aussi. Et vous pouvez d'abord commencer par un grand tri, enlevé avant de rajouter. On peut notamment ranger les objets estivaux comme les ventilateurs et les éléments de décoration de la saison précédente. Ensuite, prenez le temps de bien visualiser ce que vous verriez à la place de ces objets. Il peut être aussi le temps de changer certains textiles, mettre de côté les couleurs claires et les tissus légers pour ressortir les coussins orange, marron et retrouver le velours, la laine ou le coton brossé. Vous pouvez aussi jouer sur la lumière, un détail important pour vos soirées avec un soleil qui va peu à peu disparaître dès la fin d'après-midi. Prévoyez une starification sur 3 niveaux, une lumière d'ambiance, une d'appoint et quelques bougies. Mettre le plafonnier de côté peut apporter une touche plus chaleureuse. Enfin, essayez d'intégrer le végétal de l'automne dans des vases ou directement sur une table, plantes séchées, pommes de pin, branches ou pampa. 3 pièces doivent particulièrement être soignées. Tout d'abord l'entrée qui sera votre première impression en rentrant chez vous, ensuite le salon où vous devriez passer le plus de temps et puis la chambre où vous commencerez et terminerez chaque journée. Et puis enfin pour les amateurs de livres, la création ou la transformation d'un coin lecture peut aussi devenir un vrai refuge pour vivre parfaitement cette nouvelle saison.
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2: Bonjour à tous. Le premier débat de la primaire socialiste ce soir. Les 5 candidats sont invités à échanger sur LCI. Olivier Faure, Raphaël Glucksmann, Ségolène Royal, Jérôme Guedj et Emmanuel Morel. Une dizaine de Français seront présents pour les interroger. Philippe Brun ne fera pas partie des candidats. Le député de l'Eure a été suspendu la semaine dernière du Parti Socialiste après des accusations de violence contre une ancienne collaboratrice. Exclusion confirmée par la justice aujourd'hui. Philippe Brun dénonce un coup monté par la direction du PS. Il va faire appel. Sébastien Lecornu propose de rencontrer les socialistes pour poursuivre la démarche de compromis concernant le prochain budget. Dans un courrier adressé au groupe parlementaire PS à l'Assemblée nationale, le Premier ministre estime que toutes les idées doivent pouvoir être débattues pour préserver l'équilibre financier. Sébastien Lecornu cherche à éviter la censure brandie par le premier secrétaire du PS, Olivier Faure. Une bijouterie braquée à Lyon la nuit dernière. Plusieurs malfaiteurs ont cassé la vitrine à coups de marteau pour repartir avec le précieux butin. On ne connaît pas encore le préjudice de ce cambriolage. Les auteurs sont toujours en fuite et activement recherchés. Une enquête ouverte dans le Vaucluse après plusieurs départs de feu fin juillet dans la propriété de Patrick Bruel à Lille-sur-la-Sorgue. Quelques jours après la révélation de 3 nouvelles plaintes pour viol et agression sexuelle déposées contre le chanteur. C'est une prise de parole qui va être scrutée, celle du président iranien à la tribune des Nations Unies aujourd'hui à New York. Massoud Pezeshkian a promis de défendre fermement les positions de son pays, engagé depuis plusieurs mois dans un conflit avec les États-Unis. Donald Trump a annoncé la reprise du dialogue avec les autorités iraniennes. Et puis en foot, la suite de la Ligue des Champions féminines. Après le nul du Paris Saint-Germain face au Real Madrid hier, on retrouve ce soir les 2 autres clubs français engagés dans la compétition. Lyon se déplace chez les Suisses du Servette Genève à 18h45 et le Paris FC chez les Espagnols du FC Barcelone à 21h. Voilà pour l'essentiel de l'info, excellente journée.
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2: La série du jour met en lumière une personnalité inquiétante. Une nouvelle fournée pour Monstre, cette série Netflix qui change d'histoire chaque saison. Après s'être intéressé à Jeffrey Dahmer, aux frères Menendez ainsi qu'à Ed Gein, place à l'histoire de Lizzie Borden. Comme d'habitude, le récit s'appuie sur des faits réels et Lizzie Borden a bel et bien existé. Au 19e siècle, aux États-Unis, la jeune femme est accusée d'avoir tué son père et sa belle-mère à la hache. Les 8 épisodes cherchent à nous montrer ce qui aurait pu la pousser à commettre ce geste.
3: Cette maison

0: Lizzie est une femme de bonne famille. En apparence, rien ne la prédestine à basculer dans la violence. Mais évidemment, la réalité est souvent plus complexe. L'affaire avait connu un fort retentissement médiatique à l'époque, amplifié par l'essor de la presse écrite. Lizzie Borden est une figure très connue aux États-Unis, beaucoup moins en France. C'est l'occasion d'en apprendre plus.
1: Je me sens emprisonnée ici et je dois m'enfuir.
2: Avec un couteau, c'est trop facile. Et un fusil, ce serait une manière presque trop douce. Je sais comment nous allons les tuer.
0: Monstre, l'histoire de Lizzie Borden sur Netflix.
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4: Dans l'actualité environnementale aujourd'hui, le Haut Commissariat au Plan appelle la France à renforcer ses objectifs climatiques. Une bonne nouvelle pour la couche d'ozone, son trou se réduit. Et puis la chasse à la baleine devrait être interdite en Islande. La France doit aller plus loin dans ses objectifs climatiques. C'est l'avis du Haut Commissariat au Plan. Il propose ainsi de fixer un objectif contraignant de neutralité carbone à l'horizon 2060. Pour l'instant, l'objectif actuel prévoit d'atteindre cette neutralité en 2050. Mais cette fois, le Haut Commissariat au Plan demande de prendre en compte non seulement les émissions produites sur le territoire français, mais aussi celles liées aux importations, en favorisant notamment à la fois une production moins carbonée et des relocalisations importantes. La couche d'ozone continue de se rétablir. Son trou est désormais parmi les plus petits observés depuis plusieurs décennies, selon le dernier bulletin de l'Organisation Météorologique Mondiale. Cette amélioration est attribuée aux politiques internationales mises en place pour éliminer progressivement certains gaz. Et selon les prévisions des Nations Unies, si les politiques actuelles perdurent, la couche d'ozone devrait retrouver vers 2050 son niveau d'avant les années 1980. Et puis l'Islande sur le point d'interdire la chasse à la baleine. C'est l'un des trois derniers pays au monde à la pratiquer. Et le gouvernement islandais va soumettre en février prochain un projet de loi en ce sens. Le ministre de l'Industrie a mis en avant des considérations environnementales, l'île étant épinglée par des associations de défense des animaux, mais également économique. L'activité serait en effet peu rentable.
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0: Bonjour à tous. Le premier débat de la primaire socialiste ce soir. Les cinq candidats sont invités à échanger sur LCI. Olivier Faure, Raphaël Glucksmann, Ségolène Royal, Jérôme Gage et Emmanuel Morel. Philippe Brun ne fera pas partie des candidats. Le député de l'Eure a été suspendu la semaine dernière du Parti Socialiste après des accusations de violence contre une ancienne collaboratrice. Une bijouterie braquée à Lyon la nuit dernière. Plusieurs malfaiteurs ont cassé la vitrine à coups de marteau pour repartir avec le précieux butin. Les auteurs sont toujours en fuite et activement recherchés. Une enquête ouverte dans le Vaucluse après plusieurs départs de feu fin juillet dans la propriété de Patrick Bruel à Lille-sur-la-Sorgue, quelques jours après la révélation de trois nouvelles plaintes pour viol et agression sexuelle déposées contre le chanteur. Et puis en foot, la suite de la Ligue des Champions féminines après le nul du Paris Saint-Germain face au Real Madrid hier. On retrouve ce soir les deux autres clubs français engagés dans la compétition. Lyon se déplace chez les Suisses du Servette Genève, le Paris FC chez les Espagnols du FC Barcelone.
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6: Dans l'eau, notre corps travaille autrement et cela pourrait être particulièrement intéressant pour nos articulations. Aquagym, aquabike, natation ou encore aquapilate, les activités sportives dans l'eau ont un point commun. Elles permettent de faire travailler les muscles tout en limitant les chocs. La raison est simple, l'eau allège considérablement le poids du corps. Immergé jusqu'aux épaules, on ne supporte plus qu'une fraction de son poids. Résultat, les articulations sont beaucoup moins sollicitées que lors d'une activité pratiquée sur la terre ferme. Mais l'eau ne fait pas que nous alléger, elle oppose aussi une forte résistance à chaque mouvement. Et plus on bouge rapidement, plus cette résistance augmente. Les muscles doivent donc travailler davantage sans forcément forcément avoir besoin de poids ou d'haltère. C'est particulièrement intéressant pour les personnes qui souffrent de douleurs articulaires ou d'arthrose. L'exercice dans l'eau peut contribuer à diminuer les douleurs et à préserver la mobilité tout en réduisant les impacts répétés sur les articulations. Autre avantage, le cœur et les poumons sont eux aussi sollicités. La pression exercée par l'eau sur les jambes favorise également le retour du sang vers le cœur, ce qui peut soulager la sensation de jambes lourdes. Et puis il y a le bien-être. Comme toute activité physique, le sport favorise la production d'endorphines, mais l'immersion et cette sensation de légèreté peuvent aussi avoir un effet relaxant et contribuer à réduire le stress. Alors inutile de chercher un sport miracle, l'intérêt de l'eau, c'est surtout de permettre de bouger et de se renforcer avec moins de contraintes pour le corps.
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7: 20 ans de carrière avec un nouvel album, on vous parle du retour de Grand Corps Malade aujourd'hui dans Backstage.
8: Je venais de poser mon stylo et de fermer les paupières. Je pensais éteindre mon cerveau en éteignant la lumière.
7: Une voix si particulière qui nous accompagne depuis de nombreuses années, Grand Corps Malade revient en ce mois de septembre avec son 9e album studio intitulé « Voir la mer ». Une ode au temps qui passe, au recul et à cette capacité de voir la beauté et le potentiel du quotidien malgré les difficultés. Un projet très personnel et qui arrive après une année sabbatique, passée en famille à Montréal. Et comme très souvent, le slammer nous livre des textes forts qui font réfléchir, lui qui n'hésite pas à s'engager publiquement sur de nombreux sujets depuis plusieurs années. Concrètement, à l'intérieur, 16 morceaux à découvrir, dont plusieurs collaborations. On peut retrouver Grand Corps Malade avec SDM, Mentissa ou encore Stiletto et Cœur de Pirate. Il partira aussi en tournée partout en France l'année prochaine.
8: On fasse équipe plein de sourires interactifs et que la scène devienne un grand battement de cœur collectif. J'en ai pas encore fini avec la nostalgie, la fiancée des bons souvenirs qu'on éclaire à la bougie. Face à tout ce bonheur passé, j'essaie de pas rester spectateur et je me bats comme un taré pour que l'avenir soit à la hauteur. Je n'ai pas encore fini avec mes combats silencieux, ceux qui se cachent derrière les sourires et les projets ambitieux, ceux qui me répètent heure par heure que Grand Corps Malade, c'est pas juste un nom d'artiste mais des galères en cascade. Il y a des souffrances qu'on partage et souvent je tends la main, mais il y a des blessures égoïstes et des épreuves sans témoin. Alors je fais le dos rond, je m'endurcis, je me rassure, et je serre tellement les dents que mes silences ont des morsures.
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0: Bonjour à tous. Le premier débat de la primaire socialiste ce soir. Les 5 candidats sont invités à échanger sur LCI. Olivier Faure, Raphaël Glucksmann, Ségolène Royal, Jérôme Gadge et Emmanuel Morel. Une dizaine de Français seront présents pour les interroger. Philippe Brun ne fera pas partie des candidats. Le député de l'Eure a été suspendu la semaine dernière du Parti Socialiste après des accusations de violence contre une ancienne collaboratrice. Exclusion confirmée par la justice aujourd'hui. Philippe Brun dénonce un coup monté par la direction du PS. Il va faire appel. Sébastien Lecornu propose de rencontrer les socialistes pour poursuivre la démarche de compromis concernant le prochain budget. Dans un courrier adressé au groupe parlementaire PS à l'Assemblée nationale, le Premier ministre estime que toutes les idées doivent pouvoir être débattues pour préserver l'équilibre financier. Sébastien Lecornu cherche à éviter la censure brandie par le premier secrétaire du PS, Olivier Faure. Une bijouterie braquée à Lyon la nuit dernière. Plusieurs malfaiteurs ont cassé la vitrine à coups de marteau pour repartir avec le précieux butin. On ne connaît pas encore le préjudice de ce cambriolage. Les auteurs sont toujours en fuite et activement recherchés. Une enquête ouverte dans le Vaucluse après plusieurs départs de feu fin juillet dans la propriété de Patrick Bruel à Lille-sur-la-Sorgue. Quelques jours après la révélation de 3 nouvelles plaintes pour viol et agression sexuelle déposées contre le chanteur. C'est une prise de parole qui va être scrutée, celle du président iranien à la tribune des Nations Unies aujourd'hui à New York. Massoud Pezeshkian a promis de défendre fermement les positions de son pays, engagé depuis plusieurs mois dans un conflit avec les États-Unis. Donald Trump a annoncé la reprise du dialogue avec les autorités iraniennes. Et puis en foot, la suite de la Ligue des Champions féminine. Après le nul du Paris Saint-Germain face au Real Madrid hier, on retrouve ce soir les 2 autres clubs français engagés dans la compétition. Lyon se déplace chez les Suisses du Servette Genève à 18h45 et le Paris FC chez les Espagnols du FC Barcelone à 21h. Voilà pour l'essentiel de l'info, excellente journée.
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9: Le prix des batteries électriques recule, mais pas celui des véhicules. Google Maps vous aide à vous retrouver dans les ZFE et dernière ligne droite pour la Transgarona. Le coût des batteries électriques a fortement reculé entre 2020 et 2025. Il est passé d'environ 185 € le kilowattheure à 140, soit une baisse d'environ 37% en 5 ans. Mais le prix moyen des voitures électriques est passé de 37 000 à 53 000 euros sur cette même période. En 5 ans, les consommateurs se sont massivement tournés vers des véhicules plus haut de gamme. C'est désormais le cas de 73% des modèles électriques proposés en Europe. Les prestations techniques ont progressé, tout comme l'autonomie et les niveaux de puissance. C'est un symbole qui peut vous éviter jusqu'à 375 € d'amende. Alors que les zones à faible émission se multiplient en France, Google Maps affiche désormais un symbole Z sur les itinéraires qui traversent une ZFE. Un détail visuel crucial car les conducteurs peuvent consulter en temps réel les restrictions spécifiques telles que les catégories de véhicules autorisés, les horaires d'application ou encore les dérogations locales, un service disponible uniquement sur l'application mobile. Près de 200 km, c'est la distance entre Toulouse et les environs de Viella, dans le Val d'Aran où la Garonne prend sa source. À terme, il sera possible de rallier ce site à vélo via l'itinéraire Transgarona. Ce projet, officiellement lancé en 2018, est un acte fort dans la coopération transfrontalière et le développement du tourisme vert en Haute-Garonne. Ces aménagements compléteront l'offre cyclotouriste actuelle.
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0: Le pouvoir d'achat des Français se dégrade, les consommateurs sont à bout de souffle. Des prix en hausse et des portefeuilles en souffrance. Les Français sont de plus en plus inquiets pour leur pouvoir d'achat. C'est ce qui ressort d'une nouvelle étude réalisée pour le média LSA, spécialisé dans la consommation. Les Français n'ont jamais été aussi inquiets sur le sujet. Dans cette étude, plus de 6 Français sur 10 estiment que leur pouvoir d'achat est mauvais. Alors que depuis de longs mois, le poids du carburant pèse de plus en plus dans les dépenses, la faute au conflit au Moyen-Orient. Globalement, en très grande majorité, les Français interrogés déplorent un coût de la vie de plus en plus élevé. Des produits alimentaires plus chers, une difficulté à épargner ou encore des fins de mois compliquées. Conséquence, les ménages sont obligés de faire des arbitrages dans les rayons. Ils achètent moins de viande, moins de produits laitiers et moins de fruits et légumes. Et fatalement, ce sont aussi les dépenses plaisir qui reculent à l'image des voyages et des sorties. Selon l'étude, chaque dépense est davantage questionnée, comparée et optimisée. Pour autant, même si les consommateurs se disent prêts à changer d'enseigne pour du discount, ils ne souhaitent pas réduire la quantité de leurs achats ni rogner sur leur qualité. Ce qui est sûr en tout cas, c'est que cette question du pouvoir d'achat sera l'un des thèmes centraux de la prochaine présidentielle, à tel point que plus de 8 Français sur 10 considèrent que cette question sera très importante, voire même déterminante au moment de choisir leur candidat pour le scrutin.
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11: Bonjour à tous, Jean-Luc Mélenchon critique les aides du gouvernement sur les prix des carburants. Pour le candidat insoumis à la présidentielle, l'exécutif est dépassé par la situation. Le gouvernement a annoncé hier un élargissement de l'aide aux grands rouleurs. Il se dit victime d'un coup monté et d'une exécution politique. Philippe Brun dénonce son exclusion de la primaire socialiste et du parti. Exclusion confirmée ce matin par la justice. Le député de l'Eure va faire appel. Philippe Brun assure que c'est le cabinet du premier secrétaire du parti, Olivier Faure, qui a passé l'appel de dénonciation l'accusant de violence contre une femme. Plus de 84 000 chiens et chats refusés dans les refuges l'an passé en France. La faute au manque de place, c'est ce qui ressort d'une étude de la SPA qui déplore un manque de moyens pour les structures d'accueil et appelle à un meilleur soutien des pouvoirs publics. Et puis une première depuis 11 ans, la France redevient la première destination mondiale du ski. Portée par les Alpes et les Pyrénées, la fréquentation des massifs français a progressé de 2,4% lors de la dernière saison. Une première place devant l'Autriche et les États-Unis.
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12: Dans votre rendez-vous jeux vidéo, un nouvel épisode pour une saga de Nintendo. Nintendo, ce n'est pas que Mario et Zelda, c'est aussi des sagas peut-être un peu moins populaires, mais qui ont tout de même leur noyau dur de fans. C'est le cas de Fire Emblem, une série de jeux dont le premier épisode a vu le jour en 1990 sur NES, mais uniquement au Japon. S'en est suivi de nombreux autres épisodes, jusqu'à aujourd'hui avec la sortie du 15e opus de la série Fire Emblem Fortune's Weave sur Nintendo Switch 2. Pour tous ceux qui ne connaîtraient pas le principe de Fire Emblem, il s'agit d'un jeu de rôle tactique. C'est-à-dire que l'on fait évoluer nos personnages sur des cartes quadrillées. À l'image des échecs, il faut avancer en venant à bout de nos ennemis. Autant dire que la réflexion est au cœur du gameplay. À vous de prendre les bonnes décisions avant de décider de vos déplacements et de vos attaques. Alors à quoi ressemble ce Fire Emblem Fortune's Weave ? Vous dirigez 4 personnages qui participent au jeu héroïque. Tous veulent l'emporter puisque le vainqueur de ces jeux se voit accorder un souhait. Chacun a des objectifs différents. Au début de la partie, vous choisissez votre protagoniste, mais ensuite vous pouvez alterner entre les 3 autres. À vous de mener la meilleure des batailles tactiques en entraînant vos unités, en choisissant vos armes et en utilisant le terrain à votre avantage. Fire Emblem n'est peut-être pas à mettre entre toutes les mains, le gameplay très riche peut en rebuter certains, mais il satisfera tous les amateurs de jeux tactiques. Fire Emblem Fortune's Weave est disponible uniquement sur Nintendo Switch 2.
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4: Dans l'actualité environnementale aujourd'hui, de nouveaux satellites tournent autour de la Terre. Des satellites qui devraient nous aider à en apprendre un peu plus sur les effets du changement climatique. Dans la nuit du 14 au 15 septembre, la fusée Vega C a décollé avec succès de la base spatiale de Kourou en Guyane. Elle a mis sur orbite 2 satellites conçus avec l'agence spatiale européenne, Flex et Sentinelle 3C. Des satellites qui vont nous aider à en savoir un peu plus sur notre planète. Ils doivent en effet apporter des informations, notamment sur les effets du changement climatique. Flex, tout d'abord, eh bien, il est le 8e satellite du programme Earth Explorer. Sa mission, c'est d'observer la photosynthèse des plantes à l'échelle de la planète. Il surveille la santé des végétaux en capturant la fluorescence. Cette lumière rouge émise par les plantes lorsqu'elles absorbent du CO2 le transforme en énergie nécessaire à leur croissance tout en libérant de l'oxygène dans l'air. L'objectif, hein, c'est de mesurer la santé et la productivité des plantes. Et Flex est associé à Sentinel 3C. C'est le 3e appareil spatial du programme Copernicus d'observation de la Terre de la Commission européenne. Ces instruments fournissent des mesures essentielles sur la couleur et la hauteur des océans, sur la surface terrestre comme la végétation ou la température des sols, des informations transmises en temps réel et qui permettent de soutenir les prévisions océaniques, la surveillance climatique ou encore la gestion environnementale. Et en croisant toutes ces données, eh bien, les scientifiques disposent aujourd'hui d'une vision plus complète du fonctionnement de la planète.
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11: Bonjour à tous. Jean-Luc Mélenchon critique les aides du gouvernement sur les prix des carburants. Pour le candidat insoumis à la présidentielle, l'exécutif est dépassé par la situation. Le gouvernement a annoncé hier un élargissement de l'aide aux grands rouleurs. Cette prime de 100 euros concerne désormais 5,5 millions de personnes contre 3 millions jusqu'ici. Il se dit victime d'un coup monté et d'une exécution politique. Philippe Brun dénonce son exclusion de la primaire socialiste et du parti. Exclusion confirmée ce matin par la justice. Le député de l'Eure va faire appel. Philippe Brun assure que c'est le cabinet du premier secrétaire du parti, Olivier Faure, qui a passé l'appel de dénonciation l'accusant de violence contre une femme. Philippe Brun estime qu'on a menti à la justice. Dans quelques heures se tiendra le premier débat télévisé de cette primaire qui réunira ce soir sur LCI les 5 candidats. Là, Ségolène Royal, Olivier Faure, Jérôme Guedj, Emmanuel Morel et Raphaël Glucksmann. Un homme de 90 ans placé en garde à vue dans les Pyrénées-Atlantiques, accusé d'avoir tué ses voisins, un couple d'octogénaires, à l'aide d'un fusil de chasse. Il aurait pris son arme après avoir reçu une pierre jetée par son voisin. Un conflit les aurait opposés pendant de longues années. Le suspect est déjà défavorablement connu de la justice. Plus de 84 000 chiens et chats refusés dans les refuges l'an passé en France. La faute au manque de place, c'est ce qui ressort d'une étude de la SPA qui déplore un manque de moyens pour les structures d'accueil et appelle à un meilleur soutien des pouvoirs publics. C'est une première depuis 11 ans, la France redevient la première destination mondiale du ski portée par les Alpes et les Pyrénées. La fréquentation des massifs français a progressé de 2,4% lors de la dernière saison, une première place devant l'Autriche et les États-Unis. Et puis en volleyball, l'équipe de France connaîtra ce soir son adversaire en demi-finale de l'Euro, match qui sera disputé vendredi. Les Bleus restent sur une nette victoire contre la Roumanie, 3-7-0. La demi-finale se jouera soit contre l'Italie, soit contre la Finlande. Les deux nations s'affrontent ce soir. Voilà pour l'info, excellente journée.
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14: Elle sert à nettoyer la cuisine, mais elle peut aussi devenir un véritable nid à bactéries. On la rince, on les sort, on la remet dans l'évier et on recommence. Pourtant, notre petite éponge de cuisine offre des conditions idéales aux bactéries. Elle reste humide, elle récupère des restes alimentaires et sa structure, pleine de petits trous, leur fournit de nombreux endroits où se développer. Des chercheurs ont ainsi retrouvé jusqu'à 54 milliards de cellules bactériennes par centimètre cube dans certaines éponges usagées. Mais attention à ne pas paniquer, la présence de nombreuses bactéries ne signifie pas forcément qu'elles vont nous rendre malades. Le principal problème, c'est surtout la contamination croisée. L'éponge peut récupérer des microbes sur une surface et les déposer ensuite sur une autre, voire sur nos mains ou nos aliments. Alors faut-il désinfecter son éponge ? Pas forcément. Les études montrent que le micro-ondes ou certains traitements éliminent une partie des bactéries, mais pas toutes. Les survivantes peuvent ensuite recoloniser rapidement l'éponge. La solution la plus simple reste donc de la remplacer régulièrement, de bien la rincer après utilisation et surtout de la laisser sécher plutôt que de la laisser tremper au fond de l'évier. Et autre conseil intéressant, les chercheurs ont constaté que les brosses à vaisselle hébergent généralement moins de bactéries, notamment parce qu'elles sèchent plus facilement. Bref, pour une cuisine plus hygiénique, mieux vaut parfois dire adieu à sa vieille éponge plutôt que de vouloir lui offrir une seconde vie.
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15: Le grand retour de Pierre Demar, on vous dit tout aujourd'hui dans Backstage.
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15: Va-t-il connaître le même succès qu'avec son précédent album ? C'est la grande question. Pierre Demar revient cette semaine avec son deuxième disque intitulé Ave Demar. Un retour forcément très attendu avec un projet qui est présenté comme le plus intime de la carrière du jeune chanteur. L'artiste belge a décidé de se confier et de chanter sur ses premières fois un peu tardives, son adolescence enfin rattrapée. Bref, de se livrer tout simplement. Révélation masculine aux victoires de la musique en 2023, Pierre Demar a voulu se libérer et tout raconter à travers ses nouveaux morceaux. Pierre Demar qui a aussi décidé de faire un beau cadeau à ses fans. Il a glissé 2 vinyles d'or parmi les exemplaires de son nouvel album disponible sur sa boutique officielle. Les deux gagnants pourront partager un repas en tête à tête avec l'artiste qui partira en tournée aussi prochainement. Il passera notamment à l'Olympia à Paris début décembre.

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8: Bonjour à tous, Jean-Luc Mélenchon critique les aides du gouvernement sur les prix des carburants. Pour le candidat insoumis à la présidentielle, l'exécutif est dépassé par la situation. Le gouvernement a annoncé hier un élargissement de l'aide aux grands rouleurs. Il se dit victime d'un coup monté et d'une exécution politique. Philippe Brun dénonce son exclusion de la primaire socialiste et du parti. Exclusion confirmée ce matin par la justice. Le député de l'Eure va faire appel. Philippe Brun assure que c'est le cabinet du premier secrétaire du parti, Olivier Faure, qui a passé l'appel de dénonciation l'accusant de violence contre une femme. Plus de 84 000 chiens et chats refusés dans les refuges l'an passé en France. La faute au manque de place, c'est ce qui ressort d'une étude de la SPA qui déplore un manque de moyens pour les structures d'accueil et appelle à un meilleur soutien des pouvoirs publics. Et puis une première depuis 11 ans, la France redevient la première destination mondiale du ski. Portée par les Alpes et les Pyrénées, la fréquentation des massifs français a progressé de 2,4% lors de la dernière saison. Une première place devant l'Autriche et les États-Unis.
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9: Les mesures choc de la Fédération nationale de l'automobile, un métro transfrontalier au cœur des discussions et le vélo reste roi au Danemark. Le marché automobile français peine toujours à retrouver son niveau d'avant Covid. La Fédération nationale de l'automobile vient donc de présenter 3 mesures dans l'objectif de relancer durablement le marché. Les acteurs du secteur réclament notamment la suppression du malus au poids et pour accélérer le remplacement des véhicules de plus de 15 ans, elle réclame le retour d'une prime à la conversion ciblée sur la mise au rebut de ces voitures anciennes. Cette aide supprimée fin 2024 permettait aux ménages de bénéficier d'un soutien financier lors de l'achat d'un véhicule moins polluant. C'est un très vieux serpent de mer. Alors que les perturbations routières et ferroviaires sont de plus en plus fréquentes sur la Côte d'Azur, la communauté de la Riviera française appelle à relancer le fameux projet d'un métro entre Nice et Monaco. Sa présidente estime qu'il serait la solution la plus évidente, la plus fiable et surtout la seule capable de répondre durablement aux enjeux de déplacement sur le bassin transfrontalier. Il permettrait ainsi de relier la cité azurienne à la principauté en seulement 23 minutes. Les vélos dominent toujours dans les rues de Copenhague au Danemark. Le trafic des vélos était plus important que celui des voitures en centre-ville en novembre 2016. Une donnée qui se confirme encore aujourd'hui avec la présence de 400 km de pistes cyclables séparées dans la capitale. D'après la municipalité, chaque kilomètre parcouru à vélo plutôt qu'en voiture fait économiser 72 millions d'euros par an.
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10: Dans votre rendez-vous consommation, on s'intéresse à la hausse des prix des fruits et légumes. Vous l'avez sans doute remarqué dans les rayons de votre supermarché, les légumes sont moins nombreux et plus petits ou cabossés ces dernières semaines. Il faut dire qu'à cause des canicules successives de cet été, conjuguées à la sécheresse, les récoltes ont été très fortement perturbées. Jean-Claude Guéhennec est le vice-président de Légumes de France. Il constate des conséquences sur une large variété de produits.
11: Les pommes de terre, c'est un produit de consommation qui n'est pas forcément un légume. Néanmoins, déjà, la récolte des pommes de terre, c'est moins 30%. Avec des calibres beaucoup plus petits. Et sur nos produits maraîchage, les poireaux, les choux, tout est plus ou moins concerné. En fonction des régions, en fonction s'il y a eu irrigation ou pas irrigation, les producteurs ont fait ce qu'ils ont pu. Pour ceux qui avaient de l'eau, ceux qui n'ont pas d'eau, ils ont toutes perdu leur récolte, donc la situation est très délicate sur certaines régions et sur certains produits.
10: Les fruits et légumes ne sont pas les seules productions à subir les conséquences des fortes chaleurs de cet été. Des millions de volailles sont mortes, la mortalité des truies et des veaux a augmenté et le poids des porcs a baissé. Chez les vaches laitières, en stress thermique, la production de lait a souffert. Il faut s'attendre à en voir les répercussions dans nos rayons. Dans ce contexte, le fonds d'indemnisation de solidarité nationale de plus de 500 millions d'euros va permettre aux agriculteurs de limiter la casse.
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8: Bonjour à tous. Jean-Luc Mélenchon critique les aides du gouvernement sur les prix des carburants. Pour le candidat insoumis à la présidentielle, l'exécutif est dépassé par la situation. Le gouvernement a annoncé hier un élargissement de l'aide aux grands rouleurs. Cette prime de 100 euros concerne désormais 5,5 millions de personnes contre 3 millions jusqu'ici. Il se dit victime d'un coup monté et d'une exécution politique. Philippe Brun dénonce son exclusion de la primaire socialiste et du parti. Exclusion confirmée ce matin par la justice. Le député de l'Eure va faire appel. Philippe Brun assure que c'est le cabinet du premier secrétaire du parti, Olivier Faure, qui a passé l'appel de dénonciation l'accusant de violence contre une femme. Philippe Brun estime qu'on a menti à la justice. Dans quelques heures se tiendra le premier débat télévisé de cette primaire qui réunira ce soir sur LCI les 5 candidats. Ségolène Royal, Olivier Faure, Jérôme Guedj, Emmanuel Morel et Raphaël Glucksmann. Un homme de 90 ans placé en garde à vue dans les Pyrénées-Atlantiques, accusé d'avoir tué ses voisins, un couple d'octogénaires, à l'aide d'un fusil de chasse. Il aurait pris son arme après avoir reçu une pierre jetée par son voisin. Un conflit les aurait opposés pendant de longues années. Le suspect est déjà défavorablement connu de la justice. Plus de 84 000 chiens et chats refusés dans les refuges l'an passé en France. La faute au manque de place, c'est ce qui ressort d'une étude de la SPA qui déplore un manque de moyens pour les structures d'accueil et appelle à un meilleur soutien des pouvoirs publics. C'est une première depuis 11 ans, la France redevient la première destination mondiale du ski portée par les Alpes et les Pyrénées. La fréquentation des massifs français a progressé de 2,4% lors de la dernière saison, une première place devant l'Autriche et les États-Unis. Et puis en volleyball, l'équipe de France connaîtra ce soir son adversaire en demi-finale de l'Euro, match qui sera disputé vendredi. Les Bleus restent sur une nette victoire contre la Roumanie, 3-7-0. La demi-finale se jouera soit contre l'Italie, soit contre la Finlande. Les deux nations s'affrontent ce soir. Voilà pour l'info, excellente journée.
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10: Le jeu vidéo du jour nous emmène dans une mystérieuse ville. Dans le monde du jeu vidéo, les jeux d'horreur, ce n'est pas ce qui manque. Mais si l'on ne devait garder que les poids lourds du genre, on sélectionnerait sans aucun doute deux sagas, Resident Evil et Silent Hill. Resident Evil nous a gratifié d'un 9e épisode il y a quelques mois. Et maintenant, c'est au tour de Silent Hill de montrer le bout de son nez avec Silent Hill Townfall qui sort cette semaine sur PS5 et PC. Un an seulement après le dernier épisode intitulé Silent Hill F qui nous emmenait dans le Japon des années 60. Cette fois, on change encore de décor et pour la première fois de la saga on évolue dans un village écossais nommé Sainte Amélia. Le personnage principal Simon se réveille dans la ville sans savoir ce qu'il fait là, commence alors une aventure pour tenter de retrouver ses souvenirs. Mais comme dans tous les jeux Silent Hill, la ville est recouverte d'un épais brouillard et dans ce brouillard de terribles créatures s'y dissimulent. À vous de vous cacher pour leur échapper ou alors de les affronter avec les objets que vous trouverez ça et là. Silent Hill c'est un pur survival horror. Ici, pas d'armes ni de munitions à profusion, le but est de survivre avec ce qu'on a. La grande nouveauté de cet épisode, c'est la présence d'une mini télévision de poche qui permet notamment de détecter les créatures au loin, de quoi faire monter la tension et nous faire frissonner tout au long de l'aventure. Silent Hill Townfall sort cette semaine sur PlayStation 5 et PC.
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12: À Dijon, les supporters du DFCO n'ont plus besoin de sortir leur carte d'abonnement pour entrer dans le stade et assister au match de foot. Ils possèdent désormais des écharpes connectées. C'est une première en France. À l'occasion d'un match du DFCO, le club de foot de Dijon, les supporters ont pu entrer dans le stade grâce à leur écharpe aux couleurs de l'équipe. Des écharpes qui contiennent une puce NFC, la même technologie que celle utilisée pour payer avec votre téléphone portable par exemple. Quand le supporter achète son abonnement en ligne, il reçoit un QR code à présenter à la boutique du club. Le supporter récupère alors une écharpe dont la puce a été couplée avec son abonnement. Cette puce NFC est intégrée dans le logo en cuir du DFCO au bout de l'écharpe. Elle peut alors servir à entrer dans le stade. Il suffit de présenter directement l'écharpe au niveau des tourniquets. En cas d'oubli, il est toujours possible d'utiliser la confirmation d'abonnement reçue par mail pour accéder au stade. Et si le supporter perd son écharpe, eh bien la puce NFC peut être désactivée. D'après le club, l'écharpe connectée accélère le contrôle d'accès en évitant aux supporters de chercher leur carte d'abonnement. Elle permet aussi de renforcer l'identité visuelle du DFCO en tribune et le signe d'appartenance, puisque les écharpes sont beaucoup plus nombreuses en tribune. Un club suisse avait déjà adopté l'écharpe connectée l'an dernier. Une innovation qui ouvre donc la voie à de nouveaux usages au sein des stades. Celle du DFCO permet par exemple de régler ses consommations sur place. Et prochainement, le club voudrait permettre aux supporters de régler leurs achats en boutique avec leur écharpe.
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8: Bonjour à tous, Jean-Luc Mélenchon critique les aides du gouvernement sur les prix des carburants pour le candidat insoumis à la présidentielle. L'exécutif est dépassé par la situation. Le gouvernement a annoncé hier un élargissement de l'aide aux grands rouleurs. Il se dit victime d'un coup monté et d'une exécution politique et Philippe Brun dénonce son exclusion de la primaire socialiste et du parti. Exclusion confirmée ce matin par la justice. Le député de l'Eure va faire appel. Philippe Brun assure que c'est le cabinet du premier secrétaire du parti, Olivier Faure, qui a passé l'appel de dénonciation l'accusant de violence contre une femme. Plus de 84 000 chiens et chats refusés dans les refuges l'an passé en France. La faute au manque de place, c'est ce qui ressort d'une étude de la SPA qui déplore un manque de moyens pour les structures d'accueil et appelle à un meilleur soutien des pouvoirs publics. Et puis une première depuis 11 ans, la France redevient la première destination mondiale du ski. Portée par les Alpes et les Pyrénées, la fréquentation des massifs français a progressé de 2,4% lors de la dernière saison. Une première place devant l'Autriche et les États-Unis.
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13: Ça y est, l'automne pointe le bout de son nez. Les températures commencent à baisser, il y a aussi du nouveau dans nos assiettes. Voici quelques idées en cuisine pour des recettes simples, de saison et sans prise de tête. Courges, potirons, poireaux, carottes et champignons, les produits d'automne commencent à apparaître dans les rayons de nos supermarchés. Des produits de saison que l'on peut cuisiner facilement sans être obligé de passer des heures derrière les fourneaux. Pas besoin d'être un grand chef, par exemple, pour se préparer une bonne soupe, une patate douce, deux carottes, un poireau, de l'eau, quelques épices. Moi, je vous conseille un peu de curry. On mixe le tout avec un peu de crème fraîche pour la gourmandise. Et voilà un dîner tout simple que l'on peut en plus faire en grande quantité pour les jours suivants. Deuxième possibilité, toute simple. Là aussi, les légumes rôtis au four. On coupe, on ajoute un filet d'huile d'olive, un peu de sel, du poivre, des herbes et on laisse tranquillement cuire. Pour gagner encore du temps, faites-en une bonne quantité le week-end. Ils accompagneront vos repas pendant plusieurs jours avec du riz, des pâtes, des œufs, un morceau de viande ou bien de poisson. Enfin, une troisième petite astuce concernant les courges. C'est vrai, elles sont souvent grosses et difficiles à éplucher. Laissez tomber votre économe, prenez plutôt un couteau. Coupez-la en deux, enlevez les graines et passez les morceaux au four pendant 20 minutes. Une fois cuite, la chair se récupère facilement. À la cuillère, vous pouvez alors la déguster ainsi. Ou alors en faire une soupe, une purée ou même une sauce pour vos pâtes.
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10: Quand deux acteurs célèbres se trouvent un lien de parenté, ça donne une savoureuse comédie. C'est l'OVNI de cette rentrée, la série Brothers, une comédie avec un point de départ qui aiguise la curiosité. Les acteurs Matthew McConaughey et Woody Harrelson jouent leur propre rôle. On connaît bien leur duo, né lors de la première saison de True Detective. Depuis, les deux hommes sont amis et ils prennent maintenant un malin plaisir à jouer avec leur image dans cette nouvelle série.
14: T'es le vrai Matthew McConaughey ?
15: Oui, c'est moi.
14: Tu coucherais avec ma copine ?
15: Non, sûrement pas.
14: Ah. Je pourrais quand même dire que tu l'as fait.
15: Non, hein, je te l'interdis. They ask me why you...
10: Dans Brothers, les deux acteurs vont voir leur amitié bouleversée lorsqu'ils vont apprendre qu'ils sont peut-être frères. Alors que Woody Harrelson veut absolument connaître la vérité, Matthew McConaughey, lui, a un autre objectif, devenir gouverneur du Texas. L'idée de la série n'est pas venue par hasard, puisqu'il y a quelques années, la mère de Woody Harrelson a avoué avoir eu un flirt avec le père de Matthew McConaughey avant sa naissance. Pour autant, rien ne prouve qu'ils sont vraiment frères. En tout cas, les deux hommes décident de s'amuser de cette rumeur.
15: Ce pourrait que tes disputes permanentes quasi fraternelles avec Matthew ne soient pas une coïncidence.
16: Big Mac, où vous voulez dire ?
17: C'est peut-être le frère de Matthew.
18: Oui.
17: Mettez vos ceintures, les mecs.
19: Acteur oscarisé et acteur...
20: Comment on dit quand on l'a pas ?
19: Nommé. Nommé.
10: Brothers sort cette semaine sur HBO Max.
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8: Bonjour à tous. Jean-Luc Mélenchon critique les aides du gouvernement sur les prix des carburants. Pour le candidat insoumis à la présidentielle, l'exécutif est dépassé par la situation. Le gouvernement a annoncé hier un élargissement de l'aide aux grands rouleurs. Cette prime de 100 euros concerne désormais 5,5 millions de personnes contre 3 millions jusqu'ici. Il se dit victime d'un coup monté et d'une exécution politique. Philippe Brun dénonce son exclusion de la primaire socialiste.

0: justice. Plus de 84 000 chiens et chats refusés dans les refuges l'an passé en France. La faute au manque de place, c'est ce qui ressort d'une étude de la SPA qui déplore un manque de moyens pour les structures d'accueil et appelle à un meilleur soutien des pouvoirs publics. C'est une première depuis 11 ans, la France redevient la première destination mondiale du ski, portée par les Alpes et les Pyrénées. La fréquentation des massifs français a progressé de 2,4% lors de la dernière saison, une première place devant l'Autriche et les États-Unis. Et puis en volleyball, l'équipe de France connaîtra ce soir son adversaire en demi-finale de l'Euro, match qui sera disputé vendredi. Les Bleus restent sur une nette victoire contre la Roumanie, 3-7-0. La demi-finale se jouera soit contre l'Italie, soit contre la Finlande. Les deux nations s'affrontent ce soir. Voilà pour l'info, excellente journée.
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2: Dans l'actualité environnementale aujourd'hui, le Haut Commissariat au Plan appelle la France à renforcer ses objectifs climatiques. Une bonne nouvelle pour la couche d'ozone, son trou se réduit. Et puis la chasse à la baleine devrait être interdite en Islande. La France doit aller plus loin dans ses objectifs climatiques. C'est l'avis du Haut Commissariat au Plan. Il propose ainsi de fixer un objectif contraignant de neutralité carbone à l'horizon 2060. Pour l'instant, l'objectif actuel prévoit d'atteindre cette neutralité en 2050. Mais cette fois, le Haut Commissariat au Plan demande de prendre en compte non seulement les émissions produites sur le territoire français, mais aussi celles liées aux importations, en favorisant notamment à la fois une production moins carbonée et des relocalisations industrielle. La couche d'ozone continue de se rétablir. Son trou est désormais parmi les plus petits observés depuis plusieurs décennies, selon le dernier bulletin de l'Organisation Météorologique Mondiale. Cette amélioration est attribuée aux politiques internationales mises en place pour éliminer progressivement certains gaz. Et selon les prévisions des Nations Unies, si les politiques actuelles perdurent, la couche d'ozone devrait retrouver vers 2050 son niveau d'avant les années 1980. Et puis l'Islande sur le point d'interdire la chasse à la baleine. C'est l'un des trois derniers pays au monde à la pratiquer. Et le gouvernement islandais va soumettre en février prochain un projet de loi en ce sens. Le ministre de l'Industrie a mis en avant des considérations environnementales, l'île étant épinglée par des associations de défense des animaux, mais également économique. L'activité serait en effet peu rentable.
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3: Dans l'eau, notre corps travaille autrement et cela pourrait être particulièrement intéressant pour nos articulations. Aquagym, aquabike, natation ou encore aquapilate, les activités sportives dans l'eau ont un point commun. Elles permettent de faire travailler les muscles tout en limitant les chocs. La raison est simple, l'eau allège considérablement le poids du corps. Immergé jusqu'aux épaules, on ne supporte plus qu'une fraction de son poids. Résultat, les articulations sont beaucoup moins sollicitées que lors d'une activité pratiquée sur la terre ferme. Mais l'eau ne fait pas que nous alléger, elle oppose aussi une forte résistance à chaque mouvement. Et plus on bouge rapidement, plus cette résistance augmente. Les muscles doivent donc travailler davantage sans forcément avoir besoin de poids ou d'haltères. C'est particulièrement intéressant pour les personnes qui souffrent de douleurs articulaires ou d'arthrose. L'exercice dans l'eau peut contribuer à diminuer les douleurs et à préserver la mobilité tout en réduisant les impacts répétés sur les articulations. Autre avantage, le cœur et les poumons sont eux aussi sollicités. La pression exercée par l'eau sur les jambes favorise également le retour du sang vers le cœur, ce qui peut soulager la sensation de jambes lourdes. Et puis il y a le bien-être. Comme toute activité physique, le sport favorise la production d'endorphines, mais l'immersion et cette sensation de légèreté peuvent aussi avoir un effet relaxant et contribuer à réduire le stress. Alors inutile de chercher un sport miracle, l'intérêt de l'eau, c'est surtout de permettre de bouger et de se renforcer avec moins de contraintes pour le corps.
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0: Bonjour à tous, Jean-Luc Mélenchon critique les aides du gouvernement sur les prix des carburants. Pour le candidat insoumis à la présidentielle, l'exécutif est dépassé par la situation. Le gouvernement a annoncé hier un élargissement de l'aide aux grands rouleurs. Il se dit victime d'un coup monté et d'une exécution politique. Philippe Brun dénonce son exclusion de la primaire socialiste et du parti. Exclusion confirmée ce matin par la justice. Le député de l'Eure va faire appel. Philippe Brun assure que c'est le cabinet du premier secrétaire du parti, Olivier Faure, qui a passé l'appel de dénonciation l'accusant de violence contre une femme. Plus de 84 000 chiens et chats refusés dans les refuges l'an passé en France. La faute au manque de place, c'est ce qui ressort d'une étude de la SPA qui déplore un

0: manque de moyens pour les structures d'accueil et appelle à un meilleur soutien des pouvoirs publics. Et puis une première depuis 11 ans, la France redevient la première destination mondiale du ski. Portée par les Alpes et les Pyrénées, la fréquentation des massifs français a progressé de 2,4% lors de la dernière saison. Une première place devant l'Autriche et les États-Unis.
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2: 20 ans de carrière avec un nouvel album, on vous parle du retour de Grand Corps Malade aujourd'hui dans Backstage.
3: Je venais de poser mon stylo et de fermer les paupières. Je pensais éteindre mon cerveau en éteignant la lumière.
2: Une voix si particulière qui nous accompagne depuis de nombreuses années. Grand Corps Malade revient en ce mois de septembre avec son 9e album studio intitulé « Voir la mer ». Une ode au temps qui passe, au recul et à cette capacité de voir la beauté et le potentiel du quotidien malgré les difficultés. Un projet très personnel et qui arrive après une année sabbatique, passée en famille à Montréal. Et comme très souvent, le slammer nous livre des textes forts qui font réfléchir, lui qui n'hésite pas à s'engager publiquement sur de nombreux sujets depuis plusieurs années. Concrètement, à l'intérieur, 16 morceaux à découvrir, dont plusieurs collaborations. On peut retrouver Grand Corps Malade avec SDM, Mentissa ou encore Stiletto et Cœur de Pirate. Il partira aussi en tournée partout en France l'année prochaine.
3: On fasse équipe plein de sourires interactifs et que la scène devienne un grand battement de cœur collectif. On n'est pas encore fini avec la nostalgie, la fiancée des bons souvenirs qu'on éclaire à la bougie. Face à tout ce bonheur passé, j'essaie de pas rester spectateur, mais je me bats comme un taré pour que l'avenir soit à la hauteur. Je n'ai pas encore fini avec mes combats silencieux, ceux qui se cachent derrière les sourires et les projets ambitieux, ceux qui me répètent heure par heure que Grand Corps Malade, c'est pas juste un nom d'artiste mais des galères en cascade. Il y a des souffrances qu'on partage et souvent je tends la main, mais il y a des blessures égoïstes et des épreuves sans témoin. Alors je fais le dos rond, je m'endurcis, je me rassure, et je serre tellement les dents que mes silences ont des morsures.
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4: Bientôt des ordinateurs avec de vrais neurones, tout de suite votre chronique innovation. Faire tourner une intelligence artificielle, ça coûte cher en électricité, en eau. Les centres de données sont devenus de vrais gouffres énergétiques, au point que des riverains se mobilisent contre leur installation un peu partout dans le monde. Et si la solution finalement venait de la biologie? C'est le pari un peu fou d'une société installée à Singapour et en Australie, Cortical Labs. Son idée, greffer de vrais neurones humains cultivés en laboratoire sur des puces électroniques. Ces neurones réagissent à des impulsions électriques, un peu comme dans notre cerveau. Cette activité est ensuite traduite en informations numériques capables de réaliser des tâches informatiques, notamment de l'apprentissage. Et les résultats sont déjà bluffants. Ces neurones savent jouer aux jeux vidéo Pong et surtout ils progressent en apprenant de leurs propres erreurs. La première génération de puces compte 16 millions de neurones vivants. C'est encore très loin des performances des puces classiques, mais l'intérêt est ailleurs. Notre cerveau ne consomme qu'une vingtaine de watts pour fonctionner, à peine plus qu'une ampoule, et n'a besoin d'être maintenu qu'à 36 degrés, de quoi potentiellement réduire fortement les besoins en refroidissement. Mais on reste au stade de l'expérimentation. Ces puces biologiques sont fragiles, il faut les nourrir tous les 3 jours pour qu'elles restent en vie. Et puisqu'il s'agit de cellules humaines, même cultivées en laboratoire, la question éthique et réglementaire va forcément se poser.
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0: Bonjour à tous, Jean-Luc Mélenchon critique les aides du gouvernement sur les prix des carburants. Pour le candidat insoumis à la présidentielle, l'exécutif est dépassé par la situation. Le gouvernement a annoncé hier un élargissement de l'aide aux grands rouleurs. Cette prime de 100 euros concerne désormais 5,5 millions de personnes contre 3 millions jusqu'ici. Il se dit victime d'un coup monté et d'une exécution politique. Philippe Brun dénonce son exclusion de la primaire socialiste et du parti, exclusion confirmée ce ce matin par la justice. Le député de l'Eure va faire appel. Philippe Brun assure

0: sûr que c'est le cabinet du premier secrétaire du parti, Olivier Faure, qui a passé l'appel de dénonciation l'accusant de violence contre une femme. Philippe Bahn estime qu'on a menti à la justice. Dans quelques heures se tiendra le premier débat télévisé de cette primaire qui réunira ce soir sur LCI les 5 candidats, Ségolène Royal, Olivier Faure, Jérôme Guedj, Emmanuel Morel et Raphaël Glucksmann. Un homme de 90 ans placé en garde à vue dans les Pyrénées-Atlantiques, accusé d'avoir tué ses voisins, un couple d'octogénaires, à l'aide d'un fusil de chasse. Il aurait pris son arme après avoir reçu une pierre jetée par son voisin. Un conflit les aurait opposés pendant de longues années. Le suspect est déjà défavorablement connu de la justice. Plus de 84 000 chiens et chats refusés dans les refuges l'an passé en France. La faute au manque de place, c'est ce qui ressort d'une étude de la SPA qui déplore un manque de moyens pour les structures d'accueil et appelle à un meilleur soutien des pouvoirs publics. C'est une première depuis 11 ans, la France redevient la première destination mondiale du ski portée par les Alpes et les Pyrénées. La fréquentation des massifs français a progressé de 2,4% lors de la dernière saison, une première place devant l'Autriche et les États-Unis. Et puis en volleyball, l'équipe de France connaîtra ce soir son adversaire en demi-finale de l'Euro, match qui sera disputé vendredi. Les Bleus restent sur une nette victoire contre la Roumanie, 3-7-0. La demi-finale se jouera soit contre l'Italie, soit contre la Finlande. Les deux nations s'affrontent ce soir. Voilà pour l'info, excellente journée.
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2: On revient cette semaine sur le classement PISA qui montre un décrochage du niveau scolaire des jeunes Français. C'est l'occasion de parler devoirs et soutien à la scolarité. Après la publication de l'enquête PISA début septembre qui montrait une baisse des résultats pour les élèves de 15 ans en France, le ministre de l'Éducation, Édouard Geffrey, avait évoqué une forme de désinvestissement des parents dans le suivi scolaire de leurs enfants. Car en 2025, moins de la moitié se disaient investis, alors qu'ils étaient encore plus de 2 sur 3 en 2022. Pourtant, le suivi scolaire par les parents serait l'une des clés de la réussite des enfants. Et non, demander quelles notes ils ont eues ne suffit pas. Comment peut-on les aider ? Eh bien déjà en supervisant les devoirs à la maison. D'abord trouver le bon moment, le bon endroit et tenir cette routine, si possible sans distraction. Ensuite, suivez leur travail régulièrement, faites réciter les poésies, vérifiez les calculs. On le sait, les devoirs sont parfois une source de tension, mais les parents doivent faire preuve de patience. On maintient le cadre, on n'hésite pas à encourager, à féliciter, on souligne les progrès et on insiste sur leurs points forts. Si ça devient trop difficile, n'hésitez pas à demander de l'aide, surtout à partir du collège. Notez que le ministre de l'Éducation a aussi annoncé la distribution d'un document qui précisera tout ce que l'enfant va apprendre cette année. Ce sera après les vacances de la Toussaint et ça doit permettre de mieux comprendre les objectifs d'apprentissage pour chaque niveau et donc de mieux aider nos enfants si besoin. Et puis enfin, des listes de lectures seront aussi proposées aux familles pour chaque vacances scolaires.
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3: Bonjour amis jardiniers, nous avons tendance à toujours vouloir innover avec des variétés de plantes et de légumes inédits, mais les variétés anciennes font leur grand retour, dont une certaine légumineuse. Mais alors, qu'a-t-elle de plus ? Connaissez-vous l'histoire incroyable du haricot viande, longtemps oublié? Ce haricot rond et marbré refait surface pour ses qualités gustatives, mais surtout sa résilience à l'épreuve du climat. Ne le cherchez pas dans les rayons, il n'est pas commercialisé. Il est actuellement cultivé par des agriculteurs et étudié par des ingénieurs de l'INRAE, l'Institut National de Recherche pour l'Agriculture, l'Alimentation et l'Environnement. Les graines de cette légumineuse ont été retrouvées chez une maraîchère qui vivait à 800 mètres d'altitude dans le massif de la Chartreuse. Les plants expérimentaux semés il y a 2 ans, sont observés régulièrement et même après cet été, marqué par de nombreuses canicules, le feuillage reste vert et la plante ne montre aucun signe de fatigue alors qu'elle n'a pas été arrosée, ni d'engrais ni de pesticides. Et de plus, ce haricot viande s'adapte à tous les sols. Ces recherches s'inscrivent dans un programme européen plus large pour réhabiliter des variétés de légumineuses ou de céréales sous-utilisées et négligées. Les légumineuses font partie de notre alimentation, cependant les Français en consomment 1,4 kg par an et par personne, loin des recommandations. En 1920, on en mangeait 7 kg en moyenne. Les conseils de la semaine, on prépare le potager pour l'automne, on ajoute de l'engrais vert pour enrichir le sol, on plante les poireaux, la rhubarbe et on sème les radis noirs, on récolte les haricots justement, les choux paumés et les aubergines tardives.
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0: Bonjour à tous, Jean-Luc Mélenchon critique les aides du gouvernement sur les prix des carburants. Pour le candidat insoumis à la présidentielle, l'exécutif est dépassé par la situation. Le gouvernement a annoncé hier un élargissement de l'aide aux grands rouleurs. Il se dit victime d'un coup monté et d'une exécution politique. Philippe Brun dénonce son exclusion de la primaire socialiste et du parti. Exclusion confirmée ce matin par la justice. Le député de l'Eure va faire appel. Philippe Brun assure que c'est le cabinet du premier secrétaire du parti, Olivier Faure, qui a passé l'appel de dénonciation l'accusant de violence contre une femme. Plus de 84 000 chiens et chats refusés dans les refuges l'an passé en France. La faute au manque de place, c'est ce qui ressort d'une étude de la SPA qui déplore un manque de moyens pour les structures d'accueil et appelle à un meilleur soutien des pouvoirs publics. Et puis une première depuis 11 ans, la France redevient la première destination mondiale du ski. Portée par les Alpes et les Pyrénées, la fréquentation des massifs français a progressé de 2,4% lors de la dernière saison. Une première place devant l'Autriche et les États-Unis.
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6: Opération survie pour Brad Pitt et son chien perdu en pleine nature. Ils avaient déjà collaboré sur Fury en 2014, en pleine Seconde Guerre mondiale. Brad Pitt et le réalisateur David Ayer se retrouvent cette fois au milieu de l'Alaska dans Earth of the Best. L'acteur incarne un ancien membre des forces spéciales qui vit reculé avec Odin, son chien, pour seule compagnie. Et deux personnages blessés avant même le début de leur mésaventure.
7: T'es la première personne que je vois dans un coin au circulé. Tu travailles dans quoi, James ?
8: Les forces spéciales, à la retraite.
7: J'ai remarqué dans la gueule de ton chien le truc en métal.
8: Oda était un chien de combat. Notre cible l'a frappé avec une brique.
7: Oh la vache.
6: Et ce duo James et Odin va devoir encore plus s'entraider et se resserrer quand leur avion s'écrase en plein Alaska. Tous les deux entament alors une mission survie pour s'en sortir.
8: On peut encore y arriver. On a connu pire. Dans un combat, c'est pas la taille du chien qui compte. C'est la taille de son courage. Une dernière mission. Je vais pas te laisser mourir ici.
6: Un film qui raconte à la fois cette mission survie de ce chien et de son maître, isolé, loin de tout, blessé au milieu d'une nature très hostile, mais aussi les blessures morales et le traumatisme de l'expérience des forces spéciales et de la guerre. Ils tentent tous les deux de survivre physiquement et moralement. Leurs liens et leur confiance sont au cœur de cette mission survie à découvrir dans Earth of the Best.
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9: Le prix des batteries électriques recule, mais pas celui des véhicules. Google Maps vous aide à vous retrouver dans les ZFE et dernière ligne droite pour la Trans-Garonne. Le coût des batteries électriques a fortement reculé entre 2020 et 2025. Il est passé d'environ 185 euros le kilowattheure à 140, soit une baisse d'environ 37% en 5 ans. Mais le prix moyen des voitures électriques est passé de 37 000 à 53 000 euros sur cette même période. En 5 ans, les consommateurs se sont massivement tournés vers des véhicules plus haut de gamme. C'est désormais le cas de 73% des modèles électriques proposés en Europe. Les prestations techniques ont progressé, tout comme l'autonomie et les niveaux de puissance. C'est un symbole qui peut vous éviter jusqu'à 375 euros d'amende. Alors que les zones à faible émission se multiplient en France, Google Maps affiche désormais un symbole Z sur les itinéraires qui traversent une ZFE. Un détail visuel crucial car les conducteurs peuvent consulter en temps réel les restrictions spécifiques telles que les catégories de véhicules autorisés, les horaires d'application ou encore les dérogations locales, un service disponible uniquement sur l'application mobile. Près de 200 km, c'est la distance entre Toulouse et les environs de

0: Viella, dans le Val d'Aran où la Garonne prend sa source. À terme, il sera possible de rallier ce site à vélo via l'itinéraire Transgarona. Ce projet, officiellement lancé en 2018, est un acte fort dans la coopération transfrontalière et le développement du tourisme vert en Haute-Garonne. Ces aménagements compléteront l'offre cyclotouriste actuelle.
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3: Bonjour à tous. Jean-Luc Mélenchon critique les aides du gouvernement sur les prix des carburants. Pour le candidat insoumis à la présidentielle, l'exécutif est dépassé par la situation. Le gouvernement a annoncé hier un élargissement de l'aide aux grands rouleurs. Cette prime de 100 euros concerne désormais 5,5 millions de personnes contre 3 millions jusqu'ici. Il se dit victime d'un coup monté et d'une exécution politique. Philippe Brun dénonce son exclusion de la primaire socialiste et du parti. Exclusion confirmée ce matin par la justice. Le député de l'Eure va faire appel. Philippe Brun assure que c'est le cabinet du premier secrétaire du parti, Olivier Faure, qui a passé l'appel de dénonciation l'accusant de violence contre une femme. Philippe Brun estime qu'on a menti à la justice. Dans quelques heures se tiendra le premier débat télévisé de cette primaire qui réunira ce soir sur LCI les 5 candidats. Ségolène Royal, Olivier Faure, Jérôme Gage, Emmanuel Morel et Raphaël Glucksmann. Un homme de 90 ans placé en garde à vue dans les Pyrénées-Atlantiques, accusé d'avoir tué ses voisins, un couple d'octogénaires, à l'aide d'un fusil de chasse. Il aurait pris son arme après avoir reçu une pierre jetée par son voisin. Un conflit les aurait opposés pendant de longues années. Le suspect est déjà défavorablement connu de la justice. Plus de 84 000 chiens et chats refusés dans les refuges l'an passé en France. La faute au manque de place, c'est ce qui ressort d'une étude de la SPA qui déplore un manque de moyens pour les structures d'accueil et appelle à un meilleur soutien des pouvoirs publics. C'est une première depuis 11 ans, la France redevient la première destination mondiale du ski portée par les Alpes et les Pyrénées. La fréquentation des massifs français a progressé de 2,4% lors de la dernière saison, une première place devant l'Autriche et les États-Unis. Et puis en volleyball, l'équipe de France connaîtra ce soir son adversaire en demi-finale de l'Euro, match qui sera disputé vendredi. Les Bleus restent sur une nette victoire contre la Roumanie, 3-7-0. La demi-finale se jouera soit contre l'Italie, soit contre la Finlande. Les deux nations s'affrontent ce soir. Voilà pour l'info, excellente journée.
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3: Le pouvoir d'achat des Français se dégrade, les consommateurs sont à bout de souffle. Des prix en hausse et des portefeuilles en souffrance. Les Français sont de plus en plus inquiets pour leur pouvoir d'achat. C'est ce qui ressort d'une nouvelle étude réalisée pour le média LSA, spécialisé dans la consommation. Les Français n'ont jamais été aussi inquiets sur le sujet. Dans cette étude, plus de 6 Français sur 10 estiment que leur pouvoir d'achat est mauvais. Alors que depuis de longs mois, le poids du carburant pèse de plus en plus dans les dépenses, la faute au conflit au Moyen-Orient. Globalement, en très grande majorité, les Français interrogés déplorent un coût de la vie de plus en plus élevé. Des produits alimentaires plus chers, une difficulté à épargner ou encore des fins de mois compliquées. Conséquence, les ménages sont obligés de faire des arbitrages dans les rayons. Ils achètent moins de viande, moins de produits laitiers et moins de fruits et légumes. Et fatalement, ce sont aussi les dépenses plaisir qui reculent à l'image des voyages et des sorties. Selon l'étude, chaque dépense est davantage questionnée, comparée et optimisée. Pour autant, même si les consommateurs se disent prêts à changer d'enseigne pour du discount, ils ne souhaitent pas réduire la quantité de leurs achats ni rogner sur leur qualité. Ce qui est sûr en tout cas, c'est que cette question du pouvoir d'achat sera l'un des thèmes centraux de la prochaine présidentielle, à tel point que plus de 8 Français sur 10 considèrent que cette question sera très importante, voire même déterminante au moment de choisir leur candidat pour le scrutin.
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1: Bonjour à tous. Achraf Hakimi sera bien jugé pour viol. La Cour de cassation confirme le renvoi en procès du joueur du PSG, accusé par une jeune femme de faits qui se seraient produits il y a 3 ans chez lui. L'international marocain encourt une peine maximale de 15 ans de réclusion criminelle. Une enquête ouverte dans le Vaucluse après plusieurs départs de feu fin juillet dans la propriété de Patrick Bruel à Lille-sur-la-Sorgue. Quelques jours après la révélation de 3 nouvelles plaintes pour viol et agression sexuelle déposées contre le chanteur. Les 5 candidats de la primaire socialiste invités à échanger ce soir sur LCI. Premier débat réunissant Olivier Faure, Raphaël Glucksmann, Ségolène Royal, Jérôme Gage et Emmanuel Morel. Une 10aine de Français seront présents pour les interroger. Philippe Brun ne fera pas partie des candidats. Le député de l'Eure a été suspendu la semaine dernière du Parti Socialiste après des accusations de violence contre une ancienne collaboratrice. Exclusion confirmée par la justice aujourd'hui. Philippe Brun dénonce un coup monté par la direction du PS. Il va faire appel. Elles vont sonner à l'unisson pour célébrer la venue du pape en France. Les cloches des églises résonneront toutes en même temps à 10h du matin vendredi. C'est à cette heure-ci que Léon XIV est attendu à l'aéroport d'Orly. Première visite dans l'Hexagone depuis son élection. Vendredi en fin de matinée, le pape rencontrera Emmanuel Macron à l'Élysée. Un homme d'affaires français bénéficie d'une grâce présidentielle en Azerbaïdjan. Il était emprisonné dans le pays depuis près de 3 ans pour espionnage. Une grâce qui intervient quelques heures après la levée des sanctions européennes visant un oligarque russo-ouzbek. Le ministère français des Affaires étrangères a toujours rejeté les accusations d'espionnage, qualifiant cette détention d'arbitraire. Et puis en foot, la suite de la Ligue des Champions féminines après le nul du Paris Saint-Germain face au Real Madrid hier. On retrouve ce soir les 2 autres clubs français engagés dans la compétition. Lyon se déplace chez les Suissesses du Servette Genève à 18h45 et le Paris FC chez les Espagnols du FC Barcelone à 21h. Voilà pour l'info, excellent après-midi.
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2: Encore un bel après-midi très ensoleillé, toute la moitié sud du pays sous un ciel bleu, des passages nuageux à prévoir sur la moitié nord, une couverture nuageuse un peu plus marquée sur les pays de la Loire et sur le Grand Est. Côté mercure, 21 à 25 degrés sur la Bretagne, de 22 à 23 sur le Grand Est, et c'est dans le sud que le mercure monte le plus haut, 26 degrés à Montpellier, 29 à Toulouse, jusqu'à 30 à Bordeaux. Ce soir les nuages vont gagner tout le territoire jusque sur l'arc méditerranéen. Cette nuit le ciel sera voilé voire couvert dans le sud-ouest.
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3: L'automne s'installe peu à peu en France. En cette fin septembre, voici comment préparer idéalement votre maison au changement de saison. Un soleil qui se couche plus tôt et se lève plus tard. Le retour de la fraîcheur et des feuilles marron sur les arbres, voilà les signes de la fin de l'été et de l'arrivée de l'automne. Si la nature s'adapte, votre maison doit le faire aussi. Et vous pouvez d'abord commencer par un grand tri, enlever avant de rajouter. On peut notamment ranger les objets estivaux comme les ventilateurs et les éléments de décoration de la saison précédente. Ensuite, prenez le temps de bien visualiser ce que vous verriez à la place de ces objets. Il peut être aussi le temps de changer certains textiles, mettre de côté les couleurs claires et les tissus légers pour ressortir les coussins orange, marron et retrouver le velours, la laine ou le coton brossé. Vous pouvez aussi jouer sur la lumière, un détail important pour vos soirées avec un soleil qui va peu à peu disparaître dès la fin d'après-midi. Prévoyez une starification sur 3 niveaux, une lumière d'ambiance, une d'appoint et quelques bougies. Mettre le plafonnier de côté peut apporter une touche plus chaleureuse. Enfin, essayez d'intégrer le végétal de l'automne dans des vases ou directement sur une table, plantes séchées, pommes de pin, branches ou pampa. 3 pièces doivent particulièrement être soignées. Tout d'abord l'entrée qui sera votre première impression en rentrant chez vous. Ensuite le salon où vous devriez passer le plus de temps. Et puis la chambre où vous commencerez et terminerez chaque journée. Et puis enfin pour les amateurs de livres, la création ou la transformation d'un coin lecture peut aussi devenir un vrai refuge pour vivre parfaitement cette nouvelle saison.
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1: La série du jour met en lumière une personnalité inquiétante. Une nouvelle fournée pour Monstre, cette série Netflix qui change d'histoire chaque saison. Après s'être intéressé à Jeffrey Dahmer, aux frères Menendez ainsi qu'à Ed Gein, place à l'histoire de Lizzie Borden. Comme d'habitude, le récit s'appuie sur des faits réels et Lizzie Borden a bel et bien existé. Au 19e siècle, aux États-Unis, la jeune femme est accusée d'avoir tué son père et sa belle-mère à la hache. Les 8 épisodes cherchent à nous montrer ce qui aurait pu la pousser à commettre ce geste.
4: Cette maison, Matrix.

0: qu'il mérite.
1: Lizzie est une femme de bonne famille. En apparence, rien ne la prédestine à basculer dans la violence. Mais évidemment, la réalité est souvent plus complexe. L'affaire avait connu un fort retentissement médiatique à l'époque, amplifié par l'essor de la presse écrite. Lizzie Borden est une figure très connue aux États-Unis, beaucoup moins en France. C'est l'occasion d'en apprendre plus.
2: Je me sens emprisonnée ici et je dois m'enfuir.
3: Avec un couteau, c'est trop facile. Et un fusil, ce serait une manière presque trop douce. Je sais comment nous allons les tuer.
1: Monstre, l'histoire de Lizzie Borden sur Netflix.
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1: Bonjour à tous, Achraf Hakimi sera bien jugé pour viol. La Cour de cassation confirme le renvoi au procès du joueur du PSG, accusé par une jeune femme de faits qui se seraient produits il y a 3 ans chez lui. L'international marocain encourt une peine maximale de 15 ans de réclusion criminelle. Les 5 candidats de la primaire socialiste invités à échanger sur LCI ce soir. Premier débat réunissant Olivier Faure, Raphaël Glucksmann, Ségolène Royal, Jérôme Guedj et Emmanuel Morel. Philippe Brun ne fera pas partie des candidats. Le député de l'Eure a été suspendu la semaine dernière du Parti Socialiste après des accusations de violence contre une ancienne collaboratrice. Elles vont sonner à l'unisson pour célébrer la venue du pape en France. Les cloches des églises résonneront toutes en même temps à 10h du matin vendredi. C'est à cette heure-ci que Léo XIV est attendu à l'aéroport d'Orly. Première visite dans l'Hexagone depuis son élection. Et puis en foot, la suite ce soir de la Ligue des Champions féminines. Lyon se déplace chez les Suissesses du Servette Genève et les joueuses du Paris FC évolueront sur la pelouse des Espagnols du FC Barcelone.
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7: Dans l'actualité environnementale aujourd'hui, de nouveaux satellites tournent autour de la Terre, des satellites qui devraient nous aider à en apprendre un peu plus sur les effets du changement climatique. Dans la nuit du 14 au 15 septembre, la fusée Vega C a décollé avec succès de la base spatiale de Kourou en Guyane. Elle a mis sur orbite deux satellites conçus avec l'Agence spatiale européenne, Flex et Sentinelle 3C. Des satellites qui vont nous aider à en savoir un peu plus sur notre planète. Ils doivent en effet apporter des informations, notamment sur les effets du changement climatique. Flex, tout d'abord, il est le 8e satellite du programme Earth Explorer. Sa mission, c'est d'observer la photosynthèse des plantes à l'échelle de la planète. Il surveille la santé des végétaux en capturant la fluorescence. Cette lumière rouge émise par les plantes lorsqu'elles absorbent du CO2 le transforme en énergie nécessaire à leur croissance tout en libérant de l'oxygène dans l'air. L'objectif, c'est de mesurer la santé et la productivité des plantes. Et Flex est associé à Sentinelle 3C. C'est le 3e appareil spatial du programme Copernicus d'observation de la Terre de la Commission européenne. Ces instruments fournissent des mesures essentielles sur la couleur et la hauteur des océans, sur la surface terrestre comme la végétation ou la température des sols, des informations transmises en temps réel et qui permettent de soutenir les prévisions océaniques, la surveillance climatique ou encore la gestion environnementale. Et en croisant toutes ces données, les scientifiques disposent aujourd'hui d'une vision plus complète du fonctionnement de la planète.
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8: Elle sert à nettoyer la cuisine, mais elle peut aussi devenir un véritable nid à bactéries. On la rince, on l'essore, on la remet dans l'évier et on recommence. Pourtant, notre petite éponge de cuisine offre des conditions idéales aux bactéries. Elle reste humide, elle récupère des restes alimentaires et sa structure, pleine de petits trous, leur fournit de nombreux endroits où se développer. Des chercheurs ont ainsi retrouvé jusqu'à 54 milliards de cellules bactériennes par centimètre cube dans certaines éponges usagées. Mais attention à ne pas paniquer, la présence de nombreuses bactéries ne signifie pas forcément qu'elles vont nous rendre malades. Le principal problème, c'est
0: surtout la contamination croisée. L'éponge peut récupérer des microbes sur une surface et les déposer ensuite sur une autre, voire sur nos mains ou nos aliments. Alors faut-il désinfecter son éponge ? Pas forcément. Les études montrent que le micro-ondes ou certains traitements éliminent une partie des bactéries, mais pas toutes. Les survivantes peuvent ensuite recoloniser rapidement l'éponge. La solution la plus simple reste donc de la remplacer régulièrement, de bien la rincer après utilisation et surtout de la laisser sécher plutôt que de la laisser tremper au fond de l'évier. Et autre conseil intéressant, les chercheurs ont constaté que les brosses à vaisselle hébergent généralement moins de bactéries, notamment parce qu'elles sèchent plus facilement. Bref, pour une cuisine plus hygiénique, mieux vaut parfois dire adieu à sa vieille éponge plutôt que de vouloir lui offrir une seconde vie.
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7: Bonjour à tous. Les 5 candidats de la primaire socialiste invités à échanger sur LCI ce soir. Premier débat réunissant Olivier Faure, Raphaël Glucksmann, Ségolène Royal, Jérôme Guedj et Emmanuel Morel. Une dizaine de Français seront présents pour les interroger. Philippe Brun ne fera pas partie des candidats. Le député de l'Eure a été suspendu la semaine dernière du Parti socialiste. Exclusion confirmée par la justice aujourd'hui. Philippe Brun va faire appel. 15 h 31 minutes. Anne Féa a traversé la Manche à la nage hier. La Finistérienne de 57 ans a parcouru 41 km entre Douvres et le Pas-de-Calais sans palme ni combinaison. Un exploit réalisé pour soutenir son oncle, le journaliste sportif Charles Biétry, et toutes les personnes atteintes comme lui de la maladie de Charcot. Un événement très rare dans les zoos français. Un bébé quincajou a vu le jour cet été au spécifique zoo. L'établissement sartois vient de l'annoncer. Il garde le secret depuis le 14 août. Ce petit mammifère nocturne originaire des forêts tropicales d'Amérique latine reste peu connue en Europe. Une première depuis 11 ans, la France redevient la première destination mondiale du ski. Portée par les Alpes et les Pyrénées, la fréquentation des massifs français a progressé de 2,4% lors de la dernière saison. Une première place devant l'Autriche et les États-Unis. Et puis en volleyball, l'équipe de France connaîtra ce soir son adversaire en demi-finale de l'Euro. Match qui sera disputé vendredi. Les Bleus restent sur une nette victoire contre la Roumanie, 3-7-0. La demi-finale se jouera soit contre l'Italie, soit contre la Finlande. Les deux nations s'affrontent ce soir. Bonne fin de journée à tous.
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9: Le grand retour de Pierre Demar. On vous dit tout aujourd'hui dans Backstage.
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9: Va-t-il connaître le même succès qu'avec son précédent album ? C'est la grande question. Pierre Demar revient cette semaine avec son deuxième disque intitulé Ave Demar. Un retour forcément très attendu avec un projet qui est présenté comme le plus intime de la carrière du jeune chanteur. L'artiste belge a décidé de se confier et de chanter sur ses premières fois un peu tardives, son adolescence enfin rattrapée. Bref, de se livrer tout simplement. Révélation masculine aux victoires de la musique en 2023. Pierre Demar a voulu se libérer et tout raconter à travers ses nouveaux morceaux. Pierre Demar qui a aussi décidé de faire un beau cadeau à ses fans. Il a glissé 2 vinyles d'or parmi les exemplaires de son nouvel album disponible sur sa boutique officielle. Les deux gagnants pourront partager un repas en tête à tête avec l'artiste qui partira en tournée aussi prochainement. Il passera notamment à l'Olympia à Paris début décembre.

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1: Les mesures choc de la Fédération nationale de l'automobile, un métro transfrontalier au cœur des discussions et le vélo reste roi au Danemark. Le marché automobile français peine toujours à retrouver son niveau d'avant Covid. La Fédération nationale de l'automobile vient donc de présenter trois mesures dans l'objectif de relancer durablement le marché. Les acteurs du secteur réclament notamment la suppression du malus au poids et pour accélérer le remplacement des véhicules de plus de 15 ans, elle réclame le retour d'une prime à la conversion ciblée sur la mise au rebut de ces voitures anciennes. Cette aide supprimée fin 2024 permettait aux ménages de bénéficier d'un soutien financier lors de l'achat d'un véhicule moins polluant. C'est un très vieux serpent de mer. Alors que les perturbations routières et ferroviaires sont de plus en plus fréquentes sur la Côte d'Azur, la communauté de la Riviera française appelle à relancer le fameux projet d'un métro entre Nice et Monaco. Sa présidente estime qu'il serait la solution la plus évidente, la plus fiable et surtout la seule capable de répondre durablement aux enjeux de déplacement sur le bassin transfrontalier. Il permettrait ainsi de relier la cité azurienne à la principauté en seulement 23 minutes. Les vélos dominent toujours dans les rues de Copenhague au Danemark. Le trafic des vélos était plus important que celui des voitures en centre-ville en novembre 2016. Une donnée qui se confirme encore aujourd'hui avec la présence de 400 km de pistes cyclables séparées dans la capitale. D'après la municipalité, chaque kilomètre parcouru à vélo plutôt qu'en voiture fait économiser 72 millions d'euros par an.
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5: Bonjour à tous. Achraf Hakimi sera bien jugé pour viol. La Cour de cassation confirme le renvoi en procès du joueur du PSG, accusé par une jeune femme de faits qui se seraient produits il y a 3 ans chez lui. L'international marocain encourt une peine maximale de 15 ans de réclusion criminelle. Les 5 candidats de la primaire socialiste invités à échanger sur LCI ce soir. Premier débat réunissant Olivier Faure, Raphaël Glucksmann, Ségolène Royal, Jérôme Gage et Emmanuel Morel. Philippe Brun ne fera pas partie des candidats. Le député de l'Eure a été suspendu la semaine dernière du Parti socialiste après des accusations de violence contre une ancienne collaboratrice. Elles vont sonner à l'unisson pour célébrer la venue du pape en France. Les cloches des églises résonneront tout en même temps à 10h du matin vendredi. C'est à cette heure-ci que Léon XIV est attendu à l'aéroport d'Orly. Première visite dans l'Hexagone depuis son élection. Et puis en foot, la suite ce soir de la Ligue des Champions féminines. Lyon se déplace chez les Suissesses du Servette Genève et les joueuses du Paris FC évolueront sur la pelouse des Espagnols du FC Barcelone.
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6: Encore un bel après-midi très ensoleillé. Toute la moitié sud du pays sous un ciel bleu. Des passages nuageux à prévoir sur la moitié nord. Une couverture nuageuse un peu plus marquée sur les pays de la Loire et sur le Grand Est. Côté Mercure, 21 à 25 degrés sur la Bretagne, de 22 à 23 sur le Grand Est. Et c'est dans le sud que le Mercure monte le plus haut, 26 degrés à Montpellier, 29 à Toulouse, jusqu'à 30 à Bordeaux. Ce soir, les nuages vont gagner tout le territoire jusque sur l'arc méditerranéen. Cette nuit, le ciel sera voilé, voire couvert dans le sud-ouest.
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7: Dans votre rendez-vous consommation, on s'intéresse à la hausse des prix des fruits et légumes. Vous l'avez sans doute remarqué dans les rayons de votre supermarché, les légumes sont moins nombreux et plus petits ou cabossés ces dernières semaines. Il faut dire qu'à cause des canicules successives de cet été, conjuguées à la sécheresse, les récoltes ont été très fortement perturbées. Jean-Claude Guéhennec est le vice-président de Légumes de France. Il constate des conséquences sur une large variété de produits.
8: Les pommes de terre, c'est un produit de consommation, c'est pas forcément un légume. Néanmoins, déjà, la récolte des pommes de terre, c'est moins 30%. Avec des calibres beaucoup plus petits. Et sur nos produits maraîchage, les poireaux, les choux, tout est plus ou moins concerné. En fonction des régions, en fonction s'il y a eu irrigation ou pas irrigation, les producteurs ont fait ce qu'ils ont pu. Pour ceux qui avaient de l'eau, ceux qui n'ont pas d'eau, ils ont toutes perdu leur récolte. Donc la situation est très délicate sur certaines régions et sur certains produits.
7: Les fruits et légumes ne sont pas les seules productions à subir les conséquences des fortes chaleurs de cet été. Des millions de volailles sont mortes, la mortalité des truies et des veaux a augmenté et le poids des porcs a baissé. Chez les vaches laitières, en stress thermique, la production de lait a souffert. Il faut s'attendre à en voir les répercussions dans nos rayons. Dans ce contexte, le fonds d'indemnisation de solidarité nationale de plus de 500 millions d'euros va permettre aux agriculteurs de limiter la casse.
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7: Dans votre rendez-vous jeux vidéo, un nouvel épisode pour une saga de Nintendo. Nintendo, ce n'est pas que Mario et Zelda, c'est aussi des sagas peut-être un peu moins populaires, mais qui ont tout de même leur noyau dur de fans. C'est le cas de Fire Emblem, une série de jeux dont le premier épisode a vu le jour en 1990 sur NES, mais uniquement au Japon. S'en est suivi de nombreux autres épisodes, jusqu'à aujourd'hui avec la sortie du 15e opus de la série, Fire Emblem Fortune's Weave sur Nintendo Switch 2. Pour tous ceux qui ne connaîtraient pas le principe de Fire Emblem, il s'agit d'un jeu de rôle tactique, c'est-à-dire que l'on fait évoluer nos personnages sur des cartes quadrillées. À l'image des échecs, il faut avancer en venant à bout de nos ennemis. Autant dire que la réflexion est au cœur du gameplay. À vous de prendre les bonnes décisions avant de décider de vos déplacements et de vos attaques. Alors à quoi ressemble ce Fire Emblem Fortune's Weave ? Vous dirigez 4 personnages qui participent au jeu héroïque. Tous veulent l'emporter puisque le vainqueur de ces jeux se voit accorder un souhait. Chacun a des objectifs différents. Au début de la partie, vous choisissez votre protagoniste, mais ensuite vous pouvez alterner entre les 3 autres. À vous de mener la meilleure des batailles tactiques en entraînant vos unités, en choisissant vos armes et en utilisant le terrain à votre avantage. Fire Emblem n'est peut-être pas à mettre entre toutes les mains, le gameplay très riche peut en rebuter certains, mais il satisfera tous les amateurs de jeux tactiques. Fire Emblem Fortune's Weave est disponible uniquement sur Nintendo Switch 2.
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12: Bonjour à tous, les 5 candidats de la primaire socialiste invités à échanger sur LCI ce soir. Premier débat réunissant Olivier Faure, Raphaël Glucksmann, Ségolène Royal, Jérôme Guedj et Emmanuel Morel. Une dizaine de Français seront présents pour les interroger. Philippe Brun ne fera pas partie des candidats. Le député de l'Eure a été suspendu la semaine dernière du Parti Socialiste. Exclusion confirmée par la justice aujourd'hui. Philippe Brun va faire appel. 15h31, Anne Féa a traversé la Manche à la nage hier. La finition Mystérienne de 57 ans a parcouru 41 km entre Douvres et le Pas-de-Calais, sans palme ni combinaison. Un exploit réalisé pour soutenir son oncle, le journaliste sportif Charles Biétry, et toutes les personnes atteintes comme lui de la maladie de Charcot. Un événement très rare dans les zoos français. Un bébé quincajou a vu le jour cet été au spécifique zoo. L'établissement sartois vient de l'annoncer. Il garde le secret depuis le 14 août. Ce petit mammifère nocturne originaire des forêts tropicales d'Amérique latine reste peu connu en Europe. Une première de Depuis 11 ans, la France redevient la première destination mondiale du ski. Portée par les Alpes et les Pyrénées, la fréquentation des massifs français a progressé de 2,4% lors de la dernière saison. Une première place devant l'Autriche et les États-Unis. Et puis en volleyball, l'équipe de France connaîtra ce soir son adversaire en demi-finale de l'Euro. Match qui sera disputé vendredi. Les Bleus restent sur une nette victoire contre la Roumanie, 3-7-0. La demi-finale se jouera soit contre l'Italie, soit contre la Finlande. Les deux nations s'affrontent ce soir. Bonne fin de journée à tous.
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1: Notre chronique innovation du jour est une première française pour la voiture volante autopilotée. Elle trônait au milieu du stand, entourée de curieux qui n'en revenaient pas. Une voiture, oui, mais avec deux grandes hélices sur les côtés, comme un drone géant. Débranchée, elle n'a pas décollé à la demande du constructeur pour des raisons de sécurité. Mais elle était bien là, exposée à la Foire du Mans, mi-septembre, et c'était une première en France. Cet objet un peu fou, c'est un drone taxi signé Xpeng, un constructeur chinois déjà connu pour ses voitures électriques. Son principe, remplacer le pilote par une intelligence artificielle. Pas de volant, pas de manette, on entre simplement un point de départ et un point d'arrivée en coordonnées GPS et l'appareil s'occupe de tout, du décollage à l'atterrissage. À bord, deux places dans une carrosserie entièrement en carbone. L'engin peut atteindre 130 km/h pour une autonomie de 75 km. Les usages envisagés ne manquent pas d'imagination, secourir des accidentés de la route dans des zones difficiles d'accès ou encore des missions militaires. En Chine, l'appareil vole déjà depuis plusieurs années et cumule plus de 10 000 précommandes. Il est même homologué aux Émirats Arabes Unis, mais en Europe, le chemin est encore long. Il reste de nombreuses autorisations à obtenir avant qu'il puisse un jour survoler nos routes. Et puis, il y a le prix, plus de 200 000 $, soit près de 190 000 €. Le concessionnaire Monceau, qui l'avait fait venir avancer toutefois une date, une commercialisation en France, ne serait pas exclue dès 2028.
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9: Ça y est, l'automne pointe le bout de son nez. Les températures commencent à baisser, il y a aussi du nouveau dans nos assiettes. Voici quelques idées en cuisine pour des recettes simples, de saison et sans prise de tête. Courges, potirons, poireaux, carottes et champignons, les produits d'automne commencent à apparaître dans les rayons de nos supermarchés. Des produits de saison que l'on peut cuisiner facilement sans être obligé de passer des heures derrière les fourneaux. Pas besoin d'être un grand chef, par exemple, pour se préparer une bonne soupe, une patate douce, deux carottes, un poireau, de l'eau, quelques épices. Moi, je vous conseille un peu de curry. On mixe le tout avec un peu de crème fraîche pour la gourmandise et voilà un dîner tout simple que l'on peut en plus faire en grande quantité pour les jours suivants. Deuxième possibilité, toute simple, là aussi, les légumes rôtis au four. On coupe, on ajoute un filet d'huile d'olive, un peu de sel, du poivre, des herbes et on laisse tranquillement cuire. Pour gagner encore du temps, faites-en une bonne quantité le week-end. Ils accompagneront vos repas pendant plusieurs jours avec du riz, des pâtes, des œufs, un morceau de viande ou bien de poisson. Enfin, une troisième petite astuce concernant les courges. C'est vrai, elles sont souvent grosses et difficiles à éplucher. Laissez tomber votre économe, prenez plutôt un couteau, coupez-la en deux, enlevez les graines et passez les morceaux au four pendant 20 minutes. Une fois cuite, la chair se récupère facilement. À la cuillère, vous pouvez alors la déguster ainsi, ou alors en faire une soupe, une purée, ou même une sauce pour vos pâtes.
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5: Bonjour à tous. Achraf Hakimi sera bien jugé pour viol. La Cour de cassation confirme le renvoi en procès du joueur du PSG, accusé par une jeune femme de faits qui se seraient produits il y a 3 ans chez lui. L'international marocain encourt une peine maximale de 15 ans de réclusion criminelle. Une enquête ouverte dans le Vaucluse après plusieurs départs de feu fin juillet dans la propriété de Patrick Bruel à Lille-sur-la-Sorgue, quelques jours après la révélation de 3 nouvelles plaintes pour viol et agression sexuelle déposées contre le chanteur. Les 5 candidats de la primaire socialiste invités à échanger ce soir sur LCI. Premier débat réunissant Olivier Faure, Raphaël Glucksmann, Ségolène Royal, Jérôme Gage et Emmanuel Morel. Une 10aine de Français seront présents pour les interroger. Philippe Brun ne fera pas partie des candidats. Le député de l'Eure a été suspendu la semaine dernière du Parti Socialiste après des accusations de violence contre une ancienne collaboratrice. Exclusion confirmée par la justice aujourd'hui. Philippe Brun dénonce un coup monté par la direction du PS. Il va faire appel. Elles vont sonner à l'unisson pour célébrer la venue du pape en France. Les cloches des églises résonneront toutes en même temps à 10h du matin vendredi. C'est à cette heure-ci que Léon XIV est attendu à l'aéroport d'Orly. Première visite dans l'Hexagone depuis son élection. Vendredi en fin de matinée, le pape rencontrera Emmanuel Macron à l'Élysée. Un homme d'affaires français bénéficie d'une grâce présidentielle en Azerbaïdjan. Il était emprisonné dans le pays depuis près de 3 ans pour espionnage. Une grâce qui intervient quelques heures après la levée des sanctions européennes visant un oligarque russo-ouzbek. Le ministère français des Affaires étrangères a toujours rejeté les accusations d'espionnage, qualifiant cette détention d'arbitraire. Et puis en foot, la suite de la Ligue des Champions féminine après le nul du Paris Saint-Germain face au Real Madrid hier. On retrouve ce soir les deux autres clubs français engagés dans la compétition. Lyon se déplace chez les Suisses du Servette Genève à 18h45 et le Paris FC chez les Espagnols du FC Barcelone à 21h. Voilà pour l'info. Excellent après-midi.
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6: Encore un bel après-midi très ensoleillé, toute la moitié sud du pays sous un ciel bleu, des passages nuageux à prévoir sur la moitié nord, une couverture nuageuse un peu plus marquée sur les pays de la Loire et sur le Grand Est. Côté mercure, 21 à 25 degrés sur la Bretagne, de 22 à 23 sur le Grand Est, et c'est dans le sud que le mercure monte le plus haut, 26 degrés à Montpellier, 29 à Toulouse, jusqu'à 30 à Bordeaux. Ce soir les nuages vont gagner tout le territoire jusque sur l'arc méditerranéen. Cette nuit le ciel sera voilé voire couvert dans le sud-ouest.
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7: Quand deux acteurs célèbres se trouvent un lien de parenté, ça donne une savoureuse comédie. C'est l'OVNI de cette rentrée, la série Brothers, une comédie avec un point de départ qui aiguise la curiosité. Les acteurs Matthew McConaughey et Woody Harrelson jouent leur propre rôle. On connaît bien leur duo, né lors de la première saison de True Detective. Depuis, les deux hommes sont amis et ils prennent maintenant un malin plaisir à jouer avec leur image dans cette nouvelle série.
13: C'est le vrai Matthew McConaughey?
14: Oui, c'est moi.
13: Tu coucherais avec ma copine?
14: Non, sûrement pas.
13: Ah. Je pourrais quand même dire que tu l'as fait.
14: Non, je te l'interdis.
7: Dans Brothers, les deux acteurs vont voir leur amitié bouleversée lorsqu'ils vont apprendre qu'ils sont peut-être frères. Alors que Woody Harrelson veut absolument connaître la vérité, Matthew McConaughey, lui, a un autre objectif, devenir gouverneur du Texas. L'idée de la série n'est pas venue par hasard, puisqu'il y a quelques années, la mère de Woody Harrelson a avoué avoir eu un flirt avec le père de Matthew McConaughey avant sa naissance. Pour autant, rien ne prouve qu'ils sont vraiment frères. En tout cas, les deux hommes décident de s'amuser de cette rumeur.
15: Il se pourrait que tes disputes permanentes quasi fraternelles avec Matthew ne soient pas une coïncidence.
16: Big Mac, où voulez-vous les
17: yeux? C'est peut-être le frère de Matthew.
18: Oui.
17: Mettez vos ceintures, les mecs.
19: Acteur oscarisé et acteur...
20: Comment on dit quand on l'a pas?
19: Nommé. Nommé.
7: Brothers sort cette semaine sur HBO Max.
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12: Dans l'actualité environnementale aujourd'hui, le Haut Commissariat au Plan appelle la France à renforcer ses objectifs climatiques. Une bonne nouvelle pour la couche d'ozone, son trou se réduit. Et puis la chasse à la baleine devrait être interdite en Islande. La France doit aller plus loin dans ses objectifs climatiques. C'est l'avis du Haut Commissariat au Plan. Il propose ainsi de fixer un objectif contraignant de neutralité carbone à l'horizon 2060. Pour l'instant, l'objectif actuel prévoit d'atteindre cette neutralité en 2050. Mais cette fois, le Haut Commissariat au Plan demande de prendre en compte non seulement les émissions produites sur le territoire français, mais aussi celles liées aux importations, en favorisant notamment à la fois une production moins carbonée et des relocalisations industrielles. La couche d'ozone continue de se rétablir. Son trou est désormais parmi les plus petits observés depuis plusieurs décennies, selon le dernier bulletin de l'Organisation Météorologique Mondiale. Cette amélioration est attribuée aux politiques internationales mises en place pour éliminer progressivement certains gaz. Et selon les prévisions des Nations Unies, si les politiques actuelles perdurent, la couche d'ozone devrait retrouver vers 2050 son niveau d'avant les années 1980. Et puis l'Islande sur le point d'interdire la chasse à la baleine. C'est l'un des trois derniers pays au monde à la pratiquer. Et le gouvernement islandais va soumettre en février prochain un projet de loi en ce sens. Le ministre de l'Industrie a mis en avant des considérations environnementales. L'île étant épinglée par des associations de défense des animaux. Mais également économique. L'activité serait en effet peu rentable.
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1: Bonjour à tous, Achraf Hakimi sera bien jugé pour viol. La Cour de cassation confirme le renvoi en procès du joueur du PSG, accusé par une jeune femme de faits qui se seraient produits il y a 3 ans chez lui. L'international marocain encourt une peine maximale de 15 ans de réclusion criminelle. Les 5 candidats de la primaire socialiste invités à échanger sur LCI ce soir. Premier débat réunissant Olivier Faure, Raphaël Glucksmann, Ségolène Royal, Jérôme Guedj et Emmanuel Morel. Philippe Brun ne fera pas partie des candidats. Le député de l'Eure a été suspendu la semaine dernière du Parti Socialiste après des accusations de violence contre une ancienne collaboratrice. Elles vont sonner à l'unisson pour célébrer la venue du pape en France. Les cloches des églises résonneront toutes en même temps à 10h du matin vendredi. C'est à cette heure-ci que Léo XIV est attendu à l'aéroport d'Orly. Première visite dans l'Hexagone depuis son élection. Et puis en foot, la suite ce soir de la Ligue des Champions féminines. Lyon se déplace chez les Suissesses du Servette Genève et les joueuses du Paris FC évolueront sur la pelouse des Espagnols du FC Barcelone.
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2: Dans l'eau, notre corps travaille autrement et cela pourrait être particulièrement intéressant pour nos articulations. Aquagym, aquabike, natation ou encore aquapilates, les activités sportives dans l'eau ont un point commun. Elles permettent de faire travailler les muscles tout en limitant les chocs. La raison est simple, l'eau allège considérablement le poids du corps. Immergé jusqu'aux épaules, on ne supporte plus qu'une fraction de son poids. Résultat, les articulations sont beaucoup moins sollicitées que lors d'une activité pratiquée sur la terre ferme. Mais l'eau ne fait pas que nous alléger, elle oppose aussi une forte résistance à chaque mouvement. Et plus on bouge rapidement, plus cette résistance augmente. Les muscles doivent donc travailler davantage sans forcément avoir besoin de poids ou d'haltères. C'est particulièrement intéressant pour les personnes qui souffrent de douleurs articulaires ou d'arthrose. L'exercice dans l'eau peut contribuer à diminuer les douleurs et à préserver la mobilité tout en réduisant les impacts répétés sur les articulations. Autre avantage, le cœur et les poumons sont eux aussi sollicités. La pression exercée par l'eau sur les jambes favorise également le retour du sang vers le cœur, ce qui peut soulager la sensation de jambes lourdes. Et puis il y a le bien-être. Comme toute activité physique, le sport favorise la production d'endorphines, mais l'immersion et cette sensation de légèreté peuvent aussi avoir un effet relaxant et contribuer à réduire le stress. Alors inutile de chercher un sport miracle, l'intérêt de l'eau, c'est surtout de permettre de bouger et de se renforcer avec moins de contraintes pour le corps.
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3: 20 ans de carrière avec un nouvel album, on vous parle du retour de Grand Corps Malade aujourd'hui dans Backstage.
4: 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Je pensais éteindre mon cerveau en éteignant la lumière.
3: Une voix si particulière qui nous accompagne depuis de nombreuses années. Grand Corps Malade revient en ce mois de septembre avec son 9e album studio intitulé « Voir la mer ». Une ode au temps qui passe, au recul et à cette capacité de voir la beauté et le potentiel du quotidien malgré les difficultés. Un projet très personnel et qui arrive après une année sabbatique, passée en famille à Montréal. Et comme très souvent, le slammer nous livre des textes forts qui font réfléchir, lui qui n'hésite pas à s'engager publiquement sur de nombreux sujets depuis plusieurs années. Concrètement, à l'intérieur, 16 morceaux à découvrir, dont plusieurs collaborations. On peut retrouver Grand Corps Malade avec SDM, Mentissa ou encore Stiletto et Cœur de Pirate. Il partira aussi en tournée partout en France l'année prochaine.
4: On fasse équipe plein de sourires interactifs et que la scène devienne un grand battement de cœur collectif. J'en ai pas encore fini avec la nostalgie, la fiancée des bons souvenirs qu'on éclaire à la bougie. Face à tout ce bonheur passé, j'essaie de pas rester spectateur et je me bats comme un taré pour que l'avenir soit à la hauteur. Je n'ai pas encore fini avec mes combats silencieux, ceux qui se cachent derrière les sourires et les projets ambitieux, ceux qui me répètent heure par heure que Grand Corps Malade, c'est pas juste un nom d'artiste mais des galères en cascade. Il y a des souffrances qu'on partage et souvent je tends la main, mais il y a des blessures égoïstes et des épreuves sans témoin. Alors je fais le dos rond, je m'endurcis, je me rassure, et je serre tellement les dents que mes silences ont des morsures.
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1: Bonjour à tous, les 5 candidats de la primaire socialiste invités à échanger sur LCI ce soir. Premier débat réunissant Olivier Faure, Raphaël Glucksmann, Ségolène Royal, Jérôme Guedj et Emmanuel Morel. Une dizaine de Français seront présents pour les interroger. Philippe Brun ne fera pas partie des candidats. Le député de l'Eure a été suspendu la semaine dernière du Parti Socialiste. Exclusion confirmée par la justice aujourd'hui. Philippe Brun va faire appel. 15h et 31 minutes. Anne Féa a traversé la Manche à la nage hier. La finistérienne de 57 ans a parcouru 41 km entre Douvres et le Pas-de-Calais, sans palme ni combinaison. Un exploit réalisé pour soutenir son oncle, le journaliste sportif Charles Biétry, et toutes les personnes atteintes comme lui de la maladie de Charcot. Un événement très rare dans les zoos français. Un bébé quincajou a vu le jour cet été au spécifique zoo. L'établissement sartois vient de l'annoncer. Il garde le secret depuis le 14 août. Ce petit mammifère nocturne originaire des forêts tropicales d'Amérique latine reste peu connu en Europe. Une première depuis 11 ans. La France redevient la première destination mondiale du ski. Portée par les Alpes et les Pyrénées, la fréquentation des massifs français a progressé de 2,4% lors de la dernière saison. Une première place devant l'Autriche et les États-Unis. Et puis en volleyball, l'équipe de France connaîtra ce soir son adversaire en demi-finale de l'Euro. Match qui sera disputé vendredi. Les Bleus restent sur une nette victoire contre la Roumanie, 3-7-0. La demi-finale se jouera soit contre l'Italie, soit contre la Finlande. Les deux nations s'affrontent ce soir. Bonne fin de journée à tous.
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2: Encore un bel après-midi très ensoleillé. Toute la moitié sud du pays sous un ciel bleu. Des passages nuageux à prévoir sur la moitié nord. Une couverture nuageuse un peu plus marquée sur les pays de la Loire et sur le Grand Est. Côté Mercure, 21 à 25 degrés sur la Bretagne, de 22 à 23 sur le Grand Est. Et c'est dans le sud que le Mercure monte le plus haut, 26 degrés à Montpellier, 29 à Toulouse, jusqu'à 30 à Bordeaux. Ce soir, les nuages vont gagner tout le territoire jusque sur l'arc méditerranéen. Cette nuit, le ciel sera voilé, voire couvert dans le sud-ouest.
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3: À Dijon, les supporters du DFCO n'ont plus besoin de sortir leur carte d'abonnement pour entrer dans le stade et assister au match de foot. Ils possèdent désormais des écharpes connectées. C'est une première en France. À l'occasion d'un match du DFCO, le club de foot de Dijon, les supporters ont pu entrer dans le stade grâce à leur écharpe aux couleurs de l'équipe. Des écharpes qui contiennent une puce NFC, la même technologie que celle utilisée pour payer avec votre téléphone portable par exemple. Quand le supporter achète son abonnement en ligne, il reçoit un QR code à présenter à la boutique du club. Le supporter récupère alors une écharpe dont la puce a été couplée avec son abonnement. Cette puce NFC est intégrée dans le logo en cuir du DFCO au bout de l'écharpe. Elle peut alors servir à entrer dans le stade. Il suffit de présenter directement l'écharpe au niveau des tourniquets. En cas d'oubli, il est toujours possible d'utiliser la confirmation d'abonnement reçue par mail pour accéder au stade. Et si le supporter perd son écharpe, eh bien la puce NFC peut être désactivée. D'après le club, l'écharpe connectée accélère le contrôle d'accès en évitant aux supporters de chercher leur carte d'abonnement. Elle permet aussi de renforcer l'identité visuelle du DFCO en tribune et le signe d'appartenance, puisque les écharpes sont beaucoup plus nombreuses en tribune. Un club suisse avait déjà adopté l'écharpe connectée l'an dernier. Une innovation qui ouvre donc la voie à de nouveaux usages au sein des stades. Celle du DFCO permet par exemple de régler ses consommations sur place. Et prochainement, le club voudrait permettre aux supporters de régler leurs achats en boutique avec leur écharpe.
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4: On revient cette semaine sur le classement PISA qui montre un décrochage du niveau scolaire des jeunes Français. C'est l'occasion de parler devoirs et soutien à la scolarité. Après la publication de l'enquête PISA début septembre qui montrait une baisse des résultats pour les élèves de 15 ans en France, le ministre de l'Éducation, Édouard Geffrey, avait évoqué une forme de désinvestissement des parents dans le suivi scolaire de leurs enfants. Car en 2025, moins de la moitié se disaient investis, alors qu'ils étaient encore plus de 2 sur 3 en 2022. Pourtant, le suivi scolaire par les parents serait l'une des clés de la réussite des enfants. Et non, demander quelles notes ils ont eues ne suffit pas. Comment peut-on les aider ? Eh bien déjà en supervisant les devoirs à la maison. D'abord trouver le bon moment, le bon endroit et tenir cette routine, si possible sans distraction. Ensuite, suivez leur travail régulièrement, faites réciter les poésies, vérifiez les calculs. On le sait, les devoirs sont parfois une source de tension, mais les parents doivent faire preuve de patience. On maintient le cadre, on n'hésite pas à encourager, à féliciter, on souligne les progrès et on insiste sur leurs points forts. Si ça devient trop difficile, n'hésitez pas à demander de l'aide, surtout à partir du collège. Notez que le ministre de l'Éducation a aussi annoncé la distribution d'un document qui précisera tout ce que l'enfant va apprendre cette année. Ce sera après les vacances de la Toussaint et ça doit permettre de mieux comprendre les objectifs d'apprentissage pour chaque niveau et donc de mieux aider nos enfants si besoin. Et puis enfin, des listes de lecture seront aussi proposées aux familles pour chaque vacances scolaires.
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5: Bonjour à tous. Achraf Hakimi sera bien jugé pour viol. La Cour de cassation confirme le renvoi en procès du joueur du PSG, accusé par une jeune femme de faits qui se seraient produits il y a 3 ans chez lui. L'international marocain encourt une peine maximale de 15 ans de réclusion criminelle. Une enquête ouverte dans le Vaucluse après plusieurs départs de feu fin juillet dans la propriété de Patrick Bruel à Lille-sur-la-Sorgue. Quelques jours après la révélation de 3 nouvelles plaintes pour viol et agression sexuelle déposées contre le chanteur. Les 5 candidats de la primaire socialiste invités à échanger ce soir sur LCI. Premier débat réunissant Olivier Faure, Raphaël Glucksmann, Ségolène Royal, Jérôme Gage et Emmanuel Morel. 10 de Français seront présents pour les interroger. Philippe Brun ne fera pas partie des candidats. Le député de l'Eure a été suspendu la semaine dernière du Parti Socialiste après des accusations de violence contre une ancienne collaboratrice. Exclusion confirmée par la justice aujourd'hui. Philippe Brun dénonce un coup monté par la direction du PS. Il va faire appel. Elles vont sonner à l'unisson pour célébrer la venue du pape en France. Les cloches des églises résonneront toutes en même temps à 10h du matin vendredi. C'est à cette heure-ci que Léon XIV est attendu à l'aéroport d'Orly. Première visite dans l'Hexagone depuis son élection. Vendredi en fin de matinée, le pape rencontrera Emmanuel Macron à l'Élysée. Un homme d'affaires français bénéficie d'une grâce présidentielle en Azerbaïdjan. Il était emprisonné dans le pays depuis près de 3 ans pour espionnage. Une grâce qui intervient quelques heures après la levée des sanctions européennes visant un oligarque russo-ouzbek. Le ministère français des Affaires étrangères a toujours rejeté les accusations d'espionnage, qualifiant cette détention d'arbitraire. Et puis en foot, la suite de la Ligue des Champions féminine après le nul du Paris Saint-Germain face au Real Madrid hier. On retrouve ce soir les 2 autres clubs français engagés dans la compétition. Lyon se déplace chez les Suissesses du Servette Genève à 18h45 et le Paris FC chez les Espagnols du FC Barcelone à 21h. Voilà pour l'info, excellent après-midi.
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6: Bonjour amis jardiniers, nous avons tendance à toujours vouloir innover avec des variétés de plantes et de légumes inédits, mais les variétés anciennes font leur grand retour, dont une certaine légumineuse. Mais alors, qu'a-t-elle de plus ? Connaissez-vous l'histoire incroyable du haricot viande, longtemps oublié? Ce haricot rond et marbré refait surface pour ses qualités gustatives, mais surtout sa résilience à l'épreuve du climat. Ne le cherchez pas dans les rayons, il n'est pas commercialisé. Il est actuellement cultivé par des agriculteurs et étudié par des ingénieurs de l'INRAE, l'Institut National de Recherche pour l'Agriculture, l'Alimentation et l'Environnement. Les graines de cette légumineuse ont été retrouvées chez une maraîchère qui vivait à 800 mètres d'altitude dans le massif de la Chartreuse. Les plants expérimentaux semés il y a 2 ans, sont observés régulièrement et même après cet été, marqué par de nombreuses canicules, le feuillage reste vert et la plante ne montre aucun signe de fatigue alors qu'elle n'a pas été arrosée, ni d'engrais ni de pesticides, et de plus, ce haricot viande s'adapte à tous les sols. Ces recherches s'inscrivent dans un programme européen plus large pour réhabiliter des variétés de légumineuses ou de céréales sous-utilisées et négligées. Les légumineuses font partie de notre alimentation, cependant les Français en consomme 1,4 kg par an et par personne, loin des recommandations. En 1920, on en mangeait 7 kg en moyenne. Les conseils de la semaine, on prépare le potager pour l'automne, on ajoute de l'engrais vert pour enrichir le sol, on plante les poireaux, la rhubarbe et on sème les radis noirs, on récolte les haricots justement, les choux paumés et les aubergines tardives.
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7: Opération survie pour Brad Pitt et son chien perdu en pleine nature. Ils avaient déjà collaboré sur Fury en 2014, en pleine Seconde Guerre mondiale. Brad Pitt et le réalisateur David Ayer se retrouvent cette fois au milieu de l'Alaska dans Earth of the Best. L'acteur incarne un ancien membre des forces spéciales qui vit reculé avec Odin, son chien, pour seule compagnie. Et deux personnages blessés avant même le début de leur mésaventure.
8: C'est la première personne que je vois dans un coin au circuler. Tu travailles dans quoi, James ?
9: Les forces spéciales à la retraite.
8: J'ai remarqué dans la gueule de ton chien le truc en métal.
9: Oda était un chien de combat. Notre cible l'a frappé avec une brique.
8: Oh la vache.
7: Et ce duo James et Odin va devoir encore plus s'entraider et se resserrer quand leur avion s'écrase en plein Alaska. Et tous les deux entament alors une mission survie pour s'en sortir.
9: On peut encore y arriver. On a connu pire. Dans un combat, c'est pas la taille du chien qui compte. C'est la taille de son courage. Une dernière mission. Je vais pas te laisser mourir ici.
7: Un film qui raconte à la fois cette mission survie de ce chien et de son maître, isolé, loin de tout, blessé au milieu d'une nature très hostile, mais aussi les blessures morales et le traumatisme de l'expérience des forces spéciales et de la guerre. Ils tentent tous les deux de survivre physiquement et moralement. Leurs liens et leur confiance sont au cœur de cette mission survie à découvrir dans Earth of the Best.
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5: Bonjour à tous. Achraf Hakimi sera bien jugé pour viol. La Cour de cassation confirme le renvoi en procès du joueur du PSG, accusé par une jeune femme de faits qui se seraient produits il y a 3 ans chez lui. L'international marocain encourt une peine maximale de 15 ans de réclusion criminelle. Les 5 candidats de la primaire socialiste invités à échanger sur LCI ce soir. Premier débat réunissant Olivier Faure, Raphaël Glucksmann, Ségolène Royal, Jérôme Gage et Emmanuel Morel. Philippe Brun ne fera pas partie des candidats. Le député de l'Eure a été suspendu la semaine dernière du Parti Socialiste après des accusations de violence contre une ancienne collaboratrice. Elles vont sonner à l'unisson pour célébrer la venue du pape en France. Les cloches des églises résonneront toutes en même temps à 10h du matin vendredi. C'est à cette heure-ci que Léo XIV est attendu à l'aéroport d'Orly. Première visite dans l'Hexagone depuis son élection. Et puis en foot, la suite ce soir de la Ligue des Champions féminines. Lyon se déplace chez les Suissesses du Servette Genève et les joueuses du Paris FC évolueront sur la pelouse des Espagnols du FC Barcelone.
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11: Le prix des batteries électriques recule, mais pas celui des véhicules. Google Maps vous aide à vous retrouver dans les ZFE et dernière ligne droite pour la Trans-Garonne. Le coût des batteries électriques a fortement reculé entre 2020 et 2025. Il est passé d'environ 185 euros le kilowattheure à 140, soit une baisse d'environ 37% en 5 ans. Mais le prix moyen des voitures électriques est passé de 37 000 à 53 000 euros sur cette même période. En 5 ans, les consommateurs se sont massivement tournés vers des véhicules plus haut de gamme. C'est désormais le cas de 73% des modèles électriques proposés en Europe. Les prestations techniques ont progressé, tout comme l'autonomie et les niveaux de puissance. C'est un symbole qui peut vous éviter jusqu'à 375 euros d'amende. Alors que les zones à faible émission se multiplient en France, Google Maps affiche désormais un symbole Z sur les itinéraires qui traversent une ZFE. Un détail visuel crucial car les conducteurs peuvent consulter en temps réel les restrictions spécifiques telles que les catégories de véhicules autorisés, les horaires d'application ou encore les dérogations locales, un service disponible uniquement sur l'application mobile. Près de 200 km, c'est la distance entre Toulouse et les environs de Viella, dans le Val d'Aran où la Garonne prend sa source. À terme, il sera possible de rallier ce site à vélo via l'itinéraire Trans-Garonne. Ce projet, officiellement lancé en 2018, est un acte fort dans la coopération transfrontalière et le développement du tourisme vert en Haute-Garonne. Ces aménagements compléteront l'offre cyclotouriste actuelle.
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5: Le pouvoir d'achat des Français se dégrade, les consommateurs sont à bout de souffle. Des prix en hausse et des portefeuilles en souffrance. Les Français sont de plus en plus inquiets pour leur pouvoir d'achat. C'est ce qui ressort d'une nouvelle étude réalisée pour le média LSA, spécialisé dans la consommation. Les Français n'ont jamais été aussi inquiets sur le sujet. Dans cette étude, plus de 6 Français sur 10 estiment que leur pouvoir d'achat est mauvais. Alors que depuis de longs mois, le poids du carburant pèse de plus en plus dans les dépenses, la faute au conflit au Moyen-Orient. Globalement, en très grande majorité, les Français interrogés déplorent un coût de la vie de plus en plus élevé, des produits alimentaires plus chers, une difficulté à épargner ou encore des fins de mois compliquées. Conséquence, les ménages sont obligés de faire des arbitrages dans les rayons. Ils achètent moins de viande, moins de produits laitiers et moins de fruits et légumes. Et fatalement, ce sont aussi les dépenses plaisir qui reculent à l'image des voyages et des sorties. Selon l'étude, chaque dépense est davantage questionnée, comparée et optimisée. Pour autant, même si les consommateurs se disent prêts à changer d'enseigne pour du discount, ils ne souhaitent pas réduire la quantité de leurs achats ni rogner sur leur qualité. Ce qui est sûr en tout cas, c'est que cette question du pouvoir d'achat sera l'un des thèmes centraux de la prochaine présidentielle, à tel point que plus de 8 Français sur 10 considèrent que cette question sera très importante, voire même déterminante au moment de choisir leur candidat pour le scrutin.
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1: Bonjour à tous, les 5 candidats de la primaire socialiste invités à échanger sur LCI ce soir. Premier débat réunissant Olivier Faure, Raphaël Glucksmann, Ségolène Royal, Jérôme Guedj et Emmanuel Morel. Une dizaine de Français seront présents pour les interroger. Philippe Brun ne fera pas partie des candidats. Le député de l'Eure a été suspendu la semaine dernière du Parti Socialiste. Exclusion confirmée par la justice aujourd'hui. Philippe Brun va faire appel. 15h et 31 minutes. Anne Féa a traversé la Manche à la nage hier. La finistérienne de 57 ans a parcouru 41 km entre Douvres et le Pas-de-Calais, sans palme ni combinaison. Un exploit réalisé pour soutenir son oncle, le journaliste sportif Charles Biétry, et toutes les personnes atteintes comme lui de la maladie de Charcot. Un événement très rare dans les zoos français, un bébé quincajou a vu le jour cet été au spécifique zoo. L'établissement sartois vient de l'annoncer, il garde le secret depuis le 14 août. Ce petit mammifère nocturne originaire des forêts tropicales d'Amérique latine reste peu connu en Europe. Une première, depuis 11 ans, la France redevient la première destination mondiale du ski. Portée par les Alpes et les Pyrénées, la fréquentation des massifs français a progressé de 2,4% lors de la dernière saison. Une première place devant l'Autriche et les États-Unis. Et puis en volleyball, l'équipe de France connaîtra ce soir son adversaire en demi-finale de l'Euro. Match qui sera disputé vendredi. Les Bleus restent sur une nette victoire contre la Roumanie, 3-7-0. La demi-finale se jouera soit contre l'Italie, soit contre la Finlande. Les deux nations s'affrontent ce soir. Bonne fin de journée à tous.
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5: Le jeu vidéo du jour nous emmène dans une mystérieuse ville. Dans le monde du jeu vidéo, les jeux d'horreur, ce n'est pas ce qui manque. Mais si l'on ne devait garder que les poids lourds du genre, on sélectionnerait sans aucun doute deux sagas, Resident Evil et Silent Hill. Resident Evil nous a gratifié d'un 9e épisode il y a quelques mois. Et maintenant, c'est au tour de Silent Hill de montrer le bout de son nez avec Silent Hill Townfall qui sort cette semaine sur PS5 et PC. Un an seulement après le dernier épisode intitulé Silent Hill F qui nous emmenait dans le Japon des années 60. Cette fois, on change encore encore de décor. Et pour la première fois de la saga, on évolue dans un village écossais nommé Saint-Amélia. Le personnage principal, Simon, se réveille dans la ville sans savoir ce qu'il fait là. Commence alors une aventure pour tenter de retrouver ses souvenirs. Mais comme dans tous les jeux Silent Hill, la ville est recouverte d'un épais brouillard. Et dans ce brouillard, de terribles créatures s'y dissimulent. À vous de vous cacher pour leur échapper, ou alors de les affronter avec les objets que vous trouverez ça et là. Silent Hill, c'est un pur survival horror. Ici, pas d'armes ni de munitions à profusion. Le but est de survivre avec ce qu'on a. La grande nouveauté de cet épisode, c'est la présence d'une mini télévision de poche qui permet notamment de détecter les créatures au loin, de quoi faire monter la tension et nous faire frissonner tout au long de l'aventure. Silent Hill Townfall sort cette semaine sur PlayStation 5 et PC.
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1: Bonsoir à tous. L'Iran n'a jamais été un agresseur, n'a jamais démarré de guerre. Les mots du président iranien à la tribune des Nations Unies cet après-midi à New York. Selon Massoud Pezeshkian, les États-Unis ne respectent aucune des règles du droit international. Il estime que son pays est victime de terrorisme. Donald Trump a annoncé la reprise du dialogue avec les autorités iraniennes. D'ailleurs, c'est la première fois que le département d'État américain accorde des visas à un chef d'État en guerre avec les États-Unis. Il se dit victime d'un coup monté et d'une exécution politique. Philippe Brun dénonce son exclusion de la primaire socialiste et du parti. Exclusion confirmée ce matin par la justice. Le député de l'Eure va faire appel. Philippe Brun assure que c'est le cabinet du premier secrétaire du parti, Olivier Faure, qui a passé l'appel de dénonciation l'accusant de violence contre une femme. Philippe Brun estime qu'on a menti à la justice. Dans quelques heures se tiendra le premier débat télévisé de cette primaire qui réunira ce soir sur LCI les 5 candidats, Ségolène Royal, Olivier Faure, Jérôme Guedj, Emmanuel Morel et Raphaël Glucksmann. Achraf Hakimi sera bien jugé pour viol. La Cour de cassation confirme le renvoi en procès du joueur du PSG, accusé par une jeune femme de faits qui se seraient produits il y a 3 ans chez lui. L'international marocain encourt une peine maximale de 15 ans de réclusion criminelle. Achraf Hakimi continue de contester fermement ces accusations. Un homme de 90 ans placé en garde à vue dans les Pyrénées-Atlantiques, accusé d'avoir tué ses voisins, un couple d'octogénaires, à l'aide d'un fusil de chasse. Il aurait pris son arme après avoir reçu une pierre jetée par son voisin. Un conflit les aurait opposés pendant de longues années. Le suspect est déjà défavorablement connu de la justice. Et puis c'est une première depuis 11 ans. La France redevient la première destination mondiale du ski. Portée par les Alpes et les Pyrénées, la fréquentation des massifs français a progressé de 2,4% lors de la dernière saison. Une première place devant l'Autriche et les États-Unis. Voilà pour l'info. Excellente fin d'après-midi.
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1: Une soirée sous le signe des éclaircies sur l'ensemble de la France, un temps calme. Demain, en début de journée, quelques brouillards sur le pourtour du golfe du Lion et sur le sud de l'Aquitaine, notamment les Landes. Les nappes de grisaille seront un peu plus fréquentes en Bretagne, sur la Normandie et sur le Grand Est. Sur le reste du pays, le soleil dominera. Les maximales, elles atteindront 21 à 25 degrés du nord de la Seine jusqu'au Grand Est, entre 26 et 31 sur le reste du pays, voire même 34 en Occitanie et sur la Charente.
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2: Bientôt des ordinateurs avec de vrais neurones, tout de suite votre chronique innovation. Faire tourner une intelligence artificielle, ça coûte cher en électricité et en eau. Les centres de données sont devenus de vrais gouffres énergétiques, au point que des riverains se mobilisent contre leur installation un peu partout dans le monde. Et si la solution finalement venait de la biologie? C'est le pari un peu fou d'une société installée à Singapour et en Australie, Cortical Labs. Son idée, greffer de vrais neurones humains cultivés en laboratoire sur des puces électroniques. Ces neurones réagissent à des impulsions électriques, un peu comme dans notre cerveau. Cette activité est ensuite traduite en informations numériques capables de réaliser des tâches informatiques, notamment de l'apprentissage. Et les résultats sont déjà bluffants. Ces neurones savent jouer aux jeux vidéo Pong et surtout ils progressent en apprenant de leurs propres erreurs. La première génération de puces compte 16 millions de neurones vivants. C'est encore très loin des performances des puces classiques, mais l'intérêt est ailleurs. Notre cerveau ne consomme qu'une vingtaine de watts pour fonctionner, à peine plus qu'une ampoule, et n'a besoin d'être maintenu qu'à 36 degrés, de quoi potentiellement réduire fortement les besoins en refroidissement. Mais on reste au stade de l'expérimentation. Ces puces biologiques sont fragiles, il faut les nourrir tous les 3 jours pour qu'elles restent en vie. Et puisqu'il s'agit de cellules humaines, même cultivées en laboratoire, la question éthique et réglementaire va forcément se poser.
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3: L'automne s'installe peu à peu en France. En cette fin septembre, voici comment préparer idéalement votre maison au changement de saison. un soleil qui se couche plus tôt et se lève plus tard, le retour de la fraîcheur et des feuilles marrons sur les arbres, voilà les signes de la fin de l'été et de l'arrivée de l'automne. Si la nature s'adapte, votre maison doit le faire aussi. Et vous pouvez d'abord commencer par un grand tri, enlevé avant de rajouter. On peut notamment ranger les objets estivaux comme les ventilateurs et les éléments de décoration de la saison précédente. Ensuite, prenez le temps de bien visualiser ce que vous verriez à la place de ces objets. Il peut être aussi le temps de changer certains textiles, mettre de côté les couleurs claires et les tissus légers pour ressortir les coussins orange, marron et retrouver le velours, la laine ou le coton brossé. Vous pouvez aussi jouer sur la lumière, un détail important pour vos soirées avec un soleil qui va peu à peu disparaître dès la fin d'après-midi. Prévoyez une starification sur 3 niveaux, une lumière d'ambiance, une d'appoint et quelques bougies. Mettre le plafonnier de côté peut apporter une touche plus chaleureuse. Enfin, essayez d'intégrer le végétal de l'automne dans des vases ou directement sur une table, plantes séchées, pommes de pin, branches ou pampa. 3 pièces doivent particulièrement être soignées. Tout d'abord l'entrée qui sera votre première impression en rentrant chez vous. Ensuite le salon où vous devriez passer le plus de temps. Et puis la chambre où vous commencerez et terminerez chaque journée. Et puis enfin pour les amateurs de livres, la création ou la transformation d'un coin lecture peut aussi devenir un vrai refuge pour vivre parfaitement cette nouvelle saison.
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1: Bonsoir à tous. L'Iran n'a jamais été un agresseur, n'a jamais démarré de guerre. Les mots du président iranien à la tribune des Nations Unies cet après-midi à New York. Selon Massoud Pezeshkian, les États-Unis ne respectent aucune des règles du droit international. Il estime que son pays est victime de terrorisme. Il se dit victime d'un coup monté et d'une exécution politique. Philippe Brun dénonce son exclusion de la primaire socialiste et du parti. Exclusion confirmée ce matin par la justice. Le député de l'Eure va faire appel. Dans quelques heures se tiendra le premier débat télévisé de cette primaire qui réunira ce soir sur LCI les 5 candidats. Ségolène Royal, Olivier Faure, Jérôme Guedj, Emmanuel Morel et Raphaël Glucksmann. Achraf Hakimi sera bien jugé pour viol. La cour de cassation confirme le renvoi en procès du joueur du PSG accusé par une jeune femme de faits qui se serait produit il y a 3 ans chez lui. Et puis c'est une première depuis 11 ans, la France redevient la première destination mondiale du ski, une première place devant l'Autriche et les États-Unis.
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1: La série du jour met en lumière une personnalité inquiétante. Une nouvelle fournée pour Monstre, cette série Netflix qui change d'histoire chaque saison. Après s'être intéressé à Jeffrey Dahmer, aux frères Menendez ainsi qu'à Ed Gein, place à l'histoire de Lizzie Borden. Comme d'habitude, le récit s'appuie sur des faits réels et Lizzie Borden a bel et bien existé. Au 19e siècle, aux États-Unis, la jeune femme est accusée d'avoir tué son père et sa belle-mère à la hache. Les 8 épisodes cherchent à nous montrer ce qui aurait pu la pousser à commettre ce geste.
5: Cette maison m'intrigue beaucoup. C'est un mystère, une énigme. Je ne connais personne comme vous. Tes parents, la façon dont ils te traitent, ils le méritent.
1: Lizzie est une femme de bonne famille. En apparence, rien ne la prédestine à basculer dans la violence. Mais évidemment, la réalité est souvent plus complexe. L'affaire avait connu un fort retentissement médiatique à l'époque, amplifié par l'essor de la presse écrite. Lizzie Borden est une figure très connue aux États-Unis, beaucoup moins en France. C'est l'occasion d'en apprendre plus.
5: Je me sens emprisonnée ici et je dois m'enfuir. Avec un couteau, c'est trop facile. Et un fusil, ce serait une manière presque trop douce. Je sais comment nous allons les tuer.
1: Monstre, l'histoire de Lizzie Borden sur Netflix.
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6: Dans l'actualité environnementale aujourd'hui, de nouveaux satellites tournent autour de la Terre. Des satellites qui devraient nous aider à en apprendre un peu plus sur les effets du changement climatique. Dans la nuit du 14 au 15 septembre, la fusée Vega C a décollé avec succès de la base spatiale de Kourou en Guyane. Elle a mis sur orbite deux satellites conçus avec l'agence spatiale européenne, Flex et Sentinel 3C. Des satellites qui vont nous aider à en savoir un peu plus sur notre planète. Ils doivent en effet apporter des informations, notamment sur les effets du changement climatique. Flex, tout d'abord, il est le huitième satellite du programme Earth Explorer. Sa mission, c'est d'observer la photosynthèse des plantes à l'échelle de la planète. Il surveille la santé des végétaux en capturant la fluorescence. Cette lumière rouge émise par les plantes lorsqu'elles absorbent du CO2 le transforme en énergie nécessaire à leur croissance tout en libérant de l'oxygène dans l'air. L'objectif, c'est de mesurer la santé et la productivité des plantes. Et Flex est associé à Sentinel 3C. C'est le troisième appareil spatial du programme Copernicus d'observation de la Terre de la Commission européenne. Ces instruments fournissent des mesures essentielles sur la couleur et la hauteur des océans, sur la surface terrestre comme la végétation ou la température des sols, des informations transmises en temps réel et qui permettent de soutenir les prévisions océaniques, la surveillance climatique ou encore la gestion environnementale. Et en croisant toutes ces données, les scientifiques disposent aujourd'hui d'une vision plus complète du fonctionnement de la planète.
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9: Bonjour à tous. Les 5 candidats de la primaire socialiste invités à échanger sur LCI ce soir. Premier débat réunissant Olivier Faure, Raphaël Glucksmann, Ségolène Royal, Jérôme Guedj et Emmanuel Morel. Une dizaine de Français seront présents pour les interroger. Philippe Brun ne fera pas partie des candidats. Le député de l'Eure a été suspendu la semaine dernière du Parti socialiste. Exclusion confirmée par la justice aujourd'hui. Philippe Brun va faire appel. 15h31. Anne Féa a traversé la Manche à la nage hier. La finistérienne de 57 ans a parcouru 41 km entre Douvres et le Pas-de-Calais, sans palme ni combinaison. Un exploit réalisé pour soutenir son oncle, le journaliste sportif Charles Biétry, et toutes les personnes atteintes comme lui de la maladie de Charcot. Un événement très rare dans les zoos français. Un bébé quincajou a vu le jour cet été au Spécifique Zoo. L'établissement sartois vient de l'annoncer. Il garde le secret depuis le 14 août. Ce petit mammifère nocturne originaire des forêts tropicales d'Amérique latine reste peu connu en Europe. Une première depuis 11 ans. La France redevient la première destination mondiale du ski. Portée par les Alpes et les Pyrénées, la fréquentation des massifs français a progressé de 2,4% lors de la dernière saison. Une première place devant l'Autriche et les États-Unis. Et puis en volleyball, l'équipe de France connaîtra ce soir son adversaire en demi-finale de l'Euro. Match qui sera disputé vendredi. Les Bleus restent sur une nette victoire contre la Roumanie, 3-7-0. La demi-finale se jouera soit contre l'Italie, soit contre la Finlande. Les deux nations s'affrontent ce soir. Bonne fin de journée. Bonne journée à tous.
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10: Elle sert à nettoyer la cuisine, mais elle peut aussi devenir un véritable nid à bactéries. On la rince, on les sort, on la remet dans l'évier et on recommence. Pourtant, notre petite éponge de cuisine offre des conditions idéales aux bactéries. Elle reste humide, elle récupère des restes alimentaires et sa structure, pleine de petits trous, leur fournit de nombreux endroits où se développer. Des chercheurs ont ainsi retrouvé jusqu'à 54 milliards de cellules bactériennes par centimètre cube dans certaines éponges usagées. Mais attention à ne pas paniquer, la présence de nombreuses bactéries ne signifie pas forcément qu'elles vont nous rendre malades. Le principal problème, c'est surtout la contamination croisée. L'éponge peut récupérer des microbes sur une surface et les déposer ensuite sur une autre, voire sur nos mains ou nos aliments. Alors faut-il désinfecter son éponge ?
3: Pas forcément. Les études montrent que le micro-ondes ou certains traitements éliminent une partie des bactéries, mais pas toutes. Les survivantes peuvent ensuite recoloniser rapidement l'éponge. La solution, la plus simple, reste donc de la remplacer régulièrement, de bien la rincer après utilisation et surtout de la laisser sécher plutôt que de la laisser tremper au fond de l'évier. Et autre conseil intéressant, les chercheurs ont constaté que les brosses à vaisselle hébergent généralement moins de bactéries, notamment parce qu'elles sèchent plus facilement. Bref, pour une cuisine plus hygiénique, mieux vaut parfois dire adieu à sa vieille éponge plutôt que de vouloir lui offrir une seconde vie.
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8: Le grand retour de Pierre Demar, on vous dit tout aujourd'hui dans Backstage.
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8: Va-t-il connaître le même succès qu'avec son précédent album ? C'est la grande question. Pierre Demar revient cette semaine avec son deuxième disque intitulé Ave Demar. Un retour forcément très attendu avec un projet qui est présenté comme le plus intime de la carrière du jeune chanteur. L'artiste belge a décidé de se confier et de chanter sur ses premières fois un peu tardives, son adolescence enfin rattrapée. Bref, de se livrer tout simplement. Révélation masculine aux victoires de la musique en 2023. Pierre Demar a voulu se libérer et tout raconter à travers ses nouveaux morceaux. Pierre Demar qui a aussi décidé de faire un beau cadeau à ses fans. Il a glissé deux vinyles d'or parmi les exemplaires de son nouvel album disponible sur sa boutique officielle. Les deux gagnants pourront partager un repas en tête à tête avec l'artiste qui partira en tournée aussi prochainement. Il passera notamment à l'Olympia à Paris début décembre.
11: Et

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8: Bonsoir à tous. L'Iran n'a jamais été un agresseur, n'a jamais démarré de guerre. Les mots du président iranien à la tribune des Nations Unies cet après-midi à New York. Selon Massoud Pezeshkian, les États-Unis ne respectent aucune des règles du droit international. Il estime que son pays est victime de terrorisme. Il se dit victime d'un coup monté et d'une exécution politique. Philippe Brun dénonce son exclusion de la primaire socialiste et du parti. Exclusion confirmée ce matin par la justice. Le député de l'Eure va faire appel. Dans quelques heures se tiendra le premier débat télévisé de cette primaire qui réunira ce soir sur LCI les 5 candidats. Ségolène Royal, Olivier Faure, Jérôme Guedj, Emmanuel Morel et Raphaël Glucksmann. Achraf Hakimi sera bien jugé pour viol. La Cour de cassation confirme le renvoi en procès du joueur du PSG accusé par une jeune femme de fait qui se serait produit il y a 3 ans chez lui. Et puis c'est une première depuis 11 ans. La France redevient la première destination mondiale du ski. Une première place devant l'Autriche et les États-Unis.
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8: Soirée sous le signe des éclaircies sur l'ensemble de la France, un temps calme. Demain, en début de journée, quelques brouillards sur le pourtour du golfe du Lion et sur le sud de l'Aquitaine, notamment les Landes. Les nappes de grisaille seront un peu plus fréquentes en Bretagne, sur la Normandie et sur le Grand Est. Sur le reste du pays, le soleil dominera. Les maximales, elles atteindront 21 à 25 degrés du nord de la Seine jusqu'au Grand Est, entre 26 et 31 sur le reste du pays, voire même 34 en Occitanie et sur la Charente.
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9: Les mesures choc de la Fédération nationale de l'automobile, un métro transfrontalier au cœur des discussions et le vélo reste roi au Danemark. Le marché automobile français peine toujours à retrouver son niveau d'avant Covid. La Fédération nationale de l'automobile vient donc de présenter 3 mesures dans l'objectif de relancer durablement le marché. Les acteurs du secteur réclament notamment la suppression du malus au poids et pour accélérer le remplacement des véhicules de plus de 15 ans, elle réclame le retour d'une prime à la conversion ciblée sur la mise au rebut de ces voitures anciennes. Cette aide supprimée fin 2024 permettait aux ménages de bénéficier d'un soutien financier lors de l'achat d'un véhicule moins polluant. C'est un très vieux serpent de mer. Alors que les perturbations routières et ferroviaires sont de plus en plus fréquentes sur la Côte d'Azur, la communauté de la Riviera française appelle à relancer le fameux projet d'un métro entre Nice et Monaco. Sa présidente estime qu'il serait la solution la plus évidente, la plus fiable et surtout la seule capable de répondre durablement aux enjeux de déplacement sur le bassin transfrontalier. Il permettrait ainsi de relier la cité azurienne à la principauté en seulement 23 minutes. Les vélos dominent toujours dans les rues de Copenhague au Danemark. Le trafic des vélos était plus important que celui des voitures en centre-ville en novembre 2016. Une donnée qui se confirme encore aujourd'hui avec la présence de 400 km de pistes cyclables séparées dans la capitale. D'après la municipalité, chaque kilomètre parcouru à vélo plutôt qu'en voiture fait économiser 72 millions d'euros par an.
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8: Dans votre rendez-vous consommation, on s'intéresse à la hausse des prix des fruits et légumes. Vous l'avez sans doute remarqué dans les rayons de votre supermarché, les légumes sont moins nombreux et plus petits ou cabossés ces dernières semaines. Il faut dire qu'à cause des canicules successives de cet été, conjuguées à la sécheresse, les récoltes ont été très fortement perturbées. Jean-Claude Guéhennec est le vice-président de Légumes de France. Il constate des conséquences sur une large variété de produits.
10: Les pommes de terre, c'est un produit de consommation, c'est pas forcément un légume. Néanmoins, déjà, la récolte des pommes de terre, c'est moins 30%. Avec des calibres beaucoup plus petits. Et sur nos produits maraîchage, les poireaux, les choux, tout est plus ou moins concerné. En fonction des régions, en fonction s'il y a eu irrigation ou pas irrigation, les producteurs ont fait ce qu'ils ont pu. Pour ceux qui avaient de l'eau, ceux qui n'ont pas d'eau, ils ont toutes perdu leur récolte. Donc la situation est très délicate sur certaines régions et sur certains produits.
8: Les fruits et légumes ne sont pas les seules productions à subir les conséquences des fortes chaleurs de cet été. Des millions de volailles sont mortes, la mortalité des truies et des veaux a augmenté et le poids des porcs a baissé. Chez les vaches laitières en stress thermique, la production de lait a souffert. Il faut s'attendre à en voir les répercussions dans nos rayons. Dans ce contexte, le fonds d'indemnisation de solidarité nationale de plus de 500 millions d'euros va permettre aux agriculteurs de limiter la casse.
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3: Bonjour à tous. Les 5 candidats de la primaire socialiste invités à échanger sur LCI ce soir. Premier débat réunissant Olivier Faure, Raphaël Glucksmann, Ségolène Royal, Jérôme Guedj et Emmanuel Morel. Une dizaine de Français seront présents pour les interroger. Philippe Brun ne fera pas partie des candidats. Le député de l'Eure a été suspendu la semaine dernière du Parti Socialiste. Exclusion confirmée par la justice aujourd'hui. Philippe Brun va faire appel. 15h et 31 minutes. Anne Féa a traversé la Manche à la nage hier. La Finistérienne de 57 ans a parcouru 41 km entre Douvres et le Pas-de-Calais, sans palme ni combinaison. Un exploit réalisé pour soutenir son oncle, le journaliste sportif Charles Biétry, et toutes les personnes atteintes comme lui de la maladie de Charcot. Un événement très rare dans les zoos français. Un bébé quincajou a vu le jour cet été au spécifique zoo. L'établissement sartois vient de l'annoncer. Il garde le secret depuis le 14 août. Ce petit mammifère nocturne originaire des forêts tropicales d'Amérique latine reste peu connu en Europe. Première depuis 11 ans, la France redevient la première destination mondiale du ski. Portée par les Alpes et les Pyrénées, la fréquentation des massifs français a progressé de 2,4% lors de la dernière saison. Une première place devant l'Autriche et les États-Unis. Et puis en volleyball, l'équipe de France connaîtra ce soir son adversaire en demi-finale de l'Euro. Match qui sera disputé vendredi. Les Bleus restent sur une nette victoire contre la Roumanie, 3-7-0. La demi-finale se jouera soit contre l'Italie, soit contre la Finlande. Les deux nations s'affrontent ce soir. Bonne fin de journée à tous.
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8: Dans votre rendez-vous jeux vidéo, un nouvel épisode pour une saga de Nintendo. Nintendo, ce n'est pas que Mario et Zelda, c'est aussi des sagas peut-être un peu moins populaires, mais qui ont tout de même leur noyau dur de fans. C'est le cas de Fire Emblem, une série de jeux dont le premier épisode a vu le jour en 1990 sur NES, mais uniquement au Japon. S'en est suivi de nombreux autres épisodes, jusqu'à aujourd'hui avec la sortie du 15e opus de la série, Fire Emblem Fortune's Weave sur Nintendo Switch 2. Pour tous ceux qui ne connaîtraient pas le principe de Fire Emblem, il s'agit d'un jeu de rôle tactique. C'est-à-dire que l'on fait évoluer nos personnages sur des cartes quadrillées. À l'image des échecs, il faut avancer en venant à bout de nos ennemis. Autant dire que la réflexion est au cœur du gameplay. À vous de prendre les bonnes décisions avant de décider de vos déplacements et de vos attaques. Alors à quoi ressemble ce Fire Emblem Fortune's Weave? Vous dirigez 4 personnages qui participent au jeu héroïque. Tous veulent l'emporter puisque le vainqueur de ces jeux se voit accorder un souhait. Chacun a des objectifs différents. Au début de la partie, vous choisissez votre protagoniste, mais ensuite vous pouvez alterner entre les 3 autres. À vous de mener la meilleure des batailles tactiques en entraînant vos unités, en choisissant vos armes et en utilisant le terrain à votre avantage. Fire Emblem n'est peut-être pas à mettre entre toutes les mains. Le gameplay très riche peut en rebuter certains, mais il satisfera tous les amateurs de jeux tactiques. Fire Emblem Fortune's Weave est disponible uniquement sur Nintendo Switch 2.
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9: Notre chronique innovation du jour est une première française pour la voiture volante autopilotée. Elle trônait au milieu du stand, entourée de curieux qui n'en revenaient pas. Une voiture, oui, mais avec deux grandes hélices sur les côtés, comme un drone géant. Débranchée, elle n'a pas décollé à la demande du constructeur pour des raisons de sécurité. Mais elle était bien là, exposée à la Foire du Mans, mi-septembre, et c'était une première en France. Cet objet un peu fou, c'est un drone taxi signé Xpeng, un constructeur chinois déjà connu pour ses voitures électriques. Son principe, remplacer le pilote par une intelligence artificielle. Pas de volant, pas de manette, on entre simplement un point de départ et un point d'arrivée en coordonnées GPS et l'appareil s'occupe de tout, du décollage à l'atterrissage. À bord, deux places dans une carrosserie entièrement en carbone. L'engin peut atteindre 130 km/h pour une autonomie de 75 km. Les usages envisagés ne manquent pas d'imagination, secourir des accidentés de la route dans des zones difficiles d'accès ou encore des missions militaires. En Chine, l'appareil vole déjà depuis plusieurs années et cumule plus de 10 000 précommandes. Il est même homologué aux Émirats Arabes Unis, mais en Europe, le chemin est encore long. Il reste de nombreuses autorisations à obtenir avant qu'il puisse un jour survoler nos routes. Et puis, il y a le prix, plus de 200 000 $, soit près de 190 000 €. Le concessionnaire Monceau, qui l'avait fait venir avancer toutefois une date, une commercialisation en France ne serait pas exclue dès 2028.
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8: Bonsoir à tous. L'Iran n'a jamais été un agresseur, n'a jamais démarré de guerre. Les mots du président iranien à la tribune des Nations Unies cet après-midi à New York. Selon Massoud Pezeshkian, les États-Unis ne respectent aucune des règles du droit international. Il estime que son pays est victime de terrorisme. Donald Trump a annoncé la reprise du dialogue avec les autorités iraniennes. D'ailleurs, c'est la première fois que le département d'État américain accorde des visas à un chef d'État en guerre avec les États-Unis. Il se dit victime d'un coup monté et d'une exécution politique. Philippe Brun dénonce son exclusion de la primaire socialiste et du parti. Exclusion confirmée ce matin par la justice. Le député de l'Eure va faire appel. Philippe Brun assure que c'est le cabinet du premier secrétaire du parti, Olivier Faure, qui a passé l'appel de dénonciation l'accusant de violence contre une femme. Philippe Brun estime qu'on a menti à la justice. Dans quelques heures se tiendra le premier débat télévisé de cette primaire qui réunira ce soir sur LCI les 5 candidats, Ségolène Royal, Olivier Faure, Jérôme Guedj, Emmanuel Morel et Raphaël Glucksmann. Achraf Hakimi sera bien jugé pour viol. La Cour de cassation confirme le renvoi en procès du joueur du PSG, accusé par une jeune femme de faits qui se seraient produits il y a 3 ans chez lui. L'international marocain encourt une peine maximale de 15 ans de réclusion criminelle. Achraf Hakimi continue de contester fermement ces accusations. Un homme de 90 ans placé en garde à vue dans les Pyrénées-Atlantiques, accusé d'avoir tué ses voisins, un couple d'octogénaires, à l'aide d'un fusil de chasse. Il aurait pris son arme après avoir reçu une pierre jetée par son voisin. Un conflit les aurait opposés pendant de longues années. Le suspect est déjà défavorablement connu de la justice. Et puis c'est une première depuis 11 ans. La France redevient la première destination mondiale du ski. Portée par les Alpes et les Pyrénées, la fréquentation des massifs français a progressé de 2,4% lors de la dernière saison. Une première place devant l'Autriche et les États-Unis. Voilà pour l'info. Excellente fin d'après-midi.
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8: Soirée sous le signe des éclaircies sur l'ensemble de la France, un temps calme. Demain, en début de journée, quelques brouillards sur le pourtour du golfe du Lion et sur le sud de l'Aquitaine, notamment les Landes. Les nappes de grisaille seront un peu plus fréquentes en Bretagne, sur la Normandie et sur le Grand Est. Sur le reste du pays, le soleil dominera. Les maximales, elles atteindront 21 à 25 degrés du nord de la Seine jusqu'au Grand Est, entre 26 et 31 sur le reste du pays, voire même 34 en Occitanie et sur la Charente.
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11: Ça y est, l'automne pointe le bout de son nez. Les températures commencent à baisser, il y a aussi du nouveau dans nos assiettes. Voici quelques idées en cuisine pour des recettes simples, de saison et sans prise de tête. Courges, potirons, poireaux, carottes et champignons, les produits d'automne commencent à apparaître dans les rayons de nos supermarchés. Des produits de saison que l'on peut cuisiner facilement sans être obligé de passer des heures derrière les fourneaux. Pas besoin d'être un grand chef, par exemple, pour se préparer une bonne soupe, une patate douce, deux carottes, un poireau, de l'eau, quelques épices. Moi, je vous conseille un peu de curry. On mixe le tout avec un peu de crème fraîche pour la gourmandise. Et voilà un dîner tout simple que l'on peut en plus faire en grande quantité pour les jours suivants. Deuxième possibilité, toute simple. Là aussi, les légumes rôtis au four. On coupe, on ajoute un filet d'huile d'olive, un peu de sel, du poivre, des herbes et on laisse tranquillement cuire. Pour gagner encore du temps, faites-en une bonne quantité le week-end. Ils accompagneront vos repas pendant plusieurs jours avec du riz, des pâtes, des œufs, un morceau de viande ou bien de poisson. Enfin, une troisième petite astuce concernant les courges. C'est vrai, elles sont souvent grosses et difficiles à éplucher. Laissez tomber votre économe, prenez plutôt un couteau, coupez-la en deux, enlevez les graines et passez les morceaux au four pendant 20 minutes. Une fois cuite, la chair se récupère facilement. À la cuillère, vous pouvez alors la déguster ainsi. Ou alors en faire une soupe, une purée ou même une sauce pour vos pâtes.
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8: Quand deux acteurs célèbres se trouvent un lien de parenté, ça donne une savoureuse comédie. C'est l'OVNI de cette rentrée, la série Brothers, une comédie avec un point de départ qui aiguise la curiosité. Les acteurs Matthew McConaughey et Woody Harrelson jouent leur propre rôle. On connaît bien leur duo, né lors de la première saison de True Detective. Depuis, les deux hommes sont amis et ils prennent maintenant un malin plaisir à jouer avec leur image dans cette nouvelle série.
12: C'est le vrai Matthew McConaughey ?
13: Oui, c'est moi.
12: Tu coucherais avec ma copine ?
13: Non, sûrement pas.
12: Ah, je pourrais quand même dire que tu l'as fait.
13: Non, je te l'interdis.
8: Dans Brothers, les deux acteurs vont voir leur amitié bouleversée lorsqu'ils vont apprendre qu'ils sont peut-être frères. Alors que Woody Harrelson veut absolument connaître la vérité, Matthew McConaughey, lui, a un autre objectif, devenir gouverneur du Texas. L'idée de la série n'est pas venue par hasard, puisqu'il y a quelques années, la mère de Woody Harrelson a avoué avoir eu un flirt avec le père de Matthew McConaughey avant sa naissance. Pour autant, rien ne prouve qu'ils sont vraiment frères. En tout cas, les deux hommes décident de s'amuser de cette rumeur.
14: Il se pourrait que tes disputes permanentes quasi fraternelles avec Matthew ne soient pas une coïncidence.
15: Big Mac, où voulez-vous dire ?
16: C'est peut-être le frère de Matthew.
17: Oui.
16: Mettez vos ceintures, les mecs.
18: Acteur oscarisé et acteur.
19: Comment on dit quand on l'a pas ?
20: Nommé. Nommé.
8: Brothers sort cette semaine sur HBO Max.
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0: confirmé ce matin par la justice. Le député de l'Eure va faire appel. Dans quelques heures se tiendra le premier débat télévisé de cette primaire qui réunira ce soir sur LCI les 5 candidats. Ségolène Royal, Olivier Faure, Jérôme Guedj, Emmanuel Morel et Raphaël Glucksmann. Achraf Hakimi sera bien jugé pour viol. La cour de cassation confirme le renvoi en procès du joueur du PSG accusé par une jeune femme de faits qui se serait produit il y a 3 ans chez lui. Et puis c'est une première depuis 11 ans. La France redevient la première destination mondiale du ski. Une première place devant l'Autriche et les États-Unis.
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2: Dans l'actualité environnementale aujourd'hui, le Haut Commissariat au Plan appelle la France à renforcer ses objectifs climatiques. Une bonne nouvelle pour la couche d'ozone, son trou se réduit. Et puis la chasse à la baleine devrait être interdite en Islande. La France doit aller plus loin dans ses objectifs climatiques. C'est l'avis du Haut Commissariat au Plan. Il propose ainsi de fixer un objectif contraignant de neutralité carbone à l'horizon 2060. Pour l'instant, l'objectif actuel prévoit d'atteindre cette neutralité en 2050. Mais cette fois, le Haut Commissariat au Plan demande de prendre en compte non seulement les émissions produites sur le territoire français, mais aussi celles liées aux importations, en favorisant notamment à la fois une production moins carbonée et des relocalisations industrielle. La couche d'ozone continue de se rétablir. Son trou est désormais parmi les plus petits observés depuis plusieurs décennies, selon le dernier bulletin de l'Organisation Météorologique Mondiale. Cette amélioration est attribuée aux politiques internationales mises en place pour éliminer progressivement certains gaz. Et selon les prévisions des Nations Unies, si les politiques actuelles perdurent, la couche d'ozone devrait retrouver vers 2050 son niveau d'avant les années 1980. Et puis l'Islande sur le point d'interdire la chasse à la baleine. C'est l'un des 3 derniers pays au monde à la pratiquer. Et le gouvernement islandais va soumettre en février prochain un projet de loi en ce sens. Le ministre de l'Industrie a mis en avant des considérations environnementales. L'île étant épinglée par des associations de défense des animaux, mais également économique. L'activité serait en effet peu rentable.
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3: Dans l'eau, notre corps travaille autrement et cela pourrait être particulièrement intéressant pour nos articulations. Aquagym, aquabike, natation ou encore aquapilate, les activités sportives dans l'eau ont un point commun. Elles permettent de faire travailler les muscles tout en limitant les chocs. La raison est simple, l'eau allège considérablement le poids du corps. Immergé jusqu'aux épaules, on ne supporte plus qu'une fraction de son poids. Résultat, les articulations sont beaucoup moins sollicitées que lors d'une activité pratiquée sur la terre ferme. Mais l'eau ne fait pas que nous alléger, elle oppose aussi une forte résistance à chaque mouvement. Et plus on bouge rapidement, plus cette résistance augmente. Les muscles doivent donc travailler davantage sans forcément avoir besoin de poids ou d'haltère. C'est particulièrement intéressant pour les personnes qui souffrent de douleurs articulaires ou d'arthrose. L'exercice dans l'eau peut contribuer à diminuer les douleurs et à préserver la mobilité tout en réduisant les impacts répétés sur les articulations. Autre avantage, le cœur et les poumons sont eux aussi sollicités. La pression exercée par l'eau sur les jambes favorise également le retour du sang vers le cœur, ce qui peut soulager la sensation de jambes lourdes. Et puis il y a le bien-être. Comme toute activité physique, le sport favorise la production d'endorphines, mais l'immersion et cette sensation de légèreté peuvent aussi avoir un effet relaxant et contribuer à réduire le stress. Alors inutile de chercher un sport miracle, l'intérêt de l'eau, c'est surtout de permettre de bouger et de se renforcer avec moins de contraintes pour le corps.
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5: Bonjour à tous. Les 5 candidats de la primaire socialiste invités à échanger sur LCI ce soir. Premier débat réunissant Olivier Faure, Raphaël Glucksmann, Ségolène Royal, Jérôme Guedj et Emmanuel Morel. Une dizaine de Français seront présents pour les interroger. Philippe Brun ne fera pas partie des candidats. Le député de l'Eure a été suspendu la semaine dernière.

0: venir du Parti Socialiste. Exclusion confirmée par la justice aujourd'hui. Philippe Brun va faire appel. 15h31, Anne Féa a traversé la Manche à la nage hier. La Finistérienne de 57 ans a parcouru 41 km entre Douvres et le Pas-de-Calais, sans palme ni combinaison. Un exploit réalisé pour soutenir son oncle, le journaliste sportif Charles Biétry, et toutes les personnes atteintes comme lui de la maladie de Charcot. Un événement très rare dans les zoos français. Un bébé quincajou a vu le jour cet été au Specific Zoo. L'établissement sartois vient de l'annoncer. Il garde le secret depuis le 14 août. Ce petit mammifère nocturne originaire des forêts tropicales d'Amérique latine reste peu connu en Europe. Une première depuis 11 ans, la France redevient la première destination mondiale du ski. Portée par les Alpes et les Pyrénées, la fréquentation des massifs français a progressé de 2,4% lors de la dernière saison. Une première place devant l'Autriche et les États-Unis. Et puis en volleyball, l'équipe de France connaîtra ce soir son adversaire en demi-finale de l'Euro. Match qui sera disputé vendredi. Les Bleus restent sur une nette victoire contre la Roumanie, 3-7-0. La demi-finale se jouera soit contre l'Italie, soit contre la Finlande. Les deux nations s'affrontent ce soir. Bonne fin de journée à tous.
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2: Une soirée sous le signe des éclaircies sur l'ensemble de la France, un temps calme. Demain, en début de journée, quelques brouillards sur le pourtour du golfe du Lion et sur le sud de l'Aquitaine, notamment les Landes. Les nappes de grisaille seront un peu plus fréquentes en Bretagne, sur la Normandie et sur le Grand Est. Sur le reste du pays, le soleil dominera. Les maximales, elles atteindront 21 à 25 degrés du nord de la Seine jusqu'au Grand Est, entre 26 et 31 sur le reste du pays, voire même 34 en Occitanie et sur la Charente.
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3: 20 ans de carrière avec un nouvel album, on vous parle du retour de Grand Corps Malade aujourd'hui dans Backstage.
4: Je venais de poser mon stylo et de fermer les paupières. Je pensais éteindre mon cerveau en éteignant la lumière.
3: Une voix si particulière qui nous accompagne depuis de nombreuses années. Grand Corps Malade revient en ce mois de septembre avec son 9e album studio intitulé « Voir la mer ». Une ode au temps qui passe, au recul et à cette capacité de voir la beauté et le potentiel du quotidien malgré les difficultés. Un projet très personnel et qui arrive après une année sabbatique, passée en famille à Montréal. Et comme très souvent, le slammer nous livre des textes forts qui font réfléchir, lui qui n'hésite pas à s'engager publiquement sur de nombreux sujets depuis plusieurs années. Concrètement, à l'intérieur, 16 morceaux à découvrir, dont plusieurs collaborations. On peut retrouver Grand Corps Malade avec SDM, Mentissa ou encore Stiletto et Cœur de Pirate. Il partira aussi en tournée partout en France l'année prochaine.
4: On fasse équipe plein de sourires interactifs et que la scène devienne un grand battement de cœur collectif. J'en ai pas encore fini avec la nostalgie, la fiancée des bons souvenirs qu'on éclaire à la bougie. Face à tout ce bonheur passé, j'essaie de pas rester spectateur et je me bats comme un taré pour que l'avenir soit à la hauteur. J'en ai pas encore fini avec mes combats silencieux, ceux qui se cachent derrière les sourires et les projets ambitieux, ceux qui me répètent heure par heure que Grand Corps Malade, c'est pas juste un nom d'artiste mais des galères en cascade. Y'a des souffrances qu'on partage et souvent je tends la main, mais y'a des blessures égoïstes et des épreuves sans témoin. Alors je fais le dos rond, je m'endurcis, je me rassure, et je serre tellement les dents que mes silences ont des morsures.
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5: À Dijon, les supporters du DFCO n'ont plus besoin de sortir leur carte d'abonnement pour entrer dans le stade et assister au match de foot. Ils possèdent désormais des écharpes connectées. C'est une première en France. À l'occasion d'un match du DFCO, le club de foot de Dijon, les supporters ont pu entrer dans le stade grâce à leur écharpe aux couleurs de l'équipe. Des écharpes qui contiennent une puce NFC, la même technologie que celle utilisée pour payer avec votre téléphone portable par exemple. Quand le supporter achète son abonnement en ligne, il reçoit un QR code à présenter à la boutique du club. Le supporter récupère alors une écharpe dont la puce a été couplée avec son abonnement. Cette puce NFC est intégrée dans le logo en cuir du DFCO au bout de l'écharpe. Elle peut alors servir à entrer dans le stade. Il suffit de présenter directement l'écharpe au niveau des tourniquets. En cas d'oubli, il est toujours possible d'utiliser la confirmation d'abonnement reçue par mail pour accéder au stade. Et si le supporter perd son écharpe, eh bien la puce NFC peut être désactivée. D'après le club, l'écharpe connectée accélère le contrôle d'accès en évitant aux supporters de chercher leur carte d'abonnement. Elle permet aussi de renforcer l'identité visuelle du DFCO en tribune et le signe d'appartenance, puisque les écharpes sont beaucoup plus nombreuses en tribune. Un club suisse Suisse avait déjà adopté l'écharpe connectée l'an dernier. Une innovation qui ouvre donc la voie à de nouveaux usages au sein des stades. Celle du DFCO permet par exemple de régler ses consommations sur place. Et prochainement, le club voudrait permettre aux supporters de régler leurs achats en boutique avec leur écharpe.
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2: Bonsoir à tous. L'Iran n'a jamais été un agresseur, n'a jamais démarré de guerre. Les mots du président iranien à la tribune des Nations Unies cet après-midi à New York. Selon Massoud Pezeshkian, les États-Unis ne respectent aucune des règles du droit international. Il estime que son pays est victime de terrorisme. Donald Trump a annoncé la reprise du dialogue avec les autorités iraniennes. D'ailleurs, c'est la première fois que le département d'État américain accorde des visas à un chef d'État en guerre avec les États-Unis. Il se dit victime d'un coup monté et d'une exécution politique. Philippe Brun dénonce son exclusion de la primaire socialiste et du parti. Exclusion confirmée ce matin par la justice. Le député de l'Eure va faire appel. Philippe Brun assure que c'est le cabinet du premier secrétaire du parti, Olivier Faure, qui a passé l'appel de dénonciation l'accusant de violence contre une femme. Philippe Brun estime qu'on a menti à la justice. Dans quelques heures se tiendra le premier débat télévisé de cette primaire qui réunira ce soir sur LCI les 5 candidats, Ségolène Royal, Olivier Faure, Jérôme Guedj, Emmanuel Morel et Raphaël Glucksmann. Achraf Hakimi sera bien jugé pour viol. La Cour de cassation confirme le renvoi en procès du joueur du PSG, accusé par une jeune femme de faits qui se seraient produits il y a 3 ans chez lui. L'international marocain encourt une peine maximale de 15 ans de réclusion criminelle. Achraf Hakimi continue de contester fermement ces accusations. Un homme de 90 ans placé en garde à vue dans les Pyrénées-Atlantiques, accusé d'avoir tué ses voisins, un couple d'octogénaires, à l'aide d'un fusil de chasse. Il aurait pris son arme après avoir reçu une pierre jetée par son voisin. Un conflit les aurait opposés pendant de longues années. Le suspect est déjà défavorablement connu de la justice. Et puis c'est une première depuis 11 ans. La France redevient la première destination mondiale du ski. Portée par les Alpes et les Pyrénées, la fréquentation des massifs français a progressé de 2,4% lors de la dernière saison. Une première place devant l'Autriche et les États-Unis. Voilà pour l'info. Excellente fin d'après-midi.
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7: On revient cette semaine sur le classement PISA qui montre un décrochage du niveau scolaire des jeunes Français. C'est l'occasion de parler devoirs et soutien à la scolarité. Après la publication de l'enquête PISA début septembre qui montrait une baisse des résultats pour les élèves de 15 ans en France, le ministre de l'Éducation, Édouard Geffrey, avait évoqué une forme de désinvestissement des parents dans le suivi scolaire de leurs enfants. Car en 2025, moins de la moitié se disaient investis, alors qu'ils étaient encore plus de 2 sur 3 en 2022. Pourtant, le suivi scolaire par les parents serait l'une des clés de la réussite des enfants. Et non, demander quelles notes ils ont eues ne suffit pas. Comment peut-on les aider ? Eh bien déjà en supervisant les devoirs à la maison. D'abord trouver le bon moment, le bon endroit et tenir cette routine si possible sans distraction. Ensuite, suivez leur travail régulièrement, faites réciter les poésies, vérifiez les calculs. On le sait, les devoirs sont parfois une source de tension, mais les parents doivent faire preuve de patience. On maintient le cadre, on n'hésite pas à encourager, à féliciter, on souligne les progrès et on insiste sur leurs points forts. Si ça devient trop difficile, n'hésitez pas à demander de l'aide, surtout à partir du collège. Notez que le ministre de l'Éducation a aussi annoncé la distribution d'un document qui précisera tout ce que l'enfant va apprendre cette année. Ce sera après les vacances de la Toussaint et ça doit permettre de mieux comprendre les objectifs d'apprentissage pour chaque niveau et donc de mieux aider nos enfants si besoin. Et puis enfin, des listes de lecture seront aussi proposées aux familles pour chaque vacances scolaires.
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8: Bonjour amis jardiniers, nous avons tendance à toujours vouloir innover avec des variétés de plantes et de légumes inédits, mais les variétés anciennes font leur grand retour, dont une certaine légumineuse. Mais alors, qu'a-t-elle de plus ? Connaissez-vous l'histoire incroyable du haricot, viande longtemps oubliée,

0: ce haricot rond et marbré refait surface pour ses qualités gustatives, mais surtout sa résilience à l'épreuve du climat. Ne le cherchez pas dans les rayons, il n'est pas commercialisé. Il est actuellement cultivé par des agriculteurs et étudié par des ingénieurs de l'INRAE, l'Institut National de Recherche pour l'Agriculture, l'Alimentation et l'Environnement. Les graines de cette légumineuse ont été retrouvées chez une maraîchère qui vivait à 800 mètres d'altitude dans le massif de la Chartreuse. Les plants expérimentaux semés il y a 2 ans sont observés régulièrement et même après cet été, marqué par de nombreuses canicules, le feuillage reste vert et la plante ne montre aucun signe de fatigue alors qu'elle n'a pas été arrosée, ni d'engrais ni de pesticides, et de plus ce haricot viande s'adapte à tous les sols. Ces recherches s'inscrivent dans un programme européen plus large pour réhabiliter des variétés de légumineuses ou de céréales sous-utilisées et négligées. Les légumineuses font partie de notre alimentation, cependant les Français en consomment 1,4 kg par an et par personne, loin des recommandations. En 1920, on en mangeait 7 kg en moyenne. Les conseils de la semaine, on prépare le potager pour l'automne, on ajoute de l'engrais vert pour enrichir le sol, on plante les poireaux, la rhubarbe et on sème les radis noirs, on récolte les haricots, justement, les choux paumés et les aubergines tardives.
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3: Bonsoir à tous. L'Iran n'a jamais été un agresseur, n'a jamais démarré de guerre. Les mots du président iranien à la tribune des Nations Unies cet après-midi à New York. Selon Massoud Pezeshkian, les États-Unis ne respectent aucune des règles du droit international. Il estime que son pays est victime de terrorisme. Il se dit victime d'un coup monté et d'une exécution politique. Philippe Brun dénonce son exclusion de la primaire socialiste et du parti. Exclusion confirmée ce matin par la justice. Le député de l'Eure va faire appel. Dans quelques heures se tiendra le premier débat télévisé de cette primaire qui réunira ce soir sur LCI les 5 candidats. Ségolène Royal, Olivier Faure, Jérôme Guedj, Emmanuel Morel et Raphaël Glucksmann. Achraf Hakimi sera bien jugé pour viol. La cour de cassation confirme le renvoi en procès du joueur du PSG accusé par une jeune femme de faits qui se serait produit il y a 3 ans chez lui. Et puis c'est une première, depuis 11 ans, la France redevient la première destination mondiale du ski, une première place devant l'Autriche et les États-Unis.
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4: Opération survie pour Brad Pitt et son chien perdu en pleine nature. Ils avaient déjà collaboré sur Fury en 2014, en pleine Seconde Guerre mondiale. Brad Pitt et le réalisateur David Ayer se retrouvent cette fois au milieu de l'Alaska dans Earth of the Best. L'acteur incarne un ancien membre des forces spéciales qui vit reculé avec Odin, son chien, pour seule compagnie. Et deux personnages blessés avant même le début de leur mésaventure.
5: T'es la première personne que je vois dans un coin aussi reculé.
6: Tu travailles dans quoi, James ?
7: Les forces spéciales, à la retraite.
6: J'ai remarqué dans la gueule de ton chien le truc en métal.
7: Oda était un chien de combat. Notre cible l'a frappé avec une brique.
6: Oh la vache.
4: Et ce duo James et Odin va devoir encore plus s'entraider et se resserrer quand leur avion s'écrase en plein Alaska. Tous les deux entament alors une mission survie pour s'en sortir.
7: On peut encore y arriver.
8: On a connu pire. Dans un combat, c'est pas la taille du chien qui compte. C'est la taille de son courage. Une dernière mission. Je vais pas te laisser mourir ici.
4: Un film qui raconte à la fois cette mission survie de ce chien et de son maître, isolé, loin de tout, blessé au milieu d'une nature très hostile, mais aussi les blessures morales et le traumatisme de l'expérience des forces spéciales et de la guerre. Ils tentent tous les deux de survivre physiquement et moralement. Leurs liens et leur confiance sont au cœur de cette mission survie à découvrir dans Earth of the Best.
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9: Le prix des batteries électriques recule, mais pas celui des véhicules. Google Maps vous aide à vous retrouver dans les ZFE et dernière ligne droite pour la Trans-Garonne. Le coût des batteries électriques a fortement reculé entre 2020 et 2025. Il est passé d'environ 185 euros le kilowattheure à 140, soit une baisse d'environ 37% en 5 ans. Mais le prix moyen des voitures électriques est passé de 37 000 à 53 000 euros sur cette même période. En 5 ans, les consommateurs se sont massivement tournés vers des véhicules plus haut de gamme. C'est désormais le cas de 73% des modèles électriques proposés en Europe. Les prestations techniques ont progressé, tout comme l'autonomie et les niveaux de puissance. C'est un symbole qui peut vous éviter jusqu'à 375 euros d'amende. Alors que les zones à faible émission se multiplient en France, Google Maps affiche désormais un symbole Z sur les itinéraires qui traversent une ZFE. Un détail visuel crucial car les conducteurs peuvent consulter en temps réel les restrictions spécifiques telles que les catégories de véhicules autorisées, les horaires d'application ou encore les dérogations locales, un service disponible uniquement sur l'application mobile. Près de 200 km, c'est la distance entre Toulouse et les environs de Viella, dans le Val d'Aran où la Garonne prend sa source. À terme, il sera possible de rallier ce site à vélo via l'itinéraire Transgarona. Ce projet, officiellement lancé en 2018, est un acte fort dans la coopération transfrontalière et le développement du tourisme vert en Haute-Garonne. Ces aménagements compléteront l'offre cyclotouriste actuelle.
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10: Bonjour à tous. Les 5 candidats de la primaire socialiste invités à échanger sur LCI ce soir. Premier débat réunissant Olivier Faure, Raphaël Glucksmann, Ségolène Royal, Jérôme Guedj et Emmanuel Morel. Une dizaine de Français seront présents pour les interroger. Philippe Brun ne fera pas partie des candidats. Le député de l'Eure a été suspendu la semaine dernière du Parti socialiste. Exclusion confirmée par la justice aujourd'hui. Philippe Brun va faire appel. 15h et 31 minutes. Anne Féa a traversé la Manche à la nage hier. La Finistérienne de 57 ans a parcouru 41 km entre Douvres et le Pas-de-Calais, sans palme ni combinaison. Un exploit réalisé pour soutenir son oncle, le journaliste sportif Charles Biétry, et toutes les personnes atteintes comme lui de la maladie de Charcot. Un événement très rare dans les zoos français. Un bébé quincajou a vu le jour cet été au spécifique zoo. L'établissement sartois vient de l'annoncer. Il garde le secret depuis le 14 août. Ce petit mammifère nocturne originaire des forêts tropicales d'Amérique latine reste peu connue en Europe. Une première depuis 11 ans, la France redevient la première destination mondiale du ski. Portée par les Alpes et les Pyrénées, la fréquentation des massifs français a progressé de 2,4% lors de la dernière saison. Une première place devant l'Autriche et les États-Unis. Et puis en volleyball, l'équipe de France connaîtra ce soir son adversaire en demi-finale de l'Euro. Match qui sera disputé vendredi. Les Bleus restent sur une nette victoire contre la Roumanie, 3-7-0. La demi-finale se jouera soit contre l'Italie, soit contre la Finlande. Les deux nations s'affrontent ce soir. Bonne fin de journée à tous.
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11: Le pouvoir d'achat des Français se dégrade, les consommateurs sont à bout de souffle. Des prix en hausse et des portefeuilles en souffrance. Les Français sont de plus en plus inquiets pour leur pouvoir d'achat. C'est ce qui ressort d'une nouvelle étude réalisée pour le média LSA, spécialisé dans la consommation. Les Français n'ont jamais été aussi inquiets sur le sujet. Dans cette étude, plus de 6 Français sur 10 estiment que leur pouvoir d'achat est mauvais. Alors que depuis de longs mois, le poids du carburant pèse de plus en plus dans les dépenses, la faute au conflit au Moyen-Orient. Globalement, en très grande majorité, les Français interrogés déplorent un coût de la vie de plus en plus élevé, des produits alimentaires plus chers, une difficulté à épargner ou encore des fins de mois compliquées. Conséquence, les ménages sont obligés de faire des arbitrages dans les rayons. Ils achètent moins de viande, moins de produits laitiers et moins de fruits et légumes. Et fatalement, ce sont aussi les dépenses plaisir qui reculent à l'image des voyages et des sorties. Selon l'étude, chaque dépense est davantage questionnée, comparée et optimisée. Pour autant, même si les consommateurs se disent prêts à changer d'enseigne pour du discount, ils ne souhaitent pas réduire la quantité de leurs achats ni rogner sur leur qualité. Ce qui est sûr en tout cas, c'est que cette question du pouvoir d'achat sera l'un des thèmes centraux de la prochaine présidentielle, à tel point que plus de 8 Français sur 10 considèrent que cette question sera très importante, voire même déterminante au moment de choisir leur candidat pour le scrutin.
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3: Bonsoir à tous. L'Iran n'a jamais été un agresseur, n'a jamais démarré de guerre. Les mots du président iranien à la tribune des Nations Unies cet après-midi à New York. Selon Massoud Pezeshkian, les États-Unis ne respectent aucune des règles du droit international. Il estime que son pays est victime de terrorisme. Donald Trump a annoncé la reprise du dialogue avec les autorités iraniennes. D'ailleurs, c'est la première fois que le département d'État américain accorde des visas à un chef d'État en guerre avec les États-Unis. Il se dit victime d'un coup monté et d'une exécution politique. Philippe Brun dénonce son exclusion de la primaire socialiste et du parti. Exclusion confirmée ce matin par la justice. Le député de l'Eure va faire appel. Philippe Brun assure que c'est le cabinet du premier secrétaire du parti, Olivier Faure, qui a passé l'appel de dénonciation l'accusant de violence contre une femme. Philippe Brun estime qu'on a menti à la justice. Dans quelques heures se tiendra le premier débat télévisé de cette primaire qui réunira ce soir sur LCI les 5 candidats, Ségolène Royal, Olivier Faure, Jérôme Guedj, Emmanuel Morel et Raphaël Glucksmann. Achraf Hakimi sera bien jugé pour viol. La Cour de cassation confirme le renvoi en procès du joueur du PSG, accusé par une jeune femme de faits qui se seraient produits il y a 3 ans chez lui. L'international marocain encourt une peine maximale de 15 ans de réclusion criminelle. Achraf Hakimi continue de contester fermement ses accusations. Un homme de 90 ans placé en garde à vue dans les Pyrénées-Atlantiques, accusé d'avoir tué ses voisins, un couple d'octogénaires, à l'aide d'un fusil de chasse. Il aurait pris son arme après avoir reçu une pierre jetée par son voisin. Un conflit les aurait opposés pendant de longues années. Le suspect est déjà défavorablement connu de la justice. Et puis c'est une première depuis 11 ans. La France redevient la première destination mondiale du ski. Portée par les Alpes et les Pyrénées, la fréquentation des massifs français a progressé de 2,4% lors de la dernière saison. Une première place devant l'Autriche et les États-Unis. Voilà pour l'info. Excellente fin d'après-midi.
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3: Une soirée sous le signe des éclaircies sur l'ensemble de la France, un temps calme. Demain, en début de journée, quelques brouillards sur le pourtour du golfe du Lion et sur le sud de l'Aquitaine, notamment les Landes. Les nappes de grisaille seront un peu plus fréquentes en Bretagne, sur la Normandie et sur le Grand Est. Sur le reste du pays, le soleil dominera. Les maximales, elles atteindront 21 à 25 degrés du nord de la Seine jusqu'au Grand Est, entre 26 et 31 sur le reste du pays, voire même 34 en Occitanie et sur la Charente.
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3: Le jeu vidéo du jour nous emmène dans une mystérieuse ville. Dans le monde du jeu vidéo, les jeux d'horreur, ce n'est pas ce qui manque. Mais si l'on ne devait garder que les poids lourds du genre, on sélectionnerait sans aucun doute deux sagas, Resident Evil et Silent Hill. Resident Evil nous a gratifié d'un 9e épisode il y a quelques mois. Et maintenant, c'est au tour de Silent Hill de montrer le bout de son nez avec Silent Hill Townfall qui sort cette semaine sur PS5 et PC. Un an seulement après le dernier épisode intitulé Silent Hill F qui nous emmenait dans le Japon des années 60. Cette fois, on change encore de décor, et pour la première fois de la saga, on évolue dans un village écossais nommé Saint-Amélia. Le personnage principal, Simon, se réveille dans la ville sans savoir ce qu'il fait là. Commence alors une aventure pour tenter de retrouver ses souvenirs, mais comme dans tous les jeux Silent Hill, la ville est recouverte d'un épais brouillard, et dans ce brouillard, de terribles créatures s'y dissimulent. À vous de vous cacher pour leur échapper, ou alors de les affronter avec les objets que vous trouverez ça et là. Silent Hill, c'est un pur survival horror. Ici, pas d'armes ni de munitions à profusion, le but est de survivre avec ce qu'on a. La grande nouveauté de cet épisode, c'est la présence d'une mini télévision de poche qui permet notamment de détecter les créatures au loin, de quoi faire monter la tension et nous faire frissonner tout au long de l'aventure. Silent Hill Townfall sort cette semaine sur PlayStation 5 et PC.
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12: Bientôt des ordinateurs avec de vrais neurones, tout de suite votre chronique innovation. Faire tourner une intelligence artificielle, ça coûte cher en électricité, en eau. Les centres de données sont devenus de vrais gouffres énergétiques, au point que des riverains se mobilisent contre leur installation un peu partout dans le monde. Et si la solution finalement venait de la biologie? C'est le pari un peu fou d'une société installée à Singapour et en Australie, Cortical Labs. Son idée, greffer de vrais neurones humains cultivés en laboratoire sur des puces électroniques. Ces neurones réagissent à des impulsions électriques, un peu comme dans notre cerveau. Cette activité est ensuite traduite en informations numériques capables de réaliser des tâches informatiques, notamment de l'apprentissage. Et les résultats sont bluffants. Ces neurones savent jouer aux jeux vidéo Pong et surtout ils progressent en apprenant de leurs propres erreurs. La première génération de puces compte 16 millions de neurones vivants.

0: vivant, c'est encore très loin des performances des puces classiques, mais l'intérêt est ailleurs. Notre cerveau ne consomme qu'une vingtaine de watts pour fonctionner, à peine plus qu'une ampoule, et n'a besoin d'être maintenu qu'à 36 degrés, de quoi potentiellement réduire fortement les besoins en refroidissement. Mais on reste au stade de l'expérimentation, ces puces biologiques sont fragiles, il faut les nourrir tous les 3 jours pour qu'elles restent en vie, et puisqu'il s'agit de cellules humaines, même cultivées en laboratoire, la question éthique et réglementaire va forcément se poser.
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4: Bonsoir à tous, les hostilités commencent au Parti Socialiste. Premier débat ce soir en vue de la primaire, les échanges pourraient être tendus. La colère des transporteurs routiers, ils sont une nouvelle fois écartés des aides du gouvernement sur les carburants, pourtant la profession souffre. Et puis l'inquiétude des associations de lutte contre le sida, il n'y aura pas de campagne du ministère de la Santé contre le VIH le 1er décembre. Le premier round pour les candidats à la primaire du Parti Socialiste et de ses alliés, Olivier Faure, Jérôme Guedj, Emmanuel Morel, Raphaël Glucksmann et Ségolène Royal vont débattre tous ensemble sur LCI ce soir. Un débat qui s'annonce déjà électrique, notamment après la sortie de Ségolène Royal contre Raphaël Glucksmann qu'elle a qualifié de stagiaire. Des tensions qui n'envoient pas forcément un bon message aux électeurs, selon le politologue Benjamin Morel.
5: Il y a en effet des attaques et que ces attaques ne soient pas forcément de fond. Évidemment, on rend le débat beaucoup plus compliqué, ça crée des tensions, mais je dirais que au-delà même du débat, ça crée ensuite une difficulté pour les socialistes de se réconcilier lorsque demain, l'un des leurs sera choisi. In fine, la violence de ces attaques extrêmement rapides et la remise en cause de la crédibilité même des candidats au-delà du projet pose un problème ensuite d'unité en vue de l'élection. C'est quelque chose qui a souvent été reproché aux primaires, perçu comme a potentiellement des machines à perdre, et il est vrai que c'est l'un des dommages qu'elles peuvent causer à un camp politique.
4: Lui ne participera pas au débat alors qu'il était à l'origine candidat à cette primaire. Philippe Brun dénonce son exclusion, exclusion confirmée ce matin par la justice. Le député de l'Eure se dit victime d'un coup monté et d'une exécution politique. Il est accusé de violence par une ancienne collaboratrice. Sébastien Lecornu propose de rencontrer les socialistes pour poursuivre la démarche de compromis concernant le prochain budget. Dans un courrier adressé au groupe parlementaire PS à l'Assemblée nationale, le Premier ministre estime que toutes les idées doivent pouvoir être débattues pour préserver l'équilibre financier. Sébastien Lecornu cherche à éviter la censure brandie par le premier secrétaire du PS, Olivier Faure. Ils estiment être les grands oubliés des dernières annonces du gouvernement concernant les aides au carburant. Les routiers ne seront pas concernés par le renforcement des aides gros rouleurs. Pourtant, selon le délégué général de l'Organisation des transporteurs routiers européens, Jean-Marc Rivera, le secteur subit de plein fouet l'augmentation des prix en station.
6: Il y a une totale incompréhension et une forte colère. Toute personne voit les conséquences pour elles lorsqu'elles remplissent leur réservoir de 40-50 litres. Imaginez effectivement un transporteur routier qui possède des réservoirs de plus de 800 litres. Je pense qu'immédiatement pour chacun des Français, cela doit parler. Quand on regarde maintenant plus précisément les chiffres, et le Comité national routier a évalué à plus de 46% d'augmentation le coût carburant entre août 2025 et août 2026. Et cette estimation ne prend donc pas en compte la nouvelle flambée qu'on est en train de vivre en mois de septembre.
4: Le gouvernement justifie l'exclusion des routiers du dispositif gros rouleur par l'existence d'un dispositif obligatoire permettant de répercuter les hausses des prix du carburant aux clients. Achraf Hakimi sera bien jugé pour viol. La Cour de cassation confirme le renvoi en procès du joueur du PSG, accusé par une jeune femme de faits qui se seraient produits il y a 3 ans chez lui. L'international marocain encourt une peine maximale de 15 ans de réclusion criminelle. L'Iran n'a jamais été un agresseur, n'a jamais démarré de guerre. Les mots du président iranien à la tribune des Nations Unies cet après-midi à New York. Selon Massoud Pezeshkian, les États-Unis ne respectent aucune des règles du droit international. Il estime que son pays est victime de terrorisme. Elles vont sonner à l'unisson pour célébrer la venue du pape en France. Les cloches des églises résonneront toutes en même temps à 10h du matin, vendredi. C'est à cette heure-ci que Léon XIV est attendu à l'aéroport d'Orly. C'est un coup de massue pour les associations anti-sida. Selon elles, il n'y aura pas cette année de campagne de prévention sur le VIH à l'occasion de la journée mondiale de lutte contre le sida le 1er décembre. Le ministère de la Santé indique de son côté ne plus mettre cette campagne dans les priorités de sa communication. Un très mauvais signal selon la directrice générale de SIDAction, Florence Thun.
7: Alors, aujourd'hui, on a encore plus de 5000 personnes qui découvrent par an leur séropositivité. Donc, dire que ce n'est plus une priorité, c'est quand même effectivement un message très négatif qui est renvoyé à la population finalement sur la question du VIH. On voit bien aujourd'hui que tant que l'épidémie n'est pas contrôlée et terminée, il faut continuer à faire de la prévention, à parler aussi au grand public. Et donc effectivement, c'est un signal très négatif qui est envoyé sur par ailleurs les soi-disant engagements de l'État pour mettre fin à l'épidémie de sida d'ici à 2030.
4: Le ministère de la Santé récuse en revanche toute annulation, expliquant qu'aucune campagne n'avait encore été produite. Et puis on termine avec un mot de foot, la suite de la Ligue des Champions féminines. Ce soir, Lyon se déplace chez les Suissesses du Servette Genève à 18h45 et le Paris FC chez les Espagnols du FC Barcelone à 21h. Voilà pour l'info, passez une excellente soirée.
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8: L'automne s'installe peu à peu en France. En cette fin septembre, voici comment préparer idéalement votre maison au changement de saison. Un soleil qui se couche plus tôt et se lève plus tard. Le retour de la fraîcheur et des feuilles marrons sur les arbres, voilà les signes de la fin de l'été et de l'arrivée de l'automne. Si la nature s'adapte, votre maison doit le faire aussi. Et vous pouvez d'abord commencer par un grand tri, enlever avant de rajouter. On peut notamment ranger les objets estivaux comme les ventilateurs et les éléments de décoration de la saison précédente. Ensuite, prenez le temps de bien visualiser ce que vous verriez à la place de ces objets. Il peut être aussi le temps de changer certains textiles, mettre de côté les couleurs claires et les tissus légers pour ressortir les coussins orange, marron et retrouver le velours, la laine ou le coton brossé. Vous pouvez aussi jouer sur la lumière, un détail important pour vos soirées avec un soleil qui va peu à peu disparaître dès la fin d'après-midi. Prévoyez une starification sur 3 niveaux, une lumière d'ambiance, une d'appoint et quelques bougies. Mettre le plafonnier de côté peut apporter une touche plus chaleureuse. Enfin, essayez d'intégrer le végétal de l'automne dans des vases ou directement sur une table. Plantes séchées, pommes de pin, branches ou pampa, trois pièces doivent particulièrement être soignées. Tout d'abord l'entrée qui sera votre première impression en rentrant chez vous, ensuite le salon où vous devriez passer le plus de temps et puis la chambre où vous commencerez et terminerez chaque journée. Et puis enfin pour les amateurs de livres, la création ou la transformation d'un coin lecture peut aussi devenir un vrai refuge pour vivre parfaitement cette nouvelle saison.
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4: La série du jour met en lumière une personnalité inquiétante. Une nouvelle fournée pour Monstre, cette série Netflix qui change d'histoire chaque saison. Après s'être intéressé à Jeffrey Dahmer, aux frères Menendez ainsi qu'à Ed Gein, place à l'histoire de Lizzie Borden. Comme d'habitude, le récit s'appuie sur des faits réels et Lizzie Borden a bel et bien existé. Au 19e siècle, aux États-Unis, la jeune femme est accusée d'avoir tué son père et sa belle-mère à la hache. Les 8 épisodes cherchent à nous montrer ce qui aurait pu la pousser à commettre ce geste.
9: Cette maison,

0: façon dont il te traite, il le mérite.
1: Lizzie est une femme de bonne famille. En apparence, rien ne la prédestine à basculer dans la violence. Mais évidemment, la réalité est souvent plus complexe. L'affaire avait connu un fort retentissement médiatique à l'époque, amplifié par l'essor de la presse écrite. Lizzie Borden est une figure très connue aux États-Unis, beaucoup moins en France. C'est l'occasion d'en apprendre plus.
0: Je me sens emprisonnée ici et je dois m'enfuir. Avec un couteau, c'est trop facile. Et un fusil, ce serait une manière presque trop douce. Je sais comment nous allons les tuer.
1: Monstre, l'histoire de Lizzie Borden sur Netflix.
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2: Bonsoir à tous. Le premier round pour les candidats à la primaire du Parti Socialiste et de ses alliés. Olivier Faure, Jérôme Guedj, Emmanuel Morel, Raphaël Glucksmann et Ségolène Royal vont débattre sur LCI ce soir. Philippe Brun, lui, ne participera pas et dénonce son exclusion. Il est accusé de violence contre une ancienne collaboratrice. Sébastien Lecornu propose de rencontrer les socialistes pour poursuivre la démarche de compromis concernant le prochain budget. Le Premier ministre cherche à éviter la censure brandie par le premier secrétaire du PS, Olivier Faure. L'Iran n'a jamais été un agresseur, n'a jamais démarré de guerre. Les mots du président iranien à la tribune des Nations Unies cet après-midi à New York. Selon Massoud Pezeshkian, les États-Unis ne respectent aucune des règles du droit international. Et puis elles vont sonner à l'unisson pour célébrer la venue du pape en France. Les cloches des églises résonneront toutes en même temps à 10h du matin vendredi. C'est à cette heure-ci que Léon XIV est attendu à l'aéroport d'Orly. Première visite dans l'Hexagone depuis son élection. Vendredi en fin de matinée, le pape rencontrera Emmanuel Macron à l'Élysée.
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2: Soirée sous le signe des éclaircies sur l'ensemble de la France, un temps calme. Demain, en début de journée, quelques brouillards sur le pourtour du golfe du Lion et sur le sud de l'Aquitaine, notamment les Landes. Les nappes de grisaille seront un peu plus fréquentes en Bretagne, sur la Normandie et sur le Grand Est. Sur le reste du pays, le soleil dominera. Les maximales, elles atteindront 21 à 25 degrés du nord de la Seine jusqu'au Grand Est, entre 26 et 31 sur le reste du pays, voire même 34 en Occitanie et sur la Charente.
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3: Bonsoir à tous. L'équipe de France de foot retrouve le calme à la veille de son départ pour la Turquie. Un jeune pilote français poursuit son aventure dans l'une des plus prestigieuses écuries de Formule 1. Et le gratin mondial du tennis de table attendu à Montpellier fin octobre, c'est l'actu sport du jour. Au lendemain d'un bain de foule, avec l'entraînement ouvert au public hier, les 23 joueurs de l'équipe de France se sont entraînés à huis clos aujourd'hui à Clairefontaine. Kylian Mbappé, malade et absent hier, a bien participé à la séance aujourd'hui. Sa première avec Zinedine Zidane. Le sélectionneur et les joueurs s'envoleront demain pour la Turquie où ils disputeront vendredi soir la première de leurs 4 rencontres de Ligue des Nations en ce début d'automne. Achraf Hakimi sera bien jugé pour viol en France. La Cour de cassation a confirmé aujourd'hui le renvoi en procès du latéral marocain du Paris Saint-Germain. Il est accusé de viol par une jeune femme depuis février 2023, des faits que le footballeur a toujours nié. Le foot encore avec la suite de la première journée de la Ligue des Champions féminines. Lyon se déplace chez les Suissesse du Servette Genève et le Paris FC chez les Espagnols du FC Barcelone. La Formule 1, Isaac Hadjar prolonge chez Red Bull moins d'un an après son arrivée. Le pilote français vient de signer pour une saison supplémentaire au sein de l'écurie autrichienne. Il sera aux côtés de Max Verstappen. Isaac Hadjar qui va retrouver sa place ce week-end en Azerbaïdjan après un mois d'absence à cause d'une blessure à un poignet. En tennis, les Français Valentin Royer et Kyrian Jacquet se sont tous les deux qualifiés pour le second tour du tournoi de Hangzhou en Chine. Valentin Royer sera opposé au deuxième tour au russe Daniil Medvedev, tête de série numéro 1. Et Kyrian Jacquet, lui, retrouvera l'argentin Thomas Martin Echeverry au prochain tour. Le tennis de table du beau monde attendu à Montpellier pour le WTT Champions à l'Arena Sud de France du 27 octobre au 1er novembre prochain. Chez les hommes, tous les membres du top 10 seront présents, parmi eux les frères Lebrun qui joueront à domicile. Et chez les femmes, une seule membre du top 10 sera absente. La numéro 1 mondiale devrait bien, elle, participer. Bonne soirée.
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4: Dans l'actualité environnementale aujourd'hui, de nouveaux satellites tournent autour de la Terre. Des satellites qui devraient nous aider à en apprendre un peu plus sur les effets du changement climatique. Dans la nuit du 14 au 15 septembre, la fusée Vega C a décollé avec succès de la base spatiale de Kourou en Guyane. Elle a mis sur orbite 2 satellites conçus avec l'agence spatiale européenne, Flex et Sentinel 3C. Des satellites qui vont nous aider à en savoir un peu plus sur notre planète. Ils doivent en effet apporter des informations, notamment sur les effets du changement climatique. Flex, tout d'abord, il est le 8e satellite du programme Earth Explorer. Sa mission, c'est d'observer la photographie photosynthèse des plantes à l'échelle de la planète. Ils surveillent la santé des végétaux en capturant la fluorescence. Cette lumière rouge émise par les plantes lorsqu'elles absorbent du CO2 le transforme en énergie nécessaire à leur croissance tout en libérant de l'oxygène dans l'air. L'objectif, c'est de mesurer la santé et la productivité des plantes. Eflex est associé à Sentinel-3C. C'est le troisième appareil spatial du programme Copernicus d'observation de la Terre de la Commission européenne. Ces instruments fournissent des mesures essentielles sur la couleur et la hauteur des océans, sur la surface terrestre comme la végétation ou la température des sols. Des informations transmises en temps réel et qui permettent de soutenir les prévisions océaniques, la surveillance climatique ou encore la gestion environnementale. Et en croisant toutes ces données, les scientifiques disposent aujourd'hui d'une vision plus complète du fonctionnement de la planète.
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3: Elle sert à nettoyer la cuisine, mais elle peut aussi devenir un véritable nid à bactéries. On la rince, on les sort, on la remet dans l'évier et on recommence. Pourtant, notre petite éponge de cuisine offre des conditions idéales aux bactéries. Elle reste humide, elle récupère des restes alimentaires et sa structure, pleine de petits trous, leur fournit de nombreux endroits où se développer. Des chercheurs ont ainsi retrouvé jusqu'à 54 milliards de cellules bactériennes par centimètre cube dans certaines éponges usagées. Mais attention à ne pas paniquer, la présence de nombreuses bactéries ne signifie pas forcément qu'elles vont nous rendre malades. Le principal problème, c'est surtout la contamination croisée. L'éponge peut récupérer des microbes sur une surface et les déposer ensuite sur une autre, voire sur nos mains ou nos aliments. Alors faut-il désinfecter son éponge ? Pas forcément. Les études montrent que le micro-ondes ou certains traitements éliminent une partie des bactéries, mais pas toutes. Les survivantes peuvent ensuite recoloniser rapidement l'éponge. La solution la plus simple reste donc de la remplacer régulièrement, de bien la rincer après utilisation et surtout de la laisser sécher plutôt que de la laisser tremper au fond de l'évier. Et autre conseil intéressant, les chercheurs ont constaté que les brosses à vaisselle hébergent généralement moins de bactéries, notamment parce qu'elles sèchent plus facilement. Bref, pour une cuisine plus hygiénique, mieux vaut parfois dire adieu à sa vieille éponge plutôt que de vouloir lui offrir une seconde vie.
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4: Bonsoir à tous. Le premier round d'explications pour les candidats à la primaire du Parti Socialiste et de ses alliés Olivier Faure, Jérôme Guedj, Emmanuel Morel, Raphaël Glucksmann et Ségolène Royal vont débattre tous ensemble sur LCI ce soir. Un débat qui s'annonce déjà électrique, notamment après la sortie de Ségolène Royal contre Raphaël Glucksmann, qu'elle a qualifié de stagiaire. Elles vont sonner à l'unisson pour célébrer la venue du pape en France. Les cloches des églises résonneront tout en même temps à 10h du matin vendredi. C'est à cette heure-ci que Léon XIV est attendu à l'aéroport d'Orly. Première visite dans l'Hexagone depuis son élection. Vendredi, en fin de matinée, le pape rencontrera Emmanuel Macron à l'Élysée. La France repasse devant l'Autriche et les États-Unis. Pour la première fois depuis 11 ans, elle est la première destination mondiale du ski. Portée par les Alpes et les Pyrénées, la fréquentation des massifs français a progressé de 2,4% lors de la dernière saison. C'est un petit mammifère nocturne peu connu, un bébé quincajou a vu le jour cet été au spécifique zoo. L'établissement sartois vient de l'annoncer. Il garde le secret depuis le 14 août. L'événement est très rare dans les zoos européens. Et puis du foot pour terminer. La suite de la Ligue des champions féminines. Après le nul du Paris Saint-Germain face au Real Madrid hier, on retrouve ce soir les deux autres clubs français engagés dans la compétition. Lyon se déplace chez les Suissesses du Servette Genève à 18h45 et le Paris FC chez les Espagnols du FC Barcelone à 21h. Bonne soirée à notre écoute.
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3: Le grand retour de Pierre Demar, on vous dit tout aujourd'hui dans Backstage.
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3: Va-t-il connaître le même succès qu'avec son précédent album ? C'est la grande question. Pierre Demar revient cette semaine avec son deuxième disque intitulé Ave Demar. Un retour forcément très attendu avec un projet qui est présenté comme le plus intime de la carrière du jeune chanteur. L'artiste belge a décidé de se confier et de chanter sur ses premières fois un peu tardives, son adolescence enfin rattrapée. Bref, de se livrer tout simplement. Révélation masculine aux victoires de la musique en 2023. Pierre Demar a voulu se libérer et tout raconter à travers ses nouveaux morceaux. Pierre Demar qui a aussi décidé de faire un beau cadeau à ses fans. Il a glissé deux vinyles d'or parmi les exemplaires de son nouvel album disponible sur sa boutique officielle. Les deux gagnants pourront partager un repas en tête à tête avec l'artiste qui partira en tournée aussi prochainement. Il passera notamment à l'Olympia à Paris début décembre.

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1: Les mesures choc de la Fédération nationale de l'automobile, un métro transfrontalier au cœur des discussions et le vélo reste roi au Danemark. Le marché automobile français peine toujours à retrouver son niveau d'avant Covid. La Fédération nationale de l'automobile vient donc de présenter trois mesures dans l'objectif de relancer durablement le marché. Les acteurs du secteur réclament notamment la suppression du malus au poids et pour accélérer le remplacement des véhicules de plus de 15 ans, elle réclame le retour d'une prime à la conversion ciblée sur la mise au rebut de ces voitures anciennes. Cette aide supprimée fin 2024 permettait aux ménages de bénéficier d'un soutien financier lors de l'achat d'un véhicule moins polluant. C'est un très vieux serpent de mer. Alors que les perturbations routières et ferroviaires sont de plus en plus fréquentes sur la Côte d'Azur, la communauté de la Riviera française appelle à relancer le fameux projet d'un métro entre Nice et Monaco. Sa présidente estime qu'il serait la solution la plus évidente, la plus fiable et surtout la seule capable de répondre durablement aux enjeux de déplacement sur le bassin transfrontalier. Il permettrait ainsi de relier la cité azurienne à la principauté en seulement 23 minutes. Les vélos dominent toujours dans les rues de Copenhague au Danemark. Le trafic des vélos était plus important que celui des voitures en centre-ville en novembre 2016. Une donnée qui se confirme encore aujourd'hui avec la présence de 400 km de pistes cyclables séparées dans la capitale. D'après la municipalité, chaque kilomètre parcouru à vélo plutôt qu'en voiture fait économiser 72 millions d'euros par an.
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8: Bonsoir à tous. Le premier round pour les candidats à la primaire du Parti Socialiste et de ses alliés. Olivier Faure, Jérôme Guedj, Emmanuel Morel, Raphaël Glucksmann et Ségolène Royal vont débattre sur LCI ce soir. Un débat qui s'annonce déjà électrique, notamment après la sortie de Ségolène Royal contre Raphaël Glucksmann, qu'elle a qualifié de stagiaire. Des tensions qui n'envoient pas forcément un bon message aux électeurs, selon le politologue Benjamin Morel.
9: Qu'il y ait en effet des attaques et que ces attaques ne soient pas forcément de fond, évidemment, on rend le débat beaucoup plus compliqué, ça crée des tensions, mais je dirais que au-delà même du débat, ça crée ensuite une difficulté pour les socialistes de se réconcilier lorsque demain, l'un des leurs sera choisi. In fine, la violence de ces attaques extrêmement rapides et la remise en cause de la crédibilité même des candidats au-delà du projet pose un problème ensuite d'unité en vue de l'élection. C'est quelque chose qui a souvent été reproché aux primaires, perçu comme a potentiellement des machines à perdre, et il est vrai que c'est l'un des dommages qu'elles peuvent causer à un camp politique.
8: Lui ne participera pas au débat alors qu'il était à l'origine candidat à cette primaire. Philippe Brun dénonce son exclusion, exclusion confirmée ce matin par la justice. Le député de l'Eure se dit victime d'un coup monté et d'une exécution politique. Sébastien Lecornu propose de rencontrer les socialistes pour poursuivre la démarche de compromis concernant le prochain budget. Le Premier ministre cherche à éviter la censure brandie par le premier secrétaire du PS, Olivier Faure. L'Iran n'a jamais été un agresseur, n'a jamais démarré de guerre. Les mots du président iranien à la tribune des Nations Unies cet après-midi à New York. Selon Massoud Pezeshkian, les États-Unis ne respectent aucune des règles du droit international. Elles vont sonner à l'unisson pour célébrer la venue du pape en France. Les cloches des églises résonneront tout en même temps à 10h du matin vendredi. C'est à cette heure-ci que Lyon 14 est attendu à l'aéroport d'Orly. Et puis en foot, la suite de la Ligue des Champions féminines. Lyon se déplace chez les Suissesses du Servette Genève à 18h45. Et le Paris FC chez les Espagnols du FC Barcelone à 21h. Voilà pour l'info, excellente soirée.
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8: Une soirée sous le signe des éclaircies sur l'ensemble de la France, un temps calme. Demain, en début de journée, quelques brouillards sur le pourtour du golfe du Lion et sur le sud de l'Aquitaine, notamment les Landes. Les nappes de grisaille seront un peu plus fréquentes en Bretagne, sur la Normandie et sur le Grand Est. Sur le reste du pays, le soleil dominera. Les maximales, elles atteindront 21 à 25 degrés du nord de la Seine jusqu'au Grand Est, entre 26 et 31 sur le reste du pays, voire même 34 en Occitanie et sur la Charente.
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8: Dans votre rendez-vous consommation, on s'intéresse à la hausse des prix des fruits et légumes. Vous l'avez sans doute remarqué dans les rayons de votre supermarché, les légumes sont moins nombreux et plus petits ou cabossés ces dernières semaines. Il faut dire qu'à cause des canicules successives de cet été, conjuguées à la sécheresse, les récoltes ont été très fortement perturbées. Jean-Claude Guéhennec est le vice-président de Légumes de France. Il constate des conséquences sur une large variété de produits.
3: Les pommes de terre, c'est un produit de consommation, c'est pas forcément un légume. Néanmoins, déjà, la récolte des pommes de terre, c'est moins 30%. Avec des calibres beaucoup plus petits. Et sur nos produits maraîchage, les poireaux, les choux, tout est plus ou moins concerné. En fonction des régions, en fonction s'il y a eu irrigation ou pas irrigation, les producteurs ont fait ce qu'ils ont pu. Pour ceux qui avaient de l'eau, ceux qui n'ont pas d'eau, ils ont toutes perdu leur récolte, donc la situation est très délicate sur certaines régions et sur certains produits.
8: Les fruits et légumes ne sont pas les seules productions à subir les conséquences des fortes chaleurs de cet été. Des millions de volailles sont mortes, la mortalité des truies et des veaux a augmenté et le poids des porcs a baissé. Chez les vaches laitières, en stress thermique, la production de lait a souffert. Il faut s'attendre à en voir les répercussions dans nos rayons. Dans ce contexte, le fonds d'indemnisation de solidarité nationale de plus de 500 millions d'euros va permettre aux agriculteurs de limiter la casse.
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8: Dans votre rendez-vous jeux vidéo, un nouvel épisode pour une saga de Nintendo. Nintendo, ce n'est pas que Mario et Zelda, c'est aussi des sagas peut-être un peu moins populaires, mais qui ont tout de même leur noyau dur de fans. C'est le cas de Fire Emblem, une série de jeux dont le premier épisode a vu le jour en 1990 sur NES, mais uniquement au Japon. S'en est suivi de nombreux autres épisodes, jusqu'à aujourd'hui avec la sortie du 15e opus de la série Fire Emblem Fortune Weave sur Nintendo Switch 2. Pour tous ceux qui ne connaîtraient pas le principe de Fire Emblem, il s'agit d'un jeu de rôle tactique, c'est-à-dire que l'on fait évoluer nos personnages sur des cartes quadrillées. À l'image des échecs, il faut avancer en venant à bout de nos ennemis. Autant dire que la réflexion est au cœur du gameplay. À vous de prendre les bonnes décisions avant de décider de vos déplacements et de vos attaques. Alors à quoi ressemble ce Fire Emblem Fortune Weave? Vous dirigez 4 personnages qui participent au jeu héroïque. Tous veulent l'emporter puisque le vainqueur de ces jeux se voit accorder un souhait. Chacun a des objectifs différents. Au début de la partie, vous choisissez votre protagoniste, mais ensuite vous pouvez alterner entre les 3 autres. À vous de mener la meilleure des batailles tactiques en entraînant vos unités, en choisissant vos armes et en utilisant le terrain à votre avantage. Fire Emblem n'est peut-être pas à mettre entre toutes les mains, le gameplay très riche peut en rebuter certains, mais il satisfera tous les amateurs de jeux tactiques. Fire Emblem Fortune Weave est disponible uniquement sur Nintendo Switch 2.
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8: Bonsoir à tous.

0: politologue Benjamin Morel.
1: Il y a en effet des attaques et que ces attaques ne soient pas forcément de fond, évidemment, on rend le débat beaucoup plus compliqué. Ça crée des tensions. Mais je dirais que, au-delà même du débat, ça crée ensuite une difficulté pour les socialistes de se réconcilier lorsque demain, l'un des leurs sera choisi. In fine, la violence de ces attaques extrêmement rapides et la remise en cause de la crédibilité même des candidats au-delà du projet pose un problème ensuite d'unité en vue de l'élection. C'est quelque chose qui a souvent été reproché aux primaires, perçu comme potentiellement des machines à perdre, et il est vrai que c'est l'un des dommages qu'elles peuvent causer à un camp politique.
0: Lui ne participera pas au débat alors qu'il était à l'origine candidat à cette primaire. Philippe Brun dénonce son exclusion, exclusion confirmée ce matin par la justice. Le député de l'Eure se dit victime d'un coup monté et d'une exécution politique. Il est accusé de violence par une ancienne collaboratrice. Sébastien Lecornu propose de rencontrer les socialistes pour poursuivre la démarche de compromis concernant le prochain budget. Dans un courrier adressé au groupe parlementaire PS à l'Assemblée nationale, le Premier ministre estime que toutes les idées doivent pouvoir être débattues pour préserver l'équilibre financier. Sébastien Lecornu cherche à éviter la censure brandie par le premier secrétaire du PS, Olivier Faure. Ils estiment être les grands oubliés des dernières annonces du gouvernement concernant les aides au carburant. Les routiers ne seront pas concernés par le renforcement des aides gros rouleurs. Pourtant, selon le délégué général de l'Organisation des transporteurs routiers européens, Jean-Marc Rivera, le secteur subit de plein fouet l'augmentation des prix en station.
2: Il y a une totale incompréhension et une forte colère. Toute personne voit les conséquences pour elles lorsqu'elles remplissent leur réservoir de 40-50 litres. Imaginez effectivement un transporteur routier qui possède des réservoirs de plus de 800 litres. Je pense qu'immédiatement pour chacun des Français, cela doit parler. Quand on regarde maintenant plus précisément les chiffres, et le Comité national routier a évalué à plus de 46% d'augmentation le coût carburant entre août 2025 et août 2026. Et cette estimation ne prend donc pas en compte la flambée, la nouvelle flambée qu'on est en train de vivre en mois de septembre.
0: Le gouvernement justifie l'exclusion des routiers du dispositif gros rouleur par l'existence d'un dispositif obligatoire permettant de répercuter les hausses des prix du carburant aux clients. Achraf Hakimi sera bien jugé pour viol. La Cour de cassation confirme le renvoi en procès du joueur du PSG, accusé par une jeune femme de faits qui se seraient produits il y a 3 ans chez lui. L'international marocain encourt une peine maximale de 15 ans de réclusion criminelle. L'Iran n'a jamais été un agresseur, n'a jamais démarré de guerre. Les mots du président iranien à la tribune des Nations Unies cet après-midi à New York. Selon Massoud Pezeshkian, les États-Unis ne respectent aucune des règles du droit international. Il estime que son pays est victime de terrorisme. Elles vont sonner à l'unisson pour célébrer la venue du pape en France. Les cloches des églises résonneront tout en même temps à 10h du matin vendredi. C'est à cette heure-ci que Léon XIV est attendu à l'aéroport d'Orly. C'est un coup de massue pour les associations anti-sida. Selon elles, il n'y aura pas cette année de campagne de prévention sur le VIH à l'occasion de la journée mondiale de lutte contre le sida le 1er décembre. Le ministère de la Santé indique de son côté ne plus mettre cette campagne dans les priorités de sa communication. Un très mauvais signal selon la directrice générale de SIDAction, Florence Thune.
3: Aujourd'hui, on a encore plus de 5000 personnes qui découvrent par an leur séropositivité. Donc, dire que ce n'est plus une priorité, c'est quand même effectivement un message très négatif qui est renvoyé à la population finalement sur la question du VIH. On voit bien aujourd'hui que tant que l'épidémie n'est pas contrôlée et terminée, il faut continuer à faire de la prévention, à parler aussi au grand public. Et donc, effectivement, c'est un signal très négatif qui est envoyé sur, par ailleurs, les soi-disant engagements de l'État pour mettre fin à l'épidémie de sida d'ici à 2030.
0: Le ministère de la Santé récuse en revanche toute annulation, expliquant qu'aucune campagne n'avait encore été produite. Et puis on termine avec un mot de foot, la suite de la Ligue des Champions féminines. Ce soir, Lyon se déplace chez les Suissesses du Servette Genève à 18h45 et le Paris FC chez les Espagnols du FC Barcelone à 21h. Voilà pour l'info, passez une excellente soirée.
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5: Dans l'actualité environnementale aujourd'hui, le Haut Commissariat au Plan appelle la France à renforcer ses objectifs climatiques. Une bonne nouvelle pour la couche d'ozone, son trou se réduit. Et puis la chasse à la baleine devrait être interdite en Islande. La France doit aller plus loin dans ses objectifs climatiques. C'est l'avis du Haut Commissariat au Plan. Il propose ainsi de fixer un objectif contraignant de neutralité carbone à l'horizon 2060. Pour l'instant, l'objectif actuel prévoit d'atteindre cette neutralité en 2050. Mais cette fois, le Haut Commissariat au Plan demande de prendre en compte non seulement les émissions produites sur le territoire français, mais aussi celles liées aux importations, en favorisant notamment

0: à la fois une production moins carbonée et des relocalisations industrielles. La couche d'ozone continue de se rétablir. Son trou est désormais parmi les plus petits observés depuis plusieurs décennies, selon le dernier bulletin de l'Organisation Météorologique Mondiale. Cette amélioration est attribuée aux politiques internationales mises en place pour éliminer progressivement certains gaz. Et selon les prévisions des Nations Unies, si les politiques actuelles perdurent, la couche d'ozone devrait retrouver vers 2050 son niveau d'avant les années 1980. Et puis l'Islande, sur le point d'interdire la chasse à la baleine. C'est l'un des trois derniers pays au monde à la pratiquer. Et le gouvernement islandais va soumettre en février prochain un projet de loi en ce sens. Le ministre de l'Industrie a mis en avant des considérations environnementales, l'île étant épinglée par des associations de défense des animaux, mais également économique. L'activité serait en effet peu rentable.
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2: Dans l'eau, notre corps travaille autrement et cela pourrait être particulièrement intéressant pour nos articulations. Aquagym, aquabike, natation ou encore aquapilates, les activités sportives dans l'eau ont un point commun. Elles permettent de faire travailler les muscles tout en limitant les chocs. La raison est simple, l'eau allège considérablement le poids du corps. Immergé jusqu'aux épaules, on ne supporte plus qu'une fraction de son poids. Résultat, les articulations sont beaucoup moins sollicitées que lors d'une activité pratiquée sur la terre ferme. Mais l'eau ne fait pas que nous alléger, elle oppose aussi une forte résistance à chaque mouvement. Et plus on bouge rapidement, plus cette résistance augmente. Les muscles doivent donc travailler davantage sans forcément avoir besoin de poids ou d'haltères. C'est particulièrement intéressant pour les personnes qui souffrent de douleurs articulaires ou d'arthrose. L'exercice dans l'eau peut contribuer à diminuer les douleurs et à préserver la mobilité tout en réduisant les impacts répétés sur les articulations. Autre avantage, le cœur et les poumons sont eux aussi sollicités. La pression exercée par l'eau sur les jambes favorise également le retour du sang vers le cœur, ce qui peut soulager la sensation de jambes lourdes. Et puis il y a le bien-être. Comme toute activité physique, le sport favorise la production d'endorphines, mais l'immersion et cette sensation de légèreté peuvent aussi avoir un effet relaxant et contribuer à réduire le stress. Alors inutile de chercher un sport miracle, l'intérêt de l'eau, c'est surtout de permettre de bouger et de se renforcer avec moins de contraintes pour le corps.
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4: Bonsoir à tous. Le premier round d'explications pour les candidats à la primaire du Parti Socialiste et de ses alliés Olivier Faure, Jérôme Guedj, Emmanuel Morel, Raphaël Glucksmann et Ségolène Royal vont débattre tous ensemble sur LCI ce soir. Un débat qui s'annonce déjà électrique, notamment après la sortie de Ségolène Royal contre Raphaël Glucksmann qu'elle a qualifié de stagiaire. Elles vont sonner à l'unisson pour célébrer la venue du pape en France. Les cloches des églises résonneront tout en même temps à 10h du matin vendredi. C'est à cette heure-ci que Léon XIV est attendu à l'aéroport d'Orly. Première visite dans l'Hexagone depuis son élection. Vendredi, en fin de matinée, le pape rencontrera Emmanuel Macron à l'Élysée. La France repasse devant l'Autriche et les États-Unis. Pour la première fois depuis 11 ans, elle est la première destination mondiale du ski. Portée par les Alpes et les Pyrénées, la fréquentation des massifs français a progressé de 2,4% lors de la dernière saison. C'est un petit mammifère nocturne peu connu. Un bébé quincajou a vu le jour cet été au spécifique zoo. L'établissement sartois vient de l'annoncer. Il garde le secret depuis le 14 août. L'événement est très rare dans les zoos européens. Et puis du foot pour terminer. La suite de la Ligue des champions féminines. Après le nul du Paris Saint-Germain face au Real Madrid hier, on retrouve ce soir les deux autres clubs français engagés dans la compétition. Lyon se déplace chez les Suisses du Servette Genève à 18h45 et le Paris FC chez les Espagnols du FC Barcelone à 21h. Bonne soirée à notre écoute.
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5: soirée sous le signe des éclaircies sur l'ensemble de la France. Un temps calme. Demain, en début de journée, quelques brouillards sur le pourtour du golfe du Lion et sur le sud de l'Aquitaine, notamment les Landes. Les nappes de grisaille seront un peu plus fréquentes en Bretagne, sur la Normandie et sur le Grand Est. Sur le reste du pays, le soleil dominera. Les maximales, elles atteindront 21 à 25 degrés du nord de la Seine jusqu'au Grand Est, entre 26 et 31 sur le reste du pays, voire même 34 en Occitanie et sur la Charente.
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6: 20 ans de carrière avec un nouvel album, on vous parle du retour de Grand Corps Malade aujourd'hui dans Backstage.
7: Je venais de poser mon stylo et de fermer les paupières. Je pensais éteindre mon cerveau en éteignant la lumière.
6: Une voix si particulière qui nous accompagne depuis de nombreuses années. Grand Corps Malade revient en ce mois de septembre avec son 9e album studio intitulé « Voir la mer ». Une ode au temps qui passe, au recul et à cette capacité de voir la beauté et le potentiel du quotidien malgré les difficultés. Un projet très personnel et qui arrive après une année sabbatique, passée en famille à Montréal. Et comme très souvent, le slammer nous livre des textes forts qui font réfléchir, lui qui n'hésite pas à s'engager publiquement sur de nombreux sujets depuis plusieurs années. Concrètement, à l'intérieur, 16 morceaux à découvrir, dont plusieurs collaborations. On peut retrouver Grand Corps Malade avec SDM, Mentissa ou encore Stiletto et Cœur de Pirate. Il partira aussi en tournée partout en France l'année prochaine.
7: On fasse équipe plein de sourires interactifs et que la scène devienne un grand battement de cœur collectif. On n'est pas encore fini avec la nostalgie, la fiancée des bons souvenirs qu'on éclaire à la bougie. Face à tout ce bonheur passé, j'essaie de pas rester spectateur et je me bats comme un taré pour que l'avenir soit à la hauteur. Je n'ai pas encore fini avec mes combats silencieux, ceux qui se cachent derrière les sourires et les projets ambitieux, ceux qui me répètent heure par heure que Grand Corps Malade, c'est pas juste un nom d'artiste mais des galères en cascade. Il y a des souffrances qu'on partage et souvent je tends la main, mais il y a des blessures égoïstes et des épreuves sans témoin. Alors je fais le dos rond, je m'endurcis, je me rassure, et je serre tellement les dents que mes silences ont des morsures.
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8: Le prix des batteries électriques recule, mais pas celui des véhicules. Google Maps vous aide à vous retrouver dans les ZFE et dernière ligne droite pour la Trans-Garonne. Le coût des batteries électriques a fortement reculé entre 2020 et 2025. Il est passé d'environ 185 euros le kilowattheure à 140, soit une baisse d'environ 37% en 5 ans. Mais le prix moyen des voitures électriques est passé de 37 000 à 53 000 euros sur cette même période. En 5 ans, les consommateurs se sont massivement tournés vers des véhicules plus haut de gamme. C'est désormais le cas de 73% des modèles électriques proposés en Europe. Les prestations techniques ont progressé, tout comme l'autonomie et les niveaux de puissance. C'est un symbole qui peut vous éviter jusqu'à 375 euros d'amende. Alors que les zones à faible émission se multiplient en France, Google Maps affiche désormais un symbole Z sur les itinéraires qui traversent une ZFE. Un détail visuel crucial car les conducteurs peuvent consulter en temps réel les restrictions spécifiques telles que les catégories de véhicules autorisés, les horaires d'application ou encore les dérogations locales, un service disponible uniquement sur l'application mobile. Près de 200 km, c'est la distance entre Toulouse et les environs de Viella, dans le Val d'Aran où la Garonne prend sa source. À terme, il sera possible de rallier ce site à vélo via l'itinéraire Trans-Garonne. Ce projet, officiellement lancé en 2018, est un acte fort dans la coopération transfrontalière et le développement du tourisme vert en Haute-Garonne. Ces aménagements compléteront l'offre cyclotouriste actuelle.
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5: Bonsoir à tous. Le premier round pour les candidats à la primaire du Parti Socialiste et de ses alliés. Olivier Faure, Jérôme Guedj, Emmanuel Morel, Raphaël Glucksmann et Ségolène Royal vont débattre sur LCI ce soir. Un débat qui s'annonce déjà électrique, notamment après la sortie de Ségolène Royal contre Raphaël Glucksmann, qu'elle a qualifié de stagiaire. Des tensions qui n'envoient pas forcément un bon message aux électeurs, selon le politologue Benjamin Morel.
9: Il y a en effet des attaques et que ces attaques ne soient pas forcément de fond. Évidemment, on rend le débat beaucoup plus compliqué, ça crée des tensions, mais je dirais que au-delà même du débat, ça crée ensuite une difficulté pour les socialistes de se réconcilier lorsque demain, l'un des leurs sera choisi. In fine, la violence de ces attaques extrêmement rapides et la remise en cause de la crédibilité même des candidats au-delà du projet pose un problème ensuite d'unité en vue de l'élection. C'est quelque chose qui a souvent été reproché aux primaires, perçu comme a potentiellement des machines à perdre, et il est vrai que c'est l'un des dommages qu'elles peuvent causer à un camp politique.
5: Lui ne participera pas au débat alors qu'il était à l'origine candidat à cette primaire. Philippe Brun dénonce son exclusion, exclusion confirmée ce matin par la justice. Le député de l'Eure se dit victime d'un coup monté et d'une exécution politique. Sébastien Lecornu propose de rencontrer les socialistes pour poursuivre la démarche de compromis concernant le prochain budget. Le Premier ministre cherche à éviter la censure brandie par le premier secrétaire du PS, Olivier Faure. L'Iran n'a jamais été un agresseur, n'a jamais démarré de guerre. Les mots du président iranien à la tribune des Nations Unies cet après-midi à New York. Selon Massoud Pezeshkian, les États-Unis ne respectent aucune des règles du droit international. Elles vont sonner à l'unisson pour célébrer la venue du pape en France. Les cloches des églises résonneront tout en même temps à 10h du matin vendredi. C'est à cette heure-ci que Léon XIV est attendu à l'aéroport d'Orly. Et puis en foot, la suite de la Ligue des Champions féminines. Lyon se déplace chez les Suissesses du Servette Genève à 18h45. Et le Paris FC chez les Espagnols du FC Barcelone à 21h. Voilà pour l'info, excellente soirée.
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5: Le pouvoir d'achat des Français se dégrade, les consommateurs sont à bout de souffle. Des prix en hausse et des portefeuilles en souffrance. Les Français sont de plus en plus inquiets pour leur pouvoir d'achat. C'est ce qui ressort d'une nouvelle étude réalisée pour le média LSA, spécialisé dans la consommation. Les Français n'ont jamais été aussi inquiets sur le sujet. Dans cette étude, plus de 6 Français sur 10 estiment que leur pouvoir d'achat est mauvais. Alors que depuis de longs mois, le poids du carburant pèse de plus en plus dans les dépenses, la faute au conflit au Moyen-Orient. Globalement, en très grande majorité, les Français interrogés déplorent un coût de la vie de plus en plus élevé. Des produits alimentaires plus chers, une difficulté à épargner ou encore des fins de mois compliquées. Conséquence, les ménages sont obligés de faire des arbitrages dans les rayons. Ils achètent moins de viande, moins de produits laitiers et moins de fruits et légumes. Et fatalement, ce sont aussi les dépenses plaisir qui reculent à l'image des voyages et des sorties. Selon l'étude, chaque dépense est davantage questionnée, comparée et optimisée. Pour autant, même si les consommateurs se disent prêts à changer d'enseigne pour du discount, ils ne souhaitent pas réduire la quantité de leurs achats ni rogner sur leur qualité. Ce qui est sûr en tout cas, c'est que cette question du pouvoir d'achat sera l'un des thèmes centraux de la prochaine présidentielle, à tel point que plus de 8 Français sur 10 considèrent que cette question sera très importante, voire même déterminante au moment de choisir leur candidat pour le scrutin.
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5: Le jeu vidéo du jour nous emmène dans une mystérieuse ville. Dans le monde du jeu vidéo, les jeux d'horreur, ce n'est pas ce qui manque. Mais si l'on ne devait garder que les poids lourds du genre, on sélectionnerait sans aucun doute deux sagas, Resident Evil et Silent Hill. Resident Evil nous a gratifié d'un 9e épisode il y a quelques mois. Et maintenant, c'est au tour de Silent Hill de montrer le bout de son nez avec Silent Hill Townfall qui sort cette semaine sur PS5 et PC. Un an seulement après le dernier épisode intitulé Silent Hill F qui nous emmenait dans le Japon des années 60. Cette fois, on change en corps de décor, et pour la première fois de la saga, on évolue dans un village écossais nommé Saint-Amélia. Le personnage principal, Simon, se réveille dans la ville sans savoir ce qu'il fait là. Commence alors une aventure pour tenter de retrouver ses souvenirs, mais comme dans tous les jeux Silent Hill, la ville est recouverte d'un épais brouillard, et dans ce brouillard, de terribles créatures s'y dissimulent. À vous de vous cacher pour leur échapper, ou alors de les affronter avec les objets que vous trouverez ça et là. Silent Hill, c'est un pur survival horror. Ici, ici, pas d'armes ni de munitions à profusion. Le but est de survivre avec ce qu'on a. La grande nouveauté de cet épisode, c'est la présence d'une mini télévision de poche qui permet notamment de détecter les créatures au loin, de quoi faire monter la tension et nous faire frissonner tout au long de l'aventure. Silent Hill Townfall sort cette semaine sur PlayStation 5 et PC.
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2: Bonsoir à tous. Le premier round pour les candidats à la primaire du Parti Socialiste et de ses alliés. Olivier Faure, Jérôme Guedj, Emmanuel Morel, Raphaël Glucksmann et Ségolène Royal vont débattre sur LCI ce soir. Philippe Brun, lui, ne participera pas et dénonce son exclusion. Il est accusé de violence contre une ancienne collaboratrice. Sébastien Lecornu propose de rencontrer les socialistes pour poursuivre la démarche de compromis concernant le prochain budget. Le Premier ministre cherche à éviter la censure brandie par le premier secrétaire du PS, Olivier Faure. L'Iran n'a jamais été un agresseur, n'a jamais démarré de guerre. Les mots du président iranien à la tribune des Nations Unies cet après-midi à New York. Selon Massoud Pezeshkian, les États-Unis ne respectent aucune des règles du droit international. Et puis elles vont sonner à l'unisson pour célébrer la venue du pape en France. Les cloches des églises résonneront toutes en même temps à 10h du matin vendredi. C'est à cette heure-ci que Léon XIV est attendu à l'aéroport d'Orly. Première visite dans l'Hexagone depuis son élection. Vendredi en fin de matinée, le pape rencontrera Emmanuel Macron à l'Élysée.
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3: Notre chronique innovation du jour est une première française pour la voiture volante autopilotée. Elle trônait au milieu du stand, entourée de curieux qui n'en revenaient pas. Une voiture, oui, mais avec deux grandes hélices sur les côtés, comme un drone géant. Débranchée, elle n'a pas décollé à la demande du constructeur pour des raisons de sécurité. Mais elle était bien là, exposée à la Foire du Mans, mi-septembre, et c'était une première en France. Cet objet un peu fou, c'est un drone taxi signé XPeng, un constructeur chinois déjà connu pour ses voitures électriques. Son principe, remplacer le pilote par une intelligence artificielle. Pas de volant, pas de manette, on entre simplement un point de départ et un point d'arrivée en coordonnées GPS et l'appareil s'occupe de tout, du décollage à l'atterrissage. À bord, deux places dans une carrosserie entièrement en carbone. L'engin peut atteindre 130 km/h pour une autonomie de 75 km. Les usages envisagés ne manquent pas d'imagination, secourir des accidentés de la route dans des zones difficiles d'accès ou encore des missions militaires. En Chine, l'appareil vole déjà depuis plusieurs années et cumule plus de 10 000 précommandes. Il est même homologué aux Émirats Arabes Unis, mais en Europe, le chemin est encore long. Il reste de nombreuses autorisations à obtenir avant qu'il puisse un jour survoler nos routes. Et puis, il y a le prix, plus de 200 000 $, soit près de 190 000 €. Le concessionnaire Monceau, qui l'avait fait venir avancer toutefois une date, une commercialisation en France ne serait pas exclue dès 2028.
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1: Bonsoir à tous. Sébastien.

0: Tiens, Le Cornu propose une entrevue aux parlementaires socialistes. L'objectif du Premier ministre, c'est de tenter de bâtir un compromis sur le budget pour 2027. Le chef du gouvernement en avait présenté mi-septembre les grandes lignes avec une économie massive de 54 milliards d'euros. Il assure que ce dialogue pourrait permettre de faire aboutir plusieurs chantiers tels que la protection de l'enfance. Il compte également sur les socialistes pour enrichir le plan de soutien au secteur agricole touché par la sécheresse cet été. Les 5 candidats à la primaire de la gauche seront les invités d'une émission spéciale sur LCI ce soir à partir de 20h40. Olivier Faure, Raphaël Glucksmann, Jérôme Gage, Emmanuel Morel et Ségolène Royal débattront sur les grands enjeux internationaux, économiques, sociétaux et écologiques à 7 mois du premier tour de la présidentielle et à quelques semaines du premier tour de la primaire. Un débat qui se fera sans Philippe Brun. Le député socialiste de l'Eure a été suspendu la semaine dernière à titre conservatoire du Parti socialiste. Socialiste et donc de la primaire après des accusations de violence contre une ancienne collaboratrice. La justice a rejeté ce matin sa demande de réintégration. Dans le reste de l'actualité, la piste de l'infanticide suivie d'une tentative de suicide du père est privilégiée après la découverte lundi du corps d'une fillette de 5 ans à Blois. D'après les résultats de l'autopsie, l'enfant aurait été victime d'une intoxication médicamenteuse. Les parents séparés depuis 2 ans entretenaient des rapports très difficiles. La Cour de cassation confirme le renvoi en procès d'Achraf Hakimi. L'international marocain et latéral du PSG est accusé de viol. Il est mis en examen depuis 2023. Le calendrier du futur procès n'est pas encore connu, mais il pourrait débuter en 2027. Du côté des terrains, Kylian Mbappé a réalisé le premier entraînement sous l'ère Zidane. Aujourd'hui, le capitaine des Bleus souffrait d'un syndrome grippal. L'équipe de France est désormais au complet et affrontera la Turquie vendredi dans le cadre de la première journée de Ligue des Nations. Bonne soirée à tous à notre écoute.
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2: Une soirée sous le signe des éclaircies sur l'ensemble de la France, un temps calme. Demain, en début de journée, quelques brouillards sur le pourtour du golfe du Lion et sur le sud de l'Aquitaine, notamment les Landes. Les nappes de grisaille seront un peu plus fréquentes en Bretagne, sur la Normandie et sur le Grand Est. Sur le reste du pays, le soleil dominera. Les maximales, elles atteindront 21 à 25 degrés du nord de la Seine jusqu'au Grand Est, entre 26 et 31 sur le reste du pays, voire même 34 en Occitanie et sur la Charente.
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3: Ça y est, l'automne pointe le bout de son nez. Les températures commencent à baisser. Il y a aussi du nouveau dans nos assiettes. Voici quelques idées en cuisine pour des recettes simples, de saison et sans prise de tête. Courges, potirons, poireaux, carottes et champignons, les produits d'automne commencent à apparaître dans les rayons de nos supermarchés. Des produits de saison que l'on peut cuisiner facilement sans être obligé de passer des heures derrière les fourneaux. Pas besoin d'être un grand chef, par exemple, pour se préparer une bonne soupe, une patate douce, deux carottes, un poireau, de l'eau, quelques épices. Moi, je vous conseille un peu de curry. On mixe le tout avec un peu de crème fraîche pour la gourmandise. Et voilà un dîner tout simple que l'on peut en plus faire en grande quantité pour les jours suivants. Deuxième possibilité, toute simple. Là aussi, les légumes rôtis au four. On coupe, on ajoute un filet d'huile d'olive, un peu de sel, du poivre, des herbes et on laisse tranquillement cuire. Pour gagner encore du temps, faites-en une bonne quantité le week-end. Ils accompagneront vos repas pendant plusieurs jours avec du riz, des pâtes, des œufs, un morceau de viande ou bien de poisson. Enfin, une troisième petite astuce concernant les courges. C'est vrai, elles sont souvent grosses et difficiles à éplucher. Laissez tomber votre économe, prenez plutôt un couteau, coupez-la en deux, enlevez les graines et passez les morceaux au four pendant 20 minutes. Une fois cuite, la chair se récupère facilement à la cuillère. Vous pouvez alors la déguster ainsi. Ou alors en faire une soupe, une purée ou même une sauce pour vos pâtes.
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2: Quand deux acteurs célèbres se trouvent un lien de parenté, ça donne une savoureuse comédie. C'est l'OVNI de cette rentrée, la série Brothers, une comédie avec un point de départ qui aiguise la curiosité. Les acteurs Matthew McConaughey et Woody Harrelson jouent leur propre rôle. On connaît bien leur duo, né lors de la première saison de True Detective. Depuis, les deux hommes sont amis et ils prennent maintenant un malin plaisir à jouer avec leur image dans cette nouvelle série.
4: T'es le vrai Matthew McConaughey ?
5: Oui, c'est moi.
4: Tu bouges secret avec ma copine?
5: Non, sûrement pas.
4: Ah. Je pourrais quand même dire que tu l'as fait.
5: Non, je te l'interdis.
2: Dans Brothers, les deux acteurs vont voir leur amitié bouleversée lorsqu'ils vont apprendre qu'ils sont peut-être frères. Alors que Woody Harrelson veut absolument connaître la vérité, Matthew McConaughey, lui, a un autre objectif, devenir gouverneur du Texas. L'idée de la série n'est pas venue par hasard, puisqu'il y a quelques années, la mère de Woody Harrelson a avoué avoir eu un flirt avec le père de Matthew McConaughey avant sa naissance. Pour autant, rien ne prouve qu'ils sont vraiment frères. En tout cas, les deux hommes décident de s'amuser de cette rumeur.
6: Il se pourrait que tes disputes permanentes quasi fraternelles avec Matthew ne soient pas une coïncidence.
7: Big Mac, où vous les êtes?
8: C'est peut-être le frère de Matthew.
9: Oui.
8: Mettez vos ceintures, les mecs.
10: Acteur oscarisé et acteur.
11: Comment on dit quand on l'a pas?
10: Nommé. Nommé.
2: Brothers sort cette semaine sur HBO Max.
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2: Bonsoir à tous, les hostilités commencent au Parti Socialiste. Premier débat ce soir en vue de la primaire, les échanges pourraient être tendus. La colère des transporteurs routiers, ils sont une nouvelle fois écartés des aides du gouvernement sur les carburants. Pourtant la profession souffre. Et puis l'inquiétude des associations de lutte contre le sida, il n'y aura pas de campagne du ministère de la Santé contre le VIH le 1er décembre. Le premier round pour les candidats à la primaire du Parti Socialiste et de ses alliés. Olivier Faure, Jérôme Guedj, Emmanuel Morel, Raphaël Glucksmann et Ségolène Royal vont débattre tous ensemble sur LCI ce soir. Un débat qui s'annonce déjà électrique, notamment après la sortie de Ségolène Royal contre Raphaël Glucksmann, qu'elle a qualifié de stagiaire. Des tensions qui n'envoient pas forcément un bon message aux électeurs, selon le politologue Benjamin Morel.
13: Il y a en effet des attaques et que ces attaques ne soient pas forcément de fond. Évidemment, on rend le débat beaucoup plus compliqué, ça crée des tensions, mais je dirais que au-delà même du débat, ça crée ensuite une difficulté pour les socialistes de se réconcilier lorsque demain, l'un des leurs sera choisi. In fine, la violence de ces attaques extrêmement rapides et la remise en cause de la crédibilité même des candidats au-delà du projet pose un problème ensuite d'unité en vue de l'élection. C'est quelque chose qui a souvent été reproché aux primaires, perçu comme a potentiellement des machines à perdre, et il est vrai que c'est l'un des dommages qu'elles peuvent causer à un camp politique.
2: Lui ne participera pas au débat alors qu'il était à l'origine candidat à cette primaire. Philippe Brun dénonce son exclusion, exclusion confirmée ce matin par la justice. Le député de l'Eure se dit victime d'un coup monté et d'une exécution politique. Il est accusé de violence par une ancienne collaboratrice. Sébastien Lecornu propose de rencontrer les socialistes pour poursuivre la démarche de compromis concernant le prochain budget. Dans un courrier adressé au groupe parlementaire PS à l'Assemblée nationale, le Premier ministre estime que toutes les idées doivent pouvoir être débattues pour préserver l'équilibre financier. Sébastien Lecornu cherche à éviter la censure brandie par le premier secrétaire du PS, Olivier Faure. Ils estiment être les grands oubliés des dernières annonces du gouvernement concernant les aides aux carburants. Les routiers ne seront pas concernés par le renforcement des aides gros rouleurs. Pourtant, selon le délégué général de l'Organisation des transporteurs routiers européens, Jean-Marc Rivera, le secteur subit de plein fouet l'augmentation des prix en station.
14: Il y a une totale incompréhension et une forte colère. Toute personne voit les conséquences pour elles lorsqu'elles remplissent leur réservoir de 40-50 litres. Imaginez effectivement un transporteur routier qui possède des réservoirs de plus de 800 litres. Je pense qu'immédiatement pour chacun des Français, cela doit parler. Quand on regarde maintenant plus précisément les chiffres, et le Comité national routier a évalué à plus de 46% d'augmentation le coût carburant entre août 2025 et août 2026. Et cette estimation ne prend donc pas en compte la flambée, la nouvelle flambée qu'on est en train de vivre en mois de septembre.
2: Le gouvernement justifie l'exclusion des routiers du dispositif gros rouleur par l'existence d'un dispositif obligatoire permettant de répercuter les hausses des prix du carburant aux clients. Achraf Hakimi sera bien jugé pour viol. La Cour de cassation confirme le renvoi en procès du joueur du PSG, accusé par une jeune femme de faits qui se seraient produits il y a 3 ans chez lui. L'international marocain encourt une peine maximale de 15 ans de réclusion criminelle. L'Iran n'a jamais été un agresseur, n'a jamais démarré de guerre. Les mots du président iranien à la tribune des Nations Unies cet après-midi à New York. Selon Massoud Pezeshkian, les États-Unis ne respectent aucune des règles du droit international. Il est

0: estime que son pays est victime de terrorisme. Elles vont sonner à l'unisson pour célébrer la venue du pape en France. Les cloches des églises résonneront tout en même temps à 10h du matin, vendredi. Et c'est à cette heure-ci que Léon XIV est attendu à l'aéroport d'Orly. C'est un coup de massue pour les associations anti-sida. Selon elles, il n'y aura pas cette année de campagne de prévention sur le VIH à l'occasion de la journée mondiale de lutte contre le sida, le 1er décembre. Le ministère de la Santé indique de son côté ne plus mettre cette campagne dans les priorités de sa communication. Un très mauvais signal, selon la directrice générale de SIDAction, Florence Thune.
1: Alors, aujourd'hui, on a encore plus de 5000 personnes qui découvrent par an leur séropositivité. Donc, dire que ce n'est plus une priorité, c'est quand même effectivement un message très négatif qui est renvoyé à la population finalement sur la question du VIH. On voit bien aujourd'hui que tant que l'épidémie n'est pas contrôlée et terminée, il faut continuer à faire de la prévention, à parler aussi au grand public. Et donc effectivement, c'est un signal très négatif qui est envoyé sur, par ailleurs, les soi-disant engagements de l'État pour mettre fin à l'épidémie de sida d'ici à 2030.
0: Le ministère de la Santé récuse en revanche toute annulation, expliquant qu'aucune campagne n'avait encore été produite. Et puis on termine avec un mot de foot, la suite de la Ligue des Champions féminines. Ce soir, Lyon se déplace chez les Suissesses du Servette Genève à 18h45 et le Paris FC chez les Espagnols du FC Barcelone à 21h. Voilà pour l'info, passez une excellente soirée.
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4: Dans l'actualité environnementale aujourd'hui, de nouveaux satellites tournent autour de la Terre, des satellites qui devraient nous aider à en apprendre un peu plus sur les effets du changement climatique. Dans la nuit du 14 au 15 septembre, la fusée Vega C a décollé avec succès de la base spatiale de Kourou en Guyane. Elle a mis sur orbite deux satellites conçus avec l'agence spatiale européenne, Flex et Sentinel 3C. Des satellites qui vont nous aider à en savoir un peu plus sur notre planète. Ils doivent en effet apporter des informations, notamment sur les effets du changement climatique. Flex, tout d'abord, il est le 8e satellite du programme Earth Explorer. Sa mission, c'est d'observer la photosynthèse des plantes à l'échelle de la planète. Il surveille la santé des végétaux en capturant la fluorescence. Cette lumière rouge émise par les plantes lorsqu'elles absorbent du CO2 le transforme en énergie nécessaire à leur croissance tout en libérant de l'oxygène dans l'air. L'objectif, c'est de mesurer la santé et la productivité des plantes. Et Flex est associé à Sentinel 3C. C'est le 3e appareil spatial du programme Copernicus d'observation de la Terre de la Commission européenne. Ces instruments fournissent des mesures essentielles sur la couleur et la hauteur des océans, sur la surface terrestre comme la végétation ou la température des sols, des informations transmises en temps réel et qui permettent de soutenir les prévisions océaniques, la surveillance climatique ou encore la gestion environnementale. Et en croisant toutes ces données, les scientifiques disposent aujourd'hui d'une vision plus complète du fonctionnement de la planète.
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5: Elle sert à nettoyer la cuisine, mais elle peut aussi devenir un véritable nid à bactéries. On la rince, on les sort, on la remet dans l'évier et on recommence. Pourtant, notre petite éponge de cuisine offre des conditions idéales aux bactéries. Elle reste humide, elle récupère des restes alimentaires et sa structure, pleine de petits trous, leur fournit de nombreux endroits où se développer. Des chercheurs ont ainsi retrouvé jusqu'à 54 milliards de cellules bactériennes par centimètre cube dans certaines éponges usagées. Mais attention à ne pas paniquer, la présence de nombreuses bactéries ne signifie pas forcément qu'elles vont nous rendre malades. Le principal problème, c'est surtout la contamination croisée. L'éponge peut récupérer des microbes sur une surface et les déposer ensuite sur une autre, voire sur nos mains ou nos aliments. Alors faut-il désinfecter son éponge ? Pas forcément. Les études montrent que le micro-ondes ou certains traitements éliminent une partie des bactéries, mais pas toutes. Les survivantes peuvent ensuite recoloniser rapidement l'éponge. La solution la plus simple reste donc de la remplacer régulièrement, de bien la rincer après utilisation et surtout

0: ou de la laisser sécher plutôt que de la laisser tremper au fond de l'évier. Et autre conseil intéressant, les chercheurs ont constaté que les brosses à vaisselle hébergent généralement moins de bactéries, notamment parce qu'elles sèchent plus facilement. Bref, pour une cuisine plus hygiénique, mieux vaut parfois dire adieu à sa vieille éponge plutôt que de vouloir lui offrir une seconde vie.
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2: Bonsoir à tous. Sébastien Lecornu propose une entrevue aux parlementaires socialistes. L'objectif du Premier ministre, c'est de tenter de bâtir un compromis sur le budget pour 2027. Le chef du gouvernement en avait présenté mi-septembre les grandes lignes avec une économie massive de 54 milliards d'euros. Il assure que ce dialogue pourrait permettre de faire aboutir plusieurs chantiers tels que la protection de l'enfance. Il compte également sur les socialistes pour enrichir le plan de soutien au secteur agricole touché par la sécheresse cet été. Les cinq candidats à la primaire de la gauche seront les invités d'une émission spéciale sur LCI ce soir à partir de 20h40. Olivier Faure, Raphaël Glucksmann, Jérôme Gage, Emmanuel Morel et Ségolène Royal débattront sur les grands enjeux internationaux, économiques, sociétaux et écologiques à 7 mois du premier tour de la présidentielle et à quelques semaines du premier tour de la primaire. Un débat qui se fera sans Philippe Brun. Le député socialiste de l'Eure a été suspendu la semaine dernière à titre conservatoire du Parti socialiste et donc de la primaire après des accusations de violence contre une ancienne collaboratrice. La justice a rejeté ce matin sa demande de réintégration. Dans le reste de l'actualité, la piste de l'infanticide suivie d'une tentative de suicide du père est privilégiée après la découverte lundi du corps d'une fillette de 5 ans à Blois. D'après les résultats de l'autopsie, l'enfant aurait été victime d'une intoxication médicamenteuse. Les parents séparés depuis 2 ans entretenaient des rapports très difficiles. La Cour de cassation confirme le renvoi en procès d'Achraf Hakimi. L'international marocain et latéral du PSG est accusé de viol. Il est mis en examen depuis 2023. Le calendrier du futur procès n'est pas encore connu, mais il pourrait débuter en 2027. Du côté des terrains, Kylian Mbappé a réalisé le premier entraînement sous l'ère Zidane. Aujourd'hui, le capitaine des Bleus souffrait d'un syndrome grippal. L'équipe de France est désormais au complet et affrontera la Turquie vendredi dans le cadre de la première journée de Ligue des Nations. Bonne soirée à tous à notre écoute.
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3: Une soirée sous le signe des éclaircies sur l'ensemble de la France, un temps calme. Demain, en début de journée, quelques brouillards sur le pourtour du golfe du Lion et sur le sud de l'Aquitaine, notamment les Landes. Les nappes de grisailles seront un peu plus fréquentes en Bretagne, sur la Normandie et sur le Grand Est. Sur le reste du pays, le soleil dominera. Les maximales, elles atteindront 21 à 25 degrés du nord de la Seine jusqu'au Grand Est, entre 26 et 31 sur le reste du pays, voire même 34 en Occitanie et sur la Charente.
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8: Le grand retour de Pierre Demar, on vous dit tout aujourd'hui dans Backstage.
9: 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Tous les mecs et les filles de mon âge.
8: Va-t-il connaître le même succès qu'avec son précédent album ? C'est la grande question. Pierre Demar revient cette semaine avec son deuxième disque intitulé Ave Demar. Un retour forcément très attendu avec un projet qui est présenté comme le plus intime de la carrière du jeune chanteur. L'artiste belge a décidé de se confier et de chanter sur ses premières fois un peu tardives, son adolescence enfin rattrapée. Bref, de se livrer tout simplement. Révélation masculine aux victoires de la musique en 2023, Pierre Demar a voulu se libérer et tout raconter à travers ses nouveaux morceaux. Pierre Demar qui a aussi décidé de faire un beau cadeau à ses fans. Il a glissé 2 vinyles d'or parmi les exemplaires de son nouvel album disponible sur sa boutique officielle. Les 2 gagnants pourront partager un repas en tête à tête avec l'artiste qui partira en tournée aussi prochainement. Il passera notamment à l'Olympia à Paris début décembre.

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1: À Dijon, les supporters du DFCO n'ont plus besoin de sortir leur carte d'abonnement pour entrer dans le stade et assister au match de foot. Ils possèdent désormais des écharpes connectées. C'est une première en France. À l'occasion d'un match du DFCO, le club de foot de Dijon, les supporters ont pu entrer dans le stade grâce à leur écharpe aux couleurs de l'équipe. Des écharpes qui contiennent une puce NFC, la même technologie que celle utilisée pour payer avec votre téléphone portable par exemple. Quand le supporter achète son abonnement en ligne, il reçoit un QR code à présenter à la boutique du club. Le supporter récupère alors une écharpe dont la puce a été couplée avec son abonnement. Cette puce NFC est intégrée dans le logo en cuir du DFCO au bout de l'écharpe. Elle peut alors servir à entrer dans le stade. Il suffit de présenter directement l'écharpe au niveau des tourniquets. En cas d'oubli, il est toujours possible d'utiliser la confirmation d'abonnement reçue par mail pour accéder au stade. Et si le supporter perd son écharpe, eh bien la puce NFC peut être désactivée. D'après le club, l'écharpe connectée accélère le contrôle d'accès en évitant aux supporters de chercher leur carte d'abonnement. Elle permet aussi de renforcer l'identité visuelle du DFCO en tribune et le signe d'appartenance, puisque les écharpes sont beaucoup plus nombreuses en tribune. Un club suisse avait déjà adopté l'écharpe connectée l'an dernier. Une innovation qui ouvre donc la voie à de nouveaux usages au sein des stades. Celle du DFCO permet par exemple de régler ses consommations sur place. Et prochainement, le club voudrait permettre aux supporters de régler leurs achats en boutique avec leur écharpe.
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2: Bonsoir à tous. Le premier round d'explications pour les candidats à la primaire du Parti Socialiste et de ses alliés Olivier Faure, Jérôme Guedje, Emmanuel Morel, Raphaël Glucksmann et Ségolène Royal vont débattre tous ensemble sur LCI ce soir. Un débat qui s'annonce déjà électrique, notamment après la sortie de Ségolène Royal contre Raphaël Glucksmann qu'elle a qualifié de stagiaire. Elles vont sonner à l'unisson pour célébrer la venue du pape en France. Les cloches des églises résonneront tout en même temps à 10h du matin vendredi. C'est à cette heure-ci que Léon XIV est attendu à l'aéroport d'Orly. Première visite dans l'Hexagone depuis son élection. Vendredi, en fin de matinée, le pape rencontrera Emmanuel Macron à l'Élysée. La France repasse devant l'Autriche et les États-Unis. Pour la première fois depuis 11 ans, elle est la première destination mondiale du ski. Portée par les Alpes et les Pyrénées, la fréquentation des massifs français a progressé de 2,4% lors de la dernière saison. C'est un petit mammifère nocturne peu connu, un bébé quincajou a vu le jour cet été au spécifique zoo. L'établissement sartois vient de l'annoncer. Il garde le secret depuis le 14 août. L'événement est très rare dans les zoos européens. Et puis du foot pour terminer. La suite de la Ligue des champions féminines. Après le nul du Paris Saint-Germain face au Real Madrid hier, on retrouve ce soir les deux autres clubs français engagés dans la compétition. Lyon se déplace chez les Suissesses du Servette Genève à 18h45 et le Paris FC chez les Espagnols du FC Barcelone à 21h. Bonne soirée à notre écoute.
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3: Bonsoir à tous. L'équipe de France de foot retrouve le calme à la veille de son départ pour la Turquie. Un jeune pilote français poursuit son aventure dans l'une des plus prestigieuses écuries de Formule 1. Et le gratin mondial du tennis de table attendu à Montpellier fin octobre, c'est l'actu sport du jour. Au lendemain d'un bain de foule, avec l'entraînement ouvert au public hier, les 23 joueurs de l'équipe de France se sont entraînés à huis clos aujourd'hui à Clairefontaine. Kylian Mbappé, malade et absent hier, a bien participé à la séance aujourd'hui. Sa première avec Zinedine Zidane. Le sélectionneur et les joueurs s'envoleront demain pour la Turquie où ils disputeront vendredi soir la première de leurs 4 rencontres de Ligue des Nations en ce début d'automne. Achraf Hakimi sera bien jugé pour viol en France. La Cour de cassation a confirmé aujourd'hui le renvoi en procès du latéral marocain du Paris Saint-Germain. Il est accusé de viol par une jeune femme depuis février 2023, des faits que le footballeur a toujours nié. Le foot encore avec la suite de la première journée de la Ligue des Champions féminines. Lyon se déplace chez les Suissesses du Servette Genève et le Paris FC chez les Espagnols du FC Barcelone. La Formule 1, Isaac Hadjar prolonge chez Red Bull moins d'un an après son arrivée. Le pilote français vient de signer pour une saison supplémentaire au sein de l'écurie autrichienne. Il sera aux côtés de Max Verstappen. Isaac Hadjar qui va retrouver sa place ce week-end en Azerbaïdjan après

0: après un mois d'absence à cause d'une blessure à un poignet. En tennis, les Français Valentin Royer et Kyrian Jacquet se sont tous les deux qualifiés pour le second tour du tournoi de Hangzhou en Chine. Valentin Royer sera opposé au deuxième tour au Russe Daniil Medvedev, tête de série numéro 1, et Kyrian Jacquet lui retrouvera l'Argentin Thomas Martin Echeverry au prochain tour. Le tennis de table du beau monde attendu à Montpellier pour le WTT Champions à l'Arena Sud de France du 27 octobre au 1er novembre prochain. Chez les hommes, tous les membres du top 10 seront présents, parmi eux les frères Lebrun qui joueront à domicile. Et chez les femmes, une seule membre du top 10 sera absente. La numéro 1 mondiale devrait bien, elle, participer. Bonne soirée.
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8: On revient cette semaine sur le classement PISA qui montre un décrochage du niveau scolaire des jeunes Français. C'est l'occasion de parler devoirs et soutien à la scolarité. Après la publication de l'enquête PISA début septembre qui montrait une baisse des résultats pour les élèves de 15 ans en France, le ministre de l'Éducation, Édouard Geffrey, avait évoqué une forme de désinvestissement des parents dans le suivi scolaire de leurs enfants, car en 2025, moins de la moitié se disaient investis, alors qu'ils étaient encore plus de 2 sur 3 en 2022. Pourtant, le suivi scolaire par les parents serait l'une des clés de la réussite des enfants. Et non, demander quelles notes ils ont eues ne suffit pas. Comment peut-on les aider ? Eh bien déjà en supervisant les devoirs à la maison. D'abord trouver le bon moment, le bon endroit et tenir cette routine si possible sans distraction. Ensuite, suivez leur travail régulièrement, faites réciter les poésies, vérifiez les calculs. On le sait, les devoirs sont parfois une source de tension, mais les parents doivent faire preuve de patience. On maintient le cadre, on n'hésite pas à encourager, à féliciter, on souligne les progrès et on insiste sur leurs points forts. Si ça devient trop difficile, n'hésitez pas à demander de l'aide, surtout à partir du collège. Notez que le ministre de l'Éducation a aussi annoncé la distribution d'un document qui précisera tout ce que l'enfant va apprendre cette année. Ce sera après les vacances de la Toussaint et ça doit permettre de mieux comprendre les objectifs d'apprentissage pour chaque niveau et donc de mieux aider nos enfants si besoin. Et puis enfin, des listes de lecture seront aussi proposées aux familles pour chaque vacances scolaires.
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9: Bonjour amis jardiniers, nous avons tendance à toujours vouloir innover avec des variétés de plantes et de légumes inédits, mais les variétés anciennes font leur grand retour, dont une certaine légumineuse. Mais alors, qu'a-t-elle de plus ? Connaissez-vous l'histoire incroyable du haricot viande, longtemps oublié ? Ce haricot rond et marbré refait surface pour ses qualités gustatives, mais surtout sa résilience à l'épreuve du climat. Ne le cherchez pas dans les rayons, il n'est pas commercialisé. Il est actuellement cultivé par des agriculteurs et étudié par des ingénieurs de l'INRAE, l'Institut National de Recherche pour l'Agriculture, l'Alimentation et l'Environnement. Les graines de cette légumineuse ont été retrouvées chez une maraîchère qui vivait à 800 mètres d'altitude dans le massif de la Chartreuse. Les plants expérimentaux semés il y a 2 ans, sont observés régulièrement et même après cet été, marqué par de nombreuses canicules, le feuillage reste vert et la plante ne montre aucun signe de fatigue alors qu'elle n'a pas été arrosée, ni d'engrais ni de pesticides, et de plus, ce haricot viande s'adapte à tous les sols. Ces recherches s'inscrivent dans un programme européen plus large pour réhabiliter des variétés de légumineuses ou de céréales sous-utilisées et négligées. Les légumineuses font partie de notre alimentation, cependant les Français en consomment 1,4 kg par an et par personne, loin des recommandations. En 1920, on en mangeait 7 kg en moyenne. Les conseils de la semaine, on prépare le potager pour l'automne, on ajoute de l'engrais vert pour enrichir le sol, on plante les poireaux, la rhubarbe et on sème les radis noirs, on récolte les haricots, justement, les choux paumés et les aubergines tardives.
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3: Bonsoir à tous. Sébastien Lecornu propose une entrevue aux parlementaires socialistes. L'objectif du Premier ministre, c'est de tenter de bâtir un compromis sur le budget pour 2027. Le chef du gouvernement en avait présenté mi-septembre les grandes lignes avec une économie massive de 54 milliards d'euros. Il assure que ce dialogue pourrait permettre de faire aboutir plusieurs chantiers.

0: telles que la protection de l'enfance. Il compte également sur les socialistes pour enrichir le plan de soutien au secteur agricole touché par la sécheresse cet été. Les 5 candidats à la primaire de la gauche seront les invités d'une émission spéciale sur LCI ce soir à partir de 20h40. Olivier Faure, Raphaël Glucksmann, Jérôme Guedj, Emmanuel Morel et Ségolène Royal débattront sur les grands enjeux internationaux, économiques, sociétaux et écologiques à 7 mois du premier tour de la présidentielle et à quelques semaines du premier tour de la primaire. Un débat qui se fera sans Philippe Brun. Le député socialiste de l'Eure a été suspendu la semaine dernière à titre conservatoire du Parti Socialiste et donc de la primaire après des accusations de violence contre une ancienne collaboratrice. La justice a rejeté ce matin sa demande de réintégration. Dans le reste de l'actualité, la piste de l'infanticide suivie d'une tentative de suicide du père est privilégiée après la découverte lundi du corps d'une fillette de 5 ans à Blois. D'après les résultats de l'autopsie, l'enfant aurait été victime d'une intoxication médicamenteuse. Les parents séparés depuis 2 ans entretenaient des rapports très difficiles. La Cour de cassation confirme le renvoi en procès d'Achraf Hakimi. L'international marocain et latéral du PSG est accusé de viol. Il est mis en examen depuis 2023. Le calendrier du futur procès n'est pas encore connu, mais il pourrait débuter en 2027. Du côté des terrains, Kylian Mbappé a réalisé le premier entraînement sous l'ère Zidane. Aujourd'hui, le capitaine des Bleus souffrait d'un syndrome grippal. L'équipe de France est désormais au complet et affrontera la Turquie vendredi dans le cadre de la première journée de Ligue des Nations. Bonne soirée à tous à notre écoute.
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2: Une soirée sous le signe des éclaircies sur l'ensemble de la France, un temps calme. Demain, en début de journée, quelques brouillards sur le pourtour du golfe du Lion et sur le sud de l'Aquitaine, notamment les Landes. Les nappes de grisaille seront un peu plus fréquentes en Bretagne, sur la Normandie et sur le Grand Est. Sur le reste du pays, le soleil dominera. Les maximales, elles atteindront 21 à 25 degrés du nord de la Seine jusqu'au Grand Est, entre 26 et 31 sur le reste du pays, voire même 34 en Occitanie et sur la Charente.
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4: Opération survie pour Brad Pitt et son chien perdu en pleine nature. Ils avaient déjà collaboré sur Fury en 2014, en pleine Seconde Guerre mondiale. Brad Pitt et le réalisateur David Ayer se retrouvent cette fois au milieu de l'Alaska dans Earth of the Best. L'acteur incarne un ancien membre des forces spéciales qui vit reculé avec Odin, son chien, pour seule compagnie, et deux personnages blessés avant même le début de leur mésaventure.
5: T'es la première personne que je vois dans un coin où circuler. Tu travailles dans quoi, James ?
6: Les forces spéciales à la retraite.
5: J'ai remarqué dans la gueule de ton chien le truc en métal.
6: Oda était un chien de combat. Notre cible l'a frappé avec une brique.
5: Oh la vache.
4: Et ce duo James et Odin va devoir encore plus s'entraider et se resserrer quand leur avion s'écrase en plein Alaska. Tous les deux entament alors une mission survie pour s'en sortir.
6: On peut encore y arriver. On a connu pire. Dans un combat, c'est pas la taille du chien qui compte. C'est la taille de son courage. Une dernière mission. Je vais pas te laisser mourir ici.
4: Un film qui raconte à la fois cette mission survie de ce chien et de son maître, isolé, loin de tout, blessé au milieu d'une nature très hostile, mais aussi les blessures morales et le traumatisme de l'expérience des forces spéciales et de la guerre. Ils tentent tous les deux de survivre physiquement et moralement. Leurs liens et leur confiance sont au cœur de cette mission survie à découvrir dans Earth of the Best.
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0: Les mesures choc de la Fédération nationale de l'automobile, un métro transfrontalier au cœur des discussions et le vélo reste roi au Danemark. Le marché automobile français peine toujours à retrouver son niveau d'avant Covid. La Fédération

0: FC Monaco. Sa présidente estime qu'il serait la solution la plus évidente, la plus fiable et surtout la seule capable de répondre durablement aux enjeux de déplacement sur le bassin transfrontalier. Il permettrait ainsi de relier la cité azuréenne à la principauté en seulement 23 minutes. Les vélos dominent toujours dans les rues de Copenhague, au Danemark. Le trafic des vélos était plus important que celui des voitures en centre-ville en novembre 2016. Une donnée qui se confirme encore aujourd'hui avec la présence de 400 km de pistes cyclables séparées dans la capitale. D'après la municipalité, chaque kilomètre parcouru à vélo plutôt qu'en voiture fait économiser 72 millions d'euros par an.
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2: Bonsoir à tous. Les hostilités commencent au Parti Socialiste. Premier débat ce soir en vue de la primaire. Les échanges pourraient être tendus. La colère des transporteurs routiers. Ils sont une nouvelle fois écartés des aides du gouvernement sur les carburants. Pourtant, la profession souffre. Et puis l'inquiétude des associations de lutte contre le sida. Il n'y aura pas de campagne du ministère de la Santé contre le VIH le 1er décembre. Le premier round pour les candidats à la primaire du Parti Socialiste et de ses alliés. Olivier Faure, Jérôme Guedj, Emmanuel Morel, Raphaël Glucksmann et Ségolène Royal vont débattre tous ensemble sur LCI ce soir. Un débat qui s'annonce déjà électrique, notamment après la sortie de Ségolène Royal contre Raphaël Glucksmann, qu'elle a qualifié de stagiaire. Des tensions qui n'envoient pas forcément un bon message aux électeurs, selon le politologue Benjamin Morel.
3: Il y a en effet des attaques et que ces attaques ne soient pas forcément de fond. Évidemment, on rend le débat beaucoup plus compliqué, ça crée des tensions, mais je dirais que au-delà même du débat, ça crée ensuite une difficulté pour les socialistes de se réconcilier lorsque demain, l'un des leurs sera choisi. In fine, la violence de ces attaques extrêmement rapides et la remise en cause de la crédibilité même des candidats au-delà du projet pose un problème ensuite d'unité en vue de l'élection. C'est quelque chose qui a souvent été reproché aux primaires, perçu comme a potentiellement des machines à perdre, et il est vrai que c'est l'un des dommages qu'elles peuvent causer à un camp politique.
2: Lui ne participera pas au débat alors qu'il était à l'origine candidat à cette primaire. Philippe Brun dénonce son exclusion, exclusion confirmée ce matin par la justice. Le député de l'Eure se dit victime d'un coup monté et d'une exécution politique. Il est accusé de violence par une ancienne collaboratrice. Sébastien Lecornu propose de rencontrer les socialistes pour poursuivre la démarche de compromis concernant le prochain budget. Dans un courrier adressé au groupe parlementaire PS à l'Assemblée nationale, le Premier ministre estime que toutes les idées doivent pouvoir être débattues pour préserver l'équilibre financier. Sébastien Lecornu cherche à éviter la censure brandie par le premier secrétaire du PS, Olivier Faure. Ils estiment être les grands oubliés des dernières annonces du gouvernement concernant les aides aux carburants. Les routiers ne seront pas concernés par le renforcement des aides gros rouleurs. Pourtant, selon le délégué général de l'Organisation des transporteurs routiers européens, Jean-Marc Rivera, le secteur subit de plein fouet l'augmentation des prix en station.
4: Il y a une totale incompréhension et une forte colère. Toute personne voit les conséquences pour elles lorsqu'elles remplissent leur réservoir de 40-50 litres. Imaginez effectivement un transporteur routier qui possède des réservoirs de plus de 800 litres. Je pense qu'immédiatement pour chacun des Français, cela doit parler. Quand on regarde maintenant plus précisément les chiffres, et le Comité national routier a évalué à plus de 46% d'augmentation le coût carburant entre août 2025 et août 2026. Et cette estimation ne prend donc pas en compte la nouvelle flambée qu'on est en train de vivre en mois de septembre.
2: Le gouvernement justifie l'exclusion des routiers du dispositif gros rouleur par l'existence d'un dispositif obligatoire permettant de répercuter les hausses des prix du carburant aux clients. Achraf Hakimi sera bien jugé pour viol. La Cour de cassation confirme le renvoi en procès du joueur du PSG, accusé par une jeune femme de faits qui se seraient produits il y a 3 ans chez lui. L'international marocain encourt une peine maximale de 15 ans de réclusion criminelle. L'Iran n'a jamais été un agresseur, n'a jamais démarré de guerre. Les mots du président iranien à la tribune des Nations Unies cet après-midi à New York. Selon Massoud Pezeshkian, les États-Unis ne respectent aucune des règles du droit international. Il estime que son pays est victime de terrorisme. Elles vont sonner à l'unisson pour célébrer la venue du pape en France. Les cloches des églises résonneront tout en même temps à 10h du matin vendredi. Et c'est à cette heure-ci que Léon XIV est attendu à l'aéroport d'Orly. C'est un coup de massue pour les associations anti-sida. Selon elles, il n'y aura pas cette année de campagne de prévention sur le VIH à l'occasion de la journée mondiale de lutte contre le sida le 1er décembre. Le ministère de la Santé indique de son côté ne plus mettre cette campagne dans les priorités de sa communication. Un très mauvais signal selon la directrice générale de SIDAction, Florence Thune.
5: Alors, aujourd'hui, on a encore plus de 5000 personnes qui découvrent par an leur séropositivité. Donc, dire que ce n'est plus une priorité, c'est quand même effectivement un message très négatif qui est

0: envoyer à la population finalement sur la question du VIH. On voit bien aujourd'hui que tant que l'épidémie n'est pas contrôlée et terminée, il faut continuer à faire de la prévention, à parler aussi au grand public. Et donc, effectivement, c'est un signal très négatif qui est envoyé sur, par ailleurs, les soi-disant engagements de l'État pour mettre fin à l'épidémie de sida d'ici à 2030.
1: Le ministère de la Santé récuse en revanche toute annulation, expliquant qu'aucune campagne n'avait encore été produite. Et puis on termine avec un mot de foot, la suite de la Ligue des Champions féminines. Ce soir, Lyon se déplace chez les Suissesses du Servette Genève à 18h45 et le Paris FC chez les Espagnols du FC Barcelone à 21h. Voilà pour l'info, passez une excellente soirée.
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1: Dans votre rendez-vous consommation, on s'intéresse à la hausse des prix des fruits et légumes. Vous l'avez sans doute remarqué dans les rayons de votre supermarché, les légumes sont moins nombreux et plus petits ou cabossés ces dernières semaines. Il faut dire qu'à cause des canicules successives de cet été, conjuguées à la sécheresse, les récoltes ont été très fortement perturbées. Jean-Claude Guéhennec est le vice-président de Légumes de France. Il constate des conséquences sur une large variété de produits.
5: Les pommes de terre, c'est un produit de consommation qui n'est pas forcément un légume. Néanmoins, déjà, la récolte des pommes de terre, c'est moins 30%. Avec des calibres beaucoup plus petits. Et sur nos produits maraîchage, les poireaux, les choux, tout est plus ou moins concerné. En fonction des régions, en fonction s'il y a eu irrigation ou pas irrigation, les producteurs ont fait ce qu'ils ont pu. Pour ceux qui avaient de l'eau, ceux qui n'ont pas d'eau, ils ont toutes perdu leur récolte, donc la situation est très délicate sur certaines régions et sur certains produits.
1: Les fruits et légumes ne sont pas les seules productions à subir les conséquences des fortes chaleurs de cet été. Des millions de volailles sont mortes, la mortalité des truies et des veaux a augmenté et le poids des porcs a baissé. Chez les vaches laitières, en stress thermique, la production de lait a souffert. Il faut s'attendre à en voir les répercussions dans nos rayons. Dans ce contexte, le fonds d'indemnisation de solidarité nationale de plus de 500 millions d'euros va permettre aux agriculteurs de limiter la casse.
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1: Dans votre rendez-vous jeux vidéo, un nouvel épisode pour une saga de Nintendo. Nintendo, ce n'est pas que Mario et Zelda, c'est aussi des sagas peut-être un peu moins populaires, mais qui ont tout de même leur noyau dur de fans. C'est le cas de Fire Emblem, une série de jeux dont le premier épisode a vu le jour en 1990 sur NES, mais uniquement au Japon. S'en est suivi de nombreux autres épisodes, jusqu'à aujourd'hui avec la sortie du 15e opus de la série Fire Emblem Fortune's Weave sur Nintendo Switch 2. Pour tous ceux qui ne connaîtraient pas le principe de Fire Emblem, il s'agit d'un jeu de rôle tactique, c'est-à-dire que l'on fait évoluer nos personnages sur des cartes quadrillées. À l'image des échecs, il faut avancer en venant à bout de nos ennemis. Autant dire que la réflexion est au cœur du gameplay. À vous de prendre les bonnes décisions avant de décider de vos déplacements et de vos attaques. Alors à quoi ressemble ce Fire Emblem Fortune's Weave? Vous dirigez 4 personnages qui participent au jeu héroïque. Tous veulent l'emporter puisque le vainqueur de ces jeux se voit accorder un souhait. Chacun a des objectifs différents. Au début de la partie, vous choisissez votre protagoniste, mais ensuite vous pouvez alterner entre les 3 autres. À vous de mener la meilleure des batailles tactiques en entraînant vos unités, en choisissant vos armes et en utilisant le terrain à votre avantage. Fire Emblem n'est peut-être pas à mettre entre toutes les mains, le gameplay très riche peut en rebuter certains, mais il satisfera tous les amateurs de jeux tactiques. Fire Emblem Fortune's Weave est disponible uniquement sur Nintendo Switch 2.
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6: Bonsoir à tous. Le premier round d'explication pour les candidats à la primaire du Parti Socialiste et de ses alliés Olivier Faure, Jérôme Guedj, Emmanuel Morel, Raphaël Glucksmann et Ségolène Royal vont débattre tous ensemble sur LCI ce soir. Un débat qui s'annonce déjà électrique, notamment après la sortie de Ségolène Royal contre Raphaël Glucksmann, qu'elle a qualifié de stagiaire. Elles vont sonner à l'unisson pour célébrer la venue du pape en France. Les cloches des églises résonneront tout en même temps à 10h du matin vendredi. C'est à cette heure-ci que Léon XIV est attendu à l'aéroport d'Orly. Première visite dans l'Hexagone depuis son élection. Vendredi, en fin de matinée, le pape rencontrera Emmanuel Macron à l'Élysée. La France repasse devant l'Autriche et les États-Unis. Pour la première fois depuis 11 ans, elle est la première destination mondiale du ski. Portée par les Alpes et les Pyrénées, la fréquentation des massifs français a progressé de 2,4% lors de la dernière saison. C'est un petit mammifère nocturne peu connu. Un bébé quincajou a vu le jour cet été au spécifique zoo. L'établissement sartois vient de l'annoncer. Il garde le secret depuis le 14 août. L'événement est très rare dans les zoos européens. Et puis du foot pour terminer. La suite de la Ligue des champions féminines. Après le nul du Paris Saint-Germain face au Real Madrid hier, on retrouve ce soir les deux autres clubs français engagés dans la compétition. Lyon se déplace chez les Suissesses du Servette Genève à 18h45 et le Paris FC chez les Espagnols du FC Barcelone à 21h. Bonne soirée à notre écoute.
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7: Bientôt des ordinateurs avec de vrais neurones, tout de suite votre chronique innovation. Faire tourner une intelligence artificielle, ça coûte cher en électricité, en eau. Les centres de données sont devenus de vrais gouffres énergétiques, au point que des riverains se mobilisent contre leur installation un peu partout dans le monde. Et si la solution finalement venait de la biologie? C'est le pari un peu fou d'une société installée à Singapour et en Australie, Cortical Labs. Son idée, greffer de vrais neurones humains cultivés en laboratoire sur des puces électroniques. Ces neurones réagissent à des impulsions électriques, un peu comme dans notre cerveau. Cette activité est ensuite traduite en informations numériques capables de réaliser des tâches informatiques, notamment de l'apprentissage. Et les résultats sont bluffants. Ces neurones savent jouer aux jeux vidéo Pong et surtout ils progressent en apprenant de leurs propres erreurs. La première génération de puces compte 16 millions de neurones vivants. C'est encore très loin des performances des puces classiques, mais l'intérêt est ailleurs. Notre cerveau ne consomme qu'une vingtaine de watts pour fonctionner, à peine plus qu'une ampoule, et n'a besoin d'être maintenu qu'à 36 degrés, de quoi potentiellement réduire fortement les besoins en refroidissement. Mais on reste au stade de l'expérimentation. Ces puces biologiques sont fragiles, il faut les nourrir tous les 3 jours pour qu'elles restent en vie, et puisqu'il s'agit de cellules humaines, même cultivées en laboratoire, la question éthique et réglementaire va forcément se poser.
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8: L'automne s'installe peu à peu en France. En cette fin septembre, voici comment préparer idéalement votre maison au changement de saison. Un soleil qui se couche plus tôt et se lève plus tard, le retour de la fraîcheur et des feuilles marron sur les arbres, voilà les signes de la fin de l'été et de l'arrivée de l'automne. Si la nature s'adapte, votre maison doit le faire aussi. Et vous pouvez d'abord commencer par un grand tri, enlever avant de rajouter. On peut notamment ranger les objets estivaux comme les ventilateurs et les éléments de décoration de la saison précédente. Ensuite, prenez le temps de bien visualiser ce que vous verriez à la place de ces objets. Il peut être aussi le temps de changer certains textiles, mettre de côté les couleurs claires et les tissus légers pour ressortir les coussins orange, marron et retrouver le velours, la laine ou le coton brossé. Vous pouvez aussi jouer sur la lumière, un détail important pour vos soirées avec un soleil qui va peu à peu disparaître dès la fin d'après-midi. Prévoyez une starification sur 3 niveaux, une lumière d'ambiance, une d'appoint et quelques bougies. Mettre le plafonnier de côté peut apporter une touche plus chaleureuse. Enfin, essayez d'intégrer le végétal de l'automne dans des vases ou directement sur une table, plantes séchées, pommes de pin, branches ou pampas. 3 pièces doivent particulièrement être soignées. Tout d'abord l'entrée qui sera votre première impression en rentrant chez vous, ensuite le salon où vous devriez passer le plus de temps, et puis la chambre où vous commencerez et terminerez chaque journée. Et puis enfin pour les amateurs de livres, la création ou la transformation d'un coin lecture peut aussi devenir un vrai refuge pour vivre parfaitement cette nouvelle saison.
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9: Bonsoir à tous. Sébastien Lecornu propose une entrevue aux parlementaires socialistes. L'objectif du Premier ministre, c'est de tenter de bâtir un compromis sur le budget pour 2027. Le chef du gouvernement en avait présenté mi-septembre les grandes lignes avec une économie massive de 54 milliards d'euros. Il assure que ce dialogue pourrait permettre de faire aboutir plusieurs chantiers tels que la protection de l'enfance. Il compte également sur les socialistes pour enrichir le plan de soutien au secteur agricole touché par la sécheresse cet été. Les 5 candidats à la primaire de la gauche seront les invités d'une émission spéciale sur LCI ce soir à partir de 20h40. Olivier Faure, Raphaël Glucksmann, Jérôme Guedj, Emmanuel Morel et Ségolène Royal débattront sur les grands enjeux internationaux, économiques, sociétaux et écologiques à 7 mois du premier tour de la présidentielle et à quelques semaines du premier tour de la primaire. Un débat qui se fera sans Philippe Brun. Le député socialiste de l'Eure a été suspendu la semaine dernière à titre conservatoire du Parti Socialiste et donc de la primaire après des accusations de violence contre une ancienne collaboratrice. La justice a rejeté ce matin sa demande de réintégration. Dans le reste de l'actualité, la piste de l'infanticide suivie d'une tentative de suicide du père est privilégiée après la découverte lundi du corps d'une fillette de 5 ans à Blois. D'après les résultats de l'autopsie, l'enfant aurait été victime d'une intoxication médicamenteuse. Les parents séparés depuis 2 ans entretenaient des rapports très difficiles. La Cour de cassation confirme le renvoi en procès d'Achraf Hakimi. L'international marocain et latéral du PSG est accusé de viol. Il est mis en examen depuis 2023. Le calendrier du futur procès n'est pas encore connu, mais il pourrait débuter en 2027. Du côté des terrains, Kylian Mbappé a réalisé le premier entraînement sous l'ère Zidane. Aujourd'hui, le capitaine des Bleus souffrait d'un syndrome grippal. L'équipe de France est désormais au complet et affrontera la Turquie vendredi dans le cadre de la première journée de Ligue des Nations. Bonne soirée à tous à notre écoute.
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1: La série du jour met en lumière une personnalité inquiétante. Une nouvelle fournée pour Monstres, cette série Netflix qui change d'histoire chaque saison. Après s'être intéressé à Jeffrey Dahmer, aux frères Menendez ainsi qu'à Ed Gein, place à l'histoire de Lizzie Borden. Comme d'habitude, le récit s'appuie sur des faits réels et Lizzie Borden a bel et bien existé. Au 19e siècle, aux États-Unis, la jeune femme est accusée d'avoir tué son père et sa belle-mère à la hache. Les 8 épisodes cherchent à nous montrer ce qui aurait pu la pousser à commettre ce geste.
10: Cette maison,

0: Lizzie est une femme de bonne famille. En apparence, rien ne la prédestine à basculer dans la violence. Mais évidemment, la réalité est souvent plus complexe. L'affaire avait connu un fort retentissement médiatique à l'époque, amplifié par l'essor de la presse écrite. Lizzie Borden est une figure très connue aux États-Unis, beaucoup moins en France. C'est l'occasion d'en apprendre plus.
1: Je me sens emprisonnée ici et je dois m'enfuir.
2: Avec un couteau, c'est trop facile. Et un fusil, ce serait une manière presque trop douce. Je sais comment nous allons les tuer.
0: Monstre, l'histoire de Lizzie Borden sur Netflix.
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4: Dans l'actualité environnementale aujourd'hui, le Haut Commissariat au Plan appelle la France à renforcer ses objectifs climatiques. Une bonne nouvelle pour la couche d'ozone, son trou se réduit. Et puis la chasse à la baleine devrait être interdite en Islande. La France doit aller plus loin dans ses objectifs climatiques. C'est l'avis du Haut Commissariat au Plan. Il propose ainsi de fixer un objectif contraignant de neutralité carbone à l'horizon 2060. Pour l'instant, l'objectif actuel prévoit d'atteindre cette neutralité en 2050. Mais cette fois, le Haut Commissariat au Plan demande de prendre en compte non seulement les émissions produites sur le territoire français, mais aussi celles liées aux importations, en favorisant notamment à la fois une production moins carbonée et des relocalisations industrielle. La couche d'ozone continue de se rétablir. Son trou est désormais parmi les plus petits observés depuis plusieurs décennies, selon le dernier bulletin de l'Organisation Météorologique Mondiale. Cette amélioration est attribuée aux politiques internationales mises en place pour éliminer progressivement certains gaz. Et selon les prévisions des Nations Unies, si les politiques actuelles perdurent, la couche d'ozone devrait retrouver vers 2050 son niveau d'avant les années 1980. Et puis l'Islande sur le point d'interdire la chasse à la baleine. C'est l'un des trois derniers pays au monde à la pratiquer. Et le gouvernement islandais va soumettre en février prochain un projet de loi en ce sens. Le ministre de l'Industrie a mis en avant des considérations environnementales, l'île étant épinglée par des associations de défense des animaux, mais également économique. L'activité serait en effet peu rentable.
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5: Bonsoir à tous. Le premier round d'explications pour les candidats à la primaire du Parti Socialiste et de ses alliés Olivier Faure, Jérôme Guedj, Emmanuel Morel, Raphaël Glucksmann et Ségolène Royal vont débattre tous ensemble sur LCI ce soir. Un débat qui s'annonce déjà électrique, notamment après la sortie de Ségolène Royal contre Raphaël Glucksmann, qu'elle a qualifié de stagiaire. Elles vont sonner à l'unisson pour célébrer la venue du pape en France. Les cloches des églises résonneront tout en même temps à 10h du matin vendredi. C'est à cette heure-ci que Léon XIV est attendu à l'aéroport d'Orly. Première visite dans l'Hexagone depuis son élection. Vendredi, en fin de matinée, le pape rencontrera Emmanuel Macron à l'Élysée. La France repasse devant l'Autriche et les États-Unis. Pour la première fois depuis 11 ans, elle est la première destination mondiale du ski. Portée par les Alpes et les Pyrénées, la fréquentation des massifs français a progressé de 2,4% lors de la dernière saison. C'est un petit mammifère nocturne peu connu. Un bébé quincajou a vu le jour cet été au Spécifique Zoo. L'établissement sartois vient de l'annoncer. Il garde le secret depuis le 14 août. L'événement est très rare dans les zoos européens. Et puis du foot pour terminer. La suite de la Ligue des champions féminines. Après le nul du Paris Saint-Germain face au Real Madrid hier, on retrouve ce soir les deux autres clubs français engagés dans la compétition. Lyon se déplace chez les Suissesses du Servette Genève à 18h45 et le Paris FC chez les Espagnols du FC Barcelone à 21h. Bonne soirée à notre écoute.
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6: Dans l'eau, notre corps travaille autrement et cela pourrait être particulièrement intéressant pour nos articulations. Aquagym, aquabike, natation ou encore aquapilate, les activités sportives dans l'eau ont un point commun. Elles permettent de faire travailler les muscles tout en limitant les chocs. La raison est simple, l'eau allège considérablement le poids du corps. Immergé jusqu'aux épaules, on ne supporte plus qu'une fraction de son poids. Résultat, les articulations sont beaucoup moins sollicitées que lors d'une activité pratiquée sur la terre ferme. Mais l'eau ne fait pas que nous alléger, elle oppose aussi une forte résistance à chaque mouvement. Et plus on bouge rapidement, plus cette résistance augmente. Les muscles doivent donc travailler davantage sans forcément forcément avoir besoin de poids ou d'haltère. C'est particulièrement intéressant pour les personnes qui souffrent de douleurs articulaires ou d'arthrose. L'exercice dans l'eau peut contribuer à diminuer les douleurs et à préserver la mobilité tout en réduisant les impacts répétés sur les articulations. Autre avantage, le cœur et les poumons sont eux aussi sollicités. La pression exercée par l'eau sur les jambes favorise également le retour du sang vers le cœur, ce qui peut soulager la sensation de jambes lourdes. Et puis il y a le bien-être. Comme toute activité physique, le sport favorise la production d'endorphines, mais l'immersion et cette sensation de légèreté peuvent aussi avoir un effet relaxant et contribuer à réduire le stress. Alors inutile de chercher un sport miracle, l'intérêt de l'eau, c'est surtout de permettre de bouger et de se renforcer avec moins de contraintes pour le corps.
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7: Bonsoir à tous. La colère gronde au lendemain de l'annonce de nouvelles aides du gouvernement pour faire face à la flambée des prix des carburants. Les entreprises de transport routier qui restent exclues de l'aide aux grands rouleurs dénoncent une différence de traitement incompréhensible, profondément injuste et désormais intolérable. Elles envisagent de se mobiliser dès la semaine prochaine. Le président iranien a défendu la position de Téhéran cet après-midi face aux États-Unis et à Israël lors d'une prise de parole à l'ONU. L'Iran ne baissera jamais la tête malgré les sanctions, les pressions économiques et l'offensive militaire menée contre la République islamique. Il a prévenu que son pays ne permettra jamais que le détroit d'Ormuz soit utilisé pour une agression contre l'Iran ou pour imposer l'insécurité dans la région. La guerre au Moyen-Orient, mais aussi les inégalités, les retraites ou la dette publique, les 5 candidats à la primaire de la gauche vont débattre ce soir sur LCI. Olivier Faure, Jérôme Gage, Raphaël Glucksmann, Emmanuel Morel et Ségolène Royal répondront aussi aux questions des Français. L'un d'eux sera désigné par les militants en octobre pour être le candidat à l'élection présidentielle. Lors des réquisitions au procès de l'assassinat de Federico Martina Rambourou, l'avocat général a requis ce soir 27 ans de prison contre Loïc Le Priol, l'auteur des coups de feu mortels contre l'ancien rugbyman argentin. Il a également réclamé une peine de 20 ans de réclusion à l'encontre de Romain Bouvier, jugé pour tentative d'assassinat. Le verdict est attendu ce vendredi. Un non-lieu a été requis au bénéfice d'Alexis Kohler dans l'enquête pour prise illégale d'intérêt autour de ses liens familiaux avec l'armateur MSC. C'est le juge d'instruction qui doit désormais se prononcer sur l'avenir judiciaire de l'ex-secrétaire général de l'Élysée. Et puis avis aux amateurs, Playmobil organise une grande vente aux enchères à l'hôtel Drouot à Paris samedi. Des lots inédits issus de ses archives, notamment des figurines géantes jamais commercialisées. Les bénéfices seront reversés à l'association C'est que du bonheur qui vient en aide aux enfants hospitalisés. Bonne soirée à tous à notre écoute.
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0: Une soirée sous le signe des éclaircies sur l'ensemble de la France, un temps calme. Demain, en début de journée, quelques brouillards sur le pourtour du golfe du Lion et sur le sud de l'Aquitaine, notamment les Landes. Les nappes de grisaille seront un peu plus fréquentes en Bretagne, sur la Normandie et sur le Grand Est. Sur le reste du pays, le soleil dominera. Les maximales, elles atteindront 21 à 25 degrés du nord de la Seine jusqu'au Grand Est, entre 26 et 31 sur le reste du pays, voire même 34 en Occitanie et sur la Charente.
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8: Ça y est, l'automne pointe le bout de son nez. Les températures commencent à baisser, il y a aussi du nouveau dans nos assiettes. Voici quelques idées en cuisine pour des recettes simples, de saison et sans prise de tête. Courges, potirons, poireaux, carottes et champignons, les produits d'automne commencent à apparaître dans les rayons de nos supermarchés. Des produits de saison que l'on peut cuisiner facilement sans être obligé de passer des heures derrière les fourneaux. Pas besoin d'être un grand chef, par exemple, pour se préparer une bonne soupe, une patate douce, deux carottes, un poireau, de l'eau, quelques épices. Moi, je vous conseille un peu de curry. On mixe le tout avec un peu de crème fraîche pour la gourmandise. Et voilà un dîner tout simple que l'on peut en plus faire en grande quantité pour les jours suivants. Deuxième possibilité, toute simple. Là aussi, les légumes rôtis au four. On coupe, on ajoute un filet d'huile d'olive, un peu de sel, du poivre, des herbes et on laisse tranquillement cuire. Pour gagner encore du temps, faites-en une bonne quantité le week-end. Ils accompagneront vos repas pendant plusieurs jours avec du riz, des pâtes, des œufs, un morceau de viande ou bien de poisson. Enfin, une troisième petite astuce concernant les courges. C'est vrai, elles sont souvent grosses et difficiles à éplucher. Laissez tomber votre économe, prenez plutôt un couteau. coupez-la en deux, enlevez les graines et passez les morceaux au four pendant 20 minutes. Une fois cuite, la chair se récupère facilement. À la cuillère, vous pouvez alors la déguster ainsi, ou alors en faire une soupe, une purée, ou même une sauce pour vos pâtes.
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0: Quand deux acteurs célèbres se trouvent un lien de parenté, ça donne une savoureuse comédie. C'est l'ovni de cette rentrée, la série Brothers, une comédie avec un point de départ qui aiguise la curiosité. Les acteurs Matthew McConaughey et Woody Harrelson jouent leur propre rôle. On connaît bien leur duo, né lors de la première saison de True Detective. Depuis, les deux hommes sont amis et ils prennent maintenant un malin plaisir à jouer avec leur image dans cette nouvelle série.
9: T'es le vrai Matthew McConaughey ?
10: Oui, c'est moi.
9: Tu coucherais avec ma copine ?
10: Non, sûrement pas.
9: Ah, je pourrais quand même dire que tu l'as fait.
10: Non, je te l'interdis.
0: Dans Brothers, les deux acteurs vont voir leur amitié bouleversée lorsqu'ils vont apprendre qu'ils sont peut-être frères. Alors que Woody Harrelson veut absolument connaître la vérité, Matthew McConaughey, lui, a un autre objectif, devenir gouverneur du Texas. L'idée de la série n'est pas venue par hasard, puisqu'il y a quelques années, la mère de Woody Harrelson a avoué avoir eu un flirt avec le père de Matthew McConaughey avant sa naissance. Pour autant, rien ne prouve qu'ils sont vraiment frères. En tout cas, les deux hommes décident de s'amuser de cette rumeur.
11: Je pourrais te disputer.

0: quasi-fraternelle avec Matthew ne soit pas une coïncidence.
1: Big Mac, où voulez-vous dire
2: qu'il était peut-être le frère de Matthew?
3: Oui.
2: Mettez vos ceintures, les mecs.
4: Acteur oscarisé et acteur...
5: Comment on dit quand on l'a pas?
4: Nommé. Nommé.
6: Brothers sort cette semaine sur HBO Max.
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6: Bonsoir à tous, les hostilités commencent au Parti Socialiste. Premier débat ce soir en vue de la primaire, les échanges pourraient être tendus. La colère des transporteurs routiers, ils sont une nouvelle fois écartés des aides du gouvernement sur les carburants. Pourtant la profession souffre. Et puis l'inquiétude des associations de lutte contre le sida, il n'y aura pas de campagne du ministère de la Santé contre le VIH le 1er décembre. Le premier round pour les candidats à la primaire du Parti Socialiste et de ses alliés, Olivier Faure, Jérôme Guedj, Emmanuel Morel, Raphaël Glucksmann et Ségolène Royal vont débattre tous ensemble sur LCI ce soir. Un débat qui s'annonce déjà électrique, notamment après la sortie de Ségolène Royal contre Raphaël Glucksmann, qu'elle a qualifié de stagiaire. Des tensions qui n'envoient pas forcément un bon message aux électeurs, selon le politologue Benjamin Morel.
10: Il y a en effet des attaques et que ces attaques ne soient pas forcément de fond. Évidemment, on rend le débat beaucoup plus compliqué, ça crée des tensions, mais je dirais que au-delà même du débat, ça crée ensuite une difficulté pour les socialistes de se réconcilier lorsque demain, l'un des leurs sera choisi. In fine, la violence de ces attaques extrêmement rapides et la remise en cause de la crédibilité même des candidats au-delà du projet pose un problème ensuite d'unité en vue de l'élection. C'est quelque chose qui a souvent été reproché aux primaires, perçu comme a potentiellement des machines à perdre, et il est vrai que c'est l'un des dommages qu'elles peuvent causer à un camp politique.
6: Lui ne participera pas au débat alors qu'il était à l'origine candidat à cette primaire. Philippe Brun dénonce son exclusion, exclusion confirmée ce matin par la justice. Le député de l'Eure se dit victime d'un coup monté et d'une exécution politique. Il est accusé de violence par une ancienne collaboratrice. Sébastien Lecornu propose de rencontrer les socialistes pour poursuivre la démarche de compromis concernant le prochain budget. Dans un courrier adressé au groupe parlementaire PS à l'Assemblée nationale, le Premier ministre estime que toutes les idées doivent pouvoir être débattues pour préserver l'équilibre financier. Sébastien Lecornu cherche à éviter la censure brandie par le premier secrétaire du PS, Olivier Faure. Ils estiment être les grands oubliés des dernières annonces du gouvernement concernant les aides au carburant. Les routiers ne seront pas concernés par le renforcement des aides gros rouleurs. Pourtant, selon le délégué général de l'Organisation des transporteurs routiers européens, Jean-Marc Rivera, le secteur subit de plein fouet l'augmentation des prix en station.
11: Il y a une totale incompréhension et une forte colère. Toute personne voit les conséquences pour elles lorsqu'elles remplissent leur réservoir de 40-50 litres. Imaginez effectivement un transporteur routier qui possède des réservoirs de plus de 800 litres. Je pense qu'immédiatement pour chacun des Français, cela doit parler. Quand on regarde maintenant plus précisément les chiffres, et le Comité national routier a évalué à plus de 46% d'augmentation le coût carburant entre août 2025 et août 2026. Et cette estimation ne prend donc pas en compte la flambée, la nouvelle flambée qu'on est en train de vivre en mois de septembre.
6: Le gouvernement justifie l'exclusion des routiers du dispositif gros rouleur par l'existence d'un dispositif obligatoire permettant de répercuter les hausses des prix du carburant aux clients. Achraf Hakimi sera bien jugé pour viol. La Cour de cassation confirme le renvoi en procès du joueur du PSG, accusé par une jeune femme de faits qui se seraient produits il y a 3 ans chez lui. L'international marocain encourt une peine maximale de 15 ans de réclusion criminelle. L'Iran n'a jamais été un agresseur, n'a jamais démarré de guerre. Les mots du président iranien à la tribune des Nations Unies cet après-midi à New York. Selon Massoud Pezeshkian, les États-Unis ne respectent aucune des règles du droit international. Il estime que son pays est victime de terrorisme. Elles vont sonner à l'unisson pour célébrer la venue du pape en France. Les cloches des églises résonneront tout en même temps à 10h du matin vendredi. C'est à cette heure-ci que Léon XIV est attendu à l'aéroport d'Orly. C'est un coup de massue pour les associations anti-sida. Selon elles, il n'y aura pas cette année de campagne de prévention sur le VIH à l'occasion de la journée mondiale de lutte contre le sida le 1er décembre. Le ministère de la Santé indique de son côté ne plus mettre cette campagne dans les priorités de sa communication. Un très mauvais signal selon la directrice générale de SIDAction, Florence Thune.
3: Alors, aujourd'hui, on a encore plus de 5000 personnes qui découvrent par an leur séropositivité. Donc, dire que ce n'est plus une priorité, c'est quand même effectivement un message très négatif qui est renvoyé à la population finalement sur la question du VIH. On voit bien aujourd'hui que tant que l'épidémie n'est pas contrôlée et terminée, il faut continuer à faire de la prévention, à parler aussi au grand public. Et donc, effectivement, c'est un signal très négatif qui est envoyé sur, par ailleurs, les soi-disant engagements de l'État pour mettre fin à l'épidémie de sida d'ici à 2030.
6: Le ministère de la Santé récuse en revanche toute annulation, expliquant qu'aucune campagne n'avait encore été produite. Et puis on termine avec un mot de foot, la suite de la Ligue des Champions féminines. Ce soir, Lyon se déplace chez les Suissesses du Servette Genève à 18h45 et le Paris FC chez les Espagnols du FC Barcelone à 21h. Voilà pour l'info, passez une excellente soirée.
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12: Dans l'actualité environnementale aujourd'hui, de nouveaux satellites tournent autour de la Terre, des satellites qui devraient nous aider à en apprendre un peu plus sur les effets du changement climatique. Dans la nuit du 14 au 15 septembre, la fusée Vega C a décollé avec succès de la base spatiale de Kourou en Guyane. Elle a mis sur orbite deux satellites conçus avec l'Agence spatiale européenne, Flex et Sentinelle 3C. Des satellites qui vont nous aider à en savoir un peu plus sur notre planète. Ils doivent en effet apporter des informations, notamment sur les effets du changement climatique. Flex, tout d'abord, il est le 8e satellite du programme Earth Explorer. Sa mission, c'est d'observer la photosynthèse des plantes à l'échelle de la planète. Il surveille la santé des végétaux en capturant la fluorescence. Cette lumière rouge émise par les plantes lorsqu'elles absorbent du CO2 le transforme en énergie nécessaire à leur croissance tout en libérant de l'oxygène dans l'air. L'objectif, c'est de mesurer la santé et la productivité des plantes. Et Flex est associé à Sentinelle 3C. C'est le 3e appareil spatial du programme Copernicus d'observation de la Terre de la Commission européenne. Ces instruments fournissent des mesures essentielles sur la couleur et la hauteur des océans, sur la surface terrestre comme la végétation ou la température des sols, des informations transmises en temps réel et qui permettent de soutenir les prévisions océaniques, la surveillance climatique ou encore la gestion environnementale. Et en croisant toutes ces données, les scientifiques disposent aujourd'hui d'une vision plus complète du fonctionnement de la planète.
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13: Elle sert à nettoyer la cuisine, mais elle peut aussi devenir un véritable nid à bactéries. On la rince, on les sort, on la remet dans l'évier et on recommence. Pourtant, notre petite éponge de cuisine offre des conditions idéales aux bactéries. Elle reste humide, elle récupère des restes alimentaires et sa structure, pleine de petits trous, leur fournit de nombreux endroits où se développer. Des chercheurs ont ainsi retrouvé jusqu'à 54 milliards de cellules bactériennes par centimètre cube dans certaines éponges usagées. Mais attention à ne pas paniquer, la présence de nombreuses bactéries ne signifie pas forcément qu'elles vont nous rendre malades. Le principal problème, c'est surtout la contamination croisée. L'éponge peut récupérer des microbes sur une surface et les déposer ensuite sur une autre, voire sur nos mains ou nos aliments. Alors faut-il désinfecter son éponge ? Pas forcément. Les études montrent que le micro-ondes ou certains traitements éliminent une partie des bactéries, mais pas toutes. Les survivantes peuvent ensuite recoloniser rapidement l'éponge. La solution la plus simple reste donc de la remplacer régulièrement, de bien la rincer après utilisation et surtout de la laisser sécher plutôt que de la laisser tremper au fond de l'évier. Et autre conseil intéressant, les chercheurs ont constaté que les brosses à vaisselle hébergent généralement moins de bactéries, notamment parce qu'elles sèchent plus facilement. facilement. Bref, pour une cuisine plus hygiénique, mieux vaut parfois dire adieu à sa vieille éponge plutôt que de vouloir lui offrir une seconde vie.
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14: Bonsoir à tous. La colère gronde au lendemain de l'annonce de nouvelles aides du gouvernement pour faire face à la flambée des prix des carburants. Les entreprises de transport routier qui restent exclues de l'aide aux grands rouleurs dénoncent une différence de traitement incompréhensible, profondément injuste et désormais intolérable. Elles envisagent de se mobiliser dès la semaine prochaine. Le président iranien a défendu la position de Téhéran cet après-midi face aux États-Unis et à Israël lors d'une prise de parole à l'ONU. L'Iran ne baissera jamais la tête malgré les sanctions, les pressions économiques et l'offensive militaire menée contre la République islamique. Il a prévenu que son pays ne permettra jamais que le détroit d'Ormuz soit utilisé pour une agression contre l'Iran ou pour imposer l'insécurité dans la région. La guerre au Moyen-Orient, mais aussi les inégalités, les retraites ou la dette publique, les cinq candidats à la primaire de la gauche vont débattre ce soir sur LCI. Olivier Faure, Jérôme Guedj, Raphaël Glucksmann, Emmanuel Morel et Ségolène Royal répondront aussi aux questions des Français. L'un d'eux sera désigné par les militants en octobre pour être le candidat à l'élection présidentielle. Lors des réquisitions au procès de l'assassinat de Federico Martina Rambourou, l'avocat général a requis ce soir 27 ans de prison contre Loïc Le Priol, l'auteur des coups de feu mortels contre l'ancien rugbyman argentin. Il a également réclamé une peine de 20 ans de réclusion à l'encontre de Romain Bouvier, jugé pour tentative d'assassinat. Le verdict est attendu ce vendredi. Un non-lieu a été requis au bénéfice d'Alexis Kohler dans l'enquête pour prise illégale d'intérêt autour de ses liens familiaux avec l'armateur MSC. C'est le juge d'instruction qui doit désormais se prononcer sur l'avenir judiciaire de l'ex-secrétaire général de l'Élysée. Et puis avis aux amateurs, Playmobil organise une grande vente aux enchères à l'hôtel Drouot à Paris samedi. Des lots inédits issus de ses archives, notamment des figurines géantes jamais commercialisées. Les bénéfices seront reversés à l'association C'est que du bonheur qui vient en aide aux enfants hospitalisés. Bonne soirée à tous à notre écoute.
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6: Une soirée sous le signe des éclaircies sur l'ensemble de la France, un temps calme. Demain, en début de journée, quelques brouillards sur le pourtour du golfe du Lion et sur le sud de l'Aquitaine, notamment les Landes. Les nappes de grisaille seront un peu plus fréquentes en Bretagne, sur la Normandie et sur le Grand Est. Sur le reste du pays, le soleil dominera. Les maximales, elles atteindront 21 à 25 degrés du nord de la Seine jusqu'au Grand Est, entre 26 et 31 sur le reste du pays, voire même 34 en Occitanie et sur la Charente.
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15: 20 ans de carrière avec un nouvel album, on vous parle du retour de Grand Corps Malade aujourd'hui dans Backstage.
16: Je venais de poser mon stylo et de fermer les paupières. Je pensais éteindre mon cerveau en éteignant la lumière.
15: Une voix si particulière qui nous accompagne depuis de nombreuses années. Grand Corps Malade revient en ce mois de septembre avec son 9e album studio intitulé « Voir la mer ». Une ode au temps qui passe, au recul et à cette capacité de voir la beauté et le potentiel du quotidien malgré les difficultés. Un projet très personnel et qui arrive après une année sabbatique, passée en famille à Montréal. Et comme très souvent, le slammer nous livre des textes forts qui font réfléchir, lui qui n'hésite pas à s'engager publiquement sur de nombreux sujets depuis plusieurs années. Concrètement, à l'intérieur, 16 morceaux à découvrir, dont plusieurs collaborations. On peut retrouver Grand Corps Malade avec SDM, Mentissa ou encore Stiletto et Cœur de Pirate. Il partira aussi en tournée partout en France l'année prochaine.
16: On fasse équipe plein de sourires interactifs et que la scène devienne un grand battement de cœur collectif. J'en ai pas encore fini avec la nostalgie, la fiancée des bons souvenirs qu'on éclaire à la bougie. Face à tout ce bonheur passé, j'essaie de pas rester spectateur. Et je me bats comme un taré pour que l'avenir soit à la hauteur. Je n'ai pas encore fini avec mes combats silencieux, ceux qui se cachent derrière les sourires et les projets ambitieux, ceux qui me répètent heure par heure que grand corps malade, c'est pas juste un nom d'artiste mais des galères en cascade. Il y a des souffrances qu'on partage et souvent je tends la main, mais il y a des blessures égoïstes et des épreuves sans témoin. Alors je fais le dos rond, je m'endurcis, je me rassure, et je serre tellement les dents que mes silences ont des morsures.
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14: Le prix des batteries électriques recule, mais pas celui des véhicules. Google Maps vous aide à vous retrouver dans les ZFE et dernière ligne droite pour la Transgarona. Le coût des batteries électriques a fortement reculé entre 2020 et 2025. Il est passé d'environ 185 euros le kilowattheure à 140, soit une baisse d'environ 37% en 5 ans. Mais le prix moyen des voitures électriques est passé de 37 000 à 53 000 euros sur cette même période. En 5 ans, les consommateurs se sont massivement tournés vers des véhicules plus haut de gamme. C'est désormais le cas de 73% des modèles électriques proposés en Europe. Les prestations techniques ont progressé, tout comme l'autonomie et les niveaux de puissance. C'est un symbole qui peut vous éviter jusqu'à 375 euros d'amende. Alors que les zones à faible émission se multiplient en France, Google Maps affiche désormais un symbole Z sur les itinéraires qui traversent une ZFE. Un détail visuel crucial car les conducteurs peuvent consulter en temps réel les restrictions spécifiques telles que les catégories de véhicules autorisés, les horaires d'application ou encore les dérogations locales, un service disponible uniquement sur l'application mobile. Près de 200 km, c'est la distance entre Toulouse et les environs de Viella, dans le Val d'Aran où la Garonne prend sa source. À terme, il sera possible de rallier ce site à vélo via l'itinéraire Transgarona. Ce projet, officiellement lancé en 2018, est un acte fort dans la coopération transfrontalière et le développement du tourisme vert en Haute-Garonne. Ces aménagements compléteront l'offre cyclotouriste actuelle.
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17: Bonsoir à tous. L'équipe de France de foot retrouve le calme à la veille de son départ pour la Turquie. Un jeune pilote français poursuit son aventure dans l'une des plus prestigieuses écuries de Formule 1. Et le gratin mondial du tennis de table attendu à Montpellier fin octobre, c'est l'actu sport du jour. Au lendemain d'un bain de foule, avec l'entraînement ouvert au public hier, les 23 joueurs de l'équipe de France se sont entraînés à huis clos aujourd'hui, à Clairefontaine. Kylian Mbappé, malade et absent hier, a bien participé à la séance aujourd'hui. Sa première avec Zinedine Zidane. Le sélectionneur et les joueurs s'envoleront demain pour la Turquie où ils disputeront vendredi soir la première de leurs 4 rencontres de Ligue des Nations en ce début d'automne. Achraf Hakimi sera bien jugé pour viol en France. La Cour de cassation a confirmé aujourd'hui le renvoi en procès du latéral marocain du Paris Saint-Germain. Il est accusé de viol par une jeune femme depuis février 2023, des faits que le footballeur a toujours nié. Le foot encore avec la suite de la première journée de la Ligue des Champions féminines. Lyon se déplace chez les Suissesses du Servette Genève et le Paris FC chez les Espagnols du FC Barcelone. La Formule 1, Isaac Hadjar prolonge chez Red Bull moins d'un an après son arrivée. Le pilote français vient de signer pour une saison supplémentaire au sein de l'écurie autrichienne. Il sera aux côtés de Max Verstappen. Isaac Hadjar qui va retrouver sa place ce week-end en Azerbaïdjan après un mois d'absence à cause d'une blessure à un poignet. En tennis, les Français Valentin Royer et Kyrian Jacquet se sont tous les deux qualifiés pour le second tour du tournoi de Hangzhou en Chine. Valentin Royer sera opposé au deuxième tour au Russe Daniil Medvedev, tête de série numéro 1. Et Kyrian Jacquet, lui, retrouvera l'Argentin Thomas Martin Echeverry au prochain tour. Le tennis de table du beau monde attendu à Montpellier pour le WTT Champions à l'Arena Sud de France du 27 octobre au 1er novembre prochain. Chez les hommes, tous les membres du top 10 seront présents, parmi eux les frères Lebrun qui joueront à domicile. Et chez les femmes, une seule membre du top 10 sera absente. La numéro 1 mondiale devrait bien, elle, participer. Bonne soirée.
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6: Le pouvoir d'achat des Français se dégrade, les consommateurs sont à bout de souffle. Des prix en hausse et des portefeuilles en souffrance. Les Français sont de plus en plus inquiets pour leur pouvoir d'achat. C'est ce qui ressort d'une nouvelle étude réalisée pour le média LSA, spécialisé dans la consommation. Les Français n'ont jamais été aussi inquiets sur le sujet. Dans cette étude, plus de 6 Français sur 10 estiment que leur pouvoir d'achat est mauvais. Alors que depuis de longs mois, le poids du carburant pèse de plus en plus dans les dépenses, la faute au conflit au Moyen-Orient. Globalement, en très grande majorité, les Français interrogés déplorent un coût de la vie de plus en plus élevé. Des produits alimentaires plus chers, une difficulté à épargner ou encore des fins de mois compliquées. Conséquence, les ménages sont obligés de faire des arbitrages dans les rayons. Ils achètent moins de viande, moins de produits laitiers et moins de fruits et légumes. Et fatalement, ce sont aussi les dépenses plaisir qui reculent à l'image des voyages et des sorties. Selon l'étude, chaque dépense est davantage questionnée, comparée et optimisée. Pour autant, même si les consommateurs se disent prêts à changer d'enseigne pour du discount, ils ne souhaitent pas réduire la quantité de leurs achats ni rogner sur leur qualité. Ce qui est sûr en tout cas, c'est que cette question du pouvoir d'achat sera l'un des thèmes centraux de la prochaine présidentielle, à tel point que plus de 8 Français sur 10 considèrent que cette question sera très importante, voire même déterminante au moment de choisir leur candidat pour le scrutin.
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6: Le jeu vidéo du jour nous emmène dans une mystérieuse ville. Dans le monde du jeu vidéo, les jeux d'horreur, ce n'est pas ce qui manque. Mais si l'on ne devait garder que les poids lourds du genre, on sélectionnerait sans aucun doute deux sagas, Resident Evil et Silent Hill. Resident Evil nous a gratifié d'un 9e épisode il y a quelques mois. Et maintenant, c'est au tour de Silent Hill de montrer le bout de son nez avec Silent Hill Townfall qui sort cette semaine sur PS5 et PC. Un an seulement après le dernier épisode intitulé Silent Hill F qui nous emmenait dans le Japon des années 60. Cette fois, on change en corps de décor, et pour la première fois de la saga, on évolue dans un village écossais nommé Sainte Amélia. Le personnage principal, Simon, se réveille dans la ville sans savoir ce qu'il fait là. Commence alors une aventure pour tenter de retrouver ses souvenirs, mais comme dans tous les jeux Silent Hill, la ville est recouverte d'un épais brouillard, et dans ce brouillard, de terribles créatures s'y dissimulent. À vous de vous cacher pour leur échapper, ou alors de les affronter avec les objets que vous trouverez ça et là. Silent Hill, c'est un pur survival horror. Ici, pas d'armes ni de munitions à profusion, le but est de survivre avec ce qu'on a. La grande nouveauté de cet épisode, c'est la présence d'une mini télévision de poche qui permet notamment de détecter les créatures au loin, de quoi faire monter la tension et nous faire frissonner tout au long de l'aventure. Silent Hill Townfall sort cette semaine sur PlayStation 5 et PC.
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14: Bonsoir à tous. La colère gronde au lendemain de l'annonce de nouvelles aides du gouvernement pour faire face à la flambée des prix des carburants. Les entreprises de transport routier qui restent exclues de l'aide aux grands rouleurs dénoncent une différence de traitement incompréhensible, profondément injuste et désormais intolérable. Elles envisagent de se mobiliser dès la semaine prochaine. Le président iranien a défendu la position de Téhéran cet après-midi face aux États-Unis et à Israël lors d'une prise de parole à l'ONU. L'Iran ne baissera jamais la tête malgré les sanctions, les pressions économiques et l'offensive militaire menée contre la République islamique. Il a prévenu que son pays ne permettra jamais que le détroit d'Ormuz soit utilisé pour une agression contre l'Iran ou pour imposer l'insécurité dans la région. La guerre au Moyen-Orient, mais aussi les inégalités, les retraites ou la dette publique, les 5 candidats à la primaire de la gauche vont débattre ce soir sur LCI. Olivier Faure, Jérôme Gage, Raphaël Glucksmann, Emmanuel Morel et Ségolène Royal répondront aussi aux questions des Français. L'un d'eux sera désigné par les militants en octobre pour être le candidat à l'élection présidentielle. Lors des réquisitions au procès de l'assassinat de Federico Martina Rambourou, l'avocat général a requis ce soir 27 ans de prison contre Loïc Le Priol, l'auteur des coups de feu mortels contre l'ancien rugbyman argentin. Il a également réclamé une peine de 20 ans de réclusion à l'encontre de Romain Bouvier, jugé pour tentative d'assassinat. Le verdict est attendu ce vendredi. Un non-lieu a été requis au bénéfice d'Alexis Kohler dans l'enquête pour prise illégale d'intérêt autour de ses liens familiaux avec l'armateur MSC. C'est le juge d'instruction qui doit désormais se prononcer sur l'avenir judiciaire de l'ex-secrétaire général de l'Élysée. Et puis avis aux amateurs, Playmobil organise une grande vente aux enchères à l'hôtel Drouot à Paris samedi. Des lots inédits issus de ses archives, notamment des figurines géantes jamais commercialisées. Les bénéfices seront reversés à l'association C'est que du bonheur qui vient en aide aux enfants hospitalisés. Bonne soirée à tous à notre écoute.
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6: Soirée sous le signe des éclaircies sur l'ensemble de la France, un temps calme. Demain, en début de journée, quelques brouillards sur le pourtour du golfe du Lion et sur le sud de l'Aquitaine, notamment les Landes. Les nappes de grisailles seront un peu plus fréquentes en Bretagne, sur la Normandie et sur le Grand Est. Sur le reste du pays, le soleil dominera. Les maximales, elles atteindront 21 à 25 degrés du nord de la Seine jusqu'au Grand Est, entre 26 et 31 sur le reste du pays, voire même 34 en Occitanie et sur la Charente.
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19: Notre chronique innovation du jour est une première française pour la voiture volante autopilotée. Elle trônait au milieu du stand, entourée de curieux qui n'en revenaient pas. Une voiture, oui, mais avec deux grandes hélices sur les côtés, comme un drone géant. Débranchée, elle n'a pas décollé à la demande du constructeur pour des raisons de sécurité. Mais elle était bien là, exposée à la Foire du Mans, mi-septembre, et c'était une première en France. Cet objet un peu fou, c'est un drone taxi signé XPeng, un constructeur chinois déjà connu pour ses voitures électriques. Son principe, remplacer le pilote par une intelligence artificielle. Pas de volant, pas de manette, on entre simplement un point de départ et un point d'arrivée en coordonnées GPS et l'appareil s'occupe de tout, du décollage à l'atterrissage. À bord, deux places dans une carrosserie entièrement en carbone. L'engin peut atteindre 130 km/h pour une autonomie de 75 km. Les usages envisagés ne manquent pas d'imagination, secourir des accidentés de la route dans des zones difficiles d'accès ou encore des missions militaires. En Chine, l'appareil vole déjà depuis plusieurs années et cumule plus de 10 000 précommandes. Il est même homologué aux Émirats Arabes Unis, mais en Europe, le chemin est encore long. Il reste de nombreuses autorisations à obtenir avant qu'il puisse un jour survoler nos routes. Et puis, il y a le prix, plus de 200 000 $, soit près de 190 000 €. Le concessionnaire Monceau, qui l'avait fait venir, avançait toutefois une date. Une commercialisation en France ne serait pas exclue dès 2028.
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20: L'automne s'installe peu à peu en France. En cette fin septembre, voici comment préparer idéalement votre maison au changement de saison. Un soleil qui se couche plus tôt et se lève plus tard, le retour de la fraîcheur et des feuilles marron sur les arbres, voilà les signes de la fin de l'été et de l'arrivée de l'automne. Si la nature s'adapte, votre maison doit le faire aussi. Et vous pouvez d'abord commencer par un grand tri, enlever avant de rajouter. On peut notamment ranger les objets estivaux comme les ventilateurs et les éléments de décoration de la saison précédente. Ensuite, prenez le temps de bien visualiser ce que vous verriez à la place de ces objets. Il peut être aussi le temps de changer certains textiles, mettre de côté les couleurs claires et les tissus légers pour ressortir les coussins orange, marron et retrouver le velours, la laine ou le coton brossé. Vous pouvez aussi jouer sur la lumière, un détail important pour vos soirées avec un soleil qui va peu à peu disparaître dès la fin d'après-midi. Prévoyez une starification sur trois niveaux, une lumière d'ambiance, une d'appoint et quelques bougies. Mettre le plafonnier de côté peut apporter une touche plus chaleureuse. Enfin, essayez d'intégrer le végétal de l'automne dans des vases ou directement sur une table, plantes séchées, pommes de pin, branches ou pampa. Trois pièces doivent particulièrement être soignées. Tout d'abord l'entrée qui sera votre première impression en rentrant chez vous. Ensuite le salon où vous devriez passer le plus de temps. Et puis la chambre où vous commencerez et terminerez chaque journée. Et puis enfin pour les amateurs de livres, la création ou la transformation d'un coin lecture peut aussi devenir un vrai refuge pour vivre parfaitement cette nouvelle saison.
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6: Bonsoir à tous. Les hostilités commencent au Parti Socialiste. Premier débat ce soir en vue de la primaire. Les échanges pourraient être tendus. La colère des transporteurs routiers. Ils sont une nouvelle fois écartés des aides du gouvernement sur les carburants. Pourtant, la profession souffre. Et puis l'inquiétude des associations de lutte contre le sida. Il n'y aura pas de campagne du ministère de la Santé contre le VIH le 1er décembre. Le premier round pour les candidats à la primaire du Parti

0: de la crédibilité même des candidats au-delà du projet pose un problème ensuite d'unité en vue d'élection. C'est quelque chose qui a longtemps été reproché aux primaires, perçu comme a potentiellement des machines à perdre, et il est vrai que c'est l'un des dommages qu'elles peuvent causer à un camp politique.
1: Lui ne participera pas au débat alors qu'il était à l'origine candidat à cette primaire. Philippe Brun dénonce son exclusion, exclusion confirmée ce matin par la justice. Le député de l'Eure se dit victime d'un coup monté et d'une exécution politique. Il est accusé de violence par une ancienne collaboratrice. Sébastien Lecornu propose de rencontrer les socialistes pour poursuivre la démarche de compromis concernant le prochain budget. Dans un courrier adressé au groupe parlementaire PS à l'Assemblée nationale, le Premier ministre estime que toutes les idées doivent pouvoir être débattues pour préserver l'équilibre financier. Sébastien Lecornu cherche à éviter la censure brandie par le premier secrétaire du PS, Olivier Faure. Ils estiment être les grands oubliés des dernières annonces du gouvernement concernant les aides aux carburants. Les routiers ne seront pas concernés par le renforcement des aides gros rouleurs. Pourtant, selon le délégué général de l'Organisation des transporteurs routiers européens, Jean-Marc Rivera, le secteur subit de plein fouet l'augmentation des prix en station.
2: Il y a une totale incompréhension et une forte colère. Toute personne voit les conséquences pour elles lorsqu'elles remplissent leur réservoir de 40-50 litres. Imaginez effectivement un transporteur routier qui possède des réservoirs de plus de 800 litres. Je pense qu'immédiatement pour chacun des Français, cela doit parler. Quand on regarde maintenant plus précisément les chiffres, et le Comité national routier a évalué à plus de 46% d'augmentation le coût carburant entre août 2025 et août 2026. Et cette estimation ne prend donc pas en compte la flambée, la nouvelle flambée qu'on est en train de vivre en mois de septembre.
1: Le gouvernement justifie l'exclusion des routiers du dispositif gros rouleur par l'existence d'un dispositif obligatoire permettant de répercuter les hausses des prix du carburant aux clients. Achraf Hakimi sera bien jugé pour viol. La Cour de cassation confirme le renvoi en procès du joueur du PSG, accusé par une jeune femme de faits qui se seraient produits il y a 3 ans chez lui. L'international marocain encourt une peine maximale de 15 ans de réclusion criminelle. L'Iran n'a jamais été un agresseur, n'a jamais démarré de guerre. Les mots du président iranien à la tribune des Nations Unies cet après-midi à New York. Selon Massoud Pezeshkian, les États-Unis ne respectent aucune des règles du droit international. Il estime que son pays est victime de terrorisme. Elles vont sonner à l'unisson pour célébrer la venue du pape en France. Les cloches des églises résonneront tout en même temps à 10h du matin vendredi. Et c'est à cette heure-ci que Léon XIV est attendu à l'aéroport d'Orly. C'est un coup de massue pour les associations anti-sida. Selon elles, il n'y aura pas cette année de campagne de prévention sur le VIH à l'occasion de la journée mondiale de lutte contre le sida, le 1er décembre. Le ministère de la Santé indique de son côté ne plus mettre cette campagne dans les priorités de sa communication. Un très mauvais signal, selon la directrice générale de SIDAction, Florence Thune.
3: Alors, aujourd'hui, on a encore plus de 5000 personnes qui découvrent par an leur séropositivité. Donc, dire que ce n'est plus une priorité, c'est quand même effectivement un message très négatif qui est renvoyé à la population finalement sur la question du VIH. On voit bien aujourd'hui que tant que l'épidémie n'est pas contrôlée et terminée, il faut continuer à faire de la prévention, à parler aussi au grand public. Et donc effectivement, c'est un signal très négatif qui est envoyé sur, par ailleurs, les soi-disant engagements de l'État pour mettre fin à l'épidémie de sida d'ici à 2030.
1: Le ministère de la Santé récuse en revanche toute annulation, expliquant qu'aucune campagne n'avait encore été produite. Et puis on termine avec un mot de foot, la suite de la Ligue des champions féminines. Ce soir, Lyon se déplace chez les Suissesses du Servette Genève à 18h45 et le Paris FC chez les Espagnols du FC Barcelone à 21h. Voilà pour l'info, passez une excellente soirée.
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1: La série du jour met en lumière une personnalité inquiétante. Une nouvelle fournée pour Monstre, cette série Netflix qui change d'histoire chaque saison. Après s'être intéressé à Jeffrey Dahmer, aux frères Menendez ainsi qu'à Ed Gein, place à l'histoire de

0: de Lizzie Borden. Comme d'habitude, le récit s'appuie sur des faits réels et Lizzie Borden a bel et bien existé. Au 19e siècle, aux États-Unis, la jeune femme est accusée d'avoir tué son père et sa belle-mère à la hache. Les 8 épisodes cherchent à nous montrer ce qui aurait pu la pousser à commettre ce geste.
1: Cette maison,

0: Il le mérite.
1: Lizzie est une femme de bonne famille. En apparence, rien ne la prédestine à basculer dans la violence. Mais évidemment, la réalité est souvent plus complexe. L'affaire avait connu un fort retentissement médiatique à l'époque, amplifié par l'essor de la presse écrite. Lizzie Borden est une figure très connue aux États-Unis, beaucoup moins en France. C'est l'occasion d'en apprendre plus.
0: Je me sens emprisonnée ici et je dois m'enfuir.
2: Avec un couteau, c'est trop facile. Et un fusil, ce serait une manière presque trop douce. Je sais comment nous allons les tuer.
1: Monstre, l'histoire de Lizzie Borden sur Netflix.
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4: Dans l'actualité environnementale aujourd'hui, le Haut Commissariat au Plan appelle la France à renforcer ses objectifs climatiques. Une bonne nouvelle pour la couche d'ozone, son trou se réduit. Et puis la chasse à la baleine devrait être interdite en Islande. La France doit aller plus loin dans ses objectifs climatiques. C'est l'avis du Haut Commissariat au Plan. Il propose ainsi de fixer un objectif contraignant de neutralité carbone à l'horizon 2060. Pour l'instant, l'objectif actuel prévoit d'atteindre cette neutralité en 2050. Mais cette fois, le Haut Commissariat au Plan demande de prendre en compte non seulement les émissions produites sur le territoire français, mais aussi celles liées aux importations, en favorisant notamment à la fois une production moins carbonée et des relocalisations industrielle. La couche d'ozone continue de se rétablir. Son trou est désormais parmi les plus petits observés depuis plusieurs décennies, selon le dernier bulletin de l'Organisation Météorologique Mondiale. Cette amélioration est attribuée aux politiques internationales mises en place pour éliminer progressivement certains gaz. Et selon les prévisions des Nations Unies, si les politiques actuelles perdurent, la couche d'ozone devrait retrouver vers 2050 son niveau d'avant les années 1980. Et puis l'Islande sur le point d'interdire la chasse à la baleine. C'est l'un des trois derniers pays au monde à la pratiquer. Et le gouvernement islandais va soumettre en février prochain un projet de loi en ce sens. Le ministre de l'Industrie a mis en avant des considérations environnementales. L'île étant épinglée par des associations de défense des animaux, mais également économique. L'activité serait en effet peu rentable.
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8: Dans l'eau, notre corps travaille autrement et cela pourrait être particulièrement intéressant pour nos articulations. Aquagym, aquabike, natation ou encore aquapilate, les activités sportives dans l'eau ont un point commun. Elles permettent de faire travailler les muscles tout en limitant les chocs. La raison est simple, l'eau allège considérablement le poids du corps. Immergé jusqu'aux épaules, on ne supporte plus qu'une fraction de son poids. Résultat, les articulations sont beaucoup moins sollicitées que lors d'une activité pratiquée sur la terre ferme. Mais l'eau ne fait pas que nous alléger, elle oppose aussi une forte résistance à chaque mouvement. Et plus on bouge rapidement, plus cette résistance augmente. Les muscles doivent donc travailler davantage sans forcément avoir besoin de poids ou d'haltère. C'est particulièrement intéressant pour les personnes qui souffrent de douleurs articulaires ou d'arthrose. L'exercice dans l'eau peut contribuer à diminuer les douleurs et à préserver la mobilité tout en réduisant les impacts répétés sur les articulations. Autre avantage, le cœur et les poumons sont eux aussi sollicités. La pression exercée par l'eau sur les jambes favorise également le retour du sang vers le cœur, ce qui peut soulager la sensation de jambes lourdes. Et puis il y a le bien-être. Comme toute activité physique, le sport favorise la production d'endorphines, mais l'immersion et cette sensation de légèreté peuvent aussi avoir un effet relaxant et contribuer à réduire le stress. Alors inutile de chercher un sport miracle, l'intérêt de l'eau, c'est surtout de permettre de bouger et de se renforcer avec moins de contraintes pour le corps.
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9: Le grand retour de Pierre Demar, on vous dit tout aujourd'hui dans Backstage. Je vais, je viens, ça monte et je pense à vous.
10: Va-t-il connaître le même succès qu'avec son précédent album ? C'est la grande question. Pierre Demar revient cette semaine avec son deuxième disque intitulé Ave Demar. Un retour forcément très attendu avec un projet qui est présenté comme le plus intime de la carrière du jeune chanteur. L'artiste belge a décidé de se confier et de chanter sur ses premières fois un peu tardives, son adolescence enfin rattrapée. Bref, de se livrer tout simplement. Révélation masculine aux victoires de la musique en 2023. Pierre Demar a voulu se libérer et tout raconter à travers ses nouveaux morceaux. Pierre Demar qui a aussi décidé de faire un beau cadeau à ses fans. Il a glissé deux vinyles d'or parmi les exemplaires de son nouvel album disponible sur sa boutique officielle. Les deux gagnants pourront partager un repas en tête à tête avec l'artiste qui partira en tournée aussi prochainement. Il passera notamment à l'Olympia à Paris début décembre.

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1: Bonsoir à tous. La colère gronde au lendemain de l'annonce de nouvelles aides du gouvernement pour faire face à la flambée des prix des carburants. Les entreprises de transport routier qui restent exclues de l'aide aux grands rouleurs dénoncent une différence de traitement incompréhensible, profondément injuste et désormais intolérable. Elles envisagent de se mobiliser dès la semaine prochaine. Le président iranien a défendu la position de Téhéran cet après-midi face aux États-Unis et à Israël lors d'une prise de parole à l'ONU. L'Iran ne baissera jamais la tête malgré les sanctions, les pressions économiques et l'offensive militaire menée contre la République islamique. Il a prévenu que son pays ne permettra jamais que le détroit d'Ormuz soit utilisé pour une agression contre l'Iran ou pour imposer l'insécurité dans la région. La guerre au Moyen-Orient, mais aussi les inégalités, les retraites ou la dette publique. Les 5 candidats à la primaire de la gauche vont débattre ce soir sur LCI. Olivier Faure, Jérôme Gage, Raphaël Glucksmann, Emmanuel Morel et Ségolène Royal répondront aussi aux questions des Français. L'un d'eux sera désigné par les militants en octobre pour être le candidat à l'élection présidentielle. Lors des réquisitions au procès de l'assassinat de Federico Martina Rambourou, l'avocat général a requis ce soir 27 ans de prison contre Loïc Le Priol, l'auteur des coups de feu mortels contre l'ancien rugbyman argentin. Il a également réclamé une peine de 20 ans de réclusion à l'encontre de Romain Bouvier, jugé pour tentative d'assassinat. Le verdict est attendu ce vendredi. Un non-lieu a été requis au bénéfice d'Alexis Kohler dans l'enquête pour prise illégale d'intérêt autour de ses liens familiaux avec l'armateur MSC. C'est le juge d'instruction qui doit désormais se prononcer sur l'avenir judiciaire de l'ex-secrétaire général de l'Élysée. Et puis avis aux amateurs, Playmobil organise une grande vente aux enchères à l'hôtel Drouot à Paris samedi. Des lots inédits issus de ses archives, notamment des figurines géantes jamais commercialisées. Les bénéfices seront reversés à l'association C'est que du bonheur qui vient en aide aux enfants hospitalisés. Bonne soirée à tous à notre écoute.
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3: À Dijon, les supporters du DFCO n'ont plus besoin de sortir leur carte d'abonnement pour entrer dans le stade et assister au match de foot. Ils possèdent désormais des écharpes connectées. C'est une première en France. À l'occasion d'un match du DFCO, le club de foot de Dijon, les supporters ont pu entrer dans le stade grâce à leur écharpe aux couleurs de l'équipe. Des écharpes qui contiennent une puce NFC, la même technologie que celle utilisée pour payer avec votre téléphone portable par exemple. Quand le supporter achète son abonnement en ligne, il reçoit un QR code à présenter à la boutique du club. Le supporter récupère alors une écharpe dont la puce a été couplée avec son abonnement. Cette puce NFC est intégrée dans le logo en cuir du DFCO au bout de l'écharpe. Elle peut alors servir à entrer dans le stade. Il suffit de présenter directement l'écharpe au niveau des tourniquets. En cas d'oubli, il est toujours possible d'utiliser la confirmation d'abonnement reçue par mail pour accéder au stade. Et si le supporter perd son écharpe, eh bien la puce NFC peut être désactivée. D'après le club, l'écharpe connectée accélère le contrôle d'accès en évitant aux supporters de chercher leur carte d'abonnement. Elle permet aussi de renforcer l'identité visuelle du DFCO en tribune et le signe d'appartenance, puisque les écharpes sont beaucoup plus nombreuses en tribune. Un club suisse avait déjà adopté l'écharpe connectée l'an dernier. Une innovation qui ouvre donc la voie à de nouveaux usages au sein des stades. Celle du DFCO permet par exemple de régler ses consommations sur place. Et prochainement, le club voudrait permettre aux supporters de régler leurs achats en boutique avec leur écharpe.
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4: On revient cette semaine sur le classement PISA qui montre un décrochage du niveau scolaire des jeunes Français. C'est l'occasion de parler devoirs et soutien à la scolarité. Après la publication de l'enquête PISA début septembre qui montrait une baisse des résultats pour les élèves de 15 ans en France, le ministre de l'Éducation, Édouard Geffrier, avait évoqué une forme de désinvestissement des parents dans le suivi scolaire de leurs enfants. Car en 2025, moins de la moitié se disaient investis, alors qu'ils étaient encore plus de 2 sur 3 en 2022. Pourtant, le suivi scolaire par les parents serait l'une des clés de la réussite des enfants. Et non, demander quelles notes ils ont eues ne suffit pas. Comment peut-on les aider? Eh bien déjà en supervisant les devoirs à la maison. D'abord trouver le bon moment, le bon endroit et tenir cette routine, si possible sans distraction. Ensuite, suivez leur travail régulièrement, faites réciter les poésies, vérifiez les calculs. On le sait, les devoirs sont parfois une source de tension, mais les parents doivent faire preuve de patience. On maintient le cadre, on n'hésite pas à encourager, à féliciter, on souligne les progrès et on insiste sur leurs points forts. Si ça devient trop difficile, n'hésitez pas à demander de l'aide, surtout à partir du collège. Notez que le ministre de l'Éducation a aussi annoncé la distribution d'un document qui précisera tout ce que l'enfant va apprendre cette année. Ce sera après les vacances de la Toussaint et ça doit permettre de mieux comprendre les objectifs d'apprentissage pour chaque niveau et donc de mieux aider nos enfants si besoin. Et puis enfin, des listes de lecture seront aussi proposées aux familles pour chaque vacances scolaires.
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5: Bonjour amis jardiniers, nous avons tendance à toujours vouloir innover avec des variétés de plantes et de légumes inédits, mais les variétés anciennes font leur grand retour, dont une certaine légumineuse. Mais alors, qu'a-t-elle de plus ? Connaissez-vous l'histoire incroyable du haricot viande, longtemps oublié? Ce haricot rond et marbré refait surface pour ses qualités gustatives, mais surtout sa résilience à l'épreuve du climat. Ne le cherchez pas dans les rayons, il n'est pas commercialisé. Il est actuellement cultivé par des agriculteurs et étudié par des ingénieurs de l'INRAE, l'Institut National de Recherche pour l'Agriculture, l'Alimentation et l'Environnement. Les graines de cette légumineuse ont été retrouvées chez une maraîchère qui vivait à 800 mètres d'altitude dans le massif de la Chartreuse. Les plants expérimentaux semés il y a 2 ans, sont observés régulièrement et même après cet été, marqué par de nombreuses canicules, le feuillage reste vert et la plante ne montre aucun signe de fatigue alors qu'elle n'a pas été arrosée, ni d'engrais ni de pesticides. Et de plus, ce haricot viande s'adapte à tous les sols. Ces recherches s'inscrivent dans un programme européen plus large pour réhabiliter des variétés de légumineuses ou de céréales sous-utilisées et négligées. Les légumineuses font partie de notre alimentation, cependant les Français en consomment 1,4 kg par an et par personne, loin des recommandations. En 1920, on en mangeait 7 kg en moyenne. Les conseils de la semaine, on prépare le potager pour l'automne, on ajoute de l'engrais vert pour enrichir le sol, on plante les poireaux, la rhubarbe et on sème les radis noirs, on récolte les haricots, justement, les choux paumés et les aubergines tardives.
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1: Bonsoir à tous. Les espoirs d'une trêve s'amenuisent. La Russie ne va pas faire de pause dans sa guerre avec l'Ukraine. C'est ce qu'a réaffirmé ce soir le chef de la diplomatie russe devant les membres du Conseil de sécurité de l'ONU à New York. La veille, le président ukrainien s'était dit prêt à un moratoire sur les frappes contre les sites énergétiques si Moscou faisait de même. En France, les députés ont approuvé ce soir en commission la loi intégrale contre les violences sexistes et sexuelles. La mesure phare prévoit un socle minimal d'actes d'enquête qui va de l'audition de la victime et du suspect à la préservation des preuves et à la recherche d'éventuelles d'autres victimes afin d'éviter que les plaintes restent sans suite. Les discussions à l'Assemblée sur ce sujet débuteront le 1er octobre. Les 5 candidats à la primaire de la gauche débattent en ce moment même sur LCI. Olivier Faure, Jérôme Gadge, Raphaël Glucksmann, Emmanuel Morel et Ségolène Royal se confrontent sur de nombreux sujets comme l'écologie, le pouvoir d'achat ou sur les questions internationales. L'un d'eux sera désigné par les militants en octobre pour être le candidat de la gauche à l'élection présidentielle. C'est un rapport explosif. 4 experts du système de santé proposent de renforcer le rôle et les obligations des complémentaires santé. Les mutuelles assumeraient ainsi totalement les remboursements de l'optique et de l'audioprothèse. Elles seraient aussi en charge du paiement des indemnités journalières pour les premiers jours d'arrêt maladie. Le président de l'Académie Goncourt appelle à la prudence après des accusations contre Télisson Aurélien. L'écrivain canado-haïtien est soupçonné d'avoir eu recours à l'IA pour écrire son roman « C'était ça ou mourir ». Le livre figure dans les sélections des principaux prix littéraires, dont le Goncourt qui doit publier sa liste resserrée le 6 octobre. Et puis le préfet a finalement fait plier Oasis en raison de travaux sur le RER. Le second concert des frères Gallagher prévu au Stade de France le 24 juillet prochain a finalement été avancé à la date du 20 juillet, tandis que l'autre a été maintenu le 23 juillet. Bonne soirée à tous à notre écoute.
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2: Soirée sous le signe des éclaircies sur l'ensemble de la France, un temps calme. Demain, en début de journée, quelques brouillards sur le pourtour du golfe du Lion et sur le sud de l'Aquitaine, notamment les Landes. Les nappes de grisaille seront un peu plus fréquentes en Bretagne, sur la Normandie et sur le Grand Est. Sur le reste du pays, le soleil dominera. Les maximales, elles atteindront 21 à 25 degrés du nord de la Seine jusqu'au Grand Est, entre 26 et 31 sur le reste du pays, voire même 34 en Occitanie et sur la Charente.
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3: Opération survie pour Brad Pitt et son chien perdu en pleine nature. Ils avaient déjà collaboré sur Fury en 2014, en pleine Seconde Guerre mondiale. Brad Pitt et le réalisateur David Ayer se retrouvent cette fois au milieu de l'Alaska dans Earth of the Best. L'acteur incarne un ancien membre des forces spéciales qui vit reculé avec Odin, son chien, pour seule compagnie, et deux personnages blessés avant même le début de leur mésaventure.
4: T'es la première personne que je vois dans un coin où circuler. Tu travailles dans quoi, James ?
5: Les forces spéciales à la retraite.
4: J'ai remarqué dans la gueule de ton chien le truc en métal.
5: Oda était un chien de combat. Notre cible l'a frappé avec une brique.
4: Oh la vache.
3: Et ce duo James et Odin va devoir encore plus s'entraider et se resserrer quand leur avion s'écrase en plein Alaska. Tous les deux entament alors une mission survie pour s'en sortir.
5: On peut encore y arriver. On a connu pire. Dans un combat, c'est pas la taille du chien qui compte. C'est la taille de son courage. Une dernière mission. Je vais pas te laisser mourir ici.
3: Un film qui raconte à la fois cette mission survie de ce chien et de son maître, isolé, loin de tout, blessé au milieu d'une nature très hostile, mais aussi les blessures morales et le traumatisme de l'expérience des forces spéciales et de la guerre. Ils tentent tous les deux de survivre physiquement et moralement. Leurs liens et leur confiance sont au cœur de cette mission survie à découvrir dans Earth of the Best.
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1: Les mesures choc de la Fédération nationale de l'automobile, un métro transfrontalier au cœur des discussions et le vélo reste roi au Danemark. Le marché automobile français peine toujours à retrouver son niveau d'avant Covid. La Fédération nationale de l'automobile vient donc de présenter 3 mesures dans l'objectif de relancer durablement le marché. Les acteurs du secteur réclament notamment la suppression du malus au poids et pour accélérer le remplacement des véhicules de plus de 15 ans, elle réclame le retour d'une prime à la conversion ciblée sur la mise au rebut de ces voitures anciennes. Cette aide supprimée fin 2024 permettait aux ménages de bénéficier d'un soutien financier lors de l'achat d'un véhicule moins polluant. C'est un très vieux serpent de mer. Alors que les perturbations routières et ferroviaires sont de plus en plus fréquentes sur la Côte d'Azur, la communauté de la Riviera française appelle à relancer le fameux projet d'un métro entre Nice et Monaco. Sa présidente estime qu'il serait la solution la plus évidente, la plus fiable et surtout la seule capable de répondre durablement aux enjeux de déplacement sur le bassin transfrontalier. Il permettrait ainsi de relier la cité azurienne à la principauté en seulement 23 minutes. Les vélos dominent toujours dans les rues de Copenhague au Danemark. Le trafic des vélos était plus important que celui des voitures en centre-ville en novembre 2016. Une donnée qui se confirme encore aujourd'hui avec la présence de 400 km de pistes cyclables séparées dans la capitale. D'après la municipalité, chaque kilomètre parcouru à vélo plutôt qu'en voiture fait économiser 72 millions d'euros par an.
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1: Bonsoir à tous. Les espoirs d'une trêve s'amenuisent. La Russie ne va pas faire de pause dans sa guerre avec l'Ukraine. C'est ce qu'a réaffirmé ce soir le chef de la diplomatie russe devant les membres du Conseil de sécurité de l'ONU à New York. La veille, le président ukrainien s'était dit prêt à un moratoire sur les frappes contre les sites énergétiques si Moscou faisait de même. En France, les députés ont approuvé ce soir en commission la loi intégrale contre les violences sexistes et sexuelles. La mesure phare prévoit un socle minimal d'actes d'enquête qui va de l'audition de la victime et du suspect à la préservation des preuves et à la recherche d'éventuelles d'autres victimes afin d'éviter que les plaintes restent sans suite. Les discussions à l'Assemblée sur ce sujet débuteront le 1er octobre. Les 5 candidats à la primaire de la gauche débattent en ce moment même sur LCI. Olivier Faure, Jérôme Gage, Raphaël Glucksmann, Emmanuel Morel et Ségolène Royal se confrontent sur de nombreux sujets comme l'écologie, le pouvoir d'achat ou sur les questions internationales. L'un d'eux sera désigné par les militants en octobre pour être le candidat de la gauche à l'élection présidentielle. C'est un rapport explosif. 4 experts du système de santé proposent de renforcer le rôle et les obligations des complémentaires santé. Les mutuelles assumeraient ainsi totalement les remboursements de l'optique et de l'audioprothèse. Elles seraient aussi en charge du paiement des indemnités journalières pour les premiers jours d'arrêt maladie. Le président de l'Académie Goncourt appelle à la prudence après des accusations contre Télisson Aurélien. L'écrivain canado-haïtien est soupçonné d'avoir eu recours à l'IA pour écrire son roman « C'était ça ou mourir ». Le livre figure dans les sélections des principaux prix littéraires, dont le Goncourt qui doit publier sa liste resserrée le 6 octobre. Et puis le préfet a finalement fait plier Oasis en raison de travaux sur le RER. Le second concert des frères Gallagher prévu au Stade de France le 24 juillet prochain a finalement été avancé à la date du 20 juillet, tandis que l'autre a été maintenu le 23 juillet. Bonne soirée à tous à notre écoute.
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2: Dans votre rendez-vous consommation, on s'intéresse à la hausse des prix des fruits et légumes. Vous l'avez sans doute remarqué dans les rayons de votre supermarché, les légumes sont moins nombreux et plus petits ou cabossés ces dernières semaines. Il faut dire qu'à cause des canicules successives de cet été, conjuguées à la sécheresse, les récoltes ont été très fortement perturbées. Jean-Claude Guéhennec est le vice-président de Légumes de France. Il constate des conséquences sur une large variété de produits.
8: Les pommes de terre, c'est un produit de consommation, c'est pas forcément un légume. Néanmoins, déjà, la récolte des pommes de terre, c'est moins 30%. Avec des calibres beaucoup plus petits. Et sur nos produits maraîchage, les poireaux, les choux, tout est plus ou moins concerné, en fonction des régions, en fonction s'il y a eu irrigation ou pas irrigation, les producteurs ont fait ce qu'ils ont pu. Pour ceux qui avaient de l'eau, ceux qui n'ont pas d'eau, ils ont toutes perdu leur récolte. Donc la situation est très délicate sur certaines régions et sur certains produits.
2: Les fruits et légumes ne sont pas les seules productions à subir les conséquences des fortes chaleurs de cet été. Des millions de volailles sont mortes, la mortalité des truies et des veaux a augmenté et le poids des porcs a baissé. Chez les vaches laitières, en stress thermique, la production de lait a souffert. Il faut s'attendre à en voir les répercussions dans nos rayons. Dans ce contexte, le fonds d'indemnisation de solidarité nationale de plus de 500 millions d'euros va permettre aux agriculteurs de limiter la casse.
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2: Dans votre rendez-vous jeux vidéo, un nouvel épisode pour une saga de Nintendo. Nintendo, ce n'est pas que Mario et Zelda, c'est aussi des sagas peut-être un peu moins populaires, mais qui ont tout de même leur noyau dur de fans. C'est le cas de Fire Emblem, une série de jeux dont le premier épisode a vu le jour en 1990 sur NES, mais uniquement au Japon. S'en est suivi de nombreux autres épisodes, jusqu'à aujourd'hui avec la sortie du 15e opus de la série, Fire Emblem Fortune's Weave sur Nintendo Switch 2. Pour tous ceux qui ne connaîtraient pas le principe de Fire Emblem, il s'agit d'un jeu de rôle tactique, c'est-à-dire que l'on fait évoluer nos personnages sur des cartes quadrillées. À l'image des échecs, il faut avancer en venant à bout de nos ennemis. Autant dire que la réflexion est au cœur du gameplay. À vous de prendre les bonnes décisions avant de décider de vos déplacements et de vos attaques. Alors à quoi ressemble ce Fire Emblem Fortune's Weave ? Vous dirigez 4 personnages qui participent au jeu héroïque. Tous veulent l'emporter puisque le vainqueur de ces jeux se voit accorder un souhait. Chacun a des objectifs différents. Au début de la partie, vous choisissez votre protagoniste, mais ensuite vous pouvez alterner entre les 3 autres. À vous de mener la meilleure des batailles tactiques en entraînant vos unités, en choisissant vos armes et en utilisant le terrain à votre avantage. Fire Emblem n'est peut-être pas à mettre entre toutes les mains, le gameplay très riche peut en rebuter certains, mais il satisfera tous les amateurs de jeux tactiques. Fire Emblem Fortune's Weave est disponible uniquement sur Nintendo Switch 2.
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1: Bonsoir à tous. Les espoirs d'une trêve s'amenuisent. La Russie ne va pas faire de pause dans sa guerre avec l'Ukraine. C'est ce qu'a réaffirmé ce soir le chef de la diplomatie russe devant les membres du Conseil de sécurité de l'ONU à New York. La veille, le président ukrainien s'était dit prêt à un moratoire sur les frappes contre les sites énergétiques si Moscou faisait de même. En France, les députés ont approuvé ce soir en commission la loi intégrale contre les violences sexistes et sexuelles. La mesure phare prévoit un socle minimal d'actes d'enquête qui va de l'audition de la victime et du suspect à la préservation des preuves et à la recherche d'éventuelles d'autres victimes afin d'éviter que les plaintes restent sans suite. Les discussions à l'Assemblée sur ce sujet débuteront le 1er octobre. Les 5 candidats à la primaire de la gauche débattent en ce moment même sur LCI. Olivier Faure, Jérôme Gadge, Raphaël Glucksmann, Emmanuel Morel et Ségolène Royal se confrontent sur de nombreux sujets comme l'écologie, le pouvoir d'achat ou sur les questions internationales. L'un d'eux sera désigné par les militants en octobre pour être le candidat de la gauche à l'élection présidentielle. C'est un rapport explosif. 4 experts du système de santé proposent de renforcer le rôle et les obligations des complémentaires santé. Les mutuelles assumeraient ainsi totalement les remboursements de l'optique et de l'audioprothèse. Elles seraient aussi en charge du paiement des indemnités journalières pour les premiers jours d'arrêt maladie. Le président de l'Académie Goncourt appelle à la prudence après des accusations contre Télisson Aurélien, l'écrivain 2020, un Canado-Haïtien est soupçonné d'avoir eu recours à l'IA pour écrire son roman « C'était ça ou mourir ». Le livre figure dans les sélections des principaux prix littéraires, dont le Goncourt qui doit publier sa liste resserrée le 6 octobre. Et puis, le préfet a finalement fait plier Oasis en raison de travaux sur le RER. Le second concert des frères Gallagher prévu au Stade de France le 24 juillet prochain a finalement été avancé à la date du 20 juillet, tandis que l'autre a été maintenu le 23 juillet. Bonne soirée à tous à notre écoute.
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2: Une soirée sous le signe des éclaircies sur l'ensemble de la France, un temps calme. Demain, en début de journée, quelques brouillards sur le pourtour du golfe du Lion et sur le sud de l'Aquitaine, notamment les Landes. Les nappes de grisaille seront un peu plus fréquentes en Bretagne, sur la Normandie et sur le Grand Est. Sur le reste du pays, le soleil dominera. Les maximales, elles atteindront 21 à 25 degrés du nord de la Seine jusqu'au Grand Est, entre 26 et 31 sur le reste du pays, voire même 34 en Occitanie et sur la Charente.
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10: Bientôt des ordinateurs avec de vrais neurones, tout de suite votre chronique innovation. Faire tourner une intelligence artificielle, ça coûte cher en électricité, en eau. Les centres de données sont devenus de vrais gouffres énergétiques, au point que des riverains se mobilisent contre leur installation un peu partout dans le monde. Et si la solution finalement venait de la biologie? C'est le pari un peu fou d'une société installée à Singapour et en Australie, Cortical Labs. Son idée, greffer de vrais neurones humains cultivés en laboratoire sur des puces électroniques. Ces neurones réagissent à des impulsions électriques, un peu comme dans notre cerveau. Cette activité est ensuite traduite en informations numériques capables de réaliser des tâches informatiques, notamment de l'apprentissage. Et les résultats sont bluffants. Ces neurones savent jouer aux jeux vidéo Pong et surtout ils progressent en apprenant de leurs propres erreurs. La première génération de puces compte 16 millions de neurones vivants. C'est encore très loin des performances des puces classiques, mais l'intérêt est ailleurs. Notre cerveau ne consomme qu'une vingtaine de watts pour fonctionner, à peine plus qu'une ampoule, et n'a besoin d'être maintenu qu'à 36 degrés, de quoi potentiellement réduire fortement les besoins en refroidissement. Mais on reste au stade de l'expérimentation. Ces puces biologiques sont fragiles, il faut les nourrir tous les 3 jours pour qu'elles restent en vie, et puisqu'il s'agit de cellules humaines, même cultivées en laboratoire, la question éthique et réglementaire va forcément se poser.
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11: Ça y est, l'automne pointe le bout de son nez. Les températures commencent à baisser, il y a aussi du nouveau dans nos assiettes. Voici quelques idées en cuisine pour des recettes simples, de saison et sans prise de tête. Courges, potirons, poireaux, carottes et champignons, les produits d'automne commencent à apparaître dans les rayons de nos supermarchés. Des produits de saison que l'on peut cuisiner facilement sans être obligé de passer des heures derrière les fourneaux. Pas besoin d'être un grand chef, par exemple, pour se préparer une bonne soupe, une patate douce, deux carottes, un poireau, de l'eau, quelques épices. Moi je vous conseille un peu de curry. On mixe le tout avec un peu de crème fraîche pour la gourmandise et voilà un dîner tout simple que l'on peut en plus faire en grande quantité pour les jours suivants. Deuxième possibilité, toute simple, là aussi, les légumes rôtis au four. On coupe, on ajoute un filet d'huile d'olive, un peu de sel, du poivre, des herbes et on laisse tranquillement cuire pour gagner encore du temps. Faites-en une bonne quantité le week-end, ils accompagneront vos repas pendant plusieurs jours avec du riz, des pâtes, des œufs, un morceau de viande ou bien de poisson. Enfin, une troisième petite astuce concernant les courges, c'est vrai, elles sont souvent grosses et difficiles à éplucher. Laissez tomber votre économe, prenez plutôt un couteau, coupez-la en deux, enlevez les graines et passez les morceaux au four pendant 20 minutes. Une fois cuite, la chair se récupère facilement à la cuillère, vous pouvez alors la déguster ainsi, ou alors en faire une soupe, une purée ou même une sauce pour vos pâtes.
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1: Bonsoir à tous. Les espoirs d'une trêve s'amenuisent. La Russie ne va pas faire de pause dans sa guerre avec l'Ukraine. C'est ce qu'a réaffirmé ce soir le chef de la diplomatie russe devant les membres du Conseil de sécurité de l'ONU à New York. La veille, le président ukrainien s'était dit prêt à un moratoire sur les frappes contre les sites énergétiques si Moscou faisait de même. En France, les députés ont approuvé ce soir en commission la loi intégrale contre les violences sexistes et sexuelles. La mesure phare prévoit un socle minimal d'actes dangereux. Enquête qui va de l'audition de la victime et du suspect à la préservation des preuves et à la recherche d'éventuelles d'autres victimes afin d'éviter que les plaintes restent sans suite. Les discussions à l'Assemblée sur ce sujet débuteront le 1er octobre. Les 5 candidats à la primaire de la gauche débattent en ce moment même sur LCI. Olivier Faure, Jérôme Gage, Raphaël Glucksmann, Emmanuel Morel et Ségolène Royal se confrontent sur de nombreux sujets comme l'écologie, le pouvoir d'achat ou sur les questions internationales. L'un d'eux sera désigné par les militants en octobre pour être le candidat de la gauche à l'élection présidentielle. C'est un rapport explosif. 4 experts du système de santé proposent de renforcer le rôle et les obligations des complémentaires santé. Les mutuelles assumeraient ainsi totalement les remboursements de l'optique et de l'audioprothèse. Elles seraient aussi en charge du paiement des indemnités journalières pour les premiers jours d'arrêt maladie. Le président de l'Académie Goncourt appelle à la prudence après des accusations contre Télisson Aurélien. L'écrivain canado-haïtien est soupçonné d'avoir eu recours à l'IA pour écrire son roman « C'était ça ou mourir ». Le livre figure dans les sélections des principaux prix littéraires, dont le Goncourt qui doit publier sa liste resserrée le 6 octobre. Et puis le préfet a finalement fait plier Oasis en raison de travaux sur le RER. Le second concert des frères Gallagher prévu au Stade de France le 24 juillet prochain a finalement été avancé à la date du 20 juillet, tandis que l'autre a été maintenu le 23 juillet. Bonne soirée à tous à notre écoute.
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2: Quand deux acteurs célèbres se trouvent un lien de parenté, ça donne une savoureuse comédie. C'est l'OVNI de cette rentrée, la série Brothers, une comédie avec un point de départ qui aiguise la curiosité. Les acteurs Matthew McConaughey et Woody Harrelson jouent leur propre rôle. On connaît bien leur duo.

0: Né lors de la première saison de True Detective. Depuis, les deux hommes sont amis et ils prennent maintenant un malin plaisir à jouer avec leur image dans cette nouvelle série.
1: C'est le vrai Matthew McConaughey?
2: Oui, c'est moi.
1: Tu coucherais avec ma copine?
2: Non, sûrement pas.
1: Ah. Je pourrais quand même dire que tu l'as fait.
2: Non, je te l'interdis.
0: Dans Brothers, les deux acteurs vont voir leur amitié bouleversée lorsqu'ils vont apprendre qu'ils sont peut-être frères. Alors que Woody Harrelson veut absolument connaître la vérité, Matthew McConaughey, lui, a un autre objectif, devenir gouverneur du Texas. L'idée de la série n'est pas venue par hasard, puisqu'il y a quelques années, la mère de Woody Harrelson a avoué avoir eu un flirt avec le père de Matthew McConaughey avant sa naissance. Pour autant, rien ne prouve qu'ils sont vraiment frères. En tout cas, les deux hommes décident de s'amuser de cette rumeur.
3: Il se pourrait que tes disputes permanentes quasi fraternelles avec Matthew ne soient pas une coïncidence.
4: Big Mac, où vous les êtes?
5: Mais c'est peut-être le frère de Matthew.
6: Oui.
5: Mettez vos ceintures, les mecs.
7: Acteur oscarisé et acteur.
8: Comment on dit quand on l'a pas?
7: Nommé. Nommé.
0: Brothers sort cette semaine sur HBO Max.
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10: Dans l'actualité environnementale aujourd'hui, de nouveaux satellites tournent autour de la Terre, des satellites qui devraient nous aider à en apprendre un peu plus sur les effets du changement climatique. Dans la nuit du 14 au 15 septembre, la fusée Vega C a décollé avec succès de la base spatiale de Kourou en Guyane. Elle a mis sur orbite deux satellites conçus avec l'Agence spatiale européenne, Flex et Sentinel-3C. Des satellites qui vont nous aider à en savoir un peu plus sur notre planète. Ils doivent en effet apporter des informations, notamment sur les effets du changement climatique. Flex, tout d'abord, il est le huitième satellite du programme Earth Explorer. Sa mission, c'est d'observer la photosynthèse des plantes à l'échelle de la planète. Il surveille la santé des végétaux en capturant la fluorescence. Cette lumière rouge émise par les plantes lorsqu'elles absorbent du CO2, le transforme en énergie nécessaire à leur croissance, tout en libérant de l'oxygène dans l'air. L'objectif, c'est de mesurer la santé et la productivité des plantes. Et Flex est associé à Sentinel-3C. C'est le troisième appareil spatial du programme Copernicus d'observation de la Terre de la Commission européenne. Ces instruments fournissent des mesures essentielles sur la couleur et la hauteur des océans, sur la surface terrestre comme la végétation ou la température des sols, des informations transmises en temps réel et qui permettent de soutenir les prévisions océaniques, la surveillance climatique ou encore la gestion environnementale. Et en croisant toutes ces données, les scientifiques disposent aujourd'hui d'une vision plus complète du fonctionnement de la planète.
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12: Bonsoir à tous. Les espoirs d'une trêve s'amenuisent. La Russie ne va pas faire de pause dans sa guerre avec l'Ukraine. C'est ce qu'a réaffirmé ce soir le chef de la diplomatie russe devant les membres du Conseil de sécurité de l'ONU à New York. La veille, le président ukrainien s'était dit prêt à un moratoire sur les frappes contre les sites énergétiques si Moscou faisait de même. En France, les députés ont approuvé ce soir en commission la loi intégrale contre les violences sexistes et sexuelles. La mesure phare prévoit un socle minimal d'actes dangereux. Enquête qui va de l'audition de la victime et du suspect à la préservation des preuves et à la recherche d'éventuelles d'autres victimes afin d'éviter que les plaintes restent sans suite. Les discussions à l'Assemblée sur ce sujet débuteront le 1er octobre. Les cinq candidats à la primaire de la gauche débattent en ce moment même sur LCI. Olivier Faure, Jérôme Gage, Raphaël Glucksmann, Emmanuel Morel et Ségolène Royal se confrontent sur de nombreux sujets comme l'écologie, le pouvoir d'achat ou sur les questions internationales. L'un d'eux sera désigné par les militants en octobre pour être le candidat de la gauche à l'élection présidentielle. C'est un rapport explosif. Quatre experts du système de santé proposent de renforcer le rôle et les obligations des complémentaires santé. Les mutuelles assumeraient ainsi totalement les remboursements de l'optique et de l'audioprothèse. Elles seraient aussi en charge du paiement des indemnités journalières pour les premiers jours d'arrêt maladie. Le président de l'Académie Goncourt appelle à la prudence après des accusations contre Télisson Aurélien. L'écrivain un canado-haïtien est soupçonné d'avoir eu recours à l'IA pour écrire son roman « C'était ça ou mourir ». Le livre figure dans les sélections des principaux prix littéraires, dont le Goncourt qui doit publier sa liste resserrée le 6 octobre. Et puis le préfet a finalement fait plier Oasis en raison de travaux sur le RER. Le second concert des frères Gallagher prévu au Stade de France le 24 juillet prochain a finalement été avancé à la date du 20 juillet, tandis que l'autre a été maintenu le 23 juillet. Bonne soirée à tous à notre écoute.
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0: Elle sert à nettoyer la cuisine, mais elle peut aussi devenir un véritable nid à bactéries. On la rince, on les sort, on la remet dans l'évier et on recommence. Pourtant, notre petite éponge de cuisine offre des conditions idéales aux bactéries. Elle reste humide, elle récupère des restes alimentaires et sa structure, pleine de petits trous, leur fournit de nombreux endroits où se développer. Des chercheurs ont ainsi retrouvé jusqu'à 54 milliards de cellules bactériennes par centimètre cube dans certaines éponges usagées. Mais attention à ne pas paniquer, la présence de nombreuses bactéries ne signifie pas forcément qu'elles vont nous rendre malades. Le principal problème, c'est surtout la contamination croisée. L'éponge peut récupérer des microbes sur une surface et les déposer ensuite sur une autre, voire sur nos mains ou nos aliments. Alors faut-il désinfecter son éponge ? Pas forcément. Les études montrent que le micro-ondes ou certains traitements éliminent une partie des bactéries, mais pas toutes. Les survivantes peuvent ensuite recoloniser rapidement l'éponge. La solution la plus simple reste donc de la remplacer régulièrement, de bien la rincer après utilisation et surtout de la laisser sécher plutôt que de la laisser tremper au fond de l'évier. Et autre conseil intéressant, les chercheurs ont constaté que les brosses à vaisselle hébergent généralement moins de bactéries, notamment parce qu'elles sèchent plus facilement. Bref, pour une cuisine plus hygiénique, mieux vaut parfois dire adieu à sa vieille éponge plutôt que de vouloir lui offrir une seconde vie.
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6: 20 ans de carrière avec un nouvel album, on vous parle du retour de Grand Corps Malade aujourd'hui dans Backstage.
13: 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Je pensais éteindre mon cerveau en éteignant la lumière.
6: Une voix si particulière qui nous accompagne depuis de nombreuses années. Grand Corps Malade revient en ce mois de septembre avec son 9e album studio intitulé « Voir la mer ». Une ode au temps qui passe, au recul et à cette capacité de voir la beauté et le potentiel du quotidien malgré les difficultés. Un projet très personnel et qui arrive après une année sabbatique, passée en famille à Montréal. Et comme très souvent, le slammer nous livre des textes forts qui font réfléchir, lui qui n'hésite pas à s'engager publiquement sur de nombreux sujets depuis plusieurs années. Concrètement, à l'intérieur, 16 morceaux à découvrir, dont plusieurs collaborations. On peut retrouver Grand Corps Malade avec SDM, Mentissa ou encore Stiletto et Cœur de Pirate. Il partira aussi en tournée partout en France l'année prochaine.
13: Qu'on fasse équipe plein de sourires interactifs et que la scène devienne un grand battement de cœur collectif. On n'est pas encore fini avec la nostalgie, la fiancée des bons souvenirs qu'on éclaire à la bougie. Face à tout ce bonheur passé, j'essaie de pas rester spectateur et je me bats comme un taré pour que l'avenir soit à la hauteur. Je n'ai pas encore fini avec mes combats silencieux, ceux qui se cachent derrière les sourires et les projets ambitieux, ceux qui me répètent heure par heure que Grand Corps Malade, c'est pas juste un nom d'artiste mais des galères en cascade. Il y a des souffrances qu'on partage et souvent je tends la main, mais il y a des blessures égoïstes et des épreuves sans témoin. Alors je fais le dos rond, je m'endurcis, je me rassure, et je serre tellement les dents que mes silences ont des morsures.
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12: Bonsoir à tous. Les espoirs d'une trêve s'amenuisent. La Russie ne va pas faire de pause dans sa guerre avec l'Ukraine. C'est ce qu'a réaffirmé ce soir le chef de la diplomatie russe devant les membres du Conseil de sécurité de l'ONU à New York. La veille, le président ukrainien s'était dit prêt à un moratoire sur les frappes contre les sites énergétiques si Moscou faisait de même. En France, les députés ont approuvé ce soir en commission la loi intégrale contre les violences sexistes et sexuelles. La mesure phare prévoit un socle minimal d'actes d'enquête qui va de l'audition de la victime et du suspect à la préservation des preuves et à la recherche d'éventuelles d'autres victimes afin d'éviter que les plaintes restent sans suite. Les discussions à l'Assemblée sur ce sujet débuteront le 1er octobre. Les 5 candidats à la primaire de la gauche débattent en ce moment même sur LCI. Olivier Faure, Jérôme Gadge, Raphaël Glucksmann, Emmanuel Morel et Ségolène Royal se confrontent sur de nombreux sujets comme l'écologie, le pouvoir d'achat ou sur les questions internationales. L'un d'eux sera désigné par les militants en octobre pour être le candidat de la gauche à l'élection présidentielle. C'est un rapport explosif.

0: Quatre experts du système de santé proposent de renforcer le rôle et les obligations des complémentaires santé. Les mutuelles assumeraient ainsi totalement les remboursements de l'optique et de l'audioprothèse. Elles seraient aussi en charge du paiement des indemnités journalières pour les premiers jours d'arrêt maladie. Le président de l'Académie Goncourt appelle à la prudence après des accusations contre Télisson Aurélien. L'écrivain canado-haïtien est soupçonné d'avoir eu recours à l'IA pour écrire son roman « C'était ça ou mourir ». Le livre figure dans les sélections des principaux prix littéraires, dont le Goncourt qui doit publier sa liste resserrée le 6 octobre. Et puis le préfet a finalement fait plier Oasis en raison de travaux sur le RER. Le second concert des frères Gallagher prévu au Stade de France le 24 juillet prochain a finalement été avancé à la date du 20 juillet, tandis que l'autre a été maintenu le 23 juillet. Bonne soirée à tous à notre écoute.
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2: Une soirée sous le signe des éclaircies sur l'ensemble de la France, un temps calme. Demain, en début de journée, quelques brouillards sur le pourtour du golfe du Lion et sur le sud de l'Aquitaine, notamment les Landes. Les nappes de grisaille seront un peu plus fréquentes en Bretagne, sur la Normandie et sur le Grand Est. Sur le reste du pays, le soleil dominera. Les maximales, elles atteindront 21 à 25 degrés du nord de la Seine jusqu'au Grand Est, entre 26 et 31 sur le reste du pays, voire même 34 en Occitanie et sur la Charente.
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0: Le prix des batteries électriques recule, mais pas celui des véhicules. Google Maps vous aide à vous retrouver dans les ZFE et dernière ligne droite pour la Transgarona. Le coût des batteries électriques a fortement reculé entre 2020 et 2025. Il est passé d'environ 185 euros le kilowattheure à 140, soit une baisse d'environ 37% en 5 ans. Mais le prix moyen des voitures électriques est passé de 37 000 à 53 000 euros sur cette même période. En 5 ans, les consommateurs se sont massivement tournés vers des véhicules plus haut de gamme. C'est désormais le cas de 73% des modèles électriques proposés en Europe. Les prestations techniques ont progressé, tout comme l'autonomie et les niveaux de puissance. C'est un symbole qui peut vous éviter jusqu'à 375 euros d'amende. Alors que les zones à faible émission se multiplient en France, Google Maps affiche désormais un symbole Z sur les itinéraires qui traversent une ZFE. Un détail visuel crucial car les conducteurs peuvent consulter en temps réel les restrictions spécifiques telles que les catégories de véhicules autorisés, les horaires d'application ou encore les dérogations locales, un service disponible uniquement sur l'application mobile. Près de 200 km, c'est la distance entre Toulouse et les environs de Viella, dans le Val d'Aran, où la Garonne prend sa source. À terme, il sera possible de rallier ce site à vélo via l'itinéraire Transgarona. Ce projet, officiellement lancé en 2018, est un acte fort dans la coopération transfrontalière et le développement du tourisme vert en Haute-Garonne. Ces aménagements compléteront l'offre cyclotouriste actuelle.
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2: Le pouvoir d'achat des Français se dégrade, les consommateurs sont à bout de souffle. Des prix en hausse et des portefeuilles en souffrance. Les Français sont de plus en plus inquiets pour leur pouvoir d'achat. C'est ce qui ressort d'une nouvelle étude réalisée pour le média LSA, spécialisé dans la consommation. Les Français n'ont jamais été aussi inquiets sur le sujet. Dans cette étude, plus de 6 Français sur 10 estiment que leur pouvoir d'achat est mauvais. Alors que depuis de longs mois, le poids du carburant pèse de plus en plus dans les dépenses, la faute au conflit au Moyen-Orient. Globalement, en très grande majorité, les Français interrogés déplorent un coût de la vie de plus en plus élevé, des produits alimentaires plus chers, une difficulté à épargner ou encore des fins de mois compliquées. Conséquence, les ménages sont obligés de faire des arbitrages dans les rayons. Ils achètent moins de viande, moins de produits laitiers et moins de fruits et légumes. Et fatalement, ce sont aussi les dépenses plaisir qui reculent à l'image des voyages et des sorties. Selon l'étude, chaque dépense est davantage questionnée, comparée et optimisée. Pour autant, même si les consommateurs se disent prêts à changer d'enseigne pour du discount, ils ne souhaitent pas réduire la quantité de leurs achats ni rogner sur leur qualité. Ce qui est sûr en tout cas, c'est que cette question du pouvoir d'achat sera l'un des thèmes centraux de la prochaine présidentielle, à tel point que plus de 8 Français sur 10 considèrent que cette question sera très importante, voire même déterminante au moment de choisir leur candidat pour le scrutin.
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0: Bonsoir à tous. Les espoirs d'une trêve s'amenuisent. La Russie ne va pas faire de pause dans sa guerre avec l'Ukraine. C'est ce qu'a réaffirmé ce soir le chef de la diplomatie russe devant les membres du Conseil de sécurité de l'ONU à New York. La veille, le président ukrainien s'était dit prêt à un moratoire sur les frappes contre les sites énergétiques si Moscou faisait de même. En France, les députés ont approuvé ce soir en commission la loi intégrale contre les violences sexistes et sexuelles. La mesure phare prévoit un socle minimal d'actes d'enquête qui va de l'audition de la victime et du suspect à la préservation des preuves et à la recherche d'éventuelles d'autres victimes afin d'éviter que les plaintes restent sans suite. Les discussions à l'Assemblée sur ce sujet débuteront le 1er octobre. Les 5 candidats à la primaire de la gauche débattent en ce moment même sur LCI. Olivier Faure, Jérôme Gage, Raphaël Glucksmann, Emmanuel Morel et Ségolène Royal se confrontent sur de nombreux sujets comme l'écologie, le pouvoir d'achat ou sur les questions internationales. L'un d'eux sera désigné par les militants en octobre pour être le candidat de la gauche à l'élection présidentielle. C'est un rapport explosif. 4 experts du système de santé proposent de renforcer le rôle et les obligations des complémentaires santé. Les mutuelles assumeraient ainsi totalement les remboursements de l'optique et de l'audioprothèse. Elles seraient aussi en charge du paiement des indemnités journalières pour les premiers jours d'arrêt maladie. Le président de l'Académie Goncourt appelle à la prudence après des accusations contre Télisson Aurélien. L'écrivain canado-haïtien est soupçonné d'avoir eu recours à l'IA pour écrire son roman « C'était ça ou mourir ». Le livre figure dans les sélections des principaux prix littéraires, dont le Goncourt qui doit publier sa liste resserrée le 6 octobre. Et puis le préfet a finalement fait plier Oasis en raison de travaux sur le RER. Le second concert des frères Gallagher prévu au Stade de France le 24 juillet prochain a finalement été avancé à la date du 20 juillet, tandis que l'autre a été maintenu le 23 juillet. Bonne soirée à tous à notre écoute.
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2: Le jeu vidéo du jour nous emmène dans une mystérieuse ville. Dans le monde du jeu vidéo, les jeux d'horreur, ce n'est pas ce qui manque. Mais si l'on ne devait garder que les poids lourds du genre, on sélectionnerait sans aucun doute deux sagas, Resident Evil et Silent Hill. Resident Evil nous a gratifié d'un 9e épisode il y a quelques mois. Et maintenant, c'est au tour de Silent Hill de montrer le bout de son nez avec Silent Hill Townfall qui sort cette semaine sur PS5 et PC. Un an seulement après le dernier épisode intitulé Silent Hill F qui nous emmenait dans le Japon des années 60. Cette fois, on change en corps de décor et pour la première fois de la saga on évolue dans un village écossais nommé Sainte Amélia. Le personnage principal Simon se réveille dans la ville sans savoir ce qu'il fait là, commence alors une aventure pour tenter de retrouver ses souvenirs, mais comme dans tous les jeux Silent Hill, la ville est recouverte d'un épais brouillard et dans ce brouillard de terribles créatures s'y dissimulent. À vous de vous cacher pour leur échapper ou alors de les affronter avec les objets que vous trouverez ça et là. Silent Hill c'est un pur survival horror. Ici, pas d'armes ni de munitions à profusion, le but est de survivre avec ce qu'on a. La grande nouveauté de cet épisode, c'est la présence d'une mini télévision de poche qui permet notamment de détecter les créatures au loin, de quoi faire monter la tension et nous faire frissonner tout au long de l'aventure. Silent Hill Townfall sort cette semaine sur PlayStation 5 et PC.
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3: Notre chronique innovation du jour est une première française pour la voiture volante autopilotée. Elle trônait au milieu du stand, entourée de curieux qui n'en revenaient pas. Une voiture oui, mais avec deux grandes hélices sur les côtés, comme un drone géant. Débranchée, elle n'a pas décollé à la demande du constructeur pour des raisons de sécurité. Mais elle était bien là, exposée à la Foire du Mans, mi-septembre, et c'était une première en France. Cet objet un peu fou, c'est un drone taxi signé Xpeng, un constructeur chinois déjà connu pour ses voitures électriques. Son principe, remplacer le pilote par une intelligence artificielle. Pas de volant, pas de manette, on entre simplement un point de départ et un point d'arrivée en coordonnées GPS et l'appareil s'occupe de tout, du décollage à l'atterrissage. À bord, deux places dans une carrosserie entièrement en carbone, l'engin peut atteindre 130 km/h pour une autonomie de 75 km. Les usages envisagés ne manquent pas d'imagination, secourir des accidentés de la route dans des zones difficiles d'accès ou encore des missions militaires. En Chine, l'appareil vole déjà depuis plusieurs années et cumule plus de 10 000 précommandes. Il est même homologué aux Émirats arabes unis, mais en Europe, le

0: chemin est encore long, il reste de nombreuses autorisations à obtenir avant qu'il puisse un jour survoler nos routes. Et puis il y a le prix, plus de 200 000 $, soit près de 190 000 €. Le concessionnaire Monceau, qui l'avait fait venir avancer toutefois une date, une commercialisation en France, ne serait pas exclue dès 2028.
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3: Bonsoir à tous. Les espoirs d'une trêve s'amenuisent. La Russie ne va pas faire de pause dans sa guerre avec l'Ukraine. C'est ce qu'a réaffirmé ce soir le chef de la diplomatie russe devant les membres du Conseil de sécurité de l'ONU à New York. La veille, le président ukrainien s'était dit prêt à un moratoire sur les frappes contre les sites énergétiques si Moscou faisait de même. En France, les députés ont approuvé ce soir en commission la loi intégrale contre les violences sexistes et sexuelles. La mesure phare prévoit un socle minimal d'actes dangereux. Enquête qui va de l'audition de la victime et du suspect à la préservation des preuves et à la recherche d'éventuelles d'autres victimes afin d'éviter que les plaintes restent sans suite. Les discussions à l'Assemblée sur ce sujet débuteront le 1er octobre. Les 5 candidats à la primaire de la gauche débattent en ce moment même sur LCI. Olivier Faure, Jérôme Gadge, Raphaël Glucksmann, Emmanuel Morel et Ségolène Royal se confrontent sur de nombreux sujets comme l'écologie, le pouvoir d'achat ou sur les questions internationales. L'un d'eux sera désigné par les militants en octobre pour être le candidat de la gauche à l'élection présidentielle. C'est un rapport explosif. 4 experts du système de santé proposent de renforcer le rôle et les obligations des complémentaires santé. Les mutuelles assumeraient ainsi totalement les remboursements de l'optique et de l'audioprothèse. Elles seraient aussi en charge du paiement des indemnités journalières pour les premiers jours d'arrêt maladie. Le président de l'Académie Goncourt appelle à la prudence après des accusations contre Télisson Aurélien. L'écrivain canado-haïtien est soupçonné d'avoir eu recours à l'IA pour écrire son roman « C'était ça ou mourir ». Le livre figure dans les sélections des principaux prix littéraires, dont le Goncourt qui doit publier sa liste resserrée le 6 octobre. Et puis le préfet a finalement fait plier Oasis en raison de travaux sur le RER. Le second concert des frères Gallagher prévu au Stade de France le 24 juillet prochain a finalement été avancé à la date du 20 juillet, tandis que l'autre a été maintenu le 23 juillet. Bonne soirée à tous.
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4: L'automne s'installe peu à peu en France. En cette fin septembre, voici comment préparer idéalement votre maison au changement de saison. Un soleil qui se couche plus tôt et se lève plus tard. Le retour de la fraîcheur et des feuilles marron sur les arbres, voilà les signes de la fin de l'été et de l'arrivée de l'automne. Si la nature s'adapte, votre maison doit le faire aussi. Et vous pouvez d'abord commencer par un grand tri, enlevé avant de rajouter. On peut notamment ranger les objets estivaux comme les ventilateurs et les éléments de décoration de la saison précédente. Ensuite, prenez le temps de bien visualiser ce que vous verriez à la place de ces objets. Il peut être aussi le temps de changer certains textiles, mettre de côté les couleurs claires et les tissus légers pour ressortir les coussins orange, marron et retrouver le velours, la laine ou le coton brossé. Vous pouvez aussi jouer sur la lumière, un détail important pour vos soirées avec un soleil qui va peu à peu disparaître dès la fin d'après-midi. Prévoyez une starification sur 3 niveaux, une lumière d'ambiance, une d'appoint et quelques bougies. Mettre le plafonnier de côté peut apporter une touche plus chaleureuse. Enfin, essayez d'intégrer le végétal de l'automne dans des vases ou directement sur une table, plantes séchées, pommes de pin, branches ou pampa. 3 pièces doivent particulièrement être soignées. Tout d'abord l'entrée qui sera votre première impression en rentrant chez vous. Ensuite le salon où vous devriez passer le plus de temps. Et puis la chambre où vous commencerez et terminerez chaque journée. Et puis enfin pour les amateurs de livres, la création ou la transformation d'un coin lecture peut aussi devenir un vrai refuge pour vivre parfaitement cette nouvelle saison.
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5: La série du jour met en lumière une personnalité inquiétante. Une nouvelle fournée pour Monstre, cette série Netflix qui change d'histoire chaque saison. Après s'être intéressé à Jeffrey Dahmer, aux frères Menendez ainsi qu'à Ed Gein, place à l'histoire de Lizzie Borden. Comme d'habitude, le récit s'appuie sur des faits réels et Lizzie Borden a bel et bien existé. Au 19e siècle, aux États-Unis, la jeune femme est accusée d'avoir tué son père et sa belle-mère à la hache. Les 8 épisodes cherchent à nous montrer ce qui aurait pu la pousser à commettre ce geste.
6: Cette maison, Matrix

0: Lizzie est une femme de bonne famille. En apparence, rien ne la prédestine à basculer dans la violence. Mais évidemment, la réalité est souvent plus complexe. L'affaire avait connu un fort retentissement médiatique à l'époque, amplifié par l'essor de la presse écrite. Lizzie Borden est une figure très connue aux États-Unis, beaucoup moins en France. C'est l'occasion d'en apprendre plus.
1: Je me sens emprisonnée ici et je dois m'enfuir.
2: Avec un couteau, c'est trop facile. Et un fusil, ce serait une manière presque trop douce. Je sais comment nous allons les tuer.
0: Monstre, l'histoire de Lizzie Borden sur Netflix.
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6: Bonsoir à tous. Les espoirs d'une trêve s'amenuisent. La Russie ne va pas faire de pause dans sa guerre avec l'Ukraine. C'est ce qu'a réaffirmé ce soir le chef de la diplomatie russe devant les membres du Conseil de sécurité de l'ONU à New York. La veille, le président ukrainien s'était dit prêt à un moratoire sur les frappes contre les sites énergétiques si Moscou faisait de même. En France, les députés ont approuvé ce soir en commission la loi intégrale contre les violences sexistes et sexuelles. La mesure phare prévoit un socle minimal d'actes d'enquête qui va de l'audition de la victime et du suspect à la préservation des preuves et à la recherche d'éventuelles d'autres victimes afin d'éviter que les plaintes restent sans suite. Les discussions à l'Assemblée sur ce sujet débuteront le 1er octobre. Les 5 candidats à la primaire de la gauche débattent en ce moment même sur LCI. Olivier Faure, Jérôme Gadge, Raphaël Glucksmann, Emmanuel Morel et Ségolène Royal se confrontent sur de nombreux sujets comme l'écologie, le pouvoir d'achat ou sur les questions internationales. L'un d'eux sera désigné par les militants en octobre pour être le candidat de la gauche à l'élection présidentielle. C'est un rapport explosif. 4 experts du système de santé proposent de renforcer le rôle et les obligations des complémentaires santé. Les mutuelles assumeraient ainsi totalement les remboursements de l'optique et de l'audioprothèse. Elles seraient aussi en charge du paiement des indemnités journalières pour les premiers jours d'arrêt maladie. Le président de l'Académie Goncourt appelle à la prudence après des accusations contre Télisson Aurélien. L'écrivain canado-haïtien est soupçonné d'avoir eu recours à l'IA pour écrire son roman « C'était ça ou mourir ». Le livre figure dans les sélections des principaux prix littéraires, dont le Goncourt qui doit publier sa liste resserrée le 6 octobre. Et puis le préfet a finalement fait plier Oasis en raison de travaux sur le RER. Le second concert des frères Gallagher prévu au Stade de France le 24 juillet prochain a finalement été avancé à la date du 20 juillet, tandis que l'autre a été maintenu le 23 juillet. Bonne soirée à tous à notre écoute.
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7: Dans l'actualité environnementale aujourd'hui, le Haut Commissariat au Plan appelle la France à renforcer ses objectifs climatiques. Une bonne nouvelle pour la couche d'ozone, son trou se réduit. Et puis la chasse à la baleine devrait être interdite en Islande. La France doit aller plus loin dans ses objectifs climatiques. C'est l'avis du Haut Commissariat au Plan. Il propose ainsi de fixer un objectif contraignant de neutralité carbone à l'horizon 2060. Pour l'instant, l'objectif actuel prévoit d'atteindre cette neutralité en 2050. Mais cette fois, le Haut Commissariat au Plan demande de prendre en compte non seulement les émissions produites sur le territoire français, mais aussi celles liées aux importations, en favorisant notamment à la fois une production moins carbonée et des relocalisations industrielle. La couche d'ozone continue de se rétablir. Son trou est désormais parmi les plus petits observés depuis plusieurs décennies, selon le dernier bulletin de l'Organisation météorologique mondiale. Cette amélioration est attribuée aux politiques internationales mises en place pour éliminer progressivement certains gaz. Et selon les prévisions des Nations Unies, si les politiques actuelles perdurent, la couche d'ozone devrait retrouver vers 2050 son niveau d'avant les années 1980. Et puis l'Islande sur le point d'interdire la chasse à la baleine. C'est l'un des trois derniers pays au monde à la pratiquer. Et le gouvernement islandais va soumettre en février prochain un projet de loi en ce sens. Le ministre de l'Industrie a mis en avant des considérations environnementales. L'île étant épinglée par des associations de défense des animaux, mais également économique. L'activité serait en effet peu rentable.
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8: Dans l'eau, notre corps travaille autrement et cela pourrait être particulièrement intéressant pour nos articulations. Aquagym, aquabike, natation ou encore aquapilates, les activités sportives dans l'eau ont un point commun. Elles permettent de faire travailler les muscles tout en limitant les chocs. La raison est simple, l'eau allège considérablement le poids du corps. Immergé jusqu'aux épaules, on ne supporte plus qu'une fraction de son poids. Résultat, les articulations sont beaucoup moins sollicitées que lors d'une activité pratiquée sur la terre ferme. Mais l'eau ne fait pas que nous alléger, elle oppose aussi une forte résistance à chaque mouvement. Et plus on bouge rapidement, plus cette résistance augmente. Les muscles doivent donc travailler davantage sans forcément avoir besoin de poids ou d'haltères. C'est particulièrement intéressant pour les personnes qui souffrent de douleurs articulaires ou d'arthrose. L'exercice dans l'eau peut contribuer à diminuer les douleurs et à préserver la mobilité tout en réduisant les impacts répétés sur les articulations. Autre avantage, le cœur et les poumons sont eux aussi sollicités. La pression exercée par l'eau sur les jambes favorise également le retour du sang vers le cœur, ce qui peut soulager la sensation de jambes lourdes. Et puis il y a le bien-être. Comme toute activité physique, le sport favorise la production d'endorphines, mais l'immersion et cette sensation de légèreté peuvent aussi avoir un effet relaxant et contribuer à réduire le stress. Alors inutile de chercher un sport miracle, l'intérêt de l'eau, c'est surtout de permettre de bouger et de se renforcer avec moins de contraintes pour le corps.
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6: Bonsoir à tous. Les espoirs d'une trêve s'amenuisent. La Russie ne va pas faire de pause dans sa guerre avec l'Ukraine. C'est ce qu'a réaffirmé ce soir le chef de la diplomatie russe devant les membres du Conseil de sécurité de l'ONU à New York. La veille, le président ukrainien s'était dit prêt à un moratoire sur les frappes contre les sites énergétiques si Moscou faisait de même. En France, les députés ont approuvé ce soir en commission la loi intégrale contre les violences sexistes et sexuelles. La mesure phare prévoit un socle minimal d'actes d'enquête qui va de l'audition de la victime et du suspect à la préservation des preuves et à la recherche d'éventuelles d'autres victimes afin d'éviter que les plaintes restent sans suite. Les discussions à l'Assemblée sur ce sujet débuteront le 1er octobre. Les 5 candidats à la primaire de la gauche débattent en ce moment même sur LCI. Olivier Faure, Jérôme Gage, Raphaël Glucksmann, Emmanuel Morel et Ségolène Royal se confrontent sur de nombreux sujets comme l'écologie, le pouvoir d'achat ou sur les questions internationales. L'un d'eux sera désigné par les militants en octobre pour être le candidat de la gauche à l'élection présidentielle. C'est un rapport explosif. 4 experts du système de santé proposent de renforcer le rôle et les obligations des complémentaires santé. Les mutuelles assumeraient ainsi totalement les remboursements de l'optique et de l'audioprothèse. Elles seraient aussi en charge du paiement des indemnités journalières pour les premiers jours d'arrêt maladie. Le président de l'Académie Goncourt appelle à la prudence après des accusations contre Télisson Aurélien. L'écrivain canado-haïtien est soupçonné d'avoir eu recours à l'IA pour écrire son roman « C'était ça ou mourir ». Le livre figure dans les sélections des principaux prix littéraires, dont le Goncourt qui doit publier sa liste resserrée le 6 octobre. Et puis le préfet a finalement fait plier Oasis en raison de travaux sur le RER. Le second concert des frères Gallagher prévu au Stade de France le 24 juillet prochain a finalement été avancé à la date du 20 juillet, tandis que l'autre a été maintenu le 23 juillet. Bonne soirée à tous à notre écoute.
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9: Le grand retour de Pierre Demar, on vous dit tout aujourd'hui dans Backstage.
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9: va-t-il connaître le même succès qu'avec son précédent album? C'est la grande question. Pierre Demar revient cette semaine avec son deuxième disque intitulé Ave Demar. Un retour forcément très attendu avec un projet qui est présenté comme le plus intime de la carrière du jeune chanteur. L'artiste belge a décidé de se confier et de chanter sur ses premières fois un peu tardives, son adolescence enfin rattrapée. Bref, de se livrer tout simplement. Révélation masculine aux victoires de la musique en 2023, Pierre Demar a voulu se libérer et tout raconter à travers ses nouveaux morceaux. Pierre Demar qui a aussi décidé de faire un beau cadeau à ses fans. Il a glissé deux vinyles d'or parmi les exemplaires de son nouvel album disponible sur sa boutique officielle. Les deux gagnants pourront partager un repas en tête-à-tête avec l'artiste qui partira en tournée aussi prochainement. Il passera notamment à l'Olympia à Paris début décembre.

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1: Bonsoir à tous. Les espoirs d'une trêve s'amenuisent. La Russie ne va pas faire de pause dans sa guerre avec l'Ukraine. C'est ce qu'a réaffirmé ce soir le chef de la diplomatie russe devant les membres du Conseil de sécurité de l'ONU à New York. La veille, le président ukrainien s'était dit prêt à un moratoire sur les frappes contre les sites énergétiques si Moscou faisait de même. En France, les députés ont approuvé ce soir en commission la loi intégrale contre les violences sexistes et sexuelles. La mesure phare prévoit un socle minimal d'actes d'enquête qui va de l'audition de la victime et du suspect à la préservation des preuves et à la recherche d'éventuelles d'autres victimes afin d'éviter que les plaintes restent sans suite. Les discussions à l'Assemblée sur ce sujet débuteront le 1er octobre. Les 5 candidats à la primaire de la gauche débattent en ce moment même sur LCI. Olivier Faure, Jérôme Guedj, Raphaël Glucksmann, Emmanuel Morel et Ségolène Royal se confrontent sur de nombreux sujets comme l'écologie, le pouvoir d'achat ou sur les questions internationales. L'un d'eux sera désigné par les militants en octobre pour être le candidat de la gauche à l'élection présidentielle. C'est un rapport explosif. 4 experts du système de santé proposent de renforcer le rôle et les obligations des complémentaires santé. Les mutuelles assumeraient ainsi totalement les remboursements de l'optique et de l'audioprothèse. Elles seraient aussi en charge du paiement des indemnités journalières pour les premiers jours d'arrêt maladie. Le président de l'Académie Goncourt appelle à la prudence après des accusations contre Télisson Aurélien. L'écrivain canado-haïtien est soupçonné d'avoir eu recours à l'IA pour écrire son roman « C'était ça ou mourir ». Le livre figure dans les sélections des principaux prix littéraires, dont le Goncourt qui doit publier sa liste resserrée le 6 octobre. Et puis le préfet a finalement fait plier Oasis en raison de travaux sur le RER. Le second concert des frères Gallagher prévu au Stade de France le 24 juillet prochain a finalement été avancé à la date du 20 juillet, tandis que l'autre a été maintenu le 23 juillet. Bonne soirée à tous à notre écoute.
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2: Soirée sous le signe des éclaircies sur l'ensemble de la France, un temps calme. Demain, en début de journée, quelques brouillards sur le pourtour du Golfe du Lion et sur le sud de l'Aquitaine, notamment les Landes. Les nappes de grisaille seront un peu plus fréquentes en Bretagne, sur la Normandie et sur le Grand Est. Sur le reste du pays, le soleil dominera. Les maximales, elles atteindront 21 à 25 degrés du nord de la Seine jusqu'au Grand Est, entre 26 et 31 sur le reste du pays, voire même 34 en Occitanie et sur la Charente.
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3: À Dijon, les supporters du DFCO n'ont plus besoin de sortir leur carte d'abonnement pour entrer dans le stade et assister au match de foot. Ils possèdent désormais des écharpes connectées. C'est une première en France. À l'occasion d'un match du DFCO, le club de foot de Dijon, les supporters ont pu entrer dans le stade grâce à leur écharpe aux couleurs de l'équipe. Des écharpes qui contiennent une puce NFC, la même technologie que celle utilisée pour payer avec votre téléphone portable par exemple. Quand le supporter achète son abonnement en ligne, il reçoit un QR code à présenter à la boutique du club. Le supporter récupère alors une écharpe dont la puce a été couplée avec son abonnement. Cette puce NFC est intégrée dans le logo en cuir du DFCO au bout de l'écharpe. Elle peut alors servir à entrer dans le stade. Il suffit de présenter directement l'écharpe au niveau des tourniquets. En cas d'oubli, il est toujours possible d'utiliser la confirmation d'abonnement reçue par mail pour accéder au stade. Et si le supporter perd son écharpe, eh bien la puce NFC peut être désactivée. D'après le club, l'écharpe connectée accélère le contrôle d'accès en évitant aux supporters de chercher leur carte d'abonnement. Elle permet aussi de renforcer l'identité visuelle du DFCO en tribune et le signe d'appartenance, puisque les écharpes sont beaucoup plus nombreuses en tribune. Un club suisse avait déjà adopté l'écharpe connectée l'an dernier, une innovation qui ouvre donc la voie à de nouveaux usages au sein des stades. Celle du DFCO permet par exemple de régler ses consommations sur place et prochainement le club voudrait permettre aux supporters de régler leurs achats en boutique avec leur écharpe.
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4: On revient cette semaine sur le classement PISA qui montre un décrochage du niveau scolaire des jeunes Français. C'est l'occasion de parler devoirs et soutien à la scolarité. Après la publication de l'enquête PISA début septembre qui montrait une baisse des résultats pour les élèves de 15 ans en France, le ministre de l'Éducation, Édouard Geffrey, avait évoqué une forme de désinvestissement des parents dans le suivi scolaire de leurs enfants. Car en 2025, moins de la moitié se disaient investis, alors qu'ils étaient encore plus de 2 sur 3 en 2022. Pourtant, le suivi scolaire par les parents serait l'une des clés de la réussite des enfants. Et non, demander quelles notes ils ont eues ne suffit pas. Comment peut-on les aider ? Eh bien déjà en supervisant les devoirs à la maison. D'abord trouver le bon moment, le bon endroit et tenir cette routine, si possible sans distraction. Ensuite, suivez leur travail régulièrement, faites réciter les poésies, vérifiez les calculs. On le sait, les devoirs sont parfois une source de tension, mais les parents doivent faire preuve de patience. On maintient le cadre, on n'hésite pas à encourager, à féliciter, on souligne les progrès et on insiste sur leurs points forts. Si ça devient trop difficile, n'hésitez pas à demander de l'aide, surtout à partir du collège. Notez que le ministre de l'Éducation a aussi annoncé la distribution d'un document qui précisera tout ce que l'enfant va apprendre cette année. Ce sera après les vacances de la Toussaint et ça doit permettre de mieux comprendre les objectifs d'apprentissage pour chaque niveau et donc de mieux aider nos enfants si besoin. Et puis enfin, des listes de lecture seront aussi proposées aux familles pour chaque vacances scolaires.
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1: Bonsoir à tous. Le gouvernement a dévoilé mardi soir les aides pour les Français les plus impactés par la flambée des prix des carburants. Il a également choisi de prolonger jusqu'au 31 décembre les aides pour les pêcheurs, les agriculteurs et le BTP, mais pas pour le transport routier. Cette décision suscite évidemment la colère d'un secteur déjà fragilisé par la hausse du prix du gasoil. Les transporteurs menacent désormais de se mobiliser la semaine prochaine. Cette guerre ridicule et sans fin contre l'Ukraine doit cesser. Les mots de Volodymyr Zelensky à la tribune de l'ONU ce mercredi soir. Le chef de la diplomatie ukrainienne avait annoncé quelques minutes plus tôt être prêt à un cessez-le-feu immédiat, mais Moscou n'a pas l'intention de faire de pause, a réaffirmé le ministre des Affaires étrangères russe. La décision est extrêmement rare. La Cour de cassation a annulé ce mercredi en partie la condamnation à perpétuité de Mohamed Lamine à Beyrouth dans l'assassinat d'un couple de policiers à leur domicile de Magnanville dans les Yvelines en 2016. La censure porte sur la condamnation de l'homme de 33 ans au titre de la complicité de séquestration aggravée. Un troisième procès va donc avoir lieu devant la Cour d'assises spéciale de Paris. Teddy Riner pris pour cible sur les réseaux sociaux. Le parquet de Paris annonce l'ouverture d'une enquête pour injures publiques racistes et cyberharcèlement contre le judoka. Ses messages publiés sur X et Instagram avaient suivi la diffusion d'une interview où il avait confié son angoisse face à la montée de l'extrême droite en France. 19 millions de Français vont pouvoir se faire vacciner gratuitement contre le Covid-19 et la grippe dès le 13 octobre. Les plus de 65 ans, les femmes enceintes et les patients atteints de maladies chroniques seront concernés. Santé publique France qui constate une légère augmentation des cas de Covid au niveau national depuis la rentrée. Et puis le biopic consacré à Johnny Hallyday sortira lors de la prochaine fête du cinéma. Une sortie en salle pour le 30 juin 2027, soit 5 mois avant le 10e anniversaire de la mort de l'idole des jeunes. Bonne soirée à tous à notre écoute.
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6: Bonjour amis jardiniers, nous avons tendance à toujours vouloir innover avec des variétés de plantes et de légumes inédits, mais les variétés anciennes font leur grand retour, dont une certaine légumineuse. Mais alors, qu'a-t-elle de plus ? Connaissez-vous l'histoire incroyable du haricot viande, longtemps oublié ? Ce haricot rond et marbré refait surface pour ses qualités gustatives, mais surtout sa résilience à l'épreuve du climat. Ne le cherchez pas dans les rayons, il n'est pas commercialisé. Il est actuellement cultivé par des agriculteurs et étudié par des ingénieurs de l'INRAE, l'Institut National de Recherche pour l'Agriculture, l'Alimentation et l'Environnement. Les graines de cette légumineuse ont été retrouvées chez une maraîchère qui vivait à 800 mètres d'altitude dans le massif de la Chartreuse. Les plants expérimentaux manteaux semés il y a 2 ans sont observés régulièrement et même après cet été, marqué par de nombreuses canicules, le feuillage reste vert et la plante ne montre aucun signe de fatigue alors qu'elle n'a pas été arrosée, ni d'engrais ni de pesticides, et de plus ce haricot viande s'adapte à tous les sols. Ces recherches s'inscrivent dans un programme européen plus large pour réhabiliter des variétés de légumineuses ou de céréales sous-utilisées et négligées. Les légumineuses font partie de notre alimentation, cependant les Français en consomment 1,4 kg par an et par personne, loin des recommandations. En 1920, on en mangeait 7 kg en moyenne. Les conseils de la semaine, on prépare le potager pour l'automne, on ajoute de l'engrais vert pour enrichir le sol, on plante les poireaux, la rhubarbe et on sème les radis noirs, on récolte les haricots, justement, les choux paumés et les aubergines tardives.
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7: Opération survie pour Brad Pitt et son chien perdu en pleine nature. Ils avaient déjà collaboré sur Fury en 2014, en pleine Seconde Guerre mondiale. Brad Pitt et le réalisateur David Ayer se retrouvent cette fois au milieu de l'Alaska dans Earth of the Best. L'acteur incarne un ancien membre des forces spéciales qui vit reculé avec Odin, son chien, pour seule compagnie. Et deux personnages blessés avant même le début de leur mésaventure.
8: C'est la première personne que je vois dans un coin où circuler. Tu travailles dans quoi, James ?
9: Les forces spéciales, à la retraite.
8: J'ai remarqué dans la gueule de ton chien le truc en métal.
9: Oda était un chien de combat. Notre cible l'a frappé avec une brique.
8: Oh la vache.
7: Et ce duo James et Odin va devoir encore plus s'entraider et se resserrer quand leur avion s'écrase en plein Alaska. Tous les deux entament alors une mission survie pour s'en sortir.
9: On peut encore y arriver. On a connu pire. Dans un combat, c'est pas la taille du chien qui compte. C'est la taille de son courage. Une dernière mission. Je vais pas te laisser mourir ici.
7: Un film qui raconte à la fois cette mission survie de ce chien et de son maître, isolé, loin de tout, blessé au milieu d'une nature très hostile, mais aussi les blessures morales et le traumatisme de l'expérience des forces spéciales et de la guerre. Ils tentent tous les deux de survivre physiquement et moralement. Leurs liens et leur confiance sont au cœur de cette mission survie à découvrir dans Earth of the Best.
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1: Bonsoir à tous. Le gouvernement a dévoilé mardi soir les aides pour les Français les plus impactés par la flambée des prix des carburants. Il a également choisi de prolonger jusqu'au 31 décembre les aides pour les pêcheurs, les agriculteurs et le BTP, mais pas pour le transport routier. Cette décision suscite évidemment la colère d'un secteur déjà fragilisé par la hausse du prix du gasoil. Les transporteurs menacent désormais de se mobiliser la semaine prochaine. Cette guerre ridicule et sans fin contre l'Ukraine doit cesser. Les mots de Volodymyr Zelensky à la tribune de l'ONU ce mercredi soir. Le chef de la diplomatie ukrainienne avait annoncé quelques minutes plus tôt être prêt à un cessez-le-feu immédiat, mais Moscou n'a pas l'intention de faire de pause, a réaffirmé le ministre des Affaires étrangères russe. La décision est extrêmement rare. La Cour de cassation a annulé ce mercredi en partie la condamnation à perpétuité de Mohamed Lamine à Beyrouth dans l'assassinat d'un couple de policiers à leur domicile de Magnanville dans les Yvelines en 2016. La censure porte sur la condamnation de l'homme de 33 ans au titre de la complicité de séquestration aggravée. Un troisième procès va donc avoir lieu devant la Cour d'assises spéciale de Paris. Teddy Riner pris pour cible sur les réseaux sociaux. Le parquet de Paris annonce l'ouverture d'une enquête pour injures publiques racistes et cyberharcèlement contre le judoka. Ses messages publiés sur X et Instagram avaient suivi la diffusion d'une interview où il avait confié son angoisse face à la montée de l'extrême droite en France. 19 millions de Français vont pouvoir se faire vacciner gratuitement contre le Covid-19 et la grippe dès le 13 octobre. Les plus de 65 ans, les femmes enceintes et les patients atteints de maladies chroniques seront concernés. Santé publique France qui constate une légère augmentation des cas de Covid au niveau national depuis la rentrée. Et puis le biopic consacré à Johnny Hallyday sortira lors de la prochaine fête du cinéma, une sortie en salle pour le 30 juin 2027, soit 5 mois avant le 10e anniversaire de la mort de l'idole des jeunes. Bonne soirée à tous à notre écoute.
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2: Une soirée sous le signe des éclaircies sur l'ensemble de la France, un temps calme. Demain, en début de journée, quelques brouillards sur le pourtour du golfe du Lion et sur le sud de l'Aquitaine, notamment les Landes. Les nappes de grisaille seront un peu plus fréquentes en Bretagne, sur la Normandie et sur le Grand Est. Sur le reste du pays, le soleil dominera. Les maximales, elles atteindront 21 à 25 degrés du nord de la Seine jusqu'au Grand Est, entre 26 et 31 sur le reste du pays, voire même 34 en Occitanie et sur la Charente.
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1: Les mesures choc de la Fédération nationale de l'automobile, un métro transfrontalier au cœur des discussions et le vélo reste roi au Danemark. Le marché automobile français peine toujours à retrouver son niveau d'avant Covid. La Fédération nationale de l'automobile vient donc de présenter 3 mesures dans l'objectif de relancer durablement le marché. Les acteurs du secteur réclament notamment la suppression du malus au poids et pour accélérer le remplacement des véhicules de plus de 15 ans, elle réclame le retour d'une prime à la conversion ciblée sur la mise au rebut de ces voitures anciennes. Cette aide supprimée fin 2024 permettait aux ménages de bénéficier d'un soutien financier lors de l'achat d'un véhicule moins polluant. C'est un très vieux serpent de mer. Alors que les perturbations routières et ferroviaires sont de plus en plus fréquentes sur la Côte d'Azur, la communauté de la Riviera française appelle à relancer le fameux projet d'un métro entre Nice et Monaco. Sa présidente estime qu'il serait la solution la plus évidente, la plus fiable et surtout la seule capable de répondre durablement aux enjeux de déplacement sur le bassin transfrontalier. Il permettrait ainsi de relier la cité azurienne à la principauté en seulement 23 minutes. Les vélos dominent toujours dans les rues de Copenhague au Danemark. Le trafic des vélos était plus important que celui des voitures en centre-ville en novembre 2016. Une donnée qui se confirme encore aujourd'hui avec la présence de 400 km de pistes cyclables séparées dans la capitale. D'après la municipalité, chaque kilomètre parcouru à vélo plutôt qu'en voiture fait économiser 72 millions d'euros par an.
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2: Dans votre rendez-vous consommation, on s'intéresse à la hausse des prix des fruits et légumes. Vous l'avez sans doute remarqué dans les rayons de votre supermarché, les légumes sont moins nombreux et plus petits ou cabossés ces dernières semaines. Il faut dire qu'à cause des canicules successives de cet été, conjuguées à la sécheresse, les récoltes ont été très fortement perturbées. Jean-Claude Guéhennec est le vice-président de Légumes de France. Il constate des conséquences sur une large variété de produits.
11: Les pommes de terre, c'est un produit de consommation qui n'est pas forcément un légume. Néanmoins, déjà, la récolte des pommes de terre, c'est moins 30%. Avec des calibres beaucoup plus petits. Et sur nos produits maraîchage, les poireaux, les choux, tout est plus ou moins concerné. En fonction des régions, en fonction s'il y a eu irrigation ou pas irrigation, les producteurs ont fait ce qu'ils ont pu. Pour ceux qui avaient de l'eau, ceux qui n'ont pas d'eau, ils ont toutes perdu leur récolte, donc la situation est très délicate sur certaines régions et sur certains produits.
2: Les fruits et légumes ne sont pas les seules productions à subir les conséquences des fortes chaleurs de cet été. Des millions de volailles sont mortes, la mortalité des truies et des veaux a augmenté et le poids des porcs a baissé. Chez les vaches laitières, en stress thermique, la production de lait a souffert. Il faut s'attendre à en voir les répercussions dans nos rayons. Dans ce contexte, le fonds d'indemnisation de solidarité nationale de plus de 500 millions d'euros va permettre aux agriculteurs de limiter la casse.
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1: Bonsoir à tous. Le gouvernement a dévoilé mardi soir les aides pour les Français les plus impactés par la flambée des prix des carburants. Il a également choisi de prolonger jusqu'au 31 décembre les aides pour les pêcheurs, les agriculteurs et le BTP, mais pas pour le transport routier. Cette décision suscite évidemment la colère d'un secteur déjà fragilisé par la hausse du prix du gasoil. Les transporteurs menacent désormais de se mobiliser la semaine prochaine. Cette guerre ridicule et sans fin contre l'Ukraine doit cesser. Les mots de Volodymyr Zelensky à la tribune de l'ONU ce mercredi soir. Le chef de la diplomatie ukrainienne avait annoncé quelques minutes plus tôt être prêt à un cessez-le-feu immédiat, mais Moscou n'a pas l'intention de faire de pause, a réaffirmé le ministre des Affaires étrangères russe. La décision est extrêmement rare. La Cour de cassation a annulé ce mercredi en partie la condamnation à perpétuité de Mohamed Lamine à Beyrouth dans l'assassinat d'un couple de policiers à leur domicile de Magnanville dans les Yvelines en 2016. La censure porte sur la condamnation de l'homme de 33 ans au titre de la complicité de séquestration aggravée. Un troisième procès va donc avoir lieu devant la Cour d'assises spéciale de Paris. Teddy Riner pris pour cible sur les réseaux sociaux. Le parquet de Paris annonce l'ouverture d'une enquête pour injures publiques racistes et cyberharcèlement contre le judoka. Ses messages publiés sur X et Instagram avaient suivi la diffusion d'une interview où il avait confié son angoisse face à la montée de l'extrême droite en France. 19 millions de Français vont pouvoir se faire vacciner gratuitement contre le Covid-19 et la grippe dès le 13 octobre. Les plus de 65 ans, les femmes enceintes et les patients atteints de maladies chroniques seront concernés. Santé publique France qui constate une légère augmentation des cas de Covid au niveau national depuis la rentrée. Et puis le biopic consacré à Johnny Hallyday sortira lors de la prochaine fête du cinéma, une sortie en salle pour le 30 juin 2027, soit 5 mois avant le 10e anniversaire de la mort de l'idole des jeunes. Bonne soirée à tous à notre écoute.
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2: Dans votre rendez-vous jeux vidéo, un nouvel épisode pour une saga de Nintendo. Nintendo, ce n'est pas que Mario et Zelda, c'est aussi des sagas peut-être un peu moins populaires, mais qui ont tout de même leur noyau dur de fans. C'est le cas de Fire Emblem, une série de jeux dont le premier épisode a vu le jour en 1990 sur NES, mais uniquement au Japon. S'en est suivi de nombreux autres épisodes jusqu'à aujourd'hui avec la sortie du 15e opus de la série Fire Emblem Fortune's Weave sur Nintendo Switch 2. Pour tous ceux qui ne connaîtraient pas le principe de Fire Emblem, il s'agit d'un jeu de rôle tactique, c'est-à-dire que l'on fait évoluer nos personnages sur des cartes quadrillées. À l'image des échecs, il faut avancer en venant à bout de nos ennemis. Autant dire que la réflexion est au cœur du gameplay. À vous de prendre les bonnes décisions avant de décider de vos déplacements et de vos attaques. Alors à quoi ressemble ce Fire Emblem Fortune's Weave ? Vous dirigez 4 personnages qui participent au jeu héroïque. Tous veulent l'emporter puisque le vainqueur de ces jeux se voit accorder un souhait. Chacun a des objectifs différents. Au début de la partie, vous choisissez votre protagoniste, mais ensuite vous pouvez alterner entre les 3 autres. À vous de mener la meilleure des batailles tactiques en entraînant vos unités, en choisissant vos armes et en utilisant le terrain à votre avantage. Fire Emblem n'est peut-être pas à mettre entre toutes les mains, le gameplay très riche peut en rebuter certains, mais il satisfera tous les amateurs de jeux tactiques. Fire Emblem Fortune's Weave est disponible uniquement sur Nintendo Switch 2.
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12: Bientôt des ordinateurs avec de vrais neurones, tout de suite votre chronique innovation. Faire tourner une intelligence artificielle, ça coûte cher en électricité, en eau. Les centres de données sont devenus de vrais gouffres énergétiques, au point que des riverains se mobilisent contre leur installation un peu partout dans le monde. Et si la solution finalement venait de la biologie ? C'est le pari un peu fou d'une société installée à Singapour et en Australie, Cortical Labs. Son idée, greffer de vrais neurones humains cultivés en laboratoire sur des puces électroniques. Ces neurones réagissent à des impulsions électriques, un peu comme dans notre cerveau. Cette activité est ensuite traduite en informations numériques capable de réaliser des tâches informatiques, notamment de l'apprentissage. Et les résultats sont bluffants. Ces neurones savent jouer aux jeux vidéo Pong et surtout ils progressent en apprenant de leurs propres erreurs. La première génération de puces compte 16 millions de neurones vivants. C'est encore très loin des performances des puces classiques, mais l'intérêt est ailleurs. Notre cerveau ne consomme qu'une vingtaine de watts pour fonctionner, à peine plus qu'une ampoule, et n'a besoin d'être maintenu qu'à 36 degrés, de quoi potentiellement réduire fortement les besoins en refroidissement. Mais on reste au stade de l'expérimentation. Ces puces biologiques sont fragiles, il faut les nourrir tous les 3 jours pour qu'elles restent en vie. Et puisqu'il s'agit de cellules humaines, même cultivées en laboratoire, la question éthique et réglementaire va forcément se poser.
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1: Bonsoir à tous. Le gouvernement a dévoilé mardi soir les aides pour les Français les plus impactés par la flambée des prix des carburants. Il a également choisi de prolonger jusqu'au 31 décembre les aides pour les pêcheurs, les agriculteurs et le BTP, mais pas pour le transport routier. Cette décision suscite évidemment la colère d'un secteur déjà fragilisé par la hausse du prix du gasoil. Les transporteurs menacent désormais de se mobiliser la semaine prochaine. Cette guerre ridicule et sans fin contre l'Ukraine doit cesser. Les mots de Volodymyr Zelensky à la tribune de l'ONU ce mercredi soir. Le chef de la diplomatie ukrainienne avait annoncé quelques minutes plus tôt être prêt à un cessez-le-feu immédiat, mais Moscou n'a pas l'intention de faire de pause, a réaffirmé le ministre des Affaires étrangères russe. La décision est extrêmement rare. La Cour de cassation a annulé ce mercredi en partie la condamnation à perpétuité de Mohamed Lamine Abérouz dans l'assassinat d'un couple de policiers à leur domicile de Magnanville dans les Yvelines en 2016. La censure porte sur la condamnation de l'homme de 33 ans au titre de la complicité de séquestration aggravée. Un troisième procès va donc avoir lieu devant la Cour d'assises spéciale de Paris. Teddy Riner pris pour cible sur les réseaux sociaux. Le parquet de Paris annonce l'ouverture d'une enquête pour injures publiques racistes et cyberharcèlement contre le judoka. Ses messages publiés sur X et Instagram avaient suivi la diffusion d'une interview où il avait confié son angoisse face à la montée de l'extrême droite en France. 19 millions de Français vont pouvoir se faire vacciner gratuitement contre le Covid-19 et la grippe dès le 13 octobre. Les plus de 65 ans, les femmes enceintes et les patients atteints de maladies chroniques seront concernés. Santé publique France qui constate une légère augmentation des cas de Covid au niveau national depuis la rentrée. Et puis le biopic consacré à Johnny Hallyday sortira lors de la prochaine fête du cinéma. Une sortie en salle pour le 30 juin 2027, soit 5 mois avant le 10e anniversaire de la mort de l'idole des jeunes. Bonne soirée à tous, à notre équipe.
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18: Ça y est, l'automne pointe le bout de son nez. Les températures commencent à baisser. Il y a aussi du nouveau dans nos assiettes. Voici quelques idées en cuisine pour des recettes simples, de saison et sans prise de tête. Courges, potirons, poireaux, carottes et champignons, les produits d'automne commencent à apparaître dans les rayons de nos supermarchés. Des produits de saison que l'on peut cuisiner facilement sans être obligé de passer des heures derrière les fourneaux. Pas besoin d'être un grand chef, par exemple, pour se préparer une bonne soupe, une patate douce, deux carottes, un poireau, de l'eau, quelques épices. Moi, je vous conseille un peu de curry. On mixe le tout avec un peu de crème fraîche pour la gourmandise. Et voilà un dîner tout simple que l'on peut en plus faire en grande quantité pour les jours suivants. Deuxième possibilité, toute simple. Là aussi, les légumes rôtis au four. On coupe, on ajoute un filet d'huile d'olive, un peu de sel, du poivre, des herbes et on laisse tranquillement cuire. Pour gagner encore du temps, faites-en une bonne quantité le week-end. Ils accompagneront vos repas pendant plusieurs jours avec du riz, des pâtes, des œufs, un morceau de viande ou bien de poisson. Enfin, une troisième petite astuce concernant les courges. C'est vrai, elles sont souvent grosses et difficiles à éplucher. Laissez tomber votre économe, prenez plutôt un couteau, coupez-la en deux, enlevez les graines et passez les morceaux au four pendant 20 minutes. Une fois cuite, la chair se récupère facilement. À la cuillère, vous pouvez alors la déguster ainsi. Ou alors en faire une soupe, une purée ou même une sauce pour vos pâtes.
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2: Quand deux acteurs célèbres se trouvent un lien de parenté, ça donne une savoureuse comédie. C'est l'OVNI de cette rentrée, la série Brothers, une comédie avec un point de départ qui aiguise la curiosité. Les acteurs Matthew McConaughey et Woody Harrelson jouent leur propre rôle. On connaît bien leur duo, né lors de la première saison de True Detective. Depuis, les deux hommes sont amis et ils prennent maintenant un malin plaisir à jouer avec leur image dans cette nouvelle série.
15: T'es le vrai Matthew McConaughey ?
19: Oui, c'est moi.
15: Tu coucherais avec ma copine ?
19: Non, sûrement pas.
15: Ah. Je pourrais quand même dire que tu l'as fait.
19: Non, je te l'interdis.
2: Dans Brothers, les deux acteurs vont voir leur amitié bouleversée lorsqu'ils vont apprendre qu'ils sont peut-être frères. Alors que Woody Harrelson veut absolument connaître la vérité, Matthew McConaughey, lui, a un autre objectif, devenir gouverneur du Texas. L'idée de la série n'est pas venue par hasard, puisqu'il y a quelques années, la mère de Woody Harrelson a avoué avoir eu un flirt avec le père de Matthew McConaughey avant sa naissance. Pour autant, rien ne prouve qu'ils sont vraiment frères. En tout cas, les deux hommes décident de s'amuser de cette rumeur.
20: Il se pourrait que tes disputes permanentes quasi fraternelles avec Matthew ne soient pas une coïncidence.
21: Pique ma fouille.
22: C'est peut-être le frère de Matthew.
21: Oui.
22: Mettez vos ceintures, les mecs.
23: Acteur oscarisé et acteur.
24: Comment on dit quand on l'a pas ?
23: Nommé. Nommé.
2: Brothers sort cette semaine sur HBO Max.
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1: Bonsoir à tous. Le gouvernement a dévoilé mardi soir les aides pour les Français les plus impactés par la flambée des prix des carburants. Il a également choisi de prolonger jusqu'au 31 décembre les aides pour les pêcheurs, les agriculteurs et le BTP, mais pas pour le transport routier. Cette décision suscite évidemment la colère d'un secteur déjà fragilisé par la hausse du prix du gasoil. Les transporteurs menacent désormais de se mobiliser la semaine prochaine. Cette guerre ridicule et sans fin contre l'Ukraine doit cesser, les mots de Volodymyr Zelensky à la tribune de l'ONU ce mercredi soir. Le chef de la diplomatie ukrainienne avait annoncé quelques minutes plus tôt être prêt à un cessez-le-feu immédiat, mais Moscou n'a pas l'intention de faire de pause, a réaffirmé le ministre des Affaires étrangères russe. La décision est extrêmement rare. La Cour de cassation a annulé ce mercredi en partie la condamnation à perpétuité de Mohamed Lamine à Beyrouth dans l'assassinat d'un couple de policiers à leur domicile de Magnanville dans les Yvelines en 2016. La censure porte sur la condamnation de l'homme de 33 ans au titre de la complicité de séquestration aggravée. Un troisième procès va donc avoir lieu devant la Cour d'assises spéciale de Paris. Teddy Riner pris pour cible sur les réseaux sociaux. Le parquet de Paris annonce l'ouverture d'une enquête pour injures publiques racistes et cyberharcèlement contre le judoka. Ses messages publiés sur X et Instagram avaient suivi la diffusion d'une interview où il avait confié son angoisse face à la montée de l'extrême droite en France. 19 millions de Français vont pouvoir se faire vacciner gratuitement contre le Covid-19 et la grippe dès le 13 octobre. Les plus de 65 ans, les femmes enceintes et les patients atteints de maladies chroniques seront concernés. Santé publique France qui constate une légère augmentation des cas de Covid au niveau national depuis la rentrée. Et puis le biopic consacré à Johnny Hallyday sortira lors de la prochaine fête du cinéma, une sortie en salle pour le 30 juin 2027, soit 5 mois avant le 10e anniversaire de la mort de l'idole des jeunes. Bonne soirée à tous à notre écoute.
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2: Une soirée sous le signe des éclaircies sur l'ensemble de la France, un temps calme. Demain, en début de journée, quelques brouillards sur le pourtour du golfe du Lion et sur le sud de l'Aquitaine, notamment les Landes. Les nappes de grisaille seront un peu plus fréquentes en Bretagne, sur la Normandie et sur le Grand Est. Sur le reste du pays, le soleil dominera. Les maximales, elles atteindront 21 à 25 degrés du nord de la Seine jusqu'au Grand Est, entre 26 et 31 sur le reste du pays, voire même 34 en Occitanie et sur la Charente.
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25: Dans l'actualité environnementale aujourd'hui, de nouveaux satellites tournent autour de la Terre, des satellites qui devraient nous aider à en apprendre un peu plus sur les effets du changement climatique. Dans la nuit du 14 au 15 septembre, la fusée Vega C a décollé avec succès de la base spatiale de Kourou en Guyane. Elle a mis sur orbite deux satellites conçus avec l'Agence spatiale européenne, Flex et Sentinelle 3C. Des satellites qui vont nous aider à en savoir un peu plus sur notre planète. Ils doivent en effet apporter des informations, notamment sur les effets du changement climatique. Flex, tout d'abord, il est le huitième satellite du programme Earth Explorer. Sa mission, c'est d'observer la photosynthèse des plantes à l'échelle de la planète. Il surveille la santé des végétaux en capturant la fluorescence. Cette lumière rouge émise par les plantes lorsqu'elles absorbent du CO2, le transforme en énergie nécessaire à leur croissance, tout en libérant de l'oxygène dans l'air. L'objectif, c'est de mesurer la santé et la productivité des plantes. Et Flex est associé à Sentinelle 3C. C'est le troisième appareil spatial du programme Copernicus d'observation de la Terre de la Commission européenne. Ces instruments fournissent des mesures essentielles sur la couleur et la hauteur des océans, sur la surface terrestre comme la végétation ou la température des sols, des informations transmises en temps réel et qui permettent de soutenir les prévisions océaniques, la surveillance climatique ou encore la gestion environnementale. Et en croisant toutes ces données, les scientifiques disposent aujourd'hui d'une vision plus complète du fonctionnement de la planète.
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3: Elle sert à nettoyer la cuisine, mais elle peut aussi devenir un véritable nid à bactéries. On la rince, on les sort, on la remet dans l'évier et on recommence. Pourtant, notre petite éponge de cuisine offre des conditions idéales aux bactéries. Elle reste humide, elle récupère des restes alimentaires et sa structure, pleine de petits trous, leur fournit de nombreux endroits où se développer. Des chercheurs ont ainsi retrouvé jusqu'à 54 milliards de cellules bactériennes par centimètre cube dans certaines éponges usagées. Mais attention à ne pas paniquer, la présence de nombreuses bactéries ne signifie pas forcément qu'elles vont nous rendre malades. Le principal problème, c'est surtout la contamination croisée. L'éponge peut récupérer des microbes sur une surface et les déposer ensuite sur une autre, voire sur nos mains ou nos aliments. Alors faut-il désinfecter son éponge ? Pas forcément. Les études montrent que le micro-ondes ou certains traitements éliminent une partie des bactéries, mais pas toutes. Les survivantes peuvent ensuite recoloniser rapidement l'éponge. La solution la plus simple reste donc de la remplacer régulièrement, de bien la rincer après utilisation et surtout de la laisser sécher plutôt que de la laisser tremper au fond de l'évier. Et autre conseil intéressant, les chercheurs ont constaté que les brosses à vaisselle hébergent généralement moins de bactéries, notamment parce qu'elles sèchent plus facilement. Bref, pour une cuisine plus hygiénique, mieux vaut parfois dire adieu à sa vieille éponge plutôt que de vouloir lui offrir une seconde vie.
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1: Bonsoir à tous. Le gouvernement a dévoilé mardi soir les aides pour les Français les plus impactés par la flambée des prix des carburants. Il a également choisi de prolonger jusqu'au 31 décembre les aides pour les pêcheurs, les agriculteurs et le BTP, mais pas pour le transport routier. Cette décision suscite évidemment la colère d'un secteur déjà fragilisé par la hausse du prix du gasoil. Les transporteurs menacent désormais de se mobiliser la semaine prochaine. Cette guerre ridicule et sans fin contre l'Ukraine doit cesser. Les mots de Volodymyr Zelensky à la tribune de l'ONU ce mercredi soir. Le chef de la diplomatie ukrainienne avait annoncé quelques minutes plus tôt être prêt à un cessez-le-feu immédiat.

0: cas. Ses messages publiés sur X et Instagram avaient suivi la diffusion d'une interview où il avait confié son angoisse face à la montée de l'extrême droite en France. 19 millions de Français vont pouvoir se faire vacciner gratuitement contre le Covid-19 et la grippe dès le 13 octobre. Les plus de 65 ans, les femmes enceintes et les patients atteints de maladies chroniques seront concernés. Santé publique France qui constate une légère augmentation des cas de Covid au niveau national depuis la rentrée. Et puis le biopic consacré à Johnny Hallyday sortira lors de la prochaine fête du cinéma, une sortie en salle pour le 30 juin 2027, soit 5 mois avant le 10e anniversaire de la mort de l'idole des jeunes. Bonne soirée à tous à notre écoute.
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2: 20 ans de carrière avec un nouvel album, on vous parle du retour de Grand Corps Malade aujourd'hui dans Backstage.
3: Je venais de poser mon stylo et de fermer les paupières. Je pensais éteindre mon cerveau en éteignant la lumière.
2: Une voix si particulière qui nous accompagne depuis de nombreuses années. Grand Corps Malade revient en ce mois de septembre avec son 9e album studio intitulé « Voir la mer ». Une ode au temps qui passe, au recul et à cette capacité de voir la beauté et le potentiel du quotidien malgré les difficultés. Un projet très personnel et qui arrive après une année sabbatique, passée en famille à Montréal. Et comme très souvent, le slammer nous livre des textes forts qui font réfléchir, lui qui n'hésite pas à s'engager publiquement sur de nombreux sujets depuis plusieurs années. Concrètement, à l'intérieur, 16 morceaux à découvrir, dont plusieurs collaborations. On peut retrouver Grand Corps Malade avec SDM, Mentissa ou encore Stiletto et Cœur de Pirate. Il partira aussi en tournée partout en France l'année prochaine.
3: On fasse équipe plein de sourires interactifs et que la scène devienne un grand battement de cœur collectif. On n'est pas encore fini avec la nostalgie, la fiancée des bons souvenirs qu'on éclaire à la bougie. Face à tout ce bonheur passé, j'essaie de pas rester spectateur et je me bats comme un taré pour que l'avenir soit à la hauteur. Je n'ai pas encore fini avec mes combats silencieux, ceux qui se cachent derrière les sourires et les projets ambitieux, ceux qui me répètent heure par heure que Grand Corps Malade, c'est pas juste un nom d'artiste mais des galères en cascade. Il y a des souffrances qu'on partage et souvent je tends la main, mais il y a des blessures égoïstes et des épreuves sans témoin. Alors je fais le dos rond, je m'endurcis, je me rassure, et je serre tellement les dents que mes silences ont des morts.
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0: Le prix des batteries électriques recule, mais pas celui des véhicules. Google Maps vous aide à vous retrouver dans les ZFE et dernière ligne droite pour la Trans-Garonne. Le coût des batteries électriques a fortement reculé entre 2020 et 2025. Il est passé d'environ 185 euros le kilowattheure à 140, soit une baisse d'environ 37% en 5 ans. Mais le prix moyen des voitures électriques est passé de 37 000 à 53 000 euros sur cette même période. En 5 ans, les consommateurs se sont massivement tournés vers des véhicules plus haut de gamme. C'est désormais le cas de 73% des modèles électriques proposés en Europe. Les prestations techniques ont progressé, tout comme l'autonomie et les niveaux de puissance. C'est un symbole qui peut vous éviter jusqu'à 375 euros d'amende. Alors que les zones à faible émission se multiplient en France, Google Maps affiche désormais un symbole Z sur les itinéraires qui traversent une ZFE. Un détail visuel crucial car les conducteurs peuvent consulter en temps réel les restrictions spécifiques telles que les catégories de véhicules autorisés, les horaires d'application ou encore les dérogations locales, un service disponible uniquement sur l'application mobile. Près de 200 km, c'est la distance entre Toulouse et les environs de Viella, dans le Val d'Aran, où la Garonne prend sa source. À terme, il sera possible de rallier ce site à vélo via l'itinéraire Trans-Garonne. Ce projet, officiellement lancé en 2018, est un acte fort dans la coopération transfrontalière et le développement du tourisme vert en Haute-Garonne. Ces aménagements compléteront l'offre cyclotouriste actuelle.
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0: Bonsoir à tous. Le gouvernement a dévoilé mardi soir les aides pour les Français les plus impactés par la flambée des prix des carburants. Il a également choisi de prolonger jusqu'au 31 décembre les aides pour les pêcheurs, les agriculteurs et le BTP.

0: mais pas pour le transport routier. Cette décision suscite évidemment la colère d'un secteur déjà fragilisé par la hausse du prix du gasoil. Les transporteurs menacent désormais de se mobiliser la semaine prochaine. Cette guerre ridicule et sans fin contre l'Ukraine doit cesser. Les mots de Volodymyr Zelensky à la tribune de l'ONU ce mercredi soir. Le chef de la diplomatie ukrainienne avait annoncé quelques minutes plus tôt être prêt à un cessez-le-feu immédiat, mais Moscou n'a pas l'intention de faire de pause, a réaffirmé le ministre des Affaires étrangères russe. La décision est extrêmement rare. La Cour de cassation a annulé ce mercredi en partie la condamnation à perpétuité de Mohamed Lamine Abérouz dans l'assassinat d'un couple de policiers à leur domicile de Magnanville dans les Yvelines en 2016. La censure porte sur la condamnation de l'homme de 33 ans au titre de la complicité de séquestration aggravée. Un troisième procès va donc avoir lieu devant la Cour d'assises spéciale de Paris. Teddy Riner pris pour cible sur les réseaux sociaux. Le parquet de Paris annonce l'ouverture d'une enquête pour injures publiques racistes et cyberharcèlement contre le judoka. Ses messages publiés sur X et Instagram avaient suivi la diffusion d'une interview où il avait confié son angoisse face à la montée de l'extrême droite en France. 19 millions de Français vont pouvoir se faire vacciner gratuitement contre le Covid-19 et la grippe dès le 13 octobre. Les plus de 65 ans, les femmes enceintes et les patients atteints de maladies chroniques seront concernés. Santé publique France qui constate une légère augmentation des cas de Covid au niveau national depuis la rentrée. Et puis le biopic consacré à Johnny Hallyday sortira lors de la prochaine fête du cinéma. Une sortie en salle pour le 30 juin 2027, soit 5 mois avant le 10e anniversaire de la mort de l'idole des jeunes. Bonne soirée à tous à notre écoute.
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2: Le pouvoir d'achat des Français se dégrade, les consommateurs sont à bout de souffle. Des prix en hausse et des portefeuilles en souffrance. Les Français sont de plus en plus inquiets pour leur pouvoir d'achat. C'est ce qui ressort d'une nouvelle étude réalisée pour le média LSA, spécialisé dans la consommation. Les Français n'ont jamais été aussi inquiets sur le sujet. Dans cette étude, plus de 6 Français sur 10 estiment que leur pouvoir d'achat est mauvais. Alors que depuis de longs mois, le poids du carburant pèse de plus en plus dans les dépenses, la faute au conflit au Moyen-Orient. Globalement, en très grande majorité, les Français interrogés déplorent un coût de la vie de plus en plus élevé. Des produits alimentaires plus chers, une difficulté à épargner ou encore des fins de mois compliquées. Conséquence, les ménages sont obligés de faire des arbitrages dans les rayons. Ils achètent moins de viande, moins de produits laitiers et moins de fruits et légumes. Et fatalement, ce sont aussi les dépenses plaisir qui reculent à l'image des voyages et des sorties. Selon l'étude, chaque dépense est davantage questionnée, comparée et optimisée. Pour autant, même si les consommateurs se disent prêts à changer d'enseigne pour du discount, ils ne souhaitent pas réduire la quantité de leurs achats ni rogner sur leur qualité. Ce qui est sûr en tout cas, c'est que cette question du pouvoir d'achat sera l'un des thèmes centraux de la prochaine présidentielle, à tel point que plus de 8 Français sur 10 considèrent que cette question sera très importante, voire même déterminante au moment de choisir leur candidat pour le scrutin.
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3: Dans l'actualité environnementale aujourd'hui, le Haut Commissariat au Plan appelle la France à renforcer ses objectifs climatiques. Une bonne nouvelle pour la couche d'ozone, son trou se réduit. Et puis la chasse à la baleine devrait être interdite en Islande. La France doit aller plus loin dans ses objectifs climatiques. C'est l'avis du Haut Commissariat au Plan. Il propose ainsi de fixer un objectif contraignant de neutralité carbone à l'horizon 2060. Pour l'instant, l'objectif actuel prévoit d'atteindre cette neutralité en 2050. Mais cette fois, le Haut Commissariat au Plan demande de prendre en compte non seulement les émissions produites sur le territoire français, mais aussi celles liées aux importations, en favorisant notamment à la fois une production moins carbonée et des relocalisations industrielle. La couche d'ozone continue de se rétablir. Son trou est désormais parmi les plus petits observés depuis plusieurs décennies, selon le dernier bulletin de l'Organisation Météorologique Mondiale. Cette amélioration est attribuée aux politiques internationales mises en place pour éliminer progressivement certains gaz. Et selon les prévisions des Nations Unies, si les politiques actuelles perdurent, la couche d'ozone devrait retrouver vers 2050 son niveau d'avant les années 1980. Et puis l'Islande sur le point d'interdire la chasse à la baleine. C'est l'un des 3 derniers pays au monde à la pratiquer. Et le gouvernement islandais va soumettre en février prochain un projet de loi en ce sens. Le ministre de l'Industrie a mis en avant des considérations environnementales.

0: L'île étant épinglée par des associations de défense des animaux, mais également économique. L'activité serait en effet peu rentable.
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4: Bonsoir à tous. Le gouvernement a dévoilé mardi soir les aides pour les Français les plus impactés par la flambée des prix des carburants. Il a également choisi de prolonger jusqu'au 31 décembre les aides pour les pêcheurs, les agriculteurs et le BTP, mais pas pour le transport routier. Cette décision suscite évidemment la colère d'un secteur déjà fragilisé par la hausse du prix du gasoil. Les transporteurs menacent désormais de se mobiliser la semaine prochaine. Cette guerre ridicule et sans fin contre l'Ukraine doit cesser, les mots de Volodymyr Zelensky à la tribune de l'ONU ce mercredi soir. Le chef de la diplomatie ukrainienne avait annoncé quelques minutes plus tôt être prêt à un cessez-le-feu immédiat. Mais Moscou n'a pas l'intention de faire de pause, a réaffirmé le ministre des Affaires étrangères russe. La décision est extrêmement rare. La Cour de cassation a annulé ce mercredi en partie la condamnation à perpétuité de Mohamed Lamine à Beyrouz dans l'assassinat d'un couple de policiers à leur domicile de Magnanville dans les Yvelines en 2016. La censure porte sur la condamnation de l'homme de 33 ans au titre de la complicité de séquestration aggravée. Un troisième procès va donc avoir lieu devant la Cour d'assises spéciale de Paris. Teddy Riner pris pour cible sur les réseaux sociaux. Le parquet de Paris annonce l'ouverture d'une enquête pour injures publiques racistes et cyberharcèlement contre le judoka. Ses messages publiés sur X et Instagram avaient suivi la diffusion d'une interview où il avait confié son angoisse face à la montée de l'extrême droite en France. 19 millions de Français vont pouvoir se faire vacciner gratuitement contre le Covid-19 et la grippe dès le 13 octobre. Les plus de 65 ans, les femmes enceintes et les patients atteints de maladies chroniques seront concernés. Santé publique France qui constate une légère augmentation des cas de Covid au niveau national depuis la rentrée. Et puis le biopic consacré à Johnny Hallyday sortira lors de la prochaine fête du cinéma, une sortie en salle pour le 30 juin 2027, soit 5 mois avant le 10e anniversaire de la mort de l'idole des jeunes. Bonne soirée à tous à notre écoute.
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5: Dans l'eau, notre corps travaille autrement et cela pourrait être particulièrement intéressant pour nos articulations. Aquagym, aquabike, natation ou encore aquapilates, les activités sportives dans l'eau ont un point commun. Elles permettent de faire travailler les muscles tout en limitant les chocs. La raison est simple, l'eau allège considérablement le poids du corps. Immergé jusqu'aux épaules, on ne supporte plus qu'une fraction de son poids. Résultat, les articulations sont beaucoup moins sollicitées que lors d'une activité pratiquée sur la terre ferme. Mais l'eau ne fait pas que nous alléger, elle oppose aussi une forte résistance à chaque mouvement. Et plus on bouge rapidement, plus cette résistance augmente. Les muscles doivent donc travailler davantage sans forcément avoir besoin de poids ou d'haltères. C'est particulièrement intéressant pour les personnes qui souffrent de douleurs articulaires ou d'arthrose. L'exercice dans l'eau peut contribuer à diminuer les douleurs et à préserver la mobilité tout en réduisant les impacts répétés sur les articulations. Autre avantage, le cœur et les poumons sont eux aussi sollicités. La pression exercée par l'eau sur les jambes favorise également le retour du sang vers le cœur, ce qui peut soulager la sensation de jambes lourdes. Et puis il y a le bien-être. Comme toute activité physique, le sport favorise la production d'endorphines, mais l'immersion et cette sensation de légèreté peuvent aussi avoir un effet relaxant et contribuer à réduire le stress. Alors inutile de chercher un sport miracle, l'intérêt de l'eau, c'est surtout de permettre de bouger et de se renforcer avec moins de contraintes pour le corps.
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6: Le grand retour de Pierre Demar. On vous dit tout aujourd'hui dans Backstage.
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6: Va-t-il connaître le même succès qu'avec son précédent album? C'est la grande question. Pierre Demar revient cette semaine avec son deuxième disque intitulé Ave Demar. Un retour forcément très attendu avec un projet qui est présenté comme le plus intime de la carrière du jeune chanteur. L'artiste belge a décidé de se confier et de chanter sur ses premières fois un peu tardives, son adolescence enfin rattrapée. Bref, de se livrer tout simplement. Révélation masculine aux victoires de la musique en 2023. Pierre Demar a voulu se libérer et tout raconter à travers ses nouveaux morceaux. Pierre Demar qui a aussi décidé de faire un beau cadeau à ses fans. Il a glissé deux vinyles d'or parmi les exemplaires de son nouvel album disponible sur sa boutique officielle. Les deux gagnants pourront partager un repas en tête à tête avec l'artiste qui partira en tournée aussi prochainement. Il passera notamment à l'Olympia à Paris début décembre.

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2: Bonsoir à tous. Le gouvernement a dévoilé mardi soir les aides pour les Français les plus impactés par la flambée des prix des carburants. Il a également choisi de prolonger jusqu'au 31 décembre les aides pour les pêcheurs, les agriculteurs et le BTP, mais pas pour le transport routier. Cette décision suscite évidemment la colère d'un secteur déjà fragilisé par la hausse du prix du gasoil. Les transporteurs menacent désormais de se mobiliser la semaine prochaine. Cette guerre ridicule et sans fin contre l'Ukraine doit cesser, les mots de Volodymyr Zelensky à la tribune de l'ONU ce mercredi soir. Le chef de la diplomatie ukrainienne avait annoncé quelques minutes plus tôt être prêt à un cessez-le-feu immédiat, mais Moscou n'a pas l'intention de faire de pause, a réaffirmé le ministre des Affaires étrangères russe. La décision est extrêmement rare. La Cour de cassation a annulé ce mercredi en partie la condamnation à perpétuité de Mohamed Lamine Abérouz dans l'assassinat d'un couple de policiers à leur domicile de Magnanville dans les Yvelines en 2016. La censure porte sur la condamnation de l'homme de 33 ans au titre de la complicité de séquestration aggravée. Un troisième procès va donc avoir lieu devant la Cour d'assises spéciale de Paris. Teddy Riner pris pour cible sur les réseaux sociaux. Le parquet de Paris annonce l'ouverture d'une enquête pour injures publiques racistes et cyberharcèlement contre le judoka. Ses messages publiés sur X et Instagram avaient suivi la diffusion d'une interview où il avait confié son angoisse face à la montée de l'extrême droite en France. 19 millions de Français vont pouvoir se faire vacciner gratuitement contre le Covid-19 et la grippe dès le 13 octobre. Les plus de 65 ans, les femmes enceintes et les patients atteints de maladies chroniques seront concernés. Santé publique France qui constate une légère augmentation des cas de Covid au niveau national depuis la rentrée. Et puis le biopic consacré à Johnny Hallyday sortira lors de la prochaine fête du cinéma, une sortie en salle pour le 30 juin 2027, soit 5 mois avant le 10e anniversaire de la mort de l'idole des jeunes. Bonne soirée à tous à notre écoute.
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2: Les mesures choc de la Fédération nationale de l'automobile, un métro transfrontalier au cœur des discussions et le vélo reste roi au Danemark. Le marché automobile français peine toujours à retrouver son niveau d'avant Covid. La Fédération nationale de l'automobile vient donc de présenter trois mesures dans l'objectif de relancer durablement le marché. Les acteurs du secteur réclament notamment la suppression du malus au poids et pour accélérer le remplacement des véhicules de plus de 15 ans, elle réclame le retour d'une prime à la conversion ciblée sur la mise au rebut de ces voitures anciennes. Cette aide supprimée fin 2024 permettait aux ménages de bénéficier d'un soutien financier lors de l'achat d'un véhicule moins polluant. C'est un très vieux serpent de mer. Alors que les perturbations routières et ferroviaires sont de plus en plus fréquentes sur la Côte d'Azur, la communauté de la Riviera française appelle à relancer le fameux projet d'un métro entre Nice et Monaco. Sa présidente estime qu'il serait la solution la plus évidente, la plus fiable et surtout la seule capable de répondre durablement aux enjeux de déplacement sur le bassin transfrontalier. Il permettrait ainsi de relier la cité azurienne à la principauté en seulement 23 minutes. Les vélos dominent toujours dans les rues de Copenhague au Danemark. Le trafic des vélos était plus important que celui des voitures en centre-ville en novembre 2016. Une donnée qui se confirme encore aujourd'hui avec la présence de 400 km de pistes cyclables séparées dans la capitale. D'après la municipalité, chaque kilomètre parcouru à vélo plutôt qu'en voiture fait économiser 72 millions d'euros par an.
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1: Bonsoir à tous. À 7 mois de l'élection présidentielle, les 5 candidats à la primaire de la gauche ont débattu en direct avec des Français sur LCI ce mercredi soir. Et parmi les inquiétudes, la flambée des prix des carburants. Emmanuel Morel propose de plafonner les marges des distributeurs. Raphaël Glucksmann se dit en faveur du triplement du chèque énergie. Ségolène Royal plaide pour une baisse du taux de la TVA. Jérôme Guedj a aussi évoqué un ISF climatique. Enfin, Olivier Faure s'est dit favorable aux aides ciblées. Les parlementaires socialistes courtisent par Sébastien Lecornu. L'objectif du Premier ministre, c'est de tenter de bâtir un compromis sur le budget pour 2027. Il assure que ce dialogue pourrait permettre de faire aboutir plusieurs chantiers, tels que la protection de l'enfance. Il compte aussi sur les socialistes pour enrichir le plan de soutien au secteur agricole touché par une forte sécheresse cet été. Il n'y a pas de menace caractérisée sur la visite du Saint-Père, déclaration de Laurent Nunez au journal de 20h ce mercredi soir. Le ministre de l'Intérieur a rappelé l'importance dispositif de sécurité qui entoure la venue du pape Léon XIV en France dès vendredi. 14 000 policiers et gendarmes et militaires de l'opération Sentinelle ainsi que 2500 sapeurs-pompiers seront mobilisés au premier jour de la visite. Dans l'actualité également, Patrick Bruel a-t-il été la cible d'incendie criminel? 3 départs de feu ont été constatés le 27 juillet dernier près d'une propriété du chanteur à Lille sur la Sorgue dans le Vaucluse. Des feux qui ont touché 2 parcelles du domaine viticole de l'artiste, mis en cause dans plusieurs affaires de violences sexuelles. La piste criminelle serait privilégiée selon le parquet d'Avignon. De l'autre côté de l'Atlantique, l'ex-producteur Harvey Weinstein a de nouveau été condamné à 15 ans de prison par le tribunal de New York ce mercredi. Il comparaissait pour agression sexuelle contre une ancienne assistante. Et puis, Taylor Swift a mis ses fans en ébullition. La superstar américaine dévoilera Passion Zéro ce vendredi, près d'un an après son tout dernier album. Bonne soirée à tous à notre écoute.
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2: Dans votre rendez-vous consommation, on s'intéresse à la hausse des prix des fruits et légumes. Vous l'avez sans doute remarqué dans les rayons de votre supermarché, les légumes sont moins nombreux et plus petits ou cabossés ces dernières semaines. Il faut dire qu'à cause des canicules successives de cet été, conjuguées à la sécheresse, les récoltes ont été très fortement perturbées. Jean-Claude Guéhennec est le vice-président de Légumes de France. Il constate des conséquences sur une large variété de produits.
3: Les pommes de terre, c'est un produit de consommation qui n'est pas forcément un légume. Néanmoins, déjà, la récolte des pommes de terre, c'est moins 30%. Avec des calibres beaucoup plus petits. Et sur nos produits maraîchage, les poireaux, les choux, tout est plus ou moins concerné. En fonction des régions, en fonction s'il y a eu irrigation ou pas irrigation, les producteurs ont fait ce qu'ils ont pu. Pour ceux qui avaient de l'eau, ceux qui n'ont pas d'eau, ils ont toutes perdu leur récolte. Donc la situation est très délicate sur certaines régions et sur certains produits.
2: Les fruits et légumes ne sont pas les seules productions à subir les conséquences des fortes chaleurs de cet été. Des millions de volailles sont mortes, la mortalité des truies et des veaux a augmenté et le poids des porcs a baissé. Chez les vaches laitières, en stress thermique, la production de lait a souffert. Il faut s'attendre à en voir les répercussions dans nos rayons. Dans ce contexte, le fonds d'indemnisation de solidarité nationale de plus de 500 millions d'euros va permettre aux agriculteurs de limiter la casse.
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2: Le jeu vidéo du jour nous emmène dans une mystérieuse ville. Dans le monde du jeu vidéo, les jeux d'horreur, ce n'est pas ce qui manque. Mais si l'on ne devait garder que les poids lourds du genre, on sélectionnerait sans aucun doute 2 sagas, Resident Evil et Silent Hill. Resident Evil nous a gratifié d'un 9e épisode il y a quelques mois. Et maintenant, c'est au tour de Silent Hill de montrer le bout de son nez avec Silent Hill Townfall qui sort cette semaine sur PS5 et PC. Un an seulement après le dernier épisode intitulé Silent Hill F qui nous emmenait dans le Japon des années 60. Cette fois, on change encore encore de décor. Et pour la première fois de la saga, on évolue dans un village écossais nommé Saint-Amélia. Le personnage principal, Simon, se réveille dans la ville sans savoir ce qu'il fait là. Commence alors une aventure pour tenter de retrouver ses souvenirs. Mais comme dans tous les jeux Silent Hill, la ville est recouverte d'un épais brouillard. Et dans ce brouillard, de terribles créatures s'y dissimulent. À vous de vous cacher pour leur échapper, ou alors de les affronter avec les objets que vous trouverez ça et là. Silent Hill, c'est un pur survival horror. Ici, pas d'armes ni de munitions à profusion. Le but est de survivre avec ce qu'on a. La grande nouveauté de cet épisode, c'est la présence d'une mini télévision de poche qui permet notamment de détecter les créatures au loin, de quoi faire monter la tension et nous faire frissonner tout au long de l'aventure. Silent Hill Townfall sort cette semaine sur PlayStation 5 et PC.
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1: Bonsoir à tous. À 7 mois de l'élection présidentielle, les 5 candidats à la primaire de la gauche ont débattu en direct avec des Français sur LCI ce mercredi soir. Et parmi les inquiétudes, la flambée des prix des carburants. Emmanuel Morel propose de plafonner les marges des distributeurs. Raphaël Glucksmann se dit en faveur du triplement du chèque énergie. Ségolène Royal plaide pour une baisse du taux de la TVA. Jérôme Gage a aussi évoqué un ISF climatique. Enfin, Olivier Faure s'est dit favorable aux aides ciblées. Les parlementaires socialistes courtisent par Sébastien Lecornu. L'objectif du Premier ministre, c'est de tenter de bâtir un compromis sur le budget pour 2027. Il assure que ce dialogue pourrait permettre de faire aboutir plusieurs chantiers, tels que la protection de l'enfance. Il compte aussi sur les socialistes pour enrichir le plan de soutien au secteur agricole touché par une forte sécheresse cet été. Il n'y a pas de menace caractérisée sur la visite du Saint-Père. Déclaration de Laurent Nunez au journal de 20h ce mercredi soir. Le ministre de l'Intérieur a rappelé l'importance dispositif de sécurité qui entoure la venue du pape Léon XIV en France dès vendredi. 14 000 policiers et gendarmes et militaires de l'opération Sentinelle ainsi que 2500 sapeurs-pompiers seront mobilisés au premier jour de la visite. Dans l'actualité également, Patrick Bruel a-t-il été la cible d'incendies criminels? 3 départs de feu ont été constatés le 27 juillet dernier près d'une propriété du chanteur à Lille-sur-la-Sorgue dans le Vaucluse. Des feux qui ont touché 2 parcelles du domaine viticole de l'artiste, mise en cause dans plusieurs affaires de violences sexuelles. La piste criminelle serait privilégiée selon le parquet d'Avignon. De l'autre côté de l'Atlantique, l'ex-producteur Harvey Weinstein a de nouveau été condamné à 15 ans de prison par le tribunal de New York ce mercredi. Il comparaissait pour agression sexuelle contre une ancienne assistante. Et puis, Taylor Swift a mis ses fans en ébullition. La superstar américaine dévoilera Passion Zéro ce vendredi, près d'un an après son tout dernier album. Bonne soirée à tous à notre écoute.
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7: Notre chronique innovation du jour est une première française pour la voiture volante autopilotée. Elle trônait au milieu du stand, entourée de curieux qui n'en revenaient pas. Une voiture oui, mais avec 2 grandes hélices sur les côtés, comme un drone géant. Débranchée, elle n'a pas décollé à la demande du constructeur pour des raisons de sécurité. Mais elle était bien là, exposée à la Foire du Mans, mi-septembre, et c'était une première en France. Cet objet un peu fou, c'est un drone taxi signé XPeng, un constructeur chinois déjà connu pour ses voitures électriques. Son principe, remplacer le pilote par une intelligence artificielle. Pas de volant, pas de manette, on entre simplement un point de départ et un point d'arrivée en coordonnées GPS et l'appareil s'occupe de tout, du décollage à l'atterrissage. À bord, 2 places dans une carrosserie entièrement en carbone, l'engin peut atteindre 130 km/h pour une autonomie de 75 km. Les usages envisagés ne manquent pas d'imagination, secourir des accidentés de la route dans des zones difficiles d'accès ou encore des missions militaires. En Chine, l'appareil vole déjà depuis plusieurs années et cumule plus de 10 000 précommandes. Il est même homologué aux Émirats Arabes Unis, mais en Europe, le chemin est encore long. Il reste de nombreuses autorisations à obtenir avant qu'il puisse un jour survoler nos routes. Et puis, le prix, plus de 200 000 $, soit près de 190 000 €. Le concessionnaire Monceau, qui l'avait fait venir avancer toutefois une date, une commercialisation en France, ne serait pas exclue dès 2028.
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8: L'automne s'installe peu à peu en France. En cette fin septembre, voici comment préparer idéalement votre maison au changement de saison. Un soleil qui se couche plus tôt et se lève plus tard, le retour de la fraîcheur et des feuilles marron sur les arbres, voilà les signes de la fin de l'été et de l'arrivée de l'automne. Si la nature s'adapte, votre maison doit le faire aussi. Et vous pouvez d'abord commencer par un grand tri, enlever avant de rajouter. On peut notamment ranger les objets estivaux comme les ventilateurs et les éléments de décoration de la saison précédente. Ensuite, prenez le temps de bien visualiser ce que vous verriez à la place de ces objets. Il peut être aussi le temps de changer certains textiles, mettre de côté les couleurs claires et les tissus légers pour ressortir les coussins orange, marron et retrouver le velours, la laine ou le coton brossé. Vous pouvez aussi jouer sur la lumière, un détail important pour vos soirées avec un soleil qui va peu à peu disparaître dès la fin d'après-midi. Prévoyez une starification sur 3 niveaux, une lumière d'ambiance, une d'appoint et quelques bougies. Mettre le plafonnier de côté peut apporter une touche plus chaleureuse. Enfin, essayez d'intégrer le végétal de l'automne dans des vases ou directement sur une table, plantes séchées, pommes de pin, branches ou pampa. Trois pièces doivent particulièrement être soignées. Tout d'abord l'entrée qui sera votre première impression en rentrant chez vous. Ensuite le salon où vous devriez passer le plus de temps. Et puis la chambre où vous commencerez et terminerez chaque journée. Et puis enfin pour les amateurs de livres, la création ou la transformation d'un coin lecture peut aussi devenir un vrai refuge pour vivre parfaitement cette nouvelle saison.
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1: Bonsoir à tous. À 7 mois de l'élection présidentielle, les 5 candidats à la primaire de la gauche ont débattu en direct avec des Français sur LCI ce mercredi soir. Et parmi les inquiétudes, la flambée des prix des carburants. Emmanuel Morel propose de plafonner les marges des distributeurs. Raphaël Glucksmann se dit en faveur du triplement du chèque énergie. Ségolène Royal plaide pour une baisse du taux de la TVA. Jérôme Gage a aussi évoqué un ISF climatique. Enfin, Olivier Faure s'est dit favorable aux aides ciblées. Les parlementaires socialistes courtisent par Sébastien Lecornu. L'objectif du Premier ministre, c'est de tenter de bâtir un compromis sur le budget pour 2027. Il assure que ce dialogue pourrait permettre de faire aboutir plusieurs chantiers, tels que la protection de l'enfance. Il compte aussi sur les socialistes pour enrichir le plan de soutien au secteur agricole touché par une forte sécheresse cet été. Il n'y a pas de menace caractérisée sur la visite du Saint-Père. Déclaration de Laurent Nunez au journal de 20h ce mercredi soir. Le ministre de l'Intérieur a rappelé l'importance dispositif de sécurité qui entoure la venue du pape Léon XIV en France dès vendredi. 14 000 policiers et gendarmes et militaires de l'opération Sentinelle ainsi que 2500 sapeurs-pompiers seront mobilisés au premier jour de la visite. Dans l'actualité également, Patrick Bruel a-t-il été la cible d'incendies criminels? 3 départs de feu ont été constatés le 27 juillet dernier près d'une propriété du chanteur à Lille sur la Sorgue dans le Vaucluse. Des feux qui ont touché 2 parcelles du domaine viticole de l'artiste, mise en cause dans plusieurs affaires de violences sexuelles. La piste criminelle serait privilégiée selon le parquet d'Avignon. De l'autre côté de l'Atlantique, l'ex-producteur Harvey Weinstein a de nouveau été condamné à 15 ans de prison par le tribunal de New York ce mercredi. Il comparaissait pour agression sexuelle contre une ancienne assistante. Et puis, Taylor Swift a mis ses fans en ébullition. La superstar américaine dévoilera Passion Zéro ce vendredi, près d'un an après son tout dernier album. Bonne soirée à tous, à notre écoute.
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2: La série du jour met en lumière une personnalité inquiétante. Une nouvelle fournée pour Monstre, cette série Netflix qui change d'histoire chaque saison. Après s'être intéressé à Jeffrey Dahmer, aux frères Menendez ainsi qu'à Ed Gein, place à l'histoire de Lizzie Borden. Comme d'habitude, le récit s'appuie sur des faits réels et Lizzie Borden a bel et bien existé. Au 19e siècle, aux États-Unis, la jeune femme est accusée d'avoir tué son père et sa belle-mère à la hache. Les 8 épisodes cherchent à nous montrer ce qui aurait pu la pousser à commettre ce geste.
10: Cette maison m'intrigue beaucoup. Une énigme. Je ne connais personne comme vous. Tes parents, la façon dont ils te traitent, ils le méritent.
2: Lizzie est une femme de bonne famille. En apparence, rien ne la prédestine à basculer dans la violence. Mais évidemment, la réalité est souvent plus complexe. L'affaire avait connu un fort retentissement médiatique à l'époque, amplifié par l'essor de la presse écrite. Lizzie Borden est une figure très connue aux États-Unis, beaucoup moins en France. C'est l'occasion d'en apprendre plus.
10: Je me sens emprisonnée ici et je dois m'enfuir. Avec un couteau, c'est trop facile. Et un fusil, ce serait une manière presque trop douce. Je sais comment nous allons les tuer.
2: Monstre, l'histoire de Lizzie Borden sur Netflix.
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13: Dans l'actualité environnementale aujourd'hui, de nouveaux satellites tournent autour de la Terre. Des satellites qui devraient nous aider à en apprendre un peu plus sur les effets du changement climatique. Dans la nuit du 14 au 15 septembre, la fusée Vega C a décollé avec succès de la base spatiale de Kourou en Guyane. Elle a mis sur orbite deux satellites conçus avec l'agence spatiale européenne, Flex et Sentinel 3C. Des satellites qui vont nous aider à en savoir un peu plus sur notre planète. Ils doivent en effet apporter des informations, notamment sur les effets du changement climatique. Flex tout d'abord, il est le 8e satellite du programme Earth Explorer. Sa mission, c'est d'observer la photosynthèse des plantes à l'échelle de la planète. Il surveille la santé des végétaux en capturant la fluorescence. Cette lumière rouge émise par les plantes lorsqu'elles absorbent du CO2, le transforme en énergie nécessaire à leur croissance, tout en libérant de l'oxygène dans l'air. L'objectif, c'est de mesurer la santé et la productivité des plantes. Et Flex est associé à Sentinel 3C. C'est le 3e appareil spatial du programme Copernicus d'observation de la Terre de la Commission européenne. Ces instruments fournissent des mesures essentielles sur la couleur et la hauteur des océans, sur la surface terrestre comme la végétation ou la température des sols, des informations transmises en temps réel et qui permettent de soutenir les prévisions océaniques, la surveillance climatique ou encore la gestion environnementale. Et en croisant toutes ces données, les scientifiques disposent aujourd'hui d'une vision plus complète du fonctionnement de la planète.
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1: Bonsoir à tous. À 7 mois de l'élection présidentielle, les 5 candidats à la primaire de la gauche ont débattu en direct avec des Français sur LCI ce mercredi soir. Et parmi les inquiétudes, la flambée des prix des carburants. Emmanuel Morel propose de plafonner les marges des distributeurs. Raphaël Glucksmann se dit en faveur du triplement du chèque énergie. Ségolène Royal plaide pour une baisse du taux de la TVA. Jérôme Gage a aussi évoqué un ISF climatique. Enfin, Olivier Faure s'est dit favorable aux aides ciblées. Les parlementaires socialistes courtisent par Sébastien Lecornu. L'objectif du Premier ministre, c'est de tenter de bâtir un compromis sur le budget pour 2027. Il assure que ce dialogue pourrait permettre de faire aboutir plusieurs chantiers tels que la protection de l'enfance. Il compte aussi sur les socialistes pour enrichir le plan de soutien au secteur agricole touché par une forte sécheresse cet été. Il n'y a pas de menace caractérisée sur la visite du Saint-Père. Déclaration de Laurent Nunez au journal de 20h ce mercredi soir. Le ministre de l'Intérieur a rappelé l'importance dispositifs de sécurité qui entourent l'avenue du pape Léon XIV en France dès vendredi. 14 000 policiers et gendarmes et militaires de l'opération Sentinelle ainsi que 2500 sapeurs-pompiers seront mobilisés au premier jour de la visite. Dans l'actualité également, Patrick Bruel a-t-il été la cible d'incendie criminel? 3 départs de feu ont été constatés le 27 juillet dernier près d'une propriété du chanteur à Lille sur la Sorgue dans le Vaucluse. Des feux qui ont touché 2 parcelles du domaine viticole de l'artiste, mis en cause dans plusieurs affaires de violence sexuelle. La piste criminelle serait privilégiée selon le parquet d'Avignon. De l'autre côté de l'Atlantique, l'ex-producteur Harvey Weinstein a de nouveau été condamné à 15 ans de prison par le tribunal de New York ce mercredi. Il comparaissait pour agression sexuelle contre une ancienne assistante. Et puis, Taylor Swift a mis ses fans en ébullition. La superstar américaine dévoilera Passion Zéro ce vendredi, près d'un an après son tout dernier album. Bonne soirée à tous à notre écoute.
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8: Elle sert à nettoyer la cuisine, mais elle peut aussi devenir un véritable nid à bactéries. On la rince, on les sort, on la remet dans l'évier et on recommence. Pourtant, notre petite éponge de cuisine offre des conditions idéales aux bactéries. Elle reste humide, elle récupère des restes alimentaires et sa structure, pleine de petits trous, leur fournit de nombreux endroits où se développer. Des chercheurs ont ainsi retrouvé jusqu'à 54 milliards de cellules bactériennes par centimètre cube dans certaines éponges usagées. Mais attention à ne pas paniquer, la présence de nombreuses bactéries ne signifie pas forcément qu'elles vont nous rendre malades. Le principal problème, c'est surtout la contamination croisée. L'éponge peut récupérer des microbes sur une surface et les déposer ensuite sur une autre, voire sur nos mains ou nos aliments. Alors faut-il désinfecter son éponge ? Pas forcément. Les études montrent que le micro-ondes ou certains traitements éliminent une partie des bactéries, mais pas toutes. Les survivantes peuvent ensuite recoloniser rapidement l'éponge. La solution la plus simple reste donc de la remplacer régulièrement, de bien la rincer après utilisation et surtout de la laisser sécher plutôt que de la laisser tremper au fond de l'évier. Et autre conseil intéressant, les chercheurs ont constaté que les brosses à vaisselle hébergent généralement moins de bactéries, notamment parce qu'elles sèchent plus facilement. Bref, pour une cuisine plus hygiénique, mieux vaut parfois dire adieu à sa vieille éponge plutôt que de vouloir lui offrir une seconde vie.
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14: 20 ans de carrière avec un nouvel album, on vous parle du retour de Grand Corps Malade aujourd'hui dans Backstage.
15: Je venais de poser mon stylo et de fermer les paupières. Je pensais éteindre mon cerveau en éteignant la lumière.
14: Une voix si particulière qui nous accompagne depuis de nombreuses années, Grand Corps Malade revient en ce mois de septembre avec son 9e album studio intitulé « Voir la mer ». Une ode au temps qui passe, au recul et à cette capacité de voir la beauté et le potentiel du quotidien malgré les difficultés. Un projet très personnel et qui arrive après une année sabbatique, passée en famille à Montréal. Et comme très souvent, le slammer nous livre des textes forts qui font réfléchir, lui qui n'hésite pas à s'engager publiquement sur de nombreux sujets depuis plusieurs années. Concrètement, à l'intérieur, 16 morceaux à découvrir, dont plusieurs collaborations. On peut retrouver Grand Corps Malade avec SDM, Mentissa ou encore Stiletto et Cœur de Pirate. Il partira aussi en tournée partout en France l'année prochaine.
15: On fasse équipe plein de sourires interactifs et que la scène devienne un grand battement de cœur collectif. On n'est pas encore fini avec la nostalgie, la fiancée des bons souvenirs qu'on éclaire à la bougie. Face à tout ce bonheur passé, j'essaie de pas rester spectateur et je me bats comme un taré pour que l'avenir soit à la hauteur. Je n'ai pas encore fini avec mes combats silencieux, ceux qui se cachent derrière les sourires et les projets ambitieux, ceux qui me répètent heure par heure que Grand Corps Malade, c'est pas juste un monde d'artistes mais des galères en cascade. Il y a des souffrances qu'on partage et souvent je tends la main, mais il y a des blessures égoïstes et des épreuves sans témoin. Alors je fais le dos rond, je m'endurcis, je me rassure, et je serre tellement les dents que mes silences sont des morsures.
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1: Bonsoir à tous. À 7 mois de l'élection présidentielle, les 5 candidats à la primaire de la gauche ont débattu en direct avec des Français sur LCI ce mercredi soir. Et parmi les inquiétudes, la flambée des prix des carburants. Emmanuel Morel propose de plafonner les marges des distributeurs. Raphaël Glucksmann se dit en faveur du triplement du chèque énergie. Ségolène Royal plaide pour une baisse du taux de la TVA. Jérôme Gage a aussi évoqué un ISF climatique. Enfin, Olivier Faure s'est dit favorable aux aides ciblées. Les parlementaires socialistes courtisés par Sébastien Lecornu, l'objectif du Premier ministre, c'est de tenter de bâtir un compromis sur le budget pour 2027. Il assure que ce dialogue pourrait permettre de faire aboutir plusieurs chantiers tels que la protection de l'enfance. Il compte aussi sur les socialistes pour enrichir le plan de soutien au secteur agricole touché par une forte sécheresse cet été. Il n'y a pas de menace caractérisée sur la visite du Saint-Père, déclaration de Laurent Nunez au journal de 20h ce mercredi soir. Le ministre de l'Intérieur a rappelé l'important dispositif de sécurité qui entoure la venue du pape Léon XIV en France dès vendredi. 14 000 policiers et gendarmes et militaires de l'opération Sentinelle ainsi que 2500 sapeurs-pompiers seront mobilisés au premier jour de la visite. Dans l'actualité également, Patrick Bruel a-t-il été la cible d'incendie criminel? 3 départs de feu ont été constatés le 27 juillet dernier près d'une propriété du chanteur à Lille sur la Sorgue dans le Vaucluse. Des feux qui ont touché 2 parcelles du domaine viticole de l'artiste mis en cause dans plusieurs affaires de violences sexuelles. La piste criminelle serait privilégiée selon le parquet d'Avignon. De l'autre côté de l'Atlantique, l'ex-producteur Harvey Weinstein a de nouveau été condamné à 15 ans de prison par le tribunal de New York ce mercredi. Il comparaissait pour agression sexuelle contre une ancienne assistante. Et puis, Taylor Swift a mis ses fans en ébullition. La superstar américaine dévoilera Passion Zéro ce vendredi, près d'un an après son tout dernier album. Bonne soirée à tous à notre écoute.
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13: À Dijon, les supporters du DFCO n'ont plus besoin de sortir leur carte d'abonnement pour entrer dans le stade et assister au match de foot. Ils possèdent désormais des écharpes connectées. C'est une première en France. À l'occasion d'un match du DFCO, le club de foot de Dijon, les supporters ont pu entrer dans le stade grâce à leur écharpe aux couleurs de l'équipe. Des écharpes qui contiennent une puce NFC, la même technologie que celle utilisée pour payer avec votre téléphone portable par exemple. Quand le supporter achète son abonnement en ligne, il reçoit un QR code à présenter à la boutique du club. Le supporter récupère alors une écharpe dont la puce a été couplée avec son abonnement. Cette puce NFC est intégrée dans le logo en cuir du DFCO au bout de l'écharpe. Elle peut alors servir à entrer dans le stade. Il suffit de présenter directement l'écharpe au niveau des tourniquets. En cas d'oubli, il est toujours possible d'utiliser la confirmation d'abonnement reçue par mail pour accéder au stade. Et si le supporter perd son écharpe, eh bien la puce NFC peut être désactivée. D'après le club, l'écharpe connectée accélère le contrôle d'accès en évitant aux supporters de chercher leur carte d'abonnement. Elle permet aussi de renforcer l'identité visuelle du DFCO en tribune et le signe d'appartenance puisque les écharpes sont beaucoup plus nombreuses en tribune. Un club suisse avait déjà adopté l'écharpe connectée l'an dernier, une innovation qui ouvre donc la voie à de nouveaux usages au sein des stades. Celle du DFCO permet par exemple de régler ses consommations sur place et prochainement le club voudrait permettre aux supporters de régler leurs achats en boutique avec leur écharpe.
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16: On revient cette semaine sur le classement PISA qui montre un décrochage du niveau scolaire des jeunes Français. C'est l'occasion de parler devoirs et soutien à la scolarité. Après la publication de l'enquête PISA début septembre qui montrait une baisse des résultats pour les élèves de 15 ans en France, le ministre de l'Éducation, Édouard Geffrey, avait évoqué une forme de désinvestissement des parents dans le suivi scolaire de leurs enfants. Car en 2025, moins de la moitié se disaient investis, alors qu'ils étaient encore plus de 2 sur 3 en 2022. Pourtant, le suivi scolaire par les parents serait l'une des clés de la réussite des enfants. Et non, demander quelles notes ils ont eues ne suffit pas. Comment peut-on les aider? Eh bien déjà en supervisant les devoirs à la maison. D'abord trouver le bon moment, le bon endroit et tenir cette routine si possible sans distraction. Ensuite, suivez leur travail régulièrement, faites réciter les poésies, vérifiez les calculs. On le sait, les devoirs sont parfois une source de tension, mais les parents doivent faire preuve de patience. On maintient le cadre, on n'hésite pas à encourager, à féliciter, on souligne les progrès et on insiste sur leurs points forts. Si ça devient trop difficile, n'hésitez pas à demander de l'aide, surtout à partir du collège. Notez que le ministre de l'Éducation l'éducation a aussi annoncé la distribution d'un document qui précisera tout ce que l'enfant va apprendre cette année. Ce sera après les vacances de la Toussaint et ça doit permettre de mieux comprendre les objectifs d'apprentissage pour chaque niveau et donc de mieux aider nos enfants si besoin. Et puis enfin, des listes de lecture seront aussi proposées aux familles pour chaque vacances scolaires.
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1: Bonsoir à tous. À 7 mois de l'élection présidentielle, les 5 candidats à la primaire de la gauche ont débattu en direct avec des Français sur LCI ce mercredi soir. Et parmi les inquiétudes, la flambée des prix des carburants. Emmanuel Morel propose de plafonner les marges des distributeurs. Raphaël Glucksmann se dit en faveur du triplement du chèque énergie. Ségolène Royal plaide pour une baisse du taux de la TVA. Jérôme Gage a aussi évoqué un ISF climatique. Enfin, Olivier Faure s'est dit favorable aux aides ciblées. Les parlementaires socialistes courtisent par Sébastien Lecornu. L'objectif du Premier ministre, c'est de tenter de bâtir un compromis sur le budget pour 2027. Il assure que ce dialogue pourrait permettre de faire aboutir plusieurs chantiers, tels que la protection de l'enfance. Il compte aussi sur les socialistes pour enrichir le plan de soutien au secteur agricole touché par une forte sécheresse cet été. Il n'y a pas de menace caractérisée sur la visite du Saint-Père. Déclaration de Laurent Nunez au journal de 20h ce mercredi soir. Le ministre de l'Intérieur a rappelé l'importance dispositif de sécurité qui entoure la venue du pape Léon XIV en France dès vendredi. 14 000 policiers et gendarmes et militaires de l'opération Sentinelle ainsi que 2500 sapeurs-pompiers seront mobilisés au premier jour de la visite. Dans l'actualité également, Patrick Bruel a-t-il été la cible d'incendies criminels? 3 départs de feu ont été constatés le 27 juillet dernier près d'une propriété du chanteur à Lille sur la Sorgue dans le Vaucluse. Des feux qui ont touché 2 parcelles du domaine viticole de l'artiste, mise en cause dans plusieurs affaires de violences sexuelles. La piste criminelle serait privilégiée selon le parquet d'Avignon. De l'autre côté de l'Atlantique, l'ex-producteur Harvey Weinstein a de nouveau été condamné à 15 ans de prison par le tribunal de New York ce mercredi. Il comparaissait pour agression sexuelle contre une ancienne assistante. Et puis, Taylor Swift a mis ses fans en ébullition. La superstar américaine dévoilera Passion Zéro ce vendredi, près d'un an après son tout dernier album. Bonne soirée à tous à notre écoute.
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17: Bonjour amis jardiniers, nous avons tendance à toujours vouloir innover avec des variétés de plantes et de légumes inédits, mais les variétés anciennes font leur grand retour, dont une certaine légumineuse. Mais alors, qu'a-t-elle de plus ? Connaissez-vous l'histoire incroyable du haricot viande? Longtemps oublié, ce haricot rond et marbré refait surface pour ses qualités gustatives, mais surtout sa résilience à l'épreuve du climat. Ne le cherchez pas dans les rayons, il n'est pas commercialisé. Il est actuellement cultivé par des agriculteurs et étudié par des ingénieurs de l'INRAE, l'Institut National de Recherche pour l'Agriculture, l'Alimentation et l'Environnement. Les graines de cette légumineuse ont été retrouvées chez une maraîchère qui vivait à 800 mètres d'altitude dans le massif de la Chartreuse. Les plants expérimentaux semés il y a 2 ans, sont observés régulièrement et même après cet été, marqué par de nombreuses canicules, le feuillage reste vert et la plante ne montre aucun signe de fatigue alors qu'elle n'a pas été arrosée, ni d'engrais ni de pesticides. Et de plus, ce haricot viande s'adapte à tous les sols. Ces recherches s'inscrivent dans un programme européen plus large pour réhabiliter des variétés de légumineuses ou de céréales sous-utilisées et négligées. Les légumineuses font partie de notre alimentation, cependant les Français en consomment 1,4 kg par an et par personne, loin des recommandations. En 1920, on en mangeait 7 kg en moyenne. Les conseils de la semaine, on prépare le potager pour l'automne, on ajoute de l'engrais vert pour enrichir le sol, on plante les poireaux, la rhubarbe et on sème les radis noirs, on récolte les haricots, justement, les choux paumés et les aubergines tardives.
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18: Opération survie pour Brad Pitt et son chien perdu en pleine nature. Ils avaient déjà collaboré sur Fury en 2014, en pleine Seconde Guerre mondiale. Brad Pitt et le réalisateur David Ayer se retrouvent cette fois au milieu de l'Alaska dans Earth of the Best. L'acteur incarne un ancien membre des forces spéciales qui vit reculé avec Odin, son chien, pour seule compagnie, et deux personnages blessés avant même le début de leur mésaventure.
19: T'es la première personne que je vois dans un coin où circuler. Tu travailles dans quoi, James ?
20: Les forces spéciales, à la retraite.
19: J'ai remarqué dans la gueule de ton chien le truc en métal.
20: Odin était un chien de combat. Notre cible l'a frappé avec une brique.
19: Oh la vache.
18: Ce duo James et Odin va devoir encore plus s'entraider et se resserrer quand leur avion s'écrase en plein Alaska. Tous les deux entament alors une mission survie pour s'en sortir.
3: On peut encore y arriver. On a connu pire. Dans un combat, c'est pas la taille du chien qui compte. C'est la taille de son courage. Une dernière mission. Je vais pas te laisser mourir ici.
18: Un film qui raconte à la fois cette mission survie de ce chien et de son maître, isolé, loin de tout, blessé au milieu d'une nature très hostile, mais aussi les blessures morales et le traumatisme de l'expérience des forces spéciales et de la guerre. Ils tentent tous les deux de survivre physiquement et moralement. Leurs liens et leur confiance sont au cœur de cette mission survie à découvrir dans Heart of the Best.
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1: Bonsoir à tous. À 7 mois de l'élection présidentielle, les 5 candidats à la primaire de la gauche ont débattu en direct avec des Français sur LCI ce mercredi soir. Et parmi les inquiétudes, la flambée des prix des carburants. Emmanuel Morel propose de plafonner les marges des distributeurs. Raphaël Glucksmann se dit en faveur du triplement du chèque énergie. Ségolène Royal plaide pour une baisse du taux de la TVA. Jérôme Guedj a aussi évoqué un ISF climatique. Enfin, Olivier Faure s'est dit favorable aux aides ciblées. Les parlementaires socialistes courtisent par Sébastien Lecornu. L'objectif du Premier ministre, c'est de tenter de bâtir un compromis sur le budget pour 2027. Il assure que ce dialogue pourrait permettre de faire aboutir plusieurs chantiers, tels que la protection de l'enfance. Il compte aussi sur les socialistes pour enrichir le plan de soutien au secteur agricole touché par une forte sécheresse cet été. Il n'y a pas de menace caractérisée sur la visite du Saint-Père. Déclaration de Laurent Nunez au journal de 20h ce mercredi soir. Le ministre de l'Intérieur a rappelé l'importance dispositif de sécurité qui entoure la venue du pape Léon XIV en France dès vendredi. 14 000 policiers et gendarmes et militaires de l'opération Sentinelle ainsi que 2500 sapeurs-pompiers seront mobilisés au premier jour de la visite. Dans l'actualité également, Patrick Bruel a-t-il été la cible d'incendies criminels? 3 départs de feu ont été constatés le 27 juillet dernier près d'une propriété du chanteur à Lille sur la Sorgue dans le Vaucluse. Des feux qui ont touché 2 parcelles du domaine viticole de l'artiste, mise en cause dans plusieurs affaires de violences sexuelles. La piste criminelle serait privilégiée selon le parquet d'Avignon. De l'autre côté de l'Atlantique, l'ex-producteur Harvey Weinstein a de nouveau été condamné à 15 ans de prison par le tribunal de New York ce mercredi. Il comparaissait pour agression sexuelle contre une ancienne assistante. Et puis, Taylor Swift a mis ses fans en ébullition. La superstar américaine dévoilera Passion Zéro ce vendredi, près d'un an après son tout dernier album. Bonne soirée à tous à notre écoute.
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1: Le prix des batteries électriques recule, mais pas celui des véhicules. Google Maps vous aide à vous retrouver dans les ZFE et dernière ligne droite pour la Trans-Garonne. Le coût des batteries électriques a fortement reculé entre 2020 et 2025. Il est passé d'environ 185 euros le kilowattheure à 140, soit une baisse d'environ 37% en 5 ans. Mais le prix moyen des voitures électriques est passé de 37 000

0: Là, dans le Val d'Aran où la Garonne prend sa source. À terme, il sera possible de rallier ce site à vélo via l'itinéraire Transgarona. Ce projet officiellement lancé en 2018 est un acte fort dans la coopération transfrontalière et le développement du tourisme vert en Haute-Garonne. Ces aménagements compléteront l'offre cyclotouriste actuelle.
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2: Le pouvoir d'achat des Français se dégrade, les consommateurs sont à bout de souffle. Des prix en hausse et des portefeuilles en souffrance. Les Français sont de plus en plus inquiets pour leur pouvoir d'achat. C'est ce qui ressort d'une nouvelle étude réalisée pour le média LSA, spécialisé dans la consommation. Les Français n'ont jamais été aussi inquiets sur le sujet. Dans cette étude, plus de 6 Français sur 10 estiment que leur pouvoir d'achat est mauvais. Alors que depuis de longs mois, le poids du carburant pèse de plus en plus dans les dépenses, la faute au conflit au Moyen-Orient. Globalement, en très grande majorité, les Français interrogés déplorent un coût de la vie de plus en plus élevé. Des produits alimentaires plus chers, une difficulté à épargner ou encore des fins de mois compliquées. Conséquence, les ménages sont obligés de faire des arbitrages dans les rayons. Ils achètent moins de viande, moins de produits laitiers et moins de fruits et légumes. Et fatalement, ce sont aussi les dépenses plaisir qui reculent à l'image des voyages et des sorties. Selon l'étude, chaque dépense est davantage questionnée, comparée et optimisée. Pour autant, même si les consommateurs se disent prêts à changer d'enseigne pour du discount, ils ne souhaitent pas réduire la quantité de leurs achats ni rogner sur leur qualité. Ce qui est sûr en tout cas, c'est que cette question du pouvoir d'achat sera l'un des thèmes centraux de la prochaine présidentielle, à tel point que plus de 8 Français sur 10 considèrent que cette question sera très importante, voire même déterminante au moment de choisir leur candidat pour le scrutin.
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0: Bonsoir à tous. À 7 mois de l'élection présidentielle, les 5 candidats à la primaire de la gauche ont débattu en direct avec des Français sur LCI ce mercredi soir. Et parmi les inquiétudes, la flambée des prix des carburants. Emmanuel Morel propose de plafonner les marges des distributeurs. Raphaël Glucksmann se dit en faveur du triplement du chèque énergie. Ségolène Royal plaide pour une baisse du taux de la TVA. Jérôme Gage a aussi évoqué un ISF climatique. Enfin, Olivier Faure s'est dit favorable aux aides ciblées. Les parlementaires socialistes courtisent par Sébastien Lecornu. L'objectif du Premier ministre, c'est de tenter de bâtir un compromis sur le budget pour 2027. Il assure que ce dialogue pourrait permettre de faire aboutir plusieurs chantiers, tels que la protection de l'enfance. Il compte aussi sur les socialistes pour enrichir le plan de soutien au secteur agricole touché par une forte sécheresse cet été. Il n'y a pas de menace caractérisée sur la visite du Saint-Père. Déclaration de Laurent Nunez au journal de 20h ce mercredi soir. Le ministre de l'Intérieur a rappelé l'importance dispositif de sécurité qui entoure la venue du pape Léon XIV en France dès vendredi. 14 000 policiers et gendarmes et militaires de l'opération Sentinelle ainsi que 2500 sapeurs-pompiers seront mobilisés au premier jour de la visite. Dans l'actualité également, Patrick Bruel a-t-il été la cible d'incendies criminels? 3 départs de feu ont été constatés le 27 juillet dernier près d'une propriété du chanteur à Lille sur la Sorgue dans le Vaucluse. Des feux qui ont touché 2 parcelles du domaine viticole de l'artiste, mis en cause dans plusieurs affaires de violences sexuelles. La piste criminelle serait privilégiée selon le parquet d'Avignon. De l'autre côté de l'Atlantique, l'ex-producteur Harvey Weinstein a de nouveau été condamné à 15 ans de prison par le tribunal de New York ce mercredi. Il comparaissait pour agression sexuelle contre une ancienne assistante. Et puis, Taylor Swift a mis ses fans en ébullition. La superstar américaine dévoilera Passion Zéro ce vendredi, près d'un an après son tout dernier album. Bonne soirée à tous à notre écoute.
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2: Dans votre rendez-vous jeux vidéo, un nouvel épisode pour une saga de Nintendo. Nintendo, ce n'est pas que Mario et Zelda, c'est aussi des sagas peut-être un peu moins populaires, mais qui ont tout de même leur noyau dur de fans. C'est le cas de Fire Emblem, une série de jeux dont le premier épisode a vu le jour en 1900.

0: 1990 sur NES, mais uniquement au Japon. S'en est suivi de nombreux autres épisodes jusqu'à aujourd'hui avec la sortie du 15e opus de la série Fire Emblem Fortune's Weave sur Nintendo Switch 2. Pour tous ceux qui ne connaîtraient pas le principe de Fire Emblem, il s'agit d'un jeu de rôle tactique, c'est-à-dire que l'on fait évoluer nos personnages sur des cartes quadrillées. À l'image des échecs, il faut avancer en venant à bout de nos ennemis. Autant dire que la réflexion est au cœur du gameplay. À vous de prendre les bonnes décisions avant de décider de vos déplacements et de vos attaques. Alors à quoi ressemble ce Fire Emblem Fortune's Weave? Vous dirigez 4 personnages qui participent au jeu héroïque. Tous veulent l'emporter puisque le vainqueur de ces jeux se voit accorder un souhait. Chacun a des objectifs différents. Au début de la partie, vous choisissez votre protagoniste, mais ensuite vous pouvez alterner entre les 3 autres. À vous de mener la meilleure des batailles tactiques en entraînant vos unités, en choisissant vos armes et en utilisant le terrain à votre avantage. Fire Emblem n'est peut-être pas à mettre entre toutes les mains, le gameplay très riche peut en rebuter certains, mais il satisfera tous les amateurs de jeux tactiques. Fire Emblem Fortune's Weave est disponible uniquement sur Nintendo Switch 2.
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2: Bientôt des ordinateurs avec de vrais neurones, tout de suite votre chronique innovation. Faire tourner une intelligence artificielle, ça coûte cher en électricité, en eau. Les centres de données sont devenus de vrais gouffres énergétiques, au point que des riverains se mobilisent contre leur installation un peu partout dans le monde. Et si la solution finalement venait de la biologie? C'est le pari un peu fou d'une société installée à Singapour et en Australie, Cortical Labs. Son idée, greffer de vrais neurones humains cultivés en laboratoire sur des puces électroniques. Ces neurones réagissent à des impulsions électriques, un peu comme dans notre cerveau. Cette activité est ensuite traduite en informations numériques capables de réaliser des tâches informatiques, notamment de l'apprentissage. Et les résultats sont bluffants. Ces neurones savent jouer aux jeux vidéo Pong et surtout ils progressent en apprenant de leurs propres erreurs. La première génération de puces compte 16 millions de neurones vivants. C'est encore très loin des performances des puces classiques, mais l'intérêt est ailleurs. Notre cerveau ne consomme qu'une vingtaine de watts pour fonctionner, à peine plus qu'une ampoule, et n'a besoin d'être maintenu qu'à 36 degrés, de quoi potentiellement réduire fortement les besoins en refroidissement. Mais on reste au stade de l'expérimentation. Ces puces biologiques sont fragiles, il faut les nourrir tous les 3 jours pour qu'elles restent en vie, et puisqu'il s'agit de cellules humaines, même cultivées en laboratoire, la question éthique et réglementaire va forcément se poser.
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4: Bonsoir à tous. À 7 mois de l'élection présidentielle, les 5 candidats à la primaire de la gauche ont débattu en direct avec des Français sur LCI ce mercredi soir. Et parmi les inquiétudes, la flambée des prix des carburants. Emmanuel Morel propose de plafonner les marges des distributeurs. Raphaël Glucksmann se dit en faveur du triplement du chèque énergie. Ségolène Royal plaide pour une baisse du taux de la TVA. Jérôme Gage a aussi évoqué un ISF climatique. Enfin, Olivier Faure s'est dit favorable aux aides ciblées. Les parlementaires socialistes courtisent par Sébastien Lecornu. L'objectif du Premier ministre, c'est de tenter de bâtir un compromis sur le budget pour 2027. Il assure que ce dialogue pourrait permettre de faire aboutir plusieurs chantiers, tels que la protection de l'enfance. Il compte aussi sur les socialistes pour enrichir le plan de soutien au secteur agricole touché par une forte sécheresse cet été. Il n'y a pas de menace caractérisée sur la visite du Saint-Père. Déclaration de Laurent Nunez au journal de 20h ce mercredi soir. Le ministre de l'Intérieur a rappelé l'importance dispositifs de sécurité qui entourent la venue du pape Léon XIV en France dès vendredi. 14 000 policiers et gendarmes et militaires de l'opération Sentinelle ainsi que 2 500 sapeurs-pompiers seront mobilisés au premier jour de la visite. Dans l'actualité également, Patrick Bruel a-t-il été la cible d'incendie criminel? 3 départs de feu ont été constatés le 27 juillet dernier près d'une propriété du chanteur à Lille sur la Sorgue dans le Vaucluse. Des feux qui ont touché 2 parcelles du domaine viticole de l'artiste mis en cause dans plusieurs affaires de violences sexuelles. La piste criminelle serait privilégiée selon le parquet d'Avignon. De l'autre côté de l'Atlantique, l'ex-producteur Harvey Weinstein a de nouveau été condamné à 15 ans de prison par le tribunal de New York ce mercredi. Il comparaissait pour agression sexuelle contre une ancienne assistante. Et puis, Taylor Swift a mis ses fans en ébullition. La superstar américaine dévoilera Passion Zéro ce vendredi, près d'un an après son tout dernier album. Bonne soirée à tous à notre équipe.
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5: Ça y est, l'automne pointe le bout de son nez. Les températures commencent à baisser. Il y a aussi du nouveau dans nos assiettes. Voici quelques idées en cuisine pour des recettes simples, de saison et sans prise de tête. Courges, potirons, poireaux, carottes et champignons, les produits d'automne commencent à apparaître dans les rayons de nos supermarchés. Des produits de saison que l'on peut cuisiner facilement sans être obligé de passer des heures derrière les fourneaux. Pas besoin d'être un grand chef, par exemple, pour se préparer une bonne soupe, une patate douce, deux carottes, un poireau, de l'eau, quelques épices. Moi, je vous conseille un peu de curry. On mixe le tout avec un peu de crème fraîche pour la gourmandise. Et voilà un dîner tout simple que l'on peut en plus faire en grande quantité pour les jours suivants. Deuxième possibilité, toute simple. Là aussi, les légumes rôtis au four. On coupe, on ajoute un filet d'huile d'olive, un peu de sel, du poivre, des herbes et on laisse tranquillement cuire. Pour gagner encore du temps, faites-en une bonne quantité le week-end. Ils accompagneront vos repas pendant plusieurs jours avec du riz, des pâtes, des œufs, un morceau de viande ou bien de poisson. Enfin, une troisième petite astuce concernant les courges. C'est vrai, elles sont souvent grosses et difficiles à éplucher. Laissez tomber votre économe, prenez plutôt un couteau, coupez-la en deux, enlevez les graines et passez les morceaux au four pendant 20 minutes. Une fois cuite, la chair se récupère facilement à la cuillère, vous pouvez alors la déguster ainsi. Ou alors en faire une soupe, une purée ou même une sauce pour vos pâtes.
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0: Quand deux acteurs célèbres se trouvent un lien de parenté, ça donne une savoureuse comédie. C'est l'OVNI de cette rentrée, la série Brothers, une comédie avec un point de départ qui aiguise la curiosité. Les acteurs Matthew McConaughey et Woody Harrelson jouent leur propre rôle. On connaît bien leur duo, né lors de la première saison de True Detective. Depuis, les deux hommes sont amis et ils prennent maintenant un malin plaisir à jouer avec leur image dans cette nouvelle série.
6: T'es le vrai Matthew McConaughey?
7: Oui, c'est moi.
6: Tu coucherais avec ma copine?
7: Non, sûrement pas.
6: Ah. Je pourrais quand même dire que tu l'as fait.
7: Non, je te l'interdis.
0: Dans Brothers, les deux acteurs vont voir leur amitié bouleversée lorsqu'ils vont apprendre qu'ils sont peut-être frères. Alors que Woody Harrelson veut absolument connaître la vérité, Matthew McConaughey, lui, a un autre objectif, devenir gouverneur du Texas. L'idée de la série n'est pas venue par hasard, puisqu'il y a quelques années, la mère de Woody Harrelson a avoué avoir eu un flirt avec le père de Matthew McConaughey avant sa naissance. Pour autant, rien ne prouve qu'ils sont vraiment frères. En tout cas, les deux hommes décident de s'amuser de cette rumeur.
8: Il se pourrait que tes disputes permanentes quasi fraternelles avec Matthew ne soient pas une coïncidence.
9: Big Mac, où voulez-vous?
10: Mais t'es peut-être le frère de Matthew.
11: Oui.
10: Mettez vos ceintures, les mecs.
12: Acteur oscarisé et acteur.
13: Comment on dit quand on l'a pas?
14: Nommé.
12: Nommé.
0: Brothers sort cette semaine sur HBO Max.
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4: Bonsoir à tous. À 7 mois de l'élection présidentielle, les 5 candidats à la primaire de la gauche ont débattu en direct avec des Français sur LCI ce mercredi soir. Et parmi les inquiétudes, la flambée des prix des carburants. Emmanuel Morel propose de plafonner les marges des distributeurs. Raphaël Glucksmann se dit en faveur du triplement du chèque énergie. Ségolène Royal plaide pour une baisse du taux de la TVA. Jérôme Guedj a aussi évoqué un ISF climatique. Enfin, Olivier Faure s'est dit favorable aux aides ciblées. Les parlementaires socialistes courtisent par Sébastien Lecornu. L'objectif du Premier ministre, c'est de tenter de bâtir un compromis sur le budget pour 2027. Il assure que ce dialogue pourrait permettre de faire aboutir plusieurs chantiers, tels que la protection de l'enfance. Il compte aussi sur les socialistes pour enrichir le plan de soutien au secteur agricole touché par une forte sécheresse cet été. Il n'y a pas de menace caractérisée sur la visite du Saint-Père. Déclaration de Laurent Nunez au journal de 20h ce mercredi soir. Le ministre de l'Intérieur a rappelé l'importance dispositif de sécurité qui entoure la venue du pape Léon XIV en France dès vendredi. 14 000 policiers et gendarmes et militaires de l'opération Sentinelle ainsi que 2500 sapeurs-pompiers seront mobilisés au premier jour de la visite. Dans l'actualité également, Patrick Bruel a-t-il été la cible d'incendies criminels? 3 départs de feu ont été constatés le 27 juillet dernier près d'une propriété du chanteur à Lille sur la Sorgue dans le Vaucluse. Des feux qui ont touché 2 parcelles du domaine viticole de l'artiste, mis en cause dans plusieurs affaires de violences sexuelles. La piste criminelle serait privilégiée selon le parquet d'Avignon. De l'autre côté de l'Atlantique, l'ex-producteur Harvey Weinstein a de nouveau été condamné à 15 ans de prison par le tribunal de New York ce mercredi. Il comparaissait pour agression sexuelle contre une ancienne assistante. Et puis, Taylor Swift a mis ses fans en ébullition. La superstar américaine dévoilera Passion Zéro ce vendredi, près d'un an après son tout dernier album. Bonne soirée à tous à notre écoute.
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11: Dans l'actualité environnementale aujourd'hui, le Haut Commissariat au Plan appelle la France à renforcer ses objectifs climatiques. Une bonne nouvelle pour la couche d'ozone, son trou se réduit. Et puis la chasse à la baleine devrait être interdite en Islande. La France doit aller plus loin dans ses objectifs climatiques. C'est l'avis du Haut Commissariat au Plan. Il propose ainsi de fixer un objectif contraignant de neutralité carbone à l'horizon 2060. Pour l'instant, l'objectif actuel prévoit d'atteindre cette neutralité en 2050. Mais cette fois, le Haut Commissariat au Plan demande de prendre en compte non seulement les émissions produites sur le territoire français, mais aussi celles liées aux importations, en favorisant notamment à la fois une production moins carbonée et des relocalisations industrielle. La couche d'ozone continue de se rétablir. Son trou est désormais parmi les plus petits observés depuis plusieurs décennies, selon le dernier bulletin de l'Organisation Météorologique Mondiale. Cette amélioration est attribuée aux politiques internationales mises en place pour éliminer progressivement certains gaz. Et selon les prévisions des Nations Unies, si les politiques actuelles perdurent, la couche d'ozone devrait retrouver vers 2050 son niveau d'avant les années 1980. Et puis l'Islande sur le point d'interdire la chasse à la baleine. C'est l'un des 3 derniers pays au monde à la pratiquer. Et le gouvernement islandais va soumettre en février prochain un projet de loi en ce sens. Le ministre de l'Industrie a mis en avant des considérations environnementales. L'île étant épinglée par des associations de défense des animaux, mais également économique. L'activité serait en effet peu rentable.
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14: Dans l'eau, notre corps travaille autrement et cela pourrait être particulièrement intéressant pour nos articulations. Aquagym, aquabike, natation ou encore aquapilates, les activités sportives dans l'eau ont un point commun. Elles permettent de faire travailler les muscles tout en limitant les chocs. La raison est simple, l'eau allège considérablement le poids du corps. Immergé jusqu'aux épaules, on ne supporte plus qu'une fraction de son poids. Résultat, les articulations sont beaucoup moins sollicitées que lors d'une activité pratiquée sur la terre ferme. Mais l'eau ne fait pas que nous alléger, elle oppose aussi une forte résistance à chaque mouvement. Et plus on bouge rapidement, plus cette résistance augmente. Les muscles doivent donc travailler davantage sans forcément avoir besoin de poids ou d'haltères. C'est particulièrement intéressant pour les personnes qui souffrent de douleurs articulaires ou d'arthrose. L'exercice dans l'eau peut contribuer à diminuer les douleurs et à préserver la mobilité tout en réduisant les impacts répétés sur les articulations. Autre avantage, le cœur et les poumons sont eux aussi sollicités. La pression exercée par l'eau sur les jambes favorise également le retour du sang vers le cœur, ce qui peut soulager la sensation de jambes lourdes. Et puis il y a le bien-être. Comme toute activité physique, le sport favorise la production d'endorphines, mais l'immersion et cette sensation de légèreté peuvent aussi avoir un effet relaxant et contribuer à réduire le stress. Alors inutile de chercher un sport miracle, l'intérêt de l'eau, c'est surtout de permettre de bouger et de se renforcer avec moins de contraintes pour le corps.
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1: Bonsoir à tous. Les entreprises de transport routier restent exclues de l'aide aux grands rouleurs. Elles dénoncent une situation intolérable et envisagent désormais de se mobiliser la semaine prochaine. Un choix du gouvernement qui pénalise, selon elles, directement les TPE et PME du secteur, ainsi que leurs salariés déjà lourdement fragilisés par l'envolée des coûts d'exploitation. La flambée des prix des carburants qui a lancé le premier débat de la primaire de la gauche ce mercredi soir sur LCI. Emmanuel Maurel a proposé de plafonner la marge des raffineurs pour permettre une diminution des prix. Raphaël Glucksmann veut faire face à l'urgence en triplant le chèque énergie. De son côté, Ségolène Royal souhaite mettre le prix de l'essence à 1,70€ jusqu'à Noël, puis aviser ensuite. Jérôme Guedj regrette une situation intolérable et prône le plafonnement des marges des raffineurs. Olivier Faure, quant à lui, plaide pour des aides ciblées. Les députés ont approuvé ce mercredi soir en commission la loi intégrale contre les violences sexistes et sexuelles. La mesure phare prévoit un socle minimal d'actes d'enquête allant de l'audition de la victime et du suspect à la préservation des preuves et à la recherche d'éventuelles d'autres victimes pour éviter les plaintes sans suite. Les discussions à l'Assemblée débuteront le 1er octobre. Lors des réquisitions au procès de l'assassinat de Federico Martina Ramburu, l'avocat général a requis 27 ans de prison contre Loïc Le Priol, l'auteur des coups de feu mortels contre l'ancien rugbyman argentin. Il a également réclamé une peine de 20 ans de réclusion à l'encontre de Romain Bouvier, jugé pour tentative d'assassinat. Le verdict est attendu vendredi. C'est un rapport explosif. 4 experts du système de santé proposent de renforcer le rôle et les obligations des complémentaires santé. Les mutuelles assumeraient ainsi totalement les remboursements de l'optique et de l'audioprothèse. Elles seraient aussi en charge du paiement des indemnités journalières pour les premiers jours d'arrêt maladie. Et puis en foot, la première journée de Ligue des champions féminines s'est terminée sur une écrasante victoire des Lyonnaises face au Servette Genève. Un succès 8-0. Bonne soirée à tous à notre écoute.
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2: Le jeu vidéo du jour nous emmène dans une mystérieuse ville. Dans le monde du jeu vidéo, les jeux d'horreur, ce n'est pas ce qui manque. Mais si l'on ne devait garder que les poids lourds du genre, on sélectionnerait sans aucun doute deux sagas, Resident Evil et Silent Hill. Resident Evil nous a gratifié d'un 9e épisode il y a quelques mois. Et maintenant, c'est au tour de Silent Hill de montrer le bout de son nez avec Silent Hill Townfall qui sort cette semaine sur PS5 et PC. Un an seulement après le dernier épisode intitulé Silent Hill F qui nous emmenait dans le Japon des années 60. Cette fois, on change en corps de décor et pour la première fois de la saga on évolue dans un village écossais nommé Sainte Amélia. Le personnage principal Simon se réveille dans la ville sans savoir ce qu'il fait là, commence alors une aventure pour tenter de retrouver ses souvenirs, mais comme dans tous les jeux Silent Hill, la ville est recouverte d'un épais brouillard et dans ce brouillard de terribles créatures s'y dissimulent. À vous de vous cacher pour leur échapper ou alors de les affronter avec les objets que vous trouverez ça et là. Silent Hill c'est un pur survival horror. Ici, pas d'armes ni de munitions à profusion, le but est de survivre avec ce qu'on a. La grande nouveauté de cet épisode, c'est la présence d'une mini télévision de poche qui permet notamment de détecter les créatures au loin, de quoi faire monter la tension et nous faire frissonner tout au long de l'aventure. Silent Hill Townfall sort cette semaine sur PlayStation 5 et PC.
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1: Notre chronique innovation du jour est une première française pour la voiture volante autopilotée. Elle trônait au milieu du stand, entourée de curieux qui n'en revenaient pas. Une voiture, oui, mais avec deux grandes hélices sur les côtés.

0: comme un drone géant. Débranchée, elle n'a pas décollé à la demande du constructeur pour des raisons de sécurité. Mais elle était bien là, exposée à la Foire du Mans, mi-septembre, et c'était une première en France. Cet objet un peu fou, c'est un drone taxi signé Xpeng, un constructeur chinois déjà connu pour ses voitures électriques. Son principe, remplacer le pilote par une intelligence artificielle. Pas de volant, pas de manette, on entre simplement un point de départ et un point d'arrivée en coordonnées GPS et l'appareil s'occupe de tout, du décollage à l'atterrissage. À bord, deux places dans une carrosserie entièrement en carbone. L'engin peut atteindre 130 km/h pour une autonomie de 75 km. Les usages envisagés ne manquent pas d'imagination, secourir des accidentés de la route dans des zones difficiles d'accès ou encore des missions militaires. En Chine, l'appareil vole déjà depuis plusieurs années et cumule plus de 10 000 précommandes. Il est même homologué aux Émirats Arabes Unis, mais en Europe, le chemin est encore long. Il reste de nombreuses autorisations à obtenir avant qu'il puisse un jour survoler nos routes. Et puis, il y a le prix, plus de 200 000 $, soit près de 190 000 euros. Le concessionnaire Monceau, qui l'avait fait venir avancer toutefois une date, une commercialisation en France ne serait pas exclue dès 2028.
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9: Bonsoir à tous. Les entreprises de transport routier restent exclues de l'aide aux grands rouleurs. Elles dénoncent une situation intolérable et envisagent désormais de se mobiliser la semaine prochaine. Un choix du gouvernement qui pénalise, selon elles, directement les TPE et PME du secteur, ainsi que leurs salariés déjà lourdement fragilisés par l'envolée des coûts d'exploitation. La flambée des prix des carburants qui a lancé le premier débat de la primaire de la gauche ce mercredi soir sur LCI. Emmanuel Maurel a proposé de plafonner la marge des raffineurs pour permettre une diminution des prix. Raphaël Glucksmann veut faire face à l'urgence en triplant le chèque énergie. De son côté, Ségolène Royal souhaite mettre le prix de l'essence à 1,70€ jusqu'à Noël, puis aviser ensuite. Jérôme Gage regrette une situation intolérable et prône le plafonnement des marges des raffineurs. Olivier Faure, quant à lui, plaide pour des aides ciblées. Les députés ont approuvé ce mercredi soir en commission la loi intégrale contre les violences sexistes et sexuelles. La mesure phare prévoit un socle minimal d'actes d'enquête allant de l'audition de la victime et du suspect à la préservation des preuves et à la recherche d'éventuelles d'autres victimes pour éviter les plaintes sans suite. Les discussions à l'Assemblée débuteront le 1er octobre. Lors des réquisitions au procès de l'assassinat de Federico Martina Rambourou, l'avocat général a requis 27 ans de prison contre Loïc Le Priol, l'auteur des coups de feu mortels contre l'ancien rugbyman argentin. Il a également réclamé une peine de 20 ans de réclusion à l'encontre de Romain Bouvier, jugé pour tentative d'assassinat. Le verdict est attendu vendredi. C'est un rapport explosif. 4 experts du système de santé proposent de renforcer le rôle et les obligations des complémentaires santé. Les mutuelles assumeraient ainsi totalement les remboursements de l'optique et de l'audioprothèse. Elles seraient aussi en charge du paiement des indemnités journalières pour les premiers jours d'arrêt maladie. Et puis en foot, la première journée de Ligue des champions féminines s'est terminée sur une écrasante victoire des Lyonnaises face aux Servette Genève. Un succès 8-0. Bonne soirée à tous à notre équipe.
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10: L'automne s'installe peu à peu en France. En cette fin septembre, voici comment préparer idéalement votre maison au changement de saison. Un soleil qui se couche plus tôt et se lève plus tard. Le retour de la fraîcheur et des feuilles marron sur les arbres, voilà les signes de la fin de l'été et de l'arrivée de l'automne. Si la nature s'adapte, votre maison doit le faire aussi. Et vous pouvez d'abord commencer par un grand tri, enlever avant de rajouter. On peut notamment ranger les objets estivaux comme les ventilateurs et les éléments de décoration de la saison précédente. Ensuite, prenez le temps de bien visualiser ce que vous verriez à la place de ces objets. Il peut être aussi le temps de changer certains textiles, mettre de côté porter les couleurs claires et les tissus légers pour ressortir les coussins orange, marron et retrouver le velours, la laine ou le coton brossé. Vous pouvez aussi jouer sur la lumière, un détail important pour vos soirées avec un soleil qui va peu à peu disparaître dès la fin d'après-midi. Prévoyez une starification sur 3 niveaux, une lumière d'ambiance, une d'appoint et quelques bougies. Mettre le plafonnier de côté peut apporter une touche plus chaleureuse. Enfin, essayez d'intégrer le végétal de l'automne dans des vases ou directement sur une table. Plantes séchées, pommes de pin, branches ou pampas. 3 pièces doivent particulièrement être soignées. Tout d'abord l'entrée qui sera votre première impression en rentrant chez vous. Ensuite, le salon où vous devriez passer le plus de temps. Et puis la chambre où vous commencerez et terminerez chaque journée. Et puis enfin, pour les amateurs de livres, la création ou la transformation d'un coin lecture peut aussi devenir un vrai refuge pour vivre parfaitement cette nouvelle saison.
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4: La série du jour met en lumière une personnalité inquiétante. Une nouvelle fournée pour Monstre, cette série Netflix qui change d'histoire chaque saison. Après s'être intéressé à Jeffrey Dahmer, aux frères Menendez ainsi qu'à Ed Gein, place à l'histoire de Lizzie Borden. Comme d'habitude, le récit s'appuie sur des faits réels et Lizzie Borden a bel et bien existé. Au 19e siècle, aux États-Unis, la jeune femme est accusée d'avoir tué son père et sa belle-mère à la hache. Les 8 épisodes cherchent à nous montrer ce qui aurait pu la pousser à commettre ce geste.
11: Cette maison m'intrigue beaucoup. Une énigme. Je ne connais personne comme vous. Tes parents, la façon dont ils te traitent, ils le méritent.
4: Lizzie est une femme de bonne famille. En apparence, rien ne la prédestine à basculer dans la violence. Mais évidemment, la réalité est souvent plus complexe. L'affaire avait connu un fort retentissement médiatique à l'époque, amplifié par l'essor de la presse écrite. Lizzie Borden est une figure très connue aux États-Unis, beaucoup moins en France. C'est l'occasion d'en apprendre plus.
11: Je me sens emprisonnée ici et je dois m'enfuir. Avec un couteau, c'est trop facile. Et un fusil, ce serait une manière presque trop douce. Je sais comment nous allons les tuer.
4: Monstre, l'histoire de Lizzie Borden sur Netflix.
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9: Bonsoir à tous. Les entreprises de transport routier restent exclues de l'aide aux grands rouleurs. Elles dénoncent une situation intolérable et envisagent désormais de se mobiliser la semaine prochaine. Un choix du gouvernement qui pénalise, selon elles, directement les TPE et PME du secteur, ainsi que leurs salariés déjà lourdement fragilisés par l'envolée des coûts d'exploitation. La flambée des prix des carburants qui a lancé le premier débat de la primaire de la gauche ce mercredi soir sur LCI. Emmanuel Morel a proposé de plafonner la marge des raffineurs pour permettre une diminution des prix. Raphaël Glucksmann veut faire face à l'urgence en triplant le chèque énergie. De son côté, Ségolène Royal souhaite mettre le prix de l'essence à 1,70€ jusqu'à Noël, puis aviser ensuite. Jérôme Guedj regrette une situation intolérable et prône le plafonnement des marges des raffineurs. Olivier Faure, quant à lui, plaide pour des aides ciblées. Les députés ont approuvé ce mercredi soir en commission la loi intégrale contre les violences sexistes et sexuelles. La mesure phare prévoit un socle minimal d'actes d'enquête allant de l'audition de la victime et du suspect à la préservation des preuves et à la recherche d'éventuelles d'autres victimes pour éviter les plaintes sans suite. Les discussions à l'Assemblée débuteront le 1er octobre. Lors des réquisitions au procès de l'assassinat de Federico Martina Rambourou, l'avocat général a requis 27 ans de prison contre Loïc Le Priol, l'auteur des coups de feu mortels contre l'ancien rugbyman argentin. Il a également réclamé une peine de 20 ans de réclusion à l'encontre de Romain Bouvier, jugé pour tentative d'assassinat. Le verdict est attendu vendredi. C'est un rapport explosif. 4 experts du système de santé proposent de renforcer le rôle et les obligations des complémentaires santé. Les mutuelles assumeraient ainsi totalement les remboursements de l'optique et de l'audioprothèse. Elle serait aussi en charge du paiement des indemnités journalières pour les premiers jours d'arrêt maladie. Et puis en foot, la première journée de Ligue des Champions féminines s'est terminée sur une écrasante victoire des Lyonnaises face aux Servette Genève. Un succès 8-0. Bonne soirée à tous à notre écoute.
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13: Dans l'actualité environnementale aujourd'hui, de nouveaux satellites tournent autour de la Terre. Des satellites qui devraient nous aider à en apprendre un peu plus sur les effets du changement climatique. Dans la nuit du 14 au 15 septembre, la fusée Vega C a décollé avec succès de la base spatiale de Kourou en Guyane. Elle a mis sur orbite deux satellites conçus avec l'agence spatiale européenne, Flex et Sentinelle 3C. Des satellites qui vont nous aider à en savoir un peu plus sur notre planète. Ils doivent en effet apporter des informations, notamment sur les effets du changement climatique. Flex, tout d'abord, il est le huitième satellite du programme Earth Explorer. Sa mission, c'est d'observer la photosynthèse des plantes à l'échelle de la planète. Il surveille la santé des végétaux en capturant la fluorescence. Cette lumière rouge émise par les plantes lorsqu'elles absorbent du CO2 le transforme en énergie nécessaire à leur croissance tout en libérant de l'oxygène dans l'air. L'objectif, c'est de mesurer la santé et la productivité des plantes. Et Flex est associé à Sentinelle 3C. C'est le troisième appareil spatial du programme Copernicus d'observation de la Terre de la Commission européenne. Ces instruments fournissent des mesures essentielles sur la couleur et la hauteur des océans, sur la surface terrestre comme la végétation ou la température des sols, des informations transmises en temps réel et qui permettent de soutenir les prévisions océaniques, la surveillance climatique ou encore la gestion environnementale. Et en croisant toutes ces données, les scientifiques disposent aujourd'hui d'une vision plus complète du fonctionnement de la planète.
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14: Elle sert à nettoyer la cuisine, mais elle peut aussi devenir un véritable nid à bactéries. On la rince, on les sort, on la remet dans l'évier et on recommence. Pourtant, notre petite éponge de cuisine offre des conditions idéales aux bactéries. Elle reste humide, elle récupère des restes alimentaires et sa structure, pleine de petits trous, leur fournit de nombreux endroits où se développer. Des chercheurs ont ainsi retrouvé jusqu'à 54 milliards de cellules bactériennes par centimètre cube dans certaines éponges usagées. Mais attention à ne pas paniquer, la présence de nombreuses bactéries ne signifie pas forcément qu'elles vont nous rendre malades. Le principal problème, c'est surtout la contamination croisée. L'éponge peut récupérer des microbes sur une surface et les déposer ensuite sur une autre, voire sur nos mains ou nos aliments. Alors faut-il désinfecter son éponge ? Pas forcément. Les études montrent que le micro-ondes ou certains traitements éliminent une partie des bactéries, mais pas toutes. Les survivantes peuvent ensuite recoloniser rapidement l'éponge. La solution la plus simple reste donc de la remplacer régulièrement, de bien la rincer après utilisation et surtout de la laisser sécher plutôt que de la laisser tremper au fond de l'évier. Et autre conseil intéressant, les chercheurs ont constaté que les brosses à vaisselle hébergent généralement moins de bactéries, notamment parce qu'elles sèchent plus facilement. Bref, pour une cuisine plus hygiénique, mieux vaut parfois dire adieu à sa vieille éponge plutôt que de vouloir lui offrir une seconde vie.
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9: Bonsoir à tous. Les entreprises de transport routier restent exclues de l'aide aux grands rouleurs. Elles dénoncent une situation intolérable et envisagent désormais de se mobiliser la semaine prochaine. Un choix du gouvernement qui pénalise, selon elles, directement les TPE et PME du secteur, ainsi que leurs salariés déjà lourdement fragilisés par l'envolée des coûts d'exploitation. La flambée des prix des carburants qui a lancé le premier débat de la primaire de la gauche ce mercredi soir sur LCI. Emmanuel Morel a proposé de plafonner la marge des raffineurs pour permettre une diminution des prix. Raphaël Glucksmann veut faire face à l'urgence en triplant le chèque énergie. De son côté, Ségolène Royal souhaite mettre le prix de l'essence à 1,70€ jusqu'à Noël, puis aviser ensuite. Jérôme Guedge regrette une situation intolérable et prône le plafonnement des marges des raffineurs. Olivier Faure, quant à lui, plaide pour des aides ciblées. Les députés ont approuvé ce mercredi soir en commission la loi intégrale contre les violences sexistes et sexuelles. La mesure phare prévoit un socle minimal d'actes d'enquête allant de l'audition de la victime et du suspect à la préservation des preuves et à la recherche d'éventuelles d'autres victimes pour éviter les plaintes sans suite. Les discussions à l'Assemblée débuteront le 1er octobre. Lors des réquisitions au procès de l'assassinat de Federico Martin Aramburu, l'avocat général a requis 27 ans de prison contre Loïc Le Priol, l'auteur des coups de feu mortels contre l'ancien rugbyman argentin. Il a également réclamé une peine de 20 ans de réclusion à l'encontre de Romain Bouvier, jugé pour tentative d'assassinat. Le verdict est attendu vendredi. C'est un rapport explosif. 4 experts du système de santé proposent de renforcer le rôle et les obligations des complémentaires santé. Les mutuelles assumeraient ainsi totalement les remboursements de l'optique et de l'audioprothèse. Elles seraient aussi en charge du paiement des indemnités journalières pour les premiers jours d'arrêt maladie. Et puis en foot, la première journée de Ligue des Champions féminines s'est terminée sur une écrasante victoire des Lyonnaises face aux Servettes Genève. Un succès 8-0. Bonne soirée à tous à notre écoute.
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15: Le grand retour de Pierre Demar, on vous dit tout aujourd'hui dans Backstage.
16: 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Tous les mecs et les filles de mon âge.
15: Va-t-il connaître le même succès qu'avec son précédent album? C'est la grande question. Pierre Demar revient cette semaine avec son deuxième disque intitulé Ave Demar. Un retour forcément très attendu avec un projet qui est présenté comme le plus intime de la carrière du jeune chanteur. L'artiste belge a décidé de se confier et de chanter sur ses premières fois un peu tardives, son adolescence enfin rattrapée. Bref, de se livrer tout simplement. Révélation masculine aux victoires de la musique en 2023. Pierre Demar a voulu se libérer et tout raconter à travers ses nouveaux morceaux. Pierre Demar qui a aussi décidé de faire un beau cadeau à ses fans. Il a glissé 2 vinyles d'or parmi les exemplaires de son nouvel album disponible sur sa boutique officielle. Les deux gagnants pourront partager un repas en tête à tête avec l'artiste qui partira en tournée aussi prochainement. Il passera notamment à l'Olympia à Paris début décembre.

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1: Les mesures choc de la Fédération nationale de l'automobile, un métro transfrontalier au cœur des discussions et le vélo reste roi au Danemark. Le marché automobile français peine toujours à retrouver son niveau d'avant Covid. La Fédération nationale de l'automobile vient donc de présenter trois mesures dans l'objectif de relancer durablement le marché. Les acteurs du secteur réclament notamment la suppression du malus au poids et pour accélérer le remplacement des véhicules de plus de 15 ans, elle réclame le retour d'une prime à la conversion ciblée sur la mise au rebut de ces voitures anciennes. Cette aide supprimée fin 2024 permettait aux ménages de bénéficier d'un soutien financier lors de l'achat d'un véhicule moins polluant. C'est un très vieux serpent de mer. Alors que les perturbations routières et ferroviaires sont de plus en plus fréquentes sur la Côte d'Azur, la communauté de la Riviera française appelle à relancer le fameux projet d'un métro entre Nice et Monaco. Sa présidente estime qu'il serait la solution la plus évidente, la plus fiable et surtout la seule capable de répondre durablement aux enjeux de déplacement sur le bassin transfrontalier. Il permettrait ainsi de relier la cité azurienne à la principauté en seulement 23 minutes. Les vélos dominent toujours dans les rues de Copenhague au Danemark. Le trafic des vélos était plus important que celui des voitures en centre-ville en novembre 2016. Une donnée qui se confirme encore aujourd'hui avec la présence de 400 km de pistes cyclables séparées dans la capitale. D'après la municipalité, chaque kilomètre parcouru à vélo plutôt qu'en voiture fait économiser 72 millions d'euros par an.
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1: Bonsoir à tous. Les entreprises de transport routier restent exclues de l'aide aux grands rouleurs. Elles dénoncent une situation intolérable et envisagent désormais de se mobiliser la semaine prochaine. Un choix du gouvernement qui pénalise, selon elles, directement les TPE et PME du secteur, ainsi que leurs salariés déjà lourdement fragilisés par l'envolée des coûts d'exploitation. La flambée des prix des carburants qui a lancé le premier débat de la primaire de la gauche ce mercredi soir sur LCI. Emmanuel Morel a proposé de plafonner la marge des raffineurs pour permettre une diminution des prix. Raphaël Glucksmann veut faire face à l'urgence en triplant le chèque énergie. De son côté, Ségolène Royal souhaite mettre le prix de l'essence à 1,70€ jusqu'à Noël, puis aviser ensuite. Jérôme Guedj regrette une situation intolérable et prône le plafonnement des marges des raffineurs. Olivier Faure, quant à lui, plaide pour des aides ciblées. Les députés ont approuvé ce mercredi soir en commission la loi intégrale contre les violences sexistes et sexuelles. La mesure phare prévoit un socle minimal d'actes d'enquête allant de l'audition de la victime et du suspect à la préservation des preuves et à la recherche d'éventuelles d'autres victimes pour éviter les plaintes sans suite. Les discussions à l'Assemblée débuteront le 1er octobre. Lors des réquisitions au procès de l'assassinat de Federico Martina Rambourou, l'avocat général a requis 27 ans de prison contre Loïc Le Priol, l'auteur des coups de feu mortels contre l'ancien rugbyman argentin. Il a également réclamé une peine de 20 ans de réclusion à l'encontre de Romain Bouvier, jugé pour tentative d'assassinat. Le verdict est attendu vendredi. C'est un rapport explosif. 4 experts du système de santé proposent de renforcer le rôle et les obligations des complémentaires santé. Les mutuelles assumeraient ainsi totalement les remboursements de l'optique et de l'audioprothèse. Elles seraient aussi en charge du paiement des indemnités journalières pour les premiers jours d'arrêt maladie. Et puis en foot, la première journée de Ligue des champions féminines s'est terminée sur une écroisante victoire des Lyonnaises face au Servette Genève. Un succès 8-0. Bonne soirée à tous à notre écoute.
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3: Dans votre rendez-vous consommation, on s'intéresse à la hausse des prix des fruits et légumes. Vous l'avez sans doute remarqué, dans les rayons de votre supermarché, les légumes sont moins nombreux et plus petits ou cabossés ces dernières semaines. Il faut dire qu'à cause des canicules successives de cet été, conjuguées à la sécheresse, les récoltes ont été très fortement perturbées. Jean-Claude Guéhennec est le vice-président de Légumes de France. Il constate des conséquences sur une large variété de produits.
4: Les pommes de terre, c'est un produit de consommation, c'est pas forcément un légume. Néanmoins, déjà, la récolte des pommes de terre, c'est moins 30%. Avec des calibres beaucoup plus petits. Et sur nos produits maraîchage, les poireaux, les choux, tout est plus ou moins concerné. En fonction des régions, en fonction s'il y a eu irrigation ou pas irrigation, les producteurs ont fait ce qu'ils ont pu. Pour ceux qui avaient de l'eau, ceux qui n'ont pas d'eau, ils ont toutes perdu leur récolte, donc la situation est très délicate sur certaines régions et sur certains produits.
3: Les fruits et légumes ne sont pas les seules productions à subir les conséquences des fortes chaleurs de cet été. Des millions de volailles sont mortes, la mortalité des truies et des veaux a augmenté et le poids des porcs a baissé. Chez les vaches laitières, en stress thermique, la production de lait a souffert. Il faut s'attendre à en voir les répercussions dans nos rayons. Dans ce contexte, le fonds d'indemnisation de solidarité nationale de plus de 500 millions d'euros va permettre aux agriculteurs de limiter la casse.
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3: Dans votre rendez-vous jeux vidéo, un nouvel épisode pour une saga de Nintendo. Nintendo, ce n'est pas que Mario et Zelda, c'est aussi des sagas peut-être un peu moins populaires, mais qui ont tout de même leur noyau dur de fans. C'est le cas de Fire Emblem, une série de jeux dont le premier épisode a vu le jour en 1990 sur NES, mais uniquement au Japon. S'en est suivi de nombreux autres épisodes, jusqu'à aujourd'hui avec la sortie du 15e opus de la série Fire Emblem Fortune's Weave sur Nintendo Switch 2. Pour tous ceux qui ne connaîtraient pas le principe de Fire Emblem, il s'agit d'un jeu de rôle tactique, c'est-à-dire que l'on fait évoluer nos personnages sur des cartes quadrillées. À l'image des échecs, il faut avancer en venant à bout de nos ennemis. Autant dire que la réflexion est au cœur du gameplay. À vous de prendre les bonnes décisions avant de décider de vos déplacements et de vos attaques. Alors à quoi ressemble ce Fire Emblem Fortune's Weave ? Vous dirigez 4 personnages qui participent au jeu héroïque. Tous veulent l'emporter puisque le vainqueur de ces jeux se voit accorder un souhait. Chacun a des objectifs différents. Au début de la partie, vous choisissez votre protagoniste, mais ensuite vous pouvez alterner entre les 3 autres. À vous de mener la meilleure des batailles tactiques en entraînant vos unités, en choisissant vos armes et en utilisant le terrain à votre avantage. Fire Emblem n'est peut-être pas à mettre entre toutes les mains. Le gameplay très riche peut en rebuter certains, mais il satisfera tous les amateurs de jeux tactiques. Fire Emblem Fortune's Weave est disponible uniquement sur Nintendo Switch 2.
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1: Bonsoir à tous. Les entreprises de transport routier restent exclues de l'aide aux grands rouleurs. Elles dénoncent une situation intolérable et envisagent désormais de se mobiliser la semaine prochaine. Un choix du gouvernement qui pénalise, selon elles, directement les TPE et PME du secteur, ainsi que leurs salariés déjà lourdement fragilisés par l'envolée des coûts d'exploitation. La flambée des prix des carburants qui a lancé le premier débat de la primaire de la gauche ce mercredi soir sur LCI. Emmanuel Morel a proposé de plafonner la marge des raffineurs pour permettre une diminution des prix. Raphaël Glucksmann veut faire face à l'urgence en triplant le chèque énergie. De son côté, Ségolène Royal souhaite mettre le prix de l'essence à 1,70€ jusqu'à Noël, puis aviser ensuite. Jérôme Guedj regrette une situation intolérable et prône le plafonnement des marges des raffineurs. Olivier Faure, quant à lui, plaide pour des aides ciblées. Les députés ont approuvé ce mercredi soir en commission la loi intégrale contre les violences sexistes et sexuelles. La mesure phare prévoit un socle minimal d'actes d'enquête allant de l'audition de la victime et du suspect à la préservation des preuves et à la recherche d'éventuelles d'autres victimes pour éviter les plaintes sans suite. Les discussions à l'Assemblée débuteront le 1er octobre. Lors des réquisitions au procès de l'assassinat de Federico Martina Rambourou, l'avocat général a requis 27 ans de prison contre Loïc Le Priol, l'auteur des coups de feu mortels contre l'ancien rugbyman argentin. Il a également réclamé une peine de 20 ans de réclusion à l'encontre de Romain Bouvier, jugé pour tentative tentative d'assassinat. Le verdict est attendu vendredi. C'est un rapport explosif. 4 experts du système de santé proposent de renforcer le rôle et les obligations des complémentaires santé. Les mutuelles assumeraient ainsi totalement les remboursements de l'optique et de l'audioprothèse. Elles seraient aussi en charge du paiement des indemnités journalières pour les premiers jours d'arrêt maladie. Et puis en foot, la première journée de Ligue des Champions féminines s'est terminée sur une écrasante victoire des Lyonnaises face au Servette Genève. Un succès 8-0. Bonne soirée à tous à notre écoute.
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5: À Dijon, les supporters du DFCO n'ont plus besoin de sortir leur carte d'abonnement pour entrer dans le stade et assister au match de foot. Ils possèdent désormais des écharpes connectées. C'est une première en France. À l'occasion d'un match du DFCO, le club de foot de Dijon, les supporters ont pu entrer dans le stade grâce à leur écharpe aux couleurs de l'équipe. Des écharpes qui contiennent une puce NFC, la même technologie que celle utilisée pour payer avec votre téléphone portable par exemple. Quand le supporter achète son abonnement en ligne, il reçoit un QR code à présenter à la boutique du club. Le supporter récupère alors une écharpe dont la puce a été couplée avec son abonnement. Cette puce NFC est intégrée dans le logo en cuir du DFCO au bout de l'écharpe. Elle peut alors servir à entrer dans le stade. Il suffit de présenter directement l'écharpe au niveau des tourniquets. En cas d'oubli, il est toujours possible d'utiliser la confirmation d'abonnement reçue par mail pour accéder au stade. Et si le supporter perd son écharpe, eh bien la puce NFC peut être désactivée. D'après le club, l'écharpe connectée accélère le contrôle d'accès en évitant aux supporters de chercher leur carte d'abonnement. Elle permet aussi de renforcer l'identité visuelle du DFCO en tribune et le signe d'appartenance, puisque les écharpes sont beaucoup plus nombreuses en tribune. Un club suisse avait déjà adopté l'écharpe connectée l'an dernier. Une innovation qui ouvre donc la voie à de nouveaux usages au sein des stades. Celle du DFCO permet par exemple de régler ses consommations sur place. Et prochainement, le club voudrait permettre aux supporters de régler leurs achats en boutique avec leur écharpe.
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6: Ça y est, l'automne pointe le bout de son nez. Les températures commencent à baisser, il y a aussi du nouveau dans nos assiettes. Voici quelques idées en cuisine pour des recettes simples, de saison et sans prise de tête. Courges, potirons, poireaux, carottes et champignons, les produits d'automne commencent à apparaître dans les rayons de nos supermarchés. Des produits de saison que l'on peut cuisiner facilement sans être obligé de passer des heures derrière les fourneaux. Pas besoin d'être un grand chef, par exemple, pour se préparer une bonne soupe, une patate douce, deux carottes, un poireau, de l'eau, quelques épices. Moi, je vous conseille un peu de curry. On mixe le tout avec un peu de crème fraîche pour la gourmandise. Et voilà un dîner tout simple que l'on peut en plus faire en grande quantité pour les jours suivants. Deuxième possibilité, toute simple. Là aussi, les légumes rôtis au four. On coupe, on ajoute un filet d'huile d'olive, un peu de sel, du poivre, des herbes et on laisse tranquillement cuire. Pour gagner encore du temps, faites-en une bonne quantité le week-end. Ils accompagneront vos repas pendant plusieurs jours avec du riz, des pâtes, des œufs, un morceau de viande ou bien de poisson. Enfin, une troisième petite astuce concernant les courges. C'est vrai, elles sont souvent grosses et difficiles à éplucher. Laissez tomber votre économe, prenez plutôt un couteau, coupez-la en deux, enlevez les graines et passez les morceaux au four pendant 20 minutes. Une fois cuite, la chair se récupère facilement à la cuillère. Vous pouvez alors la déguster ainsi. Ou alors en faire une soupe, une purée ou même une sauce pour vos pâtes.
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1: Bonsoir à tous. Les entreprises de transport routier restent exclues de l'aide aux grands rouleurs. Elles dénoncent une situation intolérable et envisagent désormais de se mobiliser la semaine prochaine. Un choix du gouvernement qui pénalise, selon elles, directement les TPE et PME du secteur, ainsi que leurs salariés déjà lourdement fragilisés par l'envolée des coûts d'exploitation. La flambée des prix des carburants qui a lancé le premier débat de la primaire de la gauche ce mercredi soir sur LCI. Emmanuel Morel a proposé de plafonner la marge des raffineurs pour permettre une diminution des prix. Raphaël Glucksmann veut faire face à l'urgence en triplant le chèque énergie. De son côté, Ségolène Royal souhaite mettre le prix de l'essence à 1,70€ jusqu'à Noël, puis aviser ensuite. Jérôme Guedj regrette une situation intolérable et prône le plafonnement des marges des raffineurs. Olivier Faure, quant à lui, plaide pour des aides ciblées. Les députés ont approuvé ce mercredi soir en commission la loi intégrale contre les violences sexistes et sexuelles. La mesure phare prévoit un socle minimal d'actes d'enquête allant de l'audition de la victime et du suspect à la préservation des preuves et à la recherche d'éventuelles d'autres victimes pour éviter les plaintes sans suite. Les discussions à l'Assemblée débuteront le 1er octobre. Lors des réquisitions au procès de l'assassinat de Federico Martin à Rambourg, l'avocat général a requis 27 ans de prison contre Loïc Le Priol, l'auteur des coups de feu mortels contre l'ancien rugbyman argentin. Il a également réclamé une peine de 20 ans de réclusion à l'encontre de Romain Bouvier, jugé pour tentative d'assassinat. Le verdict est attendu vendredi. C'est un rapport explosif. 4 experts du système de santé proposent de renforcer le rôle et les obligations des complémentaires santé. Les mutuelles assumeraient ainsi totalement les remboursements de l'optique et de l'audioprothèse. Elles seraient aussi en charge du paiement des indemnités journalières pour les premiers jours d'arrêt maladie. Et puis en foot, la première journée de Ligue des champions féminines s'est terminée sur une écroisante victoire des Lyonnaises face au Servette Genève. Un succès 8-0. Bonne soirée à tous à notre écoute.
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3: Quand deux acteurs célèbres se trouvent un lien de parenté, ça donne une savoureuse comédie. C'est l'OVNI de cette rentrée, la série Brothers, une comédie avec un point de départ qui aiguise la curiosité. Les acteurs Matthew McConaughey et Woody Harrelson jouent leur propre rôle. On connaît bien leur duo, né lors de la première saison de True Detective. Depuis, les deux hommes sont amis et ils prennent maintenant un malin plaisir à jouer avec leur image dans cette nouvelle série.
8: T'es le vrai Matthew McConaughey ?
9: Oui, c'est moi.
8: Tu coucherais avec ma copine ?
9: Non, sûrement pas.
8: Ah, je pourrais quand même dire que tu l'as fait.
9: Non, je te l'interdis.
3: Dans Brothers, les deux acteurs vont voir leur amitié bouleversée lorsqu'ils vont apprendre qu'ils sont peut-être frères. Alors que Woody Harrelson veut absolument connaître la vérité, Matthew McConaughey, lui, a un autre objectif, devenir gouverneur du Texas. L'idée de la série n'est pas venue par hasard, puisqu'il y a quelques années, la mère de Woody Harrelson a avoué avoir eu un flirt avec le père de Matthew McConaughey avant sa naissance. Pour autant, rien ne prouve qu'ils sont vraiment frères. En tout cas, les deux hommes décident de s'amuser de cette rumeur.
11: Il se pourrait que tes disputes permanentes quasi fraternelles avec Matthew ne soient pas une coïncidence.
12: Dites Max, où vous les êtes ?
13: C'est peut-être le frère de Matthew.
14: Oui.
13: Mettez vos ceintures, les mecs.
15: Acteur oscarisé et acteur.
16: Comment on dit quand on l'a pas ?
15: Nommé.
3: Brothers sort cette semaine sur HBO Max.

0: était en 2050, mais cette fois, le Haut Commissariat au Plan demande de prendre en compte non seulement les émissions produites sur le territoire français, mais aussi celles liées aux importations, en favorisant notamment à la fois une production moins carbonée et des relocalisations industrielles. La couche d'ozone continue de se rétablir. Son trou est désormais parmi les plus petits observés depuis plusieurs décennies, selon le dernier bulletin de l'Organisation Météorologique Mondiale. Cette amélioration est attribuée aux politiques internationales mises en place pour éliminer progressivement certains gaz. Et selon les prévisions des Nations Unies, si les politiques actuelles perdurent, la couche d'ozone devrait retrouver vers 2050 son niveau d'avant les années 1980. Et puis l'Islande sur le point d'interdire la chasse à la baleine. C'est l'un des trois derniers pays au monde à la pratiquer et le gouvernement islandais va soumettre en février prochain un projet de loi en ce sens. Le ministre de l'Industrie a mis en avant des considérations environnementales, l'île étant épinglée par des associations de défense des animaux, mais également économique. L'activité serait en effet peu rentable.
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3: Bonsoir à tous. Les entreprises de transport routier restent exclues de l'aide aux grands rouleurs. Elles dénoncent une situation intolérable et envisagent désormais de se mobiliser la semaine prochaine. Un choix du gouvernement qui pénalise, selon elles, directement les TPE et PME du secteur, ainsi que leurs salariés déjà lourdement fragilisés par l'envolée des coûts d'exploitation. La flambée des prix des carburants qui a lancé le premier débat de la primaire de la gauche ce mercredi soir sur LCI. Emmanuel Morel a proposé de plafonner la marge des raffineurs pour permettre une diminution des prix. Raphaël Glucksmann veut faire face à l'urgence en triplant le chèque énergie. De son côté, Ségolène Royal souhaite mettre le prix de l'essence à 1,70€ jusqu'à Noël, puis aviser ensuite. Jérôme Guedj regrette une situation intolérable et prône le plafonnement des marges des raffineurs. Olivier Faure, quant à lui, plaide pour des aides ciblées. Les députés ont approuvé ce mercredi soir en commission la loi intégrale contre les violences sexistes et sexuelles. La mesure phare prévoit un socle minimal d'actes d'enquête allant de l'audition de la victime et du suspect à la préservation des preuves et à la recherche d'éventuelles d'autres victimes pour éviter les plaintes sans suite. Les discussions à l'Assemblée débuteront le 1er octobre. Lors des réquisitions au procès de l'assassinat de Federico Martin Aramburu, l'avocat général a requis 27 ans de prison contre Loïc Le Priol, l'auteur des coups de feu mortels contre l'ancien rugbyman argentin. Il a également réclamé une peine de 20 ans de réclusion à l'encontre de Romain Bouvier, jugé pour tentative d'assassinat. Le verdict est attendu vendredi. C'est un rapport explosif. 4 experts du système de santé proposent de renforcer le rôle et les obligations des complémentaires santé. Les mutuelles assumeraient ainsi totalement les remboursements de l'optique et de l'audioprothèse. Elles seraient aussi en charge du paiement des indemnités journalières pour les premiers jours d'arrêt maladie. Et puis en foot, la première journée de Ligue des champions féminines s'est terminée sur une écrasante victoire des Lyonnaises face au Servette Genève. Un succès 8-0. Bonne soirée à tous à notre écoute.
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4: Dans l'eau, notre corps travaille autrement et cela pourrait être particulièrement intéressant pour nos articulations. Aquagym, aquabike, natation ou encore aquapilates, les activités sportives dans l'eau ont un point commun. Elles permettent de faire travailler les muscles tout en limitant les chocs. La raison est simple, l'eau allège considérablement le poids du corps. Immergé jusqu'aux épaules, on ne supporte plus qu'une fraction de son poids. Résultat, les articulations sont beaucoup moins sollicitées que lors d'une activité pratiquée sur la terre ferme. Mais l'eau ne fait pas que nous alléger, elle oppose aussi une forte résistance à chaque mouvement. Et plus on bouge rapidement, plus cette résistance augmente. Les muscles doivent donc travailler davantage sans forcément avoir besoin de poids ou d'haltères. C'est particulièrement intéressant pour les personnes qui souffrent de douleurs articulaires ou d'arthrose. L'exercice dans l'eau peut contribuer à diminuer les douleurs et à préserver la mobilité tout en réduisant les impacts répétés sur les articulations. Autre avantage, le cœur et les poumons sont eux aussi sollicités. La pression exercée par l'eau sur les jambes favorise également le retour du sang vers le cœur, ce qui peut soulager la sensation

0: de jambes lourdes. Et puis il y a le bien-être. Comme toute activité physique, le sport favorise la production d'endorphines, mais l'immersion et cette sensation de légèreté peuvent aussi avoir un effet relaxant et contribuer à réduire le stress. Alors inutile de chercher un sport miracle, l'intérêt de l'eau, c'est surtout de permettre de bouger et de se renforcer avec moins de contraintes pour le corps.
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2: 20 ans de carrière avec un nouvel album, on vous parle du retour de Grand Corps Malade aujourd'hui dans Backstage.
3: 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Je pensais éteindre mon cerveau en éteignant la lumière.
2: Une voix si particulière qui nous accompagne depuis de nombreuses années. Grand Corps Malade revient en ce mois de septembre avec son 9e album studio intitulé « Voir la mer ». Une ode au temps qui passe, au recul et à cette capacité de voir la beauté et le potentiel du quotidien malgré les difficultés. Un projet très personnel et qui arrive après une année sabbatique, passée en famille à Montréal. Et comme très souvent, le slammer nous livre des textes forts qui font réfléchir, lui qui n'hésite pas à s'engager publiquement sur de nombreux sujets depuis plusieurs années. Concrètement, à l'intérieur, 16 morceaux à découvrir, dont plusieurs collaborations. On peut retrouver Grand Corps Malade avec SDM, Mentissa ou encore Stiletto et Cœur de Pirate. Il partira aussi en tournée partout en France l'année prochaine.
3: On fasse équipe plein de sourires interactifs et que la scène devienne un grand battement de cœur collectif. On n'est pas encore fini avec la nostalgie, la fiancée des bons souvenirs qu'on éclaire à la bougie. Face à tout ce bonheur passé, j'essaie de pas rester spectateur et je me bats comme un taré pour que l'avenir soit à la hauteur. Je n'ai pas encore fini avec mes combats silencieux, ceux qui se cachent derrière les sourires et les projets ambitieux, ceux qui me répètent heure par heure que Grand Corps Malade, c'est pas juste un nom d'artiste mais des galères en cascade. Il y a des souffrances qu'on partage et souvent je tends la main, mais il y a des blessures égoïstes et des épreuves sans témoin. Alors je fais le dos rond, je m'endurcis, je me rassure, et je serre tellement les dents que mes silences sont des morsures.
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6: Bonsoir à tous. Les entreprises de transport routier restent exclues de l'aide aux grands rouleurs. Elles dénoncent une situation intolérable et envisagent désormais de se mobiliser la semaine prochaine. Un choix du gouvernement qui pénalise, selon elles, directement les TPE et PME du secteur, ainsi que leurs salariés déjà lourdement fragilisés par l'envolée des coûts d'exploitation. La flambée des prix des carburants qui a lancé le premier débat de la primaire de la gauche ce mercredi soir sur LCI. Emmanuel Morel a proposé de plafonner la marge des raffineurs pour permettre une diminution des prix. Raphaël Glucksmann veut faire face à l'urgence en triplant le chèque énergie. De son côté, Ségolène Royal souhaite mettre le prix de l'essence à 1,70€ jusqu'à Noël, puis aviser ensuite. Jérôme Guedj regrette une situation intolérable et prône le plafonnement des marges des raffineurs. Olivier Faure, quant à lui, plaide pour des aides ciblées. Les députés ont approuvé ce mercredi soir en commission la loi intégrale contre les violences sexistes et sexuelles. La mesure phare prévoit un socle minimal d'actes d'enquête allant de l'audition de la victime et du suspect à la préservation des preuves et à la recherche d'éventuelles d'autres victimes pour éviter les plaintes sans suite. Les discussions à l'Assemblée débuteront le 1er octobre. Lors des réquisitions au procès de l'assassinat de Federico Martina Rambourou, l'avocat général a requis 27 ans de prison contre Loïc Le Priol, l'auteur des coups de feu mortels contre l'ancien rugbyman argentin. Il a également réclamé une peine de 20 ans de réclusion à l'encontre de Romain Bouvier, jugé pour tentative tentative d'assassinat. Le verdict est attendu vendredi. C'est un rapport explosif. 4 experts du système de santé proposent de renforcer le rôle et les obligations des complémentaires santé. Les mutuelles assumeraient ainsi totalement les remboursements de l'optique et de l'audioprothèse. Elles seraient aussi en charge du paiement des indemnités journalières pour les premiers jours d'arrêt maladie. Et puis en foot, la première journée de Ligue des Champions féminines s'est terminée sur une écroisante victoire des Lyonnaises face au Servette Genève. Un succès 8-0. Bonne soirée à tous à notre écoute.
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7: Bientôt des ordinateurs avec de vrais neurones, tout de suite votre chronique innovation. Faire tourner une intelligence artificielle, ça coûte cher en électricité, en eau. Les centres de données sont devenus de vrais gouffres énergétiques, au point que des riverains se mobilisent contre leur installation un peu partout dans le monde. Et si la solution finalement venait de la biologie? C'est le pari un peu fou d'une société installée à Singapour et en Australie, Cortical Labs. Son idée, greffer de vrais neurones humains cultivés en laboratoire sur des puces électroniques. Ces neurones réagissent à des impulsions électriques, un peu comme dans notre cerveau. Cette activité est ensuite traduite en informations numériques capables de réaliser des tâches informatiques, notamment de l'apprentissage. Et les résultats sont bluffants. Ces neurones savent jouer aux jeux vidéo Pong et surtout ils progressent en apprenant de leurs propres erreurs. La première génération de puces compte 16 millions de neurones vivants. C'est encore très loin des performances des puces classiques, mais l'intérêt est ailleurs. Notre cerveau ne consomme qu'une vingtaine de watts pour fonctionner, à peine plus qu'une ampoule, et n'a besoin d'être maintenu qu'à 36 degrés, de quoi potentiellement réduire fortement les besoins en refroidissement. Mais on reste au stade de l'expérimentation. Ces puces biologiques sont fragiles, il faut les nourrir tous les 3 jours pour qu'elles restent en vie, et puisqu'il s'agit de cellules humaines, même cultivées en laboratoire, la question éthique et réglementaire va forcément se poser.
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8: On revient cette semaine sur le classement PISA qui montre un décrochage du niveau scolaire des jeunes Français. C'est l'occasion de parler devoirs et soutien à la scolarité. Après la publication de l'enquête PISA début septembre qui montrait une baisse des résultats pour les élèves de 15 ans en France, le ministre de l'Éducation, Édouard Geffrey, avait évoqué une forme de désinvestissement des parents dans le suivi scolaire de leurs enfants. Car en 2025, moins de la moitié se disaient investis, alors qu'ils étaient encore plus de 2 sur 3 en 2022. Pourtant, le suivi scolaire par les parents serait l'une des clés de la réussite des enfants. Et non, demander quelles notes ils ont eues ne suffit pas. Comment peut-on les aider? Eh bien déjà en supervisant les devoirs à la maison. D'abord trouver le bon moment, le bon endroit et tenir cette routine si possible sans distraction. Ensuite, suivez leur travail régulièrement, faites réciter les poésies, vérifiez les calculs. On le sait, les devoirs sont parfois une source de tension, mais les parents doivent faire preuve de patience. On maintient le cadre, on n'hésite pas à encourager, à féliciter, on souligne les progrès et on insiste sur leurs points forts. Si ça devient trop difficile, n'hésitez pas à demander de l'aide, surtout à partir du collège. Notez que le ministre de l'Éducation a aussi annoncé la distribution d'un document qui précisera tout ce que l'enfant va apprendre cette année. Ce sera après les vacances de la Toussaint et ça doit permettre de mieux comprendre les objectifs d'apprentissage pour chaque niveau et donc de mieux aider nos enfants si besoin. Et puis enfin, des listes de lecture seront aussi proposées aux familles pour chaque vacances scolaires.
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6: Bonsoir à tous. Les entreprises de transport routier restent exclues de l'aide aux grands rouleurs. Elles dénoncent une situation intolérable et envisagent désormais de se mobiliser la semaine prochaine. Un choix du gouvernement qui pénalise, selon elles, directement les TPE et PME du secteur, ainsi que leurs salariés déjà lourdement fragilisés par l'envolée des coûts d'exploitation. La flambée des prix des carburants qui a lancé le premier débat de la primaire de la gauche ce mercredi soir sur LCI. Emmanuel Morel a proposé de plafonner la marge des raffineurs pour permettre une diminution des prix. Raphaël Glucksmann veut faire face à l'urgence en triplant le chèque énergie. De son côté, Ségolène Royal souhaite mettre le prix de l'essence à 1,70€ jusqu'à Noël, puis aviser ensuite. Jérôme Guedj regrette une situation intolérable et prône le plafonnement des marges des raffineurs. Olivier Faure, quant à lui, plaide pour des aides ciblées. Les députés ont approuvé ce mercredi soir en commission la loi intégrale contre les violences sexistes et sexuelles. La mesure phare prévoit un socle minimum.

0: animal d'actes d'enquête allant de l'audition de la victime et du suspect à la préservation des preuves et à la recherche d'éventuelles d'autres victimes pour éviter les plaintes sans suite. Les discussions à l'Assemblée débuteront le 1er octobre. Lors des réquisitions au procès de l'assassinat de Federico Martin Aramburu, l'avocat général a requis 27 ans de prison contre Loïc Le Priol, l'auteur des coups de feu mortels contre l'ancien rugbyman argentin. Il a également réclamé une peine de 20 ans de réclusion à l'encontre de Romain Bouvier, jugé pour tentative d'assassinat. Le verdict est attendu vendredi. C'est un rapport explosif. 4 experts du système de santé proposent de renforcer le rôle et les obligations des complémentaires santé. Les mutuelles assumeraient ainsi totalement les remboursements de l'optique et de l'audioprothèse. Elles seraient aussi en charge du paiement des indemnités journalières pour les premiers jours d'arrêt maladie. Et puis en foot, la première journée de Ligue des Champions féminines s'est terminée sur une écrasante victoire des Lyonnaises face au Servette Genève. Un succès 8-0. Bonne soirée à tous à notre écoute.
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2: Bonjour amis jardiniers, nous avons tendance à toujours vouloir innover avec des variétés de plantes et de légumes inédits, mais les variétés anciennes font leur grand retour, dont une certaine légumineuse. Mais alors, qu'a-t-elle de plus ? Connaissez-vous l'histoire incroyable du haricot viande, longtemps oublié? Ce haricot rond et marbré refait surface pour ses qualités gustatives, mais surtout sa résilience à l'épreuve du climat. Ne le cherchez pas dans les rayons, il n'est pas commercialisé. Il est actuellement cultivé par des agriculteurs et étudié par des ingénieurs de l'INRAE, l'Institut National de Recherche pour l'Agriculture, l'Alimentation et l'Environnement. Les graines de cette légumineuse ont été retrouvées chez une maraîchère qui vivait à 800 mètres d'altitude dans le massif de la Chartreuse. Les plants expérimentaux semés il y a 2 ans, sont observés régulièrement et même après cet été, marqué par de nombreuses canicules, le feuillage reste vert et la plante ne montre aucun signe de fatigue alors qu'elle n'a pas été arrosée, ni d'engrais ni de pesticides. Et de plus, ce haricot viande s'adapte à tous les sols. Ces recherches s'inscrivent dans un programme européen plus large pour réhabiliter des variétés de légumineuses ou de céréales sous-utilisées et négligées. Les légumineuses font partie de notre alimentation, cependant les Français en consomment 1,4 kg par an et par personne, loin des recommandations. En 1920, on en mangeait 7 kg en moyenne. Les conseils de la semaine, on prépare le potager pour l'automne, on ajoute de l'engrais vert pour enrichir le sol, on plante les poireaux, la rhubarbe et on sème les radis noirs, on récolte les haricots, justement, les choux paumés et les aubergines tardives.
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3: Opération survie pour Brad Pitt et son chien perdu en pleine nature. Ils avaient déjà collaboré sur Fury en 2014, en pleine Seconde Guerre mondiale. Brad Pitt et le réalisateur David Ayer se retrouvent cette fois au milieu de l'Alaska dans Earth of the Best. L'acteur incarne un ancien membre des forces spéciales qui vit reculé avec Odin, son chien, pour seule compagnie. Et deux personnages blessés avant même le début de leur mésaventure.
4: C'est la première personne que je vois dans un coin où circuler. Tu travailles dans quoi, James ?
5: Des forces spéciales à la retraite.
4: J'ai remarqué dans la gueule de ton chien le truc en métal.
5: Oda était un chien de combat. Notre cible l'a frappé avec une brique.
4: Oh la vache.
3: Et ce duo James et Odin va devoir encore plus s'entraider et se resserrer quand leur avion s'écrase en plein Alaska. Tous les deux entament alors une mission survie pour s'en sortir.
5: On peut encore y arriver. On a connu pire. Dans un combat, c'est pas la taille du chien qui compte. C'est la taille de son courage. Une dernière mission. Je vais pas te laisser mourir ici.
3: Un film qui raconte à la fois cette mission survie de ce chien et de son maître, isolé, loin de tout, blessé au milieu d'une nature très hostile, mais aussi les blessures morales et le traumatisme de l'expérience des forces spéciales et de la guerre. Ils tentent tous les deux de survivre physiquement et moralement. Leurs liens et leur confiance sont au cœur de cette mission survie à découvrir dans Earth of the Best.
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0: Bonsoir à tous. Les entreprises de transport routier restent exclues de l'aide aux grands rouleurs. Elles dénoncent une situation intolérable et envisagent désormais de se mobiliser la semaine prochaine. Un choix du gouvernement qui pénalise, selon elles, directement les TPE et PME du secteur, ainsi que leurs salariés déjà lourdement fragilisés par l'envolée des coûts d'exploitation. La flambée des prix des carburants qui a lancé le premier débat de la primaire de la gauche ce mercredi soir sur LCI. Emmanuel Morel a proposé de plafonner la marge des raffineurs pour permettre une diminution des prix. Raphaël Glucksmann veut faire face à l'urgence en triplant le chèque énergie. De son côté, Ségolène Royal souhaite mettre le prix de l'essence à 1,70€ jusqu'à Noël, puis aviser ensuite. Jérôme Guedj regrette une situation intolérable et prône le plafonnement des marges des raffineurs. Olivier Faure, quant à lui, plaide pour des aides ciblées. Les députés ont approuvé ce mercredi soir en commission la loi intégrale contre les violences sexistes et sexuelles. La mesure phare prévoit un socle minimal d'actes d'enquête allant de l'audition de la victime et du suspect à la préservation des preuves et à la recherche d'éventuelles d'autres victimes pour éviter les plaintes sans suite. Les discussions à l'Assemblée débuteront le 1er octobre. L'heure des réquisitions au procès de l'assassinat de Federico Martina Rambourou. L'avocat général a requis 27 ans de prison contre Loïc Le Priol, l'auteur des coups de feu mortels contre l'ancien rugbyman argentin. Il a également réclamé une peine de 20 ans de réclusion à l'encontre de Romain Bouvier, jugé pour tentative d'assassinat. Le verdict est attendu vendredi. C'est un rapport explosif. 4 experts du système de santé proposent de renforcer le rôle et les obligations des complémentaires santé. Les mutuelles assumeraient ainsi totalement les remboursements de l'optique et de l'audioprothèse. Elles seraient aussi en charge du paiement des indemnités journalières pour les premiers jours d'arrêt maladie. Et puis en foot, la première journée de Ligue des Champions féminines s'est terminée sur une écroisante victoire des Lyonnaises face aux Servettes Genève. Un succès 8-0. Bonne soirée à tous à notre écoute.
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0: Le prix des batteries électriques recule, mais pas celui des véhicules. Google Maps vous aide à vous retrouver dans les ZFE et dernière ligne droite pour la Trans-Garonne. Le coût des batteries électriques a fortement reculé entre 2020 et 2025. Il est passé d'environ 185 euros le kilowattheure à 140, soit une baisse d'environ 37% en 5 ans. Mais le prix moyen des voitures électriques est passé de 37 000 à 53 000 euros sur cette même période. En 5 ans, les consommateurs se sont massivement tournés vers des véhicules plus haut de gamme. C'est désormais le cas de 73% des modèles électriques proposés en Europe. Les prestations techniques ont progressé, tout comme l'autonomie et les niveaux de puissance. C'est un symbole qui peut vous éviter jusqu'à 375 euros d'amende. Alors que les zones à faible émission se multiplient en France, Google Maps affiche désormais un symbole Z sur les itinéraires qui traversent une ZFE. Un détail visuel crucial car les conducteurs peuvent consulter en temps réel les restrictions spécifiques telles que les catégories de véhicules autorisées, les horaires d'application ou encore les dérogations locales, un service disponible uniquement sur l'application mobile. Près de 200 km, c'est la distance entre Toulouse et les environs de Viella, dans le Val d'Aran où la Garonne prend sa source. À terme, il sera possible de rallier ce site à vélo via l'itinéraire Trans-Garonne. Ce projet, officiellement lancé en 2018, est un acte fort dans la coopération transfrontalière et le développement du tourisme vert en Haute-Garonne. Ces aménagements compléteront l'offre cyclotouriste actuelle.
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6: Le pouvoir d'achat des Français se dégrade, les consommateurs sont à bout de souffle. Des prix en hausse et des portefeuilles en souffrance. Les Français sont de plus en plus inquiets pour leur pouvoir d'achat. C'est ce qui ressort d'une nouvelle étude réalisée pour le média LSA, spécialisé dans la consommation. Les Français n'ont jamais été aussi inquiets sur le sujet. Dans cette étude, plus de 6 Français sur 10 estiment que leur pouvoir d'achat est mauvais. Alors que depuis de longs mois, le poids du carburant pèse de plus en plus dans les dépenses, la faute au conflit au Moyen-Orient. Globalement, en très grande majorité, les Français interrogés déplorent un coût de la vie de plus en plus élevé. Des produits alimentaires plus chers, une difficulté à épargner ou encore des fins de mois compliquées. Conséquence, les ménages sont obligés de faire des arbitrages dans les rayons. Ils achètent moins de viande, moins de produits laitiers et moins de fruits et légumes. Et fatalement, ce sont aussi les dépenses plaisir qui reculent à l'image des voyages et des sorties. Selon l'étude, chaque dépense est davantage questionnée, comparée et optimisée. Pour autant, même si les consommateurs se disent prêts à changer d'enseigne pour du discount, ils ne souhaitent souhaitent pas réduire la quantité de leurs achats ni rogner sur leur qualité. Ce qui est sûr en tout cas, c'est que cette question du pouvoir d'achat sera l'un des thèmes centraux de la prochaine présidentielle, à tel point que plus de 8 Français sur 10 considèrent que cette question sera très importante, voire même déterminante au moment de choisir leur candidat pour le scrutin.
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2: Bonjour à tous. C'est l'événement en politique majeur de ce jeudi. Emmanuel Macron se pliera à une interview spéciale retransmise au JT de 20h de TF1. Parmi les thèmes attendus, la baisse du pouvoir d'achat, le gel des pensions de retraite et la hausse des prix des carburants. La flambée des prix du pétrole qui a lancé le tout premier débat de la primaire de la gauche ce mercredi soir sur LCI. Emmanuel Morel a proposé de plafonner la marge des raffineurs. Quant à Raphaël Glucksmann, il souhaite le triplement du chèque énergie. De son côté, Ségolène Royal veut mettre le prix de l'essence à 1,70€ jusqu'à Noël. Jérôme Guedj prône pour le plafonnement des marges des raffineurs et Olivier Faure pour des aides ciblées. Le gouvernement qui a donc dévoilé mardi soir des aides pour les Français très impactés par la flambée des prix des carburants. Il a également choisi de prolonger jusqu'au 31 décembre les aides pour les pêcheurs, les agriculteurs et le BTP, mais pas pour le transport routier. Cette décision suscite la colère du secteur qui menace désormais de se mobiliser la semaine prochaine. C'est un événement qui crée un véritable engouement en France. Le pape Léon XIV est attendu à partir de vendredi. Au total, 14 000 policiers, gendarmes et militaires de l'opération Sentinelle seront mobilisés au premier jour de sa visite à Paris. Le ministre de l'Intérieur a assuré sur France 2 qu'il n'y avait pas de menace caractérisée. Les espoirs d'une trêve s'amenuisent. La Russie ne va pas faire de pause dans sa guerre avec l'Ukraine. C'est ce qu'a réaffirmé ce mercredi soir le chef de la diplomatie russe devant les membres du Conseil de sécurité de l'ONU. La veille, le président ukrainien s'était dit prêt à un moratoire sur les frappes contre les sites énergétiques, si Moscou faisait de même. Et puis Playmobil organise une vente aux enchères à l'hôtel Drouot à Paris samedi, des lots inédits issus de ses archives, notamment des figurines géantes, des pièces qui n'ont jamais été commercialisées. Les bénéfices seront reversés à l'association C'est que du bonheur qui vient en aide aux enfants hospitalisés. Excellente soirée à tous, à notre écoute.
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3: Le jeu vidéo du jour nous emmène dans une mystérieuse ville. Dans le monde du jeu vidéo, les jeux d'horreur, ce n'est pas ce qui manque. Mais si l'on ne devait garder que les poids lourds du genre, on sélectionnerait sans aucun doute deux sagas, Resident Evil et Silent Hill. Resident Evil nous a gratifié d'un 9e épisode il y a quelques mois. Et maintenant, c'est au tour de Silent Hill de montrer le bout de son nez avec Silent Hill Townfall qui sort cette semaine sur PS5 et PC. Un an seulement après le dernier épisode intitulé Silent Hill F qui nous emmenait dans le Japon des années 60. Cette fois, on change en corps de décor et pour la première fois de la saga, on évolue dans un village écossais nommé Saint-Amélia. Le personnage principal, Simon, se réveille dans la ville sans savoir ce qu'il fait là. Commence alors une aventure pour tenter de retrouver ses souvenirs. Mais comme dans tous les jeux Silent Hill, la ville est recouverte d'un épais brouillard et dans ce brouillard, de terribles créatures s'y dissimulent. À vous de vous cacher pour leur échapper ou alors de les affronter avec les objets que vous trouverez ça et là. Silent Hill, c'est un pur survival horror. Ici, pas d'armes ni de munitions à profusion, le but est de survivre avec ce qu'on a. La grande nouveauté de cet épisode, c'est la présence d'une mini télévision de poche qui permet notamment de détecter les créatures au loin, de quoi faire monter la tension et nous faire frissonner tout au long de l'aventure. Silent Hill Townfall sort cette semaine sur PlayStation 5 et PC.
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4: Notre chronique innovation du jour est une première française pour la voiture volante autopilotée. Elle trônait au milieu du stand, entourée de curieux qui n'en revenaient pas. Une voiture, oui, mais avec deux grandes hélices sur les côtés, comme un drone géant. Débranchée, elle n'a pas décollé à la demande du constructeur pour des raisons de sécurité, mais elle était bien là.

0: exposé à la Foire du Mans mi-septembre et c'était une première en France. Cet objet un peu fou, c'est un drone taxi signé XPeng, un constructeur chinois déjà connu pour ses voitures électriques. Son principe, remplacer le pilote par une intelligence artificielle. Pas de volant, pas de manette, on entre simplement un point de départ et un point d'arrivée en coordonnées GPS et l'appareil s'occupe de tout, du décollage à l'atterrissage. À bord, deux places dans une carrosserie entièrement en carbone. L'engin peut atteindre 130 km/h pour une autonomie de 75 km. Les usages envisagés ne manquent pas d'imagination, secourir des accidentés de la route dans des zones difficiles d'accès ou encore des missions militaires. En Chine, l'appareil vole déjà depuis plusieurs années et cumule plus de 10 000 précommandes. Il est même homologué aux Émirats Arabes Unis, mais en Europe, le chemin est encore long. Il reste de nombreuses autorisations à obtenir avant qu'il puisse un jour survoler nos routes. Et puis il y a le prix, plus de 200 000 $, soit près de 190 000 €. Le concessionnaire Monceau, qui l'avait fait venir, avançait toutefois une date. Une commercialisation en France ne serait pas exclue dès 2028.
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3: Bonjour à tous. C'est l'événement politique majeur de ce jeudi. Emmanuel Macron se pliera à une interview spéciale retransmise au JT de 20h de TF1. Parmi les thèmes attendus, la baisse du pouvoir d'achat, le gel des pensions de retraite et la hausse des prix des carburants. La flambée des prix du pétrole qui a lancé le tout premier débat de la primaire de la gauche ce mercredi soir sur LCI. Emmanuel Morel a proposé de plafonner la marge des raffineurs. Quant à Raphaël Glucksmann, il souhaite le triplement du chèque énergie. De son côté, Ségolène Royal veut mettre le prix de l'essence à 1,70 € jusqu'à Noël. Jérôme Guedj prône pour le plafonnement des marges des raffineurs et Olivier Faure pour des aides ciblées. Le gouvernement qui a donc dévoilé mardi soir des aides pour les Français très impactés par la flambée des prix des carburants, il a également choisi de prolonger jusqu'au 31 décembre les aides pour les pêcheurs, les agriculteurs et le BTP, mais pas pour le transport routier. Cette décision suscite la colère du secteur qui menace désormais de se mobiliser la semaine prochaine. C'est un événement qui crée un véritable engouement en France. Le pape Léon XIV est attendu à partir de vendredi. Au total, 14 000 policiers, gendarmes et militaires de l'opération Sentinelle seront mobilisés au premier jour de sa visite à Paris. Le ministre de l'Intérieur a assuré sur France 2 qu'il n'y avait pas de menace caractérisée. Les espoirs d'une trêve s'amenuisent. La Russie ne va pas faire de pause dans sa guerre avec l'Ukraine. C'est ce qu'a réaffirmé ce mercredi soir le chef de la diplomatie russe devant les membres du Conseil de sécurité de l'ONU. La veille, le président ukrainien s'était dit prêt à un moratoire sur les frappes contre les sites énergétiques, si Moscou faisait de même. Et puis Playmobil organise une vente aux enchères à l'hôtel Drouot à Paris samedi, des lots inédits issus de ses archives, notamment des figurines géantes, des pièces qui n'ont jamais été commercialisées. Les bénéfices seront reversés à l'association C'est que du bonheur qui vient en aide aux enfants hospitalisés. Excellente soirée à tous, à notre équipe.
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4: L'automne s'installe peu à peu en France. En cette fin septembre, voici comment préparer idéalement votre maison au changement de saison. Un soleil qui se couche plus tôt et se lève plus tard. Le retour de la fraîcheur et des feuilles marron sur les arbres, voilà les signes de la fin de l'été et de l'arrivée de l'automne. Si la nature s'adapte, votre maison doit le faire aussi. Et vous pouvez d'abord commencer par un grand tri, enlevé avant de rajouter. On peut notamment ranger les objets estivaux comme les ventilateurs et les éléments de décoration de la saison précédente. Ensuite, prenez le temps de bien visualiser ce que vous verriez à la place de ces objets. Il peut être aussi le temps de changer certains textiles, mettre de côté les couleurs claires et les tissus légers pour ressortir les coussins orange, marron et retrouver le velours, la laine ou le coton brossé. Vous pouvez aussi jouer sur la lumière, un détail important pour vos soirées avec un soleil qui va peu à peu disparaître dès la fin d'après-midi. Prévoyez une starification sur 3 niveaux, une lumière d'ambiance, une d'appoint et quelques bougies. Mettre le plafonnier de côté peut apporter une touche plus chaleureuse. Enfin, essayez d'intégrer le végétal de l'automne dans des vases ou directement sur une table.

0: Plantes séchées, pommes de pin, branches ou pampa, trois pièces doivent particulièrement être soignées. Tout d'abord l'entrée qui sera votre première impression en rentrant chez vous, ensuite le salon où vous devriez passer le plus de temps, et puis la chambre où vous commencerez et terminerez chaque journée. Et puis enfin pour les amateurs de livres, la création ou la transformation d'un coin lecture peut aussi devenir un vrai refuge pour vivre parfaitement cette nouvelle saison.
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2: La série du jour met en lumière une personnalité inquiétante. Une nouvelle fournée pour Monstre, cette série Netflix qui change d'histoire chaque saison. Après s'être intéressé à Jeffrey Dahmer, aux frères Menendez ainsi qu'à Ed Gein, place à l'histoire de Lizzie Borden. Comme d'habitude, le récit s'appuie sur des faits réels et Lizzie Borden a bel et bien existé. Au 19e siècle, aux États-Unis, la jeune femme est accusée d'avoir tué son père et sa belle-mère à la hache. Les 8 épisodes cherchent à nous montrer ce qui aurait pu la pousser à commettre ce geste.
3: Cette maison m'intrigue beaucoup.

0: Lizzie est une femme de bonne famille. En apparence, rien ne la prédestine à basculer dans la violence. Mais évidemment, la réalité est souvent plus complexe. L'affaire avait connu un fort retentissement médiatique à l'époque, amplifié par l'essor de la presse écrite. Lizzie Borden est une figure très connue aux États-Unis, beaucoup moins en France. C'est l'occasion d'en apprendre plus.
1: Je me sens emprisonnée ici et je dois m'enfuir.
2: Avec un couteau, c'est trop facile. Et un fusil, ce serait une manière presque trop douce. Je sais comment nous allons les tuer.
0: Monstre, l'histoire de Lizzie Borden sur Netflix.
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8: Bonjour à tous. C'est l'événement politique majeur de ce jeudi. Emmanuel Macron se pliera à une interview spéciale retransmise au JT de 20h de TF1. Parmi les thèmes attendus, la baisse du pouvoir d'achat, le gel des pensions de retraite et la hausse des prix des carburants. La flambée des prix du pétrole qui a lancé le tout premier débat de la primaire de la gauche ce mercredi soir sur LCI. Emmanuel Morel a proposé de plafonner la marge des raffineurs. Quant à Raphaël Glucksmann, il souhaite le triplement du chèque énergie. De son côté, Ségolène Royal veut mettre le prix de l'essence à 1,70€ jusqu'à Noël. Jérôme Guedj prône pour le plafonnement des marges des raffineurs et Olivier Faure pour des aides ciblées. Le gouvernement qui a donc dévoilé mardi soir des aides pour les Français très impactés par la flambée des prix des carburants, il a également choisi de prolonger jusqu'au 31 décembre les aides pour les pêcheurs, les agriculteurs et le BTP, mais pas pour le transport routier. Cette décision suscite la colère du secteur qui menace désormais de se mobiliser la semaine prochaine. C'est un événement qui crée un véritable engouement en France. Le pape Léon XIV est attendu à partir de vendredi. Au total, 14 000 policiers, gendarmes et militaires de l'opération Sentinelle seront mobilisés au premier jour de sa visite à Paris. Le ministre de l'Intérieur a assuré sur France 2 qu'il n'y avait pas de menace caractérisée. Les espoirs d'une trêve s'amenuisent. La Russie ne va pas faire de pause dans sa guerre avec l'Ukraine. C'est ce qu'a réaffirmé ce mercredi soir le chef de la diplomatie russe devant les membres du Conseil de sécurité de l'ONU. La veille, le président ukrainien s'était dit prêt à un moratoire sur les frappes contre les sites énergétiques, si Moscou faisait de même. Et puis Playmobil organise une vente aux enchères à l'hôtel Drouot à Paris samedi, des lots inédits issus de ses archives, notamment des figurines géantes, des pièces qui n'ont jamais été commercialisées. Les bénéfices seront reversés à l'association C'est que du bonheur qui vient en aide aux enfants hospitalisés. Excellente soirée à tous. À notre

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1: Dans l'actualité environnementale aujourd'hui, de nouveaux satellites tournent autour de la Terre. Des satellites qui devraient nous aider à en apprendre un peu plus sur les effets du changement climatique. Dans la nuit du 14 au 15 septembre, la fusée Vega C a décollé avec succès de la base spatiale de Kourou en Guyane. Elle a mis sur orbite deux satellites conçus avec l'Agence spatiale européenne, Flex et Sentinelle 3C. Des satellites qui vont nous aider à en savoir un peu plus sur notre planète. Ils doivent en effet apporter des informations, notamment sur les effets du changement climatique. Flex, tout d'abord, il est le huitième satellite du programme Earth Explorer. Sa mission, c'est d'observer la photosynthèse des plantes à l'échelle de la planète. Il surveille la santé des végétaux en capturant la fluorescence. Cette lumière rouge émise par les plantes lorsqu'elles absorbent du CO2, le transforme en énergie nécessaire à leur croissance, tout en libérant de l'oxygène dans l'air. L'objectif, c'est de mesurer la santé et la productivité des plantes. Et Flex est associé à Sentinelle 3C. C'est le troisième appareil spatial du programme Copernicus d'observation de la Terre de la Commission européenne. Ces instruments fournissent des mesures essentielles sur la couleur et la hauteur des océans, sur la surface terrestre comme la végétation ou la température des sols, des informations transmises en temps réel et qui permettent de soutenir les prévisions océaniques, la surveillance climatique ou encore la gestion environnementale. Et en croisant toutes ces données, les scientifiques disposent aujourd'hui d'une vision plus complète du fonctionnement de la planète.
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2: Elle sert à nettoyer la cuisine, mais elle peut aussi devenir un véritable nid à bactéries. On la rince, on les sort, on la remet dans l'évier et on recommence. Pourtant, notre petite éponge de cuisine offre des conditions idéales aux bactéries. Elle reste humide, elle récupère des restes alimentaires et sa structure, pleine de petits trous, leur fournit de nombreux endroits où se développer. Des chercheurs ont ainsi retrouvé jusqu'à 54 milliards de cellules bactériennes par centimètre cube dans certaines éponges usagées. Mais attention à ne pas paniquer, la présence de nombreuses bactéries ne signifie pas forcément qu'elles vont nous rendre malades. Le principal problème, c'est surtout la contamination croisée. L'éponge peut récupérer des microbes sur une surface et les déposer ensuite sur une autre, voire sur nos mains ou nos aliments. Alors faut-il désinfecter son éponge ? Pas forcément. Les études montrent que le micro-ondes ou certains traitements éliminent une partie des bactéries, mais pas toutes. Les survivantes peuvent ensuite recoloniser rapidement l'éponge. La solution la plus simple reste donc de la remplacer régulièrement, de bien la rincer après utilisation et surtout de la laisser sécher plutôt que de la laisser tremper au fond de l'évier. Et autre conseil intéressant, les chercheurs ont constaté que les brosses à vaisselle hébergent généralement moins de bactéries, notamment parce qu'elles sèchent plus facilement. Bref, pour une cuisine plus hygiénique, mieux vaut parfois dire adieu à sa vieille éponge plutôt que de vouloir lui offrir une seconde vie.
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8: Bonjour à tous. C'est l'événement politique majeur de ce jeudi. Emmanuel Macron se pliera à une interview spéciale retransmise au JT de 20h de TF1. Parmi les thèmes attendus, la baisse du pouvoir d'achat, le gel des pensions de retraite et la hausse des prix des carburants. La flambée des prix du pétrole qui a lancé le tout premier débat de la primaire de la gauche ce mercredi soir sur LCI. Emmanuel Morel a proposé de plafonner la marge des raffineurs. Quant à Raphaël Glucksmann, il souhaite le triplement du chèque énergie. De son côté, Ségolène Royal veut mettre le prix de l'essence à 1,70€ jusqu'à Noël. Jérôme Guedj prône pour le plafonnement des marges des raffineurs et Olivier Faure pour des aides ciblées. Le gouvernement qui a donc dévoilé mardi soir des aides pour les Français très impactés par la flambée des prix des carburants, il a également choisi de prolonger jusqu'au 31 décembre les aides pour les pêcheurs, les agriculteurs et le BTP, mais pas pour le transport routier. Cette décision suscite la colère du secteur qui menace désormais de se mobiliser la semaine prochaine. C'est un événement qui crée un véritable engouement en France. Le pape Léon XIV est attendu à partir de vendredi. Au total, 14 000 policiers, gendarmes et militaires de l'opération Sentinelle seront mobilisés au premier jour de sa visite à Paris. Le ministre de l'Intérieur a assuré sur France 2 qu'il n'y avait pas de menace caractérisée. Les espoirs d'une trêve s'amenuisent. La Russie ne va pas faire de pause dans sa guerre avec l'Ukraine. C'est ce qu'a réaffirmé ce mercredi soir le chef de la diplomatie russe devant les membres du Conseil de sécurité de l'ONU. La veille, le président ukrainien s'était dit prêt à un moratoire sur les frappes contre les sites énergétiques si Moscou faisait de même. Et puis Playmobil organise une vente aux enchères à l'hôtel Drouot à Paris samedi. Des lots inédits issus de ses archives, notamment des figurines géantes, des pièces qui n'ont jamais été commercialisées. Les bénéfices seront reversés à l'association C'est que du bonheur qui vient en aide aux enfants hospitalisés. Excellente soirée à tous, à notre écoute.
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2: Le grand retour de Pierre Demar, on vous dit tout aujourd'hui dans Backstage.
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2: Va-t-il connaître le même succès qu'avec son précédent album? C'est la grande question. Pierre Demar revient cette semaine avec son deuxième disque intitulé Ave Demar. Un retour forcément très attendu avec un projet qui est présenté comme le plus intime de la carrière du jeune chanteur. L'artiste belge a décidé de se confier et de chanter sur ses premières fois un peu tardives, son adolescence enfin rattrapée. Bref, de se livrer tout simplement. Révélation masculine aux victoires de la musique en 2023, Pierre Demar a voulu se libérer et tout raconter à travers ses nouveaux morceaux. Pierre Demar qui a aussi décidé de faire un beau cadeau à ses fans. Il a glissé deux vinyles d'or parmi les exemplaires de son nouvel album disponible sur sa boutique officielle. Les deux gagnants pourront partager un repas en tête à tête avec l'artiste qui partira en tournée aussi prochainement. Il passera notamment à l'Olympia à Paris début décembre.

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1: Les mesures choc de la Fédération nationale de l'automobile, un métro transfrontalier au cœur des discussions et le vélo reste roi au Danemark. Le marché automobile français peine toujours à retrouver son niveau d'avant Covid. La Fédération nationale de l'automobile vient donc de présenter trois mesures dans l'objectif de relancer durablement le marché. Les acteurs du secteur réclament notamment la suppression du malus au poids et pour accélérer le remplacement des véhicules de plus de 15 ans, elle réclame le retour d'une prime à la conversion ciblée sur la mise au rebut de ces voitures anciennes. Cette aide supprimée fin 2024 permettait aux ménages de bénéficier d'un soutien financier lors de l'achat d'un véhicule moins polluant. C'est un très vieux serpent de mer. Alors que les perturbations routières et ferroviaires sont de plus en plus fréquentes sur la Côte d'Azur, la communauté de la Riviera française appelle à relancer le fameux projet d'un métro entre Nice et Monaco. Sa présidente estime qu'il serait la solution la plus évidente, la plus fiable et surtout la seule capable de répondre durablement aux enjeux de déplacement sur le bassin transfrontalier. Il permettrait ainsi de relier la cité azurienne à la principauté en seulement 23 minutes. Les vélos dominent toujours dans les rues de Copenhague au Danemark. Le trafic des vélos était plus important que celui des voitures en centre-ville en novembre 2016. Une donnée qui se confirme encore aujourd'hui avec la présence de 400 km de pistes cyclables séparées dans la capitale. D'après la municipalité, chaque kilomètre parcouru à vélo plutôt qu'en voiture fait économiser 72 millions d'euros par an.
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1: Bonjour à tous. C'est l'événement politique majeur de ce jeudi. Emmanuel Macron se pliera à une interview spéciale retransmise au JT de 20h de TF1. Parmi les thèmes attendus, la baisse du pouvoir d'achat, le gel des pensions de retraite et la hausse des prix des carburants. La flambée des prix du pétrole qui a lancé le tout premier débat de la primaire de la gauche ce mercredi soir sur LCI. Emmanuel Morel a proposé de plafonner la marge des raffineurs. Quant à Raphaël Glucksmann, il souhaite le triplement du chèque énergie. De son côté, Ségolène Royal veut mettre le prix de l'essence à 1,70€ jusqu'à Noël. Jérôme Guedi.

0: Blanche prône pour le plafonnement des marges des raffineurs et Olivier Faure pour des aides ciblées. Le gouvernement qui a donc dévoilé mardi soir des aides pour les Français très impactés par la flambée des prix des carburants, il a également choisi de prolonger jusqu'au 31 décembre les aides pour les pêcheurs, les agriculteurs et le BTP, mais pas pour le transport routier. Cette décision suscite la colère du secteur qui menace désormais de se mobiliser la semaine prochaine. C'est un événement qui crée un véritable engouement en France. Le pape Léon XIV est attendu à partir de vendredi. Au total, 14 000 policiers, gendarmes et militaires de l'opération Sentinelle seront mobilisés au premier jour de sa visite à Paris. Le ministre de l'Intérieur a assuré sur France 2 qu'il n'y avait pas de menace caractérisée. Les espoirs d'une trêve s'amenuisent. La Russie ne va pas faire de pause dans sa guerre avec l'Ukraine. C'est ce qu'a réaffirmé ce mercredi soir le chef de la diplomatie russe devant les membres du Conseil de sécurité de l'ONU. La veille, le président ukrainien s'était dit prêt à un moratoire sur les frappes contre les sites énergétiques si Moscou faisait de même. Et puis Playmobil organise une vente aux enchères à l'hôtel Drouot à Paris samedi. Des lots inédits issus de ses archives, notamment des figurines géantes, des pièces qui n'ont jamais été commercialisées. Les bénéfices seront reversés à l'association C'est que du bonheur qui vient en aide aux enfants hospitalisés. Excellente soirée à tous, à notre écoute.
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2: Dans votre rendez-vous consommation, on s'intéresse à la hausse des prix des fruits et légumes. Vous l'avez sans doute remarqué, dans les rayons de votre supermarché, les légumes sont moins nombreux et plus petits ou cabossés ces dernières semaines. Il faut dire qu'à cause des canicules successives de cet été, conjuguées à la sécheresse, les récoltes ont été très fortement perturbées. Jean-Claude Guéhennec est le vice-président de Légumes de France. Il constate des conséquences sur une large variété de produits.
3: Les pommes de terre, c'est un produit de consommation, c'est pas forcément un légume. Néanmoins, déjà, la récolte des pommes de terre, c'est moins 30%. Avec des calibres beaucoup plus petits. Et sur nos produits maraîchage, les poireaux, les choux, tout est plus ou moins concerné. En fonction des régions, en fonction s'il y a eu irrigation ou pas irrigation, les producteurs ont fait ce qu'ils ont pu. Pour ceux qui avaient de l'eau, ceux qui n'ont pas d'eau, ils ont toutes perdu leur récolte. Donc la situation est très délicate sur certaines régions et sur certains produits.
2: Les fruits et légumes ne sont pas les seules productions à subir les conséquences des fortes chaleurs de cet été. Des millions de volailles sont mortes, la mortalité des truies et des veaux a augmenté et le poids des porcs a baissé. Chez les vaches laitières, en stress thermique, la production de lait a souffert. Il faut s'attendre à en voir les répercussions dans nos rayons. Dans ce contexte, le fonds d'indemnisation de solidarité nationale de plus de 500 millions d'euros va permettre aux agriculteurs de limiter la casse.
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2: Dans votre rendez-vous jeux vidéo, un nouvel épisode pour une saga de Nintendo. Nintendo, ce n'est pas que Mario et Zelda, c'est aussi des sagas peut-être un peu moins populaires, mais qui ont tout de même leur noyau dur de fans. C'est le cas de Fire Emblem, une série de jeux dont le premier épisode a vu le jour en 1990 sur NES, mais uniquement au Japon. S'en est suivi de nombreux autres épisodes, jusqu'à aujourd'hui avec la sortie du 15e opus de la série, Fire Emblem Fortune Weave sur Nintendo Switch 2. Pour tous ceux qui ne connaîtraient pas le principe de Fire Emblem, il s'agit d'un jeu de rôle tactique. C'est-à-dire que l'on fait évoluer nos personnages sur des cartes quadrillées. À l'image des échecs, il faut avancer en venant à bout de nos ennemis. Autant dire que la réflexion est au cœur du gameplay. À vous de prendre les bonnes décisions avant de décider de vos déplacements et de vos attaques. Alors à quoi ressemble ce Fire Emblem Fortune Weave? Vous dirigez 4 personnages qui participent au jeu héroïque. Tous veulent l'emporter puisque le vainqueur de ces jeux se voit accorder un souhait. Chacun a des objectifs différents. Au début de la partie, vous choisissez votre protagoniste, mais ensuite vous pouvez alterner entre les 3 autres. À vous de mener la meilleure des batailles tactiques en entraînant vos unités, en choisissant vos armes et en utilisant le terrain à votre avantage. Fire Emblem n'est peut-être pas à mettre entre toutes les mains. Le gameplay très riche peut en rebuter certains, mais il satisfera tous les amateurs de jeux tactiques. Fire Emblem Fortune Weave est disponible uniquement sur Nintendo Switch 2.
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2: Bonjour à tous. C'est l'événement politique majeur de ce jeudi. Emmanuel Macron se pliera à une interview spéciale retransmise au JT de 20h de TF1. Parmi les thèmes attendus, la baisse du pouvoir d'achat, le gel des pensions de retraite et la hausse des prix des carburants. La flambée des prix du pétrole qui a lancé le tout premier débat de la primaire de la gauche ce mercredi soir sur LCI. Emmanuel Morel a proposé de plafonner la marge des raffineurs. Quant à Raphaël Glucksmann, il souhaite le triplement du chèque énergie. De son côté, Ségolène Royal veut mettre le prix de l'essence à 1,70€ jusqu'à Noël. Jérôme Guedj prône pour le plafonnement des marges des raffineurs et Olivier Faure pour des aides ciblées. Le gouvernement qui a donc dévoilé mardi soir des aides pour les Français très impactés par la flambée des prix des carburants, il a également choisi de prolonger jusqu'au 31 décembre les aides pour les pêcheurs, les agriculteurs et le BTP, mais pas pour le transport routier. Cette décision suscite la colère du secteur qui menace désormais de se mobiliser la semaine prochaine. C'est un événement qui crée un véritable engouement en France. Le pape Léon XIV est attendu à partir de vendredi. Au total, 14 000 policiers, gendarmes et militaires de l'opération Sentinelle seront mobilisés au premier jour de sa visite à Paris. Le ministre de l'Intérieur a assuré sur France 2 qu'il n'y avait pas de menace caractérisée. Les espoirs d'une trêve s'amenuisent. La Russie ne va pas faire de pause dans sa guerre avec l'Ukraine. C'est ce qu'a réaffirmé ce mercredi soir le chef de la diplomatie russe devant les membres du Conseil de sécurité de l'ONU. La veille, le président ukrainien s'était dit prêt à un moratoire sur les frappes contre les sites énergétiques, si Moscou faisait de même. Et puis Playmobil organise une vente aux enchères à l'hôtel Drouot à Paris samedi, des lots inédits issus de ses archives, notamment des figurines géantes, des pièces qui n'ont jamais été commercialisées. Les bénéfices seront reversés à l'association C'est que du bonheur qui vient en aide aux enfants hospitalisés. Excellente soirée à tous à notre écoute.
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3: À Dijon, les supporters du DFCO n'ont plus besoin de sortir leur carte d'abonnement pour entrer dans le stade et assister au match de foot. Ils possèdent désormais des écharpes connectées. C'est une première en France. À l'occasion d'un match du DFCO, le club de foot de Dijon, les supporters ont pu entrer dans le stade grâce à leur écharpe aux couleurs de l'équipe. Des écharpes qui contiennent une puce NFC, la même technologie que celle utilisée pour payer avec votre téléphone portable par exemple. Quand le supporter achète son abonnement en ligne, il reçoit un QR code à présenter à la boutique du club. Le supporter récupère alors une écharpe dont la puce a été couplée avec son abonnement. Cette puce NFC est intégrée dans le logo en cuir du DFCO au bout de l'écharpe. Elle peut alors servir à entrer dans le stade. Il suffit de présenter directement l'écharpe au niveau des tourniquets. En cas d'oubli, il est toujours possible d'utiliser la confirmation d'abonnement reçue par mail pour accéder au stade. Et si le supporter perd son écharpe, eh bien la puce NFC peut être désactivée. D'après le club, l'écharpe connectée accélère le contrôle d'accès en évitant aux supporters de chercher leur carte d'abonnement. Elle permet aussi de renforcer l'identité visuelle du DFCO en tribune et le signe d'appartenance, puisque les écharpes sont beaucoup plus nombreuses en tribune. Un club suisse avait déjà adopté l'écharpe connectée l'an dernier, une innovation qui ouvre donc la voie à de nouveaux usages au sein des stades. Celle du DFCO permet par exemple de régler ses consommations sur place et prochainement le club voudrait permettre aux supporters de régler leurs achats en boutique avec leur écharpe.
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4: Ça y est, l'automne pointe le bout de son nez. Les températures commencent à baisser. Il y a aussi du nouveau dans nos assiettes. Voici quelques idées en cuisine pour des recettes simples, de saison et sans prise de tête. Courges, potirons, poireaux, carottes et champignons, les produits d'automne commencent à apparaître dans les rayons de nos supermarchés. Des produits de saison que l'on peut cuisiner facilement sans être obligé de passer des heures derrière les fourneaux. Pas besoin d'être un grand chef, par exemple, pour se préparer une bonne soupe, une patate douce, deux carottes, un poireau, de l'eau, quelques épices. Moi, je vous conseille un peu de curry. On mixe le tout avec un peu de crème fraîche pour la gourmandise. Et voilà un dîner tout simple que l'on peut en plus faire en grande quantité pour les jours suivants. Deuxième possibilité, toute simple. Là aussi, les légumes rôtis au four, on coupe.

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2: Bonjour à tous. C'est l'événement politique majeur de ce jeudi. Emmanuel Macron se pliera à une interview spéciale retransmise au JT de 20h de TF1. Parmi les thèmes attendus, la baisse du pouvoir d'achat, le gel des pensions de retraite et la hausse des prix des carburants. La flambée des prix du pétrole qui a lancé le tout premier débat de la primaire de la gauche ce mercredi soir sur LCI. Emmanuel Morel a proposé de plafonner la marge des raffineurs. Quant à Raphaël Glucksmann, il souhaite le triplement du chèque énergie. De son côté, Ségolène Royal veut mettre le prix de l'essence à 1,70€ jusqu'à Noël. Jérôme Guedj prône pour le plafonnement des marges des raffineurs et Olivier Faure pour des aides ciblées. Le gouvernement qui a donc dévoilé mardi soir des aides pour les Français très impactés par la flambée des prix des carburants, il a également choisi de prolonger jusqu'au 31 décembre les aides pour les pêcheurs, les agriculteurs et le BTP, mais pas pour le transport routier. Cette décision suscite la colère du secteur qui menace désormais de se mobiliser la semaine prochaine. C'est un événement qui crée un véritable engouement en France. Le pape Léon XIV est attendu à partir de vendredi. Au total, 14 000 policiers, gendarmes et militaires de l'opération Sentinelle seront mobilisés au premier jour de sa visite à Paris. Le ministre de l'Intérieur a assuré sur France 2 qu'il n'y avait pas de menace caractérisée. Les espoirs d'une trêve s'amenuisent. La Russie ne va pas faire de pause dans sa guerre avec l'Ukraine. C'est ce qu'a réaffirmé ce mercredi soir le chef de la diplomatie russe devant les membres du Conseil de sécurité de l'ONU. La veille, le président ukrainien s'était dit prêt à un moratoire sur les frappes contre les sites énergétiques, si Moscou faisait de même. Et puis Playmobil organise une vente aux enchères à l'hôtel Drouot à Paris samedi, des lots inédits issus de ses archives, notamment des figurines géantes, des pièces qui n'ont jamais été commercialisées. Les bénéfices seront reversés à l'association C'est que du bonheur qui vient en aide aux enfants hospitalisés. Excellente soirée à tous, à notre écoute.
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3: Quand deux acteurs célèbres se trouvent un lien de parenté, ça donne une savoureuse comédie. C'est l'OVNI de cette rentrée, la série Brothers, une comédie avec un point de départ qui aiguise la curiosité. Les acteurs Matthew McConaughey et Woody Harrelson jouent leur propre rôle. On connaît bien leur duo, né lors de la première saison de True Detective. Depuis, les deux hommes sont amis et ils prennent maintenant un malin plaisir à jouer avec leur image dans cette nouvelle série.
4: T'es le vrai Matthew McConaughey ?
5: Oui, c'est moi.
4: Tu coucherais avec ma copine ?
5: Non, sûrement pas.
4: Ah, je pourrais quand même dire que tu l'as fait.
5: Non, je te l'interdis.
3: Dans Brothers, les deux acteurs vont voir leur amitié bouleversée lorsqu'ils vont apprendre qu'ils sont peut-être frères. Alors que Woody Harrelson veut absolument connaître la vérité, Matthew McConaughey, lui, a un autre objectif, devenir gouverneur du Texas. L'idée de la série n'est pas venue par hasard, puisqu'il y a quelques années, la mère de Woody Harrelson a avoué avoir eu un flirt avec le père de Matthew McConaughey avant sa naissance. Pour autant, rien ne prouve qu'ils sont vraiment frères. En tout cas, les deux hommes décident de s'amuser de cette rumeur.
6: Il se pourrait que tes disputes permanentes quasi fraternelles avec Matthew ne soient pas une coïncidence.
7: Dites Matthew, vous les êtes.
8: Mais t'es peut-être le frère de Matthew.
7: Oui.
8: Mettez vos ceintures, les mecs.
9: Acteur oscarisé et acteur.
10: Comment on dit quand on l'a pas ?
9: Nommé. 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
11: Dans l'actualité environnementale aujourd'hui, le Haut Commissariat au Plan appelle la France à renforcer ses objectifs climatiques. Une bonne nouvelle pour la couche d'ozone, son trou se réduit. Et puis la chasse à la baleine devrait être interdite en Islande. La France doit aller plus loin dans ses objectifs climatiques. C'est l'avis du Haut Commissariat au Plan. Il propose ainsi de fixer un objectif contraignant de neutralité carbone à l'horizon 2060. Pour l'instant, l'objectif actuel prévoit d'atteindre cette neutralité en 2050. Mais cette fois, le Haut Commissariat au Plan demande de prendre en compte non seulement les émissions produites sur le territoire français, mais aussi celles liées aux importations.

0: en favorisant notamment à la fois une production moins carbonée et des relocalisations industrielles. La couche d'ozone continue de se rétablir. Son trou est désormais parmi les plus petits observés depuis plusieurs décennies, selon le dernier bulletin de l'Organisation Météorologique Mondiale. Cette amélioration est attribuée aux politiques internationales mises en place pour éliminer progressivement certains gaz. Et selon les prévisions des Nations Unies, si les politiques actuelles perdurent, la couche d'ozone devrait retrouver vers 2050 son niveau d'avant les années 1980. Et puis l'Islande, sur le point d'interdire la chasse à la baleine. C'est l'un des trois derniers pays au monde à la pratiquer. Et le gouvernement islandais va soumettre en février prochain un projet de loi en ce sens. Le ministre de l'Industrie a mis en avant des considérations environnementales, l'île étant épinglée par des associations de défense des animaux, mais également économique. L'activité serait en effet peu rentable.
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4: Bonjour à tous. C'est l'événement politique majeur de ce jeudi. Emmanuel Macron se pliera à une interview spéciale retransmise au JT de 20h de TF1. Parmi les thèmes attendus, la baisse du pouvoir d'achat, le gel des pensions de retraite et la hausse des prix des carburants. La flambée des prix du pétrole qui a lancé le tout premier débat de la primaire de la gauche ce mercredi soir sur LCI. Emmanuel Morel a proposé de plafonner la marge des raffineurs. Quant à Raphaël Glucksmann, il souhaite le triplement du chèque énergie. De son côté, Ségolène Royal veut mettre le prix de l'essence à 1,70€ jusqu'à Noël. Jérôme Guedj prône pour le plafonnement des marges des raffineurs et Olivier Faure pour des aides ciblées. Le gouvernement qui a donc dévoilé mardi soir des aides pour les Français très impactés par la flambée des prix des carburants. Il a également choisi de prolonger jusqu'au 31 décembre les aides pour les pêcheurs, les agriculteurs et le BTP, mais pas pour le transport routier. Cette décision suscite la colère du secteur qui menace désormais de se mobiliser la semaine prochaine. C'est un événement qui crée un véritable engouement en France. Le pape Léon XIV est attendu à partir de vendredi. Au total, 14 000 policiers, gendarmes et militaires de l'opération Sentinelle seront mobilisés au premier jour de sa visite à Paris. Le ministre de l'Intérieur a assuré sur France 2 qu'il n'y avait pas de menace caractérisée. Les espoirs d'une trêve s'amenuisent. La Russie ne va pas faire de pause dans sa guerre avec l'Ukraine. C'est ce qu'a réaffirmé ce mercredi soir le chef de la diplomatie russe devant les membres du Conseil de sécurité de l'ONU. La veille, le président ukrainien s'était dit prêt à un moratoire sur les frappes contre les sites énergétiques, si Moscou faisait de même. Et puis Playmobil organise une vente aux enchères à l'hôtel Drouot à Paris samedi, des lots inédits issus de ses archives, notamment des figurines géantes, des pièces qui n'ont jamais été commercialisées. Les bénéfices seront reversés à l'association C'est que du bonheur qui vient en aide aux enfants hospitalisés. Excellente soirée à tous à notre écoute.
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5: Dans l'eau, notre corps travaille autrement et cela pourrait être particulièrement intéressant pour nos articulations. Aquagym, aquabike, natation ou encore aquapilates, les activités sportives dans l'eau ont un point commun. Elles permettent de faire travailler les muscles tout en limitant les chocs. La raison est simple, l'eau allège considérablement le poids du corps. Immergé jusqu'aux épaules, on ne supporte plus qu'une fraction de son poids. Résultat, les articulations sont beaucoup moins sollicitées que lors d'une activité pratiquée sur la terre ferme. Mais l'eau ne fait pas que nous alléger, elle oppose aussi une forte résistance à chaque mouvement. Et plus on bouge rapidement, plus cette résistance augmente. Les muscles doivent donc travailler davantage sans forcément avoir besoin de poids ou d'haltères. C'est particulièrement intéressant pour les personnes qui souffrent de douleurs articulaires ou d'arthrose. L'exercice dans l'eau peut contribuer à diminuer les douleurs et à préserver la mobilité tout en réduisant les impacts répétés sur les articulations. Autre avantage, le cœur et les poumons sont eux aussi sollicités. La pression exercée par l'eau sur les jambes favorise également le retour du sang vers le cœur, ce qui peut soulager la sensation de jambes lourdes. Et puis il y a le bien-être. Comme toute activité physique, le sport favorise la production d'endorphines, mais l'immersion et cette sensation de légèreté peuvent aussi avoir un effet relaxant et contribuer à réduire le stress. Alors inutile de chercher un sport miracle, l'intérêt de l'eau, c'est surtout de permettre de bouger et de se renforcer avec moins de contraintes pour le corps.
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6: 20 ans de carrière avec un nouvel album, on vous parle du retour de Grand Corps Malade aujourd'hui dans Backstage.
7: Je venais de poser mon stylo et de fermer les paupières. Je pensais éteindre mon cerveau en éteignant la lumière.
6: Une voix si particulière qui nous accompagne depuis de nombreuses années, Grand Corps Malade revient en ce mois de septembre avec son 9e album studio intitulé « Voir la mer ». Une ode au temps qui passe, au recul et à cette capacité de voir la beauté et le potentiel du quotidien malgré les difficultés. Un projet très personnel et qui arrive après une année sabbatique, passée en famille à Montréal. Et comme très souvent, le slammer nous livre des textes forts qui font réfléchir, lui qui n'hésite pas à s'engager publiquement sur de nombreux sujets depuis plusieurs années. Concrètement, à l'intérieur, 16 morceaux à découvrir, dont plusieurs collaborations. On peut retrouver Grand Corps Malade avec SDM, Mentissa ou encore Stiletto et Cœur de Pirate. Il partira aussi en tournée partout en France l'année prochaine.
7: On fasse équipe plein de sourires interactifs et que la scène devienne un grand battement de cœur collectif. J'en ai pas encore fini avec la nostalgie, la fiancée des bons souvenirs qu'on éclaire à la bougie. Face à tout ce bonheur passé, j'essaie de pas rester spectateur et je me bats comme un taré pour que l'avenir soit à la hauteur. Je n'ai pas encore fini avec mes combats silencieux, ceux qui se cachent derrière les sourires et les projets ambitieux, ceux qui me répètent heure par heure que Grand Corps Malade, c'est pas juste un nom d'artiste mais des galères en cascade. Il y a des souffrances qu'on partage et souvent je tends la main, mais il y a des blessures égoïstes et des épreuves sans témoin. Alors je fais le dos rond, je m'endurcis, je me rassure, et je serre tellement les dents que mes silences sont des morceaux.
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4: Bonjour à tous. C'est l'événement politique majeur de ce jeudi. Emmanuel Macron se pliera à une interview spéciale retransmise au JT de 20h de TF1. Parmi les thèmes attendus, la baisse du pouvoir d'achat, le gel des pensions de retraite et la hausse des prix des carburants. La flambée des prix du pétrole qui a lancé le tout premier débat de la primaire de la gauche ce mercredi soir sur LCI. Emmanuel Morel a proposé de plafonner la marge des raffineurs. Quant à Raphaël Glucksmann, il souhaite le triplement du chèque énergie. De son côté, Ségolène Royal veut mettre le prix de l'essence à 1,70€ jusqu'à Noël. Jérôme Guedj prône pour le plafonnement des marges des raffineurs et Olivier Faure pour des aides ciblées. Le gouvernement qui a donc dévoilé mardi soir des aides pour les Français très impactés par la flambée des prix des carburants, il a également choisi de prolonger jusqu'au 31 décembre les aides pour les pêcheurs, les agriculteurs et le BTP, mais pas pour le transport routier. Cette décision suscite la colère du secteur qui menace désormais de se mobiliser la semaine prochaine. C'est un événement qui crée un véritable engouement en France. Le pape Léon XIV est attendu à partir de vendredi. Au total, 14 000 policiers, gendarmes et militaires de l'opération Sentinelle seront mobilisés au premier jour de sa visite à Paris. Le ministre de l'Intérieur a assuré sur France 2 qu'il n'y avait pas de menace caractérisée. Les espoirs d'une trêve s'amenuisent. La Russie ne va pas faire de pause dans sa guerre avec l'Ukraine. C'est ce qu'a réaffirmé ce mercredi soir le chef de la diplomatie russe devant les membres du Conseil de sécurité de l'ONU. La veille, le président ukrainien s'était dit prêt à un moratoire sur les frappes contre les sites énergétiques, si Moscou faisait de même. Et puis Playmobil organise une vente aux enchères à l'hôtel Drouot à Paris samedi, des lots inédits issus de ses archives, notamment des figurines géantes, des pièces qui n'ont jamais été commercialisées. Les bénéfices seront reversés à l'association C'est que du bonheur qui vient en aide aux enfants hospitalisés. Excellente soirée à tous, à notre écoute.
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8: Bientôt des ordinateurs avec de vrais neurones, tout de suite votre chronique innovation. Faire tourner une intelligence artificielle, ça coûte cher en électricité, en eau. Les centres de données sont devenus de vrais gouffres énergétiques, au point que des riverains se mobilisent contre leur installation un peu partout dans le monde. Et si la solution finalement venait de la biologie? C'est le pari un peu fou d'une société installée à Singapour et en Australie, Cortical Labs. Son idée, greffer de vrais neurones humains cultivés en laboratoire sur des puces électroniques. Ces neurones réagissent à des impulsions électriques, un peu comme dans notre cerveau. Cette activité est ensuite traduite en informations numériques capables de réaliser des tâches informatiques, notamment de l'apprentissage. Et les résultats sont bluffants. Ces neurones savent jouer aux jeux vidéo Pong et surtout ils progressent en apprenant de leurs propres erreurs. La première génération de puces compte 16 millions de neurones vivants. C'est encore très loin des performances des puces classiques, mais l'intérêt est ailleurs. Notre cerveau ne consomme qu'une vingtaine de watts pour fonctionner, à peine plus qu'une ampoule, et n'a besoin d'être maintenu qu'à 36 degrés, de quoi potentiellement réduire fortement les besoins en refroidissement. Mais on reste au stade de l'expérimentation. Ces puces biologiques sont fragiles, il faut les nourrir tous les 3 jours pour qu'elles restent en vie, et puisqu'il s'agit de cellules humaines, même cultivées en laboratoire, la question éthique et réglementaire va forcément se poser.
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9: On revient cette semaine sur le classement PISA qui montre un décrochage du niveau scolaire des jeunes Français. C'est l'occasion de parler devoirs et soutien à la scolarité. Après la publication de l'enquête PISA début septembre qui montrait une baisse des résultats pour les élèves de 15 ans en France, le ministre de l'Éducation, Édouard Geffrey, avait évoqué une forme de désinvestissement des parents dans le suivi scolaire de leurs enfants. Car en 2025, moins de la moitié se disaient investis, alors qu'ils étaient encore plus de 2 sur 3 en 2022. Pourtant, le suivi scolaire par les parents serait l'une des clés de la réussite des enfants. Et non, demander quelles notes ils ont eues ne suffit pas. Comment peut-on les aider? Eh bien déjà en supervisant les devoirs à la maison. D'abord trouver le bon moment, le bon endroit et tenir cette routine si possible sans distraction. Ensuite, suivez leur travail régulièrement, faites réciter les poésies, vérifiez les calculs. On le sait, les devoirs sont parfois une source de tension, mais les parents doivent faire preuve de patience. On maintient le cadre, on n'hésite pas à encourager, à féliciter, on souligne les progrès et on insiste sur leurs points forts. Si ça devient trop difficile, n'hésitez pas à demander de l'aide, surtout à partir du collège. Notez que le ministre de l'Éducation a aussi annoncé la distribution d'un document qui précisera tout ce que l'enfant va apprendre cette année. Ce sera après les vacances de la Toussaint et ça doit permettre de mieux comprendre les objectifs d'apprentissage pour chaque niveau et donc de mieux aider nos enfants si besoin. Et puis enfin, des listes de lecture seront aussi proposées aux familles pour chaque vacances scolaires.
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1: Bonsoir à tous. Le gouvernement a dévoilé mardi soir les aides pour les Français les plus impactés par la flambée des prix des carburants. Il a également choisi de prolonger jusqu'au 31 décembre les aides.